0: vos idées.
1: Bonsoir, ici Louis de Belleval. Voici les informations. Des milliers de partisans ont célébré en grand les hockeyeuses de la victoire de Montréal qui ont défilé dans le centre-ville de Montréal avec la première Coupe Walter de leur histoire. C'est aussi la première fois qu'une équipe canadienne remporte le trophée. Un événement que de nombreux partisans ont tenu à souligner. Voici les réactions de quelques-uns d'entre eux.
2: Ça prouve que les filles, elles aussi, elles peuvent aller jouer au hockey, faire des sports un peu plus garçons, genre.
3: Je trouve ça tellement extraordinaire. Plus jeune, j'ai toujours fait du sport. Puis là, de voir que des femmes sont rendues à ce niveau-là, ça m'impressionne, ça me touche. Je trouve ça extraordinaire.
4: Il y a des filles, dont une qui joue au hockey. Donc, elle est vraiment une partisane toute équipée. Donc, oui, faut qu'on encourage ça. Le hockey féminin, c'est important.
1: Les Montréalaises ont remporté leur série en venant à bout de la charge d'Ottawa en quatre parties. Le Frost du Minnesota avait remporté la Coupe les deux années précédentes. Toujours au sport, cette fois au tennis. Le Canadien Félix Auger-Aliassime accède au huitième de finale du tournoi de Roland-Garros grâce à une victoire en quatre manches face à l'Américain Brandon Nakashima. Il est le dernier Canadien encore en lice au tableau masculin et affrontera au prochain tour le Chilien Alejandro Tabilo, 36e raquette mondiale. Et puis, plus tôt dans la journée, chez les femmes, mentionnons que Victoria Mboko, 9e tête de série, s'est inclinée en trois manches contre l'Américaine Madison Keys. Au Québec, les jeunes ont de plus en plus de difficultés à se trouver du travail. La situation fait en sorte que les carrefours jeunesse-emploi sont débordés en raison de l'augmentation des demandes d'accompagnement. Voici là-dessus les explications de Gabriel Paré à Satoury.
5: Pas facile pour les jeunes de se trouver un emploi par les temps qui courent. Le taux de chômage est de 17 % chez les 15 à 19 ans au Québec, alors qu'il est à 5 % pour le reste de la population. Donc oui, les carrefours jeunesse-emploi sont sollicités comme jamais. Ce qu'ils remarquent, c'est que les besoins des employeurs ont changé depuis la pandémie. On le voit à l'épicerie notamment. Voici quelques jeunes.
6: Tout le monde essaye d'avoir un emploi, puis genre, tu sais, quand t'arrives, ben ils prennent pas ton CV. Moi, j'ai une job, mais ça a pris longtemps avant que je sois embauchée.
7: Des fois qu'on va porter mettons des CV puis tout ça, ben ça prend du temps avant qu'ils rappellent, puis des fois ils rappellent pas.
5: Plusieurs jeunes se sentent vulnérables avec la hausse du coût de la vie. Ils veulent travailler, ils ont besoin de travailler. Ceux qui peinent à trouver un emploi développent de l'anxiété, leur santé mentale est mise à mal. Le réseau des carrefours jeunesse emploi l'a constaté dans un sondage. On va écouter Kevin Lacasse, directeur général chez Trajectoire Emploi à Lévis.
8: Le constat que je vois année après année, c'est la vulnérabilité des jeunes, la précarité des jeunes qui ne cesse d'augmenter. Des profils au niveau de la santé mentale, même on se rapproche même de la psychiatrie dans certains cas. C'est en forte hausse chez nous.
5: Les carrefours jeunesse-emploi réclament un meilleur financement au gouvernement pour répondre à la demande. Ici Gabriel Paré à Satoury, Radio-Canada, Québec.
1: Le sud du Liban a à nouveau été visé par des frappes israéliennes malgré le cessez-le-feu toujours en vigueur. L'attaque est survenue au lendemain d'une rencontre à Washington entre des délégations militaires du Liban et d'Israël. Le premier ministre libanais a accusé Israël de mener une politique de la terre brûlée contre son pays. La journaliste à Beyrouth, Nada Raphaël, décrit les répercussions de ce conflit sur la population libanaise.
9: La population est très divisée, comme toujours au Liban, c'est sûr. Il y a la partie de Beyrouth vers le sud qui vit, bien entendu, une catastrophe parce que les gens sont en train d'évacuer leur village. Et avec plus d'un million de déplacés, donc qui sont venus du sud, il n'y a pas vraiment de place. C'est de plus en plus dense. Déjà que le pays est très dense, mais là, on vit la densité encore plus et la crise économique s'aggrave dans tout le pays.
1: Pour sa part, l'armée israélienne a indiqué avoir détruit plusieurs projectiles lancés contre son territoire depuis le sud du Liban. Et puis enfin, le sociologue et philosophe français Edgar Morin s'est éteint à l'âge de 104 ans. Humaniste, militant de gauche et soldat de la résistance, il aura traversé les époques, multiplié les combats et fasciné par ses écrits et ses paroles. Récit de sa vie avec Édouard Beaudoin.
10: Merci à vous.
11: C'était il y a presque 5 ans. La République française célébrait le 100e anniversaire d'Edgar Morin, l'un de ses penseurs les plus importants du 20e siècle.
12: À mon avis, vous avez toujours une renaissance, si vous voulez, du marxisme, car elle accompagne la crise d'un monde qui n'est
11: né pas... Né Edgar Naum en 1921 à Paris, il s'inscrit rapidement dans les mouvements de gauche de l'époque, en joignant notamment la résistance française lors de la Seconde Guerre mondiale.
12: J'ai l'impression que c'était l'époque la plus intense et la plus riche de ma vie.
11: À la fois philosophe, sociologue et écrivain engagé, il signe une

0: quarantaine d'ouvrages où il étaye une pensée interdisciplinaire à l'opposé de la sociologie traditionnelle. On lui doit entre autres La méthode, publiée en 6 volumes de 1977 à 2004, qui se veut un éloge à la complexité qu'il a embrassé toute sa vie.
1: Le doute, l'esprit critique, évidemment, c'est une chose qu'on devrait garder de l'effondrement de ces certitudes.
0: Edgar Morin était l'humanisme fait personne, a écrit le président Emmanuel Macron sur les réseaux sociaux, qui a salué son esprit universel. Son prédécesseur, François Hollande, qui a co-signé un livre avec Edgar Morin, ajoute qu'il aura traversé le siècle en l'éclairant.
2: Mon chemin s'est fait en marchant. Je n'ai pas suivi de chemin.
0: Intellectuel lucide face aux crises de notre époque, Edgar Morin laisse derrière lui de précieux enseignements qui continuent de résonner aujourd'hui. Ici Édouard Beaudoin, Radio-Canada, Montréal.
3: C'était les informations.

0: On est à la veille du mois de juin, un des plus beaux mois de l'année, le mois des cultures autochtones au Canada. La saison des powwows qui commence, les festivals qui s'en viennent. Le 21 juin, Journée nationale des peuples autochtones qui approche avec le solstice. Et cette semaine, on annonçait le lancement du nouveau centre d'amitié de la Naudière, une collaboration entre les gouvernements du Canada, du Québec et surtout l'apport de partenaires locaux. Tu sais, quand on parle de réconciliation, surtout quand on se souvient que le drame de Joyce Echaquan a été le point de départ pour un changement drastique dans la relation entre les communautés autochtones et la ville de Joliette. Aujourd'hui, ça se concrétise avec un centre qui va offrir des services qui vont donner la possibilité à ses membres de pouvoir participer de façon culturellement sécuritaire à la vie de la communauté. Mais, vous me voyez venir de loin, il y a encore beaucoup de travail à faire et j'espère que le mois qui s'en vient va nous aider à le faire parce que 11 ans de réconciliation n'ont pas encore réussi à tout accomplir. Je pense par exemple au tribunal permanent des peuples sur les enfants autochtones disparus et les tombes anonymes qui a eu lieu cette semaine à Montréal. J'y étais et j'ai pu assister à un magnifique chant d'ouverture de Jeremy Dutcher. Mais un symbole très marquant de ce tribunal était une chaise vide qui avait été laissée en place pour représenter l'absence du Canada à cette rencontre importante. Le gouvernement avait reçu l'invitation, mais n'y avait tout simplement pas répondu. Un autre enjeu qui a marqué ma semaine et qui va lui aussi à l'encontre de cette réconciliation dans laquelle nos communautés se sont tellement investies, c'est l'appel de la première ministre de l'Alberta, Danielle Smith, à rouvrir la Constitution pour pouvoir diminuer les droits des peuples autochtones qui sont reconnus. Elle invite même les premiers ministres des autres provinces à revisiter ces droits pour pouvoir faire primer ceux des provinces et de l'État. Ce qui brise le cœur, c'est de voir à quel point souvent la réconciliation est portée majoritairement par les communautés. Un peu comme dans une relation toxique. Tant que l'autre n'a pas à faire d'efforts qui dépassent couper des rubans, ben nous pouvons compter sur eux. Mais quand le travail demande à regarder ses propres comportements nocifs et apporter un vrai changement, c'est moi où on dirait qu'on aurait besoin d'une thérapie de couple. D'ailleurs, avez-vous remarqué que cette année, on entend beaucoup le thème « réconciliation économique ». Mais la réconciliation, c'est beaucoup plus que ça et ça va bénéficier à l'ensemble de la société. Et je reviens au tribunal permanent des peuples. Plutôt que de rester sur l'impression de cette chaise vide, ben mon regard s'est tourné vers toutes les chaises pleines qui, elles, étaient à l'écoute et étaient des gardiens de cette réconciliation. Et ça m'a rappelé que nous n'étions pas seuls au travail. Donc, ce soir à l'émission, on prend des nouvelles du comédien Marco Collin, la chorégraphe Lara Kramer pour sa nouvelle pièce « Remember that time we met in the future ». Et on commence avec de la grande visite en studio, un invité qui a tout un parcours. Après une carrière de hockeyeur, il est devenu en février 2025 le plus jeune grand chef élu de l'Assemblée des Premières Nations du Québec et du Labrador, où il représente la population de 43 Premières Nations situées sur ces territoires. On avait envie de savoir comment s'était passée cette première année, quand je suis heureuse de l'accueillir. Kwekwe Uchumo, Francis Véro-Paul.
1: Oui, Mélissa, un plaisir d'être avec toi.
0: Écoute, je vais te dire

0: Pour les auditoristes qui ne connaîtraient pas le mot Uchimo, c'est un peu ce qu'on va dire pour dire un chef, mais ça veut dire un grand homme. Uchimo Square, une grande femme. Comment ça va?
1: Ça va super bien. Ça va vraiment bien. Tu mentionnais tantôt que tu es devenu le plus jeune chef, mais je dirais possiblement de quelques semaines, hein, parce que tu sais, c'est sûr que l'image de Ghislain, il était là pendant 33 ans à la PNQL. Mais je tiens à mentionner, lorsqu'il a été élu, il avait 37 ans également.
0: Puis
1: comme moi, en fait, même âge, on a le même âge, mais j'étais plus jeune de quelques mois.
0: Ben, j'ai calculé que tu avais 5 ans à l'époque quand il est rentré en poste.
1: Oui, tout à fait.
0: Fait que ça fait des gros mocassins à remplir, là.
1: Oui, définitivement. Oui, oui. Ghislain a laissé sa trace, tracé, en fait, le chemin de raquette pour nous, les Premières Nations, puis le prochain ou la prochaine leader qui allait le suivre à la PNQL. Donc, c'est comme si tous ces outils-là sur son chemin de trappe sont là. Il suffit de les utiliser à bonne efficience, puis c'est un de mes rôles.
0: Ben, c'est une belle image que tu utilises parce qu'il y a 33 ans à marcher sur le même sentier, nos chemins de trappe. Souvent, quand on va dans le bois, on peut encore voir justement les chemins de passage de nos ancêtres. C'est-à-dire qu'on a marqué quelque chose, mais ça nous aide à pouvoir reprendre ce chemin-là sans avoir, je dirais, des embûches. Mais là, après un an dans ton rôle, est-ce qu'il y a des angles morts que tu n'avais pas vu venir?
1: Ben, je pense qu'il y a eu des grosses questions politiques dans la dernière année, notamment, je vais parler de constitution, puis tantôt tu faisais mention à ce qui se passe au niveau de projet de souveraineté de l'Alberta. Puis tu sais, on le sait, on l'entend là, clairement de la part d'un parti politique ici au Québec, que s'il est élu au pouvoir, on va se diriger vers ce même type d'exercice. Ceci dit, d'abord, dans la dernière année, mon baptême politique a eu lieu avec le régime forestier.
0: Oui.
1: Ça a fait beaucoup les nouvelles. Ça a duré longtemps, sur plusieurs mois, en fait. Par la suite, bien, il y a tout l'aspect de constitution. Donc, ça a été quand même des gros enjeux, tout ça, en apprivoisant là, mon nouveau rôle aussi. Même si j'étais déjà à la PNQL, c'était nouveau pour moi, mais c'était nouveau pour la table des chefs. Les chefs, grands chefs, ça faisait 33 ans qu'ils travaillaient avec Ghislain. Maintenant, bien sûr, il y avait une nouvelle dynamique qui allait se former. Tu sais, je suis une nouvelle personne. Puis c'était apprendre à dynamiser ça, à continuer à cette mobilisation-là, puis moi, à prendre mon nouveau rôle aussi, même si je connaissais c'était quoi le rôle de la PNQL, c'est un tout autre défi, en quelque sorte, d'être dans le rôle que je suis comparé à celui que j'étais avant.
0: Ben oui, parce qu'on s'entend que deux constitutions au fédéral, provincial, d'avoir à le gérer avec deux gouvernements différents, c'est un petit devoir. Hein?
1: Tout à fait. Puis tu sais, j'essaie de voir chaque défi comme étant une opportunité. Tu sais, tantôt, je t'entendais sur Madame Danielle Smith en Alberta qui voudrait rouvrir la Constitution. Donc, nous, en tant que Première Nation, comment saisir cette opportunité-là? Mm-hmm. Puis je pense que ce qui est à retenir ici, en tout cas pour moi, mon premier réflexe, ce que je pense, c'est que Première Nation commence en quelque sorte à déranger en quelque sorte, mais ça c'est d'une bonne façon, dans le sens que maintenant notre voix est beaucoup plus entendue, nos droits sont plus reconnus. Oui, il y a beaucoup de chemin à faire, on entend, mais lorsque des premiers ministres remettent en cause ces droits-là de cette façon-là, c'est parce qu'ils reconnaissent que les Premières Nations ont des droits.
0: Oui, parce que c'est en plus, écoute, tu viens de nommer quelque chose qui est une réalité pour toi aussi dans ton rôle de chef, puis que Ghislain a quand même vécu dans les dernières années, la place du rôle du chef de la PNQL dans les médias, parce qu'on n'était pas autant présents. Je veux dire, à l'époque d'Iron No More, on était quasiment invisibles. On nous voyait juste en arrière, derrière des drapeaux. Mais là, aujourd'hui, tu es souvent dans les médias et je pense qu'il y a aussi d'autres enjeux que justement quand ça va mal dont on parle. Parce que là, ça c'est difficile. Ça parle encore de travail à faire pour réparer la relation, pour garder une réconciliation vivante. Mais il y a d'autres enjeux aussi qui sont approchés dans ton rôle.
1: Oui, tout à fait. Puis un des rôles, oui, bien sûr, j'ai un rôle politique, là, ces mandats-là viennent des chefs et des grands chefs. Mais dans mon rôle aussi, il y a tout cet aspect de rapprochement, de partenariat, de collaboration avec l'ensemble de la société civile. Puis je trouve ça, c'est extrêmement important. Puis c'est un levier aussi pour partager des messages, approfondir cette connaissance mutuelle. Mais aussi même, ça donne un levier au niveau politique. Parce que quand la société civile comprend bien tes enjeux et vice-versa, bien c'est sûr qu'ensuite, c'est eux, c'est ces gens-là qui élisent ensuite les gouvernements. Donc, je pense que moi, je vois ça comme un levier. Puis, c'est quelque chose qui me tient là, vraiment à cœur d'avoir ces messages-là, avec ces discussions-là avec l'ensemble de la société civile.
0: Sens-tu qu'il y a une plus grande ouverture justement à nos messages que dans le passé?

0: par exemple?
1: Ben, moi, j'aime penser que oui, là. Vraiment. Je pense que, en tout cas, je le vis sur le terrain, les messages. Puis c'est pas moi, Francis Véropa, là. C'est de façon générale, les Premières Nations, lorsqu'on m'aborde, je participe à plusieurs événements avec la société civile. Puis, tu sais, on me parle de toute la place des Premières Nations, de l'histoire, de l'avenir qu'on veut construire ensemble. Donc, je trouve ça extrêmement positif. Le défi demeure au niveau vraiment de cette reconnaissance de gouvernement à gouvernement, là, tu sais, le fameux terme nation à nation qu'on utilise qui se transpose pas au niveau législatif. Ça, c'est le défi. Mais au niveau de la société civile, je prends rien pour acquis, mais ceci dit, la relation, en tout cas, moi, je considère personnellement qu'elle est fondée. On peut tantôt, tu faisais mention de la réconciliation économique. On peut penser à la réconciliation culturelle qui est aussi une facette de cette réconciliation-là. Tu sais, juste d'être présent à ton émission aujourd'hui.
0: oui, c'est 20, un gros changement.
1: Tu sais, il y a 20 ans, on n'aurait jamais vu ça, là. Donc, c'est un très gros changement.
0: Mais écoute, j'aime ça que tu en parles parce que c'est aussi une réalité. Là. On parle de nation à nation, mais on dirait que de reconnaître justement nos leaderships, nos manières de faire de façon officielle justement dans cette fédérale, provinciale, autochtone, c'est pas encore fait. Mais j'ai l'impression que justement, il y a une crainte qui se voit. Tu sais, présentement, on le voit avec l'Alberta parce qu'il y a une compréhension à travers la Cour suprême que les droits autochtones peuvent être vraiment des leviers pour des enjeux, mais aussi des manières de protéger le territoire. Parce qu'on l'a vu avec, justement, l'indépendance de l'Alberta. C'est des enjeux autochtones qui ont fait mettre un haut là. Et c'est ça que je pense que la première ministre craint à travers ça. Fait que c'est de chercher à nous ralentir, c'est pas pour aider le Canada, là, c'est faire le contraire.
1: Tout à fait. Puis, tu sais, j'entends même parfois des messages de certains partis politiques qui remettent en question le contre-pouvoir, la présence des cours dans des décisions, que ça prend trop de place. Je trouve que c'est des messages dangereux. Parce que dans une démocratie saine, ça prend des contre-pouvoirs. On peut pas donner tout aux politiques pour décider d'absolument tout sur une société. Ça, c'est très dangereux, très alarmant. Puis il y a une influence. Il y a une influence qui vient de nos voisins du Sud. Puis ici, c'est fait de façon moins frontale, je dirais, plus subtile.
0: Oui.
1: Mais ça reste que quand même, on entend les mêmes types de messages. Puis ça, il faut être très alerte par rapport à ça.
0: Écoute, je vais revenir sur ton rôle politique parce que on peut l'entendre. Ça m'intéresse tellement tout le temps, ça. Mais je pense qu'il y a aussi un rôle extrêmement important. C'est le rôle social que, justement, le chef de la PNQL et la PNQL aussi portent en eux. Parce qu'on parle de la situation des Autochtones au pays. Puis souvent, tu sais, dans le mauvais sens, c'était pour parler des enjeux de logement, les enjeux d'éducation. Tu sais, on parle des. Il y a eu un rapport qui est sorti justement sur la stérilisation forcée des femmes autochtones. Mais qu'est-ce que tu fais aussi comme rôle? C'est de représenter les Autochtones. Fait que là, présentement, tu représentes quand même un levier important parce que t'es jeune. Je te regarde parce que t'es dans une espèce d'âge du milieu où ce que tu deviens un peu le pont entre nos jeunes et nos aînés, mais aussi avec la société autochtone. Fait que est-ce que tu te sens vraiment pris au milieu de ça pour faire comprendre tous ces enjeux-là à tout le monde?
1: En quelque sorte, oui, en effet, je pense que tu l'as bien illustré. Puis moi, j'ai toujours parlé depuis mon entrée en poste, là, puis même avant, toute l'importance de notre jeunesse au niveau des Premières Nations. Tu sais, on a une démographie qui est très, très jeune. C'est un potentiel incroyable, une richesse incroyable pour nos nations. Mais comment donner à ces jeunes-là tous les outils nécessaires pour atteindre leur plein potentiel, pour rêver? Puis ça, c'est quelque chose qui nous tient très, très à cœur à la PNQL. Puis, je trouve que le message que les chefs et grands chefs ont lancé en m'élisant, en quelque sorte, j'étais le plus jeune candidat, c'est un beau message envers la jeunesse. Puis, j'ai entendu, c'est encore une fois, c'est pas moi, c'est plus les jeunes dans l'ensemble des Premières Nations. Il y a des jeunes qui viennent me voir et me disent, hey, la politique, ça m'intéresse peut-être. Puis, il y a peut-être une place pour moi. Puis les gens, on dirait, s'alimentent, lisent plus sur ce qui se passe au niveau de l'actualité. Puis je trouve ça vraiment, vraiment bien.
0: Ben, si je peux me permettre, je vais donner la statistique de Statistique Canada. Okay. C'est au Canada, en 2021, 41% des Autochtones du pays avaient moins de 25 ans.
1: Incroyable.
0: Et c'est pour dire, puis on continue de faire des enfants, puis d'apprécier justement d'avoir une jeunesse très vivante, mais aussi dans cet angle justement de leur donner des opportunités, pas de les garder dans la réserve ou de les envoyer dans les pensionnats comme dans le temps. Là. Fait que ça, c'est le travail aussi des leaders de donner une vision de l'avenir, puis une capacité aussi de pouvoir changer les choses.
1: Totalement. Tu sais, c'est ce qu'on quand on parle d'autodétermination, c'est exactement ça. Puis je pense que c'est possible que les Premières Nations s'autodéterminent et que ça se fasse pas au détriment d'autrui. Donc moi, dans ma vision des choses au Québec, il existe cette coexistence entre nos nations. Puis mais comment transposer ça dans le à tous les jours en quelque sorte. Donc puis tu sais, parfois il faut utiliser la voie des tribunaux, parfois c'est la voie des négociations, mais plus souvent qu'autrement c'est la voie des tribunaux. Ceci dit, tu sais, il y a eu un jugement dans les dernières années qui nous donne le droit, c'est drôle à dire, mais bon, donne le droit d'adopter nos propres lois en termes de protection de la jeunesse. Mm-hmm. Donc C-92, le jugement de la Cour suprême, qui d'ailleurs c'est la seule province qui a défié les Premières Nations au niveau du Canada, c'est le Québec. C'est seulement le Québec qui a défié ça. Puis ça nous a amené en Cour suprême, qui a été un jugement favorable pour l'ensemble des Premières Nations.
0: Oui, mais c'est pour ça que quand je disais que j'allais revenir à ton rôle politique, c'est parce que c'est une réalité. Puis au Québec, on le sent, il y a vraiment une résistance avec le gouvernement en ce moment des réalités, puis aussi des droits autochtones. Parce que on va se rappeler de l'incident en février avec le bâton d'aigle, par exemple, où on avait bloqué le passage du chef Sipi Flamand qui portait le Eagle Staff là, en disant que c'était un objet dangereux alors que c'était un objet spirituel très important. Mm. Et ironiquement, c'était pour aller parler de la collaboration face à la Constitution du Québec. Mm-hmm. Tout ça, quand on est en plein travail de réconciliation, c'est quoi les principale embûche justement dans ton travail, parce qu'on dirait qu'on recule des fois quand on pensait qu'on allait avancer beaucoup plus vite.
1: Mais parfois c'est aussi simple que de la méconnaissance. Tu sais, dans le dossier du régime forestier, par exemple, on a fait appel à l'ensemble des partenaires. Tu sais, on a vu les différentes positions, les syndicats, les travailleurs, les universités, les chercheurs, même les villes, les municipalités. Donc, nous, à la PNQL, on a lancé une perche à l'ensemble de ces parties prenantes-là autour de l'écosystème de la forêt. Puis on a dit, écoutez, je pense qu'on a beaucoup de choses en commun, plus qu'on peut penser. Puis je pense qu'on aurait intérêt à s'asseoir ensemble, puis à travailler ensemble. À tout le moins, créer cette discussion-là, cet espace de dialogue-là. C'est ce qu'on a fait. Puis un des premiers constats là, que j'ai entendu à la table, c'était que les gens, justement, parlaient de méconnaissance. Puis pensaient pas que les Premières Nations avaient cette ouverture-là, d'abord et avant tout, de vouloir travailler avec eux. Puis écoutez, c'est des messages que moi ça, tu sais, ça fait quelques années que j'étais à la table des chefs, des grands chefs, j'entends aussi les gens sur le terrain. Les gens veulent travailler avec les Québécois, les Québécoises, là, tu sais, il y a cette coexistence-là réelle. Moi, c'est des messages forts que j'entends, même à la table des chefs. Puis bref, fait que ça, juste de se parler comme ça, ça a abaissé certaines barrières, je dirais peut-être, là. Puis par la suite, ça a amené un travail, là, vraiment collaboration étroite, puis un lien de confiance qui est en train de se bâtir.
0: Ben, une analogie un peu simple que j'utilise souvent, c'est comme si on invitait les gens à venir manger chez nous, puis là, ils décidaient de vider toute notre garde-manger, le frigidaire, puis nous laisser là sans aucune possibilité de re-remplir le frigidaire. Alors que nous, on dit, tout le monde peut manger, tout le monde peut être là pendant très longtemps, mais c'est souvent ce sentiment-là de se faire dire après, ben là, vous êtes correct, vous avez deux toasts au beurre, puis on est comme... c'est d'avoir cette capacité aussi de pouvoir parler puis d'interagir avec le gouvernement qui est allochtone, mais les industries qui sont allochtones, et de faire comprendre notre vision du fait qu'on est sur ce territoire-là puis qu'on n'ira jamais nulle part d'autre. Là.
1: Tout à fait. Puis, tu sais, il y a parfois de la désinformation dans l'actualité. Il y a eu un jugement là, qui a donné le titre ancestral à une Première Nation dans l'Ouest canadien. Puis, c'était sur une parcelle de territoire où est-ce que c'était occupé par une ville, une municipalité. Mm-hmm. Je pense que c'était Richmond. Et ça a été reconnu comme le titre aborigène. Là, il y a des partis politiques qui sont venus dire à la population, puis le maire de la ville est venu dire à la population, vous allez tout être expropriés parce que c'est devenu une terre aborigène reconnue. Mais les Premières Nations ont dit, non, attendez, c'est vraiment pas ça notre vision, c'est plus l'aspect notamment par exemple, économique, qu'on va aller étudier, mais on veut pas exproprier personne. Au contraire, on veut rétablir cette coexistence-là qui existe lors des premiers traités qu'on a signés entre nous. Quand je parle de traités, je veux pas mêler les gens, là, mais le wampum, tu sais, le wampum à deux voix. Je pense qu'il faut se ramener à ça comme dans cet esprit-là.
0: Écoute, tu viens de nommer quelque chose qui est important, c'est aussi la discussion qu'on a d'une province à l'autre, d'une nation à l'autre. Mm. Puis en avril dernier, tu étais à New York au Forum permanent des Nations Unies pour rappeler l'urgence justement de mettre en œuvre la Déclaration des Nations Unies sur le droit des peuples autochtones. Pourquoi c'était si important pour toi de t'y rendre quand il se passe déjà beaucoup de choses ici?
1: Oui, tout à fait, en effet. Mais je pense qu'on doit utiliser toutes les

0: levier. Puis, un des rôles de la PNQL, c'est il y a son rôle à, au niveau régional, mais il y a au niveau national puis international. Puis, ce qui se passe à l'ONU avec l'ensemble des peuples autochtones du monde entier, bien, tout le monde est réuni là une semaine à New York à chaque mois avril, mai, à chaque année. Puis, je trouve que c'est des forums extrêmement importants pour venir porter des messages, pour aussi apprendre sur des meilleures pratiques. L'ensemble des États, ils sont là. Puis, il faut se rappeler, hein, toute cette à l'ONU, là, tout le travail qui a été fait qui nous a mené à la Déclaration des Nations Unies sur les droits des peuples autochtones, c'est un travail, je pense, de 20 ans avant d'aboutir à la fin de ce travail-là. Maintenant, les États sont en train de la reconnaître, de l'adopter. Mais ceci dit, c'est à nous, les prochains leaders qui suivent ça, de la faire vivre. Tu sais, ça peut pas être juste un simple document. Donc, c'est pourquoi que ces plateformes-là sont extrêmement importantes. Lorsqu'on parle de souveraineté, d'autodétermination, c'est des termes aussi qu'on utilise au niveau des Premières Nations. Mais c'est une façon de l'exercer aussi, d'avoir ces relations-là, même à l'international, je pense qu'on est en droit de l'exercer.
1: Mais j'aime ça parce que quand on parle d'autodétermination, on parle aussi de réparation, de ramener des choses qui étaient importantes pour nous. Puis la loi sur les Indiens a mis en place le système des chefs au pays.
0: Oui.
1: Alors qu'on était des nations soit matrilinéaires ou quand patrilinéaires, ben les femmes avaient quand même une voix à la table.
0: Mm-hmm.
1: Aujourd'hui, à la PNQL, on voit de plus en plus de femmes qui sont dans le rôle de chef de la communauté. On sent que ça se rééquilibre.
0: Oui.
1: Est-ce que tu tires, toi, beaucoup d'enseignements des femmes autour de toi?
0: Tellement. C'est vraiment là, porteur pour moi d'avoir la présence de toutes ces femmes leaders-là auprès de leur communauté. D'ailleurs, le Québec, j'ai pas le pourcentage par cœur, là, puis c'est pas juste un nombre, là, ça va bien au-delà de ça, mais on est la région la plus représentée au niveau de chef, grand chef, conseiller. La région ici au Québec, je pense que c'est une belle fierté à travers le Canada. Puis ceci dit, bien, à la PNQL, il existe le Conseil des femmes élues de la PNQL, puis on travaille avec elle de façon très, très étroite. Puis moi, je tiens à ce qu'elle... Moi, je suis là pour les supporter en quelque sorte. C'est pas moi qui est en avant, en train de l'idée, au même titre qu'avec les jeunes. Moi, je suis là pour supporter leur voix, entendre leur voix, apprendre aussi. C'est exactement dans la posture que je me présente. Puis c'est le message que j'ai lancé aux femmes élues. Je les suis, en fait. Là.
1: Ouais. Ouais, je peux te voir très facilement être envahie par toutes les cocombes qui vont dire « Hey, tu vas faire ça, tu vas faire ça. » Puis je dis « Oui, oui, oui. » Un gros Tchinesh Comitin, chef Francis Véropol. Je vais te souhaiter un bon mois de juin parce qu'on sait que tu vas être occupé avec toutes les célébrations qui s'en viennent. Mm. Mais merci d'avoir pris le temps d'être avec nous aujourd'hui puis de répondre à nos questions.
0: Ça m'a fait un réel plaisir, Tchinesh Comitin, Mélissa.
1: On poursuit en musique avec la nouveauté de Laura Nikwe, celle à qui on doit notre excellente chanson thème. Elle prépare son nouvel album qui paraîtra en novembre. Voici le premier extrait de Nosim, qui veut dire ma petite fille en Atikamekw, est une chanson qui est dédiée à sa première petite fille, Elie Sia.

0: Vous êtes toujours à l'écoute de Kwekwe et mon prochain invité est un comédien qu'on a vu plusieurs fois dans notre télévision, notamment dans les séries Pour toi Flora et Les Pays d'en haut. Aussi dans des films comme Le Dep ou Mesnac. Et ces jours-ci, il joue au théâtre depuis janvier dernier. Il est de la distribution de la pièce Querelle de Robert Val, adaptée du roman de Kev Lambert et mise en scène par Olivier Artaud, qui est présentée en ce moment même chez Duceppe à Montréal dans le cadre du FTA. On le joint au téléphone. Kwekwe, Marco Collin. On remonte à loin, Marco. On a fait de la TV ensemble, hein?
1: Oui, on a fait chapeau-toi ensemble.
0: Mais on s'entend que le talent, c'est tout toi qui l'as volé. Puis, m'a dire que t'as regardé aller m'a rendu bien fière, surtout avec la qualité des œuvres dans lesquelles tu joues. Puis, on l'a dit, t'es actuellement en tournée au Québec avec la pièce Querelle de Robert Val. Pour ceux qui ne connaissent pas l'œuvre, comment est-ce que tu décrirais l'histoire?
1: Ben, pour ceux qui ont lu le roman, c'est quand même quelque chose d'assez rough et tout ça, mais ce que Olivier a réussi à faire, c'est d'avoir un cliché du roman. Et c'est ça qui est beau, là. Puis au début, les Autochtones n'étaient pas nécessairement là, mais il les a apportés là. Ce qui est intéressant là-dedans, c'est que dans Ariel Charest, qui est sublime là-dedans, c'est qu'elle raconte une histoire et nous, on fait partie de son histoire. C'est ça qui est génial. Puis les Autochtones sont autochtones, ils sont pas du cliché. Là. Parce que même nous, moi je te dirais que même nous, querelle, déjà, c'est la bataille. Lui arrive, puis il brasse des choses dans les gens. Qu'on soit autochtone, blanc ou whatever, il vient déranger les choses.
0: Oui, parce que ton personnage, c'est un ouvrier qui évolue dans le climat de grève, de lockout, de tension sociale intense à Robertval. Justement, c'est pas le rôle qu'on dirait un Innu, mais un Innu peut jouer ce rôle.
1: Ben, il y a des Inuits qui travaillent partout, là.
0: Hein?
1: Qu'est-ce qui arrive? Il y a des choses que ça va aller déranger une personne, puis c'est correct. Ça dérange tous les personnages, là. En tout cas, je spoilerais pas, là.
0: Oui, non, c'est ça.
1: Le show, là. Non, mais je veux dire que c'est ça qui arrive. Même dans les petites classes, quand il y a quelqu'un de nouveau qui arrive, là, on le regarde dans la fenêtre. Qu'est-ce qu'il vient faire ici? Ça dérange.
0: Ah ouais.
1: C'est ça. Puis, en tout cas, comme Kev l'a fait, elle a été tellement wow, là, que elle a donné à Olivier le fun

0: faire à sa faveur.
1: Ah, ben, j'avoue qu'on a eu la chance d'avoir Kev à l'émission, puis elle était pas mal hot parce que on pouvait se parler des enjeux justement du lac et les enjeux de la Côte-Nord, puis de se dire que justement ça se ressemblait souvent. Tu viens tellement bien de le décrire là, on te regarde par la fenêtre, t'es nouveau toi, et t'es qui toi?
0: Non, mais il y a ça un peu aussi. Puis la nouveauté dérange beaucoup la stabilité. Mais moi, quand on m'a engagé, c'est comme comédien. Comme Indien. Comme Indien. Non, mais ça a jamais été ça au début. T'sais, on a juste travaillé, puis c'est ça qui était cool. Mm. Nous autres, on est là pour faire vivre des mots. Mm. Être comédien, c'est ça. Tu fais vivre des idées de quelque chose. Parce que moi, je suis metteur en scène aussi.
1: Ben oui, parce que toi, t'es depuis un peu plus de 10 ans, justement, tu co-diriges la compagnie de théâtre Menouin Taakwan. Puis c'est un point de rencontre, justement, entre la culture des Autochtones et les autres cultures. Fait qu'après tout ce temps, ce serait quoi ton bilan? Tu sens-tu que le milieu du théâtre a changé à ce point-là?
0: Moi, je dirais que non. Je suis un petit peu tannant, là, mais...
1: On aime les tannants.
0: Il y a eu des avancées, oui, mais il faut pas arrêter. On parle d'Autochtones avec Québécois et tout ça, mais Québécois avec anglophones, puis ta-ta-ta-ta. Il faut jamais arrêter de vouloir aller dans la liberté, parce que pour moi, le seul endroit où est-ce que c'est encore possible de s'amuser, c'est en racontant des histoires.
1: Hmm.
0: Peu importe quelles elles sont.
1: Écoute, tu m'as titillé un peu parce qu'on parle souvent avec les artistes qui viennent à l'émission, être un acteur autochtone, ça veut souvent dire avoir un rôle entre guillemets d'autochtone. Mais toi, tu es un acteur avant tout, puis tu le dis. Est-ce que tu as vu des changements dans les dernières années ou est-ce que tu recommanderais des changements justement à ceux avec qui tu travailles? Par rapport à ces rôles-là?
0: Moi, il y a une différence entre être un policier autochtone et un autochtone qui est policier.
1: Ah, c'est bon, ça!
0: J'ai tout le temps dit ça, moi. Tout le temps. Si tu es capable d'être debout, moi, je refuse des rôles parce qu'on veut que je sois juste autochtone.
1: Mais c'est tellement bon, je vais tellement te la voler, cette expression-là. Être un policier autochtone, c'est différent que d'être un autochtone qui est policier. J'adore ça. C'est vraiment la meilleure équilibre.
0: Ou l'inverse. Il n'y a pas de problème là-dessus. Là. Moi, c'est parce que j'ai peut-être un petit peu de vécu. C'est ça qui arrive. Mais moi, je pourrais te dire c'est que les jeunes sont beaucoup là maintenant. Il y a beaucoup de talent. C'est incroyable. Puis moi, je suis super heureux.
1: Bien, on va mettre ton expérience au travail. Qu'est-ce que tu leur recommanderais, justement, à ces jeunes qui veulent se lancer dans le métier d'acteur?
0: Amusez-vous et surtout, soyez qui vous êtes.
1: Oh, écoute, vieux sage.
0: Non, c'est parce que j'en ai fait, comment on appelle ça, de l'alimentaire, là.
1: Oh, oui.
0: Soyez fiers de ce que vous êtes. On a le droit de faire des erreurs. Peu importe l'âge que tu veux avoir, là, tu vas en faire des erreurs encore.
1: Ah ouais, ça c'est totalement. De ne pas abandonner à la première épreuve, de continuer parce que tu vas trouver le plaisir derrière la tâche. Là.
0: Faut juste s'amuser. Mm. Moi, il y a un de mes profs là, qui m'a dit, tu fais du théâtre, amuse-toi.
1: Ah.
0: T'es là pour jouer.
1: Écoute, Marco, je vais te poser une petite question piège, parce que ça fait plusieurs années justement qu'on te voit avoir du fun un peu partout, tu sais, de la télé jusqu'aux grandes scènes de théâtre, t'es un vrai touche-à-tout. Dans quoi tu t'amuses le plus? As-tu des rêves d'avenir qui t'amèneraient sur d'autres routes?
0: Ben là, mon fun, là, c'est que je suis en train d'écrire.
1: Oh!
0: Ben non, j'écris. Je suis rendu à 5 pièces de théâtre, là, c'est que personne ne sait, ça, mais anyway.
1: Trop tard, là, tout le monde va le savoir à travers le Canada.
0: Non, mais je veux dire, c'est ça qui est le fun. Moi, je dirais aux jeunes, là, on vient d'une culture où est-ce qu'on raconte des histoires. Alors, n'ayez pas peur.
1: Oui.
0: Racontez vos histoires. Racontez qui vous êtes, d'où est-ce que vous êtes. Peut-être que ça sera bon, peut-être que ce sera pas bon, peut-être que des gens vont aimer, peut-être que des gens n'aimeront pas, mais on s'en fout.
1: Mmh.
0: On se raconte. C'est ça qui est beau. On vient de cette culture-là. Contes et légendes et... on dit que nous autres, on rit tout le temps. Mais on va rire encore.
1: Mmh. Hey, un gros tchinoche comédien de Marco Collin pour ce mot de la fin, puis j'espère que ça va résonner dans le cœur de plusieurs jeunes qui voudraient suivre tes pas. Je rappelle que la pièce Querelle de Robert Val est présentée chez Duceppe à Montréal jusqu'au 2 juin. Et bonne nouvelle, la pièce sera présentée en France, dans la ville de Lille, en janvier 2027. Et on espère de nouveau au Québec, qui sait. Alors, un gros tchinoche comédien de Marco.
0: Yeah. Pas de titre, pas de loup. Il n'a pas changé, hein?
1: Ah, non, mais pas en tout.
0: On se voit bientôt, bye.

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1: Le mois de juin est à nos portes et qui dit juin dit « Je lis autochtone ». L'initiative lancée par la librairie Anénorak qui a 6 ans fait rayonner les littératures autochtones pendant tout le mois. Et cette année, c'est la littérature jeunesse qui est à l'honneur avec la porte-parole Isabelle Picard. Tous les détails sur jelisautochtone.ca. La saison des powwows est commencée. Demain, vous pouvez encore profiter de celui de Kitigan-Dibi. Et la semaine prochaine, c'est le powwow Abitibi-Winnie de Pikogan. Le calendrier des powwows du Québec se trouve sur tourismeautochtone.com. Et pour un répertoire à travers le Canada, c'est sur canadianpowwows.ca. À Montréal, dans le quartier Hunsic, se passent les commémorations 2026 du cœur historique de Sault aux Récollets. Et demain après-midi, sur le site de Fort Laurette, il y aura un dialogue sur l'autochtonie de la Nouvelle-France avec Jonathan Lenné, conservateur des cultures autochtones du musée McCourt Stewart. Et à 17h30, le bingo littéraire Kwayatonk, animé par Louis-Carl Picard-Sioui, qui mettra en lumière la littérature des Premières Nations des années 1970 à aujourd'hui. Tous les détails sur lashac.com. Et en terminant, je voudrais féliciter Ijnagozi Kistabish qui a reçu un doctorat honorifique de l'INRS la semaine dernière pour l'ensemble de son œuvre et son rôle de messager de savoir et vécu autochtone. Bravo Ijnagozi! Wout wout!

0: Ma prochaine invitée est une autre artiste qu'on retrouve au FTA cette année, Lara Kramer, chorégraphe, artiste multidisciplinaire qui rayonne dans le monde de la danse contemporaine depuis une vingtaine d'années. Elle y présentera du 6 au 9 juin sa nouvelle création « Remember that time we met in the future ». On la rejoint au bout du fil. Kwe kwe, Lara!
1: Kwe kwe, Annie, bonjour, ça va?
0: Oui, écoute, Lara, je tiens en premier à commencer en te remerciant de prendre le temps de nous parler et surtout en français, parce qu'on le dit souvent à l'émission, on n'a pas choisi nos colonisateurs, donc tu le fais et vraiment tu nous honores en prenant le temps de nous parler en français. Mais ça t'a permis de voyager quand même beaucoup parce que les gens de Vancouver ont pu voir ta pièce en janvier dernier dans le cadre du festival Push et on est chanceux de pouvoir la voir la semaine prochaine à Montréal. Remember the time we met in the future? Ça veut dire, est-ce que tu te souviens de ce moment où on s'est rencontrés dans le futur? C'est quoi l'inspiration pour ta pièce?
1: Mais oui, j'ai été inspirée à créer cette ouvre après une série de travail en solo. En sortant de la pandémie, je suis vraiment curieuse de commencer de transmettre ma pratique et de travailler avec les jeunes artistes autochtones. Le désir de cette ouvre a commencé avec le mot Mino-Odé, qui se traduit par « coup fort » en Anishinaabe Mohen. Ce travail porte tout l'intérêt de nos corps, son relation de la terre de mer à toute chose. Où il y a un bâtiment, il y a des possibilités. C'est pour moi la côté du futur.
0: Oh, j'aime ça parce que Odemin, le cœur, battement du cœur, c'est quand même un thème qui nous unit. Tu sais, c'est le lien aussi avec la terre-mère. On est connecté au territoire.
1: Oui.
0: Et t'abordes quand même aussi le thème de la transmission intergénérationnelle du legs. Tu parles des jeunes, justement. Est-ce qu'on peut dire que c'est un peu une reconnexion à nos ancêtres aussi qui est présentée dans le spectacle?
1: Oui, mais dans ce texte, mais aussi dans la procession.

artistes de création. Nous avons toujours commencé en cercle et été en cérémonie ensemble. Pour moi, la première chose qui est importante de ce travail en groupe avec les jeunes artistes autochtones, de nous prendre soin de nos esprits, être toujours en ligne avec nos corps, nos histoires et nos ancêtres. C'est la préparation du travail, la process et la préparation pour le spectacle. Les artistes apportent toutes

0: fleurs, ce spray.
1: OK, c'est comment ils amènent des objets pour reconnecter l'œuvre à comment ils se connectent, eux, à leur corps et à leur esprit, c'est ça?
0: Oui, c'est ça.
1: OK. Ben, c'est excellent parce qu'on sait que toi, tu es très forte sur justement la scénographie. Tu apportes aussi beaucoup d'attention au costume. Mm-hmm. Fait que là, je me demandais à quoi on peut s'attendre justement. Qu'est-ce qu'on peut voir? Quelle ambiance on va avoir quand on va aller voir ta pièce?
0: Quand ça ouvre, il y a beaucoup de couleurs vivides, des textures qui sont grandes, petites, des objets, des matériels qui peut transformer, qui veut transformer. Pour moi, c'est important d'avoir un regard avec tout ce qui est dans l'espace, d'avoir la possibilité d'avoir un côté de transformation.
1: C'est très traditionnel, ça, parce que on était toujours à l'affût des matériaux qui nous entouraient sur le territoire. Et là, maintenant, notre territoire, c'est une nouvelle réalité avec des nouveaux objets. Mm-hmm. Et justement, les danseurs, toi aussi, à travers ton travail de création, vous avez pris les objets un peu du quotidien qui nous entoure, qui font un peu partie, dans le fond, de notre nouvelle forêt, notre nouvelle écorce de bouleau, par exemple, ou notre nouveau racine d'épinette. Ce sont les matériaux qui nous entourent.
0: Oui. J'ai souvent choisi les objets, des costumes dans la façon très instinctive. Puis avec le temps, il prend plus d'importance. On peut voir l'esprit de chaque objet matériel. Parfois, on peut voir les sons très directs. Par exemple, dit le carton, pour moi, c'est, je peux regarder, c'est vide de l'eau et ça peut parler de la marquée de l'eau dans Turtle Island, mais pour moi, ces objets sont plus complexes. C'est comme les interprètes, oui. Mm. Les objets ont une voix, une énergie. Oui.
1: D'ailleurs, dans la bande-annonce, on peut voir justement cette relation qui se fait avec les objets du quotidien. T'sais, on a vu des caisses de lait, des emballages. Je pense que c'est des objets qui sont pas nécessairement dans l'esprit des gens comme des objets qu'on verrait dans un spectacle autochtone, mais c'est des choix que vous avez faits parce qu'ils ont une signification particulière.
0: Oui, mais parfois, il y a des choses particulières qui viennent de moi, mais je prends le temps de pas dire tout de suite à les artistes, les interprètes, parce que je veux que chaque interprète ait le temps de vraiment avoir une relation avec les objets, de commencer de chercher c'est quoi la voix, c'est quoi l'énergie de les objets, comment ça connecte avec moi. C'est vraiment important d'avoir une relation qui n'est pas imposée par moi ou pas imposée que, how you say, like, so literal.
1: Oh, pas littéralement.
0: Oui, c'est pas toujours littéralement. C'est, pour moi, l'énergie de l'interprète et objet, c'est d'avoir un espace, d'avoir beaucoup de transformation, les possibilités de tout ça, d'avoir beaucoup d'expressions. Oui.
1: Mais d'ailleurs, ça, c'est une chose qui doit être un peu plus différente parce que d'habitude, c'est toi qui vas être l'interprète. Mais là, cette pièce, tu l'as chorégraphiée pour les quatre interprètes. Comment ça se passe quand tu crées quelque chose pour les autres?
0: Mais la façon qui est la plus directe, c'est que je peux voir l'ouvre vraiment dans sa dimension plus large. Il y a un aspect aussi de le travail pour moi qui est d'art visuel, qui est très important. J'ai parlé de la couleur, la texture, la son, l'énergie. Il y a beaucoup de choses qui bougent en dedans. J'avais la capacité de prendre soin de les artistes et des différents couchements du spectacle. Vraiment, quand je suis dans mon travail, je peux jouer, mais en même temps, je suis aussi dépendant de les regards extérieurs.
1: D'ailleurs, les interprètes sont tous des artistes autochtones, mais de nations différentes. La danse contemporaine, c'est quelque chose de très personnel, propre à chaque créateur. Est-ce que tu as remarqué justement des similitudes dans votre approche de la création au mouvement ou même à l'espace qui vont être propres à chaque culture de chaque nation qui est représentée?
0: Mais pour moi, c'est important de chaque artiste avoir son expression vraiment unique.

0: toi-même. Mais en fait, je pense que la chose qui est similaire, c'est qu'on nos liens avec nos valeurs.
1: Ah oui.
0: Notre relation de la terre qui est importante, nos relations de nos familles et notre manière d'aborder le travail de façon spirituelle. Les danseurs crient et offrent quelque chose de profondément partagé et beau. Donc oui, pour moi, c'est la valeur qui est similaire.
1: Ah, et toi, en tant qu'artiste, tu as créé justement la pièce, le mouvement, les costumes, la scénographie, mais tu as en plus fait la conception sonore, je pense.
0: Mm-hmm. Oui, pour moi, tous les éléments dans la roue sont interconnectés. Ils sont en relation avec les autres. Parfois, j'avais les rêves de certains éléments dans la pièce. Ça peut être une image d'une costume ou une idée d'un son. Et puis, j'ai choisi de prendre en dedans le processus. Pour moi, j'avais beaucoup de confiance. Toutes les choses prennent son bonne place en dedans.
1: Ah, écoute, on va faire confiance à toi aussi parce que ça fait plus de 20 ans que tu œuvres comme artiste. Justement, dans les dernières années, on sent que l'intérêt pour la danse a grandi dans le grand public, notamment grâce aux réseaux sociaux, aux médias, avec des émissions comme Révolution, par exemple. Mais j'entends encore des gens dire qu'ils sont réticents à aller voir des spectacles de danse contemporaine de peur de ne pas comprendre. Avec toute ton expérience, qu'est-ce que tu dirais à ces gens-là?
0: Oui, mais je veux dire, ça peut être un nouvel intérêt. Je pensais beaucoup que le regard de l'art vivant, pour moi, c'est un moment radical parce que c'est un environment où nous sommes pas sous notre téléphone et ça demande à avoir quelque chose dans le temps présent, d'avoir une expérience dans le temps présent. Pour moi, c'est précieux.
1: Ah oui, c'est vrai que c'est précieux. Les yeux qui sortent de nos écrans.
0: Oui.
1: Alors, en s'inspirant des mots de Lara Kramer, j'invite les gens à sortir leur regard de leurs écrans et aller vivre un moment d'art vivant. On peut voir Remember That Time We Met in the Future dans le cadre du FTA du 6 au 9 juin au Théâtre Rouge du Conservatoire de musique de Montréal. Et le spectacle sera aussi présenté cet été, notamment dans le cadre du Festival Fury, le 24 et 25 juillet à Sainte-Anne-des-Monts en Gaspésie. Je veux te dire un gros chinashkumetmigwetch, Lara Kramer. Grand merci, surtout d'avoir pris le temps de nous parler en français. C'est extrêmement apprécié de la part de nous à l'émission Kwekwe.
0: Oui, Chimekwitch et Bamapi.
1: Et c'est ainsi que se termine l'émission de cette semaine. J'aimerais remercier l'équipe à la technique, Antoine Babin, à la recherche, Alice Chiche, à la recherche et réalisation, Annie Nocity-Dubois. C'était Mélissa Mollen-Dupuis qui vous dit yamé, au revoir et à la semaine prochaine.

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6: 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Voici les informations.

0: qui nous regardait.
1: Les Montréalaises ont remporté leur série en venant à bout de la charge d'Ottawa en 4 parties. Et puis Montréal va accueillir demain son 41e Tour de l'île, un rendez-vous annuel qui permet aux cyclistes de redécouvrir la ville grâce à 2 parcours spécialement aménagés. Plus de 15 000 personnes sont attendues, ce qui entraînera plusieurs fermetures de rues dans la métropole. Le PDG de Vélo-Québec, Jean-François Rault, fait le point sur les entraves à prévoir.
2: Les plus grandes entraves vont débuter vers 8h30, puis vont se terminer vers 16h. On est dans un parcours qui part de Parc Extension, qui va descendre jusqu'au sud-ouest, qui va revenir par Ville-Marie, Plateau-Mont-Royal, Rosemont, Villeray-Saint-Michel, Parc Extension, puis Hunsic. Le message principal, c'est qu'il y a des options pour se déplacer en voiture. C'est peut-être pas l'option dont vous avez l'habitude, donc prenez 5 minutes pour planifier votre trajet. Sur le site de Vélo-Québec, il y a une page Info-Circulation.
1: Le Tour, la nuit, un autre événement cycliste devait avoir lieu hier, mais il a été annulé en raison d'un manque de bénévoles, un problème attribué aux conditions météorologiques difficiles. Ottawa sabre dans l'aide financière à la protection des consommateurs et abolit le Bureau de la consommation qui finançait des projets de recherche. Des organisations comme Équitaire et Options consommateurs perdront du financement qui leur permettait d'étudier le coût de la vie ou encore des pratiques anticoncurrentielles. Marianne Despelleteau a préparé ce qui suit.
3: Désolé, là, mais c'est honteux, selon nous. Là.
4: Christian Corbeil, directeur général d'Options consommateurs, s'explique mal cette décision d'Ottawa. Le Bureau de la consommation finance notamment des projets de recherche sur le coût de la vie, la réduflation et la concurrence. Tout ça prendra fin d'ici l'année prochaine, dans un esprit de réduire les dépenses gouvernementales.
3: Pourtant, il y a des lois, il y a des règlements, tout ça qui ont été mis sur pied suite à nos recommandations, suite aux recherches qu'on a faites.
4: À l'Union des consommateurs, c'est entre 30 et 40 % du budget qui s'évapore. Son co-directeur général, Maxime Doré, n'a rien vu venir.
5: Surtout considérant que les priorités du gouvernement demeuraient vraiment axées sur les consommateurs.
4: Le ministère fédéral de l'Innovation, des Sciences et du Développement économique rappelle que d'autres institutions ont le mandat de protéger les consommateurs, comme le Bureau de la concurrence et le CRTC. Le ministère économisera ainsi moins de 10 millions de dollars par an. L'analyste d'Équitaire, Julie-Christine Denoncourt, s'inquiète des conséquences sur la protection des consommateurs.
6: C'est vraiment pas grand-chose dans le budget total du gouvernement du Canada, mais ça peut avoir des impacts positifs très concrets dans la vie de monsieur et madame tout le monde.
4: Selon nos informations, cette décision pourrait signer l'arrêt de mort de certains groupes de défense des consommateurs. Ici Marianne Despelleteau, Radio-Canada, Montréal.
1: Toronto a connu son premier épisode de chaleur lors de la longue fin de semaine de la fête de la Reine. Cet avant-goût de l'été a poussé la ville à mettre à jour son plan d'intervention en cas de canicule. Toutefois, les prévisions annoncent une saison moins chaude que l'an dernier. Les précisions de Magali Lévesque.
7: L'été n'a même pas encore débuté que déjà, la ville de Toronto a annoncé l'ouverture de 500 espaces de refroidissement supplémentaires en cas d'avertissement de chaleur. Elle envisage aussi de prolonger les heures d'ouverture des piscines municipales en plus d'installer des points d'eau mobiles.
8: Last summer, we saw record-breaking heat in Toronto.
7: Une stratégie mise en branle après un été particulièrement chaud l'an dernier, explique la médecin hygiéniste de la ville, Michel Morty. Mais cet été s'annonce plus doux, estime le météorologue chez Météo Média, Kevin Cloutier.
9: On n'entrevoit pas une telle chaleur nécessairement là, cet été, notamment là, parce qu'on a le développement d'El Niño. Et ça, ça a tendance à limiter la remontée de chaleur dans l'est du continent, incluant dans le sud de l'Ontario et de la France.
7: Malgré tout, les étés sont bel et bien de plus en plus chauds. L'urbaniste Éric Turcotte croit qu'une ville comme Toronto devrait donc élaborer une stratégie à plus long terme pour combattre la chaleur.
10: On est une ville très urbanisée, avec beaucoup de bons îlots de chaleur. Donc, on a beaucoup de bâtiments, d'espaces pavés. Un des éléments qui aide à créer, à tempérer la température, c'est l'ombrage. Donc, comment est-ce qu'on peut créer des ombres? C'est planter des arbres. L'arbre.
7: Il salue cependant les efforts de la ville qui, selon lui, aideront les Torontois à rester au frais. Ici Magali Lévesque, Radio-Canada, Toronto.
1: Au Moyen-Orient, Israël a procédé à une attaque ciblée dans le sud du Liban malgré un cessez-le-feu en vigueur depuis le 17 avril. Elle est survenue au lendemain d'une rencontre à Washington entre des délégations militaires du Liban et d'Israël. Le Hezbollah a pour sa part rejeté les pourparlers entre les deux pays. L'armée israélienne a aussi indiqué avoir détruit plusieurs projectiles lancés contre son territoire depuis le sud du Liban. Et puis enfin, en France, des heurts ont éclaté à Paris et dans plusieurs autres villes. Après la victoire du Paris Saint-Germain en finale de la Ligue des champions, le plus prestigieux tournoi des clubs de soccer d'Europe, plus de 400 personnes ont été arrêtées à la suite de débordements survenus en marge des célébrations

et 7 policiers ont été blessés. À Paris, près de 20 000 partisans se sont rassemblés spontanément sur les Champs-Élysées. Voilà, c'est ce qui conclut ce bulletin d'information à l'antenne de Radio-Canada.

0: Aujourd'hui, dans l'émission, un petit tour dans la francophonie, comment défendre la littérature française et francophone aux quatre coins du monde.
1: France Inter, Radio-Canada, RTS la première, RTBF la première, au livre, etc., Lilia Hassel.
0: Notre premier invité est romancier. Il a publié début 2026 son dernier roman, Une pension en Italie, aux éditions Julliard. Nous l'avons rencontré au printemps lors de notre passage à Québec pour le Salon international du livre. Il nous parle de sa perception de la francophonie en tant qu'auteur et de ses rencontres avec ses lecteurs de salon en salon, de Paris à Saint-Pierre-de-la-Réunion, en passant par Québec. Puis nous recevrons notre libraire Mike Viennot, notre marathonien de la lecture, correspondant de Montréal, qui vient de recevoir le prix d'excellence des libraires pour son travail et son engagement à la librairie Médiapole de Montréal. Enfin, nous reviendrons sur le continent européen pour une discussion avec nos deux libraires suisses et belges, Diane Plateux de la librairie Claudine à Vavre et Alexandre Dimitrievitch de la librairie Delphica à Genève. Nous parlerons de leur motivation à défendre la littérature francophone, de leur goût et de l'économie du livre dans leurs pays respectifs. Trois approches donc de la francophonie du point de vue des auteurs et des libraires. Vous écoutez Au Livre, etc. C'est parti.
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0: Philippe Besson, bonjour.
2: Bonjour.
0: Alors on vous croise partout, on vous a vu à La Réunion, en Suisse et désormais au Québec. Vous êtes un écrivain itinérant ?
2: Oui, j'aime bien ça, j'aime bien aller à la rencontre des lecteurs. Il faut se rappeler qu'un écrivain, ça écrit dans la solitude et dans le silence. C'est une solitude merveilleuse qu'on a choisie, consentie, c'est une solitude féconde, fertile, logiquement, mais ça reste de la solitude et ça reste du silence. Et nous autres écrivains, le seul moyen qu'on a de savoir à un moment si nos livres, ils ont ému, touché, bouleversé, percuté ou agacé, j'en sais rien, c'est d'aller à la rencontre des lecteurs et c'est l'occasion justement de sortir et de la solitude et du silence et d'avoir un dialogue. Alors en plus, c'est toujours un dialogue, moi, qui me plaît beaucoup parce que les gens, très vite, ils parlent d'eux. Enfin, il n'y a pas de filtre du tout. C'est-à-dire qu'ils arrivent et puis ils vous disent « Bon, j'ai beaucoup aimé votre livre, donc ça, c'est très gentil. » C'est une dose de bienveillance qu'on prend avec beaucoup de plaisir, d'ailleurs, parce qu'on en a besoin. Mais juste après, ils expliquent « Alors voilà, là, dans l'arrière-saison, Louise, c'est moi. Je vous explique, c'est moi. » Alors je dis « Non, je ne crois pas parce qu'on ne s'était jamais vu avant, mais je vous fais confiance. » Et donc là, sur une pension en Italie, ils me racontent leur secret de famille. Ils me disent « Alors moi, par exemple, je ne suis pas la fille de mon père. » Donc c'est des choses très belles, parce que c'est des choses très intimes, dites sans le moindre filtre, parce qu'ils ont une confiance éperdue dans celui qui a raconté un peu de leur histoire. Moi, je trouve ça hyper touchant.
0: Dans une pension d'Italie, les questions d'intime, de mémoire, d'amour, c'est des questions quand même universelles. Oui. Est-ce que c'est pour ça que vous pouvez voyager comme ça partout dans le monde et que vous avez l'impression de trouver un écho chez des lecteurs de cultures différentes ? Est-ce que vous le ressentez ?
2: Oui, je crois qu'on vérifie à chaque fois cet axiome que plus on va à l'intime, plus on touche à l'universel. Ça, c'est une évidence absolue. Et c'est vrai que moi, étant un écrivain plutôt du sensible, du sentiment, de la sensation, de la sensualité, bon, tout ce qu'on veut, des choses comme ça, c'est quand même un langage qui est un langage commun, c'est un langage partagé. Je pense que, voilà, alors il y a des différences évidemment culturelles, voilà. Mais fondamentalement, quand même, les gens se retrouvent dans l'élan amoureux, dans la dissension amicale, dans la relation fraternelle, c'est quand même des choses qui sont partagées un peu partout sur cette terre rétrécie, sur cette planète rétrécie. Et donc oui, je pense que c'est ça qui fait que ça fonctionne ici ou là, à la fois dans l'espace de la francophonie, bien sûr, mais même dans les traductions. C'est-à-dire que moi, j'ai la chance d'être traduit dans près de 30 pays. Par exemple, je me disais au début, j'ai écrit un livre il y a quelques années qui s'appelle Arrête avec tes mensonges, qui se passe à Barbezieux, dans le sud de Charente, en 1984. Je me suis dit, ça va intéresser personne, quand même. Bon, moyennant quoi, le livre a été traduit dans 30 pays, il a connu du succès partout. Donc ça veut dire que les gens reconnaissent aussi quelque chose de même, parce que effectivement, l'idée du premier amour perdu, l'idée du secret de famille, de qu'est-ce que j'ai fait de ma vie, quel choix j'ai fait et est-ce que j'ai fait les bons choix, est-ce qu'aujourd'hui je suis mordu par les regrets ou au contraire par les remords, est-ce que j'ai choisi la bonne direction ou pas, est-ce que je suis allé chercher la vérité au bon moment, est-ce que j'ai bien fait d'aller la chercher, cette vérité-là sur mes ascendances par exemple. Toutes ces questions-là, elles sont, oui, parfait.

0: parfaitement universel. Donc c'est pour ça que oui, je pense que ça se retrouve partout.
1: C'est quoi la grande question qui traverse tous vos livres, si vous deviez trouver un point commun ?
0: Je pense que c'est la question de la disparition et de comment on se débrouille avec. C'est-à-dire que moi, j'écris sur l'absence, sur la mort, sur ceux qui ne sont plus là, mais avec une obsession permanente qui est justement de contrarier cette disparition et de faire que les absences soient présents, que les disparus soient avec moi, que les morts soient bien vivants, parce que les morts, avant d'être des morts, ils ont été des vivants. Et c'est toujours ça. C'est-à-dire que dans Arrêtez avec tes mensonges, je parle de Thomas Andrieux, mais je ne parle pas de Thomas Andrieux mort. Je parle de lui à 17 ans, vivant, vibrant, amoureux, merveilleux, clandestin. Dans une pension en Italie, je parle de ce grand-père, mais quand il a 40 ans et qu'il est en train de rencontrer sa propre identité et de vivre son épiphanie et sa transformation. Et pas de celui qui est plus dans l'album de famille, pas celui qu'on a éradiqué de l'histoire familiale. Ça m'intéresse de dire, mais c'était qui cet être quand il était vivant? Et donc, voilà, j'essaie de lutter contre la disparition.
2: Oui,
0: j'essaie en tout cas de faire en sorte que, quand je raconte par exemple des vies qui basculent, parce qu'il y a beaucoup ça aussi dans mes textes, les vies qui basculent, j'essaie de montrer que souvent ces basculements, c'est pour quelque chose de, enfin, je sais pas de mieux, mais en tout cas, qui fait qu'on n'est plus en accord avec soi-même. Tout d'un coup, on rencontre un incident, un événement, on fait une rencontre qui fait que plus rien ne sera pareil après. On a un petit caillou dans la chaussure qui nous oblige à marcher dans une autre direction, mais c'était la bonne direction. Et ça m'intéresse de dire à quel point nos vies, elles sont décidées aussi par le hasard, par les contingences, mais que parfois c'est pour le mieux, parce que ça nous révèle à nous-mêmes, ça dévoile quelque chose qu'on n'aurait pas forcément dévoilé. Et moi, je le vois pour moi-même, c'est-à-dire que... pardon, parce que dans cet entretien, je ne sais pas pourquoi je reviens beaucoup à Arrêtez avec tes mensonges et à Thomas Andrieux, mais je dis souvent ça, si je n'ai pas cette histoire-là à 17 ans, et s'il n'y a pas l'histoire d'amour avec Thomas Andrieux, je ne suis pas devant vous aujourd'hui. Je ne suis pas là en train de parler. Je ne suis pas devenu cet être hypersensible qui croit aux Éden et aux Éden qui disparaissent, etc., et aux Éden qu'on s'efforce de reconquérir, parce que tout part de là. Voilà, si à 22 ans, je ne suis pas en train de flirter dangereusement avec la mort pendant 6 mois dans une chambre d'hôpital, je ne me pose pas la question de la valeur de la vie comme je me la pose dans certains de mes livres après, par exemple Paris Briançon, où je me dis c'est quoi le prix de la vie exactement, bon, ou dans une pension en Italie où on se dit c'est quoi le prix à payer pour être soi, et est-ce que le prix à payer pour ne pas être soi est pas encore plus élevé. Bon, toutes ces questions, elles sont nées dans l'adolescence ou dans les jeunes années, parce qu'il s'est passé des choses qui ont déterminé cela. Et donc ça m'intéresse d'essayer de comprendre comment nous sommes fabriqués par ces hasards.
1: C'est pour cette raison que vous écrivez, c'est pour dompter la contingence ou pour la comprendre ?
0: Les deux. Ça aide à comprendre l'écriture. C'est ça qui est très étrange d'ailleurs, parce que quand on commence un livre, une histoire, on croit qu'on la domine. On a inventé son truc, on a inventé ses personnages, on voit vers quoi on va. Moi en plus, je sais la fin des livres. Quand je commence, j'ai besoin de savoir la fin des livres avant de commencer à les écrire. Donc on a quand même l'impression de dominer son truc. Bon, et en fait, pas du tout. On est dominé par la chose qu'on écrit. On est emporté par la chose qui s'écrit presque malgré soi, indépendamment de soi. On fait le malin, mais en fait, on a tort de faire le malin parce qu'on est emporté. Et les personnages, d'ailleurs, décident eux-mêmes de leur destin à un moment. Et c'est beau parce que tout d'un coup, ça apparaît. Et même chose, c'est-à-dire qu'au bout de 25 livres maintenant et de 25 ans d'écriture, je vois les lignes de force apparaître, et je vois les obsessions surgir, celles dont on parlait à l'instant, la disparition, l'absence. Il m'a fallu tous ces livres-là pour comprendre. Pourtant, c'était pas difficile, je voyais bien d'où je venais, j'avais compris quand même qu'il y avait eu beaucoup de disparus dans ma vie. Mais c'est comme si les livres, l'écriture des livres m'avait permis de comprendre que les traumatismes vécus plus tôt, je les portais encore. Et c'est donc dans l'écriture que ça se révèle.
1: Ça se révèle, mais ça vous soigne pas forcément. Est-ce que vous croyez dans les vertus thérapeutiques de l'écriture ?
0: Alors, je sais pas, j'ai toujours un peu de mal avec cette question de la vertu thérapeutique. Mais d'abord, ça supposerait que je suis très malade. Et donc, je crois pas être si malade que ça. Enfin, en tout cas, dans l'écriture, ça va. Je suis pas un fou dangereux. Ou je suis pas un type qui porte un fardeau terrible et c'est ça, ou me jeter par la fenêtre. Non, c'est pas ça du tout. Mais en tout cas, je sais que je trouve dans l'écriture, ça aussi, je l'ai appris avec le temps, une forme de réparation. Je trouve que ça répare. Ça répare l'injustice, ça répare la morsure du manque, ça répare, voilà, justement, les blessures de l'absence, tout ça. Ça vous apaise. Il y a quelque chose de cet ordre-là. Ça m'apaise. Mais ça me guérit pas, parce que je crois qu'on guérit de rien, et en tout cas pas de son enfance, ni du reste. Tant pis, enfin, on porte avec soi tout ça. Ça nous a forgé.

0: C'était Vanessa Paradis, les initiales des anges. On retrouve Philippe Besson au Salon du Livre de Québec.
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2: Vous voyagez beaucoup, on en parlait tout à l'heure. Le voyage, c'est une fuite ou c'est vraiment un mode de vie chez vous?
3: Alors, ça a été assez rapidement dans ma vie une fuite, c'est-à-dire la volonté d'aller ailleurs en me disant que c'était là-bas que je me trouverais. Va voir ailleurs si tu y es, et moi je m'y trouvais. Donc j'ai beaucoup voyagé quand j'étais jeune. J'ai même à un moment envisagé de ne plus habiter la France, d'aller vivre par exemple en Italie à un moment, ou aux États-Unis à un autre moment. J'avais l'impression que dans l'ailleurs il y avait quelque chose qui m'intéressait. C'était d'abord l'éloignement, je suppose qu'il y avait ça. J'aimais le décalage horaire, j'aimais la distance, j'aimais l'idée de ne pas être à la même heure que les autres. Et puis j'aimais être dans une géographie qui n'était pas ma géographie d'origine, ma géographie originelle. Donc j'aimais ce bousculement et ce basculement géographique. Je ne dirais pas que j'en suis revenu, parce que je continue à beaucoup voyager. La preuve en est, aujourd'hui on se rencontre à 6000 km de la France. Mais, et on s'était vu à 10000 km aussi de la France. Bon. Donc je continue de beaucoup voyager, mais j'ai réappris à aimer ma terre, mes origines, ma langue. D'ailleurs, je me suis réinstallé dans une ville en France qui n'est pas loin de la ville où je suis né. Et donc le voyage, enfin l'ailleurs est devenu justement un voyage maintenant et pas un exil, une recherche d'exil. C'est devenu comme une espèce de vacances au singulier. Une vacance avec le temps normal, voilà, je prends une vacation, je sais pas quoi avec ça. Mais j'aime bien revenir maintenant vers ça et donc je suis redevenu très, très français, je crois, très, très attaché à, et donc du coup aussi à ma langue.

0: parce qu'on en parlait aussi au début, c'est-à-dire qu'on a la chance inouïe de pouvoir... Mais la langue, c'est l'outil de travail d'un écrivain, il ne faut quand même pas oublier ça. Et on a la chance de disposer d'une langue qui a une variation de subtilité et de nuance qui est absolument formidable. Quand on écrit sur le sentiment, par exemple, savoir qu'on a autant d'adjectifs substantifs à sa disposition pour raconter ou le chagrin ou le dépit ou la colère ou le remords ou la culpabilité ou la responsabilité ou je sais pas quoi, et que tout ça, on va pouvoir trouver le mot exact ou mieux encore le mot juste, parce que c'est pas la même chose, c'est formidable. Donc moi, j'ai réappris à réinvestir ma langue aussi en étant écrivain. Et quand on réinvestit sa langue, on réinvestit son propre pays.
1: Ça, je vous ai posé la question du voyage et au sujet du chez vous, vous avez répondu la langue, en fait, c'est la langue française.
0: Oui, mais oui. Mon chez moi, c'est la langue française. Ça, c'est merveilleux parce que c'est d'abord parce que c'est une matière vivante. Hein. C'est-à-dire que c'est pas un truc mort, la langue. On peut considérer que c'est sacré, mais c'est pas mort. Et donc ça vibre, ça vit, ça change, ça se transforme, ça se métamorphose, etc. C'est à la fois patrimonial et en mouvement. Donc ça, c'est plutôt bien. Et puis, c'est l'outil d'expression des sentiments pour moi. Enfin, c'est l'outil d'expression de l'intime. C'est-à-dire, c'est par la langue. Et de ce point de vue, on peut quand même admettre que la langue française a des variations plus grande que certaines autres langues, on va dire. On va pas faire de comparaison désagréable, mais enfin, en tout cas, on est plutôt content de ce qu'on a. Et donc, oui, je suis heureux de voyager, de naviguer dans cette langue-là. Et là aussi, c'est l'écriture qui me l'apprend. C'est-à-dire que c'est comme si, au début, j'avais le sentiment que j'avais quelques mots à ma disposition, puis j'allais en faire quelque chose. Bon. Et puis non, j'ai un peu plus que ça. Voilà.
1: Vous avez le sentiment d'appartenir à une communauté francophone ?
0: En tout cas, je vois quand je suis justement dans un pays francophone, tous nos rapprochements et toutes nos dissemblances. C'est ça qui est formidable. C'est-à-dire qu'on est ici au Québec tandis qu'on se parle, donc on est dans une région de langue française, et en même temps, ils ne parlent pas comme nous, et nous ne parlons pas comme eux. C'est ça qui est formidable. D'abord, il y a un truc qui est extraordinaire, c'est la sonorité. Et là aussi, ça nous ramène à la langue. C'est-à-dire la musicalité d'une langue et la sonorité d'une langue. On est aujourd'hui dans un endroit où la sonorité n'est pas du tout la même, alors qu'on parle une langue qui est très extraordinairement voisine. Et d'ailleurs, ce qui était extraordinaire, c'est que, du coup, cette sonorité pose la question du sens. Est-ce qu'il y a une adéquation entre la sonorité et le sens? Est-ce que la sonorité précède le sens? Et parfois, ici, on entend quelque chose avant de le comprendre. Ou parfois, on ne comprend pas ce qui est dit, parce qu'il y a des mots qui sont transformés, parce qu'il y a aussi des anglicismes qui sont apparus et qui sont entrés dans cette langue-là. Mais en même temps, la globalité finit par donner le sens. Moi, j'ai fait des entrevues, j'ai fait des émissions de télé là récemment, et il y avait plein d'invités autour de moi. Il y avait des moments où je décrochais complètement. Ils parlaient pourtant français, je ne savais pas de quoi ils parlaient. Mais en même temps, le magma et ce qui se disait, ce qui émanait du son global, faisait que je comprenais. Et donc c'est merveilleux. Ça veut dire quand même que cette langue, elle est incroyablement plastique. Elle peut s'étirer, se rétrécir, s'agrandir tout le temps. Et donc, cette francophonie, c'est une richesse folle, c'est une diversité folle.
1: Cette étrangeté de la langue, c'est aussi, c'est la même qui peut produire de la poésie, quelque part. Ça vous permet de prendre du recul, en tout cas une certaine distance par rapport à votre propre langue, effectivement de l'entendre autrement, mais c'est ce qu'on appelle la poésie.
0: Oui, c'est ça. On entend sa propre langue autrement, et ça s'appelle la poésie, je suis d'accord, oui.
1: Et vous parliez des différences dans les pays francophones. Est-ce que vous pensez qu'on lit de la même manière quand on est québécois, quand on est suisse, quand on est français? Est-ce que vous êtes lu de la même manière? Est-ce que les retours de lecture sont les mêmes?
0: Il y a quand même des retours qui sont très communs. Ça nous ramène à la conversation qu'on avait tout à l'heure. C'est-à-dire que, comme je suis sur le sentiment, et que le sentiment est quand même relativement universel, il y a quand même des retours assez proches. Donc, j'ai pas des surprises énormes. J'ai pas des différences énormes d'un pays francophone à l'autre. J'ai juste parfois une... C'est plus dans l'attitude du lecteur. C'est-à-dire qu'il y a des lecteurs qui sont beaucoup plus francs, beaucoup plus sincères, beaucoup plus directs, où ça y va. Par exemple, le cas au Québec, où là, il y a vraiment... Et même, par exemple, le tutoiement est immédiat, presque. C'est-à-dire qu'en fait, le lecteur... Alors qu'en France, par exemple, l'écrivain a presque un statut. Donc on le regarde en levant les yeux, comme s'il était sur un piédestal. Et donc on voit qu'il y a presque une espèce de... Je viens voir l'écrivain et je viens recueillir une signature. Et il y a quelque chose de très solennel. Au Québec, c'est pas du tout la même chose. Enfin, ils arrivent, il y a le tutoiement tout de suite, c'est comme une espèce d'égalité en soi. Bon. Et donc c'est plus dans le comportement du lecteur ou de la lectrice que je vois une différence. Mais dans la réception du livre, non.
1: Et qu'est-ce que vous préférez? Est-ce que c'est cette position un peu solennelle?

0: justement, ou statutaire, ou voire enfin, même un peu, comment dire, un peu distante de l'écrivain, ou ce rapport comme ça très direct?
1: Moi, je préfère le rapport immédiat parce que je suis de ceux qui considèrent que le livre lui-même, est un dialogue entre le lecteur et l'auteur. Je veux dire par là que moi, j'écris des livres en me disant que ceux qui vont le lire l'écriront au moins autant que moi, qu'ils vont lire une histoire et s'y reconnaître et la poursuivre, voilà. Et donc, je compte sur eux. Je fais une partie du chemin et ils font une autre partie du chemin. Je ne crois pas qu'il faille écrire en surplomb. J'aime pas les auteurs qui écrivent d'au-dessus en vous disant « je viens vous délivrer la bonne parole » ou « vous êtes une noix qu'on gave et je viens vous gaver comme on gave une noix ». Bon. Ou « moi je sais et vous ne savez pas donc je viens vous donner le savoir ». C'est un truc qui me terrifie. Et donc j'ai l'idée qu'il faut se regarder voilà, en face, à hauteur d'homme, à égalité. Et donc du coup, dans « ici », je trouve ça. Alors c'est vrai que ça peut être très agréable d'être... regarder comme ça, comme quelqu'un qui susciterait le respect. Mais j'ai suffisamment de lucidité pour comprendre que c'est pas moi qui suscite le respect, c'est l'écrivain, c'est le fait que j'appartienne à cette catégorie-là. Et donc, ils ont le même respect pour un autre écrivain. Donc, il faut comprendre que c'est pas ça qui... Mais parce que c'est très franco-français, ça, pour le coup, le respect pour l'écrivain. Et c'est bien aussi, c'est formidable, ça, parce que ça veut dire, précisément, qu'on a du respect pour la langue, et qu'on a du respect pour celui qui invente des mondes. C'est-à-dire, il y a cette idée de dire l'écrivain fait quelque chose que je ne serais pas capable, moi, de faire, sans doute. Et ça, c'est intéressant. Comme moi, par exemple, j'ai ce rapport-là avec les musiciens. Moi, je ne pratique pas du tout la musique, je l'écoute, mais je ne la comprends pas, je serais incapable d'en jouer. Bon. Et je regarde les musiciens avec une admiration, en disant ils sont capables de faire quelque chose qui m'est totalement interdit, totalement inaccessible. Mais je vois ça et je me dis, mais... Il y a de la grâce qui sort de tout ça et d'où ça sort. Bon. Et donc je comprends ce truc-là. Et donc c'est beau d'avoir une espèce d'admiration pour un art, quel qu'il soit. Parce que ça raconte aussi qui on est.
0: On a rencontré beaucoup d'auteurs québécois ces derniers jours. Personnellement, j'ai constaté que l'écriture était souvent très politique, voire parfois assez radicale. Oui. Est-ce que c'est quelque chose que vous avez constaté aussi? Je trouve que la littérature française, enfin métropolitaine, a quelque chose de peut-être un peu plus policé. Je me demande si l'avenir de la littérature francophone se joue pas justement au Québec ou à la Réunion, où c'est de la même manière, il y avait une sorte de richesse formelle,
1: oui,
0: que je trouve moins en France.
1: Je pense que c'est lié aussi à ce que sont ces pays-là. C'est-à-dire que si c'est des pays ou des régions ou des endroits qui mènent des combats, politiques, qui mènent des combats pour leur identité ou pour leur survie,

0: avec un agresseur à ses portes, qui explique qu'on va faire de vous une colonie. Donc je pense que ça doit quand même créer chez ces gens-là. Je voyais, là, je me suis baladé ce matin, et donc Canada is not for sale. Voilà, le Canada. Quand vous venez dans un pays dont quelqu'un dit je veux vous acheter, je pense que ça crée une conscience politique. Il y a quelque chose de cet ordre-là. Quand vous vivez dans une île ou dans un territoire ultramarin, très éloigné, dont vous avez le sentiment qu'on ne s'occupe pas bien de vous, ou qu'on ne vous accorde pas le même regard, ou qu'on ne vous permet pas de vivre avec la même dignité, je pense aussi que vous vous dites j'ai envie de me battre pour reconnaître quelque chose, ou qu'au contraire, on vous dit il faut que vous soyez très très blanc, et que ils n'ont pas envie d'être très très très blanc parce que ce n'est pas ça leur histoire. Il y a une des luttes qui se construisent comme ça. Je pense que nous autres Français métropolitains, on est dans autre chose, nos luttes sont un peu différentes. Parce qu'on n'est pas sous la menace, on va dire qu'on a puis cette question de l'identité, elle se pose par exemple un peu différemment. Donc c'est pour ça que notre littérature est sans doute un peu moins politique, mais je trouve néanmoins qu'il y a pas mal d'écrivains engagés, et moi je ne me considère pas comme tel, mais par exemple je sais que quand j'écris Ceci n'est pas un fait divers sur les violences faites aux femmes, ou quand j'écris Vous parlez de mon fils sur la question du harcèlement scolaire, je sais que je m'empare d'un sujet d'actualité qui fait discussion, qui fait débat dans la société, et ça m'intéresse d'aller sur ces terrains-là. Alors après, moi, je le fais à ma manière, c'est-à-dire en romancier et en racontant une histoire et en visant le cœur pour espérer éveiller des consciences. Je me mets pas en position d'essayiste, pas en position de sociologue, pas en position de journaliste, toutes professions que je respecte mais qui sont pas la mienne. Moi, je suis un romancier, donc je raconte des histoires. Mais on a aussi le droit de raconter des histoires qui font... Et effectivement, je pense que si je parle des violences faites aux femmes, c'est parce que ce sujet est tellement fondamental, essentiel, et il a traversé tellement toutes les couches de la société, et en même temps, il a été si peu porté par les hommes, qu'on se dit, quelques hommes que nous sommes, qu'on a peut-être une responsabilité là-dedans. Donc c'est pour ça qu'on y va. Mais dans un autre endroit, j'aurais peut-être parlé d'autre chose. Donc je pense que c'est lié aux luttes qui traversent l'endroit en question.
1: Dans vos livres, il y a quand même la question de la lutte, en tout cas d'une colère liée à l'identité, et notamment la question homosexuelle, qui est quand même aujourd'hui aussi menacée dans pas mal de pays. Est-ce que ça, c'est des choses dont on vous parle en dédicace?
0: Oui, ça, c'est des choses dont on parle. Et ce qui est très étrange, c'est que jusqu'à une période récente, on arrivait à se mettre d'accord sur le fait que des progrès avaient été réalisés, évidemment. Mais... bon an, mal an, on a progressé. La visibilité a progressé, l'acceptation a progressé. Il y a le mariage pour tous, il y a l'adoption. Donc, faut dire qu'il y a des choses merveilleuses qui ont été réalisées, etc. Et donc, on est aujourd'hui dans une situation bien meilleure qu'on ne l'était il y a quelques années. Pour autant, il faut aussi comprendre que pour la première fois, peut-être, depuis très très longtemps, on se pose la question de savoir si on ne va pas perdre ses droits. C'est-à-dire que jusqu'à présent, on se disait c'est des acquis, on les aura et il y a encore des choses à gagner, mais ce qu'on a gagné, on ne le perdra pas. Ce qui se passe au Sénégal aujourd'hui est épouvantable. Aujourd'hui, il y a des condamnations à mort, il y a des gens qui sont traqués chez eux et dans les rues. Enfin, on est en train de mettre à mort des hommes et des femmes à raison de leur sexualité. C'est au Sénégal, qui est un pays avec lequel nous avons des liens forts. Voilà, c'est la francophonie et une histoire. Et l'époque dans laquelle nous vivons là, c'est que ne tenons rien pour acquis et continuons la lutte.
1: Et que peut la littérature ? Face à tous ces drames latents.
0: Je voudrais dire qu'elle peut changer les choses, mais là, je n'y crois pas. Donc, je vais tenir un discours très défaitiste. Je crois qu'elle est un caillou dans la chaussure. Je crois qu'elle est quelque chose qui peut faire bouger une ligne d'un millimètre ou de deux millimètres ou d'un centimètre. Elle ne changera pas la donne. Et l'art, d'une manière générale, le cinéma, la musique, ne changera pas la donne. Ils sont trop forts en face, ils sont trop puissants, ils ont trop les leviers du pouvoir, et nous n'avons rien. Nous n'avons rien que nos mots ou des notes de musique ou des pauvres images. Donc on ne fait pas le poids. Mais pour autant, une fois que j'ai dit ça, je me dis aussi que une ligne qui bouge d'un millimètre, puis d'encore un autre millimètre, puis d'encore un autre millimètre, ça peut faire une vraie différence à la fin. Alors il faut se battre pour ce millimètre, il faut avancer d'un pas, puis d'encore un pas, en se disant que c'est toujours ça de prix. Donc ça ne doit pas nous dispenser de vouloir faire ce pas, parce qu'à la fin, c'est peut-être ça qui fera la différence. Mais en tout cas, la lutte est déséquilibrée.
1: Bon, je recommande en tout cas votre dernier livre, Une pension d'Italie, le 25e roman, publié chez Julliard.

0: C'était Serge Gainsbourg, la chanson de Prévert. On retrouve Mike Viennot qui vient de recevoir le prix libraire d'excellence.
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0: Mike Viennot, bonjour.
2: Bonjour.
0: Alors vous êtes un acteur de la francophonie, vous êtes libraire à la librairie Médiapôle de Montréal et on vous entend très souvent dans cette émission. On est très heureux de vous rencontrer enfin ici au Québec. Je me posais une question, vous lisez tout le temps pour l'émission, dans votre librairie. Comment vous faites le tri vous-même dans toute la production littéraire qui arrive?
2: Il y a une sélection naturelle, je dirais, qui se fait immédiatement par nos choix personnels de lecteur. Avant d'être libraire, on est lecteur. Donc, il y a des coups de cœur, des sujets qui nous intéressent, des titres que l'on veut lire parce qu'on sait qu'ils vont arriver. Après, on se laisse influencer par le goût, la curiosité et la découverte. Donc, un titre, un quatrième de couverture qui est intéressant, un auteur ou une autrice qu'on n'a jamais lu, qu'on n'a jamais eu l'occasion de lire et qui soudainement sort un nouveau livre. Mais ça peut être une petite étincelle pour nous pousser à lire.
0: Vous êtes influencé par la presse ou pas du tout?
2: Étonnamment, pas toujours. En fait, pour savoir, pour en faire beaucoup de critiques et en avoir beaucoup lu, et j'en lis énormément, j'essaie de ne pas avoir une idée biaisée de ce que la presse va dire. Je lis des fois en surface les critiques pour me donner une certaine forme d'impression, mais pas pour guider mes lectures.
0: Est-ce que vous lisez que pour le travail?
2: Grande question. On s'est souvent posé la question avec des collègues, est-ce qu'on lit un peu trop pour la forme, pour le devoir, par nécessité, et qu'on s'oublie un peu? Oui, des fois, on a tendance à avoir moins le temps de lire par plaisir. Je pense que le truc, c'est de prendre du plaisir dans la lecture. Et même dans les lectures, disons, forcées, obligatoires ou directives, dirigées, je dirais, mais on prend quand même un plaisir. Il faut prendre un plaisir dans cette lecture-là si on n'est pas toujours capable de lire par plaisir.
0: On dit souvent aujourd'hui que les lecteurs ont moins de temps pour lire des livres de 400,

0: 500 pages. À côté de ça, il y a le succès de Laurent Mauvigny avec ses 700 pages. Est-ce que vous, ça vous arrive encore de lire des livres de 700 pages ou ça devient compliqué avec les téléphones? Est-ce que les lecteurs vont encore vers ce genre de livre?
1: Les lecteurs, je pense, ils vont encore. Je pense que Mauvigny, le fait qu'il y ait un prix important qui soit associé au livre attire les gens. Les gens vont lire des 500 pages, des 600 pages. Moi, ma fonction, ma position de libraire fait que les livres très, très épais et très populaires, je me dirige moins vers eux. Ils se vendent par eux-mêmes. Ils ont déjà une presse, ils ont déjà une publicité. Tandis que j'aime mieux aller chercher les livres moins connus, les primo-romanciers, les primo-romancières, qui ont un petit peu moins la lumière sur eux, sur elles, et qui, moi, me permettent de les mettre en valeur, de les découvrir. Puis, en fait, à ce moment-là, c'est là que la découverte se fait. Parce que le primo-romancier d'aujourd'hui sera peut-être le prix Goncourt dans 10 ans.
0: Quelle différence vous faites entre la littérature québécoise d'aujourd'hui et la littérature française, puisqu'on parle de francophonie?
1: Je pense que la littérature québécoise, présentement, elle est peut-être un peu plus créative, un peu plus ouverte. Elle veut oser et elle ose beaucoup plus que peut-être la littérature française. Peut-être la littérature française est un peu plus hésitante d'aller chercher des sujets, d'aller chercher des tons, de mélanger les genres littéraires, les genres identitaires. Tandis qu'au Québec, on est beaucoup plus ouvert à ça. On est prêt à se tromper et on est prêt à se relever si on tombe. Je pense que la littérature française a encore peur de tomber, tout simplement.
0: Et c'est dû à quoi, à votre avis? C'est quoi? C'est un élitisme français qui pousse à avoir un succès tout de suite, sinon on est jeté des tables des libraires. À quoi c'est dû?
1: Ce serait une bonne réponse, effectivement. Je pense qu'il y a aussi au Québec le fait qu'il y ait beaucoup, beaucoup de nouvelles maisons d'édition qui vont chercher vraiment tout azimut, plein de textes différents. Et les maisons d'édition ne sont pas nécessairement en contradiction ou en compétition entre elles. Une maison d'édition va alimenter le texte de l'autre, donc il va toujours avoir une certaine forme de complément, de complétude, je dirais même, entre les maisons d'édition, qui va faire qu'un lecteur, une lectrice va trouver intérêt dans deux, trois maisons d'édition différentes.
0: Quels sont les livres que vous vendez le plus aujourd'hui dans votre librairie, en littérature française et en littérature québécoise?
1: Littérature française, je dirais, on est beaucoup, moi de mon côté, le roman psychologique, le roman profond avec une saga familiale, ça va énormément fonctionner. Littérature québécoise, c'est sûr qu'on a un lectorat, moi dans mon quartier entre autres, une tendance, un intérêt pour les romans historiques, le roman queer. Les romans, même je dirais les romans un peu décalés, là, qui se permettent un peu de jouer sur la forme, sur le ton, avec de l'humour, avec beaucoup de profondeur, mais en même temps même beaucoup de légèreté. J'ai un lectorat très varié.
0: On a appris qu'il y avait une fête à Québec qui est dédiée aux livres. C'est au mois d'août, c'est ça?
1: Mais en fait, le 12 août est la journée importante du livre québécois. Donc, cette journée-là, on célèbre le livre québécois. Les librairies, des fois, ouvrent plus tard. Il y a des événements, des lectures, des séances de signature. Je vous dirais que le 12 août, c'est aussi gros qu'une journée juste avant Noël. Mais c'est une journée agréable. Donc, on parle, on propose des livres, on fait vraiment une grande fête du livre québécois. Et la clientèle est là. On est rendu à 10 ans, 11 ans, là, et la clientèle augmente sans cesse.
0: Il y a quand même un sujet, c'est la question du prix du livre. Quand vous recevez des livres français, déjà, vous mettez beaucoup de temps à les recevoir. Et quand vous les recevez, vous êtes obligé de les vendre beaucoup plus cher. Est-ce que le lecteur québécois s'y retrouve ou est-ce que c'est trop cher pour lui?
1: Les lecteurs vont s'y retrouver s'ils attendent un titre et qu'ils ne veulent pas attendre que le livre arrive en format poche. J'ai des fois une clientèle qui va me dire « j'attends que le livre sorte en poche ». C'est moins intéressant ou c'est moins rapide, c'est moins urgent. Des fois, ce qui va arriver, c'est qu'il y a des clients qui vont dire, moi, je vais le lire immédiatement, je vais le prendre, vont regarder le prix, vont faire des grands yeux et vont prendre quand même le livre. Mais oui, effectivement, le livre français qui arrive avec un prix élevé fait réfléchir un peu les lecteurs et des fois, il va y avoir des décisions qui vont se prendre.
0: Et c'est lié à quoi, ce coût du livre élevé?
1: Je pense qu'avec la pandémie, le changement au niveau de la qualité du papier, la manutention, les frais de transport ont fait que le livre français a augmenté énormément pour nous, le taux de change, qui n'est pas vraiment favorable pour nous ici au Québec, Canada. Donc, beaucoup de facteurs ont fait que le livre a beaucoup augmenté avec des salaires qui n'ont pas tant augmenté. Donc, le livre devient un peu un produit de luxe. Les gens veulent s'offrir ce luxe-là parce que c'est un luxe culturel, c'est un luxe de divertissement, c'est un luxe d'ouverture au monde, mais peut-être, au lieu d'avoir trois livres, ce sera deux livres.
0: Quand on parle de livres chers pour vous, ça veut dire quoi concrètement? C'est quoi? C'est le

0: double, c'est combien?
1: On peut dire le double. On a un livre à 22 euros, ben nous, on va arriver à 40 $ quasiment. Là. C'est presque le double. Ce qui fait que, ben, inévitablement, les gens souvent voient le prix en euros, puis on se fait poser la question, nous, les libraires, pourquoi le livre est si cher? On explique très bien le processus du livre, pourquoi les gens sont toujours un peu, je dirais, surpris et se demandent pourquoi, même s'il y a des frais, même si les transports, les gens sont surpris de cette augmentation assez imposante des fois.
0: Et ça se ressent au niveau des ventes? Est-ce que les gens achètent moins de livres étrangers à cause de ce prix?
1: Comme je le disais tantôt, ça se ressent lorsque les livres sortent en grand format. Les gens vont se rattraper au niveau des petits formats. Et là, étonnamment, si les gens n'achètent pas le livre et attendent le format poche, bien souvent, ils vont acheter 2-3 formats poche différents. Donc, ça vient se balancer, mais avec un an d'écart. Donc, on voit vraiment la transformation à ce moment-là. Étonnamment, parce que les formats poches, oui, ont un format différent. Peut-être une qualité de papier également un peu différente, tandis que les grands formats, surtout les livres français, il y a comme un genre de respect de la qualité du papier, papier un peu plus blanc, un produit qui semble plus fini. Non pas que les livres québécois ne sont pas bien finis, au contraire, ils sont très beaux, mais on a une exigence différente au niveau de la qualité du papier, au niveau de ce que le produit est et représente.
0: Et pour les Français, les Suisses, les Belges qui nous écoutent, si on n'a jamais lu de littérature québécoise, on commence par quoi?
1: Ah, la question, c'est est-ce qu'on commence par les classiques? Est-ce qu'on va chercher? Oui, bien sûr, Michel Tremblay, on pense à Michel Tremblay pour bien voir l'évolution de notre langue. Anne Hébert, qui est une sommité, une référence incontournable. Aujourd'hui, on vient de voir Le prix des collégiens qui est sorti avec Maud Jarry, La mère des larves, qui est un roman, mais troublant, déstabilisant. On découvre énormément d'auteurs comme Éric Chacourt, qui nous offre un roman impressionnant. On se promène et on est rarement surpris, peut-être oui déçu parce qu'on s'attendait à autre chose, mais on est souvent surpris justement, on est rarement déçu.
0: On vous rencontre pendant le Salon international du livre de Québec. Quelle est l'importance des salons aujourd'hui pour vous?
1: Les salons du livre sont, selon moi, vraiment un espace de convivialité, un espace rassembleur qui permet d'avoir les libraires, d'avoir les éditeurs, les distributeurs, les auteurs, les autrices, et surtout les lecteurs et les lectrices qui n'ont pas toujours accès à leurs auteurs préférés, à leurs autrices favoris, puis n'ont pas la chance d'aller les voir. Et là, ils ont la chance de leur parler et de voir que ces personnes-là qui écrivent des livres, ben, peuvent discuter avec elles, discuter avec eux, raconter leurs histoires, expliquer leur processus. C'est un genre d'événement vraiment très communautaire, collectif, une fête rassembleuse, le Salon du livre.
0: J'ai une dernière question, parce qu'on a pas mal tourné à Québec, et on a constaté que sur toutes les plaques d'immatriculation, il y avait ces mots « je me souviens », au fronton aussi de certains bâtiments. Que signifient ces mots « je me souviens » ?
1: Ça nous rappelle notre mémoire, ça nous rappelle notre passé. En fait, sincèrement, pour l'anecdote, je me souviens, vous allez voir, si vous passez devant l'Assemblée nationale, c'est écrit sur le porche à l'extérieur, je me souviens. En fait, la phrase complète est « Je me souviens d'être né sous la rose, et d'être né sous le lys et d'avoir grandi sous la rose. » Donc, ça rappelle notre passé français et l'occupation anglaise. C'est tombé et on a conservé le « je me souviens » pour nous rappeler que, ben, d'où on vient et peut-être par la mémoire nous projeter vers l'avenir.
0: Donc la francophonie, c'est quand même une notion qui vous parle beaucoup.
1: Ah oui, c'est hyper important pour nous, la francophonie. Le français, la langue, mais la francophonie. C'est important aussi parce qu'on pense souvent que les Québec, on est les petits Gaulois en Amérique du Nord, isolés. Mais on sait qu'il y a des francophones au Canada, on sait qu'il y a des francophones en Afrique, en Europe, ailleurs. Puis il y a un genre de communauté solidaire entre francophones. On est ouvert aux francophones de l'extérieur. D'ailleurs, notre francophonie qu'on veut protéger par la littérature, par la culture, c'est important de lire, de parler, d'écouter en français. La musique, entre autres.
0: Merci. On vous retrouve à la librairie Mediapol à Montréal. Mm-hmm. Et puis dans l'émission, le samedi, très souvent.
1: C'est un plaisir à tout moment.
0: Merci, Mike.
1: Merci beaucoup. J'ai

0: C'était Jeanne Morty, Ivoire Feeling.
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0: De retour du Salon International du Livre de Québec, nous voici en studio à Paris, où nous poursuivons notre échange sur la francophonie en compagnie de deux de nos libraires chroniqueurs. Bonjour Diane Plateux, vous êtes libraire à la librairie Claudine à Vavre en Belgique. Bonjour.
2: Bonjour, bonjour à vous.
0: Et bonjour à Alexandre Dimitrievitch, libraire à la librairie Delphica à Genève. Bonjour Alexandre.
3: Oui, bonjour.
0: Alors vous vivez tous les deux dans des pays multilingues. Le français y côtoie le néerlandais en Belgique, l'allemand et l'italien en Suisse. Pourquoi et comment défendre la littérature francophone dans ce contexte du multilinguisme ? Diane Plateux.
2: Pour nous, en tout cas, c'est important. Déjà, c'est notre langue. Donc, forcément, on a toujours un petit prisme à présenter la littérature belge francophone, même si la littérature traduite du néerlandais, voire de l'allemand, tient aussi une place importante chez nous. J'ai envie de dire qu'on ne ferait pas nécessairement la distinction, sauf que, bien entendu, on a un accès beaucoup plus direct aux écrivains de notre langue. Et donc, forcément, on aura tendance à les présenter plus facilement aussi à nos clients.
0: Alexandre Dimitrievitch.
3: Oui, alors nous à Genève, on est donc vraiment dans une région transfrontalière. On l'appelle souvent le Grand Genève. On est intimement lié à tout ce qui se passe du côté français. Donc effectivement, moi je lis en français, je parle très mal l'allemand. L'italien est très peu représenté aussi parmi les romans qu'on nous présente régulièrement en boutique, en librairie. Donc nous on a en fait un terreau d'environ 2 millions d'habitants sur la Suisse romande, ce qui n'est pas beaucoup, ce qui nous permet quand même d'avoir une belle diversité éditoriale. Mais forcément, tout ce qui est médias prescripteurs, tout ce qui nous parvient de la télévision, sont souvent des auteurs à succès français. Et ce melting pot, finalement, nous donne la possibilité d'ouvrir un petit peu nos horizons, de comprendre un petit peu comment fonctionnent les grandes villes en France. Mais c'est vrai que chez nous, c'est tout pareil, mais en taille réduite.
0: Est-ce qu'il y a une particularité, une singularité des auteurs belges, par exemple ?
2: Alors, moi, je rejoindrais Alexandre sur le fait qu'on est quand même très, très influencé aussi par la France et par son rayonnement culturel. Et donc, je trouve que les auteurs belges francophones s'inscrivent quand même pas mal dans une continuité. Et je dirais pas qu'il y a une spécificité, sauf peut-être que, et ça, c'est une différence par rapport à avant, c'est que les auteurs belges, j'ai l'impression, revendiquent plus le fait d'être belges, revendiquent plus une certaine belgitude, ne vont plus gommer des aspérités ou bien l'endroit d'où ils viennent. Donc il y aura de la littérature liégeoise, de la littérature qui vient du Hainaut, qui s'inscrit dans une histoire particulière.

0: particulière, dans une région géographique particulière. Donc je dirais qu'il y a surtout ça, même s'il y a sans doute aussi peut-être une survivance de ce qu'on appelait les littératures de genre, hein, qui étaient très très présentes en Belgique. Même si, je le répète, je trouve qu'on est en continuité avec le champ culturel français. Hein.
1: Je vous pose la question parce que Mike Vienneau, notre libraire québécois, nous a confié que la littérature québécoise était peut-être plus militante. Alexandre Dimitrievitch, est-ce que vous voyez des différences culturelles dans vos lectures ?
2: Alors, peut-être que la grande différence avec la France et son territoire, qui est quand même toujours aussi souvent résumé à une grande ville, à la capitale, à Paris, c'est que nous, on a donc ce réseau de 2 millions d'habitants en Suisse romande, et on n'est pas beaucoup de libraires, ni beaucoup de maisons d'édition. C'est-à-dire que tout ça nous donne aussi un fort sentiment de solidarité et d'appartenance entre nous. On se reconnaît, on sait se faire confiance quand quelqu'un nous propose de lire un auteur ou une autrice. Donc ce lien de confiance, en fait, il procède un petit peu aussi à cette solidarité qui émane et qui, je trouve, se fait ressentir dans les textes que j'ai pour l'habitude de lire en tant que jeune libraire d'une trentaine d'années. Vous poseriez la question à une libraire peut-être plus chevronnée qui n'habiterait pas à Genève, la réponse serait peut-être différente. Mais je crois que la littérature suisse, aujourd'hui, elle a un petit peu aussi évacué cette espèce de contemplation un peu lente, les coteaux à la Ramu, à la Chesset, toutes ces choses.
1: Et le cliché,
2: les clichés, ouais, pour se révéler, en fait, être un truc un petit peu plus urbain de ce que je peux en lire. On a aussi un fort rayonnement des romans graphiques qui sont souvent très politiques. Je pense aux éditions Atrabile ou à Antipode. On a en fait un réseau d'éditeurs et d'éditrices qui donnent la voix à des auteurs qui viennent d'à peu près partout. Et pour en revenir à la géographie, voilà, on a pas vraiment une capitale culturelle en Suisse romande. On a des textes qui nous proviennent de partout.
1: Vous voulez dire quelque chose, Diane Plateux ?
0: Oui, mais simplement, je vais rebondir sur la question des maisons d'édition, parce que en fait, la militance, elle vient sans doute aussi des libraires par rapport à la défense des textes qui sont défendus, eux, par des petites maisons d'édition qui peuvent avoir un petit peu de mal à vivre, hein, parce que, comme chez Alexandre, ben, chez nous, le vivier de lecteurs n'est pas nécessairement infini, et donc je trouve que la militance, elle vient du travail de ces éditeurs et qu'elle vient du travail de ces libraires qui ont envie de promouvoir des bons textes qui viennent de petites maisons d'édition, la francophone belge pour le coup, qui font vraiment un travail formidable et qu'on a envie de relayer, que ce soit en poésie, en littérature générale, en polar. Oui, des très bons textes édités par de toutes petites maisons d'édition.
1: Dernière question pour vous, Alexandre Dimitrievitch, parce que Mike Vienneau au Canada nous a confié ses préoccupations concernant le prix du livre, en tout cas le fait que les livres étaient... C'était trop cher à Montréal. Est-ce que c'est aussi une problématique que vous avez ?
2: Oui, les livres en Suisse, à Genève, c'est vraiment une vaste question, un vaste problème. Ces prix d'achat en Suisse, en fait, sont très chers. C'est comme ça. On a des diffuseurs en Suisse qui travaillent très bien, qui nous envoient ribambelle de représentants, qui nous présentent tout un tas de bouquins qui viennent de France. Mais voilà, c'est des livres qu'on achète donc cher, qu'on doit revendre cher. C'est une proportion en fait qui a été aussi calculée vis-à-vis de notre
1: pouvoir
2: d'achat. À savoir que nos loyers aussi sont bien plus chers. Alors moi, je serais partisan d'un prix réduit, évidemment, pour pouvoir vendre plus de livres. Mais le calcul n'est pas le même pour tous les libraires. On a des libraires qui défendent quand même ce prix élevé parce que la marge est là, elle existe et qu'elle nous permet de survivre actuellement.
1: Est-ce que c'est la même chose en Belgique, Diane Plateux ?
0: Alors en Belgique, ça fait quelques années, donc vous avez la loi Lang depuis très longtemps, mais nous ça fait quelques années maintenant qu'on a le prix unique du livre.
1: Voilà, donc,
0: et franchement, moi je m'en réjouis tous les jours, parce que je pense que des petites librairies comme la mienne auraient vraiment, vraiment du mal à subsister si elles devaient endurer la concurrence de grandes surfaces commerciales qui pourraient se permettre, elles, de faire des rabais sur les livres. Or c'est interdit, même livre a le même prix partout, comme en France. Et vraiment, je pense qu'on peut s'en réjouir. Oui, tout à fait.
1: Bah écoutez, merci. Merci à tous les deux, Diane Plateux et Alexandre Dimitrievitch. Merci, c'était très intéressant. Et c'est la fin de cette émission. Merci infiniment à nos quatre invités. Lisez Une pension en Italie de Philippe Besson aux éditions Julien.

0: Billard. Merci également à nos libraires du jour, Maïk Viennot, Diane Plateux et Alexandre Dimitrievitch pour leurs réflexions autour de la francophonie et leurs témoignages sur l'économie du livre. Je rappelle qu'Au Livre, etc. est une coproduction France Inter, la RTBF, la RTS et Radio-Canada. Merci à Lilian Allôme à la réalisation, Raphaël Rousseau à la technique, Estelle Gap et Ophélie Vivier à la programmation. Quant à moi, j'aurai le plaisir de vous retrouver samedi prochain pour une toute nouvelle émission.
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7: Bonsoir, ici Louis de Belleval. Voici les informations. Le gouvernement fédéral met fin au Bureau de la consommation qui finançait des recherches à l'origine de plusieurs lois de protection des consommateurs. Ces activités seront progressivement abolies d'ici mars prochain. Des organismes perdront une source de financement qui leur permettait notamment d'étudier le coût de la vie ou certaines pratiques commerciales. Voici le porte-parole de l'Union des consommateurs, Maxime Dorin, suivi de l'analyste chez Équiterre, Julie-Christine Denoncourt.
8: Dans les projets de recherche qu'on a menés, c'est toujours de la recherche finalement pour aider, entre autres, le gouvernement à mieux encadrer l'industrie, à mieux

0: l'éclosion d'Ebola en Afrique centrale. Jusqu'à la fin août, les voyageurs qui ont séjourné récemment en République démocratique du Congo, en Ouganda ou au Soudan du Sud feront l'objet d'une évaluation à leur arrivée au pays. Ceux qui ne présentent pas de symptômes devront respecter une quarantaine de 21 jours, tandis que les personnes malades seront placées en isolement. Ottawa précise que le risque pour la population canadienne demeure faible. À moins de deux semaines du début de la Coupe du monde de la FIFA, Toronto espère profiter de la venue des touristes et visiteurs qui se rendront dans la métropole ontarienne pour assister au premier match en sol canadien du tournoi. Il aura lieu le 12 juin et opposera le Canada à la Bosnie-Herzégovine. Toutefois, comme l'explique Léo Molinier, le secteur hôtelier fait déjà état de taux d'occupation plutôt décevants.
1: I pay $3,000.
2: Hernan Rodriguez, amateur de soccer, a dépensé $3,000 pour voir un match.
1: It doesn't encourage locals to go in.
2: Pour Cam Sharp, ces tarifs n'encouragent pas les locaux à se rendre au stade. Et à deux semaines du premier match, il reste toujours des places en tribune.
3: Who says that a sellout is actually the best thing?
2: Mais qui a dit que jouer à guichet fermé était la meilleure chose? Questionne Moshe Lander, économiste du sport à l'université Concordia. Pour illustrer ses propos, il donne un exemple.
3: I can sell one seat for $50 or I can sell each of two seats for $20. I'd rather sell one seat for $50 and have an empty seat. I make more money that way.
2: Si on a la possibilité de vendre un siège à $50 plutôt que deux à $20 chacun, alors autant vendre celui à $50 pour gagner plus d'argent. En ce qui concerne les hôtels, ils s'attendent à un taux d'occupation d'environ 80% en juin et en juillet, ce qui est semblable aux chiffres enregistrés au cours des mêmes mois des années précédentes. La déception se fait sentir dans le secteur hôtelier selon Tony Hellenis, président et PDG de l'Association des restaurants, hôtels et motels de l'Ontario.
4: When you block so many rooms and you anticipate a full hotel and now you have to work on it.
2: Néanmoins, il pense que cette Coupe du monde pourrait être une belle vitrine pour Toronto pour le tourisme dans le futur. Ici Léo Molinier, Radio-Canada Toronto.
0: En Alberta, Banff, Calgary et plusieurs autres municipalités prennent des mesures préventives en raison de risques d'inondation. Deux rivières de la province menacent de sortir de leur lit. Les derniers détails avec Laurence Tachereau.
5: En raison des précipitations annoncées dans les prochains jours, on craint des risques d'inondation de la rivière Beau. Les régions de Lac-Louise, de Banff et de Canmore, toutes traversées par le cours d'eau, sont actuellement en état d'alerte. La ville de Calgary n'est pas non plus épargnée. De la pluie forte devrait commencer à tomber dès ce soir ou cette nuit et persister jusqu'à mercredi matin. Environnement Canada prévoit de 50 à 100 mm de pluie au total. C'est l'équivalent d'un mois de précipitations concentrées en seulement trois jours. La chef des pompiers de Banff, Kerry Martins, explique que l'important manteau neigeux accumulé cet hiver s'ajoute aux conditions météo actuelles pour faire grimper rapidement le niveau de l'eau.
6: We decided last night to be proactive and put the Tiger Dams out in advance.
5: Sur le terrain, des barrages d'eau temporaire ont été installés de façon préventive autour de la rivière Beau à Banff. Ils sont prêts à être gonflés à tout moment. Déjà, par endroits, certains sentiers pédestres sont complètement inondés. Vendredi, le débit de la rivière a atteint 300 mètres cubes par seconde, ce qui représente plus du double de la normale saisonnière. Ici Laurence Tachereau, Radio-Canada. Calgary.
0: Le sud du Liban a de nouveau été visé par des frappes israéliennes malgré le cessez-le-feu toujours en vigueur. L'attaque est survenue au lendemain d'une rencontre à Washington entre des délégations militaires du Liban et d'Israël. Le premier ministre libanais a accusé Israël de mener une politique de la terre brûlée contre son pays. La journaliste à Beyrouth, Nada Raphaël, décrit les répercussions de ce conflit sur la population libanaise.
7: La population est très divisée, comme toujours au Liban, c'est sûr. Il y a la partie de Beyrouth vers le sud qui vit, bien entendu, une catastrophe parce que les gens sont en train d'évacuer leur village. Et avec plus d'un million de déplacés, donc qui sont venus du sud, il n'y a pas vraiment de place. C'est de plus en plus dense, déjà que le pays est très dense. Mais là, on vit la densité encore plus et la crise économique s'aggrave dans tout le pays.
0: Pour sa part, l'armée israélienne a indiqué avoir détruit plusieurs projectiles lancés contre son territoire depuis le sud du Liban. Et puis enfin, au tennis, le Québécois Félix Auger-Aliassime accède au huitième de finale du tournoi de Roland-Garros grâce à une victoire en quatre manches face à l'Américain Brandon Nakashima. Chez les femmes, le parcours de la Québécoise Victoria Mboko est maintenant terminé. C'était les informations.
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0: à ces deux heures de radio. Vous savez, on a l'habitude de concocter en deuxième heure une petite émission thématique, des sujets qui se répondent, et puis il y a du petit lien, puis du petit fil qui rattache tout ça. Ben là, on était tellement inspirés qu'on s'est dit, on va attacher deux heures. Ben oui, tous nos sujets se répondent, parce que, figurez-vous, on a décidé de convoquer le beau temps, et on avait décidé ça avant qu'il se mette à faire beau, puis finalement, on a été exaucés. Fait qu'on s'est dit, ben c'est un signe de l'au-delà, ça nous a donné envie de faire une émission complète qui sent l'été, figurez-vous, qui sent les vacances, le coconut et la vanille. Et on a décidé de vous aider à vous préparer mentalement et même peut-être physiquement parce que, tu sais, une goutte de sueur, c'est si vite arrivé. Je ne sais pas si ça vous est arrivé ces jours-ci, les amis autour de la table. Tu sais, on passe le matin du petit frisson à la sueur fraîche sur le, sur le front, mais je sais qu'il y en a qui aiment ça. Et là, je regarde Alex Perron, notre invité. Bonjour, Alex.
1: Oui, moi, bonjour, oui, premièrement. Mais oui, j'étais heureux en début de semaine. Là. Ça faisait du bien. Moi, le 30 degrés, je l'ai accueilli. Regardez même.
0: Ben oui, puis la sueur, ça va.
1: Oui, c'est le fun, ça. Puis, tu sais, tu mets ton t-shirt, ta paire de shorts, t'es déjà dehors. L'hiver, là, faut mettre 8 couches, des bottes. Puis là, tu sors, finalement, ça marche pas. Tu rentres en dedans.
0: Puis la journée passée. Il y a des signes comme ça. Moi, c'est la gougoune.
1: Ah oui.
0: L'appel de la gougoune. Moi, je passe directement de la botte à la gougoune. Il n'y a pas de souliers entre les deux. Alors, c'est ça. Ben, vive la saison de la gougoune.
2: Selon la région où on est, ben, c'est les babouches aussi, parfois. On
1: oui,
2: dit
1: c'est
2: la sandale, mais des fois la babouche, si on est au Saguenay, notamment.
0: Ben, je pensais si on est au Maroc. Non, au Saguenay aussi, on dit la babouche.
2: On est dans la babouche.
1: Mais
2: oui,
1: dans Charlevoix
2: absolument.
1: Aussi, on babouche.
0: Ben, voyons.
1: Oui, on babouche aussi. Je t'écoutais parler, mais je ne savais pas de quoi tu parlais.
0: Alors, Mireille Roberge qui est avec nous. Mireille, aujourd'hui, ah ben tiens, parce qu'avec Alex Perron, on va aller dans son Charlevoix natale, né natif de Port-au-Percy. Et je pense que je connais personne d'autre qui vient de Port-au-Percy.
1: Ben écoute, c'est dur parce que c'est même pas un village. Hein.
0: C'est
1: une route de 4 km qui quitte la 138 pour y retourner. Puis, en fait, là maintenant, il y a des gens qui ont acheté des terrains, puis il y a des chalets, mais à l'époque, c'était 5-6 familles. Là, on se connaissait, en fait, on se connaît encore tous, mais je veux dire, c'était que ça. C'était que les familles. Puis nous, jusqu'à vraiment assez récemment, là, au jour de l'an, les famille faisait le tour des autres maisons pour souhaiter bonne année. Là.
0: Wow, c'est un hameau. C'est vraiment un hameau sur le bord du fleuve, le nez sur le fleuve.
2: Et maintenant, c'est Saint-Siméon. En fait, tout ça fait partie.
1: Non,
2: là,
1: cette émission-là commence
3: très mal. Les fusions officielles n'ont rien à voir avec la réalité.
1: Ça commence très... D'ailleurs, il y a un enjeu en ce moment, parce que tu as raison, ils nous ont mis la pancarte à l'entrée de Port-au-Percy, Saint-Siméon, entre parenthèses. Exactement, Port-au-Percy. Pour être gentil, je vais dire qu'on est en Papachouine.
2: Mais Port-au-Percy, de toute façon, c'est tellement un beau nom. Au-delà de l'histoire et tout ça, il faut que ça reste.
0: Mais Mireille, on sera quand même dans Charlevoix avec vous parce que quel beau personnage. Mireille a une spécialité en personnage, en tout genre. Et là, 96 ans, Eudore Fortin.
2: Eudore Fortin, les gens connaissent peut-être le mont Eudore Fortin, le chalet Eudore Fortin, mais cet homme-là, il vit encore. C'est le bâtisseur, le fondateur de la traversée de Charlevoix. Et peut-être vous l'avez fait l'été comme l'hiver, 127 kilomètres de sentier. Cet homme-là est encore vivant et il nous raconte son histoire.
0: Puis on va parler de ça avec Alex, parce que Alex, j'ai lu quelque part dans le dossier que vous étiez sportif. Au début, je me suis dit, je pense que c'est une farce que Mireille me fait.
1: Non. Moi, je suis totalement sportif. C'est parce que t'as pas vu mes mollets. T'as pas vu mes mollets, ma petite fille.
0: J'ai pas vu ça, mais je vais voir ça avant la fin de l'émission. Guillaume, les mollets. Bonjour, Guillaume Hubermont.
3: Bonjour, Isabelle.
0: Alors, Guillaume, vous, habituellement, c'est la Côte-Nord, évidemment. Oui. Vous êtes l'auteur de ce livre la Côte-Nord, qui fait en sorte que maintenant, c'est une destination prisée. C'est presque pas une farce. Les gens lisent ce livre-là et veulent aller sur la Côte-Nord.
3: Tant mieux. Hein? Une des plus belles routes du monde et qui est chez nous. Il faut aller sur la Côte-Nord si c'est pas déjà fait.
0: On racontait à Alex là, qui est passé directement de quelle capitale pour aller à Natashquan, c'était...
3: Bruxelles-Natashquan en 2007. Oui. Aucun regret.
2: Et quand même quelques années à Natashquan.
3: Ben, 8 ans à Natashquan, 15 ans sur la Côte-Nord en tout.
0: Wow. Mais là, aujourd'hui, vous avez fait pour... Oui, c'est ça, une liste de destinations vraiment insolites, un peu étranges.
3: Oui, j'aime beaucoup les petits devoirs que vous me donnez. Ouais. Donc, les lieux insolites où aller en vacances. On va aller se promener dans une prison, dans un sous-marin, sur la plus petite plage du monde, qui est au Yukon. Et je vous garde d'autres surprises.
0: Oui.
3: Mais oui, des lieux que je ne connaissais pas parfois.
0: Et d'ailleurs, il sera question de Yukon en deuxième heure. Vous dire rapidement, parce qu'on aura Simon Damour, qui lui est Monsieur Yukon, comme vous étiez Monsieur Côte-Nord. il fait des émissions pour TV5 formidables. Victoria Boisclair va nous dire qu'on peut apprendre à nager sur le tard et on va aussi parler de stand à patates en Ontario et au Québec. Mais d'abord, tiens, un petit vox

0: pop habituel pour se mettre dans l'été. C'est quoi l'été pour vous? On vous écoute.
1: Qu'est-ce qui vous donne le plus hâte à l'été?
2: Moi, qu'est-ce qui me donne hâte à l'été, c'est que tout le monde commence à aller dans les parcs. Les gens sont heureux. Les gens ils commencent à sortir puis à se voir entre amis. Ça permet de mieux, plus socialiser, j'irais.
3: J'adore les journées plus relaxes, l'opportunité d'être dans les parcs, d'être dans les montagnes.
4: Aller prendre des crèmes glacées, c'est quelque chose que j'aime beaucoup avec des amis, passer du bon temps, attendre en file, jaser, prendre des crèmes glacées. Mais c'est sûr que j'aime faire ça dans des journées pas trop chaudes parce que ça reste quand même un peu désagréable pour moi d'aller me promener quand il fait 30, 35.
5: Premièrement, marcher en sandales. Après ça, les enlever puis mettre les deux pieds sur la terre. Et sentir les lilas. Parce que c'est maintenant les lilas. C'est formidable, ouais.
6: La nature qui reprend vie. Vraiment, je pense que c'est ce qui m'enchante le plus. La nature est là, la faune, la flore, c'est vraiment cool.
7: C'est vraiment comme agréable d'aller dehors, de voir tout le monde heureux. Je trouve que les gens sont beaucoup plus agréables pendant l'été.
8: Hâte à l'été, je dirais, les marches dans la forêt, avec les arbres, puis avoir la verdure et tout.
1: Puis au contraire, qu'est-ce qui vous enchante le moins en été?
8: Savoir que ça va finir à l'automne.
0: Hey,
9: oui, ça, Seigneur. Je suis d'accord.
0: Moi, je suis d'accord aussi, Alex Perron. Mireille, êtes-vous d'accord? Oh non, Mireille, c'est une skieuse.
10: Oui, j'aime l'automne. Moi, je me plais dans chacune des saisons, mais toujours hâte à la prochaine, en général.
0: Guillaume?
11: Moi, j'aime quand ça n'a pas encore commencé. Donc, mon moment préféré de l'été, c'est maintenant. À l'imaginer et à le rêver.
0: Oui, bien, c'est ça. D'ailleurs, c'est 2 heures de fantasme aujourd'hui parce que c'est toujours bien quand on se rappelle, entre autres, nos souvenirs d'été. Puis, Alex, ça nous prenait quelqu'un qui aime vraiment profondément l'été. Si je vous dis, justement, Charlevoix, Port-au-Percy, vos souvenirs de jeunesse, c'est quoi? C'est l'été?
12: Ah, c'est totalement à l'extérieur. Moi, jusqu'à temps que, tu sais, commencer le premier travail d'adolescent, je n'ai jamais passé d'été en ville. C'était tout le temps à la campagne. Un petit bout à Port-au-Percy, un petit bout à l'Île-aux-Coudes, parce que j'ai une partie de famille qui est à l'Île-aux-Coudes aussi.
0: C'est vrai.
12: Nos terrains de jeu, particulièrement à l'Île-aux-Coudes, c'était les goélettes échouées. Bon, là, je le dis, on n'avait pas le droit de monter dedans, mais on est des enfants.
0: Ah, oui,
12: patrimoine. Oui, mais on respectait le patrimoine tout en jouant à l'intérieur.
0: Le patrimoine.
12: Fait que, tu sais, c'était ça, c'est les plages, c'est les routes, c'est le vélo. Donc, c'était ça. Moi, je connaissais pas ça, on était en ville. Là. Je retournais chez les grands-mères, chez les cousins, les cousines. Puis moi, je suis chanceux parce que du côté de ma mère, ils sont 17. Donc, des enfants, il y en a eu.
0: 17, ça, c'est la famille de l'Île-aux-Coudes. Comment s'appelle la maman?
12: Ginette Perron. Donc, chez ma mère, ils étaient 17 enfants.
0: Ah!
12: Tout le monde a eu des enfants. Fait que nous, on avait. Tu sais, c'était impossible que des cousins et cousines ne soient pas dans les mains. Effectivement, il fallait le faire.
11: Il n'y avait que 5 familles, mais c'était des grosses familles.
12: On avait fait notre part avec un grand-père qui était chef, qui était capitaine de bateau, donc jamais là. Bref, tout ça pour dire. Fait que beaucoup de cousins et cousines à peu près du même âge. Fait que c'était la fête, là. Comme dans un film, là.
10: On vous appelle comment les gens de Port-au-Percy?
12: Les Persiliens.
10: Wow, c'est beau parce que c'est les Marsouins à l'Île-aux-Coudes.
12: Oui, exactement. En fait, Port-au-Percy, la raison est très, très simple. Quand on est tout près de la chapelle, il y a la rivière aussi, il y a une petite île qui est juste devant. À l'époque, il y avait du persil sauvage qui poussait sur cette île-là. Pourquoi, je ne sais pas, il n'y en a plus vraiment maintenant. Mais quand j'étais jeune, tu sais, une bonne journée d'été où c'est humide, ça sentait...
0: Ça sent.
12: On avait l'impression de vivre dans une sauce à spaghettis. Ça sentait vraiment le persil partout.
0: Wow. Et si on veut situer Port-au-Percy, donc, on dit que c'est à côté entre quoi et quoi? Par exemple,
12: collé sur Saint-Siméon. Oui, c'est non. Collé sur Saint-Siméon parce que c'est juste à côté, c'est à peine 5 minutes. Là.
0: Ah oui, oui, oui. Je parlais de patates frites et de poutine parce que dans les emplois d'été, il n'y a pas eu un emploi justement où vous avez vendu des frites, mais ça, c'était peut-être
12: ça,
0: à Québec.
12: Oui, ça, j'étais rendu à Québec. Quand j'étais à Port-au-Percy, ma première job, c'était travailler à la poterie de Port-au-Percy.
0: Ah ben oui.
12: Et ça, c'était le fun. Puis M. Legault est un instigateur. Lui, il avait inventé sa façon de faire de la poterie. Donc, ce qu'il faisait, il prenait le foin salé, en fait, tout ce qui était naturel autour et l'incorporait dans ses poteries. Et lui a fait une carrière là, mondiale. Là. Mmh. On venait de loin. Des fois, là, c'est l'été que j'ai passé là, bon, M. Legault n'était plus là, c'était sa fille Esther, mais ça arrivait là, que des Japonais débarquent, puis ils savaient de quoi je parlais.
0: Mais
12: et ça me bouleversait parce que, tu sais, on n'était même pas à l'époque de l'Internet. Maintenant, avec Internet, on peut avoir une bonne idée de ce qui se passe ailleurs, mais pas à ce moment-là. Fait que moi, ça m'épatait beaucoup.
0: Ah, wow, wow, wow. Et Charlevoix, quand on dit que c'est un endroit extraordinaire, c'est parce que la nature est fabuleuse, parce que l'arrière-pays, il y a la côte, mais il y a l'arrière-pays. Puis on va parler tout à l'heure de randonnée. Vous l'avez visité, votre Charlevoix, là. Vous l'avez pratiqué.
12: Ah, oui,
0: Alex.
12: Oui, il est usé à corde, mais j'y retourne quand même. Mais t'as raison. De dire que c'est le mélange du fleuve, mais aussi des montagnes. On a de magnifiques montagnes, de magnifiques

0: circuits aussi, des petits villages qui, tu sais, si on pense, mettons, à Saint-Aimé-des-Lacs, qu'on voit pas de la 138. Il faut vraiment quitter la 138, ouais, entrer dans les terres et là, y arriver avec des petits lacs aussi. Il y a énormément de zec où on peut pêcher aussi. Fait qu'il y a tout ça réuni à peu près. Tu sais, c'est pas loin, là.
1: Ouais.
0: Tu sais, si on parle entre Baie-Saint-Paul et Saint-Siméon, c'est quoi? C'est une heure. Fait que, tu sais, c'est facile de se retrouver, particulièrement l'été. Bon, Mireille préférait y aller l'hiver, mais c'est bien correct.
2: J'aime les deux saisons, surtout qu'il y a deux parcs de la CEPAC. Hein?
0: Oui.
2: Il y a le parc des Hautes-Gorges et le parc des Grands Jardins. Il faut
0: exact.
2: Juste pas aller.
0: Ah.
2: L'Acropole des Draveurs, on s'entend pour dire, Alex, que c'est une autoroute l'été. Faut y aller très tôt le matin où c'est très populaire.
0: Oui, puis je vous dirais que, mettons, là, un 22 juillet, quand il fait 36,
1: oui,
0: vous allez trouver peut-être ardu la montée. Vous
1: oui.
0: allez être heureux rendu en haut. Mais, tu sais, moi, mettons, juin et septembre, je trouve que c'est les meilleurs moments. Septembre, en plus, avec les couleurs, c'est magnifique.
1: Ah, oui.
0: Entre les deux, ouais, c'est ça. Faut que ça
2: donc, tente. Si on veut voir les fameux mollets dont vous vous bantiez tout à l'heure,
0: oui,
2: c'est
0: là,
2: dans
0: là.
2: Cette période-là qu'on va vous voir monter l'Acropole.
0: Les mollets vous attendent en bas.
1: Mais quand on disait que vous aimiez l'été, ça veut dire aussi que vous aimez avoir chaud. Mais est-ce qu'on a chaud sur le bord du fleuve? Moi, des fois, je trouve qu'il fait frais sur le bord du fleuve. Étant une frileuse, je me dis, ah, tu sais, quand même, il faut avoir une petite laine pas loin.
0: Je suis forcée d'admettre que, tu sais, on parle souvent de réchauffement climatique.
1: Oui.
0: On commence à le sentir. Depuis quelques années, là, des soirées chaudes
1: oui.
0: au chalet, il y en a.
1: Hmm.
0: Tu m'aurais dit, tu vas t'acheter un ventilateur il y a 5 ou 6 ans.
3: Ouais.
0: J'aurais rigolé.
1: Ah, ouais.
0: Là, non, on en a besoin. Pas tous les soirs.
1: Bien sûr.
0: Mais on a vraiment, on sent cette tendance-là quand même. Il y a un
1: c'est
0: changement.
1: C'est fou, hein?
0: Oui.
1: C'est fou.
0: Oui.
1: Guillaume?
3: Sur la Côte-Nord aussi, c'est ça que j'allais dire. Ça fait quelques années seulement que les gens commencent à penser à un ventilateur. Jamais, effectivement, ou même la clim.
1: Hmm.
3: C'est des choses qu'on voit débarquer tranquillement.
1: Ouais.
3: Il y a des, c'est une petite fenêtre.
0: Oui, oui.
3: Mais il y a quelques journées d'été qui sont franchement très, très chaude, ouais. comme on n'avait jamais vu.
2: Je serais quand même curieuse de savoir s'il y a des gens qui nous écoutent, là, qui sont dans les sentiers, justement, plus au nord, on parle de l'arrière-pays, s'il y a encore de la neige dans les sentiers. Parce que souvent, mine de rien, quand même, en Gaspésie, dans Charlevoix...
3: Jusque début juin.
2: Oui, en ville, là, dans les secteurs plus urbains, ouais. Charlevoix, c'est chaud, mais il y a encore de la neige
1: ben oui.
2: dans les sentiers.
1: Ben oui, surtout aussi nos amis de l'Abitibi qui nous écoutent, on se rappelle, eux, ils en ont eu,
0: c'est-à-dire,
1: ils en ont eu pour leur argent. Oui, ils en ont eu pour leur argent, de la neige. Alex Perron, donc, bien sûr, aussi comédien et puis humoriste, mais est-ce que le théâtre n'a pas été justement présent dans votre vie quand vous étiez dans Charlevoix aussi?
0: Oui, mon Dieu, c'est drôle, ça nous ramène loin. En fait, quand j'ai fini mon bac à l'Université Laval, avec des amis, on faisait déjà du théâtre à la Troupe des 13, la troupe
1: oui,
0: de l'Université Laval,
1: oui.
0: exactement, puis on a décidé de former, ça s'appelait le théâtre du nez à nez, puis deux étés de temps, on a joué à Baie-Saint-Paul. Mais
1: ouais.
0: tu sais, quand on dit autogéré du début à la fin, c'était ça. Mais tu sais, t'es jeune,
1: oui.
0: ça te dérange pas trop de pas faire tant d'argent que ça dans l'été, mais d'avoir ce trip-là, de monter une pièce, de vivre là-bas aussi en petite gang, tout ça. Fait que, puis on était bien chanceux parce que à Baie-Saint-Paul, ils nous ont ouvert la porte rapidement. On était installés au centre communautaire du village. Ils nous avaient donné beaucoup de moyens. C'est peut-être un peu exagéré. Là. Ils nous avaient donné des moyens. Fait que donc, on a pu faire pendant 2 étés du théâtre d'été. Fait que c'était vraiment un beau privilège.
1: Ouais. Et là, vous retournez au théâtre d'été.
0: Oui.
1: C'est-à-dire que ça aussi, il y a des gens qui peuvent snobber un peu le théâtre d'été. Je pense qu'on a dépassé ça un peu parce qu'on a eu toutes sortes de pièces. On a eu du répertoire. On a maintenant une diversité, évidemment. Dans ce qui est proposé. Mais les lieux sont souvent sympathiques, hein, de théâtre d'été.
0: Oui, parce que moi, je joue à Belœil, au Théâtre des Hirondelles, qui a été le théâtre de la relève à Michaud, donc à l'époque. Puis c'est le fun parce que quand on rentre dans le théâtre, c'est comme une petite bâtisse ben le fun, 500 places, annexée à un golf, donc c'est très beau, c'est très bucolique. La route
1: ouais.
0: s'arrête là, fait que t'as pas le choix de t'arrêter là. À l'extérieur, avant le spectacle, il y a un chansonnier qui est là, qui s'installe à demi-heure avant. Donc les gens sont assis, écoutent de la musique, puis après ça, ils rentrent au théâtre, sont en vacances, ils ont le goût d'être là. Mais moi, ce que j'aime, c'est quand on rentre dans le théâtre, il y a des vieux laminés de pièces qui ont eu lieu en ouais. 82, en 83. Moi, ça, là, ça me touche. Je me dis, probablement, j'ajoute mon petit grain de sel là-dessus, ouais. mais surtout, de voir cette histoire-là. Tu sais, des théâtres d'été, il y a la Marjolaine aussi, mais tu sais, pittoresque comme ça,
1: ouais.
0: il en reste peu.
1: Historique.
0: Tu sais, maintenant, on l'a décliné d'une autre façon, puis c'est correct aussi. Je prends comme exemple le théâtre de Terrebonne, où maintenant, à chaque été, ils font une nouvelle production, ouais. une grosse production, et tant mieux, parce que ça permet aux gens de voir du théâtre pendant l'été. Mais le petit théâtre comme ça, là, tu sais, ça craque sur le plancher. Il faut faire attention quand on rentre ouais. en coulisses, parce que faut pas faire trop de bruit, j'aime ça.
2: Et vous, êtes-vous aussi relax que le public? Parce que théâtre d'été, souvent, les gens vont prendre un petit verre sur la terrasse, on va au resto, les gens sont en vacances. Est-ce que pour l'équipe de comédiens, c'est aussi une approche différente que le théâtre, disons, le reste de

0: l'année.
1: C'est sûr que c'est une approche différente. On est un peu plus relax, mais il reste quand même qu'on a, il faut avoir l'adrénaline de, on a à livrer un spectacle, ces gens-là ont payé pour voir un show, puis c'est ben correct, mais oui, il y a quelque chose de bien plus relax. Souvent, là, durant l'été, on joue deux fois le samedi, une fois l'après-midi, une fois en soirée. Fait qu'entre les deux, on se fait un potluck, tout le monde apporte quelque chose. On a une belle terrasse installée en arrière. Ah, écoute, il y a pire que ça. En fait, c'est même pas de la job, c'est même pas aller travailler. C'est pas ça.
0: Puis là, il y aura des nouveaux camarades cette année, hein, je pense.
1: Oui, Marcel Lebeuf, en fait, mon Marcel de la Cage aux Folles qui revient. En fait, il a joué pendant des années. L'été passé, il n'était pas là. Donc, Marcel revient avec moi. Fait qu'on a déjà énormément de plaisir. Myriam Leblanc est de retour.
0: Superbe comédienne.
1: Oui, Lucien Ratio et la formidable Monica Pilon qu'on a vue dans Le Bonheur, dans le film Menteuse qui a fait les derniers revues corrigées aussi. Ah, c'est vraiment une sacrée belle gang. Mmh. Là, en ce moment, on est à l'étape où on a un petit peu trop de fun. Tu sais, arrive un moment où tu fais, là, il va falloir resserrer tout ça. Mais c'est pas grave.
0: Alors, qui dit été, justement, dit, bon, aller se promener sur les routes, aller découvrir. On parlait des stands à patates, mais il y a les théâtres d'été. Puis il y a aussi les festivals, parce qu'en deuxième heure, Ariane Cipriani va nous faire rencontrer une personne assez formidable. C'est une sexagénaire, mais qui tripe sur la relève musicale. Elle, tout ce qui est alternatif, elle aime ça. Et puis, elle va nous faire des suggestions qui peuvent nous servir si on veut se faire une route de festival. Et là, on peut pas parler de Baie-Saint-Paul sans parler du festif qui est devenu finalement une espèce de Woodstock. Ça a l'air d'être quelque chose... J'exagère, Guillaume, je le sais, mais
2: à peine.
0: C'est presque trop gros. C'est presque trop.
1: Si on compare la première année à maintenant, je veux dire, c'est deux mondes complètement différents. Moi, j'en reviens pas. Tu m'aurais dit un jour, il va y avoir des gens dans des trips à Rivière-Noire en train d'écouter les cœurs de pirates sur le bord, chanter des tunes. J'aurais rigolé puis je t'aurais dit, hey, bonne chance. Et pourtant, c'est ça. En même temps, je trouve que le festif, pour nommer celui-là, ils l'ont bien travaillé. C'est-à-dire que le village devient le festival. C'est-à-dire que des fois, c'est même pas annoncé, puis tout à coup, t'as Vincent Vallière qui est sur le parvis de l'église en train de faire des tunes acoustiques.
0: Je veux dire, il y a du happening, il y a quelque chose de magique.
1: Il y a des structures, mais il y a tout ça aussi à travers où on voit ça dans peu de festivals. Je pense qu'ils ont trouvé leur bonne recette.
3: Si je peux lever mon chapeau au festif de Baie-Saint-Paul que j'ai vu grandir, et j'ai eu peur pour le festif, je me suis dit, ça va devenir trop gros pour le village. Non, ils ont été très soucieux de garder ça à taille humaine. Ils impliquent aussi le village, pas seulement les rues et les bâtiments, mais les gens sont là. C'est toujours les premiers à être invités au spectacle. Et tout est fait dans ce festival-là pour garder cette sensation de village et de ne pas transformer ça en grand événement.
0: Oui, en grande foire.
4: La question est de savoir, est-ce que Alex Perron va au festif?
1: J'y vais pas tant, mais pas parce que ça m'intéresse pas. C'est parce que moi, quand j'arrive dans Charlevoix, c'est pour aller me foirer à la maison, à mon chalet. On dirait que moi, c'est comme mon lieu, c'est ça que j'ai envie de faire. Tu sais, je quitte la ville pour justement décompresser. Ah, naturellement, s'il y a un spectacle qui m'intéresse, je vais y aller. Oui. Mais après ma barre, moi, j'ai juste envie d'être sur mon terrain. Puis de savourer ce moment-là.
0: En babouche?
1: Oh, nu-pied, je te dirais. Babouche pour aller au village.
0: Et encore. OK, reste avec nous, Alex.

0: Madame, est-ce que vous allez prendre des, vacances?
1: Oui, je m'envoie dans l'Ouest, je m'envoie à Vancouver, je vais à l'Hôtel Louis.
0: Quels sont les coins qui vous semblent intéressants?
2: Ah, bien, les endroits pas trop loin de Montréal, comme la baie Missisquoi, par exemple.
0: Allez-vous prendre des vacances, monsieur l'agent, cette année?
3: Ah, je ne suis pas certain encore, probablement.
0: Où allez-vous?
3: Niagara Falls.
0: Pourquoi?
3: Ah, pour le paysage, probablement, les chutes Niagara.
4: Nous autres, on a pris des vacances au chalet à Sainte-Rose. L'an prochain, on s'entend d'aller à Gaspésie parce que mon mari vient de là.
0: À quel endroit allez-vous?
5: À la Valtrie.
6: La Valtrie!
7: Wow!
6: C'est extraordinaire, 1968.
7: Mais la dame qui dit « Je m'en vais à mon chalet à Sainte-Rose! » Ah, elle serait dépaysée aujourd'hui.
8: Le monde a bien changé.
6: À Laval, là, Sainte-Rose,
7: oui.
6: Ben oui.
7: Exact.
6: Ben oui. Et moi, mes grands-parents allaient au chalet, par exemple, à Sainte-Geneviève ou à Pierrefonds. Puis il paraît qu'il y avait un autobus, je ne sais pas si c'est prouvé ça, qu'il y avait un autobus, c'était marqué « Nowhere ». Les gens embarquaient en Montréal dans l'autobus « Nowhere ».

0: nowhere, puis ils s'en allaient sur un nowhere, et ça les amenait souvent là, dans la petite banlieue de Montréal, et puis c'était la plage et tout ça. Ah, mon Dieu, c'était le bon vieux temps, on pouvait se baigner dans la rivière des Prairies.
1: Oui, c'est ça.
0: C'est terminé, ça. Mais mon Guillaume, vous avez d'autres propositions, Guillaume Hubermont.
2: Notamment des baignades, oui. Oui,
0: des baignades. Alors, vous vouliez nous proposer, comme d'habitude, des lieux privilégiés, inusités, que dis-je, pour partir en vacances, parce qu'on s'est dit, tiens, on se met en mode préparation pour l'été. On commence ça où, mon cher Guillaume?
2: Mais on pourrait commencer ça, justement, dans l'eau. Parce que le Canada n'est pas forcément réputé pour ses eaux très chaudes, mais il y en a quand même des plages. Et généralement, on ne le sait pas. D'ailleurs, je commencerai par parler de Natashquan, comme je le fais toujours. Mais l'eau là-bas monte à 20 degrés. Et peu de gens le savent, mais l'été, ça devient vraiment un petit paradis sur Terre. Le record au pays, c'est au Nouveau-Brunswick. C'est à Shediac qu'on trouve la plage avec l'eau la plus chaude. La plage Parley, c'est 29 degrés. C'est au détroit de Northern Berlin. Donc, l'eau est tellement peu profonde que le soleil la réchauffe. C'est généralement comme ça que ça se passe.
0: Ça, c'est plus chaud qu'à Port-au-Percy.
1: Ouais, à Port-au-Percy, il faut que ça tente de te saucer.
0: Il faut que ça tente. Ouais, compagnie.
1: Tu restes pas longtemps.
3: Mais je suis étonnée parce que j'ai souvenir de publicité du Nouveau-Brunswick qui disait l'eau est froide, mais venez quand même.
1: Oui, c'est vrai, t'as raison.
2: Mais c'est souvent ça qu'on fait, mais il y a des exceptions et des endroits comme à Natashquan. La baie et les deux rivières qui font ça.
3: Microclimat.
0: Moi, j'ai entendu que l'eau était chaude. Les eaux étaient chaudes au Nouveau-Brunswick. Alors écrivez-nous, bulle de conversation. On a plein de gens qui nous écoutent au Nouveau-Brunswick.
2: Il y a d'autres plages, certainement, où l'eau est chaude et personne ne le sait. Des fois, on n'a pas envie de le dire parce qu'on
1: veut garder ça secret.
0: Comme au Percy, on n'en parle pas.
1: Allez pas là, c'est pas le fun.
2: On peut aller à Manitou Beach maintenant, au Saskatchewan. C'est une station balnéaire des prairies, donc, qui est bâtie autour d'un petit lac salé. Les eaux miraculeuses de Manitou Beach, c'est pour ça d'ailleurs que ça s'appelle Manitou, parce que les Premières Nations, bien avant les touristes, y allaient pour ces vertus miraculeuses. Il y a une légende qui raconte que deux jeunes hommes sont allés se baigner là et ont été guéris après une grave blessure.
0: C'est comme la mer morte du Canada.
2: Et c'est la mer morte du Canada. Il y a trois fois plus de sel qu'ailleurs et donc on flotte littéralement dedans.
0: Ah.
2: Et dans les années 20, les années 30, c'est devenu vraiment une belle destination de villégiature avec des bains minéraux, hôtels, cinéma, et trois salles de danse. Il en reste une. J'ai été voir des photos parce que je suis jamais allé. Un grand dancing des années 30 qui est encore en activité actuellement. Donc voilà, c'est une station thermale qui est un peu déclinée, mais il reste des choses, il reste un hôtel et ce fait un peu bizarre de mer morte en plein milieu des prairies.
0: Alors c'est le lac Little Manitou. Moi j'aimerais, je trouve ça fait vieux documentaire ou carte postale, on voudrait voir les images de l'époque.
1: Ça sonne un peu Dirty Dancing, le film.
2: On peut s'imaginer.
1: La situation des années 60.
0: Ouais, absolument. Exactement. Il y en avait beaucoup. Il y avait ici, je me rappelle, la plage idéale, c'était ça. C'était encore là, dans le bout de Laval, mais c'était des endroits là, il y avait à forte affluence. Là, les gens allaient au dancing et puis aller se baigner pendant la journée. Donc,
2: voilà, et on entendait le touriste tantôt qui parlait des chutes de Niagara, mais c'est cette esthétique-là
0: exactement,
2: aussi.
0: Exactement, un peu surannée. Ouais. Voilà, donc on est allé à Hawaï dans les Maritimes, on est allé à la mer morte. Est-ce que là, on va aller bronzer dans le désert du Grand Nord?
2: Oui, au Yukon, à Carcross, le plus petit désert du monde. Donc, on est entouré de montagnes, on est dans un climat subarctique, et soudainement, il y a cette zone de dunes de sable fin qui s'étend sur 2,5 kilomètres. Alors, techniquement, c'est pas un vrai désert, c'est les restes d'un ancien lac glaciaire complètement asséché. Mais l'été, les locaux et les quelques touristes qui se promènent dans ce coin-là vont bronzer là, sur le sable, ou faire du sandboard, donc de la planche à neige, mais sur le sable.
1: Comme on en fait à Tadoussac.
0: Ça fait longtemps que j'ai pas fait ça.
2: Exactement. Donc voilà, on peut avoir du sable dans les souliers.
1: Puis c'est un exfoliant aussi. C'est tellement pratique.
0: C'est parfait. Un deux dans un, certainement. Donc ça, c'est vraiment c'est la nature qui est étonnante et qu'on peut aller, et on aime l'été pour ça, justement, parce qu'on risque pas de mourir de froid. Donc ça, c'est déjà pas mal quand on s'aventure hors sentier. Mais il y a aussi des affaires un peu étranges. Je dirais pas le tourisme, comment on pourrait dire, un peu glauque. Il y en a un peu de ça.
2: Oui, on appelle ça du dark tourism, je pense. Mais notamment à Ottawa, il y a le High Ottawa Jail qui est en fait une ancienne prison, tout simplement. Donc, grosso modo, on paye pour dormir en prison dans le couloir de la mort.
1: Ah, mais c'est bien le fun, ça!
2: C'est un bâtiment, et c'est magnifique. C'est un bâtiment qui date de 1862. Donc, une prison victorienne. Elle est vraiment très, très belle, mais elle était absolument inhumaine à l'époque. Il y avait des hommes, des femmes, des enfants, des cellules grandes, minuscules. Et il y avait des pendaisons publiques qui avaient lieu là également. Notamment celle de Patrick Whelan, qui, en 1869, a été accusé d'avoir assassiné Thomas D'Arcy McGee, un des pères de la Confédération. Ah. Donc,

0: Donc, la prison est fermée depuis 72 et depuis 73, c'est une auberge de jeunesse. Donc, on peut aller s'installer là pour la nuit.
1: Ils n'ont pas niaisé avec ça.
0: Dans les anciennes,
2: comment ça fait qu'on n'est pas allé là? Oui, on a Mont-Saint-Pierre, ça va percer, mais on n'a pas entendu parler d'Ottawa.
0: Il y a plusieurs personnes qui disent qu'il y a des drôles de bruits la nuit.
3: Ah, ça, c'est encore plus le fun.
1: Mais y aller avec les enfants, quelle belle soirée, quelle belle nuit.
4: Ils ont fourni les matelas, là. Quand même, les cellules sont toutes équipées.
0: Oui, oui, oui, confort minimum. Mais oui, c'est une auberge de jeunesse. Il y a des lits superposés.
1: À Ottawa, ben tu sais, ça rend Ottawa.
0: Voilà, si vous voulez aller en prison, vous n'êtes plus obligé de commettre un crime. Hein. Okay, vous pouvez simplement réserver là-bas.
1: Là, vous avez une destination, mais là, ça, c'est pour les rich and famous. Ouais. La seule personne que je connais qui est allée là, c'est Denis Villeneuve, le réalisateur. C'est Fogo Island.
0: Ben
1: hein,
0: oui,
1: ça,
0: mais c'est un de mes rêves. Le Fogo Island Inn. Et là, on est à Terre-Neuve et Labrador. C'est un hôtel ultra luxueux qui est posé directement sur les rochers de Terre-Neuve. C'est une architecture. En fait, ça ressemble à un croisement entre un vaisseau spatial futuriste et une cabane de pêcheur, en gros. C'est monté sur des grands pilotis d'acier pour ne pas abîmer le lichen. C'est magnifique. Puis l'histoire derrière cet hôtel-là, je ne sais pas si vous la connaissez, elle est quand même assez chouette. Elle a été créée par une millionnaire, Zita Cobb, qui est une millionnaire de la techno, mais qui est née sur Fogo Island, qui est née sur cette île-là, qui est revenue là, et qui, pour sauver l'économie locale d'une certaine manière, qui était en plein déclin avec le moratoire sur la morue, a créé cet hôtel-là. 100% des revenus reviennent aux habitants de l'île.
3: Wow.
0: Et donc, il y a plein d'initiatives autour de ça, de l'artisanat, plein de gens aussi qui par ricochet, vivent de cet hôtel-là.
1: Est-ce que vous aviez vu cet hôtel-là?
4: Non, mais c'est intriguant. Non, mais je suis allée à Terre-Neuve, moi, il y a 2 ans, faire la East Coast Trail, un fabuleux sentier de 300 km le long de la côte. Si je me trompe pas, c'est au nord de Saint-Jean-Terre-Neuve.
0: C'est ça.
4: C'est tout au nord.
0: C'est ça.
4: C'était la petite île qui est juste là.
0: Et c'est isolé. Ouais.
4: Ah oui, mais je suis pas allée.
1: Tellement isolé. Et il y a que. Et c'est très cher, là. C'est-à-dire qu'il y a que des gens.
0: J'ai pas été regarder les tarifs avant la chronique.
1: Je pense que vous devriez pas y aller.
0: C'est ça, exactement.
1: Je pense que faites pas ça, mais c'est très, très cher.
3: Y a-t-il moyen de faire des échanges, une ou deux stories sur Instagram?
0: Du théâtre d'été et sur Instagram.
3: Oui, j'en parle.
4: Contre un chalet à part au persil.
3: Exactement.
1: Théâtre d'été sur le Rocher. À Terre-Neuve. Et puis, au Québec aussi, vous avez une petite proposition
0: une
1: à
0: dernière
1: nous faire.
0: Petite proposition.
1: Encore en famille, peut-être.
0: Oui, le site historique maritime de la Pointe-aux-Pères, vous connaissez certainement. Il y a le sous-marin Onondaga qui est placé
3: c'est
0: là. Oui, un ancien. Il a servi à la marine canadienne de 67 à 2000, pendant la guerre froide notamment, 90 mètres. Il y avait jusqu'à 70 membres d'équipage qui pouvaient y aller. Et aujourd'hui, on peut aller le visiter, mais on peut aussi dormir de temps en temps. Pas tous les soirs. Je pense que c'est une fois par semaine. Il faut réserver d'avance.
3: Oui, puis réservez tôt parce que moi, j'ai passé mon tour.
1: Vrai.
0: Oui, mais pour cet été, j'ai vu.
3: OK, mais la visite vaut vraiment la peine. C'est vraiment intéressant.
1: Alors ça, c'est un sous-marin, c'est ça?
0: Et on dort dedans, je pense, une fois par semaine. C'est de la claustrophobie volontaire. Il y a un capitaine qui vous accueille et vous allez dormir dans une des couchettes d'origine. C'est vraiment étroit. On dort à côté des tuyaux, des valves et des torpilles. Il y a une salle des torpilles. On vous plonge dans l'ambiance avec des bruits mécaniques. Puis il y a le capitaine qui est là avec vous. C'est le même capitaine, je pense, c'est le capitaine Gélina qui est là depuis toujours et qui fait visiter ça. Il peut même des fois vous réveiller la nuit pour vous donner des instructions. Et vous êtes dans le noir total.
1: Dans les chefs, on rajoute quelque chose.
3: Oui, c'est ça. Élise apparaît tout à coup. Ouais.
1: On se réveille, on fait une sortie. Mais là, il n'est pas sous l'eau, là, le sous-marin.
0: Non, mais
1: ça
0: on est quand même
1: mal,
0: dans
1: ça.
0: Le noir total et on a vraiment impression-là d'être submergé pendant la nuit. Et j'imagine que quand on se lève le matin et que le soleil éclatant, qu'on ressort du sous-marin sous le soleil éclatant de Rimouski,
1: qu'est-ce qui vous tente autour de la table comme petite destination?
4: La prison d'Ottawa, je pense.
3: Ouais,
4: la prison.
3: Aussi. Oui. Mais j'irais peut-être juste la voir. Dormir dans un hôtel, j'aime moins. Mais sinon, j'irais à Terre-Neuve.
1: Ah oui, c'est ça, il irait à Fogo.
3: Ouais.
1: Merci beaucoup, Guillaume Hubermont, pour ces propositions. Puis je rappelle donc ce fameux livre, récit, guide culturel qui s'appelle Côte-Nord et qu'on va pouvoir bientôt entendre en livre audio, éventuellement.
0: C'est en travail actuellement, effectivement. Mais oui, on pourrait l'écouter sur la route. C'était un de mes rêves qu'on puisse aussi l'écouter en circulant.
1: Ben oui, parce que pour expliquer à Alex, c'est-à-dire qu'on lit, mais il y a aussi une liste musicale qui est proposée.
0: Il y a ça aussi, effectivement.
1: Donc on s'en va vers la Côte-Nord.
0: On a le temps.
1: On a le temps. Il y a des propositions musicales de Guillaume, parce que Guillaume est animateur à Ici Musique et c'est un passionné de musique. Alors, Guillaume, on vous libère. Alex, on vous garde avec nous. Et puis, on poursuit ça, cette folie-là de préparation. On se met en mode été. On est prêt.

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1: Alors là, la conversation est repartie autour, évidemment, de Charlevoix.
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1: Alors, donc, je rappelle bien sûr qu'Alex Perron est avec nous et qu'il est né natif de Port-au-Percy et que, curieusement, on avait un autre sujet qui se passait dans Charlevoix et c'est Mireille qui est allée rencontrer le fondateur de la traversée de Charlevoix qui est une, semble-t-il, des plus belles traversées à faire.
3: C'est absolument formidable, la traversée de Charlevoix. Question de vous situer, on parle d'un parcours qui maintenant a été allongé depuis un an, 127 kilomètres. Et là, j'ai peut-être des gens qui sont un peu partout dans la province. On parle de la ZEC des Martres. La ZEC des Martres, dites-vous que c'est 30 minutes au nord de Baie-Saint-Paul. On est situé et ça se termine, donc la traversée de Charlevoix au Mont-Grandfond, qui est une station de ski alpin, 15 minutes au nord de la Malbaie. Alors tout ça, évidemment, on est dans l'arrière-pays charlevoisien. En hiver, on y fait le sentier en ski exclusivement, puis l'été, ben on est en randonnée.
1: Mais là, Mireille, là, ça doit monter et descendre. Là, je veux dire, on était avec des pots de phoque.
3: Oui,
1: on
3: avec les pots.
1: Ah ouais, oui,
3: moi,
1: c'est
3: ça. Moi, je l'ai fait en hiver, là, pour vous donner une idée, 5 jours, 4 nuits en refuge, en autonomie.
1: Oh là là.
3: Superbe expérience. Mais là, c'est pas moi qu'on met de l'avant. Mais... évidemment, c'est Eudore. Eudore Fortin, parce qu'il y a certainement des monts, vous avez déjà entendu parler. Peut-être vous, Alex, là, qui êtes de Charlevoix. Le mont du Dôme, le pic de l'Aigle, le mont du lac à l'Écluse, le mont du Four, la Calempêche. Ce sont tous des monts situé dans la traversée de Charlevoix, mais il y a aussi le mont Eudore Fortin. Et pourtant, il est encore vivant. Et pourquoi une montagne porte son nom, vous allez me dire? Ben parce que c'est lui qui a bâti et qui a entretenu la traversée de Charlevoix pendant 4 décennies.
1: Il a aujourd'hui quel âge, Mireille?
3: Il a 96 ans. Il est toujours à Saint-Urbain, on est tout près de Baie-Saint-Paul, et il m'a accueilli chez lui il y a quelques jours.
4: Jamais été sportif. Puis j'ai fait de quoi pour tous les sportifs. Je m'appelle Eudore Fortin, je suis le fondateur de la traversée de Charlevoix. J'ai toujours aimé écrire. Je te dis, je n'ai pas été à l'école longtemps, mais au moins j'ai appris ça.
3: Hey, c'est drôle de regarder. Ici, vous avez écrit, Eudore, le 27 décembre 1977, après avoir localisé sur ma carte l'endroit où je vais commencer les travaux de défrichage, je demande à Rosaire s'il veut bien m'accompagner pour aller faire une première exploration.
5: C'est vraiment les débuts?
4: Oui, ça.
5: C'est le jour 1?
4: C'est la première journée.
5: Wow!
4: Je suis à traverser Charlevoix.
5: Le 27 décembre 77.
4: C'est la Fédération québécoise de la montagne. Ils voulaient faire un petit développement dans les montagnes. Puis je connaissais pas ça. J'ai jamais fait du ski d'abord. Puis après ça, j'ai jamais développé de sentier. Rien. J'avais jamais construit de chalet. Mais quand j'avais quelque chose dans la tête, là, c'est comme s'il était construit. C'est pas plus que ça, là. Puis dans tous les jobs que j'ai faits. J'ai été 44 ans à traverser Charlevoix.
3: Bon, vous avez des médailles.
4: Ça, c'est celle-là du... c'est fédéral, ça. Du citoyen. C'est celle de l'Assemblée nationale.
3: Wow!
4: Ça, c'est le gouverneur général.
3: En 2015. Pendant vos 40 ans à développer la centaine de kilomètres qui est devenue la traversée de Charlevoix, vous n'avez pas fait beaucoup d'argent, Eudore?
4: Zéro. Pas peu de le dire.
3: Mais comment vous avez vécu? Vous aviez des enfants, vous aviez une maison?
4: On avait... ma femme avait parti d'une famille d'accueil, de déficients, de 5 personnes. Elle a eu ça pendant 20 ans. Elle a travaillé bien plus que moi. Ça, c'est de l'ouvrage, ça.
3: Ouais. Comment elle a vécu ça, toutes ces années-là, de vous voir partir, de vous voir autant investi?
4: Ça a l'air qu'elle a essayé de me décourager à plusieurs reprises, mais que j'ai jamais compris. Ça n'a pas de bon sens, ça n'a pas de bon sens. Regarde, tu es capable de faire d'autres choses, puis c'était vrai, j'avais fait mes preuves que j'avais bien d'autres corps dans mon arc. Mais non, j'avais ça dans la tête, puis... Tu veux me faire un café?
3: Vous allez vous faire un café? Bon, ben je vous suis.
4: T'en veux-tu un?
3: Pourquoi pas?
4: Bon! Ça n'a pas été facile, mais c'est drôle. Jamais ça me décourageait. On n'était pas, d'abord, on était le seul au Québec qui faisait ça. Ça fait qu'on n'était pas

0: respecter les compagnies forestières.
1: Eux autres, ils ne comprenaient pas que vous ayez de l'intérêt à faire marcher les gens en forêt. C'est ça?
0: Oui, mais eux autres, tout ce qu'ils comptaient, c'était la forêt, point.
1: Ouais.
0: Ben, le bois, ramasser du bois. Il y avait aussi des squatteurs aussi qui défonçaient les chalets, cassaient des vitres, cassées.
1: C'est vrai que vous étiez rarement fatigué?
0: Je connaissais pas ça, la fatigue. Mais je bougeais tellement. J'étais tellement en forme, là. J'avais pas peur de rien.
2: Hey, Eudore Fortin, 96 ans, vous l'avez rencontré à Saint-Urbain. Comment c'était construire des sentiers il y a 50, 60 ans? Je veux dire, il n'y avait rien, même l'équipement, il fallait tout traîner.
1: Ça du devait... jus de bras, Isabelle, qu'on dit. Lui, il a tracé 105 km, parce que je vous parlais de 127, mais quand même 105, on s'entend que c'est la majorité
2: du
1: sentier.
2: Il a fait ça presque tout seul.
1: Oui, absolument. Ça a repris 2 ans faire le tracé. Un premier débroussaillage, qu'on pourrait dire, beaucoup à travers les chemins déjà d'Hydro-Québec. On sait, là, souvent, il y a des lignes d'Hydro-Québec qui facilitait tout ça, mais grosso modo, 10 à 12 heures par jour dans le bois, parfois marcher 2 heures avant d'arriver au point où on peut commencer à travailler. On pouvait rarement faire, me dit-il, des bois en motoneige ou en camion. On transportait les outils, les bidons de gaz sur le dos, puis tout ça à la boussole. Une résilience incroyable.
3: Il faut vraiment avoir envie de le faire, ce sentier-là. Parce que même aujourd'hui, avec tout l'équipement qu'on a, c'est pas quelque chose qui est facile. Je veux dire, on défriche dans la nature complète sauvage.
2: Exactement. Puis là, il y a aussi les dénivelés. C'est-à-dire que... on a des bonnes pentes. Ce que nous, on fait quand on randonne, lui, il le faisait avec les outils puis avec les bidons.
1: Et à bâtir des chalets, comme il l'a dit, des 6 chalets et refuges qu'il a bâtis de ses mains, il y en a 4 qui existent encore. Il a vraiment la mission tatouée sur le cœur. Qu'est-ce qui vous rend le plus fier quand vous regardez ça avec du recul?
0: Ça me donne une fierté, naturellement. Regarde, je sais que c'est moi qui a parti ça. Puis ensuite de ça, le plus difficile, là, quasiment les 15 premières années, là, j'étais tout seul.
1: Dans toute cette histoire-là, c'est qu'il y a eu... Il y a eu des tempêtes, il y a eu du vandalisme, il y a eu des incendies. Qu'est-ce qui fait, Eudore, qu'à travers toutes ces années-là, vous avez continué de croire au développement de ce sentier-là?
0: Je ne sais pas. Je suis fait autrement, moi. Oui, je suis fait autrement. Il n'y a rien qui m'a fait. Quand les chalets, mais il était brûlé, c'est tout.
1: Parlez-moi de Lucien Bouchard.
0: Lucien Bouchard, je le connais depuis... Je l'ai connu dans les années 80.
1: OK. Donc, Lucien Bouchard voulait faire un voyage sur la traversée.
0: Oui.
1: Avec vous.
0: Oui.
1: Comme guide.
0: Mais pas en hiver.
1: Ah oui, OK.
0: C'est là qu'on s'est connus. Puis après ça, ça a toujours resté. De temps en temps, il m'appelle. De temps en temps, c'est moi qui l'appelle. Il a toujours arrêté ici.
1: Donc, vous habitez ici, la maison à Saint-Urbain, depuis bientôt 50 ans. C'est facile à trouver, hein? Vous êtes en face de l'épicerie. Pratique, ça?
0: Ben oui, c'est pratique.
4: Bonjour.
1: Bonjour.
4: C'est sûr que lui, il connaît beaucoup M. Eudore.
1: Bonjour.
0: Moi, je m'appelle Yvon Duchesne, le beau garçon. moi, je suis chanceux. Dans le fond, j'ai un bon voisin. Il s'appelle Eudore Fortin. Il demeure en face de mon épicerie. C'est un bon client en plus. Ça fait 46 ans que, dans le fond, que je sers le monde.
1: Est-ce que la communauté ici de Saint-Urbain sait tout ce qu'il a fait pour les gens de plein air de la région?
0: Non, je ne suis pas sûr que les gens savent tout, dans le fond, ce qu'il faisait, Eudore. C'était un gars qui était disponible, Eudore. Il faisait plus que ses heures ou qu'il devait faire.
5: Ça fait des années là, que ça vire son affaire. Là. C'est vraiment hot ce qu'il fait. Là. Moi, il y a toute mon admiration. On est pas mal fiers.
1: Oui. Vous avez des beaux souvenirs un peu partout dans votre maison.
0: Oui.
1: Dans les premières années, les gens qui venaient faire la traversée de Charlevoix, le poste d'accueil, c'était carrément dans votre sous-sol, Eudore.
0: On l'a eu ça 27 ans.
1: Mais c'est ça. Alors, il y avait des frigidaires, il y avait de l'équipement
0: de sport. C'était tout équipé.
1: Ouais.
0: Ah oui.
1: Puis là, des fois, vous aviez des appels de détresse en pleine nuit. Là, quelqu'un qui était pris dans le sentier de Charlevoix. Mais c'est arrivé des soirs de Noël.
0: Je me préparais pour sortir à la messe. On faisait partie du chœur de chant. Comme on sortait, tout était prêt, toute la famille était prête, bien habillée. Il rentre quelqu'un, il frappe à la porte. Ah, il y a quelqu'un qui est mal pris à l'Oscar. Il faudra absolument.
1: L'Oscar, c'est un chalet.
0: Il faudra absolument aller secourir le plus loin, le plus difficile de tout. Les enfants s'en vont, puis je monte, s'en vont à la messe, je sors dans mon camion, la motoneige, puis ça fait partie. C'était 4 heures le temps que je suis arrivé.
1: Oh, vous êtes pas mal bon. Merci, Eudore, d'avoir accepté encore de m'accueillir.
0: T'as déjà fini? La traversée.

0: Ça, je le vois, c'est sûr, ça va continuer à tout jamais.
1: Wow, ah, c'est incroyable.
2: C'est pour toi, Alex.
1: C'est incroyable. En même temps, ça va sonner cliché ce que je vais dire, mais ça ressemble, c'est ça, Charlevoix.
2: Ouais. Oui.
1: Parce que c'est des gens qui ont beaucoup aussi vécu des intempéries. Je reprends l'exemple de l'île aux coudes. Ouais. Pendant certaines années, l'hiver, la seule façon de traverser, c'est quand la glace était prise. Sinon, ouais. On restait sur l'île. Pour moi, je n'étais pas encore là, mais si je pense à mes familles, il y a cette volonté-là. Puis en même temps, c'est ça, des gens comme ça qui font, hey, on y va.
2: Mais des forces de la nature. Puis il y a beaucoup de gens maintenant qui y vont. Hein? Mireille, vous aviez des chiffres pour nous.
3: Oui, c'est environ des gens qui font la traversée au complet. On parle de plus de 3000 personnes par année. Il y a les gens qui font les événements Ricana, qui c'est de la course à pied en sentier. C'est en autre 3000. Il y a beaucoup de gens qui passent sur ces sentiers-là chaque année. C'est 27 employés qui travaillent pour la traversée.
2: Et on peut faire des segments, évidemment. On peut faire l'acropole des draveurs.
3: Ça, c'est dans les Hautes-Gorges.
2: C'est dans les Hautes-Gorges.
3: La traversée de Charlevoix. Okay. Allez sur Internet, vous allez tout trouver. C'est une organisation bien fait. Et il y a Charles Roberge qui a toujours été investi dans le sentier et qui vient de publier un livre, Nous habitons la terre sacrée, la saga d'Eudore Fortin aux éditions Charlevoix. Si vous pouvez mettre la main là-dessus, c'est une autre façon aussi d'entendre le parcours de cet homme exceptionnel, Eudore Fortin.
1: On dirait que j'ai juste envie, la prochaine fois que je descends, d'arrêter aux éboulements, d'aller cogner chez eux.
3: Il est à Saint-Urbain.
1: Saint-Urbain.
2: Bon.
1: Pas grave.
2: On s'en va
1: prendre
2: Saint-Urbain.
1: Un café. Il a l'air de faire un bon café instantané.
2: Absolument.
3: C'était du bon café.
1: Excuse-moi,
2: Alex.
1: Tu vois, plein de préjugés.
2: Un autre préjugé. Mireille Roberge, merci beaucoup.

0: Alors, on poursuit ce voyage dans le mode nature, été, aussi géographique, parce qu'on se déplace quand même pas mal sur le territoire. On s'en va dans nos studios de Vancouver. Je vous avais pas dit ça, qu'on avait vraiment un planteur prolifique. On a un gars qui se spécialise à planter des arbres et qui bat des records mondiaux. Alors là, il vient d'en battre un au Kenya. Le record mondial du plus grand nombre d'arbres, mais là, c'est des mangroves plantées en 24 heures. Il en a planté plus de 47 000. Il est donc dans nos studios. Il s'appelle Antoine Moses. Bonjour Antoine.
1: Bonjour, bonjour Isabelle. Merci de m'accueillir.
0: Et il y a Mireille qui est avec nous, que vous connaissez. Vous vous êtes parlé pour préparer
2: Antoine,
0: l'entrevue. Et
2: bonjour,
0: Antoine,
2: Mireille.
0: On parlait donc de Charlevoix. Vous connaissez, vous, ce sentier de Charlevoix?
1: Oui, absolument. En fait, c'est un beau segment, là, très inspirant, Monsieur Udor. Puis oui, je l'ai fait à six reprises au courant des dernières années, là, avec la course d'Arikana, puis par moi-même aussi.
0: Ah oui, parce que vous êtes un coureur de fond, un coureur de sentier. Là, Antoine, d'où ça vient cette folie-là d'être un athlète de la plantation? Vous plantez des arbres. Je vais juste expliquer un peu que vous venez du Québec, mais vous avez planté des arbres, d'ailleurs, un peu partout au Québec, en Gaspésie. Que vous avez longtemps travaillé pour les forestières, mais ça, on va en reparler parce que c'est pas ça du tout que vous faites maintenant. Puis que là, vous arrivez du Kenya, vous avez une passion pour ce métier-là de planteur d'arbres?
1: Oui, une passion qui s'est développée à partir de mon premier arbre il y a 10 ans.
0: Et comment? C'était dans quel contexte? Racontez-nous un petit peu.
1: Oui, j'ai commencé à planter des arbres en Gaspésie pour une compagnie forestière, dans le fond, juste à la suite de la coupe forestière, et puis on replante des arbres. C'était vraiment un emploi d'été. J'ai commencé ça au cégep, et puis je tombais en amour complètement avec l'emploi parce que ça venait un peu combler mon côté compétitif, pousser mon corps, essayer d'aller dans les performances athlétiques, mais en même temps d'avoir un genre de une plus-value là, sur l'effort physique tel quel.
0: Mais ça, c'est intéressant parce que vous êtes un athlète, on le disait, donc vous courez en sentier, et là, votre premier record Guinness, c'est en Alberta, à la Crête, en 2021. Et là, en 24 heures, vous avez battu le record Guinness du plus grand nombre d'arbres plantés, plus de 23 000 arbres. Alors, qu'est-ce que c'est que ces espèces de contre-la-montre? Vous êtes contre vous-même, vous êtes contre le temps. Comment ça fonctionne? À quoi ressemblent les endroits où vous plantez des arbres?
1: Ouais, ben dans le fond, le record que j'ai battu en 2021, c'était un record forestier, si je peux me permettre. C'était vraiment à la suite d'une coupe. On parle des arbres classiques de tree planting canadiens où on vient reforester à la suite, comme je dis, d'une coupe. Et puis, c'est vraiment là sur un terrain qui a été... En fait, ce terrain-là avait été brûlé

0: Auparavant, donc on venait reforester les arbres qui avaient été brûlés. Et puis, c'était 23 000 arbres que j'ai plantés au fil de la journée, vraiment sans arrêt. À toutes les heures, je plantais environ 1 000 arbres. Ça s'est ralenti durant la nuit, mais c'est vraiment le gros de la job, c'est ça. Là.
1: Ouais. Mireille et moi, on a regardé des vidéos cette semaine. C'est assez impressionnant. Hein? Il n'y a pas de niaisage. Hein?
2: Moi, je me suis dit, je ne sais pas, l'Antoine, vous avez 27 ans, si ma mémoire est bonne, c'est ouais. Ça, 27 ans. Le dos à 50 ans, vous n'avez pas peur? Parce que c'est une position qui est tellement arquée.
1: C'est ça, vous êtes...
2: C'est des heures et des heures.
1: Penché toute la journée pendant et vous plantez là vraiment là un après l'autre, vous mettez des petits arbres de rien et vraiment c'est très très dur pour le corps quand même.
0: C'est très difficile mais on développe une carapace, je peux dire, ou une capacité physique au fil des années. Là, ça fait quand même 10 ans que je fais ça. Et puis, après 2 millions d'arbres plantés, j'ai développé une force de mon dos. Et puis, c'est un peu ce qui rend la chose possible.
1: Ouais. Donc, alors, Antoine, on va raconter, vous le disiez, vous l'avez fait pour des compagnies forestières au début qui font du déboisement et bien souvent de la coupe à blanc. Elles sortent les arbres de là. Et vous avez changé votre fusil d'épaule. Il y a eu une prise de conscience à un moment donné. Vous avez quoi? Vous avez constaté que c'était une façon de faire qui était quoi? Trop radicale pour vous et pour la forêt? Qu'est-ce qui s'est passé?
0: C'est plus que au bout du compte, c'était mon emploi, donc c'était mon gang-pain. Je faisais ça à chaque été. Et puis des avenues plus de restauration et puis environnementale, il y a pas beaucoup d'emplois à ce niveau-là.
1: Ouais.
0: Et puis au fil des années, j'ai développé une carrière un peu en ligne. Je peux me le permettre. Je suis suivi par 4 millions de personnes maintenant sur les réseaux. Et puis ça m'a permis d'utiliser toute cette visibilité-là, puis l'utiliser pour faire financer des projets de restauration par des entreprises qui veulent du marketing. Donc, c'est un peu ça de comment je fonctionne maintenant. Ça me permet d'utiliser ma visibilité en ligne pour financer des projets de planting de restauration complètement. Donc, je suis plus dans la foresterie. Puis c'est à cause de mes réseaux que j'ai développé cet œil vers la restauration parce que ça m'a ouvert les yeux sur le pourquoi les gens y pensaient que je sauvais la planète, même si je faisais juste de la foresterie au départ.
1: Ouais,
0: j'ai un peu voulu faire ce qu'ils me pensaient que je faisais.
1: Ah oui, OK. Donc, quand on travaille pour la forestière ou la compagnie forestière, c'est que là, on peut pas dire que c'est vraiment environnemental. Oui, vous plantez des arbres, mais en même temps, c'est parce qu'il y a eu des coupes à blanc qui ont été faites. Alors que là, quand vous faites de la plantation, parlons par exemple du Kenya, c'est pas parce qu'il y a eu des coupes à blanc, c'est pas parce qu'il y a eu des compagnies forestières qui sont passées. Racontez-nous, vous arrivez du Kenya, vous avez battu le record mondial du plus grand nombre, je le disais, d'arbres. Ce sont des mangroves plantées en 24 heures, plus de 47 000. Dans quel contexte ça s'est fait et quel genre de terrain on voulait reboiser?
0: Ouais, dans le fond, le mangrove, c'est un arbre aquatique là, qui pousse autour des berges et de la mer. Donc, au Kenya, il y a eu un désastre, exemple, une inondation qui est venue comme dévaster un peu le terrain où il y avait des mangroves auparavant. Et puis là, c'était juste un effort de restauration, d'instaurer la mangrove à nouveau. Et puis, c'est aussi pour aider les communautés là-bas. Donc, ça vient créer des habitats pour les poissons que les pêcheurs peuvent en plus bénéficier dans la communauté. Ça vient créer de l'emploi. Donc, c'est comme un peu un genre de projet communautaire collectif qui vient aider autant l'environnement que la communauté du Kenya. Puis ce projet-là de 45 000 arbres, ben, c'était sur les côtes du Kenya. Là.
2: Donc, pour bien comprendre, ça veut dire qu'à la base, Antoine, il y a une entreprise qui souhaite à quelque part refaire un peu son image et consciente qu'elle a peut-être une empreinte écologique plus importante et vous engage pour faire ce travail-là. Parce qu'à quelque part, comment vous pouvez vous gagner votre vie en plantant des arbres de façon écologique?
0: Ouais, exactement. Dans le fond, ce projet-là avait été financé par The Ordinary, qui est une compagnie de cosmétiques qui le mentionnent eux-mêmes, qui sont pas très écologiques, mais qui font des projets écologiques pour compenser un peu leur image. Et puis, eux, ils ont décidé de planter 100 000 arbres au Kenya. Donc, à travers mon projet, j'étais là pour en planter, j'en ai planté environ 60 000, là, durant mes 2 semaines là-bas. Donc, 47 000 le jour du record. Et puis, c'est comme ça que je fonctionne maintenant. J'utilise, justement, des entreprises qui veulent financer des projets de planting pour leur image, pour leur marketing, pour les bonnes choses. J'ai des entreprises qui demandent rien en retour, qui veulent juste planter des arbres. C'est les meilleurs, mais c'est pas tout le monde qui fait ça non plus.
1: Oui, c'est pas toujours pour faire du, entre guillemets, greenwashing, comme on l'appelle, c'est-à-dire pour redorer le blason. Bon, pourquoi 47 000? Comment on plante 47 000 arbres en 24 heures? Je vous ai vu, vous étiez dans la boue jusqu'au genou. En tout cas, c'était quelque chose, le terrain dans lequel vous plantez ça.
0: Ouais, justement là, les Kenyans me l'ont dit là que je l'ai fait à la dure le record. Donc, on a eu deux types de terrains durant le record. On avait un terrain qui était dans la boue, comme vous dites là. J'avais les genoux jusque dans les genoux dans la boue. Et puis c'était

0: C'est assez difficile. J'ai passé environ 8 heures dans la journée à ce terrain-là. Et puis, une fois que la marée est montée, on a dû se déplacer de terrain. Puis, on avait un autre terrain qui avait été aménagé pour, avec des tranchées que la communauté avait construites pour être sûr de... Dans le fond, ça vient retenir l'eau de la mer pour que ça hydrate les arbres. Ça vient, ils ont testé beaucoup dans les années passées pour les meilleures fonctions, pour que les arbres poussent. Puis ça, c'en était une bonne. Donc, et à cet endroit, c'était un peu plus facile pour moi de planter. Puis les arbres étaient même plus petits. Donc, je plantais à deux mains, environ en moyenne presque 2500 à 3000 arbres par heure. Donc, assez élevé comme quantité. Là.
1: Ouais. Et ce qui est intéressant aussi, Antoine, c'est qu'au fond, les prochaines années, on est certain, vous faites un suivi avec ces arbres-là. Alors, on est certain que pour la biodiversité, c'est bon, ça va créer de l'emploi, même qu'il y a comme des puces, on tracte à quelque part là, les arbres pour assurer qu'ils grandissent bien.
0: Ouais, exactement. C'est ça que je voulais aussi discuter. C'est que j'ai été là-bas avec une compagnie qui s'appelle Verytree, qui est basée à Vancouver, qui est une compagnie de certification, vérification de projets environnementaux comme celui-ci que je viens de faire. Donc, avec Verytree, on a pu tracker, prendre des photos, mesurer toutes les arbres que j'ai plantés au fil de la journée. Donc, il y avait vraiment quelqu'un de là-bas, un expert, qui me suivait, prenait des photos, prenait vraiment des suivis de toutes les arbres que je plantais. Puis ensuite, moi-même, j'ai pris le trajet complet de ma journée de planting. Comme ça, on peut savoir exactement j'ai planté les arbres où. Et puis, ces arbres-là il va y avoir un suivi au fil des prochains mois et au fil des prochaines années pour être sûr que les arbres poussent, qu'on voit le résultat.
2: Oui. Alors, Antoine Moses, je rappelle, vous êtes du Québec, vous êtes maintenant installé à Vancouver. Puis, il y a beaucoup de jeunes qui partent faire du plantage, du fameux tree planting, entre autres dans l'Ouest canadien, mais ailleurs aussi au Québec. Et vous êtes suivi par 4 millions de personnes. Donc, c'est vraiment une grosse communauté. Et
1: dont là, Leonardo DiCaprio qui a partagé une de vos vidéos, n'est-ce pas? C'est pas rien.
0: C'est vrai.
2: Et vous allez partir de Vancouver le 1er juin prochain avec un caméraman pour un projet documentaire. Donc, vous allez planter des arbres partout à travers le Canada et à travers, bien sûr, les provinces où vous allez passer. Alors, vous allez faire rayonner votre initiative. Si les gens veulent en savoir plus, Antoine, où peuvent-ils vous trouver?
0: Ouais, ils peuvent juste googler Antoine Moses ou aller sur anthomos.com, anthomosplante.com. C'est mon site web.
2: Parfait.
0: Où j'ai tous les détails de mes... et ils peuvent aussi contribuer à la plantation d'arbres à travers ce site web-là.
2: Absolument. Et allez voir à quel point c'est dur pour le corps.
0: Ouais.
2: Il est encore jeune, ce jeune homme. On se reparlera dans 25 ans, mais travaillez bien votre dos. Je pense que vous êtes bien solide. Merci beaucoup, Antoine Moses, pour cet entretien en direct de nos studios de Vancouver. Merci beaucoup. Et puis, merci Mireille d'avoir été avec nous pour cette première
1: heure. Ça fait plaisir, Isabelle.
2: Ça se poursuit, tout ça, bien sûr, en deuxième heure. Oui, en route vers l'été, c'est un peu ça notre thème aujourd'hui. À tout de suite.
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8: Ici Louis de Belleval, voici les informations. Des milliers de partisanes et de partisans de la victoire de Montréal se sont rassemblés dans les rues de la métropole pour célébrer en grand les hockeyeuses qui ont défilé avec la toute première Coupe Walter de leur histoire. Andrianne Williams était sur place.
9: Les joueuses de la victoire ont eu droit à un accueil triomphal sur la rue Sainte-Catherine au centre-ville de Montréal samedi. Leur capitaine, Marie-Philippe Poulin, a porté la Coupe Walter au bout de ses bras devant des milliers de partisans avant de s'adresser à eux, visiblement émus.
10: De pouvoir enfin rapporter la Coupe pour vous aujourd'hui, avec vous. C'est le meilleur feeling qu'on peut apporter.
9: Pour la directrice générale de la formation montréalaise, Danielle Sauvageau, cette victoire représente un pas de plus vers l'équité dans le sport.
11: Depuis tantôt, je vois des jeunes garçons qui, eux, ne voient plus la différence. On joue au hockey, que ce soit des femmes ou des hommes. Alors, quand on parle d'équité, c'est extraordinaire ce qu'on est en train de vivre.
9: Une avancée qui dépasse le cadre du hockey pour cette partisane.
12: On est des fans finis de victoire. Les hommes, j'ai toujours fait du sport. Puis là, de voir que des femmes sont rendues à ce niveau-là, ça m'impressionne, ça me touche.
9: Des amateurs ont aussi eu

0: dit davantage.
1: Les arrivées des demandeurs d'asile ont fortement diminué au Québec dans les dernières années, mais la province en dénombre tout de même près de 190 000, soit 37 % de tous ceux présents au Canada. Les défis demeurent immenses pour plusieurs d'entre eux, selon Louis-Philippe Janard, de la table de concertation des organismes au service des personnes réfugiées et immigrantes.
2: Le principal impact, c'est pour les personnes en demande d'asile qui ont besoin d'hébergement. Soit les personnes vont se retrouver dans les refuges pour personnes en situation d'itinérance.
1: Des travailleurs du PRAIDA, le Programme régional d'accueil et d'intégration des demandeurs d'asile, dénonce aussi plusieurs coupes du gouvernement provincial dans les mesures de soutien. Catherine Pigeon, représentante nationale de l'Alliance du personnel professionnel et technique de la santé et des services sociaux.
3: On a coupé dans le nombre de billets d'autobus et de métro qu'on peut donner aux personnes en demande d'asile. On coupe dans l'aide alimentaire.
1: À cette précarité sociale s'ajoute maintenant l'incertitude juridique. La nouvelle loi fédérale C-12, en place depuis le mois de mars, renforce les critères entourant les demandes d'asile, affirme Gabrielle Thibouteault, avocate en droit de l'immigration.
4: C'est vraiment le sentiment de panique générale de la part de nos clients.
1: Les intervenants rencontrés estiment que la précarité des demandeurs d'asile n'a jamais été aussi visible. C'est pourquoi ils appellent les gouvernements à revoir les restrictions actuelles afin de préserver l'accès aux services de soutien pour ces personnes vulnérables. Ici Camille Cassis-Simonet, Radio-Canada, Montréal.
0: En République démocratique du Congo, les autorités sanitaires sont confrontées à plus de 1000 cas d'Ebola. Le directeur général de l'Organisation mondiale de la santé s'est rendu dans la région qui constitue l'épicentre de cette 17e épidémie du virus dans le pays. Il a insisté sur l'importance de miser sur l'expertise congolaise dans ce dossier. Voici là-dessus le reportage de Catherine Dib.
5: Un cercueil quitte le centre hospitalier de Bounia. C'est une autre victime de l'Ebola dans cette ville qui est devenue l'épicentre de la crise dans l'est de la République démocratique du Congo. Selon Médecins sans frontières, le virus s'est propagé à une vitesse record dans cette province, où il y a des milliers de déplacés en raison de conflits locaux. C'est pourquoi le directeur de l'Organisation mondiale de la santé vient en renfort. On peut mettre fin à l'épidémie, déclare Tedros Adhanom Ghebreyesus en visite depuis jeudi. Il précise qu'il n'est pas là pour dicter ou dire aux gens ce qu'ils doivent faire. Le directeur souhaite avant tout prioriser l'écoute auprès des communautés touchées. Le professeur émérite à l'École de santé publique de l'Université de Montréal, François Champagne, estime qu'il s'agit d'un discours adapté au contexte.
6: On parle clairement d'éducation, mais aussi de sensibilisation, mais à travers des groupes locaux. Ça peut pas se faire directement de l'extérieur comme ça.
5: Tedros Adhanom Ghebreyesus a aussi demandé aux pays limitant l'accès à leur territoire pour lutter contre la propagation de reculer sur ces mesures. Selon lui, les initiatives des États-Unis, du Rwanda et de l'Ouganda sont inefficaces. Pour l'OMS, l'isolement des pays touchés ne permettra pas de combattre la crise. Ici Catherine Dib, Radio-Canada, Montréal.
0: Et puis enfin, le cerveau de Claude Lemieux sera donné au Centre de recherche sur l'encéphalopathie traumatique chronique de l'Université de Boston afin d'étudier les effets à long terme des traumatismes crâniens répétés, a annoncé sa famille. Selon les autorités, Lemieux s'est suicidé jeudi à l'âge de 60 ans. Il a disputé près de 1500 matchs dans la Ligue nationale de hockey et était reconnu pour son style de jeu physique. La famille a indiqué avoir autorisé le Centre de recherche sur le TC à divulguer publiquement les résultats de l'étude, mais précise qu'aucune conclusion ne devait être tirée d'un éventuel diagnostic. C'était les informations à l'antenne de Radio-Canada.
7: Ici Isabelle Craig, voici la folle aventure, deuxième heure. Alors, rebonjour à tous et puis bonjour si vous venez de vous joindre à nous. Ben, sachez que nous, on avait décidé de ne pas attendre le beau temps, de se mettre en mode été. Puis là, il s'est mis à faire beau. Fait qu'on s'est dit, on continue sur notre lancée. On va aider les gens à préparer leurs vacances, à prendre la route. On va se promener à travers le pays, puis on aura plein de suggestions. Alors, ça sent le coconut, la vanille et peut-être la bière tablette. Ça, c'est votre choix. Parce qu'on a parlé de bière blanche tout à l'heure avec Ariane Cipriani, qui a bu une bière blanche en faisant son reportage, n'est-ce pas?
8: Hey, c'était-tu pénible, ce travail-là? Hein?
7: Sur une terrasse.
8: Oh, oui.
7: Alors, avec

0: notre premier invité, on va se déplacer. On s'en va au Yukon. Et c'est intéressant parce que je pense qu'il y a pas mal de monde qui s'en va au Yukon ces temps-ci. Simon Damour, bonjour.
1: Bonjour.
0: Alors Simon, moi je vous ai connu à la télé, puis tout à l'heure on parlera de vos projets télé nombreux. Mais vous avez vraiment le Yukon tatoué sur le cœur. Comme on avait Alex Perron tout à l'heure, c'était Charlevoix. Vous, c'est un coup de foudre pour le Yukon. Il y a combien de temps que ça s'est fait, ce coup de foudre-là?
1: On est en 26, 15, ouais. 15 ans.
0: 15 ans.
1: 15 ans.
0: L'histoire d'un gars qui est parti au Yukon puis qui est presque jamais revenu. C'est un peu ça. Vraiment, on va parler de votre histoire d'amour avec ce territoire que de plus en plus de gens, j'ai l'impression, découvrent. Est-ce que c'est vrai qu'il y a beaucoup de Québécois, entre autres, qui vont passer du temps au Yukon?
1: Ben pas juste passer du temps, là, qui déménagent au Yukon.
0: Ah, oui.
1: Je pense que le Yukon, c'est 20 % francophone. Moi, je vis ma vie en français. Là. À part quand je vais à l'épicerie et à quincaillerie, je parle tout le temps français.
0: C'est
1: tous
0: fou.
1: Mes amis sont francophones. Tu vois des gens dans la rue, tout le monde parle français. Là. C'est vraiment...
0: Ouais, c'est français. Alors, on parlera de cet intérêt-là, cet attrait-là. Avec Victoria Boisclair. Bonjour, Victoria.
2: Bonjour, Isabelle.
0: Alors, on était en mode estival, mais évidemment, toujours un petit peu champ gauche, original. Et là, vous avez rencontré des gens qui ne savaient pas nager, mais qui se jettent à l'eau.
2: Ben, il y en a beaucoup plus qu'on pense, là. Au Canada, c'est 15 % des gens qui savent pas nager. Puis quand on est adulte, ça peut être tabou un peu de dire,
0: oui.
2: Je sais pas nager. Et là, j'ai rencontré Anis, de l'école NeoSwim, qui lui a parti une école seulement pour les adultes. Puis vous allez voir, c'est vraiment touchant, là, de voir ces adultes-là surmonter leur peur.
0: Alors, bien hâte d'entendre ça. On aura également, un entretien avec Chantal Bennett. Elle est illustratrice. Elle est en Ontario. Et avec son conjoint, ils ont réalisé un très, très beau livre qui s'appelle Chip Stand. Ils ont fait le tour des casse-croûtes et vraiment des stands à patates. Ils les ont dessinés, tous ceux qui étaient les plus jolis, dans des autobus ou des vieilles baraques. Ils racontent un peu ces histoires-là. Donc, parce qu'on se disait, l'été, on prend la route, que ce soit sur le fleuve ou que ce soit partout sur le long de la route, on va s'arrêter. Ben, il y en a peut-être des gens qui ont leur stand préféré.
3: Mais oui.
0: Hein?
3: Moi, je faisais des trips de voiture avec mes amis parce qu'on voulait aller se chercher de la poutine ou des hot dogs à telle roulotte à patates. Puis c'était aussi de se rendre qui était formidable. Là, tu es sur le fleuve comme ça, tu longes le fleuve, puis tu t'en vas te chercher des frites.
0: Ouais. Bon. Ou encore une guédille, justement, au homard, aux fruits de mer, aux crevettes. De votre côté, Ariane Cipriani, vous nous apprenez que vraiment, il n'y a pas d'âge pour s'intéresser à l'effervescence musicale et surtout aux découvertes musicales.
3: Oui, exactement. J'ai rencontré une dame qui a 64 ans, qui porte tous les jours des t-shirts de groupes de musique et qui voit des spectacles de musique émergente chaque semaine. C'est un début de retraite assez heureuse pour Sylvie.
0: Et ce qui est intéressant, c'est que l'été, il y a des gens qui vont planifier leurs vacances pour partir sur la route des festivals.
3: Mm-hmm.
0: Donc, on va parler de ça aussi. Il y a des gens qui sont en train de se préparer pour aller peut-être... On a parlé du festif tout à l'heure que vous connaissez, Victoria, c'est
2: ça? Oui, le festif, un classique à chaque année.
0: Un classique. Ce serait quoi votre festival, vous, Ariane?
3: Mais je vais aller à Sutton, moi, cet été. Alors, il y a beaucoup de jazz dans ce coin-là pendant l'été.
0: Ouais. Ouais. Est-ce qu'il y a des beaux festivals, Simon, au Yukon?
1: Ben oui. En fait, je suis arrivé en plein festival. Moi, quand je suis arrivé au Yukon, je suis allé au festival d'Atlum, t'as le festival de Dawson, puis t'as aussi un festival de musique électronique qui dure 3 jours,
0: non.
1: Paradise. Ça fait 20 ans que ça dure, puis moi, j'adore faire du hula hoop puis danser.
0: Ah, oh, c'est comme... pas vrai. Puis est-ce que c'est au moment où il y a presque pas de nuit, finalement, tu sais?
1: Ben, il y a pas de nuit. Ouais, l'été, il y a pas de nuit, là, tu sais. C'est clair, 24 heures, puis on deal avec.
0: Pour ça qu'ils reviennent pas, finalement. Ils s'en vont faire des
2: festivals.
0: Alors, Simon, on écoute un petit extrait, justement, de l'émission, d'une des émissions que vous animez, puis on en reparle.
4: Je suis Simon Damour et je vis au Yukon depuis 10 ans. Ici, je réalise des rêves plus grands que nature la plupart du temps à bord de mon autobus. Cette fois, j'ai envie de voir s'il est possible de vivre sur la route et d'avoir moins d'impact sur l'environnement. Être nomade et autosuffisant. Ma folle aventure au cœur du Yukon, nomade et autosuffisant, commence maintenant.
0: Alors, d'une folle aventure à l'autre, Simon, hein, permettez-nous de faire le lien. Ça, c'était au cœur du Yukon. Moi, quand je vous ai vu la première fois et que j'ai vraiment appris à connaître le Yukon, c'est à travers vos émissions à TV5+. Et vous êtes parti à la rencontre de plein de gens. J'ai envie de dire plus originaux, peut-être marginaux les uns que les autres. Il y a beaucoup de gens qui viennent d'un peu partout à travers le monde, la francophonie, entre autres, pour s'installer au Yukon. Et c'est ces gens-là que vous êtes allés rencontrer.
1: Ben oui, il y a du monde merveilleux au Yukon. Là. T'sais, le Yukon, c'est le bout de la route.
0: Ah.
1: Si t'en vas là, c'est parce que tu veux vraiment y arriver.
0: Ouais.
1: Puis les gens sont spéciaux. T'sais.

0: des dog mushers, t'as du monde qui vivent en autosuffisance. Au Yukon, tu me parlais tantôt de...
1: Des légumes,
0: oui. C'est comme... On peut faire pousser des légumes au Yukon. Tout le monde qui...
1: La débrouillardise,
0: ouais. Puis si tu veux faire quelque chose, ben c'est encore le Klondike au Yukon. C'est ça qui arrive. Pas juste l'or, parce que l'or, elle a monté extrêmement. Fait que là, plein de monde qui sont arrivés cet été.
1: Sérieusement?
0: Oh, oui.
1: Pour chercher
0: monde,
1: de l'or.
0: Il y a du monde qui arrive parce que là, ça a monté à 5 000. Fait que là, tout le monde veut rentrer au Yukon pour venir chercher de l'or, mais il y a encore beaucoup de recherche d'or. Le Dawson, c'est autour de la recherche d'or.
1: Encore aujourd'hui?
0: Oui.
1: Ah, ben tiens donc.
0: À Dawson, c'est drôle. T'as les chercheurs d'or, puis t'as les punks.
1: Ah oui. Ouais.
2: Ben, il y avait le livre, la version qui n'intéresse personne, de Pierrot, là, qui est sorti, j'imagine.
1: Emmanuel Pierrot.
0: Ah oui, ouais. Super bon. Puis ça fait... Ce livre-là, il me donne des frissons. Là. C'est vraiment un bon livre qu'il faut lire pour comprendre le Yukon.
1: Alors, elle s'appelle Emmanuel Pierrot et le livre s'appelle...
2: La version qui n'intéresse personne.
1: Évidemment, qui est un livre, qui est un best-seller, qui a fait beaucoup parler. Donc, vous rencontrez ces personnages-là, ces personnes-là. Vous nous présentez aussi le territoire. Qu'est-ce qu'il a de particulier? Qu'est-ce que vous aimez du Yukon? C'est à la fois, c'est la montagne, c'est dès qu'on sort de la ville, mais même la ville, on est déjà en milieu sauvage partout.
0: T'es en ville, tu sors, tu marches 5 minutes, t'es dans la forêt.
1: Ouais.
0: Il y a des renards à grandeur de la ville, il y a des animaux partout. Puis, tu sais, j'ai vécu 10 ans en Colombie-Britannique avant, à Golden, qui était un petit village qui était au milieu de nulle part, pas loin de Banff. Puis quand je suis arrivé au Yukon, j'ai fait, OK, il y a encore plus loin, là. Tu sais, c'est vraiment creux. Il n'y a personne dans le bois. Il y a, je pense, une 60aine de campings qui sont toujours sur le bord d'un lac, un super bel endroit. Puis, c'est... Il n'y a personne dans les... Tu vas faire une marche, tu rencontres personne. Comme là, cet été, je pars en moto. Moi, je m'en vais faire l'autosuffisance, mais sur ma moto. Puis...
1: Ça veut dire quoi, ça? Ça veut dire...
0: Je vais manger des sprouts. Je vais essayer d'en faire...
1: Des pousses, en fait.
0: Des germinations. Je fais beaucoup de germinations. Fait que là, je vais faire pousser ça dans des sacs de jute. Puis ça va être ma bouffe principale, en plus des poissons que je vais pogner. Puis là, je mange plus de viande à part du poisson, fait que ça va me limiter, je pourrais pas rien chasser.
1: Donc, vos protéines, ça va être le poisson.
0: Oui, puis les germinations.
1: Ouais. Alors là, vous allez traverser le Yukon. Vous avez des territoires préférés au Yukon. Ce serait quoi les plus beaux spots du Yukon?
0: La Cannell Road, Top of the World, la Dempster, monter jusqu'à Inuvik, jusqu'à Toktoyaktuk, c'est incroyable.
1: Et là, vous avez plusieurs projets, dont un qui est Cuisiner le Nord, qui est en post-production actuellement, qu'on verra un peu plus tard cet automne, TV5+, toujours, je crois. Et là, racontez-nous ce concept-là. Vous avez amené des gens connus, des personnalités. Je pense entre autres à Dany Saint-Pierre, entre autres à Gino Chouinard, à Marthe Laverdière. Et quoi, vous avez cuisiné avec eux ou avec des chefs du Nord? Comment ça s'est passé?
0: C'est un mix de deux. Donc, c'est 26 épisodes. C'était un gros défi que Uni nous a donné, avec une équipe pas mal 100% Yukon. Fait que on est rentré là-dedans, puis on a fait venir des chefs du Québec. Ben pas nécessairement des chefs, comme Marthe Laverdière est venue voir mon jardin, puis elle voulait connaître les plantes là au Yukon. Fait que je l'ai amené avec les deux Sylvie, aller voir ce qui poussait au Yukon, puis tout ça. Gino Chouinard, Martin Ginot, Dany Saint-Pierre, je les ai tous amenés en aventure, rencontrer des gens, même Martin Ginot. On parlait de chasse tantôt. A tué un spermophile. Je sais pas si tu sais c'est quoi.
1: Non.
0: On a fait ça un ground squirrel ou
1: un écureuil.
0: Ouais, un chickmunks.
1: Ah oui, un chien des prairies.
0: Ouais, un chien des prairies.
1: Ah oui.
0: Puis, tu sais, d'amener, ça faisait longtemps, ça fait depuis 2014 que je fais de la télé au Yukon, puis ça faisait longtemps que je voulais amener des vedettes au Yukon. Puis, ils ont tous été comme wow. Puis, je les ai pas fait le rester à l'hôtel. Ils ont resté chez nous, dans mes autobus, dans une minivan. Dany Saint-Pierre est arrivé, c'était la première fois qu'il faisait du van life. Puis, je l'ai fait dormir dans une van, toute la semaine. Puis, il dit, hey, je m'achète une van en arrivant à Montréal, je capote.
1: Parce qu'il faut parler de ces projets d'autobus-là, parce que c'est comme ça que je vous ai connu, Simon. Il y avait, donc, vous avez eu quelques autobus, vous êtes promené beaucoup en autobus. Ça a été votre marque de commerce aussi.
0: Ben oui, moi, à 16 ans, j'ai déménagé dans mon auto. Mes parents ont dit, tu te prends pas un appart? Non, moi, je vis dans mon char.
1: Non. J'avais
0: mon
1: bicycle.
0: Mon bicycle sur toi. Ben, j'étais aussi chez mes blondes, tu sais. Je faisais le gazon, j'étais gentil.
2: Chez tes blondes.
0: Une à la fois. Puis, c'est ça, fait que tout le temps, pour moi, il faut que je bouge, tu sais, faut que j'aille mon stock comme là, en ce moment, ça fait 6 mois que je suis en sac à dos, puis je capote, là, j'ai tellement de stock à la maison, ça me rend fou, j'ai 3 autobus, j'ai vendu 13 moteurs l'année passée, je suis en train d'être fou, fait que là, j'essaie de réduire, c'est pour ça, la moto cet été.
1: Oui.
0: Puis là, ben, tout le monde me connaît à la télé des autobus, puis j'ai encore un autobus, mais c'est pour ça que je vais me donner le défi d'essayer de le faire en moto cet été, mais...

0: d'amener ces gens-là de se promener. Marthe Laverdière était assise dans mon vieux 93 Bluebird jaune. La vitre en avant, elle tient du tape, là, elle est toute pétée. Là.
1: Oui, mais en comme... moto, il y a encore moins de vitre. Ça tient sur... Il n'y a pas d'habitacle.
0: Oui, c'est ça. Avec les grizzlies, ça va être une autre histoire. Là.
2: Mais là, Marthe, elle s'est promenée dans cet autobus-là.
0: Oui. Avec la vitre toute pétée, puis elle était comme, je suis pas sûre, là, Minou, qu'on est, à... on est safe ici. Mais ils ont trouvé, ils ont vécu le Yukon. Puis c'était pas juste de faire venir des gens du Yukon, mais j'ai aussi cuisiné avec des Yukonais. Puis on a surtout mangé de la bouffe yukonaise qu'on trouve dans la forêt, autant avec la chasse, la pêche,
2: les fruits, la cueillette,
0: les plantes. C'est de voir qu'est-ce qu'on peut manger dans la forêt, c'est incroyable. C'est ça que je veux faire aussi cet été encore plus. Je l'ai fait dans Au cœur du Yukon, qu'on peut voir sur TV5+. Mais là, je veux le faire plus.
2: Là, c'est de la vraie autosuffisance. Oh, ouais. Dites-moi, Simon Damour, qui sont ces gens qui vont s'établir au Yukon? Parce qu'il y a une galerie de personnages, mais il y a des gens, moi, je connais des jeunes amateurs de plein air qui vont vraiment, qui sont installés là, qui ont des bonnes jobs, hein, parce qu'il y a quand même des bons emplois, et qui, justement, font du vélo de montagne, font du ski. Donc, ça, c'en est un, tu sais. Le plein airiste, il est là au Yukon, hein?
0: T'as pas vraiment le choix d'aimer le plein air. Il y a pas de centre d'achat, il y a 3 festivals. Mais il y a aussi beaucoup de culture. Tu veux voir une pièce de théâtre? Il y a tout le temps quelque chose à faire au Yukon. Puis les gens qui viennent s'installer, il y a beaucoup de profs parce que c'est vraiment une ville gouvernementale. Fait qu'il y a beaucoup d'emplois au gouvernement.
2: Donc des enseignants qui sont là.
0: Des enseignants qui viennent là.
1: Il y a une belle vie de communauté.
0: Ben oui. Tu sais, on dit que ça prend une communauté pour élever un enfant. Ouais. Mm-hmm. Toutes mes amies qui ont des enfants sont comme « wow », tu sais, de voir comment ils peuvent s'aider entre eux autres, puis en ramasser un sur le coin de la rue, « OK, je te ramène ». Moi, c'est ça qui m'a fait capoter. Les premières fois que je suis arrivé là, c'était de voir un party, puis les enfants à côté, tu sais, qui sont les profs de ces enfants-là, j'étais comme « oh my God, la communauté est vraiment tissée, serrée ».
2: Il y a comme un filet de sécurité.
0: Ouais, mais c'est beau de voir tout ça. C'est une grosse famille, puis c'est une famille francophone, puis c'est incroyable. Moi, c'est ma famille là-bas, c'est ma nouvelle famille.
2: Donc, on dit la communauté, on dit qu'il y a aussi des gens qui ont des bons emplois, il y a des enseignants, il y a des gens qui aiment le plein air beaucoup, il y a des lieux pour se rassembler, il y a un lieu mythique qui est passé au feu ces derniers jours. Qu'est-ce que c'est cet endroit-là?
0: Oh my God, c'est le plus vieux bar au Canada jamais rénové, le Pit.
1: Ça s'appelle le Pit.
2: Ça datait d'une centaine d'années.
0: 1800 quelque chose, tu sais, parce que le Dawson, dans les années 1800, c'était la plus grosse ville sur la côte ouest américaine. Ils étaient les deuxièmes à avoir de l'électricité là, après, je pense, San Francisco, là, quelque chose de même. Là. Puis il y avait 20 à peut-être 40 000 personnes qui vivaient dans des tentes puis tout ça. Fait qu'il y avait le Pit qui était un des bars, puis c'était encore tout original, là, avec des vieilles peintures. Puis c'est un monument qui brûle. Là. C'est aussi grave que la chapelle.
2: C'est du patrimoine, bien sûr. Et comme il y en a peu, il est important. Mm-hmm. On parlait tout à l'heure de la population du Yukon et du fait qu'il y a à peu près 20 % de la population qui parle français. En fait, les chiffres disent 15 à 20 % des 45 000 habitants du Yukon peuvent soutenir une conversation en français et que ça a doublé là justement ces dernières années. Est-ce qu'il y a aussi beaucoup d'expats? Est-ce qu'il y a beaucoup de Français, de Belges, de francophones un peu partout?
0: Oui, c'est ça. Même de l'Afrique, là, il y a des gens qui viennent de partout. On recrute beaucoup à l'extérieur pour amener des gens au Yukon. Puis il y a aussi, il ne faut pas oublier les écoles francophones.
2: Ouais.
0: Le français est super fort au Yukon.
2: Parce qu'il y a des écoles.
0: Parce qu'il y a un système spécial d'enseignement du français qui s'appelle le français intensif. Je suis rentré, quand je suis arrivé au Yukon, je donnais des cours de film. Je suis arrivé au Yukon, moi, avec 6 iPads ou 6 iPods dans le temps. Puis j'ai une école de film. J'ai fait des ateliers, plein d'ateliers. Puis, en cinquième année, les jeunes vont à l'école la moitié de l'année. Quand ils sortent de là, ils parlent français. Mm. Puis, ils peuvent continuer après ça à aller en immersion, en late immersion, immersion tardive. C'est incroyable. Fait que moi, quand je vois un enfant sur la rue, c'est « Bonjour, comment ça va? »« Ah, ça va bien! » Dans le temps, c'était « Bonjour, Monsieur Simon! » J'en fais plus, mais je me fais connaître d'une autre façon. Mais c'est vraiment fou, là.
2: Simon Damour, est-ce que, modestement, vous pensez que vous avez contribué à faire connaître le Yukon? Parce qu'il y a plusieurs émissions au cœur du Yukon. Il y a 2 saisons sur TV5+. Et puis, il y a « Comment ça va le Nord? » Il y a « Va jouer dehors TFO. » Il y a « Cuisiner le Nord. » Nord bientôt. Est-ce que les gens vous en parlent? Les gens vous le disent qu'ils ont vu le Yukon par vos émissions?
0: Ben oui, il y a plein de monde qui arrive. Ben, je le vois, tu sais, à travers les fans sur Facebook, Instagram, le monde m'écrive. Puis il y a les gens que je rencontre. Ma property manager en ce moment, c'est
2: votre
0: une...
2: Votre propriétaire?
0: Ben, j'ai une couple de maisons, fait qu'elle s'occupe de ça. Puis c'est arrivé, puis elle m'a écrit, elle dit « Ah, oh, je prends un job? » J'ai dit « Je t'en donne une demain matin. » Puis elle est encore là, elle s'occupe de mes affaires. Puis elle vit dans une de mes maisons. Elle avait vu ça, elle était super... puis elle est parfaite, tu sais, puis... Mais c'est ça, c'est plein de gens de même qui viennent au Yukon puis qui me le disent.
2: Aventuriers.
0: Ouais, puis qui ont vu l'émission, puis que, tu sais, j'ai beaucoup, je sens que j'ai beaucoup d'effets sur les gens dans le sens comme, je vends vraiment comme, hey, il y a pas, moi, je suis né dans une boîte, puis je voulais la démolir, cette boîte-là, là, de, comme, non, c'est comme ça, c'est de même que ça se passe. Il n'y a pas de cadre, là. Puis le monde qui écoute mes émissions, ils font comme, hey, moi, je vends tout. Il y a bien du monde qui m'écrive, hey, j'ai vendu, je me suis acheté un tebus, je suis rendu là, ou j'arrive au Yukon, tu connais-tu quelqu'un, tu peux-tu me trouver une job, puis c'est comme, OK, on fait ça. Ouais.
2: Puis vous n'êtes pas payé par le gouvernement du Yukon.
0: Mais oui, il me paye.
2: Ah!
0: Mais oui, il me donne de l'argent à travers les crédits d'impôt.
2: Ben oui, pour les émissions.
0: Ben oui, c'est beaucoup d'argent qu'il me donne.
2: Bien sûr, mais pas personnellement. Vous n'êtes pas le porte-parole officiel du Yukon.
0: Non, pas encore. C'est un jour.
2: Ça s'en vient. Ouais. Alors, découvrez le Yukon à travers les émissions de Simon Damour, animateur et producteur télé. Merci beaucoup, Simon. Vous restez avec nous.
0: Merci.
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0: On parlait tout à l'heure de natation, puis c'est vrai que Victoria Vauclair, on prend pour acquis que tout le monde sait nager, ou à peu près, puis on sait qu'on est un pays de lacs et de rivières, mais ce n'est pas le cas du tout.
1: Ben non, pas du tout. En fait, le tiers des noyades mortelles arrive à des gens qui savent peu ou pas nager. Puis on dit qu'il y a environ 15 % des gens qui savent pas nager au Canada. Puis moi, j'étais fascinée là par les gens en fait qui apprennent quelque chose sur le tard. Ouais. Donc apprendre à faire du vélo, ou j'ai la mère d'un de mes amis qui a appris à conduire à 73 ans. C'était pas la meilleure conductrice, mais elle l'a fait. Puis là, je me disais, mais là, on arrive vers l'été, pourquoi pas aller voir des adultes qui apprennent à nager?
0: Et donc, ça existe. C'est-à-dire, vous avez même rencontré un entraîneur qui consacre sa vie à ça, à aider les gens à surmonter leur peur. Parce que peut-être qu'on va le comprendre dans le reportage, mais peut-être que la peur s'installe aussi, hein, contrairement à un enfant qui apprend tout jeune. Peut-être que la peur s'installe, il faut surmonter ça.
1: Ben, il y a plusieurs raisons pour lesquelles on pourrait ne pas avoir appris à nager. Le manque d'infrastructure, mais souvent c'est lié à des traumatismes aussi, on va l'entendre dans le reportage. Et donc là, je suis allée rencontrer Anis Benadji, qui lui a fondé une école qui s'appelle NeoSwim à Montréal. Lui, en fait, a été témoin d'une noyade quand il était plus jeune. Puis lui-même est originaire d'Algérie, puis ses parents ne savaient pas nager. Puis ses parents ont dit, ben nous, on n'a pas eu cette chance-là, donc on va la donner à toi, tes frères et sœurs. Puis les trois sont devenus moniteurs de nage, sauveteurs.
0: Donc des sauveteurs.
1: Ouais, exactement. Puis lui, il a parti son école parce qu'il se rendait compte que il y avait beaucoup plus d'adultes qui savaient pas nager qu'ils pensaient. Puis vraiment, moi, quand je suis rentrée là, il y en avait beaucoup d'adultes. Là, c'est des centaines d'adultes par session. Puis c'est spécial quand même de voir quelqu'un avoir le courage de dire, hey, je suis pas capable, mais je vais le faire quand même, je vais essayer.
0: Alors, on s'en va assister à un cours à la piscine du Collège Anistique à Montréal. On y va.
1: Exactement.
2: Capable, OK? Mets tes lunettes, prends une bonne bouffée d'air. Et comme on a dit, une fois que t'as l'air dans tes poumons, t'es un petit peu comme un ballon, tu remontes directement à la surface. T'es capable.
3: T'es capable. Désolé, désolé.
2: Non, j'ai peur. Prends le temps de respirer, c'est correct. Moi, je m'appelle Anis Benadji, je suis le fondateur de NeoSwim, une école de natation spécialisée pour les adultes. C'est un sujet assez tabou, ne pas savoir nager. On a pris ça un petit peu pour acquis que, tu sais, quand on est ici, on a des cours un petit peu partout autour de nous. Mais beaucoup de personnes qui n'ont pas eu la chance d'apprendre à nager étant plus jeunes. Et au début, je ne me rendais pas compte à quel point ça faisait un bienfait sur leur vie. Mais en voyant leur réaction, en voyant comment ils se comportent, à quel point ils étaient reconnaissants, moi, je me suis juste dit, il faut que je fasse ça. Il y en a beaucoup trop qui ne savent pas nager. Et c'est comme ça que j'ai parti NeoSwim.
4: Pas de mousse, pas de mousse.
5: OK, donc là, vous passez d'un bord à l'autre de la piscine.
6: Oui, c'est ça. Donc, on essaye là, mais quelques-unes sont capables, mais je ne suis pas encore...

0: J'arrive pas à garder la respiration aussi loin. Là. Mon nom, c'est Maria. Puis ici, je viens prendre mes cours de natation parce que j'ai 54 ans. Puis je savais pas comment nager. Puis c'était toujours quelque chose que je voulais apprendre. Je suis née dans une île, mais j'ai jamais appris à nager. Donc c'était vraiment un grand rêve pour moi. Pourquoi que j'ai eu peur de rentrer dans l'eau? Pourquoi j'ai eu peur de nager? C'est parce que quand j'étais plus jeune, je me suis lancée dans notre mer, que c'est une mer atlantique. C'est très, les vagues sont très très fortes. Donc je me suis lancée comme un enfant, mais ça pas bien sorti. J'ai descendu jusqu'au profond, puis quelqu'un qui m'a sauvé en fait, puis j'ai eu la peur de ma vie.
1: Donc là on a pratiqué cette position latérale, pas vrai? On va appliquer la respiration cette fois-ci, ok? Donc et ensuite je tourne, ok? Ici, je prends mon air, inspire et je reviens.
0: Ça me rend plus confiante de moi-même de rentrer dans l'eau. Puis, si quelque chose m'arrive, je sais comment monter, sortir de l'eau. Je ne vais jamais oublier de la première journée parce que quand je suis arrivée à la maison, j'étais tellement fière de moi-même. Puis, j'ai arrêté de pas parler de ça toute la semaine. Comment que j'étais fière de moi-même d'être capable de me lancer dans l'eau.
1: C'est plus grand, plus grand, plus grand. Plus grand le mouvement.
2: Un enfant, un petit peu, quand tu l'apprends à nager, il est content parce qu'il s'amuse. Mais un adulte, quand tu le vois passer de zéro à « Oh mon Dieu, je suis capable de lâcher le bord et flotter dans le profond », ses yeux pétillent. Et il y a un certain cours, généralement je le garde surprise parce que sinon les adultes ne vont pas venir dans ce cours-là. On les ramène dans le profond, on voit vraiment leur visage qui s'illumine. Les adultes sortent de l'eau, ils donnent des câlins aux monitrices, ils me donnent des câlins aux moniteurs, ils offrent des cadeaux des fois à la fin de la session. Beaucoup me disent, c'est le premier cours, on est un petit peu réticent, on ne sait pas est-ce qu'on va vraiment réussir. Et ils me disent tout le temps, si je suis juste capable de flotter dans la partie pas profonde, c'est bon pour moi. Et après, quand ils réussissent à nager dans le profond, ils sont comme, ils s'y attendaient juste pas. Même en s'inscrivant, ils s'y attendaient pas.
3: Ici, j'ai toujours de la misère, mon Dieu.
4: C'est la première fois que vous allez sauter dans le profond?
3: Oui, c'est la première fois. Et là, j'hésite, j'arrive pas, franchement, j'arrive pas, j'ai envie de pleurer. Là.
4: Qu'est-ce qui vous fait peur?
3: C'est que mon problème, c'est que j'ai pas assez d'air, on dirait. On dirait quand je rentre, c'est que j'étouffe. C'est ça mon problème, j'étouffe, j'ai pas. Est-ce que c'est mes poumons qui sont petits? Ou c'est quoi le problème? Je sais pas.
2: Ce qui est vraiment important, c'est que tu prends l'air dans tes poumons, mais tes mouvements, ils viennent compenser. Là, l'objectif, là, je veux juste que tu sautes dans l'eau, tu te laisses remonter à la surface, et après, le moniteur, il va venir t'aider. Et je te le promets, t'es capable de le faire, vraiment. Je crois en toi, let's go. Tu l'essayes ? À force de donner des cours, j'arrive à reconnaître un petit peu tous les types de personnes, tous les cas de personnes. Dès les premiers cours, j'arrive à savoir c'est où que la personne va bloquer, c'est où qu'elle aura plus de difficultés. Et beaucoup de personnes sous-estiment à quel point, apprendre à nager, c'est beaucoup de motivation, beaucoup de tu sais, il faut pas abandonner. Il ne faut vraiment pas abandonner. Et quand je forme mes moniteurs, nous, on les forme moins de ah, « ok, voici la technique parfaite pour », mais plutôt comment écouter le client, comment être capable de le comprendre, comment être capable de l'encourager et lui donner espoir. C'est vraiment ce côté-là, donner espoir. Regarde en avant et fais comme si tu voulais marcher vers l'avant. Et tu le laisses tomber. Tu l'as,
3: allez,
2: vraiment
3: si
2: tu l'as.
3: On va faire la prochaine fois.
2: Tu l'as. Non, je confesse
5: toi, tu vas sauter.
2: T'as vu, t'es monté super vite.
4: Qu'est-ce que ça vous procure comme sentiment d'être capable maintenant de sauter dans l'eau? Vous êtes officiellement capable de sauter dans l'eau?
3: Je suis contente, tout simplement. Et je suis fière de moi. C'est comme être entre le ciel et la terre, là. C'est ça. C'est comme je suis dans le vide, le néant, comme ça. C'est énorme pour moi. Je n'ai jamais pensé faire ça. Jamais, jamais, jamais.
4: Parce qu'avant, vous vous disiez, je ne peux pas apprendre à nager maintenant, c'est trop tard.
3: Oui, c'est ça. Je disais toujours, c'est trop tard. C'est trop tard. Il fallait commencer comme à 2 ans, 3 ans, 4 ans. Mais là, c'est vraiment trop tard. Puis, pourquoi pas? On apprend à tout âge, hein?
4: Qu'est-ce que vous diriez justement à quelqu'un qui se dit un peu comme vous avant, « Ah, c'est trop tard pour moi, j'apprendrai jamais à nager. »
3: Moi, je dirais que ce n'est jamais trop tard. Jamais, jamais, jamais. Puisque moi, là, celui-là, à sauter dans le profond, ça va être pour tout le monde.
6: Alors, Victoria, Boisclair, c'est fou comment on s'y arrête pas à
4: wow,
6: ça. Hein?
4: Ouais. Mm.
6: Que tout le monde ne sait pas nager et que c'est quelque chose de commencer à apprendre à nager mm-hmm. à 50, 60. Mm-hmm.
7: Moi, je l'ai vu autour de moi parce que pour un parent, c'est tellement rassurant quand tu sais

0: que ton enfant sait nager, mais quand on a un enfant, il y a un moment où on passe de la petite pataugeoire à la piscine. Alors, dans la pataugeoire, s'il y a des parents qui savent pas nager, c'est pas grave. Quand on passe à la piscine, moi, il y a des parents autour de moi qui m'ont dit, la professeure de ta fille, est-ce qu'elle enseigne aux adultes parce qu'ils étaient embarrassés de pas savoir nager? Puis là, quand les enfants veulent nager avec les parents et que le parent doit dire, moi, je sais pas nager, là, on passe vraiment à une autre étape. Ouais. Alors, ouais, c'est un super sujet.
1: Et Victoria, il y a beaucoup de gens qui viennent de pays où la mer est présente et qui ne savent pas nager.
2: Oui, on l'entend, Maria, qui vient des Açores, elle, en fait, qui dit « Je suis née sur une île, mais j'ai jamais su nager. » Elle, dans son cas, c'est un traumatisme lié à l'eau, mais dans d'autres cas, c'est des facteurs culturels. Puis on sait qu'ici, au Canada, les gens qui sont des nouveaux arrivants, en fait, ont quatre fois moins de chances de savoir nager que quelqu'un qui est né ici au Canada.
0: Oui. Mon père est né en Italie, puis il a jamais appris à nager alors qu'il a passé sa vie sur le bord de la Méditerranée. Il savait pas nager.
1: Oui, Victoria.
2: Non, mais c'est important de faire la distinction, parce que savoir nager, ça peut vouloir dire beaucoup de choses. Puis il y a des gens qui disent ouais, je sais nager, mais dans le fond, tu creuses un peu, puis ils savent patauger ou mettre les pieds dans l'eau. Donc, savoir nager, là, selon les experts en sécurité aquatique, c'est savoir se déplacer sur une distance d'au moins 50 mètres sur le ventre ou sur le dos et contrôler sa respiration et se maintenir à la surface de l'eau pendant 60 secondes après une chute involontaire. Donc, peut-être vous posez la question à l'arrivée de l'été, êtes-vous capable de faire ça? Puis sinon, allez prendre des cours chez NeoSwim.
1: Mais quelle bonne idée, vraiment. Il a trouvé sa niche, mais c'est, en plus, c'est pertinent et c'est intéressant son histoire de savoir pourquoi lui il l'a fait et que ses trois enfants maintenant sont devenu sauveteur. On rappelle son nom, donc?
2: Anis Benadji.
1: Ah oui, alors très belle histoire. Merci beaucoup, Victoria.
2: Merci.
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9: 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Le cheese complet. 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
1: Alors oui, été, route, stand à patates, ça va évidemment ensemble et on a chacun nos endroits coup de cœur comme on l'a entendu, la meilleure poutine, le dog moutarde chou, mais il n'y a pas qu'au Québec que les casse-croûtes ont la cote. En Ontario, ils sont devenus la grande passion de Chantal Bennett et Joël Kimmel, qui sont les époux illustrateurs. C'est un couple et ils sortent le papier, le crayon. Ils sont allés justement comme ça croquer des stands à patates un peu partout au Québec et en Ontario d'ailleurs. Et il y a Chantal Bennett qui est au bout du fil. Bonjour Chantal.
10: Bonjour.
1: Alors Chantal, quel beau projet. Ils sont magnifiques, vos stands à patates. Les illustrations sont formidables aussi. Comment est née cette idée-là de d'immortaliser ces petits kiosques justement auxquels on ne paie pas beaucoup attention?
10: Ça donnait qu'en 2015, mon mari et moi, nous faisions un voyage régulier d'où on vit. On vit à Westport, qui est juste au nord de Kingston, en Ontario. Et on faisait souvent un voyage pour aller visiter mon père qui vivait dans le nord de l'Ontario, à Sudbury. Alors, il faut voyager le long de la 17. Et le long de la 17, il y a plusieurs chip stands, comme les Franco-Ontariens on dit. Et on arrêtait toujours pour dîner à un différent chip stand. Puis là, à peu près en 2015, mon mari Joel, il a remarqué que tous les chip stands avaient de l'air très différents. Ils servaient à peu près la même bouffe. C'était surtout le même menu à toutes les places. Mais visuellement, il y avait tout l'air très différent. Et... Et il a suggéré comme ça serait peut-être le fun de les dessiner et de faire des illustrations, comme faire un projet à côté juste pour le fun. De tous les chip stands. Alors, on a commencé un projet qui s'appelait Every Chip Stand. Mais on s'est rendu compte pas mal vite que ça serait impossible de dessiner tous les chip stands parce qu'il y en a des centaines puis des centaines.
1: Ah, pareil, avec les casse-croûtes. Oui, c'est ça, exactement. Puis vous faites la différence peut-être entre le casse-croûte puis le chip stand?
10: Oui, alors, essentiellement, le chip stand, c'est... Dans notre définition, on n'est pas des experts, évidemment, mais ben, à ce point-ci, on est peut-être des experts.
1: Rendu là, oui.
10: Oui, non, un chip stand, c'est vraiment comme, c'est comme un camion nourriture qui sert des frites, de la poutine, etc., comme des mets frits. Mais la différence, c'est que c'est dans un véhicule de quelque sorte, mais le véhicule n'est pas mobile.
1: Ouais.
10: Il a été stationné pour des dizaines d'années. Tandis qu'un casse-croûte est une, tant qu'à nous, c'est une affaire québécoise, puis c'est surtout comme des édifices qui ouais. sont là, des fois, à plein temps, ouverts à l'année ronde.
1: Et ce qui est intéressant, c'est que Chantal Bennett, c'est qu'on découvre aussi l'histoire, parce que il y a des histoires derrière ça. Il y a aussi la façon dont se sont, comment dire, installés ces casse-croûtes-là ou ces chip stands-là. C'est que dans les villes, à un certain moment donné, on n'en voulait plus. Racontez-nous un peu la petite histoire.
10: Oui, alors les chip stands ont vraiment comme essentiellement commencé comme des wagons de chips, des chip wagons, ce qui est traduit à des wagons de frites.
1: Donc, c'était des calèches à frites.
10: Oui, c'est ça. Et c'était, ils étaient littéralement tirés par des chevaux au début. Mais là, au fur et à mesure que le temps passait, les chevaux ont été remplacés par des camions à gaz. Et les villes ont commencé à s'inquiéter au sujet de l'hygiène oui. de ces camions-là parce qu'il n'y avait pas accès à de l'eau potable. Puis aussi avec la poussière, puis le gaz. Alors, les autorités dans les villes ont commencé à s'inquiéter au sujet de l'hygiène et ont banni ces sortes de camions-là. Oui. Dans les années 40. Alors, Montréal a banni dans les années, je pense, 1946, puis pareil avec Ottawa. Et alors, tous ces chip stands-là, ils se sont déplacés à l'extérieur des villes.
1: Et est-ce que, justement, au Yukon, Simon, est-ce qu'il y a des casse-croûtes? Est-ce que c'est possible? Oui, hein?
11: On a même la poutine, là.
1: Ah oui!
11: Oui, le Cork and Fork qui est dans Cuisiner le Nord. Puis l'année passée, ils ont gagné le troisième sur toute la planète, en tout cas un gros prix. Ouais. Puis wow. C'est dans une roulotte, tu sais, les roulottes en métal. Là.
1: Bien sûr, les Super Airstream. Beau, ouais. Là, ça veut dire, Chantal Bennett, que vous avez peut-être un projet au Yukon avec Joël pour aller illustrer des beaux stands. Parce que vous avez trouvé qu'il y avait quand même une certaine nostalgie. Il y a justement une signature visuelle qui vous a plu. Qu'est-ce qui vous a attiré dans ce projet-là, Chantal, visuellement?
10: On aime l'aspect, disons, un peu délabré de certains chip stands. On aime ceux traditionnels, ceux qui ont été, disons, qui sont dans un véhicule comme un camion de poste ou une roulotte ou même des fois comme des camions de pompiers. Mais ça fait tellement longtemps qu'ils sont stationnés à la même place qu'ils ont commencé à ajouter des structures autour ou des statues, des toutes sortes de petites choses intéressantes à dessiner. On aime leurs enseignes, surtout quand ils sont peinturés à la main. Oui. On aime leurs logos qui sont vraiment très charmants. Alors, ouais, c'est ça qui nous a attirés.
1: Oui, Victoria?
2: Ben, j'aimerais dire que je vois ici une poutine sushi. Je ne sais pas où est-ce qu'ils servent ça.
1: Alors là, c'est ça, des fois, les menus sont parfois élaborés. C'est ça.
10: Oui, alors ça c'est sur la page de poutine
2: inventive,
10: oui. Alors ça c'est plus comme des à côté, puis ça c'est vraiment pas traditionnel du tout.
1: Ah oui. Quelle a été, Chantal Bennett, quelle était la réaction des propriétaires? Parce que vous avez aussi documenté, vous avez fait quelques entrevues. Il n'y a pas que les illustrations qui sont justement charmantes. Mais il y a des gens qui ne voulaient pas nécessairement collaborer. Souvent, ce sont des petites entreprises. Comment on vous voyait venir, Chantal Bennett?
10: Les propriétaires dont nous avons publié les entrevues dans notre livre sont les propriétaires les plus avec le plus d'enthousiasme.

0: Et ça, c'est des gens qui aiment beaucoup leur entreprise et aiment leur style de vie, être propriétaire de Chipstan. Mais je dirais que la majorité des propriétaires étaient très suspects de notre projet et voulaient pas vraiment nécessairement nous parler, étaient très confus de pourquoi on serait intéressé dans leur petit
1: Commerce, ben
0: business, dans
1: oui.
0: le petit commerce, ouais. Plusieurs de ces propriétaires-là c'est juste une job pour eux autres. C'est beaucoup de travail, c'est un travail difficile. Et alors, ils ne voyaient pas vraiment
1: Ouais, l'intérêt,
0: pourquoi
1: ben,
0: nous.
1: entre autres aussi l'intérêt artistique, c'est-à-dire vous le dites, vous aimez le côté un peu, disons, c'est un peu délabré par moment, puis une esthétique un peu particulière. Vous en avez illustré quoi, 130 à peu près au cours des 10-12 dernières années, puis il y en a beaucoup qui ont disparu parce que ça aussi, il faut presque considérer dans certains cas que c'est un lieu éphémère, hein, Chantal?
0: Oui, c'est ça. Nous avons dessiné à peu près 140 dans le livre, puis de ces 140-là, il y en a 50 qui sont fermés définitivement.
1: Déjà, oui, absolument.
2: Beaucoup.
1: Oui, c'est beaucoup.
0: Oui.
2: Est-ce qu'il y a certains propriétaires qui ont vu le livre?
0: Oui, il y en a. Puis ils sont très excités maintenant qu'ils sont dans le livre.
2: Maintenant qu'ils voient le résultat, là.
0: Oui, là, ils sont contents de nous parler, mais ça a été difficile.
1: Alors, vous avez fait donc l'Ontario, vous avez fait le Québec, mais vous n'avez pas tout fait le Québec, je pense. Un
0: Oh
1: peu
0: non.
1: dans, non, et un peu dans les Maritimes?
0: Oui, alors le Québec, ça serait tout un autre livre, juste par lui-même. On a seulement fait quelques-uns, comme une portion, une toute petite portion. Mais dans les Maritimes, la plus grosse concentration de Chipstan serait dans le Cap-Breton, en Nouvelle-Écosse. Alors, ça, c'était une place où mon mari et moi, on a fait un road trip. On est allés en personne, puis on a essayé de toutes les trouver.
1: Alors, donc, ça s'appelle ce livre-là, The Chip Stand. Donc, 130, justement, marques iconiques ou lieux iconiques. Et comme on le disait, puisque l'été arrive et que les gens vont se promener, ben c'est sûr qu'ils vont vouloir arrêter dans leur chip stand préféré. Alors, merci beaucoup, Chantal Bennett. Salutations à Joël Kimmel, votre conjoint. Puis, est-ce que vous avez d'autres projets comme celui-là, un peu fou, partir comme ça sur la route et travailler en même temps? Ou ça, ça vous occupé pas mal.
0: Ce livre-ci était 10 ans de travail.
1: Oh là là,
0: Alors,
1: quand même.
0: oui, alors s'il y a peut-être une deuxième version qui va venir, mais il n'y a rien de concret jusqu'à
2: Mais
0: date.
2: quelle belle idée.
1: Ouais,
2: Quelle belle
1: absolument. Et ça fait un livre magnifique. Merci beaucoup, donc, Chantal, d'avoir été avec nous pour parler de ce livre-là, qu'on puisse procurer de Chip Stand, donc 130 lieux iconiques. Merci beaucoup.
0: Merci, c'est un plaisir. J'ai...

0: Ben oui, je mange trop de patates frites. Hein?
1: Ça se peut pas.
0: Non.
2: Ça se peut pas. Tu peux pas manger
0: ça se peut pas. Simon, on est tous fans autour de la table. C'était bien sûr Blue Jeans Bleu. Ben justement, puisqu'on entend Blue Jeans Bleu, on va parler de musique avec Ariane Cipriani parce qu'on se dit, ben l'été, on est plusieurs à prendre la route des festivals et d'aller voir des choses qu'on n'a pas toujours le temps de faire pendant la saison régulière. Mais vous, vous avez vu quelqu'un qui peut peut-être nous aider même à faire des découvertes parce que dans les festivals, oui, il y a des noms connus, mais il y a des noms moins connus. Il y a des artistes émergents.
1: Oh,
0: et
1: oui.
0: Vous avez rencontré une passionnée de musique émergente.
1: Oui, et elle dit qu'à force d'en voir, on se rend compte de tout ce qu'on ne connaît pas. En fait, j'ai fait une rencontre fabuleuse, moi, Isabelle. Et à tous les musiciens émergents qui nous écoutent en ce moment, ben, sachez que votre fan la plus assidue, elle a l'âge respectable de 64 ans. Et ce n'est pas votre mère, c'est Sylvie Scurti, que notre réalisatrice, Andréane, a remarqué dans un bar, parce qu'elle avait un t-shirt du groupe Rock Indie Bless. Alors, des fois, c'est ça. Hein? Des fois, c'est le hasard qui nous fait découvrir des sujets, des gens intéressants. Et vous l'avez dit, là, on est plusieurs à planifier les vacances d'été en ce moment. Il y a des festivals. C'est une grosse période pour les artistes. Hein?
0: Ben,
1: c'est là qui donne le plus de festivals, beaucoup de shows en extérieur. Alors, il y a peut-être des artistes et des festivals qui croiseront votre route. Et Sylvie, c'est vraiment la meilleure personne pour nous inciter à la découverte. Pas juste à sortir puis aller voir un spectacle de musique, mais à la découverte. Parce que souvent, on regarde la programmation puis on va vers du connu. Mais elle n'hésite pas à faire le contraire. Elle va vers ce qu'elle ne connaît pas. Sylvie, elle est ergothérapeute. Elle était responsable des stages en ergothérapie à l'Université de Montréal. Alors, c'est une nouvelle retraitée. Mais depuis toujours, là, depuis toujours...
0: L'adolescence,
1: Oui, c'est une grande consommatrice de musique. Elle a toujours écouté beaucoup de musique. Puis elle a cultivé des goûts variés. Pas que du francophone, mais quand même à prédominance musique québécoise. Et il y a une bonne part de la littérature scientifique et des données des plateformes, Isabelle, qui indiquent qu'à partir d'un certain âge, et assez tôt, là, dans la trentaine, on arrête de découvrir de la nouvelle musique parce que c'est la nostalgie qui commence à opérer.
0: Déjà
1: dans la trentaine. Mais elle cultive sa curiosité et son appétit pour la relève. Et elle continue de chercher la nouvelle musique. Elle a une fille qui travaille dans le domaine, mais finalement, elle dit que c'est pas lié. Elle aurait le même appétit musical. Alors, on est allé prendre une bière sur une terrasse, dans un café, bar, spectacle qu'elle fréquente assidûment.
3: De quoi?
1: Est-ce que c'est ton calendrier musical?
3: Tu vois, ça va être le festival Les Franco, là. Tout ce qui est orange, c'est ce que j'aimerais voir. On se calme.
1: Ça se pourra pas. Non, mais là, on est assis sur la terrasse du verre bouteille. C'est une journée... Oui, ça se remplit vite. C'est une journée magnifique.
3: Est-ce que ça te gêne de te présenter puis de dire ton âge?
4: J'ai 64 ans et demi. C'est important, la demi.
1: Et Sylvie, t'es une grande fan de musique?
4: Il semble que oui. Et en regardant ce que j'ai fait cette année puis ce que je m'apprête à faire cet été puis à l'automne, je pense que oui. Je réalise que c'est mon intérêt premier, je crois.
1: Non, mais attends, c'est pas nouveau?
4: Non, j'ai toujours écouté beaucoup de musique. Mais là, j'ai comme les spectacles, j'en ai toujours vu, mais là, j'ai vraiment une intensité de spectacle.
1: Parce que la retraite, donc plus de temps?
4: Tu sais comment on dit retraite en espagnol? Jubilation. Jubilación. C'est pas mal plus beau que retraite. Tu trouves-tu? C'est mon amie Sylvie qui m'a dit ça.
1: Est-ce qu'à chaque jour, tu portes un t-shirt différent de...
4: Ah oui, depuis que je travaille plus, j'ai plus besoin d'autres vêtements, en fait. Fait que j'ai juste des chandails de band. Parce que c'est ma façon aussi de contribuer. J'achète des chandails à tous les spectacles que je vais voir.
1: Ça, aujourd'hui, c'est les chiens?
4: Oui, c'est que j'ai vu au verre bouteille il y a quelques semaines, un mois peut-être. Des fois, je suis en double merch. J'ai un chandail, mettons, j'ai les chiens, puis j'ai un hoodie de Gabouchard par-dessus.
1: Il y a plusieurs études qui abondent dans le même sens. À partir d'un certain âge, on a moins envie de découvrir de la nouvelle musique. Et toi, c'est le contraire.
4: Oh, j'écoute de la musique chaque jour de ma vie.
1: Je trouve que la relève est bien vigoureuse.
4: C'est fantastique.
1: Oui?
4: C'est vraiment bon, tout ce qui joue. Tu vois, hier, j'écoutais, il y a une nouvelle chanson de Pataugeoire. Pataugeoire, je l'ai vue au ministère. Je pense, mon Dieu, j'avais aimé son dernier disque. Là, une nouvelle chanson qui sort. Fait que ça m'excite.
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1: Tu
2: planifies ton été en fonction des spectacles que tu veux aller voir?
4: Oui, je vais aller au Franco. Puis je vais aller au Festival de jazz.
2: C'est sûr.
4: Puis j'ai fait ma programmation. Mais c'est un peu ambitieux pour l'énergie puis le temps que j'aurai.
2: Ah
4: oui? Mais oui.
2: Comme quoi?
4: Dans ce que, ben là, c'est certain que moi, j'ai mon grand coup de cœur, c'est Bibi Club. Je les aime d'amour, ces deux personnes-là, totalement merveilleuses. Ils font de la très bonne musique. Leur dernier disque est excellent. J'ai un billet pour aller voir Mal-Aimé Soleil. C'est leur lancement de disque au Club Soda. Mais check le malheur. Ils sont en même temps que Bibi Club à l'extérieur. Mais dès que c'est fini, je me garoche.
2: OK, tu vas faire Mal-Aimé Soleil, puis après, tu vas aller...
4: Oui. Avant ça, il y a Vanille à 18h à l'extérieur. Elle
2: te plaît?
4: Oui. Je l'ai vue plusieurs fois aussi. Ah, évidemment, oui? J'ai un chandail de Vanille, tu comprends.
2: Il est-tu beau?
4: Ah oui, c'est un chant d'amour. C'est écrit Vanille dans le dos, il est rose.

0: Est-ce que tu dirais qu'à certaines périodes de ta vie, même la musique a été une aide?
1: Toujours, je dirais. J'ai toujours écouté de la musique. Puis je me réfugie là-dedans aussi. Je peux pas concevoir la vie autrement. Puis tu sais, il y en a qui s'excitent de faire des projets de voyage. Moi, ce qui m'excite, c'est d'acheter un billet de spectacle. Ça me rend heureuse, là.
2: Ben, plein de découvertes. Moi, c'est ce que j'aime. C'est vraiment le côté découverte. Elle peut voir quoi? Un nombre de spectacles assez élevé par année?
3: Ça dépend parce qu'elle va au quiz musical tous les lundis. Ça dépend de la programmation. Des fois, c'est deux par semaine. Ah, des fois, il n'y en a pas. Des fois, ça peut être plus aussi. Et je me demandais si elle était musicienne parce que des fois, on a une petite base. On a joué de la guitare, du piano, mais pas du tout. Elle chante pas. Elle joue d'aucun instrument. C'est vraiment un amour profond de la musique. Et comme elle m'avait parlé des années 70, de son amour du jazz, puis des groupes qu'elle a beaucoup écoutés plus jeunes, comme Octobre, Joni Mitchell aussi, je l'ai amenée chez un disquaire. On est allé au 33 Tours sur le plateau Mont-Royal parce que je voulais voir sur quoi elle accrochait, quels souvenirs lui revenaient, qu'est-ce qui la faisait réagir. Puis il y a un retour au vinyle parce qu'il y a des artistes de la relève qui en font presser aussi des disques vinyles. Alors, je trouvais que c'était un bon endroit parce que c'est la nostalgie qui côtoie la nouveauté. Mmh. Et vous allez voir, là, sortez vos carnets de notes parce qu'elle va avoir d'autres suggestions. Aimes-tu les vinyles?
1: Là, tu veux que je te parle de mon traumatisme que j'ai à l'arrivée des CD. J'ai eu la brillante idée de me départir de tous mes vinyles, ou presque, dont tous mes Joni Mitchell, que j'ai rachetés en CD. Bravo. Oui, je sais. Ça n'a pas de bon sens, mais on le savait pas.
0: Tu as l'air à apprécier le côté un peu, ouais, c'est ça, émergent. Peut-être pas underground, mais en tout cas, la nouveauté, la découverte.
1: Beaucoup. Tu sais, les grosses salles que je vais pas au Centre Bell, tu sais. C'est pour ça que j'aime un peu moins les vedettes et les gens qui sont très connus. T'sais.
0: J'aime moins les vedettes.
1: Non, c'est mal dit. Je les adore. J'adore Ariane Roy, j'adore Lou Adrian, j'adore Gabouchard. Mais tu sais, c'est les gros shows, je les ai vus. J'aime mieux choisir des plus petites salles. Puis il y a tellement de monde à découvrir encore. Toi aussi, je suis curieuse. Ils seront au festival.
0: Mais ton armée, c'est ce que tu aimes.
1: Mais je connais pas.
0: OK. Ben, à découvrir, donc.
1: À découvrir.
0: Stratégie pour les personnes qui sont fatiguées ou qui ont mon âge puis qui veulent pas sortir le soir. Puis ça, j'y comprends tout à fait. T'sais,
1: on est tous à moitié morts le soir, on s'entend. Moi, j'achète mes billets très tôt le matin, genre quand je me lève. Fait que là, j'ai mon énergie est high. Fait que là, je visite, j'achète mes billets, je suis toute heureuse. Après, je regarde mon agenda puis je suis « Oh yes, j'ai un spectacle ce soir, puis il est tard, puis c'est correct, mais le billet est acheté, fait que je vais y aller. » Et je suis heureuse et je passe une belle nuit. Puis ça me rend heureuse de voir un spectacle.
0: Bien, je l'ai vu Douance. C'est assez spécial ce qu'elle fait.
1: C'est un mélange de beaucoup de choses, dont rock. Un peu en marge, cet artiste-là. Je l'aime beaucoup. Je l'ai déjà vu aussi. Kinkesh, je te dirais, c'est un côté très bonbon, très pop. Tu sais, je vais pas t'aider à monter ton meuble IKEA. Puis passion, tu sais, puis c'est vraiment, c'est joyeux. Moi, j'adore ça.
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0: Uzeb,
1: je les ai vus au tout début. Tu vois, eux, j'aurais dû avoir des bouchons quand je les ai vus en spectacle. C'était le show le plus fort au plan décibels que j'ai vu de ma vie.
0: Pour vrai?
1: Je te jure. Il y a un groupe que j'ai découvert cette année qui s'appelle Spirit Box. C'est un groupe de métal là, que j'adore
0: mais
1: ça. C'est canadien.
0: Oui.
1: La chanteuse est extraordinaire. Tu dis, elle chante avec une voix magnifique, puis après, elle passe, elle gueule après. Là. Tu sais, elle passe de la voix très mélodieuse à une voix gutturale. Je dis, voyons, ça peut pas être la même personne, mais c'est la même personne. C'est magnifique. 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
0: 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Merci Sylvie, je te souhaite un bel été.
1: Ben merci, toi aussi, bel été musical. Tu viendras jouer au quiz avec nous, là. On va te garder une place.
2: Alors oui, les quiz musicaux, ça c'est très populaire, mais on devrait l'apprendre comme chroniqueur à la radio, hein, de Radio-Canada.
0: Et je vous rassure, elle s'est fait faire des bouchons sur mesure pour pas abîmer ses oreilles, étant donné qu'elle va voir beaucoup de spectacles.
2: Ah, oui.
0: J'ai tellement ri quand elle dit, moi, les grosses vedettes, puis les grosses vedettes, pour elle, c'est Ariane Roy, puis Lou Adrian Cassidy, qui sont quand même encore
2: exactement
0: de la relève.
2: Oui, Simon Damon, vous vouliez ajouter quelque chose?
5: Ben, je voulais savoir, as-tu un blog ou quelque chose? Parce que moi, c'est ma façon de rester connectée avec le Québec, c'est d'écouter de la musique et de regarder à la télé. Fait que je veux y parler, je veux qu'elle me dise tout quoi.
3: Je comprends, mais en fait, non, c'est ça qui est étonnant. Je lui ai demandé si elle suivait les artistes sur Instagram. Elle m'a dit non, pas tant que ça. Elle écoute ici musique, c'est ça qu'elle fait. Oui, elle écoute Alexandre Courteau, elle écoute Nicolas Ouellet, mais elle n'a pas de blog. C'est juste, c'est vraiment juste pour elle.
2: Mais ben, je suis d'accord avec Simon parce que moi, je notais, il y a des gens que je ne connaissais pas, puis je me disais, ah, ça pas me tente d'écouter ça.
5: Oui.
2: Donc, on aimerait, alors, on fait une demande à Sylvie. On aimerait qu'elle nous fasse part, d'une façon ou d'une autre, par un réseau social quelconque, de ses découvertes.
3: Et c'est une bonne idée parce qu'elle a dû m'en nommer à peu près 15 autres artistes. Mais écoutez, on a le temps qu'on a dans une chronique. Ouais. Il fallait vraiment faire des choix. Quand il faut choisir. Mais écoutez, il y a de quoi nourrir votre collection de t-shirts et votre playlist aussi.
2: Alors, donc, voilà. Elle s'appelle Sylvie Scurti et bientôt, peut-être, qu'on pourra lire ses propositions, ses comptes rendus de
3: pression.
2: Merci beaucoup, donc, Victoria Boisclair, pour ce beau reportage avec Neo Swim. Simon Damour, bien sûr, on vous laisse repartir vers le Yukon en moto cet été. Ça, est-ce que ça va donner une autre série documentaire? Sûrement.
5: Bien, j'aimerais ça, mais pour le moment, vous pouvez me suivre sur mes réseaux sociaux, sur Instagram, Facebook, puis bientôt YouTube. Fait que c'est la façon de me voir.
2: Voilà, et sur TV5+, parce que vos émissions...
5: Ça, c'est la télé, c'est la vraie job. Le reste, c'est pour m'amuser.
2: Ben oui, absolument. Alors, Ariane Cipriani, merci beaucoup pour cette belle rencontre. Merci à l'équipe qui a préparé cette émission. Noémie Desilets, Mireille Roberge, bien sûr. C'est Charles-Antoine Lemay à la technique. Adjointe à la réalisation, c'est Pauline Pénicaud. Merci, Pauline. Et puis, bien sûr, c'est Andréane Plante à la réalisation. Je m'appelle Isabelle Craig et je vous dis à la semaine prochaine pour une autre folle aventure. Salut tout le monde.

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7: Ici Louis de Belval, voici les informations. Des milliers de partisanes et de partisans de la victoire de Montréal se sont rassemblés dans les rues de la métropole pour célébrer en grand les hockeyeuses qui ont défilé avec la toute première Coupe Walter de leur histoire. Andrianne Williams était sur place.
8: Les joueuses de la victoire ont eu droit à un accueil triomphal sur la rue Sainte-Catherine au centre-ville de Montréal samedi. Leur capitaine, Marie-Philippe Poulin, a porté la Coupe Walter au bout de ses bras devant des milliers de partisans avant de s'adresser à eux, visiblement émus.
9: De pouvoir enfin rapporter la Coupe pour vous aujourd'hui avec vous. C'est le meilleur feeling qu'on peut apporter.
8: Pour la directrice générale de la formation montréalaise, Danielle Sauvageau, cette victoire représente un pas de plus vers l'équité dans le sport.
10: Depuis tantôt, je vois des jeunes garçons qui, eux, ne voient plus la différence. On joue au hockey, que ce soit des femmes ou des hommes. Alors, quand on parle d'équité, c'est extraordinaire ce qu'on est en train de vivre.
8: Une avancée qui dépasse le cadre du hockey pour cette partisane.
11: On est des fans finis de victoire. Les jeunes, j'ai toujours fait du sport. Puis là, de voir que des femmes sont rendues à ce niveau-là, ça m'impressionne, ça me touche.
8: Des amateurs ont aussi eu la chance de faire autographier leur chandail de la victoire.
12: Ça vaut très cher, éventuellement. C'est la première Coupe pour Montréal. Puis on est fiers de Montréal.
8: Le souvenir d'un moment historique. Ici Andrianne Williams, Radio-Canada, Montréal.
7: Le resserrement des règles d'Ottawa pour les demandeurs d'asile se fait ressentir au Québec, où le nombre de dossiers est en baisse. Mais selon plusieurs organismes, la situation de ces personnes n'a jamais été aussi précaire. Camille Cassis-Simonet nous en dit davantage.
13: Les arrivées des demandeurs d'asile ont fortement diminué au Québec dans les dernières années, mais la province en dénombre tout de même près de 190 000, soit 37 % de tous ceux présents au Canada. Les défis demeurent immenses pour plus

0: gouvernement provincial dans les mesures de soutien. Catherine Pigeon, représentante nationale de l'Alliance du personnel professionnel et technique de la santé et des services sociaux.
1: On a coupé dans le nombre de billets d'autobus et de métro qu'on peut donner aux personnes en demande d'asile. On coupe dans l'aide alimentaire.
0: À cette précarité sociale s'ajoute maintenant l'incertitude juridique. La nouvelle loi fédérale C-12, en place depuis le mois de mars, renforce les critères entourant les demandes d'asile, affirme Gabrielle Thiboutot, avocate en droit de l'immigration.
2: C'est vraiment le sentiment de panique générale de la part de nos clients.
0: Les intervenants rencontrés estiment que la précarité des demandeurs d'asile n'a jamais été aussi visible. C'est pourquoi ils appellent les gouvernements à revoir les restrictions actuelles afin de préserver l'accès aux services de soutien pour ces personnes vulnérables. Ici Camille Cassis-Simonet, Radio-Canada, Montréal.
3: En République démocratique du Congo, les autorités sanitaires sont confrontées à plus de 1000 cas d'Ebola. Le directeur général de l'Organisation mondiale de la santé s'est rendu dans la région qui constitue l'épicentre de cette 17e épidémie du virus dans le pays. Il a insisté sur l'importance de miser sur l'expertise congolaise dans ce dossier. Voici là-dessus le reportage de Catherine Dib.
4: Un cercueil quitte le centre hospitalier de Bounia. C'est une autre victime de l'Ebola dans cette ville qui est devenue l'épicentre de la crise dans l'est de la République démocratique du Congo. Selon Médecins sans frontières, le virus s'est propagé à une vitesse record dans cette province, où il y a des milliers de déplacés en raison de conflits locaux. C'est pourquoi le directeur de l'Organisation mondiale de la santé vient en renfort. On peut mettre fin à l'épidémie, déclare Tedros Adhanom Ghebreyesus en visite depuis jeudi. Il précise qu'il n'est pas là pour dicter ou dire aux gens ce qu'ils doivent faire. Le directeur souhaite avant tout prioriser l'écoute auprès des communautés touchées. Le professeur émérite à l'École de santé publique de l'Université de Montréal, François Champagne, estime qu'il s'agit d'un discours adapté au contexte.
5: On parle clairement d'éducation, mais aussi de sensibilisation, mais à travers des groupes locaux. Ça ne peut pas se faire directement de l'extérieur comme ça.
4: Tedros Adhanom Ghebreyesus a aussi demandé aux pays limitant l'accès à leur territoire pour lutter contre la propagation de reculer sur ces mesures. Selon lui, les initiatives des États-Unis, du Rwanda et de l'Ouganda sont inefficaces. Pour l'OMS, l'isolement des pays touchés ne permettra pas de combattre la crise. Ici Catherine Dib, Radio-Canada, Montréal.
3: Et puis enfin, le cerveau de Claude Lemieux sera donné au Centre de recherche sur l'encéphalopathie traumatique chronique de l'Université de Boston afin d'étudier les effets à long terme des traumatismes crâniens répétés, a annoncé sa famille. Selon les autorités, Lemieux s'est suicidé jeudi à l'âge de 60 ans. Il a disputé près de 1500 matchs dans la Ligue nationale de hockey et était reconnu pour son style de jeu physique. La famille a indiqué avoir autorisé le Centre de recherche sur le TC a divulgué publiquement les résultats de l'étude, mais précise qu'aucune conclusion ne devait être tirée d'un éventuel diagnostic. C'était les informations à l'antenne de Radio-Canada.

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1: Ici Marie-Louise Arsenault, en direct du Studio 1 de Radio-Canada à Montréal. 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
2: 3, 4.
1: Avec nos invités, Alexandre Cloutier, Pierre Lavoie, Safa Chebbi, Angélique Kidjo qui soumet son nouvel album à la critique de Laurent Saunier et de Nicolas Titley. Nos analystes de l'actualité sont Laure Varidel et Guillaume Rousseau, avec Jean-Philippe Cipriani. Et en troisième heure, en exclusivité pour les gens, les chanceux qui nous écoutent à la radio d'ici première, on accueille la chef d'antenne Brigitte Bougie, les co-animateurs du balado Estide Franglais et Angélique Kidjo chante avec nos musiciens la joie. Vous les entendez, vous les voyez, Colder Nash au clavier, Hébède Registre à la batterie, Grégory Clerget à la guitare et notre chef d'orchestre, le meilleur bassiste en ville, Paul Charles.

0: Et Paul,
1: oh oui.
0: Je vous vois fleurir.
1: On danse.
0: Toujours. Alors, on accueille nos invités de cette première heure, nos analystes de l'actualité. D'abord, l'éco-sociologue Laure Varidel. Bonsoir, Laure.
2: Bonsoir.
0: Et le juriste Guillaume Rousseau. Bonsoir,
3: bonsoir,
0: Guillaume. Ensemble, on accueille notre invité politique, Alexandre Cloutier. Il est président de l'Université du Québec. Bonsoir, Alexandre.
3: Bonsoir.
0: Alexandre, on vous accueille dans la foulée d'au moins deux actualités. Cette lettre que vous avez co-signée, parue dans Le Devoir la semaine dernière, « La rue n'est pas une maison », un appel lancé par Mme Marois sur l'engagement, bien sûr, face à l'itinérance. Et vous, cette allocution que vous avez présentée jeudi, c'est à l'Assemblée des AMRC de la Fédération des municipalités du Québec, où vous avez parlé du programme de médecine pour les régions du Québec que vous voulez mettre en place à l'Université du Québec. Est-ce que ça se passe comme vous voulez, ça? Est-ce que ça va se faire bientôt?
3: J'aimerais que ça soit déjà réalisé.
0: Oui, c'est un petit rêve, hein, que vous savez.
3: Et les besoins sont immenses, surtout pour le Québec. D'ailleurs, ouais. Si on a eu une résolution unanime de la FQM, c'est pas par hasard, c'est parce que toutes les maires disaient enfin une université qui lève la main pour former en région.
0: Oui, les médecins de famille aussi, ouais. Surtout. Qu'est-ce qui vous a ému cette semaine?
3: Qu'est-ce qui m'a ému, mon Dieu? L'animateur en socioculturel de mon école secondaire est décédé samedi dernier. Ah. Et je veux rendre hommage à tous les travailleurs de l'ombre qui travaillent dans ce secteur de l'éducation.
0: Au Saguenay.
3: Qui marque la vie de milliers de jeunes, de centaines de jeunes. Benoît Couture, tout le monde le connaît au Lac-Saint-Jean. Il était là pendant 25 ans à l'école secondaire Pavillon Wilbrod-Dufour. Et il y en a plein d'autres ailleurs à travers le Québec. Alors, je voulais leur faire un petit clin d'œil.
0: Qu'est-ce qui vous a ému cette semaine, Laure Varidel?
2: Bien, aujourd'hui, le grand départ d'Edgar Morin, oui. Qui est pour moi sans doute l'intellectuel le plus lumineux et généreux. Ça a été un phare dans tout mon parcours universitaire, puis même mon parcours militant. Fait que j'ai encore le cœur, oui. Gros, même s'il avait 104 ans, puis oui. On s'attendait à son départ.
0: Quelle vie quand même, hein? Mais c'est vrai que c'est une lumière qui s'éteint. On espère qu'elle va continuer à briller un peu quand même. Guillaume Rousseau, qu'est-ce qui vous a ému cette semaine?
4: Deux rapports du commissaire à la langue française. Un qui démontre le recul du français dans l'administration publique québécoise, donc où on s'attend à ce que le français rayonne, et un autre sur la précarité du français dans les entreprises privées. Et ce qui est peut-être le plus triste, c'est que ça a suscité peu de réactions.
0: Oui, c'est ça qui vous rend
4: c'est
0: triste.
4: C'est ça, exactement. Ouais. Donc, bon, en même temps, habituellement, le commissaire à la langue fait un bon travail au niveau des communications. Là, peut-être que la période préélectorale fait qu'il s'est gardé une petite gêne. Ceci explique peut-être cela, mais quand même, c'est préoccupant.
0: Pour répondre à cette question vous-même, qu'est-ce qui vous a ému cette semaine? Vous allez sur la bulle de conversation associée à notre émission Tout peut arriver sur la plateforme Audio. Bienvenue à toutes et à tous. Nous allons commencer cette émission en retrouvant notre collaborateur Jean-Philippe Cipriani pour la partie nationale de sa revue de la semaine.
5: Bonsoir Marie-Louise.
0: Bonsoir.
5: La défaite a fait mal hier.
0: Oui.
5: Hein? Mais au moins, on se console à Montréal aujourd'hui avec le défilé de la victoire, hein? Sachez...
0: Avec un nom pareil, il fallait qu'elle gagne.
5: Ben hein, voilà. Ça. Mais oui. Sachez qu'on le dure quand même dans la métropole. Hein? Il faut réduire notre consommation d'eau,
0: oui.
5: Tout l'été, hein, pour prévenir un autre geyser. Alors, il faut boire autre chose et je montre l'exemple avec ma bière. C'est pas vrai,
0: c'est samedi, après tout, c'est
5: exact. Oui. Et ça tombe bien parce que Christine Fréchette a remis de l'argent dans le portefeuille des Québécois, ce projet de société qui anime le discours de tous les premiers ministres depuis 30 ans. Pourquoi?
6: Que tout qui coûte plus cher, que ce soit l'épicerie, que ce soit la pharmacie, que ce soit le logement, que ce soit l'essence. Et c'est pour ça qu'on veut intervenir.
5: Alors, on fait une belle mise en scène à l'épicerie, hein, avec un étalage de peanuts qui vont être distribués. Parce que parmi les mesures, il y a abolir la taxe de vente du Québec sur certains produits à l'épicerie. Tu sais, des produits de tous les jours. Là.
6: Par exemple, aux fruits, aux légumes, déjà coupés, qu'on achète, là, vous savez, là, les plats pour les tournois de soccer la fin de semaine. Je pense aussi aux collations qu'on donne aux enfants, par exemple les barres tendres, les noix. En retirant la taxe sur ces produits-là, on va réduire la facture d'épicerie de tous les Québécois.
5: Ouais, tout le monde fait ça, des tournois, des plateaux après les tournois de soccer la fin de semaine.
0: Surtout vous, hein?
5: Ben voilà, pour un couple avec deux enfants, ça représente la somme retentissante de 50$ par année, Marie-Louise, ouais. Une pièce par semaine. Et l'État
0: et
5: se prive,
0: moins d'une
5: lui.
0: Pièce par semaine.
5: Ouais, j'arrondissais,
0: oui,
5: hein, j'étais généreux. L'État se prive, lui, de 100 millions de dollars. Il y a aussi des aides qui vont arriver une seule fois, en 200$ de plus pour ceux qui reçoivent le crédit d'impôt solidarité, puis 50$ de moins sur les frais d'immatriculation. Attends pour la campagne électorale. Alors l'opposition...
7: Ils vont aller emprunter
1: pour financer ces dépenses électoralistes-là.
7: C'est essentiellement la même recette que ce qu'on connaît de François Legault lors de l'élection de 2022.
5: Et c'est à peu près tous les économistes qui réagissent de la même façon. C'est plus électoraliste qu'efficace. Hein. Ce sont des mesures du genre qui avaient provoqué d'ailleurs le départ de Chrystia Freeland dans le gouvernement
8: Absolument.
5: Trudeau, rappelez-vous.
8: Oui.
5: Ici, le ministre Éric Girard est plus diplomate. Il a envoyé un courriel à Christine Fréchette pour lui dire qu'elle dépassait largement la cagnotte de 250 millions qu'il avait réservée pour elle. Oups, Radio-Canada a obtenu le courriel. Oui. Le ministre n'a pas nié. Là.
9: J'ai écrit des centaines et des centaines de courriels similaires au précédent premier ministre. C'est mon style concis, direct. Je suis le gardien des finances publiques.
5: Ah oui, c'est son style, mais la première ministre tranche au bout du compte.
10: Il fait son travail. C'est important qu'il le fasse. Maintenant, moi aussi, j'ai un regard qui est à portée plus large encore.
5: Ben, au total, c'est au moins 336 millions. Éric Girard, quand même, nous rassure.
9: Je vous confirme qu'on a la marge de manœuvre pour faire les gestes qu'on fait aujourd'hui. On a 4 % moins de dette que lorsque nous sommes arrivés au pouvoir en proportion de l'économie.
5: Oui, il y a la marge parce que les revenus de l'État sont un peu plus élevés. Mais avec un déficit de 8 milliards, connaissant Éric Girard, on se doute que son premier réflexe, ce ne serait pas de tout dilapider d'un coup. Mais dépensez pas trop vite. Hein. Le 1er janvier, la taxe sur vos primes d'assurance auto-habitation augmente. Ça va annuler à peu près tout ça. Christine Fréchette, d'ailleurs, le savait même pas.
11: Est-ce que vous saviez que le 1er janvier, votre gouvernement augmentait la taxe sur les produits d'assurance?
12: C'était pas dans mon territoire à moi au moment où ça a été annoncé. J'étais pas nécessairement au fait.
5: Nul n'est censé ignorer la loi, mais nul premier ministre n'est censé ignorer les taxes, Marie-Louise. Ce parti-là est vraiment incorrigible. Il commençait à peine à faire oublier sa réputation de dépenser notre argent n'importe comment. En tout cas, le PQ a misé là-dessus avec sa pub des séries où il compare la CAQ à un vieux sandwich moisi, hein, mais c'est plus respectueux que l'expression « ma tante », ça a l'air. Il n'y a pas longtemps, jamais le PQ aurait dépensé de pub contre la CAQ parce que ce qui prouve que les sondages sont pas anecdotiques, mais ça détourne aussi l'attention de l'autre déferlement. Guillaume va nous en parler tantôt, le Oui Québec, Organisation unie pour l'indépendance, mouvement indépendantiste campé à gauche. Il y a un rapport signé notamment par les anciennes ministres péquistes comme Louise Arel, Louise Beaudoin, Monique Simard, qui déplore un virage vers l'identité puis la laïcité dans le discours souverainiste. Mais le PQ, le chef du PQ dit que ça ne les vise pas.
7: C'est un rapport qui, à sa face même, n'est pas destiné au Parti québécois. Une grande partie du rapport, en fait, porte sur l'état de la société civile au Québec. Je n'ai pas à commenter tout ce que la société civile dit tout le temps.
5: Ben pourtant, il est pas mal capable de commenter pas mal d'affaires habituellement, Paul Saint-Pierre Plamondon. Ce sont plutôt les Mathieu Bock-Côté et autres qui sont montés au front, hein, voyant la patte de Québec solidaire derrière ça, puis de la gauche devenue, je cite, les idiots utiles du fédéralisme. Bon, Guillaume va en parler tantôt. Peut-être qu'il va pouvoir nous expliquer comment une frange qui est dépeinte comme négligeable, puis au fond des sondages, peut en même temps attiser ce déferlement, puis être accusé de torpiller le projet souverainiste. Faudrait qu'on m'explique. Un qui aurait dû réfléchir, en tout cas, avant de parler, c'est le premier ministre Mark Carney, avec ce référendum sur l'organisation d'un référendum en Alberta, est-ce que la loi sur la clarté s'applique? Oui, qui dit, avant d'aller lire la loi qui concerne un référendum sur une déclaration unilatérale de sécession, non, finalement, ça ne s'applique pas, mais il met le pied dans le piège à renard à ours, comme on dit ici. Loi sur la clarté, question claire, majorité claire, voici ce qui conclut.
13: Ce n'est pas 50% plus 1.
5: Ah, ça allait si bien. Hein? La classe politique québécoise est unanime. Lui, rentre dedans. Simon-Jolin Barrette prend son ton de commission parlementaire. Ah.
14: C'est le cadre légal québécois qui s'applique. Point final.
5: Et il faudrait rappeler à Mark Carney que dans Terrebonne, il aimait bien le plus 1 hein, jusqu'à ce que la Cour suprême intervienne. Sa majorité au Parlement, il la doit à 50 % plus un député avec moins de 44 % des voix aux élections puis un taux de participation de moins de 70 %. Donc au final, il gouverne le pays à sa guise avec 30 % des Canadiens qui l'ont choisi. Et c'est avec cette représentativité-là qu'il se met à genoux devant Daniel Smith. Il y en a quand même un qui s'est levé cette semaine. Les premiers ministres de l'Ouest étaient réunis. Celle de l'Alberta, Daniel Smith, a répété sa colère contre la décision d'un tribunal d'empêcher un référendum sur l'indépendance en Alberta.
15: Whether that duty to consult should apply to citizen-initiated petitions. And that's where
5: elle dit, la question, c'est de savoir s'il faut consulter les Autochtones quand on parle d'initiative citoyenne. Nous, on pense que la Cour a erré, que c'est antidémocratique. Le premier ministre du Manitoba, Wab Kinew, est intervenu dans la conférence de presse en disant ceci.
8: So I think we know that is not correct. A lot of what you just said there, Premier Smith.
5: Ce que vous dites, Madame Smith, c'est pas correct. C'est pas aux citoyens à l'initiative d'une pétition de consulter. C'est à vous de le faire comme gouvernement quand le projet c'est d'établir une frontière internationale sur des territoires ancestraux. Bref, le feu est pogné. Pourtant, il avait de quoi sourire, hein, Daniel Smith, l'ex-ministre Stephen Guilbeault venait d'annoncer
0: oui,
5: son départ.
0: Son
5: là, on
0: préféré.
5: Va l'aborder tantôt. Ouais, il est résigné face à l'ambition de l'abandon de toute ambition climatique de la part de son patron.
16: Il est maintenant temps pour moi de trouver de nouvelles tribunes pour poursuivre le travail de ma vie.
5: Et quand même, il reste libéral jusqu'à sa démission cet été. Il ne veut pas causer d'instabilité. La réaction de Mark Carney?
17: Je sais depuis quelques mois que c'est

0: une possibilité. Je souhaite le bonheur à lui et à sa famille.
1: Ah oui, du bonheur. Danielle Smith, qui la haïssait tellement, elle a une réaction assez laconique.
2: I wish him well in his future endeavors.
1: Je lui souhaite le meilleur dans ses nouveaux défis. Je suis pas mal sûr qu'elle va l'entendre à nouveau sur d'autres tribunes.
3: Fort possible. Merci Jean-Philippe Cipriani. Merci à vous.

0: Talk Show en forme de revue de la semaine se poursuit avec notre invité politique, Alexandre Cloutier. Bienvenue parmi nous.
1: Merci.
0: Officiellement, Alexandre. Vous avez 48 ans. Vous êtes juriste de formation, comme Guillaume Rousseau, d'ailleurs.
2: On se connaît depuis longtemps, d'ailleurs.
0: Ah oui, comment ça, vous vous connaissez, tous les deux?
2: On était dans le même bureau d'avocat il y a 20 ans. J'étais stagiaire, il était avocat junior. Je veux pas trop le vieillir.
3: Les anciens, les grands cabinets de Montréal qui ont pas vraiment duré dans le temps.
2: Voilà.
0: Qui ont fait autre chose, en fait.
2: Voilà.
0: Hein? Parce que vous avez été député de la circonscription de Lac-Saint-Jean pour le PQ de 2007 à 2018. Ministre délégué aux Affaires extérieures dans le gouvernement de Pauline Marois entre 2012 et 2014. Vous vous êtes présenté à deux reprises à la direction du Parti québécois en 2015 et en 2016. Et depuis le 14 décembre 2022, vous êtes président de l'Université du Québec. C'est le réseau, en fait, qui comprend les 6 universités du Québec. 10 maintenant?
3: Les 10 universités.
0: Ah là, mais vous comptez TELUC.
3: Bien sûr,
0: l'École nationale d'administration publique, l'École de technologie supérieure, voilà.
3: Et l'INRS, l'Institut national de recherche scientifique.
0: C'est énorme quand même.
3: C'est la plus grande université au Canada. Les gens ne le réalisent pas, mais l'Université du Québec est une grande institution de la Révolution tranquille.
0: Oui.
3: Puis d'ailleurs, on entend en ce moment beaucoup dire « ça serait fun d'avoir une nouvelle révolution tranquille au Québec, une révolution tranquille 2.0 », mais moi, je trouve que l'Université du Québec fait partie des grandes œuvres de la révolution tranquille.
0: Complètement.
3: Et qui est une œuvre inachevée.
0: Pourquoi inachevée?
3: Parce que c'est hallucinant la progression que nous avons eue au Québec en termes de diplomation de la population québécoise. D'abord, faut revenir au début. La raison pour laquelle l'UQ a été formée, c'est parce que les francophones avaient un retard historique en ce qui a trait à l'accès à l'université.
0: Oui.
3: Mais ce qu'on réalise moins, c'est qu'il y a encore des écarts immenses entre les régions du Québec en ce qui a trait au taux de diplômés universitaires. Mmh. Et là, ça passe de 15 % à 50 % à Montréal. Alors, il y a des disparités vraiment régionales importantes. L'Université du Québec s'est développée de manière extraordinaire. Mais encore aujourd'hui, c'est un étudiant sur deux qui est inscrit à l'UQ, qui est un étudiant de première génération.
0: Absolument. Donc, ça c'est remarquable quand même.
3: Un ascenseur social fantastique.
0: Oui. Ah oui, ah oui.
3: Et maintenant, on est avec 100 000 étudiants.
0: Oui.
3: La plus grande université au Canada, plus de 2 milliards de budget annuel, 18 000 employés. Bref, c'est un succès immense, mais on peut faire mieux encore.
0: Oui. J'allais vous demander, puis ça semble évident à la lumière de votre prise de position, là, votre prise de parole.
3: J'aime ça.
0: Oui, qu'est-ce qu'il y a de politique dans votre travail?
3: Tout, honnêtement. D'abord, ça ressemble beaucoup à un caucus, vous venez de le dire. Je préside les 10 recteurs de l'Université du
0: Quand
3: Québec.
0: Même,
3: alors, il faut assurer une harmonie dans la planification stratégique de notre organisation. Puis ensuite, je suis toujours en sandwich, en quelque part, avec les orientations gouvernementale où on essaie de s'inscrire, dans le fond, dans la vision pour qu'il y ait une cohérence du développement universitaire avec les grandes orientations gouvernementales, avec les va-et-vient que tout ça peut amener, comme par exemple sur la question des étudiants internationaux où le gouvernement est impossible à suivre, en fait.
0: La fin du programme du PEC affecte profondément les universités, puis ça vous concerne aussi, Guillaume Rousseau, à l'Université de Sherbrooke.
2: Les fameux quotas, surtout. Là.
0: Oui, les quotas imposés aux étudiants étrangers.
3: Quotas à la fois fédéral, à la fois québécois, aussi une volonté gouvernementale très forte à l'époque de demander aux universités de faire plus en termes d'immigration, puis de demander d'accueillir davantage d'étudiants internationaux, chose qu'on a fait. Et puis après, comme vous le savez, espèce
0: Comment vous les expliquez, ces décisions politiques?
3: Mettre
0: fin au PEC, par exemple, établir des quotas d'accueil d'étudiants étrangers. Comment vous les expliquez, ces décisions politiques?
3: Bien sûr, 100% politique. Ouais. On n'isole pas la question de l'enjeu de la recherche, par exemple, dans les laboratoires universitaires, puis de la présence des étudiants internationaux. Malheureusement, on a

0: de gamme, souvent les étudiants internationaux comme étant des immigrants au sens large. Et il y a peu de profondeur habituellement, c'est rare qu'on va analyser l'impact pour chacun des groupes. Et à plusieurs égards, j'ai l'impression que les étudiants se sont retrouvés pris dans le débat global sur le nombre d'immigrants au Québec. Et lorsqu'on regarde, par exemple, les planifications en immigration au Québec, ben, les étudiants internationaux souvent sont un peu les barouettés d'une pensée à l'autre. Et là, il y a tout le débat qui aura lieu encore, je suis persuadé, dans la prochaine campagne électorale, oui, sur le nombre d'immigrants. Puis là, on verra comment les partis politiques se positionnent sur la présence des étudiants internationaux, qui, par ailleurs, tous les pays de l'Occident se battent pour avoir les meilleurs étudiants internationaux de la planète, sauf de plus en plus ici au Québec, malheureusement.
1: Oui, c'est la même chose aux États-Unis. D'ailleurs, vous avez, sur votre compte X, publié un texte paru dans la presse qui racontait ce que Trump est en train de faire depuis son arrivée à la Maison-Blanche, là, notamment brimer, empêcher les étudiants internationaux de venir dans les grandes universités américaines. Là. Il y a des parallèles que vous faites entre ce qui se passe ici et ce qui se passe aux États-Unis. Vous dites que c'est dangereux pour Trump, la démocratie.
0: Ce que Trump fait aux États-Unis, c'est par rapport aux universités, il n'y a pas de commune mesure avec ce qui se passe au Québec, là, on est d'accord, sauf que effectivement, on a dénoncé haut et fort ce qui se passe du côté américain avec l'ensemble des mesures qui ont été prises, mais nous, ici au Québec, on a participé à toutes les commissions parlementaires dans lesquelles les enjeux en lien avec l'OPEC, par exemple, ont été abordés, et à chaque fois, on s'est opposé aux mesures du gouvernement, parce qu'on nous demandait de faire plus, chose qu'on a faite, et il y a eu une grande progression d'ailleurs à l'Université du Québec, 16 % de nos étudiants sont des étudiants internationaux, et du jour au lendemain, on nous a dit, ben finalement, vous aviez promis que si vous étiez francophone, que vous choisissiez un parcours francophone, vous auriez accès à la citoyenneté de manière privilégiée. Puis en cours de route, on a changé d'idée. Alors moi, j'ai un enjeu moral parce qu'on fait du recrutement, on explique les règles. Puis en cours de route, ben on modifie les règles du jeu. Alors,
2: à la résidence permanente plutôt que
0: à la citoyenneté. Oui, bien éventuellement qui mène à la citoyenneté. Là. Oui, effectivement.
1: Oui, oui. Puis ça a une incidence sur le financement des universités. Forcément, soyons pragmatiques, là, ça a une incidence sur l'argent qui rentre dans les universités.
0: C'est évident qu'il y a un impact. Mais en même temps, pour les universités francophones, l'impact est moins grand. Parce que les universités francophones n'ont pas accès au même bassin.
1: À McGill ou à Concordia,
0: ben oui,
1: par
0: parce
1: exemple,
0: que le marché de McGill est essentiellement aux États-Unis, en Chine, dans les pays plus fortunés. Là. Si on parle uniquement de la question de l'argent, mais le vrai enjeu qui se mesure davantage, c'est pour nos étudiants en doctorat. 50 % de nos étudiants en doctorat sont des étudiants internationaux. Alors, qu'est-ce qu'on veut au Québec? On veut les meilleurs étudiants internationaux qui viennent s'inscrire dans nos universités. Ça va de soi.
1: Oui, je disais que c'est politique votre travail, mais vous n'hésitez pas non plus à vous prononcer sur l'actualité politique, sur la chose politique. Il vous arrive d'écrire des lettres ouvertes.
0: J'essaie de me limiter.
1: Non, mais c'est intéressant. En juillet 2025, vous avez écrit une lettre dans Le Devoir intitulé une lettre où, bon, je vous cite, là, « Depuis une trentaine d'années, l'idéologie de l'extrême-centre s'est imposée comme la force politique dominante dans l'ombre des démocraties occidentales. » À quoi vous faites référence, Alexandre?
0: Alors là, il faudrait me dire à quelle lettre vous faites référence.
1: Est-ce que c'est par rapport à Trump? Le Devoir en juillet 2025. Mais vous parlez de l'extrême-centre.
0: Probablement.
1: Ça vous inquiète parce que vous dites que les partis politiques occupent l'extrême-centre, au Canada notamment.
0: Ben, visiblement, je publie plusieurs lettres ouvertes. Je pense que vous faites référence.
1: Ça s'appelle « Les angles le mort de l'extrême-centre. »
0: Ah, je pense que vous vous trompez avec un autre Alexandre Cloutier. Je suis persuadé de ça.
1: Non!
0: Oui, je suis convaincu de ça.
1: Qui est l'autre Alexandre Cloutier?
0: Honnêtement, je ne le sais pas. Je sais qu'il y a un cycliste, mais je sais aussi qu'il y a un gars qui a publié une lettre dans Le Devoir.
1: Philo!
0: Je pense que oui, parce que habituellement, je me souviens des lettres ouvertes que j'ai publiées. Puis,
1: ça, c'est intéressant quand même.
0: Ça m'aurait quand même surpris.
1: On a quand même pensé que c'était vous avec toute l'équipe, puis on s'est dit, qu'est-ce que c'est intéressant? Est-ce que vous partagez l'opinion de cet Alexandre Cloutier?
0: Je préférais la lire au complet avant de commenter. Ça serait un petit peu plus universitaire comme démarche.
1: Mais vous avez publié aussi une lettre sur ce qui se passe aux États-Unis qui vous inquiète.
0: Oui,
1: c'est vrai.
0: Et je viens surtout de publier une lettre avec Mme Marois pour réclamer.
1: Parlons-en de cette lettre.
0: Ouais,
1: c'est une initiative de
0: Mme
1: Marois,
0: Oui, 100 % une initiative de Mme Marois. Je voulais me joindre à elle parce que je trouvais important que l'Université du Québec puisse faire partie de cette démarche. Pourquoi j'ai accepté de la signer? Justement parce que c'est une lettre qui prend pas position.
1: Oui.
0: C'est une lettre qui dit « Rassemblons-nous et rassemblons tous les acteurs qui sont directement concernés. » Puis là, ce qu'on se rend compte sur l'enjeu de l'itinérance, tu peux pas prendre ça par un petit bout. Tu peux pas prendre ça par, je sais pas, ma municipalité de Montréal, par exemple, qui décide de se mobiliser, parce que c'est un enjeu qui est pan-québécois. Alors, c'est vrai pour la sécurité, c'est vrai pour les policiers, c'est vrai pour, je sais pas, la DPJ. Bref, il y a tellement de monde qui sont impliqués dans cette démarche-là que je trouvais important que nos spécialistes au sein de nos institutions, et là, je fais entre autres référence à nos professeurs,
1: exact,
0: puissent prendre la parole.
1: Oui, parce que ce que la lettre réclame, c'est
0: laquelle?
1: C'est drôle quand même, ça. Il faut en rire quand même.
0: Mais ça me rassure un peu.
3: Alors, on demande à l'autre Alexandre Cloutier
1: de nous écrire. Non, mais c'est une erreur intéressante parce que vous auriez pu l'écrire, cette lettre-là,
0: oui,
1: je crois.
0: Probablement.
1: Vous partagez un peu ce point de vue. Alors, ce grand sommet que vous réclamez, c'est la première initiative, la lettre, parce que ce que vous demandez, c'est un grand sommet d'ici juin 2027 sur l'itinérance. On va entrer en campagne électorale. Vous venez de faire référence au cours de cet entretien cet automne. Qu'est-ce que vous pensez des moyens qui sont pris à l'heure actuelle par les décideurs politiques pour faire face à l'itinérance?
0: Je pense que tout le monde fait son mieux, mais il n'y a pas de vue nationale. Il n'y a pas de vue d'ensemble. Parce qu'il y a des petits bouts qui appartiennent aux municipalités, il y a des bouts qui appartiennent aux CIS et aux CIUS, il y a des bouts qui appartiennent à DPJ, il y a des bouts qui appartiennent aux travailleurs sociaux. Mais il n'y a personne qui réfléchit ça globalement en ce moment. Il y a eu plein d'initiatives. Il y en a eu derrière des forums. Il y en a eu récemment dans les Laurentides là, qui a été porté entre autres par Luco puis un professeur là, très impliqué là-bas, un professeur Parizeau Legault, justement. Bref, tout ça pour dire qu'il y en a des initiatives, mais on trouvait ça important de prendre un moment de recul, de bien documenter les choses, d'avoir une vue d'ensemble et d'espérer d'avoir des vraies propositions concrètes dans le cadre d'un sommet qui rassemble les bons intervenants pour avoir une approche qui est vraiment nationale. Moi, j'habite le lac Saint-Jean, je travaille à Québec, puis je suis tout le temps à Montréal. Puis honnêtement, peu importe on est où au Québec, on est confronté maintenant à l'itinérance. Il faut pas penser à ça, il faut pas
1: même en région.
0: Rouen, ça explose en Abitibi-Témiscamingue, ça explose dans toutes les régions du Québec. Maintenant, c'est plus un phénomène des grandes villes. Puis, c'est triste.
1: Quel rôle l'Université du Québec doit jouer? Parce que quand on se promène à Montréal, on voit bien que le campus est un des lieux où, de la ville où il y a beaucoup d'itinérants, l'UQAM, bien sûr. Même chose à Québec, à Saint-Roch.
0: Dans
1: le quartier Saint-Roch.
0: Il y a plein de choses qu'on peut faire. D'un point de vue institutionnel, nous, ce qu'on peut faire, c'est assurer une présence étudiante dans les quartiers au centre-ville. Donc, avoir, par exemple, à l'Université du Québec, dans Saint-Roch, nous, ce qu'on souhaite, c'est accueillir davantage d'étudiants qui habitent le quartier Saint-Roch. La mixité sociale, moi, personnellement, j'y crois beaucoup. Puis quand t'es un jeune universitaire, habituellement, t'es ouvert davantage à côtoyer l'ensemble des différences auxquelles un être humain peut être confronté.
1: Oui, il n'y a pas des risques d'embourgeoisement quand on multiplie les résidences universitaires dans des quartiers comme ça, parce que c'est ça aussi l'enjeu de la mixité sociale.
0: L'embourgeoisement ou l'inverse,
1: plutôt? Bien, si des quartiers
0: des
1: qui deviennent...
0: Si on permet des jeunes de 20 ans de vivre dans...
1: Oui, mais on améliore les habitations, donc on change aussi la figuration des quartiers.
0: Bien, on offre du logement abordable à des jeunes qui n'ont pas d'argent, puis on libère des logements qui coûtent plus cher à des gens qui ont les moyens de se payer. Nous, on a un rôle à jouer en termes de pour offrir justement à nos étudiants la capacité d'aller à l'université à frais raisonnables. Puis une des façons d'y arriver, c'est de travailler sur le coût des logements. Puis ça vient changer, la face du quartier.
1: Exact.
0: Mais cette mixité sociale-là, elle est importante. Parce que ce qui se passe en Saint-Roch à Québec, honnêtement, là, je ne sais pas si vous êtes allé récemment, mais honnêtement...
1: C'est une tragédie.
0: Ben oui. Mais oui, parce qu'il faut se souvenir de tous les efforts qui avaient été faits à l'époque pour rehausser en quelque sorte, pour offrir une meilleure qualité de vie aux citoyens. Puis, ben là, on est reparti en sens inverse, les magasins.
3: La fermeture des commerces,
0: voilà, exactement. Là.
1: Un des gros projets qui vous occupe en ce moment, on l'a un peu évoqué en ouverture d'émission, c'est la mise sur place d'un programme de médecine familiale au sein de l'UQ.
0: Exact.
1: La médecine est enseignée à l'Université Laval, à l'Université de Sherbrooke.
0: 5 facultés.
1: Voilà, mais pas dans le réseau des universités. À Montréal, bien sûr.
0: Exactement. Puis l'idée, c'est pas de créer une faculté de médecine pour créer une faculté de médecine, c'est de créer le premier programme de médecine 100% axé sur la médecine de famille et 100% axé sur la première ligne. En gros, les étudiants qui vont choisir l'Université du Québec s'engagent, dans le fond, à aller travailler comme médecin auprès des Québécois dans les zones qui sont moins bien desservies au Québec, donc en région, et là où il y a des déserts médicaux, incluant les grandes villes, dont l'Est de Montréal. L'idée, c'est de travailler sur les valeurs des étudiants, sur leur engagement dans la communauté et leur dire, si vous choisissez le programme de l'Université du Québec, ben les probabilités que vous vous retrouviez chercheur universitaire, c'est pas tout à fait le profil vers lequel on se dirige.
1: Ni la médecine spécialisée,
0: Ni la médecine spécialisée. Sauf, évidemment, exception, parce qu'on ne peut pas attacher nos étudiants, mais on peut travailler sur le profil d'étudiants qu'on souhaite aller chercher et les orienter vers la médecine de famille et les orienter vers l'offre médicale de justement de première ligne.
1: Ouais, les études prouvent que les étudiants ont de plus en plus tendance à choisir la médecine spécialisée. Là. Comment vous expliquez ça?
0: En fait, c'est pire que ça. Ouais. Les étudiants boudent la médecine familiale au Québec. Puis c'est un problème qui est québécois. On le réalise pas. On pense que c'est même partout à travers le Canada. Mais non, les places de stage de résidence en médecine de famille au Québec sont laissées vacantes.
1: Pourquoi?
0: Ben, les gens disaient, c'est parce qu'on se fait deux ans qu'on se chicane avec le gouvernement Legault. Puis c'est pas attrayant. Puis c'est sans doute pour ça. C'est pas vrai pantoute. Quand on regarde les chiffres sur 10 ans, ça fait 10 ans, 80 % des places laissées vacantes en résidence familiale au Québec, au Canada, c'est au Québec. Donc, essentiellement, un jeune qui se dirige vers le programme de médecine, la quasi-totalité d'entre eux, ce qu'ils veulent faire, c'est devenir des médecins spécialistes. Alors que nous, ce qu'on dit, c'est si vous choisissez l'Université du Québec, vous priorisez la médecine familiale pour justement rendre ça plus attractif, pour choisir le profil de candidat qui souhaite s'investir dans l'offre de soins aux Québécois. Et on prétend pas que les médecins actuels sont mal formés, loin de là. Par contre, ce qu'on dit, c'est qu'on pourrait mettre davantage d'efforts sur là où il y a le plus d'impact dans la vie de monsieur, madame, tout le monde.
1: Dans la quotidienneté, bien sûr, oui.
0: Et particulièrement dans les territoires moins bien desservis, en Abitibi-Témiscamingue, à Chibougamau, dans le nord du Québec, sur les communautés autochtones. D'ailleurs, l'UQ vient de lancer sa plus importante consultation.
1: C'est les spécialistes qui sont difficiles d'accès en région aussi. Hein. Bien sûr, il faut aller dans les grands centres pour les consulter.
0: Aussi.
1: Là.
0: Mais le docteur Stanley Volant, par exemple, qui est membre de notre comité, il siège avec nous pour la création de ce nouveau programme-là. Et l'enjeu pour les communautés autochtones, c'est aussi l'offre de formation médicale sur le territoire. Puis, ça se bouscule pas nécessairement pour aller envoyer son CV à Amos ou à je sais pas où dans le nord du Québec. La réalité, c'est qu'on a des enjeux de répartition de l'offre médicale sur le territoire. Et à notre point de vue, on doit travailler sur le profil de candidat et avoir d'entrée de jeu des gens qui ont le goût d'habiter le territoire. Si vous rentrez à l'hôpital de Chicoutimi demain matin puis vous croisez une infirmière clinicienne, vous avez 90 % de chances qu'elle soit formée à l'Université du Québec à Chicoutimi.
1: Oui, les infirmières sont formées à l'Université du Québec.
0: En fait, on y forme presque toutes les professions de la santé. Il y en a deux qu'on ne forme pas. L'UQ, c'est l'éléphant dans la pièce en santé. On forme 50 % des psychologues, 50 % des travailleurs sociaux, 100 % des sexologues, 100 % des physios. Pas des physios, des chiros, pardon, je dis n'importe quoi. Bref, il y a plusieurs...
1: C'est l'autre Alexandre Cloutier, peut-être.
0: Ouais, vous allez me revoir là-dessus.
1: Non, mais il faut en rire, là, parce que c'était quelque chose...
0: ce que je veux illustrer, c'est que l'UQ est déjà un joueur incontournable en santé. Maintenant, on veut offrir cette interdisciplinarité-là en travaillant sur les valeurs qu'on porte déjà d'accessibilité. On occupe déjà le territoire et on peut avoir une solution nationale à l'offre de médecins au Québec. Alors, on a déjà eu le financement du gouvernement du Québec. On espère avoir l'ensemble de l'œuvre dans les meilleurs délais pour qu'on
1: puisse... Quand vous parlez de l'ensemble de l'œuvre, vous voulez dire quoi? Parce que vous êtes en campagne, là. Vous êtes en campagne pour ça.
0: Ben, on
1: là,
0: prépare le terrain. Je suis allé chercher une résolution. Comme par hasard, je vais rencontrer tous les préfets des MRC la semaine passée. Puis j'avais presque un applaudissement debout sur les chaises à la fin. Pourquoi? Parce que ça répond à un besoin. Les préfets, eux autres, ils habitent le territoire. Ils savent à quel point c'est difficile d'avoir une couverture médicale qui est à la hauteur des attentes de la population. Alors lorsqu'on dit, nous, l'UQ, on va offrir puis demander à nos étudiants de se déplacer sur le territoire québécois. Évidemment, les gens sont très favorables. Donc, oui, on construit des appuis. Je fais le tour des chambres de commerce. Je vais chercher des appuis le plus possible dans le cadre de la campagne électorale.
1: Oui, bien sûr.
0: Et le privé, honnêtement, le jour qu'on va lever la main puis solliciter monsieur, madame, tout le monde pour la fondation de l'Université du Québec pour soutenir cette démarche-là, je suis persuadé qu'il va y avoir de généreux donateurs qui vont apparaître. Puis d'ailleurs, il y en a déjà qui se manifestent, en plus du gouvernement du Québec. Et tout ça, c'est porté par l'UQAM, c'est porté par l'UQTR, c'est porté par l'UQAC. Ce sont les institutions qui vont offrir ce programme-là. C'est pas l'Université du Québec comme telle. Les étudiants vont s'inscrire dans nos établissements.
1: Est-ce que vous allez les former, ces médecins-là, pour qu'ils interviennent auprès des itinérants, par exemple?
0: Sûr. Ben oui, c'est le type de profil.
1: Il y a une logique là, dans votre démarche.
0: C'est ce type de profil-là qu'on cherche. Quand on parle de l'Est de Montréal, qui est un désert, ben l'UQAM qui est la mieux positionnée pour...
4: Puis c'est un modèle qui est basé beaucoup sur l'Université de Californie. L'Université de Californie, c'est passionnant là, parce qu'ils ont développé au sein de leur programme de médecine certaines spécialisées en santé publique, d'autres en itinérance. Bref, ils sont déployés comme ça sur le territoire et pour nous, c'est une grande source d'inspiration.
1: Oui, comment ils réagissent, le Collège des médecins ou les autres universités qui donnent des cours de médecine? Est-ce qu'il y a de la résistance?
4: Bien, énormément de résistance. Parce que,
1: pourquoi?
4: Bien, de façon générale, à chaque fois que l'UQ essaie de débloquer un nouveau projet, c'est toujours un peu compliqué. Là. La dernière fois, c'était avec l'ETS et l'École d'ingénierie. Là, ça a pris 4 ans avant qu'on reconnaisse les ingénieurs qui étaient formés à l'ETS. Puis en passant, l'ETS aujourd'hui est devenue la plus importante école d'ingénierie au Québec. Bref, c'est toujours...
1: Non, mais il est efficace. Hein?
4: C'est, non, mais c'est ça. On est toujours confronté à de l'adversité. Longtemps, on disait l'UQ, c'est un gros cégep, fait qu'ils ne sont pas capables de former des avocats.
1: Il y a encore de la condescendance.
4: Ben oui, il y a encore de la condescendance. Ouais.

0: gros comme le bras. Fait qu'il y en a qui disent, pensez-vous qu'ils sont capables de former des médecins? On est rendu là, mais vous savez quoi? C'est la dernière porte à franchir pour l'Université du Québec, qui par ailleurs est la plus grande université en termes de nombre d'étudiants et 9e au Canada en termes de recherche.
1: Il y a de la compétition, c'est ce qu'on sent. Il y a de la compétition entre les universités.
0: Mais c'est pas ce qui me motive. Là, sincèrement, avec vous, je pense que c'est un game changer, notre programme en médecine. Je vous le dis très sincèrement, là, je vous le dis au plus profond de mes croyances, je pense que si on réussit à faire ça, il va y avoir un déploiement de médecins nettement plus favorable pour les zones qui sont mal desservies au moment où on se parle, parce qu'on va dire à nos étudiants d'entrée de jeu, si tu viens à l'UQ, c'est ça qu'on veut que tu fasses. Alors, on peut comprendre qu'on va en échapper à une coupe, ça c'est normal, on peut pas les attacher, mais de manière générale, je pense qu'on va avoir un réel
1: question
0: impact.
1: Candide, est-ce que vous avez besoin de l'aval du ministre de la Santé? C'est de la ministre de la Santé?
0: Oui.
1: Ça a beaucoup changé, là.
0: Mme Bélanger, honnêtement, je veux pas parler pour elle, mais elle nous envoie des échos plutôt favorables. En fait, on reçoit des échos favorables, mais c'est sûr qu'on espère avoir une décision. On veut être une thématique de la campagne électorale, encore mieux si on le règle avant. Mais nous, on lâchera pas le morceau parce que je suis convaincu du bien fondé, puis j'arrête là-dessus parce que je sais que vous voulez passer à autre chose. Mais l'Université du Québec.
1: Qu'est-ce qui vous laisse présager que je veux passer à autre chose, moi?
0: Ben, il n'y a pas un autre Alexandre qui vient parler tantôt.
1: Il est avec nous!
0: Mais l'Université du Québec est la seule université nationale qui couvre l'ensemble du territoire. Puis pour moi, il y a un problème qui est national avec l'offre médicale, puis je pense qu'on fait partie de la solution.
1: Alexandre Cloutier. Le premier Alexandre Cloutier. Le bon. Merci d'être avec nous. Merci beaucoup.

0: On retrouve Jean-Philippe Cipriani pour la partie internationale de sa revue de la semaine.
1: Marie-Louise, c'est rare qu'un message du pape, et en l'occurrence du pape Léon, soit aussi d'actualité. Vous l'avez partagé aussi, mais ce qu'il a dit cette semaine.
2: Artificial intelligence needs to be disarmed.
1: L'intelligence artificielle doit être désarmée. Le mot est
0: rien,
1: fort, je sais, mais il est approprié. Puis j'imagine que l'IA dans les universités aussi, c'est un débat. Lui s'inquiète de la militarisation croissante de l'intelligence artificielle par des entreprises comme Palantir qui veulent en faire un outil de domination et qui sert tout sauf le bien commun. Mm. L'IA est presque devenue une religion pour certains. Je pense que le pape anticipe le moment où elle aura pris possession de nos machines puis qu'il va falloir les exorciser à coups d'eau bénite pour qu'elle daigne nous redonner le contrôle.
0: Oui.
1: Marqué pour l'instant, ça ressemble plus aux athlètes des Jeux pour doper de Las Vegas. Beaucoup de muscles, peu de résultats. Autre cri du cœur, celui de cet étudiant en journalisme, Santiago Campos, à New York. Il reçoit la bourse Mike Wallace, qui est financée par le réseau CBS, et il dit ceci.
3: And while I want to thank CBS News for funding this generous gift towards my education, I want to also acknowledge how the recent direction of the outlet stains the legacy of Mike Wallace.
1: Je veux souligner à quel point le virage éditorial de CBS entache la mémoire de Mike Wallace, dont la bourse porte le nom. Le journalisme doit servir le public, il ne doit pas taire des mots comme génocide ou se taire devant des mensonges flagrants. La nouvelle direction de CBS est critiquée pour sa soumission de plus en plus évidente au dictat de l'administration Trump et pour la fin de l'émission de Stephen Colbert aussi. Remarquez, l'administration Trump, ils vont avoir un beau spectacle pour le 250e anniversaire de l'indépendance. Je ne sais pas si vous avez vu la liste des artistes qui vont participer en Vanilla Ice, CNC Music Factory, Milli Vanilli, un duo qui ne chantait pas pour vrai
0: et
1: dont un des deux est mort.
0: C'est très au goût du jour.
1: C'est très 90s, ça c'est pour ceux qui restent parce qu'il y en a d'autres qui ont annulé. Ouais, c'est un peu comme si les têtes d'affiche de la Saint-Jean, c'est Francis Martin, Martine Chevrier puis Léandre cette année. Je termine avec l'affaire qui explose avec autant d'éclat que la fusée de Jeff Bezos. En France, Patrick Bruel annule ses concerts jusqu'à nouvel ordre. Il y a peu de chances que le nouvel ordre revienne. Il fait l'objet de 4 enquêtes pour viol en France, une autre pour agression sexuelle en Belgique. Il conteste l'ensemble des faits qui lui sont reprochés. Une trentaine de femmes l'accusent de violence sexuelle. Et cette semaine, il y a un groupe de militants qui a interrompu une pièce de théâtre dans laquelle il joue à Paris. Bon, Patrick Bruel a 67 ans. Évidemment, il est présumé innocent.

0: Ce sera à la Cour de décider qui a le droit de faire ça. Chanteur à succès, acteur et aussi joueur de poker professionnel, sa réputation de séducteur le suit quand même depuis des années. Écoutez cet extrait d'une entrevue de 2014.
1: Il y a un moment où on est désabusé d'avoir trop séduit.
2: Jamais.
1: Jamais. C'est toujours aussi plaisant.
2: Moi, jamais, en tout cas.
1: Le côté vieux séducteur, il n'y a aucun risque.
2: Vieux séducteur? Mais pourquoi vieux? Qui est vieux?
0: Ah ouais, jamais trop vieux. Hein. On oublie trop souvent quand même que son vrai nom, c'est pas Patrick, c'est Maurice. On dirait que ça jette un tout autre éclairage sur lui. Mais s'il y a procès, on verra si lui, il y a un ancien premier ministre qui va venir à la barre pour témoigner qu'il est un homme charmant et courtois.
3: Ah oui. Merci Jean-Philippe Cipriani. Merci beaucoup.

0: Gauthier et Jean-Philippe Cipriani. On retrouve nos analystes de l'actualité, le juriste Guillaume Rousseau, professeur à la faculté de droit de l'Université de Sherbrooke, et Laure Varidel, éco-sociologue et professeur à l'Institut des sciences de l'environnement de l'UQAM. Voilà, on y revient toujours hein, quand même. Alexandre
1: fière.
0: Cloutier, votre
1: très,
0: mot
1: très
0: de la
1: fière.
0: Semaine, c'est conservateur, Laure Varidel, en réaction aux politiques du premier ministre Mark Carney dans la foulée de la démission de Stephen Guilbeault, cofondateur avec vous d'Équiterre dans les années 90, ex-ministre de l'Environnement sous Justin Trudeau. Stephen Guilbeault a annoncé sa décision de quitter le caucus libéral mercredi. Personne n'a été très surpris de cette décision.
2: Alors, on l'avait annoncé ici, là, il y a un mois.
0: Oui.
2: Moi, personnellement, je l'avais suggéré ici en direct.
0: Ouais. Mais tous les analystes le voyaient bien que Absolument. Les taux se refermaient, que c'était de moins en moins possible pour Stephen Guilbeault d'être dans le caucus libéral à la lumière des orientations de M. Carney à l'égard de l'environnement. D'ailleurs, le discours qui revient beaucoup, Laure Varidel, et c'est intéressant de vous entendre faire une analyse, je l'ai vu dans les médias encore cette semaine, M. Carney a choisi l'économie au lieu de choisir l'environnement. Alors que vous stipulez comme spécialiste, comme éco-sociologue, que qu'investir en environnement, ça rapporte à l'économie.
3: Absolument, mais il n'y a pas d'économie sans écosystème. L'environnement, en fait, l'économie est tributaire à la fois d'une société en santé, on en parlait tantôt, et d'un environnement aussi sain. On l'a vu, tous les secteurs qui sont allés au bout de la ressource, on l'a vécu au Québec avec la pêche, on l'a vécu avec la foresterie, on l'a vécu en agriculture aussi. Quand on ne tient pas compte des limites des écosystèmes, ultimement, ce sont des secteurs qui s'épuisent. Et là, sur la question du climat, on touche un enjeu plus complexe, plus global, mais dont le problème central est les combustibles fossiles. Et on le sait, le Canada est un pays pétrolier, mais il doit impérativement s'extraire de ça si on veut s'inscrire dans une économie vivante pour la suite du monde. Et ça, hein, je veux dire, il y a une panoplie d'économistes qui l'ont dit. Encore tout récemment, un spécialiste de l'énergie, économiste lui aussi, qui est à la tête de l'Agence internationale de l'énergie, disait qu'il n'y aura pas de point de retour avec les énergies fossiles. On a compris que tous les États ont intérêt à produire localement, et ça, c'est avec des énergies renouvelables, avec l'éolien, avec le solaire, l'avenir est là.
4: Mais même Mark Carney, comme économiste, disait exactement
3: Absolument.
4: Ça.
3: Oui. Et c'est ça qui est surprenant, et c'est ça aussi qu'on doit rappeler, c'est à quel point le lobby pétrolier est tout puissant au Canada. Ils infiltrent toutes les sphères d'à peu près tous les ministères fédéraux. Catherine McKenna leur dénoncer encore maintenant.
0: C'est l'ancienne ministre de l'Environnement sous Justin Trudeau. Elle était là avant Stephen Guilbeault, Catherine McKenna.
3: Mais ce qu'il faut comprendre, c'est que ce n'est pas dans l'intérêt du Canada, des Canadiens et encore moins des Québécois qui ont plutôt attiré leur épingle du jeu d'une économie décarbonée. C'est dans l'intérêt d'un secteur bien précis. Trans Mountain, là, c'est le plus grand investissement d'argent public dans les énergies fossiles parce qu'on a acheté un pipeline qui au départ devait coûter 5 milliards et qui, là, finalement, a coûté 34 milliards. Là. Diviser ce montant-là par le nombre, juste, on va prendre les soi-disant, là, selon les gens du secteur des énergies fossiles, il y aurait 500 000 emplois liés au secteur pétrolier et gazier. Donc, mais ça, c'est un chiffre très, très généreux. Là. Mais ça ferait comme 68 000 $ par personne, juste le coût de Trans Mountain. Si on avait investi ces fonds-là dans la transition énergétique, dans l'accompagnement de ceux et celles qui travaillent pour ce secteur-là, on serait complètement ailleurs déjà en ce moment. Puis on a une manière de gérer la ressource qui est très liée aux intérêts américains parce que beaucoup des

0: compagnies qui sont dans le secteur des énergies fossiles au Canada, en fait, des tentacules importants, des sièges sociaux aux États-Unis, contrairement à la Norvège, qui a vraiment dit, OK, on investit là-dedans, mais en même temps, on décarbone avec ambition notre propre économie. Fait qu'il y a d'autres visions, il y a d'autres manières de faire. L'avenir n'est pas dans les énergies fossiles, il faut arrêter. D'ailleurs, pourquoi est-ce que Trans Mountain a été racheté par le public? C'est parce qu'il n'y avait pas de fonds privés qui considéraient qui pouvait faire de l'argent avec ça.
1: Ben on a le même enjeu avec la nouvelle association avec Daniel Smith pour construire un pipeline entre l'Alberta et la Colombie-Britannique. Il faut des investissements privés qui, à ce jour, ne se sont toujours pas manifestés. Pas
0: parce que le marché n'est plus là non plus. L'Europe veut se décarboner. L'Europe investit massivement dans le solaire, dans l'éolien, dans la géothermie, dans la réduction à la source de la consommation. Fait qu'on peut faire tellement mieux, on pourrait être tellement plus riche et prospère si on avait un regard plus large sur l'économie que celui juste de mais si on regarde l'économie du passé, là, l'économie du carbone.
1: C'est une économie à court terme, en fait.
0: Complètement. Oui. Mais on a ce problème-là de vision à court terme. D'ailleurs,
1: dans tous les secteurs de l'activité humaine, je crois, en ce moment.
0: Hein? Absolument. Oui. Puis, c'est ça,
2: sauf à l'Université du Québec.
0: Oui. c'est vrai. Puis vous parliez de la santé. Oui. Mais l'importance de travailler en prévention, ça aussi, on le sait, hein, à quel point le système de santé nous coûterait tellement moins cher si on travaillait ne serait-ce que sur les droits économiques et sociaux, réduire les inégalités, s'attaquer à la pauvreté, c'est un déterminant social de la santé, c'est le premier. Mais l'économie, c'est de créer des emplois, mais c'est aussi de voir comment, si on crée des emplois qui, ultimement, nous appauvrissent et dégradent notre environnement, ben, on n'est pas gagnant au bout du compte. Donc, la transition va apporter tellement plus de prospérité. On regarde les pays qui s'y engagent résolument. La qualité de vie, l'indice de santé, l'indice de bonheur aussi est plus élevé.
1: Oui. Stephen Guilbeault l'a dit dans la déclaration qu'il a faite en annonçant sa démission. Vous l'avez diffusée dans votre revue de la semaine, Jean-Philippe Cipriani. Il va faire entendre sa voix autrement. Où est-ce qu'il va aboutir, Stephen Guilbeault, pour avoir une incidence sur ce qui est en train de se passer au Canada?
0: Mais le connaissant, je suis sûre qu'il va bien choisir où intervenir. Oui. Je pense qu'il a des outils dans sa boîte que peu d'environnementalistes ont à cause des contacts qu'il a développés. Ça compréhension aussi des mécanismes internes.
1: Parce que
0: ce n'est
1: pas un discours dominant à l'heure actuelle que le vôtre ou celui de Stephen Guilbeault.
0: Non, mais moi, j'ai quand même espoir que ça va revenir parce que, tu sais, paradoxalement, ce qui se passe avec la guerre en Ukraine, autant que les conflits avec l'Iran, c'est que ça fait augmenter le prix du pétrole et tout le monde cherche à réduire sa consommation et à trouver des alternatives. Donc, sans le vouloir, Trump se trouve à agir peut-être encore plus efficacement que bien des accords internationaux pour réduire la consommation de pétrole et les émissions de GES.
2: Mais lui, il a l'impression d'avantager l'industrie parce qu'elle fait plus de profit avec un baril qui est plus cher et donc ça justifierait davantage d'investissement, non?
0: Oui, c'est ça qui est paradoxal dans notre modèle, mais c'est pour ça qu'il faut travailler à internaliser les coûts environnementaux et sociaux du pétrole. Et c'est ce que Stephen a essayé de faire toutes ces années avec le prix sur le carbone, qui a été la première mesure qui a été...
1: abolie par M. Carney, hein?
0: C'est ça, alors qu'il sait très bien. Moi, c'est ce qui me choque le plus, c'est que parfois on peut être face à des ignares qui prennent des mauvaises décisions, tu dis ils comprennent pas les problèmes, ils comprennent pas les solutions, mais dans son cas, il comprend les problèmes et il connaît les solutions, il a poussé pour ça une autre époque. Et là, il se fait complètement manipuler, selon moi. Je suis convaincue que puis il s'entoure mal, il s'entoure de gens de la vieille économie, des anciens collègues de Goldman Sachs et autres. Et non seulement il s'attaque à l'environnement, puis au climat en particulier, mais aussi à la démocratie. Il est en train de mettre en place un paquet de mesures qui réduisent les processus d'évaluation environnementale.
1: Qui sont dénoncés par plusieurs organismes environnementaux.
0: Et ça, c'est aussi très dangereux parce que oui, il faut accélérer des projets. J'en conviens que des fois, il y a une lourdeur administrative, mais il faut le faire intelligemment et on devrait bien s'outiller pour le faire de cette manière-là.
1: Merci, Laure. Guillaume, votre mot de la semaine, c'est oui pour Oui Québec. C'est un dossier qui vous passionne, évidemment. Absolument. Je rappelle, vous avez été candidat pour le PQ, vous, en 2018, dans Sherbrooke. Et vous êtes avocat pour le mouvement laïque québécois. Alors, parlons de ce rapport qui est issu d'une consultation menée par l'organisme Oui Québec. C'est une organisation citoyenne dont la mission est d'engager la société civile autour du projet d'indépendance du Québec. Le rapport est paru le week-end dernier. Il aborde certains

0: extraits ont été traités par notre collègue, la journaliste Katia Gagnon, dans la presse, c'était samedi dernier. Oui, Québec a sondé une cinquantaine d'organismes de la société civile et analysé des rapports d'activité déposés auprès du gouvernement par quelque 464 organisations. Les conclusions du rapport, notamment, bien sûr, une révolution, vous y faisiez référence, une révolution tranquille, Alexandre Cloutier. Mais certains groupes ne se sentent pas concernés dans le projet indépendantiste actuel. Quelle est votre lecture du rapport, Guillaume Rousseau?
1: Plusieurs ont remarqué là, qu'au niveau de la méthodologie, il y avait quand même un enjeu. Puis c'est peut-être aussi dans la formulation, parce que parfois dans le rapport, on retrouve des expressions comme « la société civile pense que ».
0: Oui.
1: Bon, la société civile, c'est des millions de personnes, ils en ont consulté 50. On a là un petit enjeu.
0: Ça, c'est comme la majorité silencieuse.
1: Ouais, c'est ça. Là. Donc, voilà. Donc ça, c'est un peu douteux. Ensuite, bon, j'ai fouillé un peu, j'ai fait quelques appels. Par exemple, ils ont consulté des groupes religieux, mais pas nécessairement des groupes favorables à la laïcité, qui font autant partie de la société civile. Ils ont consulté des groupes de communautés culturelles, pas les groupes de défense du français. Donc, bon, on pourrait facilement dire là, que c'est voilà, que ça, idéalement, ça aurait été plus ample, mais donc il y a un aspect méthodologique qui peut peut-être expliquer en partie qu'on ait eu un certain nombre de conclusions, comme 64 % des gens consultés estiment qu'il y a un recul du vivre ensemble, qu'il y a des enjeux de vivre ensemble par rapport à l'immigration. Oui. Et il y a la fameuse phrase là, qui a tant fait jaser, qui donc quelqu'un qui a été consulté, qui a dit « Nous avons remplacé la fierté par la fermeture, nous parlant là, du mouvement souverainiste. Mm-hmm. » Alors bon, donc il y a un enjeu méthodologique, presque épistémologique.
0: C'est une perception
1: là.
0: Quand même que certains analystes politiques décrivent. Je pense à Michel Chéaugé, par exemple,
1: exactement.
0: Ou même à Michel David, là, dans le Devoir. Là.
1: Donc moi, je trouve que ce qui est le plus important, bon, il y a le rapport comme tel, qui a ses limites, mais qui fait quand même part de choses qui existent vraiment. Mais ce qui est peut-être encore plus important politiquement, je pense, c'est le fait que Louise Beaudoin et Louise Arel soient sortis pour appuyer le rapport. Là, on est ailleurs, à mon sens, politiquement. Deux femmes immensément importantes dans l'histoire du mouvement souverainiste.
0: Absolument.
1: Mais encore aujourd'hui, elles sont très actives. On le voit avec cette sortie-là.
2: Deux doctorats de l'Université du Québec.
3: Il y a Monique Simard aussi qui est chancelière.
1: Honnêtement, c'est parce que je la connais moins, donc alors que je connais bien les deux Louise en question.
0: Oui.
1: Mais je ferai une nuance entre les deux. J'ai bien analysé, puis je les connais les deux. Il y a quand même une nuance. Louise Beaudoin, parce que là, les deux ont compris que ça parlait du Parti québécois, même si le Parti québécois le nie, mais bon. Donc, les deux ont parlé, je pense, assez directement du Parti québécois. Mais Louise Beaudoin nous dit que c'est le ton. Donc, il y a un problème de ton, dans le ton, on présume, du chef du Parti québécois, peut-être d'autres porte-parole, alors que Louise Arel est vraiment sur le fond. Elle, ce qui parle de la position sur les prières de rue. Donc, et moi, pour les connaître, les deux, et là, Alexandre était là aussi à l'époque, quand Mme Marois a fait le virage, dit virage identitaire...
0: Avec la Charte des valeurs.
1: Avec
0: en 2013, vous étiez dans le gouvernement de Mme Marois à l'époque,
1: absolument.
0: Alexandre.
1: Même avant ça, donc, Louise Beaudoin était là. Elle n'était pas au gouvernement Marois, mais elle était là juste avant, dans la période du fameux virage identitaire.
0: Exact, 2007.
1: 2008,
0: Louise Arel va partir un an plus tard, en 2008,
1: exactement.
0: En raison de ça, entre
3: Louise
0: autres.
3: Beaudoin.
1: Alors que Louise Beaudoin était là, puis qu'elle a quitté seulement en 2012. Donc, Louise Beaudoin, elle était du virage pour la laïcité. Mm. Elle était au front, elle était la première à vouloir ça. Donc, moi, je fais vraiment la distinction entre Louise Beaudoin, qui nous dit au niveau du ton, il faut faire attention. Alors, Louise Arel qui dit « Non, non, sur le fond, le parti va trop loin sur la laïcité. » Moi, je fais vraiment la distinction. Oui. Une critique le fond, l'autre le ton.
0: Je me permets de vous demander, Alexandre Cloutier, est-ce que vous êtes d'accord avec Louise Arel ou avec Louise Beaudoin, vous?
2: Ah, moi, je suis d'accord avec tout le monde. C'est le peuple que je lis, moi. Tantôt, il faut en consulter comment pour se référer au peuple.
1: En tout cas, plus que 50.
2: Alors là, je mets mon miroir. Je suis président de l'Université du Québec.
0: Oui. Vous restez neutre maintenant, parce que vous avez été longtemps associé au PQ, député pendant plusieurs années, ministre dans le gouvernement de Pauline.
2: Vous
0: n'avez
2: pas besoin de trouver... vous avez juste à googler mon nom puis aller trouver mes positions sur ce dont on discute. Mais maintenant, effectivement, là, j'essaie de garder distance sur le fond, ce type de questions.
1: Ouais, puis je pense que c'est ça. Puis je pense que la nuance que je viens de faire entre la position de Mme Beaudoin et Mme Arel, je pense que le chef du Parti québécois aurait pu en tenir compte. Parce que juste dire, ça me concerne pas, tout le monde sait que c'est pas vrai, là. Donc, il faut qu'il en prenne acte. Mais je pense qu'il aurait pu faire cette nuance-là de dire, bon, mais sur le fond, nous, on pense que nos positions sont les bonnes, laïcité, français, immigration, revoici pourquoi. Mais sur la forme, sur le ton, peut-être que des fois, c'est vrai qu'on insiste pas assez sur les bienfaits de l'immigration. Donc, je pense qu'il y aurait eu moyen d'accueillir ça puis faire peut-être pas des concessions, mais en tout cas, d'accueillir plus le rapport, peut-être plus positivement que faire comme si ça ne concernait pas.
3: Comment vous analysez les réactions? Parce que les réactions ont été épidermiques pour un groupe qu'on considère toujours comme étant marginal et dans le bas-fond des sondages.
1: Bien, c'est que ça nous rappelle l'époque d'avant que le Parti québécois assume plus le nationalisme, donc avant 2008, quand le Parti québécois s'en allait nulle part, entre autres parce qu'il n'était pas assez affiché affirmer sur ces dossiers-là. Donc, pour certaines personnes, ça fait 20 ans que là, on est sorti de la période après 95 où le Parti québécois avait peur de son nombre, peur de son nationalisme.
0: Oui, la défaite du deuxième référendum a fait mal aussi.

0: Exactement. Puis pendant 10 ans, il y a eu une espèce de flottement suite aux déclarations de M. Parizeau pour toutes sortes de bonnes et de moins bonnes raisons où le Parti québécois s'assumait moins.
1: Je crois qu'Alexandre Cloutier se retient, là. Je sens.
0: Oui, il a connu tout ça. On a connu ça ensemble. On s'est connu au Parti québécois aussi, pas seulement dans le bureau d'avocat.
1: C'est une période de déprime où on s'est éloigné de la question souverainiste, même sous René Lévesque. Le beau risque, c'était ça aussi, là.
0: Ouais. Dans un autre contexte. Donc, il y a beaucoup de militants qui ont l'impression que pourquoi le Parti québécois est de retour, c'est parce qu'il assume, oui, la souveraineté, mais aussi le nationalisme. Puis là, on a l'impression qu'on veut nous ramener, puis que c'est les gens...
1: Est-ce qu'il n'y a pas de retour aussi comme une alternative à la CAQ qui plombait les sondages? Il y a de ça aussi. C'est complexe, le paysage politique, Guillaume.
0: Absolument, absolument. Ouais. Il y a plusieurs... C'est très multifactoriel, mais donc c'est ça. Donc moi, je vois ça comme le chef du Parti québécois pourrait accueillir, faire la distinction entre la forme, le fond. Il ne peut pas... Il ne peut pas aller trop loin, parce que s'il va trop loin et qu'il revient avec un discours beaucoup moins nationaliste, je pense que ça peut lui nuire. On voit que la CAQ est peut-être de retour avec Mme Fréchette, donc c'est dangereux pour les
1: politiques. Et Mathieu Lacombe qui a dit qu'il voterait oui au référendum.
0: Hein? Exactement,
2: ouais,
0: c'est intéressant.
2: Non, donc,
1: oui, c'est ça.
0: De l'autre côté...
1: Ça va être une campagne électorale sportive. Hein?
0: Là, je pense que l'aile gauche du PQ s'est donné un rapport de force. Là. Parce que là, Mme Harel, évidemment, je pense qu'elle est fidèle au Parti québécois, mais si elle sortait et qu'elle laissait savoir qu'elle aime bien la candidature d'Alexandre Leduc dans Hochelaga, ça brasserait. Qu'elle aime bien QS, là, t'sais. Donc, là, je pense qu'au PQ, l'aile gauche a maintenant un rapport de force, mais il ne faut pas tout leur donner parce que ben, dire, les résultats électoraux de Québec solidaire nous donnent quand même une indication du poids électoral de ces idées-là. Fait que c'est délicat.
3: Guillaume Roux. C'est peut-être autre chose aussi qui explique ça. Que, ben, je veux dire, le recul dans les sondages de QS, là, je ne pense pas que c'est nécessairement...
0: Moi, je pense toujours qu'en politique, le fond, ça compte. T'sais, oui, après ça, il y a les porte-paroles, il y a les personnalités, il y a les anecdotes, mais à un moment donné, à la fin de la journée, le fond remonte à la surface.
1: Victor Hugo disait, la forme, c'est le fond qui remonte à la surface. Merci à tous les deux. Merci Alexandre Cloutier et Jean-Philippe Dupréani. On est de retour après.
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6: Ici Louis de Belval, voici les informations. Des milliers de partisanes et de partisans de la victoire de Montréal se sont rassemblés dans les rues de la métropole pour célébrer en grand les hockeyeuses qui ont défilé avec la toute première Coupe Walter de leur histoire. Andréanne Williams était sur place.
7: Les joueuses de la victoire ont eu droit à un accueil triomphal sur la rue Sainte-Catherine au centre-ville de Montréal samedi. Leur capitaine, Marie-Philippe Poulin, a porté la Coupe Walter au bout de ses bras devant des milliers de partisans avant de s'adresser à eux, visiblement émus.
8: De pouvoir enfin rapporter la Coupe pour vous aujourd'hui, avec vous. C'est le meilleur feeling qu'on peut apporter.
7: Pour la directrice générale de la formation montréalaise, Danielle Sauvageau, cette victoire représente un pas de plus vers l'équité dans le sport.
9: Depuis tantôt, je vois des jeunes garçons qui, eux, ne voient plus la différence. On joue au hockey, que ce soit des femmes ou des hommes. Alors, quand on parle d'équité, c'est extraordinaire ce qu'on est en train de vivre.
7: Une avancée qui dépasse le cadre du hockey pour cette partisane.
10: On est des fans finis de victoire. Les jeunes, j'ai toujours fait du sport. Puis là, de voir que des femmes sont rendues à ce niveau-là, ça m'impressionne, ça me touche.
7: Des amateurs ont aussi eu la chance de faire autographier leur chandail de la victoire.
11: Ça vaut très cher, éventuellement. C'est la première Coupe pour Montréal. Puis on est fiers de Montréal.
7: Le souvenir d'un moment historique. Ici Andréanne Williams, Radio-Canada, Montréal.
6: Le resserrement des règles d'Ottawa pour les demandeurs d'asile se fait ressentir au Québec, où le nombre de dossiers est en baisse. Mais selon plusieurs organismes, la situation de ces personnes n'a jamais été aussi précaire. Camille Cassis-Simonet nous en dit davantage.
12: Les arrivées des demandeurs d'asile ont fortement diminué au Québec dans les dernières années, mais la province en dénombre tout de même près de 190 000, soit 37 % de tous ceux présents au Canada. Les défis demeurent immenses pour plusieurs d'entre eux, selon Louis-Philippe Janard, de la table de concertation des organismes au service des personnes réfugiées et immigrantes.
13: Le principal impact, c'est pour les personnes en demande d'asile qui ont besoin d'hébergement. Soit les personnes vont se retrouver dans les refuges pour personnes en situation d'itinérance.
12: Des travailleurs du PRAIDA, le Programme régional d'accueil et d'intégration des demandeurs d'asile, dénonce aussi plusieurs coupes du gouvernement.

0: en provincial dans les mesures de soutien. Catherine Pigeon, représentante nationale de l'Alliance du personnel professionnel et technique de la santé et des services sociaux.
1: On a coupé dans le nombre de billets d'autobus et de métro qu'on peut donner aux personnes en

0: visible. C'est pourquoi ils appellent les gouvernements à revoir les restrictions actuelles afin de préserver l'accès aux services de soutien pour ces personnes vulnérables. Ici Camille Cassis-Simonet, Radio-Canada, Montréal.
1: En République démocratique du Congo, les autorités sanitaires sont confrontées à plus de 1000 cas d'Ebola. Le directeur général de l'Organisation mondiale de la santé s'est rendu dans la région qui constitue l'épicentre de cette 17e épidémie du virus dans le pays. Il a insisté sur l'importance de miser sur l'expertise congolaise dans ce dossier. Voici là-dessus le reportage de Catherine Dib.
2: Un cercueil quitte le centre hospitalier de Bounia. C'est une autre victime de l'Ebola dans cette ville qui est devenue l'épicentre de la crise dans l'est de la République démocratique du Congo. Selon Médecins sans frontières, le virus s'est propagé à une vitesse record dans cette province, où il y a des milliers de déplacés en raison de conflits locaux. C'est pourquoi le directeur de l'Organisation mondiale de la santé vient en renfort. On peut mettre fin à l'épidémie, déclare Tedros Adhanom Ghebreyesus en visite depuis jeudi. Il précise qu'il n'est pas là pour dicter ou dire aux gens ce qu'ils doivent faire. Le directeur souhaite avant tout prioriser l'écoute auprès des communautés touchées. Le professeur émérite à l'École de santé publique de l'Université de Montréal, François Champagne, estime qu'il s'agit d'un discours adapté au contexte.
3: On parle clairement d'éducation, mais aussi de sensibilisation, mais à travers des groupes locaux. Ça peut pas se faire directement de l'extérieur comme ça.
2: Tedros Adhanom Ghebreyesus a aussi demandé aux pays limitant l'accès à leur territoire pour lutter contre la propagation de reculer sur ces mesures. Selon lui, les initiatives des États-Unis, du Rwanda et de l'Ouganda sont inefficaces. Pour l'OMS, l'isolement des pays touchés ne permettra pas de combattre la crise. Ici Catherine Dib, Radio-Canada, Montréal.
1: Et puis enfin, le cerveau de Claude Lemieux sera donné au Centre de recherche sur l'encéphalopathie traumatique chronique de l'Université de Boston afin d'étudier les effets à long terme des traumatismes crâniens répétés, a annoncé sa famille. Selon les autorités, Lemieux s'est suicidé jeudi à l'âge de 60 ans. Il a disputé près de 1500 matchs dans la Ligue nationale de hockey et était reconnu pour son style de jeu physique. La famille a indiqué avoir autorisé le Centre de recherche sur le TC à divulguer publiquement les résultats de l'étude, mais précise qu'aucune conclusion ne devait être tirée d'un éventuel diagnostic. C'était les informations à l'antenne de Radio-Canada.
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0: Avec Jean-Philippe Cipriani, on réagit aux commentaires des auditrices et des auditeurs. Les gens rient de nous un peu, Jean-Philippe.
1: Un petit peu. Oui. Un petit peu avec le mauvais Alexandre Cloutier. On attend toujours que le philosophe Alexandre Cloutier nous appelle, nous écrit.
0: Parce qu'on a aimé cette lettre qu'il a fait paraître dans la presse, nous, en juillet 2025, oui, sur l'extrême centre.
1: Voilà. Mais en dehors de ça, ils ont trouvé quand même l'intervention d'Alexandre Cloutier de l'Université du Québec très intéressante aussi sur sa vision de l'avenir aussi.
0: Voilà. On accueille ensemble les invités de cette deuxième heure. Pierre Lavoie, athlète, conférencier et entrepreneur. Bonsoir, Pierre.
2: Oui, bonsoir.
0: Le grand défi, Pierre Lavoie, tout le monde connaît ça maintenant, c'est de retour en juin, dans quelques jours, pour une 18e édition, un défi dont vous avez jeté les bases en 1999 dans le but de sensibiliser, à l'époque, la population du Saguenay-Lac-Saint-Jean, c'est votre territoire, de naissance, de vie, à l'acidose lactique et d'amasser des fonds pour la recherche de cette maladie. L'acidose lactique, c'est la maladie qui a emporté deux de vos enfants, Laurie et Raphaël, dans les années 90. Pierre, est-ce qu'on se remet de cette perte?
2: On l'oublie jamais. Ouais. On l'oublie jamais. Puis nos actions, quand on les pose, quand on se remet en question, on n'oublie jamais d'où on est parti. Nous. Puis ça nous réconforte à continuer. Là. Parce qu'on fait des promesses.
0: Oui, c'est le moteur de votre vie. Hein?
2: Oui.
0: Merci d'être avec nous. Ce soir, on accueille aussi Safa Chebbi. Bonsoir, Safa.
3: Bonsoir.
0: Militante, vous étiez à bord de la fameuse flottille qui a été

0: Intercepté par Israël. La semaine dernière, il y a quelques jours à peine, vous êtes rentré au Canada le 23 mai. La flottille Safa visait à briser le blocus naval imposé par Israël à Gaza en acheminant de l'aide humanitaire. Avec 11 autres Canadiens, vous avez été enlevés puis libérés le 21 mai. Vous êtes revenu le 23 mai au Canada, je le disais. Pourquoi on risque sa vie, Safa, pour venir en aide aux Palestiniens de Gaza? Parce que c'est ce que vous avez fait, là.
1: Oui, je pense que si on prend autant de risques parce que les gouvernements échouent carrément de réagir à un moment d'histoire aussi important comme le nôtre et face à un génocide qui continue, un siège qui existe et documenté depuis plus que 20 ans maintenant.
0: Oui, le génocide, c'est bien sûr le constat d'organisations comme l'ONU, Amnesty International, Human Rights Watch. On va parler de la situation avec vous et de ce que vous avez vécu hein, quand même aussi au cours des derniers jours. Merci d'être avec nous,
1: merci.
0: Safa. Mais on va se faire plaisir, on va commencer cette émission avec nos deux collaborateurs, Nicolas Titley et Laurent Saunier. Je dis toujours les meilleurs paires d'oreilles musicales au pays. Bonsoir à tous les deux.
2: Bonsoir.
0: Et
2: bonsoir.
0: Êtes là pour faire l'exercice critique ce soir,
2: oui.
0: Messieurs. L'exercice critique du nouvel album d'une star internationale. Angélique Kidjo,
2: ouais.
0: Rien de moins. Bonsoir, Angélique. Comment allez-vous, Angélique Kidjo?
3: Décalée, mais contente d'être oui. À Montréal.
0: Vous toujours. Arrivez d'où, là?
3: Je suis passée par l'Allemagne, New York, pour être ici. Après, ouais. Je vais à Dublin.
0: Ben voilà, star internationale. Hein? Alors, originaire du Bénin, en Afrique, vous êtes l'une des voix majeures de la musique internationale, l'une des 100 personnes les plus influentes du magazine Time, auteure de 18 albums en carrière, gagnante de 5 prix Grammys, une œuvre qui mélange la pop, le jazz, le funk, la musique classique. Vous étiez en concert avec l'Orchestre symphonique très récemment à Montréal, l'an dernier. Rempli de succès, hein, votre affaire. Bon, des collaborations remarquables. J'en nomme quelques-unes pour impressionner tout le monde, là, Pierre Lavoie et Safa. Bon, Bodyguard, Zusundo, Peter Gabriel, Quincy Jones, Annie Lennox, Carlos Santana, Amadou et Mariam, Bono, Brentford Marsalis, Burna Boy, hein, parce que vous êtes moderne, Tina Turner, la regrettée. Laurent Saunier dit Angélique a des amis partout sur la planète.
2: C'est vrai, c'est vrai.
3: Mais, oui. Mais il a pas on ne parle pas de mes amis québécois.
0: C'est vrai que vous avez des amis au Québec en plus.
3: Eh bien, je suis québécoise de cœur quand même. Mine de rien. Faut arrêter là. Parce que j'arrive toujours à me départuer avec mon planning de ouf. Quand on me dit tu vas aller à Montréal ou à Québec, je dis OK, on va commencer à regarder. On va faire de la place là. Et même si je suis fatiguée, je viens. Et j'ai un ami qui connaît très bien, c'est Pierre Lapointe.
0: Mm-hmm. Oui.
3: J'ai découvert la musique de Pierre Lapointe il y a longtemps, mais c'est avec Alexandre Tarot mm-hmm. que j'ai découvert la chanson Maman, Papa qui m'a. Prise au trip. Et à chaque fois que je la chante avec Alexandre Tarot, j'ai envie de hurler en disant qu'est-ce qu'on est idiot et con à ne pas vouloir accepter les gens dans leurs différences. Et j'ai écrit une chanson dernièrement avec Pierre Lapointe. Ce n'est pas encore prêt. Donc, vous allez vous calmer. Vous allez prendre vos respirations, vous allez descendre. Je sais que tout le monde m'a...
0: Oui.
3: Parce qu'on n'est pas encore... Moi, j'adore cette chanson. Parce que cette chanson, elle a commencé avec une phrase que m'a dite ma fille. Maman, je réalise que je dois faire le deuil du monde qui m'a été promis. Mmh. Et pour une mère et pour un parent, c'est difficile. Et quand j'ai voulu lui parler, elle m'a dit, garde tes mots, je les connais. Mmh. Et je n'avais qu'une autre ressource que la chanson. Donc j'ai écrit une chanson en anglais et j'ai demandé à Pierre, comment on répond aux jeunes d'aujourd'hui qui sont dans le désarroi.
0: Ouais.
3: Parce que moi, je chante dans toutes les langues, je suis francophone avant tout. Et ce que j'ai remarqué souvent, c'est que nous, francophones, nous sommes un peu frileux. On n'est pas courageux.
0: À quel égard?
3: Culturellement, on a un espace énorme. On ne travaille pas assez ensemble pour casser cette homogénie qu'ont les anglophones sur nous. C'est-à-dire que moi, je suis tellement fière d'être francophone et je vois des choses. C'est pour ça que je fais beaucoup
0: Pierre
3: de...
0: Pierre Lavoie est d'accord avec vous.
3: Mais je fais beaucoup de collaborations et moi, le Québec, pour moi, c'est l'exemple typique de l'asphyxie. L'asphyxie qu'on nous promet par la langue anglaise pour que la langue française disparaisse. Je ne le veux pas que cette langue disparaisse, je ne l'ai pas choisie. La France a colonisé mon pays, je suis francophone, je ne l'ai pas choisie, mais c'est ainsi que je l'accepte. Donc, à partir du moment où j'accepte ça, comment est-ce que nous, les francophones, on fait de la musique ensemble? Comment est-ce qu'on ferait des choses qui racontent les mêmes histoires en anglais ou ailleurs, ou nos propres histoires qui ont une résonance dans ce monde multiple? Et c'est là où je me suis dit, avec Pierre, on peut peut-être commencer par une chanson, et pourquoi pas sur le long terme, faire une chanson, un album, tout un album en langue française, avec des jeunes artistes africains, des jeunes artistes de la francophonie. Il faut absolument, il est capital, qu'on arrive à prendre la place, M. Saulnier.
4: Mais c'est vous parlez. Ah, c'est vrai,
0: vous parlez à un convaincu,
4: vous le savez très bien. Pour avoir travaillé sur les Franco ici à Montréal pendant des années, tout ce que vous dites là est vrai. Et c'est ce qui est la chose la plus difficile à faire en même temps.
3: Je sais.
0: De réunir des artistes francophones, percer quoi, le marché international avec la chanson francophone.
4: La francophonie, c'est une chose où nous parlons tous la même langue, mais nous ne parlons pas tous le même langage. Et il y a parfois là des vraies différences culturelles importantes qui fait que c'est une vraie difficulté. On pense qu'on s'entend super bien parce qu'on parle tous la même langue.
3: Non.
4: Mais culturellement parlant, nous sommes quand même parfois fondamentalement différents. Mais c'est important de souligner à la fois nos ressemblances, mais aussi parfois nos différences.
3: Et cette différence-là, si on arrivait à les faire... La musique, pour moi, est un langage universel.
4: Absolument.
3: Nous avons 12 notes. Où qu'on vienne, quelle que soit la couleur de notre peau, quel que soit le langage qu'on parle, ces 12 notes nous permettent de parler et de chanter nos émotions. Et je crois que c'est d'accepter cette différence dans la francophonie qui lui donne sa force. Parce que ce qu'on sortira de là, personne ne peut le faire.
4: Personne d'autre.
3: Oui. Donc, il faut absolument avoir le courage. Moi, j'ai le courage de le faire. Dans tout ce que je fais, je prends toujours des risques. Tout le monde me dit toujours, on ne t'attendait pas là. Je dis, si c'est facile, pourquoi m'emmerder tous les jours? La vie qu'on vit demande du courage. Mourir, c'est, on peut décider de mourir, on peut trouver 10 000 façons de te donner la mort. Mais pour vivre, il faut tout le temps avoir de l'espoir. Il faut avoir l'espoir que demain sera meilleur, que les choses sont possibles et que même s'il y a des difficultés, c'est quand il y a des difficultés qu'il faut y aller. Et c'est pour ça que moi, je ne lâcherai pas. Je ne vous lâcherai pas, moi.
0: Et voilà. Le nouvel album s'appelle Hope, d'ailleurs. Hein. On est dans la ligne directe de ce que vous venez de dire. Le courage, c'est un hymne à la joie, un remède au désespoir, un vecteur de réconfort. En ces temps troublés, je cite la description officielle de l'album. C'est un hommage à votre mère aussi, qui est décédée il y a 5 ans. Elle disait, quand on perd l'espoir, on a tout perdu. Est-ce que vous pensez qu'on est en train un peu de perdre espoir dans le monde actuel?
3: On est en train d'être distrait. Depuis longtemps, ça a commencé avec le téléphone. Notre cerveau, il y a une guerre contre notre cerveau. Et maintenant, c'est une guerre contre l'esprit humain. Et il est temps qu'on laisse les téléphones de chaque côté et en se disant, quelle est la chose la plus importante? Nos enfants aujourd'hui, quel va être leur futur? On vit avec des dirigeants qui n'ont aucun scrupule, aucune moralité, qui mentent comme des arracheurs de dents. C'est-à-dire que ce qui se passe aujourd'hui, on donne un exemple d'un monde sans pitié et sans manière, sans valeur à nos enfants. Et c'est pour ça que je dis l'espoir, si on continue à nourrir leur espoir, ils seront les dirigeants demain qui sauront échapper aux écueils où nous avons trébuché. Il faut les soutenir. Et c'est pour ça que je dis cette chose fondamentale aujourd'hui, ici, autour de cette table. Je me rappellerai toujours, il y a quelques années, j'étais au Bénin chez moi. J'étais en train de faire une vidéo et je vois tout un groupe de jeunes garçons qui arrivent vers moi. Et tous avec des t-shirts sur lesquels c'était marqué « Vive Osama Ben Laden ». Je dis « Mais c'est quoi votre histoire là ?» Il me dit « Angélique Contador ». Je dis « Ah non, non, non. Moi, on ne m'adore pas avec ce t-shirt là. C'est quoi ce connerie ?» Il me dit « Mais tu ne comprends pas, il se bagarre pour nous les pauvres. » Je dis « Qui c'est qui t'a dit ça ?» Il m'a dit « L'imam ». Je dis « Amène-moi voir l'imam là. » Je vais aller lui parler, l'imam.
0: Vous êtes allé voir l'imam?
3: L'imam, il a fui. Parce que je lui ai dit, mais attends, tu veux aller, tu veux d'acheter un canon pour ta guerre religieuse? Nous, on n'en a rien à foutre dedans. Moi, mon bon Dieu ne dit pas d'aller tuer les gens. Aucun bon Dieu. Rien dans la Bible, ni dans le Coran, ni dans la Torah dit qu'il faut mourir pour Dieu. Dieu nous a dit, aimez-vous les uns les autres comme je vous aime. Dieu nous a créés à son image. On nous dit que Dieu, il est blanc, il est caucasien. Non, Dieu n'a pas de couleur, c'est une énergie. Point final. Et donc, quand j'ai commencé à expliquer ça aux jeunes, ils sont partis. Il faut qu'on arrive avec la musique et la culture à dire à nos enfants, votre cerveau, ça vous appartient. Votre faculté à réfléchir, ça vous appartient. Si vous avez des questions à poser, si vous ne trouvez pas la réponse, venez nous voir. Vous ne croyez peut-être pas les informations, mais nous, les parents et les adultes qui vous entendent, on a peut-être pas toutes les réponses, mais on peut vous donner un retour qui a du sens parce que vous nous aimez, eux, on vous aime. C'est ça la question. Là où se pose le problème, c'est les téléphones, ça nous tue. Et à partir du moment où tu baisses les bras, moi j'ai vécu sous la dictature communiste chez moi. Du moment où on a baissé les bras, Ça nous a pris plus de 20 ans pour s'en sortir. Et le jour où on s'est réveillé, on a dit au dictateur, tu nous tueras, on reviendra demain, tu tueras toute la population du pays, on ne veut plus de toi. Le mec, il est parti. Est-ce qu'on doit attendre que les choses arrivent à ce point
0: oui.
3: pour commencer à faire des changements?
0: Quand est-ce que vous allez vous présenter en politique?
3: Voilà, moi, là, à moi, là, jamais de la vie.
5: Présidente du monde.
0: Mais oui, là, ça serait... Alors, parlons-en de ce nouvel album, quand même. Bon, encore une fois, il y a des collaborations prestigieuses, n'est-ce pas, Nicolas?
4: Toujours.
0: Et Laurent, dont celle de Pharrell Williams, rien de moins, qui est présent, qui produit trois titres. On va écouter, tiens, le premier, Brando, Bando, qui est une pièce qu'il a produite. On écoute.

0: C'est la pièce qui ouvre l'album Hope, la pièce Bando, produite par Pharrell Williams. Oui. Nicolas Tiquet.
1: Et d'ailleurs, on reconnaît sa touche automatiquement. Oui. Dès le début, presque toutes les chansons de Pharrell Williams commencent de la même manière. Donc, les premières notes, les premiers accords que vous entendez, ce n'est pas du Angélique Kidjo, mais c'est bien du Pharrell Williams.
2: Absolument.
1: Et c'est peut-être le seul moment, parce qu'il y a beaucoup, beaucoup d'invités sur cet album-là, on va en parler, et c'est peut-être le seul moment où on entend le son de quelqu'un d'autre, parce que j'ai l'impression que tous les gens qui collaborent avec vous se plie un peu à l'énergie que vous déployez. Et sur cette chanson-là, on peut entendre quoi
0: vous. Tout le monde se plie à l'énergie.
1: Non, mais c'est vrai, parce que des fois, on a l'impression qu'il y a des rencontres, des duos qui sont en fait deux choses distinctes qui se mettent côte à côte, mais qui se rejoignent pas. Et puis là, on a l'impression que tout le monde comprend quelle est la commande. Et puis là, il rentre dans l'univers d'Angélique. Et l'univers d'Angélique, il est tellement, il y a tellement de facettes, il y a tellement de couleurs que, tout le monde y trouve sa place. Et là, on a Quavo, par exemple, qui est un des rappeurs du duo Migos.
0: Ouais.
1: Qui est sur cette chanson-là. Et des fois, quand il y a un rappeur qui rentre, on a l'impression que, justement, il prend toute la place et tout. Et là, non. Il se plie dans une énergie quand même assez, c'est une chanson qui est positive, qui parle de choses difficiles quand même. Mais, qui est quand même dans... Ça nous met, là, je pense, ça met la table, en fait, pour cet album-là. On dit, on va parler de choses où on va garder le regard vraiment tourné vers l'avenir. Mm-hmm. On veut des solutions, on veut du plaisir, on veut danser, mais on ne se ferme pas les yeux non plus, on n'est pas aveugle. Et puis, je trouve, en tout cas, ça témoigne aussi de la capacité qu'Angélique Kidjo a de prendre la musique africaine et de vraiment de la mondialiser, ce qu'elle fait depuis 30-40 ans.
0: Oui, Laurent est d'accord avec vous,
3: de façon,
0: d'ailleurs.
3: Hein? 100%,
0: c'est le symbole parfait.
3: Ouais. 100% d'accord. Dans les duos, celui qui probablement est le meilleur exemple de cet amalgame-là, je trouve, c'est celui avec P.J. Morton. Qui est vraiment un vrai mélange des deux. C'est pas le son de P.J. Morton, c'est pas le son d'Angélique Kidjo, c'est le son d'Angélique Morton.
2: J'aime ça, je vais aller lui dire.
3: Ou de P.J. Kidjo.
2: P.J., your name is coming out here, baby.
0: Mais c'est vrai que vous collaborez avec des artistes de renom. Moi, j'en ai nommé quelques-uns, mais chacun des albums aussi, vous revenez avec des propositions de duo, de production. Comment vous faites ça, Angélique? Nicolas laissait présager que vous aviez un mot d'ordre ou en tout cas une lumière.
4: Non,
0: comment ça fonctionne?
4: J'ai pas de mot d'ordre. Moi, pour moi, j'ai grandi dans une famille où la collaboration... Attendez, 10 gosses avec un salaire. Ma mère, comment elle a fait, je ne sais pas. Je lui ai posé la question, elle m'a dit, si j'y pensais, je ne ferais rien. Donc, ça m'a pas vraiment aidé. Mais en même temps, c'est la collaboration entre nous les frères qui ont permis à notre mère et à notre père de ne pas perdre la tête. Parce que quand tu as 10 gosses, 7 garçons, 3 filles, bonjour les dégâts. Des tensions, il y en a tout le temps. On a appris à régler les tensions. C'est important pour moi de vous dire ici que j'ai vu de mes yeux, quand les collaborations sont, on fait des choses ensemble, la puissance que ça génère. Et c'est que nous, on vit dans un monde où le but des dirigeants, c'est de nous diviser. Parce que si on n'est pas divisé, ils ne peuvent absolument pas gouverner le monde comme ils le veulent. Donc, la musique m'a permis, moi, d'ouvrir des portes. J'ai été aidée par d'autres artistes, comme Myriam Makeba, comme Bella Bello. J'ai eu plein de modèles de musique qui sont venus dans ma vie. Et mon père me disait toujours, le talent n'a pas de sexe. L'intelligence n'a pas de sexe, ni de couleur, ni de langage. Vas-y, ma fille, rêve et vas-y.
0: C'est révolutionnaire, votre père, pour l'époque, quand même.
4: Il est fils unique, il a vu sa mère l'élever seule. Quand son père est mort, sa maman a été foutue dehors parce qu'elle n'a pas voulu épouser le frère de son mari. Elle a dit, moi, je ne vais pas dormir dans le lit de tous les hommes de la famille de mon mari. Quoi. Ce que je veux dire, c'est que moi, faire cet album pour moi, pour rendre hommage à ma maman, j'ai pris du temps. Parce que ma mère, je lui ai parlé la veille, avant qu'elle ait une rupture d'anévrisme, on a rigolé comme des dingues. Ma maman,
0: elle est morte subitement. Hein.
4: Elle a eu une rupture d'anévrisme et en quelques semaines, elle est partie. Mais je voulais célébrer cette femme-là de force, de joie, d'espoir. Elle disait toujours, vous allez partir dans le monde, il y aura toujours des idiots, il y aura toujours des bons. On rencontre

0: On aura des bons et des mauvais. La solution, c'est de les tuer avec la gentillesse.
1: Une des pièces qui est inspirée de la relation avec votre mère, c'est la pièce Malaika, que vous chantez avec Florent Pagny. On va écouter un extrait de Malaika. Allons-y. Malaika!

0: Quand même, hein? C'est Florence, ça.
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0: C'est moi où on entend rarement Florent Pagny chanter de cette voix. Il fallait qu'il vous accote, hein? Permettez-moi de vous le dire. C'est beau, là. C'est beau d'entendre vos voix tous les deux. Puis comment votre voix est extraordinaire aussi. Laurent Saulnier, qu'est-ce que vous avez pensé de cette pièce?
2: Je pense que ce qu'Angélique disait un peu plus tôt, c'est entièrement vrai. C'est une vraie célébration, ce disque-là. Ça se sent beaucoup dans la façon dont Angélique chante.
0: Ouais.
2: Cette voix-là, elle est, y a quelque chose de magique dans tout ça. Mais c'est aussi la façon dont elle chante, c'est aussi qu'il y a plein de chansons qui sont, qui ont l'air presque des hymnes là-dedans, où on a l'impression que c'est des refrains qui sont faits pour être chantés en chœur, fort, le poing dans les airs, en étant le sourire aux lèvres et en ayant toujours, comme le titre de l'album le dit, l'espoir. Ouais.
3: Et ça, c'est un hymne, cette chanson-là, c'est un hymne à l'amour. Vous avez parlé de votre mère. Il y a une autre mère qui est honorée aussi d'une certaine manière avec cette chanson-là, Myriam Makeba, qui l'a interprétée. Cette chanson-là, c'est l'une, si je ne m'abuse, c'est l'une des premières chansons très populaire en Swahili, en fait, qui a fait le tour du monde. Vous l'aviez déjà interprété dans le passé. Et cet arrangement-là étonne, orchestral, avec... on a l'impression qu'on est loin de l'Afrique tout d'un coup, mais non, au contraire.
0: Là, on y est dedans,
3: vraiment.
0: On réentend vos accointances avec les orchestres classiques. Angélique Kidjo, vous avez beaucoup pratiqué.
4: Parler de cette chanson, ça me donne envie de pleurer parce que c'est la chanson préférée de maman. J'ai commencé à la chanter, j'avais 9 ans. Et elle n'a pas arrêté au fil des années en me disant... Si je meurs le jour de ma mort, avant qu'on me mette en taille, je veux que tu me chantes cette chanson. On était autour de ma maman, avec mes frères et sœurs, je n'ai pas pu. Et comme j'ai appris à garder mes promesses, c'est ma promesse, celle-là. Et quand Florent m'a dit, je suis aussi fan de toi comme tu es fan de moi, on a fait une télé ensemble, on a parlé longuement.
0: Vous avez fait Taratata ensemble,
4: il m'a dit, il faut que je rentre dans ton monde. Et cette chanson, je pense que je peux rentrer dans ton monde. Et je veux être avec toi. Et quand on était en studio, tous les deux, à un moment donné, on s'est regardé, il m'a dit, il y a une présence ici. Je dis, c'est ma mère. Elle ne fait pas attention. Ma mère a été présente tout du long de cet album. C'est ça qui est fou. Parce que ce que vous me dites, je n'y ai pas pensé du tout. Je suis rentrée dans ce truc. C'est des rendez-vous que je n'ai pas manqué. Les chansons sont arrivées. Je n'ai rien demandé à personne.
0: Ouais.
4: C'est vrai. Par exemple, Diamond Platina m'avait envoyé cette chanson il y a des années. Et tout d'un coup, il m'envoie un DM. Il me dit, mais on fait quoi avec la chanson? Dajou, pareil. Je dis, mais vous réveillez. J'étais en plein mastering, j'ai dit, mais vous réveillez tout, trop tard les gars là. J'ai dit, ben on va le faire, et on l'a fait, voilà.
2: C'est simple la vie,
0: C'est simple la vie avec Angélique Kidjo, ça arrive.
3: On pourrait les écouter tous, elle a nommé quelques artistes plus jeunes, aussi Dajou, qui est dans vraiment la génération de rappeurs Nile Rodgers de Chic, qui est là.
0: Mais moi, la base. On va terminer les garçons.
3: Des chansons, je ne sais pas si on a le temps pour un autre extrait, en se quittant, mais moi, j'ai adoré I'm on Fire, avec The Cavemen.
0: Ça c'est intéressant parce que vous allez la faire en direct en début de troisième heure. Alors là, on va écouter la version sur disque, histoire d'exciter l'auditoire et de les inviter à rester avec nous parce que vous allez la chanter avec Paul Charles et ses musiciens, cette pièce-là. On écoute la version sur 10 de I'm on Fire.

0: Je dis ça parce qu'il faut que vous restiez avec nous en direct. En début de troisième heure, Angélique Kidjo va chanter cette pièce avec Paul Charles et ses musiciens. Ça va grouver la mort, là.
1: Moi, je voulais...
0: Elle fait des moves de James Brown,
1: absolument,
0: les garçons.
1: Je voulais qu'on entende un petit extrait de ça parce que ça donne une idée. En fait, cette musique, c'est des artistes du Nigeria cette musique high life, très, très rythmée. Bien, en même temps, d'entendre, parce qu'elle a une magnifique voix, Angélique, on le dit, mais il y a ce grognement aussi. Exactement. Des fois, elle mord dans les mots. Ah, et elle comme ça. Et ça, ça me fait beaucoup plaisir.
0: C'est un album formidable pour commencer l'été,
1: ça.
0: Oui,
1: absolument.
0: Disponible depuis le 26 avril. Il y aura un spectacle à Montréal dans le cadre de Montréal en lumière qui a été annoncé aujourd'hui pour le 27 février. Puis vous partez en tournée, évidemment, hein, en Europe à partir du 5 juin. Angélique Kidjo, c'est un événement que vous soyez avec nous ce soir. Merci énormément.
2: Ah, je suis contente.
0: Ah, oui, voilà.
2: Très contente.

0: Candidate à la maîtrise en sociologie à l'Université du Québec à Montréal. Vos domaines de recherche, Safa, s'articulent autour des violences urbaines, de la stigmatisation. Vous êtes aussi la fondatrice de l'Observatoire des inégalités raciales au Québec. Pourquoi vous avez fondé cet observatoire?
1: Cet observatoire, en fait, a été fondé depuis 2019 environ. Mm. Et ça a tourné autour des injustices, en fait, raciales, des inégalités raciales. Et donc, on a essayé surtout d'offrir des données probantes sur les inégalités raciales, ce qui veut dire le racisme, en fait, entre plusieurs groupes raciaux.
0: Est-ce que c'est une parole qu'on est capable d'entendre, ça, au Québec, à votre avis?
1: Oui. C'est sûr que c'est difficile
0: de l'entendre.
1: Exact. Oui. Le racisme, c'est un terme assez lourd et chargé.
0: Oui.
1: Et ce qu'on a essayé de faire, c'est surtout fournir les outils nécessaires pour mieux comprendre comment il s'articule dans nos sociétés, en fait.
0: Alors, Safa, on vous accueille parce que vous êtes membre du groupe de solidarité pour les droits humains des Palestiniennes et des Palestiniens de l'UQAM. C'est une cause importante pour vous. Et on vous accueille à votre retour au Québec. Là. Vous êtes revenu samedi dernier. Vous étiez à bord de la flottille qui visait à briser le blocus naval imposé par Israël à Gaza, en acheminant, entre autres, de l'aide humanitaire. Vous avez deux enfants, une fille de 6 ans et un adolescent de 15 ans. Pourquoi vous êtes partie, Safa?
1: Je pense que d'abord, peut-être faut revenir pourquoi la question palestinienne est importante pour moi. Mmh. D'abord, pour moi, c'est une question de justice avant tout. Et je peux comprendre peut-être pour certaines personnes peut paraître une évidence de s'impliquer dans cette lutte vu mes origines arabes. Et cela fait partie évidemment de mon histoire, mais ne suffit pas vraiment de tout expliquer parce que quand j'ai décidé j'ai fait le choix peut-être de m'impliquer dans cette lutte et surtout et concrètement plutôt de participer dans cette flottille.
0: Oui.
1: J'ai participé aussi en tant que maman aussi parce que j'ai le souci et je m'inquiète vraiment quel monde on va laisser pour nos enfants, en fait.
0: Un peu comme Angélique Kidjo le
1: exactement,
0: disait.
1: Exactement, et ça m'a
0: sûr.
1: Beaucoup parlé ce qu'elle avait dit,
0: oui.
1: Parce que un autre jour, en fait, nos enfants vont nous poser la question, qu'est-ce que nous avons fait pour la Palestine aujourd'hui, et je considère que ce qui se passe en Palestine actuellement est une des formes les plus injustes de notre époque, et on a une responsabilité collective à agir là-dessus.
0: Oui, on peut le penser, mais il faut le faire aussi.
1: Okay.
0: Vous êtes partie le 26 avril, vous êtes partie d'Italie avec 5 Canadiens, Canadiennes, Marie-Véronica Tota, Oumir Thiar, Louisa Ravalli et Omar Chaban. Il y avait plus de 400 militants, dont 12 Canadiens. Le Québécois Olivier Huard aussi était dans une des flottilles. Alors, il y avait une quarantaine de navires qui sont partis. Vous faites partie des bateaux qui ont été interceptés en Méditerranée, à l'ouest de Chypre, par l'armée israélienne entre le 18 et le 21 mai. Vous faites partie des 12 Canadiens qui ont été enlevés. Vous avez été détenus. Safa, qu'est-ce qui s'est passé?
1: Oui, en fait, pour résumer
0: ça... C'est ça d'une voix très calme.
1: Oui, oui c'est une expérience assez traumatisante, mais je vais essayer de résumer parce que ce n'est pas évident de raconter ce qui s'est passé pendant un mois et demi.
0: Oui.
1: Et d'abord, moi, je suis partie de Barcelone, donc du 12 avril jusqu'au récemment. En fait, l'interception illégale commence par le fait qu'un navire Zodiac, en fait, avec des soldats de l'occupation israélienne lourdement armés, cagoulés, commence à encercler notre bateau. Ils ont ouvert le feu jusqu'à l'immobiliser complètement. Une fois à bord, en fait, ils détruisent le bateau, ils nous kidnappent et nous prennent vers un navire militaire. C'est une forme de prison flottante et peut-être vous avez vu les photos. C'est en fait une structure métallique composée de conteneurs de marchandises barbelés où on a passé deux jours, deux nuits en fait là-dedans et on était surveillés par des soldats armés en haut. Après, en fait, et ce navire, en fait, il y en a deux, parce qu'on était environ 450,
0: oui.
1: Donc on était divisé sur deux navires militaires et on était environ 200 personnes par bateau. Et en fait, c'était un climat de terreur. Et nous étions soumis à des violences physiques, des tirs de balles en fait dans les foules, des grenades assourdissantes et toutes les formes d'harcèlement et de violence.
0: C'est-à-dire, qu'est-ce que vous avez subi vous personnellement?
1: Moi personnellement, quand je suis arrivée, par exemple à Ashdod, parce que par
0: oui.
1: exemple dans le navire, en fait, ce qui s'est passé, j'étais témoin d'une amie en fait de la délégation française qui a eu une grave blessure. Sa cuisse a été ouverte, elle a dû faire des points de suture après la libération en Turquie. Dans l'autre navire militaire, j'ai eu plusieurs vraiment témoignages de personnes qui étaient vraiment en navire où il y a eu des violences encore plus graves. Ils ont été battus par des fusils et certains coups en fait étaient par la partie métallique du fusil qui est encore brûlante avec les tirs. Quand vous voyez, si vous avez vu les images avec les bleus et les traces de brûlures circulaires, c'était vraiment les traces de fusil. Il y a eu les personnes qui ont été électrocutées au taser, les attouchements et des agressions sexuelles, femmes et des hommes.
0: Des agressions sexuelles auprès
1: pour
0: des hommes
1: et des femmes.
0: Bon, évidemment, Israël dément avoir...
1: En tout cas, les traces de nos corps, voilà. On parle assez.
0: Ouais.
1: Moi, personnellement, quand je suis arrivée, surtout à Ashdod, parce qu'on a été battus, évidemment, comme tous les autres participants dans les navires prisons, c'est que quand j'étais amenée de force, parce qu'on était attachés, et vous avez peut-être vu aussi les images des participants attachés, les mains en arrière, la tête baissée, c'était avec des cercables vraiment extrêmement serrés. Et dès que tu essayes de lever la tête, tu te fais tabasser par les soldats. J'étais amenée pour faire les démarches d'immigration. Tiré par les cheveux, bien sûr, ils ont arraché mon voile. Et à chaque fois, en fait, parce que j'avais du mal à marcher, je suis tombée plusieurs fois. Et à chaque chute, en fait, je me fais tabasser, insulter et en fait, violenter par terre, en fait, jusqu'à arriver en prison.
0: Comment on fait pour tenir, Safa?
1: C'est sûr que c'est difficile, là. J'essaye de me remettre petit à petit.
0: Oui,
1: c'est
0: un choc quand même.
1: Je ressors, évidemment, avec des troubles de sommeil, quelques douleurs au dos et au cou. C'est sûr que je vais me remettre, je pense ce qu'on a fait, au moins, ça fait...
0: Bon, ironiquement ou cyniquement, les allégations sont corroborées par ce que décrivent les intervenants comme vous, par une vidéo publiée sur X le 20 mai par le ministre israélien de la Sécurité nationale, Itamar Ben-Gvir, des images de sévices qu'il a publiées sous le titre « Welcome to Israel ». Vous dites que vous l'avez aperçu, le ministre, vous, pendant votre détention.
1: Oui, en fait, il est passé pas loin de moi quand j'étais à la procédure d'immigration. Il était en train de rigoler, de rire et se moquer de nous et de nous traiter de terroristes. En fait, pourtant, on était là à porter de l'aide humanitaire et on a été kidnappés en eau internationale. On n'avait pas l'intention d'aller en Israël. On était en train d'aller vers Gaza pour bloquer briser le blocus et acheminer de l'aide humanitaire.
0: De l'aide humanitaire qui devient de plus en plus difficilement accessible pour les gens à Gaza. Alors, la fameuse vidéo du ministre de la Sécurité nationale est toujours disponible, d'ailleurs, sur son compte X. Elle a été condamnée par le premier ministre du Canada, Mark Carney. Je le cite, le traitement abominable infligé aux civils à bord de la flottille, notamment celui qui est documenté dans les images diffusées par Itamar Ben-Gvir, est inacceptable. Qu'est-ce que vous pensez de cette déclaration du premier ministre?
1: Certainement, ce qui s'est passé est inacceptable, mais je pense qu'on ne peut pas le limiter à la personne de Ben-Gvir, parce que la violence et la torture, c'est une politique en fait, qui est exercée sur plusieurs autres Palestiniens, et c'est un quotidien en fait, de plusieurs autres personnes dans les prisons. Il faut rappeler que maintenant, il y a 10 000 prisonniers palestiniens qui sont encore dans ces prisons-là. Moi, quand j'étais dans ces cellules-là, j'ai vu et je garderai vraiment toujours en mémoire les messages que j'ai vus sur les murs. Il y avait des messages écrits par des pères, et parce que c'était une cellule pour les hommes où on était emprisonnés. C'était messages écrits à une mère, à une épouse, à une fille. Vraiment, c'était des messages remplis de douleur, d'amour, d'espoir. Et beaucoup en fait de dignité pour des personnes qui savent pas s'ils vont les rencontrer un jour ou non. Je pense qu'on rentre aujourd'hui surtout avec le fardeau d'une responsabilité encore plus grande de porter la voix de ces personnes.
0: Et voilà, parce que votre intention, l'intention des flottilles, c'est pas la première qui tente d'aller vers Gaza, c'est d'attirer l'attention sur ce qui se passe à Gaza. Est-ce que ça fonctionne, Safa?
1: Je pense que oui, en tout cas, attirer l'attention sur la réalité de Gaza. D'abord, il faut rappeler que c'est un siège qui existe et qui continue à être là depuis plus de 20 ans. Et le siège, c'est pas simplement juste un siège militaire ou physique, en fait, ou politique, en fait. C'est aussi un siège diplomatique, médiatique et à plusieurs niveaux. Et pour nous, c'est vraiment attirer l'attention sur cette réalité-là. Il faut jamais rendre normal qu'un peuple assiégé vit privé vraiment de tous les besoins de base pendant 20 ans et ça continue encore dans toute normalité.
0: Oui. Nicolas Tillet.
2: Vous écoutez, dans ce que vous racontiez de votre expérience, on a l'impression que l'humiliation, l'avilissement, l'abaissement de l'humain fait partie de la tactique et de la stratégie. Et ça va au-delà de la stratégie militaire. Là. Il y a quelque chose qui est vraiment d'une brutalité sans nom et qui transgresse, à mon avis, beaucoup de normes internationales et les conventions de Genève.
1: En fait, c'est une arrogance vraiment extrême, vraiment de venir en haut international, kidnapper des humanitaires qui vont vers Gaza pour transporter de l'aide humanitaire. Et on a été, c'est important de le dire, on a été interceptés illégalement deux fois. Une fois auprès de la Grèce, et la deuxième fois, celle qui a été plus médiatisée. Et à ce moment-là, il y avait deux Canadiennes qui ont été kidnappées. Et pourtant, on n'en a pas beaucoup parlé.
0: Voilà, c'est une incidence, bien sûr, sur le traitement médiatique. Mais au-delà de ce que vous affirmez, il faut rappeler que des organisations comme l'ONU, comme Amnesty International, comme Human Rights Watch, qualifient de ce qui se passe à Gaza comme étant un génocide. Pourquoi la communauté internationale n'arrive pas à agir? Safa?
1: C'est une grande question.
0: Oui.
1: Et je pense c'est un échec. Je pense qu'on vit en ce moment dans un échec assez large qui touche non seulement les organisations internationales pour vraiment avec leur incapacité d'agir et aussi les gouvernements qui n'agissent pas en fait. Et je pense que c'est à travers ce vide-là et cette incapacité d'agir, c'est que nous finalement on agit à notre manière. Parce que la flottille n'existera pas si vraiment le siège n'existe pas. Si vraiment il y a des bateaux militaires qui vont amener de l'aide humaine. Pourquoi c'est à nous de le faire? Pourquoi c'est pas les gouvernements qui vont le faire et ramener de l'aide militaire et s'entendre directement avec les entre États? Pourquoi c'est à nous de le faire et de sacrifier nos corps, exposer nos corps face à une machine de violence extrême pour juste attirer l'attention? Je pense que c'est ça la question, qu'il y a quelque chose quand même de cynique en fait dans ce qu'on vit aujourd'hui. C'est que dans une telle démocratie, comment jusqu'à combien encore des corps ou des vies on est capable de sacrifier pour nous faire entendre?
0: Ottawa dit avoir commandé une enquête indépendante sur le mauvais traitement dont vous avez été victime. Vous, bien sûr, les autres Canadiens. C'est d'ailleurs une des cinq demandes faites par les Canadiens qui étaient dans la flottille auprès du gouvernement fédéral. Qu'est-ce que vous espérez qu'ils ressortent de cette enquête?
1: Je pense qu'il faudrait faire des enquêtes, parce qu'on a aussi témoigné auprès de consulats et tout, je pense que c'est important, mais il faudrait qu'il va y avoir des conséquences juridiques, légales, et une des conséquences qu'on aimerait et on demande depuis très longtemps, c'est des sanctions envers Israël, et aussi un embargo pour l'armement. Parce que ce qu'il faut rappeler et le redire, c'est qu'on a été torturé par des armes qui sont financées par nos propres gouvernements et par notre propre argent. C'est ça ce qui est sadique aussi en notre manière.
0: Bon, ça fâche bien. Merci beaucoup d'être avec nous ce soir.
1: Merci.

0: Talk show en forme de revue de la semaine se poursuit avec notre invité Pierre Lavoie. Un autre homme de résistance, je crois. Est-ce qu'on peut affirmer ça, Pierre?
1: Oui, un peu.
0: Oui. Co-fondateur du Grand Défi Pierre Lavoie, c'est un événement sportif, médiatique, dédié à l'incitation maintenant aux pratiques sportives. Le Grand Défi Pierre Lavoie a évolué. On va revenir sur l'histoire de ce que vous avez créé. Pierre Lavoie, vous êtes né le 10... Vous êtes Sagittaire. Vous êtes né le 17 décembre 1963 à Lens-Saint-Jean. C'est près du fjord, hein, oui. Au Saguenay-Lac-Saint-Jean.
1: Un petit village accroché au fjord.
0: Oui, c'est magnifique, cette région-là, oui. Quand même. Vous êtes mécanicien automobile de formation. Mm-hmm. On l'a oublié. Ça quand ouais, même.
1: Exact,
0: hein?
1: Mon métier de base.
0: Oui, est-ce que vous êtes encore disponible pour faire des changements d'huile?
1: Non. Non.
2: Moi, j'ai évolué.
0: Bon, vous étiez fumeur, vous?
1: Oui, jusqu'à 21 ans.
0: Quand même?
1: Ben, moi, j'ai été élevé, mais ma mère a divorcé en 1974, donc elle était les premières femmes
0: et
1: au Québec.
0: Et vous étiez tout petit, là? Oui,
1: ouais, j'avais 10 ans, puis... À l'époque, les premières femmes qui divorçaient au Québec, il n'y avait pas d'aide monétaire. Donc, le gouvernement avait commencé à construire des HLM un peu partout dans les grandes villes. Donc, j'ai dû quitter mon village pour aller habiter à Bagotville, dans le quartier Saint-Marc. Donc, j'ai été élevé par une mère monoparentale, 4 enfants sous l'aide sociale. Donc, j'ai pas fait de sport. Puis, dans un milieu défavorisé, à l'époque, le Patton, tout le monde fumait. Donc, j'ai commencé à fumer à 14 ans. J'ai fumé pendant 7 ans, jusqu'à 21 ans.
0: Donc, combien de paquets par jour?
1: Ouais, un paquet par jour.
0: Ah, quand même.
1: Ouais, c'est ça. Non, oui,
0: non, mais c'est hallucinant parce que c'est devenu un athlète, Angélique Kidjo, d'où ma question.
3: C'est cool.
0: Quand même. Parce qu'à partir de 89, vous commencez à participer, hein, votre premier triathlon, vous arrivez avant-dernier. Mm-hmm. Oui. Mais en 92, 3 ans plus tard, vous participez à votre premier Ironman à Montréal. Vous terminez premier, toutes catégories confondues. En tout, ces 10 participations que vous allez faire au Ironman d'Hawaï, 3 fois champion du monde dans votre catégorie, 1996, 2004, 2005, record du monde en 2005 pour votre catégorie. Plusieurs participations d'autres triathlons internationaux. Pourquoi on fait ça? Des triathlons, bon. Des Ironman. Moi, c'est ma question base.
1: Avec le recul, avec les années...
0: Si on a peur de mourir, on a besoin de performance...
1: Je pense qu'aujourd'hui, j'ai réalisé que j'avais beaucoup d'énergie, j'étais capable de livrer beaucoup. Puis j'avais quitté mon métier de mécanicien.
0: Oui.
1: J'étais rentré dans une papetière. Puis là, il y avait un système qui m'empêchait de m'exprimer à ma vitesse d'expression, la vraie, la cinquième vitesse. Et donc, vu que je n'étais pas capable de m'exprimer dans mon travail, parce que j'évoluais dans un cadre, tu n'as pas le faire plus que ci, plus que ça, c'est pas dans ta tâche, puis tu as passé l'ancienneté. C'est dans le sport que je me suis défoulé. Et dans ce modèle, dans l'activité physique, il n'y a personne qui me disait que j'en faisais trop. Donc, c'est là que j'étais allé au bout de mes limites. Puis je voyais l'Ironman d'Hawaï, je me disais, c'est le summum, j'aimerais ça y aller un jour. Mais à l'école, j'étais pas bon en sport. J'avais toujours 65 en éducation physique parce que je courais pas vite.
0: Vous vous souvenez de votre note?
1: Oui, c'est pour ça qu'aujourd'hui, je compte la note en éducation physique au primaire.
0: On va y venir.
1: Donc, c'était important pour... Mais quand je vais me révéler, comme j'étais un athlète d'endurance, en gagnant Montréal, je disais, OK, là, maintenant, on va aller jusqu'au bout de la démarche, là, c'est ça.
0: Je le racontais en début de deuxième heure, c'est le moteur de votre vie, de la fondation, du grand défi Pierre Lavoie. Deux de vos enfants, Laurie et Raphaël, ont succombé en très bas âge à cette maladie héréditaire rare, l'acidose lactique, qui affecte le métabolisme. Pierre Lavoie, c'est face à cette tragédie que vous vous tournez vers le cyclisme d'abord pour lancer votre mouvement d'adoption de saines habitudes de vie, le fameux grand défi Pierre Lavoie. Jusqu'à quel point... Une telle perte devient un moteur, Pierre, de tout ce que vous avez accompli.
1: Il faut revenir à l'époque. Bruno Pierre est né en santé en 90. Puis Laurie, quand elle est née en 93, je commençais ma carrière.
0: Oui.

0: et athlète. Et quand on nous a appris qu'elle allait probablement mourir dans les deux prochaines années, d'une crise acidotique, c'est assez virulent, là, puis ça se passe radicalement, rapidement, en 10 minutes. Donc, on savait qu'on vivait avec une bombe à la maison. Puis moi, je me disais, est-ce que je peux l'aider? Je me disais, je suis pas médecin, je suis pas généticien, je suis pas l'homme d'affaires, je suis un athlète, je peux pas aider ma fille. Donc, quand elle a atteint 4 ans, les médecins l'avaient diagnostiqué comme un peu exceptionnel. Il y avait certains enfants qui survivaient dans notre région. Donc, on a cru à cet espoir. Et je suis parti en camp d'entraînement en Arizona. Puis pendant mon camp, ma fille est décédée subitement. Donc, quand je suis revenu, je roulais sur mon vélo, puis je me disais, est-ce que j'aurais pu l'aider, ma fille? Puis je me sentais extrêmement coupable de ne pas être présent. Et surtout, j'étais en deuil. Et par la suite, on décide d'avoir un autre enfant parce qu'on voulait d'autres enfants.
1: Oui.
0: Et le diagnostic nous confirmera que l'enfant est en santé. Mais quand Raphaël va naître, il est né atteint aussi de la maladie. Donc, au lieu de... Là, je passe en instinct de survie. Je savais que mon fils allait mourir. Et j'étais un athlète reconnu. J'avais une notoriété dans le sport. Je faisais des Ironman.
1: Oui.
0: Et j'ai fouillé dans mon coffre à outils. Puis le seul outil que j'ai trouvé, ben, c'était mon vélo. Je me suis dit, je vais faire le tour de ma région complet. C'était 650 km. Je pensais que j'étais assez capable de le faire en 24 heures. Ça a attiré l'attention pour dire qu'on a une maladie chez nous qui s'appelle acidose lactique, que vous ignorez. C'est la maladie qui tue le plus d'enfants chez nous.
1: Oui.
0: Il y a une personne sur 21 qui sont porteurs. Donc, j'ai commencé à faire des communications. Et c'est là que tout a commencé, le 3 septembre 1999 à 15h l'après-midi. Avec mon fils Raphaël qui est dans mes bras. Moi, je voulais juste le sauver. Là. Mais malheureusement, il est décédé à Sainte-Justine 4 mois plus tard, après 63 jours aux soins intensifs. Là. Donc, quand je suis revenu, on est encore en deuil. Moi, je l'ai abandonné, je ne voulais pas continuer. Mais j'étais devenu président de mon association. Les parents qui étaient assis devant moi allaient perdre leur enfant dans les prochains mois, ou ils venaient toujours de le perdre. Et si je quittais le navire en pleine tempête, ben, j'en étais conscient, il allait couler. Donc, j'ai décidé de rester comme président et de faire une deuxième édition parce que j'avais tout annulé à Sainte-Justine.
1: Oui.
0: Je ne voulais plus continuer. On voulait s'occuper de notre fils Bruno Pierre qui a vu mourir sa soeur et son frère. Puis, on devait s'occuper de lui maintenant, mais j'avais réalisé que si j'arrêtais, tout arrêtait. Donc, les autres familles, il n'y avait plus de président.
1: Vous étiez responsable.
0: Donc, cette responsabilité, je l'ai pris sur mes bras. Puis après, quand j'ai fait le deuxième défi, là, j'ai vu une population de 274 000 habitants se soulever. Parce que au premier défi, les gens ont entendu le message. Puis au deuxième défi, ils sont sortis dans la rue, ils ont appuyé. Et c'est à partir de là que je ne pouvais plus m'arrêter.
1: Mais vous avez créé une solidarité.
0: Ouais.
1: Vous avez créé un monstre parce que là... Mais
0: j'aimerais dire aux gens que les maladies orphelines au Québec, il y en a 750. Dans le monde, il y en a 7000. Il y en a 100 graves débilitantes au Québec. Les nôtres, chez nous, il y en a quelques-unes, il y en a une vingtaine, assez graves. Puis pourquoi on les appelle les maladies orphelines? Parce qu'ils sont orphelins du système de santé qui, lui, est organisé et préoccupé à essayer de guérir des maladies qu'on pourrait éviter par des comportements responsables. Vu qu'on ne fait pas de prévention au Québec, il y a un dommage collatéral aussi, les gens qui naissent avec des maladies. Donc, pas de recherche, pas de financement, pas de chercheurs. Et quand on réussit à trouver une molécule comme l'amyotrophie spinale, la molécule coûte 2,8 millions, l'État ne veut pas la payer. On est pris au piège. Puis je me suis dit, maintenant, on va s'attaquer à l'éléphant. Les habitudes de vie, on va préparer une société. Un jour, on aura amené la prévention dans le système et on dégagera la marge de manœuvre pour investir dans les vrais malades, ceux qui naissent avec des maladies.
1: Oui.
0: Là, on aura un système de santé à ce moment-là assez efficace.
1: Et encore l'air, en tout cas, va naître aussi une autre de vos missions, c'est celle de faire bouger les enfants, Pierre Lavoie.
0: Oui.
1: Quand vous êtes arrivé sur le plateau, Jean-Philippe Turiani a fait bon les cubes d'énergie.
2: Oui, la blague.
1: Oui, Julien Caillé aussi, qui a deux jeunes fils, connaît ça. Les enfants sont nombreux. Ah! Laurent Saulnier aussi.
3: Ah, ma fille a fait ça aussi, bien sûr.
0: 80% des
1: gens. C'est entré dans la culture populaire. Il faut expliquer aux gens qui nous regardent ou les gens qui nous écoutent qui ne connaissent pas ce que c'est. Là, c'est des méthodes là, qui existent chez les enfants de très bas âge, les enfants
2: primaires.
1: Alors, qu'est-ce que c'est les cubes d'énergie?
0: Quand l'enfant bouge 15 minutes, il crée un cube. Là, on est dans l'imaginaire. On ne voulait pas créer quelque chose, donc on ne l'a jamais créé, le cube. Il est dans l'imaginaire. Ma fille, Joliane, elle voyait rose. Satine, sa voix, notre voisine, elle voyait bleu. C'est dans leur tête. Mais pour le créer, ils doivent bouger. Ils sont fiers parce qu'ils ont créé quelque chose. Et il y a un carnet pour le rendre tangible en coloriant leur cube. Et quand ils impliquaient leurs parents et grands-parents, ils pouvaient multiplier leur cube. Là, ils ont entraîné toute la famille.
2: Il faut que les parents bougent pour avoir d'autres 15 minutes. Donc,
0: c'est ça.
1: Nicolas, voilà, tu sais aussi les cubes d'énergie. Vous connaissez ça. Donc, ça s'étend à toutes les états, écoles à peu près.
0: 80% des jeunes, 450 000 enfants.
1: Comment vous avez fait pour convaincre le système scolaire de mettre ça en place?
0: J'ai vraiment été retoureux, là, parce que je ne suis pas passé par le haut.
1: Simple,
0: je suis passé par les profs d'éduc. En leur disant, écoutez, vous avez une mission sociale importante de faire bouger les jeunes. J'ai quelque chose à vous proposer d'inclusif. On ne va pas vous mesurer, évaluer, comparer les jeunes. On va plutôt aller faire un cube. Que tu sois le meilleur coureur de l'école, après 15 minutes de course à pied, tu as produit un cube, que tu sois le pire coureur de l'école, après 15 minutes, tu as aussi produit un cube. On allait enfin donner des valeurs à l'activité physique, c'est pour maintenir ton corps en santé, c'est pas pour gagner des médailles. Donc les cubes ont été très puissants. Après 18 ans, il se passe un phénomène. Ben, l'année passée, je me blesse au poignet, puis je peux monter la cicatrice.
1: Ah.
0: Je vais me faire recoudre, j'ai la preuve ici.
1: Pour la télévision du ADI, oui, est-ce qu'on voit bien votre cicatrice?
0: Donc, un médecin du CHUL de Québec qui me recoue à 12 points de suture, elle me raconte qu'elle est originaire d'Allemagne, parce qu'elle savait que je venais de la région. Et tu sais, Pierre, moi, j'ai fait des cubes énergie quand j'étais jeune, puis j'ai fait 3 fois la course du Grand Défi.
1: Vous n'avez pas besoin de ça, le cube énergie, Angélique Kidjo. Non.
0: Puis, j'ai demandé quel âge as-tu? Oui. Elle avait 27 ans.
1: C'est fou, hein?
0: Maintenant, elle a 20. Les premiers ont 29 ans.
1: Oui. Comment ils réagissent, les parents? Vous avez juste senti une petite exaspération, Jean-Claude
2: Dupré? Non, pas encore. Je sais que plus les années passent, des fois, il y a des parents qui sont peut-être moins actifs, qui ont plus de difficultés.
1: Est-ce que vous avez des commentaires des parents, Pierre Lavoie?
0: Au début, oui, on les appelait les maudits cubes, mais maintenant, les parents qui ont des enfants primaires ont aussi fait des cubes énergie.
2: Ouais.
0: Donc maintenant, on a réussi à perdurer.
1: C'est transgénérationnel. Deux générations.
0: C'est comme un mouvement social, il faut que tu sois patient.
2: Ça devient de l'énergie au cube, finalement.
0: Oui, exactement. Le cube, j'aimerais ça le raconter, il vient d'où?
1: Oui,
0: on savait qu'on amenait les jeunes au stade olympique pour la grande récompense. On amenait 5 000 enfants au
1: stade.
0: Comment
1: l'idée a germé? Oui.
0: Puis je me disais, le stade, c'est quoi le volume du stade? C'était 1 866 000 mètres cubes. Et quand j'ai dit cube, là, il faut que ça prend de l'énergie pour produire un cube. On dit qu'on va appeler ça des cubes énergie pour remplir le stade. Mais notre concept, finalement, quand les écoles nous amenaient les données, on a rempli 9 stades olympiques la première année. Ah. On a abandonné le concept parce que les jeunes bougeaient beaucoup. Là.
4: Oh la vache!
1: Donc, pourquoi il faut les faire bouger, les enfants?
0: C'est fondamental. Les données sont catastrophiques. Oui. Il s'en vient de tout un problème. Puis on en parlait tout à l'heure, c'est que maintenant on sait. Si on ne fait rien, on va nous accuser plus tard. Quand ils seront adultes, ils vont chercher ceux qui étaient en place et qui savaient
1: plus. Ils sont plus sédentaires qu'auparavant.
0: Ah oui, carrément. Puis les écrans sont venus nous stopper vraiment.
1: Angélique Kidjo parlait du téléphone qui nous tue. Là.
4: Ouais. La nature, moi, mes parents ne m'ont pas donné le choix. Hein. C'est le sport. J'étais née asthmatique. Mon père et ma maman m'ont dit, tu fais la natation et tu cours. Allez, tu vas faire 1500 mètres. Tous les jours. La première fois que j'ai fait ça, j'ai cru que j'allais mourir. Et puis, je n'arrivais plus à respirer, mais ma ventoline ne suffisait plus. Mais petit à petit, j'ai continué. Et je suis devenue vraiment un poisson dans l'eau. Moi, je passais mon temps dans l'eau. Et je fais toujours du sport aujourd'hui. Je ne peux pas vivre la vie que je vis sans faire du sport. C'est pas possible.
2: Faut pas perdre l'espoir. Moi aussi, j'étais un cancre et j'avais des très mauvaises notes en éducation physique et primaire. J'en faisais pas
0: de sport. C'est une question de pied musculaire. Ouais. Mais bon, aujourd'hui, Québec a le pire modèle au monde en passant. J'ai écrit un livre d'ailleurs, il faut que ça bouge avec Jean-François Harvey. 1300 données probantes, on confirme que le Québec va pas dans la bonne direction. Donc, il va falloir arrêter nos systèmes bientôt. J'y travaille avec, on l'espère, les prochains gouvernements qui arriveront en poste en octobre.
1: Comment vous l'avez trouvé, le gouvernement qui est au pouvoir depuis 2018 à cet égard?
0: Ben, j'ai fait bouger, cogner à la porte à beaucoup de personnes. Ouais.
1: Au Québec, là,
0: la ministre qui était responsable, elle n'a pas fait grand-chose, même si le PM était d'accord, même si Martin Koskinen était d'accord. Donc,
1: ça, c'est le chef de cabinet de M. Legault.
0: Oui, on a perdu espoir. Donc, maintenant, on vise les prochains partis. Je m'attends que les 3 partis politiques vont l'avoir dans leur programme électoral pour déclencher le processus.
1: Bon, la campagne va s'enclencher dans quelques semaines. Dans la presse, le 28 avril dernier, vous avez publié une lettre ouverte. Là, j'espère que c'est bien vous, hein? Ouais. Je vous cite pour faire bouger les gens. C'est bien vous, Pierre Lavoie, pour faire bouger les gens. On pense tout de suite à des arénas, des stades, des plateaux sportifs. On investit des millions, parfois des milliards, alors que la population a pourtant déjà accès à l'un des plus grands terrains de jeu au monde. C'est la nature. Ouais. Accessible, inspirante, non discriminatoire. Ouais. Ouais, qu'est-ce que vous faites des gens qui vivent en plein cœur de la ville?
0: Ben, il y a le parc. Je suis à Montréal. Écoutez, demain, je vais rouler en vélo. Il y a tellement des endroits pour
1: c'est
0: bouger.
1: Vrai. Hein.
0: Plus qu'on pense.
1: C'est vrai. Okay,
0: parce que
1: le plateau Mont-Royal.
0: Pas disponible, mal aménagé. Oui. Donc, vous savez, dans le COVID, c'est la nature qui nous a sauvés le derrière. Okay, parce que tout était fermé.
1: Oui.
0: Les parents qui se plaignaient à Québec parce que leur enfant ne bougeait pas parce que les arénas étaient fermés, je leur demandais, ben, votre enfant, il pourra aller nager. Ils ont gardé les piscines ouvertes. Ben, il ne sait pas nager. Ben, votre enfant, il pourra aller faire du ski de fond. Ils ont gardé les centres ouverts. Ben, il ne sait pas faire ce qu'ils font. Mais désolé, madame, vous l'avez rendu inactif. Vous l'avez rendu inhabile à être actif. Vous l'avez, c'est de votre faute. Vous l'avez spécialisé. Il n'y a rien de pire que la spécialisation. Mm-hmm. Ça, c'est la pire des choses. Les Scandinaves nous disent qu'avant 14 ans, on ne devrait jamais mesurer, évaluer, comparer les enfants parce qu'on perd l'occasion d'ancrer en eux le goût de bouger pour la vie. Ça veut dire qu'avant, là, le modèle, c'est qu'une loi. Il y a des lois qui protègent les enfants contre la spécialisation et tu es obligé d'augmenter les compétences. Puis il y a 4 sphères de compétences. Sport terrestre, sport nautique, sport aérien, puis se part de glisse. Quand ton enfant possède 3 sphères sur 4, c'est assuré qu'il va être actif pour la vie. S'il possède 2 sphères sur 4, c'est moyennement sûr. Et s'il possède 1 sphère sur 4, c'est sûr à 81% qu'il va être inactif pour la vie après ses études. Donc aujourd'hui, on sait que le Québec est pas le bon modèle. Il faut s'arrêter, mettre des lois, protéger nos enfants,
1: mais oui,
0: leur donner des outils pour être actifs pour la vie, parce qu'il va changer de pays, il va changer, il va avoir une conjointe, il y aura toujours un outil dans son coffre pour rester actif.
1: Le Grand Défi Pierre Lavoie, dont la 18e édition se décline désormais en plusieurs événements. Ça commence le 13 juin à Saint-Jean-sur-Richelieu. Ça se passe aussi le 1000 km, toujours à Saint-Jean-sur-Richelieu, du 11 au 14 juin. Pierre Lavoie, merci énormément d'avoir été avec nous. Ce soir, Angélique Kidjo. Bon, les gens qui nous regardent à la télévision, ils vont manquer quelque chose. Mais les gens qui nous écoutent à la radio vont vous entendre chanter en direct à Mont de Fire avec Paul Charles et ses musiciens. Je les invite fortement à rester avec nous. Merci à Safa Chébin, Laurent Saunier, Nicolas Titley et Jean-Philippe Cipriani. Vous restez avec nous. Au revoir aux gens qui nous regardent à la télévision.

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6: Ici Louis de Belleval, voici les informations. Des milliers de partisanes et de partisans de la victoire de Montréal se sont rassemblés dans les rues de la métropole pour célébrer en grand les hockeyeuses qui ont défilé avec la toute première Coupe Walter de leur histoire. Andréanne Williams était sur place.
7: Les joueuses de la victoire ont eu droit à un accueil triomphal sur la rue Sainte-Catherine au centre-ville de Montréal samedi. Leur capitaine, Marie-Philippe Poulin, a porté la Coupe Walter au bout de ses bras devant des milliers de partisans avant de s'adresser à eux, visiblement émus.
8: De pouvoir enfin rapporter la Coupe pour vous aujourd'hui, avec vous. C'est le meilleur feeling qu'on peut apporter.
7: Pour la directrice générale de la formation montréalaise, Danielle Sauvageau, cette victoire représente un pas de plus vers l'équité dans le sport.
9: Depuis tantôt, je vois des jeunes garçons qui, eux, ne voient plus la différence. On joue au hockey, que ce soit des femmes ou des hommes. Alors quand on parle d'équité, c'est extraordinaire ce qu'on est en train de vivre.
7: Une avancée qui dépasse le cadre du hockey pour cette partisane.
10: On est des fans finis de victoire. Les jeunes, j'ai toujours fait du sport. Puis là, de voir que des femmes sont rendues à ce niveau-là, ça m'impressionne, ça me touche.
7: Des amateurs ont aussi eu la chance de faire autographier leur chandail de la victoire.
11: Ça vaut très cher, éventuellement. C'est la première Coupe pour Montréal. Puis on est fiers de Montréal.
7: Le souvenir d'un moment historique. Ici Andréanne Williams, Radio-Canada, Montréal.
6: Le resserrement des règles d'Ottawa pour les demandeurs d'asile se fait ressentir au Québec, où le nombre de dossiers est en baisse. Mais selon plusieurs organismes, la situation de ces personnes n'a jamais été aussi précaire. Camille Cassis-Simonet nous en dit davantage.
12: Les arrivées des demandeurs d'asile ont fortement diminué au Québec dans les dernières années, mais la province en dénombre tout de même près de 190 000, soit 37 % de tous ceux présents au Canada. Les défis demeurent immenses pour plusieurs d'entre eux, selon Louis-Philippe Janard, de la table de concertation des organismes au service des personnes réfugiées et immigrantes.
13: Le principal impact, c'est pour les personnes en demande d'asile qui ont besoin d'hébergement. Soit les personnes vont se retrouver dans les refuges pour personnes en situation d'itinérance.
12: Des travailleurs du PRAIDA, le Programme régional d'accueil et d'intégration des demandeurs d'asile dénonce aussi plusieurs coupes du gouvernement provincial dans les mesures de soutien. Catherine Pigeon, représentante nationale de l'Alliance du personnel professionnel et technique de la santé et des services sociaux.
14: On a coupé dans le nombre de billets d'autobus et de métro qu'on peut donner aux personnes en demande d'asile. On coupe dans l'aide alimentaire.
12: À cette précarité sociale s'ajoute maintenant l'incertitude juridique. La nouvelle loi fédérale C-12, en place depuis le mois de mars, renforce les critères entourant les demandes d'asile, affirme Gabrielle Thibouteau, avocate en droit de l'immigration.
15: C'est vraiment le sentiment de panique générale de la part de nos clients.
12: Les intervenants rencontrés estiment que la précarité des demandeurs d'asile n'a jamais été aussi visible. C'est pourquoi ils appellent les gouvernements à revoir les restrictions actuelles afin de préserver l'accès aux services de soutien pour ces personnes vulnérables. Ici Camille Cassis-Simonet, Radio-Canada, Montréal.
6: En République démocratique du

0: Il quitte le centre hospitalier de Bounia. C'est une autre victime de l'Ebola dans cette ville qui est devenue l'épicentre de la crise dans l'est de la République démocratique du Congo. Selon Médecins sans frontières, le virus s'est propagé à une vitesse record dans cette province, où il y a des milliers de déplacés en raison de conflits locaux. C'est pourquoi le directeur de l'Organisation mondiale de la santé vient en renfort. On peut mettre fin à l'épidémie, déclare Tedros Adhanom Ghebreyesus en visite depuis jeudi. Il précise qu'il n'est pas là pour dicter ou dire aux gens ce qu'ils doivent faire. Le directeur souhaite avant tout prioriser l'écoute auprès des communautés touchées. Le professeur émérite à l'École de santé publique de l'Université de Montréal, François Champagne, estime qu'il s'agit d'un discours adapté au contexte.
1: On parle clairement d'éducation, mais aussi de sensibilisation, mais à travers des groupes locaux. Ça ne peut pas se faire directement de l'extérieur comme ça.
0: Tedros Adhanom Ghebreyesus a aussi demandé aux pays limitant l'accès à leur territoire pour lutter contre la propagation de reculer sur ces mesures. Selon lui, les initiatives des États-Unis, du Rwanda et de l'Ouganda sont inefficaces. Pour l'OMS, l'isolement des pays touchés ne permettra pas de combattre la crise. Ici Catherine Dibre, Radio-Canada, Montréal.
2: Et puis enfin, le cerveau de Claude Lemieux sera donné au Centre de recherche sur l'encéphalopathie traumatique chronique de l'Université de Boston afin d'étudier les effets à long terme des traumatismes crâniens répétés, a annoncé sa famille. Selon les autorités, Lemieux s'est suicidé jeudi à l'âge de 60 ans. Il a disputé près de 1500 matchs dans la Ligue nationale de hockey et était reconnu pour son style de jeu physique. La famille a indiqué avoir autorisé le Centre de recherche sur le TC à divulguer publiquement les résultats de l'étude, mais précise qu'aucune conclusion ne devait être tirée d'un éventuel diagnostic. C'était les informations à l'antenne de Radio-Canada.
3: 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Oh que oui!

0: La formidable Angélique Kidjo est avec nous ce soir. Elle vient d'interpréter I'm on fire. C'est un extrait de son nouvel album Hope qui vient de paraître le 26 avril dernier. Angélique Kidjo sera en séance de signature demain, 31 mai à 14h à la boutique au 33 Tours sur la rue Mont-Royal à Montréal. Elle nous quitte à l'instant, elle part. Voilà. Avec nos amis Myriam et Philippe Femiou qui co-animent une émission dès 19h, une version spéciale de l'émission Cosmopolite sur ICI Musique à ne pas manquer. Avec nous sur ce plateau, Laurent Saulnier et Nicolas Titley, on a été éblouis encore. Ben oui, Angélique, hein?
1: On est en feu, nous aussi. Maintenant, je veux dire, comment faire autrement?
0: C'est pas rien quand même, hein? Cette énergie, cette présence, cette musicalité.
2: C'est comme contagieux. Hein?
0: Oui, complètement. Quel talent.
1: Elle est seule et elle dégage l'énergie de 12 personnes.
0: Oui, c'est James Brown dans le corps d'une femme. Hein, vient d'Afrique, là. Alors, on accueille nos invités ensemble sur ce plateau. Ils sont énergisés par Angélique Kidjo, eux aussi, Julien Corrado et Kyle Smith. Bonsoir, messieurs.
3: Bonsoir.
0: Co-animateur du balado. Alors, je le dis, hein, c'est un titre. Esti franglais. Ouais. Est-ce que je le dis bien?
2: Oui, très bien.
3: C'est Esti ou Esti?
0: Ben oui. C'est un balado sur la culture, la langue, l'identité québécoise qui a été créé l'an dernier, en mars 2025. Dans votre balado, vous parlez du français à l'anglais. Puis de l'anglais au français, parfois dans la même phrase d'ailleurs, un peu comme on le fait à Montréal.
3: Code switch.
0: Oui. Pourquoi vous faites ça?
4: C'est important pour nous de démontrer qu'il y a plusieurs facettes à l'identité, autres que juste la langue. Qu'au Québec, on est plusieurs différents types de personnes, mais finalement, on est tous Québécois si on décide d'être présent dans la culture.
0: C'est politique, votre affaire.
4: Je pense que le but, c'est de pas être politique, c'est de jaser d'identité sans nécessairement être politique, puis de jaser de notre vécu. Mm. Puis plus on peut jaser de notre vécu, plus on peut connecter avec des gens.
0: C'est le but de l'entreprise, hein, bien sûr. Alors, je vous présente une collègue à nous, que l'on aime, d'un amour inconditionnel. La grande Brigitte Bougie est avec nous ce soir. Bonsoir, Brigitte.
5: Ça fait plaisir.
0: Oui, vous, obsédée de la langue française. Là.
5: Ça tombe bien, je suis ravie. On a commencé la conversation tout à l'heure. Là.
0: Oui, et on va y revenir, bien sûr. Alors, Brigitte, on vous accueille sur notre plateau parce qu'on a appris, c'était lundi, par un mot d'ailleurs, du patron du RDI, du Réseau de l'information de Radio-Canada, Sébastien Perron, que vous alliez prendre votre retraite le 17 juin, dans quelques jours, en fait, Brigitte.
5: Demain.
0: Oui. Après 35 ans au service de Radio-Canada, vous êtes en ce moment chef d'antenne au National en ondes les jeudis, vendredis, samedis et dimanches.
5: Et un mercredi sur deux.
0: Voilà. D'abord, je tiens à le dire parce que j'ai la chance de travailler au RDI, moi aussi. Et hier, j'étais là pour préparer l'émission 24-60 que j'anime désormais les vendredis. Et je ne compte pas le nombre de collègues qui sont venus me voir pour me dire « Vous recevez Brigitte Bougie ». Et c'est unanime, Brigitte, les gens vous aiment. Les jeunes, les vieux, les femmes, les hommes. Florence, qui est une jeune recherchiste avec qui j'ai la chance de travailler au 24-60, me disait « Il faut que vous disiez en ondes, que vous dites en ondes que Brigitte est importante pour les jeunes. C'est une mentor, c'est quelqu'un qui nous a formés. » On m'a raconté un paquet d'anecdotes de vous, vous promenant avec une cape de maquillage. Dans la salle, allant voir tout le monde. En régie, il y a quelques mois, vous êtes venue avec la famille d'un jeune collègue que l'on a perdu. Brigitte, c'est vous qui avait...
5: C'était important pour nous. C'est un jeune collègue qui est décédé subitement.
0: Exact.
5: Qui avait 23, 20... Qui est décédé subitement, que les gens aimaient beaucoup, beaucoup. Et puis, je trouvais que c'était important que les parents puissent venir sur les lieux, là où il a travaillé,
0: exact.
5: Là où il a fait ses débuts. Là, notre beau Kevin, là où il a fait ses débuts. Et puis, on est venu ici pour vous rencontrer. Vous nous avez bien accueillis. Puis, ça faisait comme partie du rituel pour, je pensais que pour la famille, d'être sur les lieux, là où il a écrit ses derniers textes.
0: Bref, vous êtes importante. Vous êtes importante dans la salle de nouvelles. Je pense que vous êtes un liant, une leader, un mentor. Pourquoi vous partez, Brigitte?
5: J'étais fatiguée. J'ai toujours travaillé le soir. Je termine à minuit, donc je me couche à 2h du matin.
0: Vous êtes en onde à 11h.
5: Oui, je suis en onde à 11h.
0: Avec le National.
5: Avec le National. Oui. Et puis, à un moment donné, on est fatigué. J'aurais jamais pensé. J'ai pris ma décision très rapidement. Au retour des vacances, il y a quelques mois, puis je me suis dit, je me vois pas faire une autre année. Je suis fatiguée. Mais c'était déchirant. C'est-à-dire que je me suis toujours dit, je pourrais jamais les laisser. Je suis attachée à mes collègues. Je les aime beaucoup.
0: C'est une famille pour vous.
5: C'est ma famille. C'est ma deuxième famille. Oui. Je suis très attachée. J'ai comme un peu un sentiment. Je n'ai pas d'enfants, mais c'est un peu comme mes enfants. C'est un petit peu curieux à dire parce que beaucoup sont plus jeunes. Moi, j'ai la chance au National d'accueillir les plus jeunes.
0: C'est pour ceux qui arrivent. Mentor. Tout le monde qui arrive à Radio-Canada passe d'abord par le national, ou beaucoup d'entre eux, les techniciens,
5: dans la salle des nouvelles, oui. Oui. Puis ce sont de beaux moments parce qu'on les voit, par exemple, comme une assistante qui fait son premier bulletin. C'est très stressant pour elle. Mais moi, je trouve ça beau. Je me dis, elle vit un beau moment. Puis je les accueille. Je me dis, ben moi aussi, j'ai eu mes débuts et je veux que les gens soient à l'aise et qu'ils puissent se réaliser, puis être en confiance. Alors, mais je me définis pas comme une mentor, mais comme une personne qui doit accueillir, comme n'importe qui. Quand quelqu'un arrive dans un milieu de travail, c'est à nous de les accueillir. C'est très intimidant d'arriver dans une salle des nouvelles et à Radio-Canada. Pour beaucoup de gens, c'est intimidant. Moi aussi, ça m'a intimidée d'arriver à Radio-Canada.
0: Vous, c'est arrivé en 1992, d'abord à la radio. On va vous entendre, reportages que vous avez fait au tout début de votre carrière. Alors, vous aviez un penchant pour la pilosité.
5: Ah oui, c'était sur... je me souviens très bien.
0: On va entendre un extrait d'un reportage sur la calvitie, mais plus tard, vous avez fait un reportage sur les poils aussi. Alors là, on est en juin 1993, sujet qui concerne les hommes beaucoup. La calvitie, on écoute.
6: La calvitie, selon les spécialistes, frappe 66 % des hommes. Et ça, c'est sans compter, d'ailleurs, la popularité, dis-je, croissante des shampoings qui sont censés freiner la chute des cheveux. Brigitte Bougie s'est intéressée à cette question. Brigitte, il semble qu'il n'y ait pas 36 solutions pour y remédier à ce problème.
7: Et non. Disons tout de suite qu'on va parler de la calvitie qui est liée à l'hérédité et non à la maladie, parce que c'est la cause de la perte de cheveux qui détermine le type de traitement que vous pourrez recevoir. Selon le docteur Pierre Ricard, qui est président de l'Association des dermatologues.
5: Et savez-vous, c'est Luce Julien.
0: Ah oui!
5: C'est Luce Julien que vous venez d'entendre. C'était elle.
0: Oh non!
5: Oui, ben oui,
0: elle l'a reconnue. Ça a été notre patronne à l'information pendant des années.
5: Et c'était ma collègue, une femme extrêmement rigoureuse. Oui. Alors, c'était la première femme, Luce Julien, c'est la première femme directrice de l'information à Radio-Canada de toute l'histoire.
0: Elle nous a quitté l'an
5: dernier. Femme, c'est quand même pas rien.
0: En décembre dernier. Bon, vous devenez chef d'antenne en 1995, à l'ouverture du réseau de l'information. Vous êtes là, vous êtes chef d'antenne. C'est comment, au début?
5: D'abord, c'est très difficile parce que moi, je viens de la radio. Puis à l'époque, il n'y avait pas de chaîne d'information continue. Pour nous, là, la télévision, c'était Bernard de Rome, Marie-Claude Lavallée. Écoutez, là,
0: Charles Tisser.
5: Je veux dire, c'était quand même... C'était très impressionnant. Puis moi, je suis arrivée peut-être quelques mois après. Je n'avais pas été retenue parce qu'il y avait... ERD, ça a ouvert la porte à plein de gens. C'est extraordinaire.
0: On a engagé du monde.
5: On a engagé beaucoup de gens. Oui. C'était 7 jours sur 7, 20, encore maintenant, mais jour et nuit. Moi, j'ai commencé, j'ai fait la nuit. Et donc, c'était très intimidant d'être à la télévision. Difficile aussi, très difficile, parce qu'on n'avait pas de formation. Passer de la radio, de penser qu'on vous regarde, c'est quand même intimidant. Moi, ça m'intimidait beaucoup.
0: Faisait de l'anxiété.
5: Beaucoup. Puis on n'en parle pas. Là, moi, j'en parle. Mais ça a été des années où je me disais comment je vais faire pour faire même 4 minutes. J'arrivais on a toujours peur. On se dit, mon Dieu, mais là, je ne pourrais plus parler. Ça va. On sent l'anxiété qui monte. C'est extrêmement difficile. Et on n'en parle pas parce qu'on ne veut pas, d'abord que la confiance soit minée à notre endroit. Et puis, c'est comme on veut pouvoir continuer à faire son métier. Mais c'est très difficile.
0: Il y a quelqu'un qui vous a beaucoup aidé à la question, parce qu'on vous a posé des questions préalables pour réaliser cet entretien. Un mentor, vous parlez de votre ex-conjoint.
5: Mon conjoint qui est décédé. C'est pas mon ex-conjoint, c'est mon défunt conjoint.
0: Et voilà, je ne savais pas comment le dire. Jacques Godin, qui a été l'homme de un homme dans votre vie pendant de longues années, grand acteur.
5: 30 ans,
0: Brigitte, 30 ans. Quand même. Grand comédien. Il vous a aidé comment?
5: Jacques, ce qu'il me disait, parce que moi je lui parlais de ça, parce que j'étais tellement anxieuse que ce que je faisais, c'est que j'allais faire beaucoup de longueurs pour tester mon souffle. J'avais toujours peur de manquer de souffle.
0: Dans la piscine.
5: J'allais faire beaucoup de longueurs. Puis là, je me disais, si je suis capable de faire 20 longueurs en continu, je suis capable de faire un 4 minutes sans trembler. Bon. Alors Jacques...
0: Pourquoi pas?
5: Ben oui. On fait ce qu'on peut.
0: Ben oui.
5: Alors Jacques me disait, regarde, c'est pas compliqué. Il y a un télésouffleur, parce que nous, on a un télésouffleur, notre texte est écrit. Ton travail, c'est de lire les lignes. Tu lis t'enchaînes le texte. Parce que moi, je pensais toujours, je me disais, mon Dieu, les gens m'écoutent, les gens me regardent. Alors, c'est comme pour être vraiment centré sur, en fait, ce qu'on a à faire. Qu'est-ce qu'on a à faire? C'est de lire un texte.
7: C'est le moment présent.
5: C'est le moment présent. Oui. C'est le moment présent. Oui. Mais imaginez-vous, en 95, là, on est ailleurs. Je veux dire, on n'est pas dans la pleine conscience à l'époque. Là. On est complètement ailleurs. On n'est pas dans la méditation.
8: Ça, c'est vrai.
5: Je veux dire, est ailleurs.
8: On n'a pas beaucoup d'outils pour les problèmes d'anxiété. J'en ai eu, moi aussi, direct, à cette époque-là, à peu près à la même époque. Moi, je suis à Flash. J'en ai eu des problèmes d'anxiété, moi.
5: C'était épouvantable. Oui,
8: absolument.
5: C'était épouvantable.
8: Et puis, c'est vrai que la pleine conscience puis la respiration, on n'était pas là-dedans.
5: Puis la présence, être présent à ce qui se passe. Alors, oui, Jean, que ça m'a beaucoup, beaucoup aidé à être, de le voir travailler. C'est un grand professionnel, Jacques, jusqu'à la fin, qui était très, très rigoureux. Alors, j'ai appris beaucoup en le regardant par sa façon de travailler.
8: Le pire aspect de votre métier, on vous a posé cette question-là. Quel est le pire aspect?
5: Je pense que c'est peut-être ce qui devient difficile à la longue, ce sont peut-être la fatigue liée aux horaires de travail. Mais sinon, c'est quand même un métier extraordinaire. C'est une chance aussi de pouvoir travailler à Radio-Canada. La mort aussi, parce qu'on est beaucoup là-dedans. Nous, on parle de ce qui ne va pas bien, hein, très souvent. Alors, je dirais que on sait que on a des nouvelles tristes et on se dit « ça y est ». C'est la catastrophe, un féminicide, un accident de voiture. On le sait, ce qui attend les gens. Ce sont des grands deuils, des grandes épreuves, des cas où, par exemple, quelqu'un est tué parce qu'il avait un problème de santé mentale, il est tué par erreur, en tout cas dans des circonstances troubles par un policier. C'est la fin du monde pour le policier, mais pour la personne qui est décédée aussi, pour sa famille. On sait un peu que c'est la tragédie.
8: Faut trouver le bon ton aussi, Brigitte. Comment vous y êtes arrivée?
5: Mais par les mots, par le plaisir des mots, je dis le plaisir, mais parce qu'il faut on se concentre, on regarde les mots, on essaie de trouver les bons mots. Puis ayant vécu un deuil, c'est sûr que notre rapport à la mort, on va penser, change tout. Ça change tout.
8: Le départ de Jacques,
5: bien sûr.
8: Ça a changé la journaliste que vous êtes.
5: Je pense que oui, comme la famille de mon Kevin. Peut-être que j'aurais pas pensé à l'époque à l'inviter à venir visiter la salle des nouvelles. Peut-être que j'aurais pas pensé. Parce que quand on ne l'a pas vécu.
8: Laurent Saunier.
9: Le métier de lectrice de nouvelles, si je peux le dire comme ça, a beaucoup changé depuis 1995.
5: Chef d'antenne maintenant. On dit chef d'antenne pardon. Maintenant. Il ne faut pas avoir peur.
9: Merci de la correction. Il a quand même beaucoup changé depuis 1995. On demande maintenant souvent d'incarner la nouvelle, la façon dont on dit la nouvelle. Comment ça a changé pour vous, vraiment dans le quotidien, ça?
5: En fait, il aurait toujours fallu qu'on l'incarne. C'est qu'au début, c'est plus difficile parce que vous êtes pris par la technique.
8: C'est vrai.
5: Et puis, à un moment donné, d'abord, on l'oublie. Bon, ça finit par partir, le tract, mais on pense plus aux autres. On est concentré, puis on se dit, il n'y a pas de petites nouvelles. Moi, je suis au National, je suis à 23h. Je suis pas aux heures de grande écoute. Mais pour moi, il n'y a pas de petites nouvelles. Toutes les nouvelles sont importantes. Chaque histoire mérite d'être racontée. Alors, on le sent, puis c'est le plaisir aussi parce que tout en amont, il y a beaucoup de travail. On prépare nos textes, on les corrige. Puis j'aimerais dire aussi qu'une des choses qu'on trouve souvent difficile, c'est que parfois, il y a des erreurs qui se glissent. On aimerait donc ne pas en faire de français. On en parlera avec nos camarades qui sont avec nous.
8: Ça, vous avez une obsession de la langue française.
5: Oui,
8: là. Vous êtes reconnue comme une collègue qui répare les fautes qui
5: puis
8: sont...
5: Et j'en fais moi aussi. Hein.
8: Tout le monde en fait.
5: Nous ne sommes pas des linguistes.
8: Vous avez
5: C'est un combat pour moi. Oui, c'est un combat, une responsabilité aussi. Une responsabilité, et ça fait partie aussi de l'histoire de Radio-Canada. Radio-Canada, quand Radio-Canada a été créé, il y avait deux piliers. On a dit l'identité comme francophone et la rigueur linguistique. Le service de linguistique, ça fait partie de l'histoire de Radio-Canada. Et c'est notre richesse. Les téléspectateurs et auditeurs... tout le monde attend ça.
8: Absolument.
5: Et ça a contribué, Radio-Canada.
8: Oui, on est sévère avec nous, d'ailleurs. Ça continue d'être vrai, ça.
5: Ils le font. Ils ont raison.
8: Je suis d'accord avec vous.
5: Ils ont raison parce que Radio-Canada, c'est quand même la plus grande institution culturelle francophone au pays. C'est quand même pas rien.
8: C'est rare qu'on l'entend, hein?
5: C'est rare qu'on l'entend, mais c'est ça. C'est ça, Radio-Canada. Ouais. C'est ça, Radio-Canada. Et puis, Radio-Canada a joué un rôle majeur pour les francophones, pour l'identité en 1952, pour la télévision radio.
8: Oui, oui.
1: C'est fascinant de voir que cette rigueur-là habite aussi les téléspectateurs, les auditeurs, qui sont très exigeants. En retour, on le disait, envers les chefs d'antenne, envers tous les gens qui s'expriment au micro. Et Marie-Louise le disait, je veux dire, moi, ça m'est arrivé, des gens, dès qu'on commet on reçoit tout de suite.
8: Et c'est tant mieux, parce que... On travaille ensemble à se corriger.
1: Oui, mais justement,
8: bien sûr,
1: je pense que ça témoigne de l'impact de Radio-Canada sur la population aussi. Ça a rendu les gens
10: sensible à ça.
5: Oui, et c'est nécessaire parce que souvent, on a beaucoup de mots anglais. Et Camille Chouinard, notre regrettée Camille Chouinard, qui a été journaliste à la radio de Radio-Canada, qui était un peu... Il y a eu des prédécesseurs, mais c'est celui qui est peut-être plus connu, qui est l'ancêtre, si vous voulez, de ce que Guy Bertrand faisait en ondes, mais que d'autres
8: après... L'ayatollah, comme l'appelait René Aumirois.
5: Oui, c'est ça.
8: L'ayatollah de la langue.
5: C'est pas un mot que j'aime beaucoup, mais en tout cas, je trouvais ça un peu...
8: Mais c'est ça pour la mémoire de René qui a été si importante
5: Camille Chouinard s'assoyait avec nous, mais on n'avait pas tous les moyens technologiques d'aujourd'hui. Camille Chouinard, qui est le papa de la grande Marie Chouinard, notre chorégraphe, et le grand-papa de Théodore Pellerin, qu'on aime
8: beaucoup. C'est lui qui aidait. Quand je dis que vous allez laisser un trou immense, parce que c'est vous qui faites ça un peu pour nous en ce moment, puis là, vous allez partir.
5: Bon, alors, je ne suis peut-être pas partie tant que ça, finalement.
8: Bon, voilà. Alors, vous avez une idole dont vous parlez constamment, vous m'en avez parlé à plusieurs reprises.
5: Oh non, c'est pas vrai.
8: Ben oui. Alors on l'a invité ce soir.
5: Pas vrai.
8: Oui, Tony Marie Navro.
5: C'est pas vrai, Tony Marie Navro.
8: Oui, est avec nous.
5: Ah oui, pas vrai. Tony Marinaro! Ah, Tony Marinaro!
8: Ah!
5: Quelle joie!
8: C'est plein d'émotions!
5: Oh, il y a 10 000! Ah, Tony Marinaro, c'est pas vrai!
8: Oui. Alors, Tony Marinaro! Assoyez-vous!
5: Quelle joie!
8: Écoute, bonsoir, Tony Marinaro! Bonsoir, bienvenue parmi nous! Alors, c'est une surprise, Brigitte, pour vous!
11: Là, c'est moi qui fais de l'anxiété parce qu'elle est obsédée par le français.
8: Oui.
11: Elle corrige souvent les gens qui font des fautes de français. Elle va être occupée à soir avec moi.
8: Bon, alors, pourquoi vous l'aimez tant que
5: Moi, Tony, je vous ai découvert, parce que je connais rien au sport. Moi, je vous ai découvert à l'émission de Jean-Philippe Vautier.
8: La journée est encore jeune.
11: Oui.
8: Et ou à la soirée est encore
5: non,
8: jeune.
5: Non,
8: la journée, la version quotidienne.
5: La version quotidienne.
8: Ça fait longtemps que vous me parlez de Tony, Marie-Marie.
5: Ah, ben moi, j'aime Tony. Alors, oui. Donc, je suis tellement con. Vous n'avez pas idée comment ça me fait plaisir.
11: Merci.
5: Vous m'avez fait tellement de bien. Alors moi, j'ai connu Tony parce qu'il y avait un extrait. Puis là, j'ai dit, il faut, j'ai tellement...
8: Ah, c'est notre collègue, Olivier Niquette, qui passait des extraits de Tony.
5: Donc,
8: parce que
5: c'est extraordinaire.
8: Mais pourquoi vous le trouvez si formidable?
5: Ben, il y a un humour extraordinaire. Donc, moi, je ne connais pas le hockey, tout ça. Et j'ai écouté Tony Marinaro pète sa coche. Vous savez, là, il était à BPM Sport.
8: Oui.
5: Je ne connaissais pas ça. Alors, donc, j'écoute Tony Marinaro. Puis là, j'entends ça. Il appelle sa mère en ondes. Bon, voilà. À un moment donné.
8: On va se faire plaisir. Hein?
5: Pour vrai, on l'appelle.
8: Ben. Ah! Vraiment, il n'a pas pensé. Est-ce que votre mère est à l'écoute, Tony? Pensez-vous qu'elle va répondre si on l'appelle pour vrai?
11: Ça, je ne sais pas, mais on peut toujours essayer.
8: Mais vous
5: allez aimer ça parce qu'il a dit à un moment donné, il dit, bon, il faut la comprendre. On va appeler ma mère. Appelle ma mère. Alors là, il dit, il faut la comprendre. Ma mère appelle pas français.
8: Voilà.
5: Elle est ici depuis 1959. Alors, mais c'est extraordinaire.
11: 67.
5: Mais, non, mais avouez que c'est extraordinaire.
11: Oui.
5: Moi, je vous ai réécouté parce que je vivais une période très sombre. Je vivais le deuil de mon conjoint. C'était une période extrêmement difficile pour moi. Et je l'ai réécouté en boucle. Je vous écoutais parce que ça me faisait du bien. Je rigolais.
8: Mais voilà, on va l'écouter, si vous le voulez bien, Brigitte.
5: Arrêtez
8: on va l'écouter appeler sa mère. Bon, on a un exemple de Tony Marinaro qui appelle sa mère. Vous l'appelez pour avoir ses pronostics sur le hockey alors qu'elle n'y connaît rien. C'est ça qui est drôle. C'est votre Nostradamus à vous, hein?
11: C'est exactement ça. Non, c'est juste que s'il y a des choses qui arrivent dans un match de hockey comme quoi ça n'a aucun sens, pourquoi ils n'ont pas appelé un temps d'arrêt? Même ma mère aurait appelé un temps d'arrêt. Puis ma mère ne regarde même pas le hockey. Appelle ma mère! Appelle ma mère! Appelle ma mère, un instant. Il canadien ici hanno un giocatore che si chiama Struble, che in allenamento è stato uno dei due migliori alla difesa. Lo dovrebbero fare giocare adesso?
12: Sì.
11: Grazie, ma on nous dit qu'il est prêt à retourner. Est-ce qu'il devrait la faire jouer? Ma mère, qui regarde pas les matchs, dit « Oui! » Donc, je te pose la question ce matin. Si ma mère, qui regarde même pas les matchs, dit que Struble devrait être de l'aliment, comment il est pas là? Is this a joke or what? Non. Moi, là...
8: On est dans le franglais, là.
11: Et le plus drôle dans tout ça, c'est que... Une émission d'une heure, je passe environ 30 minutes à appeler ma mère. Oui. C'est elle qui travaille, puis c'est moi qui ai payé. C'est formidable.
8: Pourquoi ça vous a fait tant de bien que Tony Marinaro appelle sa mère, Brigitte?
5: Mais pas seulement sa mère, mais regardez, je veux dire, il n'y a pas de texte. L'improvisation est extraordinaire. Moi, je suis persuadée que mon défunt conjoint l'aurait trouvé hilarant. Il n'y a pas de texte. Il y a une simplicité, il y a une capacité de communiquer. Il n'est pas dans le paraître. Il ne cherche pas à impressionner.

0: Il est lui, mais c'est extraordinaire. Il y a une présence en onde formidable.
1: Comment vous expliquez ça, Tony?
2: Il me gêne, là.
1: Non, mais oui.
0: Là, je me disais, je vais lui écrire. Je me suis dit, à un moment donné, j'ai dit, là,
1: faut que je lui écrire.
0: Je voulais lui écrire pour Noël. Oui. Je me suis dit, il faut que je lui écrive parce qu'il m'a fait tellement de bien.
2: Mais je dois dire qu'il y a deux ou trois personnes qui m'ont écrit dans la dernière année pour me dire que Brigitte m'apprécie beaucoup.
1: Oui, c'est commencé à le savoir. Hein?
2: Et là, j'ai dit, je vous promets qu'à un moment donné, je vais aller voir Brigitte. Ah. Donc, quand on m'a appelé pour faire l'émission, puis on m'a dit que Brigitte serait l'invitée ce soir, j'ai cancellé quelques plans que j'avais ce soir pour être ici.
0: Merci, Tony.
2: C'est bon.
0: Non, mais c'est extraordinaire. Tout le monde vous connaît dans la salle des nouvelles.
1: Oui.
2: Ah ouais.
0: Les gens, je veux dire, les gens, beaucoup de gens ne connaissaient pas BPM. Dès qu'un nouveau arrivait, je leur faisais écouter Tony Marinaro pète sa
2: poche. Mais écoute, je ne suis plus là, donc moi non plus, je ne les connais plus.
0: Mais honnêtement, ça manque. Ça manque dans l'offre radiophonique.
2: Merci.
0: Vous manquez. Moi, je trouve.
2: Merci beaucoup. Mais écoute, c'est vrai que j'ai fait mes émissions sans notes, puis j'ai fait beaucoup d'improv. Puis ça a pris quelques années pour, évidemment, avoir mon propre style. Parce que dans les premières années, j'étais jeune quand j'ai commencé dans le métier. J'avais à peine 29 ans. Puis dans les premières années, j'ai essayé d'être quelqu'un que j'étais pas, être quelqu'un d'autre. Par mon style, par mon approche. Et là, à un moment donné, j'ai failli perdre mon poste parce que le gérant, le directeur de programmation était pas convaincu de mon talent. Puis, il voulait me laisser aller. Puis, il m'a rencontré, il me dit, les choses vont pas bien, je te donne un mois. Puis, un mois plus tard, je rentre au travail et on m'appelle dans le bureau. C'est le directeur des ventes qui m'a parlé. Il dit, écoute, aujourd'hui, on est supposé d'avoir une réunion avec le directeur de programmation puis le président de la compagnie. Puis honnêtement, il était pour te congédier, mais il est mort il y a 4 heures de ça. Lui, il avait malheureusement le cancer.
1: Non,
2: il n'en avait pas parlé, il n'en avait pas parlé avec personne. Oui. Même le directeur des ventes ne le savait pas. Mais le directeur des ventes m'a dit, il dit, Tony, honnêtement, il y a quelque chose qui me dit que tu vas être un star un jour. Donc, moi, je te garde, puis vas-y.
1: Il faut être soi-même. Hein? Ça, c'est une des leçons du métier. Là. Vous venez d'en donner une. Là. Vous essayez de vous conformer à ce que vous imaginiez être le personnage de la radio. Oui. À un moment donné, vous vous êtes libéré de ça. Il faut parler de vous un peu pour essayer de vous comprendre. Là. Bon, alors, vos parents sont arrivés de Sicile en 67. Votre mère, 67, Brigitte. Votre père était tailleur.
2: Oui.
1: Bon, comment un immigrant qui ne connaissait rien au hockey a pu vous transmettre la passion que vous avez? Parce que ce que vous faites aujourd'hui, notamment, vous avez été récupéré par Cogeco. Là.
2: Oui.
1: On peut vous entendre au 98.5, entre autres.
2: Oui.
1: Bon, comment il a pu vous communiquer la passion du hockey?
2: Mais parce que les Italiens, on est passionnés par plusieurs choses, évidemment. Le sport, la nourriture et les femmes.
1: C'est arrivé avec un gâteau puis des chocolats. C'est bon, on vous reconnaît bien là.
2: Et non, blague à part, donc, mon père, évidemment... Il aimait beaucoup le soccer, mais quand il est arrivé ici en 1967, malheureusement, il pouvait pas voir les matchs à la télé. Il y avait un cinéma à Montréal qui montrait juste la deuxième demi avec un prix d'entrée. Donc, on pouvait pas regarder le match, on pouvait écouter la première demi, regarder juste la deuxième demi. Mais qu'est-ce qui était à TV, évidemment, était le hockey.
1: Mais oui.
2: Donc,
1: à Radio-Canada, d'ailleurs, la soirée du hockey.
2: C'est exactement ça. Oui. Puis, il a commencé à regarder des matchs. Et là, il s'est fait des amis. Puis là, les gens qui sont venus ici de l'Italie dans les années 60, ils fréquentaient un ou deux cafés en particulier, des bars en particulier. Et là, c'est les gens qui rentraient commençaient à parler du Canadien. Et là, mon père, il a vraiment tombé en amour avec le Canadien en 1971. Le Canadien ont gagné un Coupe Stanley contre toute attente.
1: C'était la belle époque.
2: Les Bruins de Boston avec Bobby Orr puis Phil Esposito, un Italien, étaient favoris pour remporter la Coupe Stanley. Le Canadien ont gagné cette série-là en 7, puis même là, dans un match en particulier, à Boston, ils tiraient de l'arrière 5-1, et le Canadien ont gagné 7-5. Malheureusement, hier, quand ils tiraient de l'arrière 5-1, ils n'ont pas gagné 7-5.
0: On va pas là.
2: Mais c'est ça. Cette année-là, ils ont battu les Blackhawks de Chicago en finale pour remporter la Coupe Stanley. Mon père, il me disait dans ma jeunesse, comme quoi lui et ses amis sont tous allés à l'aéroport pour aller rejoindre l'équipe. Puis c'est à ce moment-là que mon père, c'était la belle époque des années 70, évidemment, est tombé en amour avec le regretté Ken Dryden, puis Lapointe, Savard, Robinson, puis évidemment, Lemaire, Schott, puis Guy Lafleur, qui est devenu mon idole de jeunesse.
1: Voilà, votre idole, Guy Lafleur, et vous abordez votre métier comme lui, hein, parce que, bon, c'est ce que vous avez dit à Chantal Guy, qui vous a consacré un très, très beau portrait. Qu'est-ce que ça veut dire, ça, faire le métier comme Guy Lafleur le faisait?
2: C'est parce que Guy Lafleur...
3: Avec son casque.
2: Guy Lafleur, oui. il était spectaculaire, il était authentique, il était proche de son public, c'était un star... C'était un gars qui faisait plaisir à beaucoup de personnes. Et moi, j'ai toujours voulu être comme lui. Mais malheureusement, mon coup de patin était pas bon.
1: Vous vouliez jouer au hockey? Vous avez eu ce rêve-là vous-même?
2: Oui et non. J'étais plus passionné de jouer au soccer qu'au hockey. Le hockey, je savais que j'étais pas bon, donc pas vraiment. Le soccer, j'étais pas pire. Mais j'ai voulu être Guy Lafleur. Donc moi, j'ai dit, si je peux pas être athlète professionnel... Qu'est-ce que j'aimerais faire? J'aimerais animer une émission où est-ce que je peux parler du sport. Mm. Est-ce que je peux parler avec des athlètes professionnels puis parler d'eux? Et c'est ça. Donc, j'ai toujours voulu être comme Guy Lafleur.
1: C'est un rêve
2: mais
1: que vous avez...
2: à la radio, oui. À TV, puis aujourd'hui, dans les podcasts.
1: Oui. Vous avez caressé ce rêve-là longtemps. Vous avez travaillé dans le domaine de l'hôtellerie. Puis vous avez un micro, enfin, à TSN 690 en 2002.
2: Exact.
1: C'est en anglais que vous commencez votre carrière.
2: J'ai commencé en anglais. J'avais rencontré un monsieur qui s'appelait Wayne Bues lors d'un tournoi de golf. Puis moi, je passe rarement mes jours en jouant au golf. Mais j'étais là, j'étais dans un tournoi de golf.
1: Oui.
2: Puis j'ai rencontré Wayne Bues. Et je commence à parler avec lui. Il dit, je reconnais ta voix. Est-ce que tu appelles des lignes ouvertes de sport? J'ai dit, ben oui, c'est ça. Ça, c'est moi. Et il dit, ah oui, je te suis beaucoup. J'ai dit, ah, merci beaucoup. Mais un an plus tard, ce monsieur Wayne Bues, il est devenu directeur des ventes à The Team 990, station de sport,
1: exact.
2: 24 heures par jour, en anglais, anglophone. Donc, il m'a envoyé un courriel, puis il m'a dit, est-ce que tu veux être un star? Puis j'ai répondu, oui. Il m'a dit, appelle-moi.
1: C'est
2: je l'ai appelé. Et il dit, écoute, il dit, on vient juste de commencer la compagnie, la station. Je veux avoir un après-match, après les matchs des Canadiens, mais j'ai pas d'argent pour te payer. J'aimerais que ce soit toi, mais je peux pas te payer. Puis moi, j'ai dit, honnêtement, je suis pas qualifié pour faire ça. Il dit, non, je pense que tu l'es. Mais je peux pas te payer. Moi, j'ai dit, l'argent, c'est correct.
1: Il y avait de la vision, mais il était cheap.
2: C'est ça, c'est ça. Puis c'est ça. J'ai dit, non, l'argent, c'est pas important
1: pour
2: moi.
1: C'est une légende, au début, là, juste ça.
2: Ouais.
1: Là.
2: Puis c'est ça. Donc, j'ai donné mon temps, puis j'ai fait les après-matchs pendant le mois de septembre, octobre, novembre, décembre. Et là, ils m'ont demandé de faire les avant-matchs aussi. Donc, je faisais les avant-matchs, les après-matchs. Au mois de décembre 2002, ils m'ont dit qu'ils avaient du budget pour lancer une autre émission. Et ils allaient engager deux personnes. Puis, on m'a demandé de faire une audition. Puis, on était 8 à passer l'audition. Puis, moi, j'étais un des deux choisi.
1: Oui, en 2022, après 20 ans chez TSN Radio, vous remettez votre démission.
2: Oui.
1: Mais ça vous ouvre complètement les portes. Là. Vous commencez à animer votre propre balado. Puis BPM Sport, la radio sportive francophone, vous offre d'animer une émission. Tout d'un coup, plusieurs francophones, comme Brigitte, vous découvrent. Là. Ça fait 20 ans que vous faites de la radio, mais là... La communauté francophone vous découvre. On a avec nous des gens qui animent un balado consacré à ça, les deux solitudes, d'une certaine façon.
3: Les deux solitudes,
1: C'est un exemple de deux solitudes. Qu'est-ce que vous pensez de ça, Tony Marie-Alro? Les francophones vous découvrent alors que vous faites carrière depuis 20 ans en radio.
2: Quand j'ai commencé dans les médias, honnêtement, il y avait les médias anglophones, il y avait les médias francophones, puis il n'y a pas beaucoup d'anglos qui se tenaient avec les francos. Puis là, je pense à mon ami Roger Brulotte, parce que Roger était quelqu'un qui était très inclusif. Il voulait m'amener dans ce public francophone puis dans son milieu des médias francophones. En tout cas, j'ai fait un peu de TV en français, mais j'ai fait la radio en temps plein, encore une fois, en anglais. Et là, à un moment donné, j'avais commencé un balado. Le balado allait bien. Puis je l'ai fait pour un enfant qui était atteint de dystrophie musculaire. Il a été diagnostiqué à l'âge de 9 mois. On lui a dit qu'il serait mort avant l'âge de 2 ans. Et aujourd'hui, ce jeune-là, il a 25 ans. Wow. Il est encore dans une chaise roulante.
1: Quand vous dites que vous avez fait pour cet enfant-là, vous avez ramassé des fonds?
2: Non, c'est que ce jeune-là puis sa famille, ils font des galas bénéfices à tous les ans pour la cause. Puis il y a 15 ans de ça, ils m'ont demandé d'être maître de cérémonie.
1: Mm.
2: Encore une fois, bénévolat. Parce que je voulais avancer le plus d'argent possible.
0: Oui, mais c'est payant, le bénévolat. Oui. Voyez-vous, finalement, vous ne oui. seriez pas là.
2: Et donc, j'ai rencontré cette famille-là. Je me suis approché de cette famille-là. On est devenu, c'est comme ma deuxième famille. Puis, il y a environ 6 ans et demi, 7 ans de ça, ce jeune-là m'a demandé de faire un podcast pour lui, comme passe-temps, juste parce que ça allait lui donner du plaisir. Puis, en tout cas, je suis allé voir un de mes patrons, puis j'ai dit, puis il voulait pas. Puis là, j'ai pensé, puis j'ai rentré, puis j'ai dit, écoute, je vous respecte beaucoup. Ça fait 16-17 ans que je suis ici, mais je vais le faire, parce que d'aucune façon, je vais retourner voir ce jeune-là pour dire que je peux pas faire le podcast pour lui.
1: Et c'est donc,
2: comme
1: on
2: l'a commencé ouais. pour le plaisir.
1: C'est ça.
2: Et 6 ans plus tard, on dirait que le podcast va très, très, très bien. Et bien honnêtement, je gagne très bien ma vie avec
1: ça.
2: Et c'est pour ça que je ne fais plus de la radio, parce qu'honnêtement, même si ça a toujours été ma passion, même en français, je suis chroniqueur à Cogeco Média, puis je le fais avec beaucoup de plaisir. Mais pour animer une émission, j'ai quitté là où est-ce que j'étais il y a environ 1 an de ça. J'avais des offres ailleurs. Ils m'ont pas parlé de l'année. Et j'ai dit non, ça y est, je vais lancer mon propre podcast en français. Donc, j'avais déjà un podcast en anglais lundi au vendredi soir à 10h le soir. Et là, j'en ai un du lundi au vendredi aussi à 10h le matin, mais en français.
0: En direct?
2: En direct.
0: Oh.
2: Donc, je fais 2 podcasts, j'anime 2 podcasts par jour. 10h le matin et 10h le soir.
1: En plus de faire des chroniques pendant toutes les séries du Canadien, vous
2: exact.
1: Étiez...
2: Et ça, 12 mois par année.
1: Omniprésent, là.
2: Oui.
1: Oui. Ouais. Oui. Bon, comment vous avez vécu la défaite? Je sais que Brigitte a décidé qu'on n'allait pas là, mais... c'est une défaite crève-cœur, là, quand même.
2: Oui.
1: Le 5e match...
2: Oui. Il faut dire, Marie-Louise,
1: hier soir,
2: qu'il y a...
1: contre les Hurricanes de la Caroline.
2: Il y a 8 mois de ça, si je t'avais dit que vers la fin mai, il va rester 3 équipes qui vont avoir une chance pour remporter la Coupe Stanley sur 32, puis les Canadiens vont être un de ces équipes-là, on allait tous signer... Sur le papier, on était bien, bien contents. Honnêtement, ça me fait, la peine, parce que plus le Canadien joue, mieux que c'est pour la ville et tout le monde. On sait que le Canadien donne beaucoup de bonheur à beaucoup de personnes, moi inclus.
1: Dont votre mère aussi.
2: Et ma mère. Oui. Et ça me donne beaucoup de matériel, évidemment, pour mes émissions, mes podcasts. Par contre, je suis correct avec la défaite parce que, faut être honnête, les dernières 4 matchs, ça a été une domination complète des Hurricanes de la Caroline.
1: Ça faisait mal, hein?
2: Et donc...
1: Ça faisait très mal.
2: Oui, mais...
1: Moi, je n'étais plus capable de regarder, je vais
2: vous
1: avouer.
2: Oui, les Canadiens ont perdu 2 matchs en prolongation, mais bien honnêtement, n'eût été de leur gardien but de bêche, c'était même pas proche. Donc, je suis correct avec, parce que la meilleure équipe a gagné. Puis, il faut dire aussi que la Caroline, leur entraîneur Rod Brind'Amour, est avec ce groupe-là. C'est sa 8e année comme entraîneur-chef.
1: Exact.
2: Puis ils ont été éliminés 1 fois en première ronde, 3 fois en 2e ronde, 3 fois en 3e ronde. Ils ont une équipe beaucoup plus expérimentée que les Canadiens, beaucoup plus de profondeur. Ils ont fini 2e au total dans la Ligue au niveau du classement.
1: Plus féroce aussi,
2: et
1: Tony.
2: Oui. Oui, parce que...
1: Sauvage un peu même, si je peux me permettre.
2: Mais ils ont fait ce qu'ils avaient à faire pour battre le Canadien. Puis le Canadien,
1: mais moi, c'est
2: ils ont
1: du
2: beaucoup
1: hockey,
2: appris. Là.
1: Tony, avec lequel j'ai beaucoup de difficultés.
2: Ah oui, hein?
1: Oui.
0: C'est-à-dire?
1: Ben, ne pas laisser le talent s'exprimer sur la glace. Le pauvre Watson, on l'a tapoché pendant...
2: Moi, je suis convaincu que lui, il est blessé pas mal.
1: Ben,
2: je suis convaincu que lui est blessé. C'est lundi que les joueurs ils vont vider leur casier, puis on va savoir peut-être un peu plus. Mais là, t'as besoin d'y aller loin dans les séries pour les goûter.
1: Et que dire de Slavkovski, qui s'est fait blesser violemment dans la série précédente aussi.
2: Oui,
1: là.
2: Moi, j'ai aucune information, mais si j'étais pour spéculer, je dirais que après avoir regardé ces joueurs-là de près, il y a quelque chose qui n'allait pas avec Suzuki, Caulfield, Slavkovski, Josh Anderson, Lane Hudson, Noah Dobson, puis Caden Gooley.
1: Ça fait beaucoup, hein?
2: Ça fait beaucoup.
0: Est-ce que, si vous permettez, moi, je ne m'y connais pas du tout, là, mais toute la pression du public, est-ce que vous pensez que ça peut être lourd pour l'équipe de... Parce que les gens étaient tellement... Il y a tout un poids pour l'équipe du Canadien.
2: Ouais.
0: Il y avait comme une espèce de... Il y a une effervescence. C'est comme si c'était très fédérateur.
2: Ouais.
0: Ça nous faisait du bien. Tout le monde était uni. On voulait tous qu'ils gagnent.
2: Ouais.
0: Est-ce que ça peut être lourd? Mais peut-être... Je pose ça comme question, c'est bien naïf.
1: Trop d'empathie,
0: là.
1: Brigitte, parce que moi, au salaire où ils sont payés, je ne sais pas.
0: Non, mais on
1: ça vient avec le territoire.
0: Non, mais est-ce que quand même, est-ce que ça peut jouer?
2: Oui, mais je pense que oui. Puis tu sais, même dans notre métier, même si on le fait depuis 10, 15, 20, 25, 30, 35 ans, faut dire, avant d'y aller en ondes, on sent tous un peu de pression.
1: Complètement. Puis un petit courriel méchant, ça fait toujours de la peine.
2: Oui. Puis au salaire que t'es payé, Marie-Louise, ça fait pas sentir la pression, par exemple.
1: On fait pas un salaire de joueur d'hockey, quand même. Tony Marinaro, Brigitte Cugy. Ah,
3: quel bonheur.
1: Ouais,
3: merci.
1: C'est un tout plaisir de vous avoir ensemble sur notre plateau. Merci d'être avec nous ce soir, vraiment.

0: direct, toujours en direct. On retrouve maintenant nos invités, Julien Corrado, musicien et coordonnateur marketing spectacle chez Bon Sound. Laurent Saulnier, Julien Corrado, vous vous connaissez, Nicolas Titley. Bon, on est en famille. avec nous sur notre plateau, Carl Smith, directeur marketing créatif à La Pige. Messieurs, on vous accueille sur notre plateau en présence de Brigitte Bougie et de Tony Marinaro. C'est intéressant, on pense, parce que vous co-animez un balado intitulé Tony, écoutez bien ça, Esti de franglais. C'est le titre du balado. C'est un balado sur la langue, sur l'identité, sur la culture au Québec. Alors, la description officielle est intéressante. Animé par deux papas de filles qui sont peut-être pas les mieux placés pour animer un balado sur la langue, l'identité et la culture au Québec. Vous jasez avec du monde de tous les bords, anglo, franco, souverainiste, fédéraliste, artiste, entrepreneur, pour essayer de comprendre c'est quoi, au fond, appartenir au Québec. On va écouter un extrait du premier épisode lancé le 2 mars 2025.
1: Est-ce que toi, tu te considères québécois, même si t'es anglophone et que ta famille vient d'ici depuis au moins 3 générations?
2: I wanna be. You know, like, I wanna be. Like, I moved away. You know, I was living in Calgary, then I moved back, and then I was, like, struggling, like, okay, is my, like, identity Canadian or is it Québécois? Like, je parle français, mais avec un accent un peu... Oh, mais pas un peu, mais vraiment anglophone.
1: Quand même.
2: Ouais, but, so, like, do I identify as a Québécois? I truly want to be. But does Québec want me to identify? I'm not sure.
0: Ça, c'est intéressant. Vous dites que vous, Carl, vous identifiez comme étant Québécois, mais vous vous demandez si le Québec veut que vous identifiez comme Québécois. Qu'est-ce que ça veut dire? C'est comme ça que ça commence dans votre série, quand même.
2: Ouais, ouais, on a commencé
0: comme ça. C'est tout début, ça. C'est le premier épisode. Ouais, ouais. Pourquoi vous dites ça?
2: Mais je pense que parce que les francophones au Québec veulent que les anglophones identifient comme un Québécois. Est-ce que ça, c'est quelque chose qu'on veut? Je pense que
0: la
2: réponse est oui.
0: Ah?
2: Je pense que la réponse est oui, mais quand j'étais, you know, jeune, je pensais pas comme ça. Mais quand j'étais comme plus vieux, genre, comme dans mes 30 ans, j'ai comme, OK, j'ai besoin d'étiqueter comme ma vie de comme apprendre plus de français, apprendre plus la culture de Québécois, parce que quand j'étais plus jeune, j'étais comme pas intéressé à apprendre la culture de Québécois.
0: Pourquoi vous étiez pas intéressé?
2: Mais quand j'étais jeune, c'est toujours comme les franco contre les anglo, genre comme... J'étais agrandi à Châteauguay et c'était comme, c'était vraiment les deux...
0: Les deux solitudes. Hein?
2: Ouais, exact.
0: Ouais.
2: Et c'était comme un peu la mentalité, un peu de comme... Mais c'était aussi pendant le référendum et comme tous mes amis sont déménagés en Ontario. J'ai comme, OK, pourquoi ma famille reste ici? Parce que ma mère travaille au BMO, mais on a resté ici. Ma mère parle français, tout ça, mais comme... Tous les anglos de comme mon de Châteauguay est comme déménagé. Je suis comme, OK, les Québécois veulent qu'on reste pas ici. Ça, c'est dans ma tête.
0: C'est très émotif, le rapport à la langue. Brigitte, on l'a un peu abordé avec vous. Tony Marinaro, vous êtes ce qu'on appelle un allophone. Vous, votre langue maternelle, c'est l'italien.
3: Exact.
0: Ouais. Puis l'anglais, vous l'avez appris après?
3: Oui, à l'école.
0: Vous êtes allé à l'école en anglais.
3: J'ai fait mes études en anglais.
0: Ouais.
3: Je prenais un cours de français par, je sais pas, si ça a été par jour, un cours par jour ou une fois par semaine. Là, je
2: le français
3: n'est
2: pas bon. Le français n'est pas bon comme dans les écoles. Comme apprendre le français, c'est pas...
0: Pour les anglophones,
2: c'est pas terrible. C'était pas bon
0: quand vous étiez petit. Ça vous a pas aidé. Non. Vous, c'est votre troisième langue, le français. Oui.
3: Qu'est-ce qui m'a aidé, honnêtement, c'était regarder les soirées du hockey. Sur les ondes de Radio-Canada.
0: Ah,
3: c'est ça qui m'a aidé.
0: Ça va rendre Brigitte heureuse, ça.
4: Avec des gros standards.
0: Absolument.
4: René Le Cavalier.
0: C'était formidable. Julien, qu'est-ce qui vous a donné envie de créer ce balado-là avec Kyle? Qu'est-ce qui s'est passé?
5: En fait, à la base, Kyle a publié une vidéo sur TikTok en rigolant un petit peu, en disant... un appel au gouvernement qui dit « For English, please press 9 ». Il pèse en anglais parce que c'est en anglophone. Puis ça dit « Vos papiers pour la déportation arrivent. Ne bougez pas. » Puis ça, c'était une blague sur le fait que...
0: les gens ont pensé que c'était vrai.
5: On se dénonce en tant qu'anglophone, puis on se fait déporter. Ça, je sais pas, it hit...
2: 4 millions.
0: 4 millions de personnes
5: ont
0: vu ça.
5: Plein de commentaires.
0: C'était quoi les commentaires?
5: Ben, ce qui est intéressant avec notre balado, c'est que les commentaires sont pro-francophones, pro-franco, anti-franco, pro-anglo. On a tout le spectre au complet. Et puis, c'est pas juste par rapport à la langue. C'est plus par rapport au vécu des gens. Et puis, En fait, la raison pour laquelle on a commencé le balado, c'est pour démontrer qu'il y a plusieurs différentes facettes à l'identité. Et on peut être plusieurs choses. Un n'annule pas nécessairement l'autre. Moi, à la base, je suis le premier de ma famille né au Canada, au Québec. Ma mère vient d'Égypte. Mon père est américain, mais italien d'origine.
0: Ah!
5: Et puis, contrairement à Kyle, moi, je me suis jamais senti québécois. Kyle, lui, se sent québécois. Moi, je me suis jamais senti québécois.
2: Non, je veux sentir plus
0: québécois. Vous voulez vous sentir québécois. Ouais.
5: Et c'est moi, ça, je ne me désir. Suis jamais senti québécois.
0: Pourquoi?
5: Quand tes parents viennent d'ailleurs, t'es à cheval un petit peu culturellement. Il y a la culture à la maison, il y a la culture à l'école. Tu sais, moi, j'ai toujours été à cheval sur le français et l'anglais.
0: Ça, c'est intéressant, Tony. Vous êtes un fils d'immigrant, vous aussi.
3: Oui. Oui.
0: Est-ce que vous vous êtes senti québécois? Toujours?
3: Toujours, non.
0: Ah.
3: Pas quand j'étais jeune, non. Mais
0: pourquoi?
3: Avec le temps, c'est une bonne question. Mm. J'ai jamais vraiment pensé pourquoi. On dirait peut-être parce que j'étais à l'école en anglais. Il n'y avait pas de franco qui fréquentait l'école, dont mes amis étaient tous des anglophones, dont je ne me suis jamais senti vraiment québécois.
0: Vous vous sentiez
3: quand
0: italien?
3: J'étais...
0: Vous vous sentiez italien?
3: Oui. Je me sentais comme un Italien. Mais avec les années, je dirais que dans mon adolescence, je me suis senti québécois.
4: Mais qu'est-ce que c'est, québécois?
5: Est-ce que c'est l'appartenance au territoire? Voilà. Est-ce que c'est la langue? Oui. C'est quoi, j'ai appris à Kyle, c'est quoi un Québécois de souche?
4: Ouais.
0: Vous ne saviez pas ça?
2: Non.
4: Qu'est-ce que c'est?
0: Ouais.
4: Qu'est-ce que c'est être Québécois pour vous?
2: Mais pour moi, c'est beaucoup de choses, mais c'est difficile. Je pense que c'est change de chaque personne. C'est la langue, mais c'est la culture.
0: Quoi la langue? Est-ce que être québécois, c'est parler français?
2: Oui, je pense pour comme si tu veux vivre à Montréal ou Québec, je pense que tu as besoin de parler français pour comme agrandir plus d'opportunités comme dans ta carrière ou n'importe quoi.
0: Techniquement, c'est pas nécessaire. Il y a des gens qui vivent parfaitement bien en parlant seulement anglais. Pourquoi vous vous dites qu'il faut parler
2: mais
0: français?
2: Je pense que si tu veux être plus haute, mais plus haute là, fait comme je pense qu'il y a un plateau.
0: Ouais.
3: C'est une question de respect.
2: Ouais.
3: Moi, je vois ça comme ça. C'est une question de respect.
2: Ouais.
3: Tu sais, on est au Québec, on fait l'effort pour parler en français.
0: Dans votre balado, vous dites tous les deux que vous êtes en faveur de la protection du français au Québec. Mais vous n'êtes pas nécessairement d'accord de la façon que c'est fait. Qu'est-ce qui vous dérange?
5: Ben, je découvre que ce n'est pas vraiment...
0: Parce que là, on rentre dans les questions politiques. Vous ne dites pas un balado politique, mais nécessairement, quand on parle d'identité, de culture et de langue au Québec, on est politique.
5: Ça devient politique.
0: Ouais,
5: je trouve que ça devient politique.
0: Exact.
5: Mais à la base, parler d'identité, ça ne devrait pas être politique.
0: Mm.
5: Par exemple, choisir de chanter en anglais. Après ça, tu te fais dire, pourquoi tu chantes en anglais? Je chante en français. Puis tu te dis, c'est pas comme ça que je m'exprime naturellement, musicalement. Alors, tu dois choisir un camp. Mon but, c'est pas non plus de chialer, de dire, il n'y a pas assez d'opportunités pour les Anglos. C'est juste de dire qu'il y a différentes facettes à l'identité québécoise. Et un Québécois anglophone, comme Kyle, est quand même Québécois. Il faut pas non plus dire, parce que tu parles anglais ou tu... J'allais dire, tu baragouines en français. Dans cette
0: dur, là.
5: Mais c'est dur, mais en même temps.
2: On est correct.
5: On rigole.

0: Mais le but aussi, c'est de démontrer qu'il ne faut pas avoir peur de faire des erreurs.
1: Ouais.
0: On vit aussi dans une culture où on a peur de dire la mauvaise chose.
2: C'est vrai.
0: Le balado, c'est de démontrer
2: surtout
0: que...
2: Surtout quand on parle une langue seconde, en fait. C'est là qu'on devient inhibé. Ouais.
0: Et comment faire... comment dévoiler sa personnalité dans une autre langue? J'imagine que
2: Tony est un parfait exemple, je trouve.
3: Tu sais, si je peux, quand j'ai commencé à la radio en français, à TV en français... Il y a une amie qui m'a dit que les Québécois vont pas t'aimer. J'ai dit pourquoi? Elle dit parce que tu parles pas bien la langue. J'ai dit t'as peut-être raison, mais je ne pense pas que t'as raison parce que pour moi je suis convaincu qu'ils veulent juste ils vont apprécier l'effort. Ils vont faire passer
2: et
3: les
2: erreurs. Raison.
3: Et je dois dire là, je reçois aucun message ou aucun courriel du monde qui dise écoute, faut faire attention ton masculin, ton féminin ou tu parles pas bien ou c'est un onde que tu passes à la radio en français. Personne, ils apprécient beaucoup.
2: Oui, je suis pas étonnée de vous
0: entendre.
2: Absolument.
0: L'effort, c'est
2: revenons à la question dont le français est protégé. Bon, la façon dont c'est fait, vous n'êtes pas d'accord tous les deux. Qu'est-ce qui vous met en désaccord? On commence par vous, Julien, puis on va vous écouter après cœur. Vous êtes tous les deux d'accord pour que l'on protège le français?
0: Oui.
2: Il y a une vraie peur que le français décline. Il y a des chiffres qui laissent présager que c'est le cas, d'ailleurs. Qu'est-ce qui vous met en désaccord sur la façon dont on opère pour protéger la langue à l'heure actuelle?
0: Je ne pense pas qu'on soit en désaccord par rapport au fait que c'est important de protéger la langue.
2: Oui.
0: C'est plus par rapport... à comment on fait pour protéger la langue. Il semble avoir un système basé sur la punition ici. On punit ceux qui ne parlent pas ou qui n'affichent pas en français. On pense que il y a une meilleure manière de marketer le français pour les immigrants, pour les nouveaux venus. Il y a une meilleure.
2: Quelle serait la meilleure manière?
1: Oui, mais j'ai travaillé en marketing et je regarde le côté des anglophones et comme si tu veux que les peuples comme anglophones aident protéger la langue aussi. Tu as besoin comme, hey, be on our team, genre, comme, viens sur notre côté. On l'aime aussi. Tu es là aussi. On est, un million de personnes anglophones. Et j'attends d'un politicien de comme, hey, prends nos mains un peu et comme, hey, aide-nous de protéger cette langue et comme, t'es pas le problème, là, mais aide-nous.
0: Incluez-nous in the fight.
1: Oui.
2: Dans le combat, bien sûr.
4: L'inclusion, pour moi, passe aussi beaucoup par la représentation. On en a beaucoup parlé pour les communautés culturelles puis les communautés immigrantes qu'on veut représenter plus souvent dans nos histoires de fiction, par exemple, à la télé. Moi, il y a quelque chose qui m'irrite depuis toujours. Les Québécois anglophones sont ici historiquement depuis toujours. Ouais. Le manque de représentation dans nos œuvres, dans nos téléromans, dans nos films.
2: C'est vrai.
4: C'est hallucinant. Et Kyle disait, moi, j'en consommais pas de consommation québécoise. No shit. Tu te vois pas nulle part.
1: Exactement, c'est vrai.
4: Alors, est-ce que vous pensez que c'est un problème, ça?
0: Ben, en fait, on essaie de... En discutant, on découvre qu'il y a beaucoup de gens qui se sentent comme ça. Puis au moins, en parlant, ben, peut-être qu'il y a de plus en plus de médias et de culture qui va être créée en highlightant toutes ces différents types de Québécois.
2: Vous continuez à mettre des mots d'anglais, vous, hein?
0: Oui.
2: Je vous remarque ça. Parce que vous parlez les deux langues.
0: Je parle les deux langues.
2: Mais vous passez d'une langue à l'autre. Comment les gens réagissent à ça? Est-ce qu'il y a de la résistance?
0: Je pense que c'est quelque chose qui est typiquement montréalais, ce franglais. Je pense aussi que c'est important d'essayer de terminer une phrase en une seule langue.
5: C'est pour moi. Camille Chouinard disait quand on a un équivalent français, on choisit le mot français. Bon, ça, c'est sûr qu'on parle des gens qui sont à l'antenne, puis tout ça, on peut pas. Bon. Mais ce que je trouve important aussi, bon, vous trouvez que les lois, vous semblez dire, mais il faut pas oublier d'où on part. Il y a une époque, l'affichage était uniquement en anglais à Montréal. C'est pas il y a 100 ans. Alors, je pense qu'aussi, il faut des lois. Il faut la protéger, cette langue. Les francophones sont minoritaires.
2: Dans toute l'Amérique. Mais il y a peut-être des maladresses dans la façon...
5: Il y a peut-être des maladresses.
2: Oui, c'est intéressant d'en parler.
5: Mais je pense que ça prend aussi des lois. Mais c'est important ce que vous dites aussi, de dire on se sent pas... Considéré, inclus. Mais je pense que ça prend aussi des lois. Le Excuse-moi, comment, c'est autre chose.
3: Je suis d'accord avec toi, Brigitte, mais est-ce qu'on peut juste encore avoir le mot pasta sur le menu?
6: Ah oui, on
3: juste
6: peut.
3: Juste pour nous, c'est important.
2: Alors, Brigitte Bougie, il y a plein de gens qui

0: qui nous écrivent pour vous souhaiter une extraordinaire retraite. Merci de l'amour que vous avez donné à notre institution et bravo pour la grande qualité de votre travail.
1: C'est gentil.
0: Merci à l'ensemble des invités. On écoute Astide Franglais. Nouvel épisode est disponible. Bonne fin de soirée tout le monde. À la semaine prochaine.
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9: Ici Louis de Belval, voici les informations. Des milliers de partisanes et de partisans de la victoire de Montréal se sont rassemblés dans les rues de la métropole pour célébrer en grand les hockeyeuses qui ont défilé avec la toute première Coupe Walter de leur histoire. Andréanne Williams était sur place.
10: Les joueuses de la victoire ont eu droit à un accueil triomphal sur la rue Sainte-Catherine au centre-ville de Montréal samedi. Leur capitaine, Marie-Philippe Poulin, a porté la Coupe Walter au bout de ses bras devant des milliers de partisans avant de s'adresser à eux, visiblement émus.
11: De pouvoir enfin rapporter la Coupe pour vous aujourd'hui, avec vous. C'est le meilleur feeling qu'on peut apporter.
10: Pour la directrice générale de la formation montréalaise, Danielle Sauvageau, cette victoire représente un pas de plus vers l'équité dans le sport.
12: Depuis tantôt, je vois des jeunes garçons qui, eux, ne voient plus la différence. On joue au hockey, que ce soit des femmes ou des hommes. Alors, quand on parle d'équité, c'est extraordinaire ce qu'on est en train de vivre.
10: Une avancée qui dépasse le cadre du hockey pour cette partisane.
13: On est des fans finis de victoire. Les jeunes, j'ai toujours fait du sport. Puis là, de voir que des femmes sont rendues à ce niveau-là, ça m'impressionne, ça me touche.
10: Des amateurs ont aussi eu la chance de faire autographier leur chandail de la victoire.
14: Ça vaut très cher, éventuellement. C'est la première Coupe pour Montréal. Puis on est fiers de Montréal.
10: Le souvenir d'un moment historique. Ici Andréanne Williams, Radio-Canada, Montréal.
9: Le resserrement des règles d'Ottawa pour les demandeurs d'asile se fait ressentir au Québec, où le nombre de dossiers est en baisse. Mais selon plusieurs organismes, la situation de ces personnes n'a jamais été aussi précaire. Camille Cassis-Simonet nous en dit davantage.
15: Les arrivées des demandeurs d'asile ont fortement diminué au Québec dans les dernières années, mais la province en dénombre tout de même près de 190 000, soit 37 % de tous ceux présents au Canada. Les défis demeurent immenses pour plusieurs d'entre eux, selon Louis-Philippe Janard, de la table de concertation des organismes au service des personnes réfugiées et immigrantes.
16: Le principal impact, c'est pour les personnes en demande d'asile qui ont besoin d'hébergement. Soit les personnes vont se retrouver dans les refuges pour personnes en situation d'itinérance.
15: Des travailleurs du PRAIDA, le Programme régional d'accueil et d'intégration des demandeurs d'asile, dénonce aussi plusieurs coupes du gouvernement provincial dans les mesures de soutien. Catherine Pigeon, représentante nationale de l'Alliance du personnel professionnel et technique de la santé et des services sociaux.
17: On a coupé dans le nombre de billets d'autobus et de métro qu'on peut donner aux personnes en demande d'asile. On coupe dans l'aide alimentaire.
15: À cette précarité sociale s'ajoute maintenant l'incertitude juridique. La nouvelle loi fédérale C-12, en place depuis le mois de mars, renforce les critères entourant les demandes d'asile, affirme Gabrielle Thibouteau, avocate en droit de l'immigration.
18: C'est vraiment le sentiment de panique générale de la part de nos clients.
15: Les intervenants rencontrés estiment que la précarité des demandeurs d'asile n'a jamais été aussi visible. C'est pourquoi ils appellent les gouvernements à revoir les restrictions actuelles afin de préserver l'accès aux services de soutien pour ces personnes vulnérables. Ici Camille Cassis-Simonet, Radio-Canada, Montréal.
9: En République démocratique du Congo, les autorités sanitaires sont confrontées à plus de 1000 cas d'Ebola. Le directeur général de l'Organisation mondiale de la santé s'est rendu dans la région qui constitue l'épicentre de cette 17e épidémie du virus dans le pays. Il a insisté sur l'importance de miser sur l'expertise congolaise dans ce dossier. Voici là-dessus le reportage de Catherine Dib.
19: Un cercueil.

Il quitte le centre hospitalier de Bounia. C'est une autre victime de l'Ebola dans cette ville qui est devenue l'épicentre de la crise dans l'est de la République démocratique du Congo. Selon Médecins sans frontières, le virus s'est propagé à une vitesse

0: ce qu'il doit faire. Le directeur souhaite avant tout prioriser l'écoute auprès des communautés touchées. Le professeur émérite à l'École de santé publique de l'Université de Montréal, François Champagne, estime qu'il s'agit d'un discours adapté au contexte.
1: On parle clairement d'éducation, mais aussi de sensibilisation, mais à travers des groupes locaux. Ça peut pas se faire directement de l'extérieur comme ça.
0: Tedros Adhanom Ghebreyesus a aussi demandé aux pays limitant l'accès à leur territoire pour lutter contre la propagation de reculer sur ces mesures. Selon lui, les initiatives des États-Unis, du Rwanda et de l'Ouganda sont inefficaces. Pour l'OMS, l'isolement des pays touchés ne permettra pas de combattre la crise. Ici Catherine Dibre, Radio-Canada, Montréal.
2: Et puis enfin, le cerveau de Claude Lemieux sera donné au Centre de recherche sur l'encéphalopathie traumatique chronique de l'Université de Boston afin d'étudier les effets à long terme des traumatismes crâniens répétés, a annoncé sa famille. Selon les autorités, Lemieux s'est suicidé jeudi à l'âge de 60 ans. Il a disputé près de 1500 matchs dans la Ligue nationale de hockey et était reconnu pour son style de jeu physique. La famille a indiqué avoir autorisé le Centre de recherche sur le TC à divulguer publiquement les résultats de l'étude, mais précise qu'aucune conclusion ne devait être tirée d'un éventuel diagnostic. C'était les informations à l'antenne de Radio-Canada.

Ici Eugénie Lépine-Blondeau, bienvenue à Admission Générale. On vous propose aujourd'hui une formule un peu spéciale de notre émission parce que l'année 2026, qui est déjà bien entamée, marque l'anniversaire de plusieurs œuvres ou événements qu'on considère importants pour la culture. En ce samedi 30 mai, on a voulu prendre un pas de recul sur l'actualité pour offrir un regard oblique sur ces œuvres, comme on a l'habitude de faire à Admission Générale, c'est-à-dire mesurer leur impact social et culturel, creuser les intentions des créateurs et pousser un peu plus l'analyse. On avait l'embarras du choix, on s'est finalement arrêté sur deux albums et un film. Le fabuleux destin d'Amélie Poulain de Jean-Pierre Jeunet, sorti en 2001. Lemonade, l'album visuel de Beyoncé qui fête son 10e anniversaire cette année. Et on commence par cette œuvre phare de Jean Leloup que vous aurez peut-être reconnu, Le Dôme, paru il y a 30 ans.

0: Pour comprendre le contexte de création et l'impact de l'album Le Dôme de Jean Leloup, on a convié Olivier Boisvert-Magnan, journaliste musical et auteur du livre Jean Leloup, des grands instants de lucidité, paru en 2022 aux éditions Le Malin, et Rose Perron, moitié du duo Rose, qui participera au spectacle hommage pour souligner les 30 ans du Dôme au Franco. Ce sera le 14 juin prochain. Bonjour à vous deux.
1: Hey!
2: Bonjour.
0: Merci d'avoir accepté notre invitation. D'abord, c'est quoi votre premier souvenir de Jean Leloup, même votre rapport à lui, Olivier?
2: Moi, c'est mon père est un fan de Jean Leloup. Et je me souviens qu'il m'a amené voir un spectacle. Je pense que c'était proche du canal de la Chine pour la tournée du Dôme.
0: Déjà, okay. Ouais, on était déjà dans cet album-là.
2: Je devais avoir 9 ou 10 ans, mais je n'avais pas encore mesuré l'impact. Moi, c'est vraiment quand j'ai traversé mon adolescence que là, bon, je me suis approprié les fourmis, puis après ça, la vallée des réputations.
0: Jusqu'à devenir un des experts de Jean Leloup au Québec. Rose, toi, ton rapport?
3: Au secondaire, c'est sûr que je me rappelle de la pochette, le vinyle. Moi et ma meilleure amie, on était constamment en train de l'écouter.
0: Le Dôme,
3: le Dôme, exactement. Okay.
0: La pochette, le tournesol, exact. Surdimensionné, Jean Leloup au milieu. Ouais.
3: Ça vient avec un coat en jeans, quand même. Puis justement, de se partager un peu ces chansons-là, c'était un plaisir.
0: Olivier, tu as été longtemps journaliste au Défunt.

0: un journal Le Voir, t'as beaucoup écrit sur le loup avec ton livre aussi. Raconte-nous un peu le contexte de création du Dôme, parce que c'est son troisième album. C'est paru 5 ans après L'amour et sans pitié, qui avait connu un immense succès. C'est là-dedans qu'on retrouve, entre autres, en 1990. C'est un album très attendu à l'époque. Il s'est passé quoi entre les deux?
1: C'est passé plein de choses. Certains pensaient que Jean Leloup était rayé de la carte, qu'il était plus là même. Certains disaient, bon, il est mort. 92 à 96, la création de cet album-là.
0: Quatre ans, dont deux ans
1: où on n'a aucune nouvelle de Jean Leloup. Aucune apparition publique, il n'y a rien qui se passe. Et donc, à un certain moment, même les musiciens qui avaient joué sur l'album ont été surpris de recevoir l'album entre les mains. Ah ouais, OK, j'ai joué là-dessus, moi.
0: Parce qu'il y avait enregistré plein d'affaires avec plein de monde.
1: Oui, on s'entend, c'est un album qui est marqué par la collaboration. Je dirais, Jean Leloup profitait de chacune de ses rencontres, des rencontres qu'il pouvait faire sur la rue ou de rencontres d'un ami d'un ami. On sait qu'il aime beaucoup marcher, Jean Leloup. Donc, il a rencontré beaucoup de musiciens comme ça. Et dès qu'il avait du fun, qu'il avait une complicité qui s'installait avec un musicien, il disait « Hey, on rentre en studio ». Ou sinon, c'était le début de l'enregistrement, disons, plus mobile, hein, avec
0: des studios maison.
1: Des studios maison, parce que c'était pas vraiment le cas pour ses deux premiers albums. Là, bon, il avait ça à sa disposition, donc c'était super facile d'aller enregistrer dans, par exemple, l'appartement d'un ami à Pointe-Saint-Charles. Puis c'est là qu'ils ont enregistré la chanson La Drop Sociale, notamment.
0: On l'entend aussi. On l'entend dans le son, de la facture sonore de cette chanson-là, qu'on est un petit coup
2: dans une ruelle à Montréal.
0: Oui, c'est ça. Il y a un petit côté plus fait maison.
1: C'est ça. En fait, c'est fait maison parce que sans faire exprès, ils ont enregistré la piste de guitare et la piste de voix dans la même piste.
0: Ah, ben c'est ça.
1: Donc, c'est impossible à mixer par la suite. Et donc, chaque chanson sonne, je te dirais, assez différemment les unes des autres. Donc, ça donne un album un peu bizarre.
0: Est-ce qu'il ressentait beaucoup de pression, tu penses?
1: Oui, au début. Et c'est pour ça, en fait, Jean Leloup, faut savoir, il y a eu un énorme succès en France avec la chanson 1990. Okay. Et ça, c'est à la fin du cycle de L'amour et sans pitié, donc à la fin 92. Et beaucoup de producteurs français, dont un qui travaillait avec Rock Voisine à l'époque, était l'autre superstar canadienne qui fonctionnait de l'autre côté de l'Atlantique, voulait qu'il enregistre un album au plus vite. Parce que le reste de L'amour et sans pitié n'est pas du tout comme 1990. Une signature plus rock indépendante et ça fonctionnait pas en France. Et donc, il voulait qu'il retourne en studio pour réenregistrer quelque chose. Donc, Jean Leloup a ressenti beaucoup de pression. À un certain moment, c'est peut-être pour ça qu'il s'est déconnecté puis qu'il a dit, je vais faire les trucs de mon bord comme je veux.
0: T'as dit, Olivier Boisvert-Magnan, c'est un album qui est peut-être donc un peu bizarre. On va quand même se mettre un peu dans l'ambiance avec ce formidable medley que Mathieu Beauchamp, notre réalisateur, a concocté.

0: La dernière chanson qu'on entend, c'est Pigeon. C'est, selon les dires de Jean Leloup à l'époque, sa chanson préférée de l'album. Ça, on a entendu, il y a toutes sortes d'affaires dans cet album-là. Et là, tu nous apprenais hors micro, Rose Perron, que Pigeon, tu vas la chanter au Franco aussi. T'as l'air stressée de ça. Hey. Qu'est-ce qui stresse le plus de reprendre cette chanson-là de Jean Leloup?
1: Jean Leloup, c'est quelqu'un qui est quand même très difficile à repiquer parce que tu sens que c'est pas des. C'est quelqu'un qui a lancé des phrases, puis ils sont parfaites, ces phrases, mais ça a été dit.
0: Ça lui appartient.
1: Exactement. Fait que, mettons, Pigeon, c'est une note, tu sais, c'est pas des grosses mélodies, ouais. C'est des textes. Fait que c'est comme, en tant que chanteuse, moi, je suis meilleure en mélodie, mais j'ai tout le plaisir du monde à repiquer des textes. Je pense que je vais vraiment beaucoup apprendre en repiquant Jean Leloup.
0: Est-ce qu'il t'a influencé dans ta carrière, Rose?
1: Énormément.
0: Comment?
1: Surtout le Dôme, genre, je trouve que c'est un album qui parle beaucoup de santé mentale, puis de comment qu'il en parle, ça vient vraiment, c'est venu me chercher vraiment jeune, puis je pense que je respecte énormément ça. J'espère vraiment être un jour capable de dire des phrases aussi simples que ça, mais qui sont aussi profondes, tu sais.
0: Des phrases de son quotidien, même des choses qu'il observait, mais qui faisaient écho chez tellement de monde, finalement.
1: Exactement.
0: C'est ça qui a contribué, vous pensez, au succès du Dôme, parce que à l'époque, le producteur délégué disait hey, « Le plus important, là, c'est pas la musique, faut tendre l'oreille aux paroles. » C'est un journal intime. Il disait même « C'est un aperçu de la psyché de Leloup. » Vous êtes d'accord?
1: Oui, ouais, 100%.
2: Ben, c'est sûr que si on cherche à trouver un fil conducteur musical, on va le chercher longtemps.
0: Ouais, parce
2: parce qu'on se promène entre le dub, le grunge, le rap aussi, on doit dire, avec Johnny Go. Donc, moi, je trouve que, oui, c'est dans les textes qui parlent beaucoup de mort, qui parlent beaucoup de santé mentale,
1: de consommation,
2: de désillusion aussi. Mm-hmm. Peut-être, je trouve ça un peu l'antithèse de ce qui se passe sur L'amour est sans pitié, où on est plus dans la fête.
0: C'est ça, là, donc il y a vraiment un virage, en fait, avec le Dôme par rapport à ses deux premiers albums.
1: After Party.
0: Oui, c'est l'après-fête.
2: En fait, c'est le lendemain de l'after party.
1: Exactement.
0: Oui, quand la réalité nous rattrape parce qu'on a dégivré, là,
2: exactement.
0: Mettons.
2: Exactement. Ouais,
0: mais un mot, justement, sur ce virage musical, parce que tu l'as dit, là, il explore vraiment le son grunge, le rock alternatif et d'autres types de musique aussi. Ouais. Est-ce qu'il est influencé, Olivier Boisvert-Magnan, par ce qui se passe sur la scène musicale québécoise et internationale à l'époque pour faire le Dôme, selon toi, Jean Leloup?
2: Pas vraiment lui, mais les gens avec qui il travaille,
0: ah
2: oui.
0: Ah ouais, OK.
2: Donc, si on prend Faire des enfants sur laquelle tu as commencé ton émission, c'était vraiment dans l'esprit un peu Nick Cave, donc qui marchait beaucoup, tout le rock indépendant.
0: Plus sombre,
2: Plus sombre. Après, on a aussi le côté grunge qui est beaucoup là, sur lequel un gars comme J.F. Lemieux, le bassiste, aimait. Les murs de guitare. Sarah aussi, qu'on entend, qui est vraiment très grunge dans son esprit. Et je dois dire aussi le côté hip-hop de Johnny Go, c'est E.P. Bergen, qui va être cofondateur de Brand 23000, qui a entendu Jean Leloup faire un riff. Et lui, à cette époque-là, il tripait sur le rap et sur Beck. Puis il a dit, hey, on va aller en studio, on va aller enregistrer, puis je vais te mettre un loop de batterie en arrière.
0: Wow.
2: Fait que ça, en fait, c'est Jean Leloup avec son génie naturel et les rencontres qu'il fait. Aussi, le fait qu'il est super willing d'aller dans ces zones-là et de tout explorer et de dire non à rien, finalement.
0: Rose Perron, tu parlais de vérité, en fait, de transparence de Jean Leloup à travers cet album-là. Une chanson que vous avez tous les deux mentionné en pré-entrevue, c'est cette superbe chanson qui s'appelle Sans d'encre. On écoute.

0: C'est une chanson qui parle directement de santé mentale. En fait, il se fait un sandang pour une amie qui... Qui en arrache, en fait. Pourquoi vous avez accroché particulièrement sur cette chanson-là 30 ans plus tard, Rose?
1: C'est ça. Moi, c'est une des premières chansons que j'ai découvertes de Jean Leloup. Puis c'est ça, ça parle directement de s'inquiéter pour un ami qui vit quelque chose de pas facile. Puis tu sais, les exemples sont concrets, les bobos sur les bras.
0: Oui.
1: C'est comme... C'est tellement bien dit, puis tu peux refléter très vite là-dedans.
0: Ouais.
2: Ben, exact. Puis moi, je trouve qu'il y a une belle sensibilité là-dedans. Puis je trouve que ça évoque un peu le contexte de l'époque. On se rappelle Kurt Cobain qui était ironoman. Mm-hmm. Ça faisait partie de l'ADN du nightlife des années 90. Et cette chanson-là parle de ça directement. Mm-hmm. Ce que j'aime aussi de la chanson, c'est que c'est la seule où c'est Jean Leloup pur et dur.
0: Ouais.
2: Je parlais beaucoup de collaborateurs, collaboratrices. Même à Lost My Baby, c'est avec sa copine de l'époque.
0: Ouais.
2: Celle-là, Sandank, il est tout seul. Fait que on a accès à son génie. Puis c'est comme au milieu de l'album, donc je trouve que c'est comme magique cette chanson-là.
0: Mm. 100 000 copies vendues, si je ne me trompe pas, de cet album-là, certifié platine, en fait. Qu'est-ce qui fait que vous pensez que c'est une réussite, cet album-là, puis que 30 ans plus tard, ça marque encore les esprits?
1: Je pense que le fait qu'on soit encore là à en parler, puis qu'on n'arrêtera sûrement jamais d'en parler à cause de qui nous est traduit, là, je veux dire, c'est un album. Qui parle de santé mentale puis à toutes les années, à tous les jours, c'est encore les mêmes problèmes, je veux dire, de consommation, tout ça, c'est sont toutes là ces problèmes là.
0: Ouais.
1: Puis ils partent pas, fait que je vois pas pourquoi des chansons qui viennent en parler ça.
2: Ben moi je pense
0: ils seraient démodés en fait, c'est ça, ça prouve l'actualité puis la vérité de ces chansons là, la pertinence.
1: Ouais.
2: Je trouve aussi qu'il y a eu des gros singles qui font que cet album là a été un énorme succès en sortant. Bon, I Lost My Baby évidemment, le monde est à pleurer.
0: Ouais.
2: Johnny Go.
0: Ouais.
2: Mais par la suite, je crois que toutes les chansons sont devenues un peu cultes en elles-mêmes, sans qu'elles soient des succès ou sans même qu'elles soient commerciales. On pense à Sarah, dont on parlait, Vampire, Fashion Victim, c'est vraiment pas des chansons commerciales.
0: Du tout.
2: Ça serait pas supposé de vendre 100 000 copies, tout ça. Mais vu que c'est Jean Leloup.
1: C'est un univers concret,
2: qui avait les singles qui ont fait que ça a fonctionné, ben après ça, on a découvert l'album, on écoutait les albums dans le temps aussi, doit dire. Et je pense que ces chansons-là sont restées. Au fond, nous, et il faut dire la légende Jean Leloup qui a continué par la suite aussi.
0: C'est très drôle parce que I Lost My Baby, c'était le premier extrait lancé pour l'album. Puis en novembre 96, un journaliste du droit a écrit de cette chanson que c'est le titre le moins frappant de l'album. Puis pourtant, c'est une des chansons les plus populaires de Leloup aujourd'hui, entre autres.

chanson que c'est le titre moins frappant de l'album. Puis pourtant, c'est une des chansons les plus populaires de Leloup aujourd'hui, entre autres, parce que tout le monde gratte sa guitare un jour ou l'autre dans sa vie autour d'un feu. Le quatre accords, très facile. On n'arrête pas de parler de cette chanson, Sarah. On va en écouter un petit bout.

0: c'est pas la chanson la plus connue peut-être de l'album.
1: Non, à chaque fois j'en parle, personne la connaît.
0: Mais Rose Perron, c'est la chanson que t'as choisie. Bon, oui, là, on a appris que t'allais aussi interpréter Pigeon. Mais Sarah, c'est la pièce, la chanson que tu vas chanter au Franco de Montréal lors de ce spectacle hommage le 14 juin prochain. C'est à 21h sur la place des festivals. Il y aura entre autres aussi Louis-Adrien Cassidy, Les Louanges, Thierry Larose, Coppelgag, Safia Nolin, Rose, Zach Zoya, il y en a plein. Pourquoi tu choisis Sarah?
1: Ben, c'est ça, moi, c'est aussi une des premières chansons que j'ai vraiment aimées de l'album quand j'étais plus jeune. Puis on dirait que la métaphore aussi simple de genre Alice au Pays des Merveilles, puis Alice qui rentre dans... J'ai toujours trouvé ça vraiment clever. Puis c'est toujours venu vraiment me chercher.
0: Mais ça va être tout un défi quand même
1: c'est
0: de
1: en
0: chanson.
1: Vraiment.
0: Là.
1: Mais
0: c'est loin de ton son aussi. Vous faites plus du R&B avec ton projet musical.
1: Oui, full. C'est sûr que l'influence rock, je la trouve vraiment parfaite un peu à gosser. Là. Je sens que ça va vraiment, je sens que ça va vraiment péter. Ça va vraiment le fun. Mais c'est ça. C'est vraiment une chanson qui parle de sujets de consommation, puis ça a toujours été, c'est toujours venu me chercher.
2: Puis ça a l'air de défouler aussi, de la chanter.
1: Ouais, mais c'est un spectacle, je me défoule quand même.
2: Oui,
1: là.
2: Mais je trouve que ça fit avec ton énergie scénique, pas exact. Avec le style, mais avec l'énergie.
0: Mais avec l'énergie. Okay. On remarque quand même qu'avec les noms que j'ai nommés, c'est une génération assez jeune d'auteurs, compositeurs, interprètes, de chanteurs d'ici qui se réapproprient les chansons de Jean Leloup. Ouais. Est-ce que vous pensez que l'œuvre de Leloup vit bien à travers cette jeune génération d'artistes-là?
1: Ben oui, c'est ça, mais comme j'ai dit, ça va pas, ça se démode pas. Jean Leloup, c'est un artiste qu'on regarde tous puis qu'on veut protéger, qu'on veut.
2: Oui, c'est bien dit.
1: Mais c'est ça, tu sais. Des fois, je regarde des entrevues de lui puis je suis comme assez arrêtée de rire de lui, il est parfait, tu sais.
0: Cette douce, cette authenticité avec un soupçon de folie, belle folie.
2: Exact. Puis tu sais, moi, je pense aussi que si on est une plus jeune génération, on dirait que moi, quand j'étais petit, bon, c'est Harmonium, Beau Dommage, Charlebois. Ouais. Là, les intouchables, entre guillemets, ben c'est Leloup, c'est Bélanger. Puis j'ai l'impression qu'on est parti.
1: Ah, Harmonium aussi, Beau Dommage aussi.
2: Ouais. Oui, non, aussi. Mais je veux dire, il y a comme une nouvelle gang qui arrive dans la légende.
0: Oui, légendaire, artiste, effectivement. Mais merci, Olivier Boisvert-Magnan, Rose Perron, d'avoir souligné ce 30e anniversaire de l'album Le Dôme de Jean Leloup. Je rappelle que les Franco présentent ce spectacle hommage pour souligner cet anniversaire. Ce sera le 14 juin à la place des festivals avec une diffusion en direct sur les ondes d'ici Musique et Radio-Canada Audio. Le livre Jean Leloup, de grands instants de lucidité d'Olivier Boisvert-Magnan est paru en 2022, est encore disponible. Tu racontes, en fait, Olivier, l'histoire de création de chaque album de Jean Leloup. C'est un bijou, ce livre-là. Mm-hmm. Bravo encore.
2: Merci
0: énormément à vous deux.
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0: 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Amélie Poulain. Et elle va changer leur vie.
1: Dis-moi, papa, si tu retrouves une chose de ton enfance à laquelle tu tenais comme un trésor, ça te rendrait comment ?
2: Mais quand il bosse, il risque pas d'être flashé par le radar. En vrai ?
1: Elle se met en quatre pour arranger les cafouillages de la vie des autres.
3: Et elle, qui va s'en occuper ?
4: Pour plusieurs d'entre vous, j'en suis certaine, le fabuleux destin d'Amélie Poulain marque un moment important du cinéma français et des souvenirs indélébiles. Alors, pour souligner les 25 ans du film de Jean-Pierre Jeunet avec Audrey Tautou et comprendre ce qui le rend si indémodable et mémorable, on a convié la

0: journaliste culturelle à la retraite, mais pas vraiment, Odile Tremblay, et la chroniqueuse et animatrice et membre de notre petit culture club, Laïma Abouraja-Gérald. Bonjour à vous deux.
1: Bonjour.
2: Bonjour.
0: Odile Tremblay, on a répertorié 10 articles entre mai et septembre 2001, sous votre plume, publié dans Le Devoir, vous écriviez à l'époque, mentionnant ou écrit sur le fabuleux destin d'Amélie Poulain. Vous l'aviez vu en France au moment de sa sortie, vous l'avez vu au Québec après. C'était un véritable phénomène dès sa sortie. Le racontez-nous un peu.
2: Alors, ce qui est arrivé, c'est que moi, j'étais à Cannes, OK? Et puis, à Cannes, il y a eu un scandale, c'est qu'ils n'ont pas pris le film en sélection officielle.
0: Ben oui.
2: Donc, le film est sorti en avril, OK? Et il y a eu un succès monstre. Donc, ils le savaient, à Cannes, c'est à peu près deuxième semaine de mai. Là. Oui. Donc, tout le monde était au courant que c'était un succès bœuf. Et là, il voulait faire une projection extérieure, mais tu sais, là, je venais, bon, il était insulté aussi, on comprend.
0: Il a refusé, finalement.
2: Il a refusé, mais aussi, il n'aimait pas les conditions de projection non plus.
0: Ouais.
2: Et puis, il s'est servi de ça parce que il disait le film refusé à Cannes. Mais le film avait été refusé par Pathé. Il avait fait un film avec Hollywood qui s'appelait.
0: Oui, j'ai oublié le nom aussi, mais effectivement, donc il était déjà bien connecté avec 20th Century Fox. Et il lui a présenté Amélie Poulain, il l'a représenté.
2: Il l'a représenté. Et là, ils ont dit ouais, c'est pas le Titanic.
0: Donc, ils ont refusé aussi.
2: Alors, lui, il a pris ses affaires, il a dit non, ça se passe. C'est quand il y a des abysses, puis bon, Martin, enfin, bref, et puis il est parti sans demander son chance.
0: C'était-tu Alien, carrément, son film à ce
2: oui,
0: moment-là?
2: C'était Alien, oui,
0: la résurrection.
2: Oui, c'est ça.
0: Oui, bon.
2: Mais ça n'avait pas trop marché, mais il lui avait dit qu'il financerait son prochain film.
0: Mais, ils ont refusé Amélie Poulain. Donc, déjà, il y avait un buzz un peu en antithèse, là, si on veut. Mais vous l'aviez vu, donc, à Paris avant, et vous avez senti tout de suite. L'engouement du public, en fait.
2: Tout le monde applaudissait à la fin à Paris.
0: Ce qui est rare.
2: Ça a l'air que c'était comme ça dans toutes les salles. Moi, j'étais allée à UGC, les halls, là, puis c'est bon. C'est un public d'habitude qui est assez blasé. Mais là, non. juste, ils chantaient pas, là, tu sais, de bonheur. Et puis, après ça, le film, il avait fait la clôture du Festival des films du monde.
0: Oui, ici à Montréal.
2: Ici à Montréal. Il était venu, je l'avais rencontré. Lui, il m'avait dit que tu... Franchement, ils attendaient rien pour le film au départ.
0: Ah, ouais.
2: Quand tu dis, des fois, tu dis, oh, là, je fais un grand succès. Non, non.
0: Parce que lui, il disait, Jean-Pierre Jeunet, que c'était un film très personnel, qui avait plein d'éléments autobiographiques, en fait, puis qu'il se faisait un peu plaisir. C'était un budget de 10 millions de dollars US, je pense. C'est pas énorme non plus, là.
2: C'est un petit budget.
0: Ouais.
2: Et puis, en plus, comme beaucoup de monde n'était pas intéressé, disons qu'à un moment donné, il avait perdu un peu la foi au succès de l'entreprise. Tout à coup, lui-même. Ça, il dit, ça arrive une fois dans une vie. Puis les gens, d'autres cinéastes que j'ai interviewés, ils disaient ça aussi. Quand ils savent, c'était presque unanime. Il y avait eu quelques critiques.
0: Oui, on y reviendra à ces critiques-là, mais quand même.
2: Mais c'était presque unanime. Et puis, les gens aimaient ça.
0: Les gens aimaient ça. Le public a adopté Amélie Poulain très rapidement. Et parmi le public, il y avait Laïma Abouraja-Gérald, vers 13-14 ans. T'as vu ce film-là pour la première fois?
1: Oui, quand il est sorti en VHS, probablement. Je ne l'avais pas vu au cinéma.
0: T'as pas vu au cinéma, OK.
1: Non, et je pense que ce film, c'est mon premier grand choc esthétique. Quand j'ai vu, je pense que je ne vais jamais oublier la manière dont je me suis sentie la première fois que j'ai vu Amélie Poulain. C'était un pari de carte postale. C'était... une jeune femme à laquelle je m'identifiais tellement, j'avais envie d'être Amélie Poulain, j'avais envie moi de plonger ma main dans un sac de lentilles, j'avais envie de briser la croûte de la crème brûlée avec une petite cuillère, de manger des framboises sur les doigts, j'avais envie de romantiser ma vie comme Amélie Poulain, mais bon, quand on parle de choc esthétique, c'est bien sûr la musique, la facture visuelle, c'était un vrai choc esthétique.
0: Est-ce que ça vous avait fait le même effet, Odile Tremblay?
2: Disons que c'était un choc poétique pour moi. Je trouvais que le film était proche de l'univers de Prévert.
0: Ouais.
1: Oui.
2: Et d'ailleurs, il m'avait dit que...
0: Jean-Pierre Jeunet
2: m'avait dit que... Bon, il avait relu tout Prévert. Et puis qu'il avait demandé à Audrey Tautou de visionner une scène du jour se lève, là, qui est un scénario de Prévert pour un film de Carnet. Et donc, il lui-même se sentait prévertien. Et je trouvais aussi que ça avait un petit quelque chose du film Mon oncle de Tati.
0: Mm-hmm.
2: mais dans la silhouette de Tati. Mais je veux dire, il avait déjà aimé ça, jouer des fois avec l'absurde. Mm. Et puis aussi, il y avait un côté vieille France dans tout ça.
0: Oui, mais tout à fait. Et c'est aussi ce qui a été parfois reproché. Mais ça aussi, j'y reviendrai parce que, bon, il faut rappeler que Amélie Poulain, ce que ça raconte, c'est l'histoire de cette jeune fille, Amélie Poulain, qui est esselée. En fait, elle grandit vraiment coupée du monde. Et quand elle arrive, elle est plus âgée à l'âge adulte, elle travaille dans une espèce de bar qui vend aussi des cigarettes.
1: Les deux moulins.
0: Et les deux moulins. Et un jour, elle décide, ben moi, dans ma vie, je vais rendre les gens heureux. Audrey Tautou, qui joue Amélie Poulain, perce l'écran dans ce film. C'est un de ses premiers rôles principaux dans un long métrage au cinéma. Le rôle avait d'abord été proposé à l'actrice britannique Emily Watson, puis à Vanessa Paradis qui l'a refusé. Aujourd'hui, penser que c'est pas Audrey Tautou, on dirait que ça se fait pas. Qu'est-ce qu'elle apporte de si charmant, si unique au film, Laïma?
1: Audrey Tautou, elle a quelque chose de très vulnérable. Elle a des grands yeux presque d'enfant.
0: Qui sont souvent filmés dans Amélie Poulain.
1: Et on lui a créé une silhouette à Audrey Tautou, la silhouette d'Amélie Poulain. Je pense qu'on peut la reconnaître entre mille. Hein. C'est la jupe aux genoux, les cheveux coupés aux oreilles, les chaussures un peu massives. Elle apporte une sorte de regard enfantin dans le monde des adultes et vice-versa. D'une grande poésie, cette actrice, dans ce film. Indissociable du film maintenant,
0: mais effectivement. C'est ça que j'allais dire. Elle est indissociable du film, Odile Tremblay.
2: Elle est indissociable, certain. Et puis, mais c'est vraiment ses grands yeux. Parce que lui, il n'avait pas vu Vénus Beauté de Tony Marshall, dans lequel il avait joué quand même
0: un rôle secondaire, mais marquant,
2: c'est ça. Mais il l'a vu sur une affiche. Et puis là, il l'a fait venir. Puis ce qui lui avait frappé, c'était ça, les grands yeux. Mais il n'est pas souvent en contrebas. Il s'arrange, il joue avec la caméra pour que les yeux soient encore plus énormes.
0: Mais ne serait-ce que sur l'affiche, en fait, où on voit son espèce de regard malin, mais heureux, en même temps, ses yeux noirs, là, quasiment. Si on ne connaît pas Amélie Poulain, il y a même un petit côté insistant, je trouve, dans ce regard-là, qui, moi, m'avait toujours un peu, je ne sais pas, intriguée, je pense. Voici comment Audrey Tautou, qui a 23-24 ans à l'époque, décrit son personnage. On est en avril 2001, elle est en entrevue sur France 3.
3: Je crois qu'elle est assez solitaire et introvertie, et du coup, elle a beaucoup travaillé son imagination parce qu'elle était assez seule, et elle va faire le bonheur des autres, mais je pense parce que elle s'ennuie peut-être un petit peu dans sa vie, quoi.
4: Justement, faire le bonheur des autres, c'est plus facile que de créer son propre bonheur.
3: Oui, je pense. Puis elle a un peu peur d'aller se cogner à la vie, donc du coup, elle préfère intervenir dans le destin des gens qui l'entourent.
0: J'ai l'impression que c'est vraiment ce qui a touché les gens aussi, et ce qui est demeuré aussi avec le temps, c'est cette volonté totalement gratuite, avec une telle abnégation, de faire du bien aux autres. Ça donnait espoir, ce film-là. Donc, déjà en 2001, Odile Tremblay?
2: C'est-à-dire que les gens, il y avait une vague de cynisme quand même.
0: Exact.
2: En 2001, c'était juste avant que les tours s'écroulent. Ouais. Mais déjà, tu sais, il y avait un mauvais climat. Mm-hmm. Et puis, je venais me raconter qu'il y a plein de jeunes filles qui allaient le voir après, tu sais, ils allaient en rencontrer, là, après les projections. Et puis, les filles lui disaient, c'est formidable, maintenant j'ai décidé d'aider les gens. Ils étaient leurs proches, ils aidaient les gens
0: ça
2: dans
0: les
2: la
0: a
2: rue.
0: Inspirés.
2: Bref, ça leur a inspiré la bonté, ce qui était quand même une valeur en voie d'extinction.
0: Ça fait partie des choses qui t'avaient touché aussi,
1: énormément. Ouais. Et moi, quand j'étais adolescente, justement, avec ma meilleure amie, on essayait de faire ça. On allait porter des petites lettres sous les balcons des garçons qu'on aimait. On se prenait vraiment pour Amélie Poulain, mais ce qui est intéressant, c'est que c'est la première fois que je voyais le film pour en faire une chronique. Moi, c'est un film que j'ai dû voir 20 fois, je le connais très bien, l'écoute pour le plaisir quand même assez régulièrement. Et cette fois-ci, on dirait que j'ai vu la tristesse, moi, dans le film. Parce qu'au final, ça reste un film sur des gens qui sont tristes et sur des gens qui préfèrent fantasmer leur vie plutôt que de prendre le risque de la vivre vraiment.
0: Un peu comme ce qu'elle disait dans l'extrait d'entrevue, Audrey Tautou.
1: Tout à fait.
0: Des gens qui préfèrent se mêler de la vie des autres que d'assumer de vivre la leur.
1: Mais vivre dans leur fantasme aussi. J'ai regardé le film au complet avec ce prisme-là. On a l'homme de verre qui vit dans un tableau. On a cette voisine, Madeleine Oiseau, Wallace qui vit dans ses souvenirs et dans les lettres de son mari.
0: La tante Constance.
1: La tante. On a le père d'Amélie qui met carrément sa vie sur pause depuis le décès de sa femme et qui vit à travers un nain de jardin qui voyage. On a aussi Nino Quincampoix qui est l'amoureux... qui devient l'amoureux d'Amélie, qui lui vit à travers... qui est exceptionnel et qui vit à travers les photos de Photomaton qu'il collectionne. Donc, ça reste quand même un film qui a une grande mélancolie au-delà de la beauté et de l'espoir.
0: Et tu l'avais pas réalisé au début.
1: Pas à ce point-là.
0: Odile Tremblay, la galerie de personnages, pour vous, c'est aussi une force du film.
2: C'est une grande force du film parce que, évidemment, c'est... On peut dire ce sont souvent des personnages de caricature, tu sais, il y a l'hypocondriaque, il y a le misanthrope, il y a le grognon, il y a la pauvre victime qui est jouée par Jamel Debbouze. Ouais. Enfin, et puis évidemment qu'est-ce que c'est Jules Dernier vraiment romantique, tu sais. Ouais. Mais il y a lui-même, tout le monde a un grain. C'est ça qu'on en parlait avec Genet. Ça répète cucu. Un film avec des bons sentiments, c'est dangereux. Oui. Okay? C'est dangereux, évidemment. Que
0: ça soit dégoulinant, de bonne volonté.
2: De guimauve. Okay? Oui. Mais ça grince partout.
0: Tout le monde a de l'humour.
2: Tout le monde a de l'humour, mais tout le monde est fou. Tu sais? Oui. Donc, étant donné que tout le monde est fou, ils ont toute une névrose épouvantable, ça rend la chose pas seulement joyeuse, mais en même temps, des fois, un peu... Par exemple, les amoureux, celle qui est hypocondriaque avec... Oui.
1: Dominique Pinon, celui qui enregistre...
2: Avec Dominique Pinon, mais ouais. Dominique Pinon, lui, bon, c'est un jaloux compulsif. Ouais. Et là, leur amour ne marche pas. Mm-hmm. Au fond, ça ne marche pas toujours. Ça, c'est bien aussi, parce que normalement...
0: Il y a aussi des leçons qui ne sont pas toutes rose-bonbon. Là, mais
2: c'est pour ça que ça marche.
0: Ouais.
2: Que ça marche. Parce que sinon, on serait dit, ouais, tu sais, c'est mon Marthe. Ouais. Aussi, moi, je disais, c'est un conte de fées, puisque c'est une fée. Mais il n'aimait pas ça du tout. Il disait que non, un conte de fées... T'invente tous les épisodes, mais c'est pas vrai. Lui, il disait par exemple, bon, tu sais, à un moment donné, il y a un truc avec une Québécoise qui...
0: Oui, c'est la Québécoise qui se suicide, en fait, du haut de Notre-Dame de Paris, qui tue la mère d'Amélie Poulain en tombant.
2: Oui, mais il avait inversé la proposition parce qu'il y a une vraie Québécoise dans les années 80 qui a été assassinée par une Française qui est tombée en bas de Notre-Dame pour se suicider, mais l'autre a été, comme on dit, à la mauvaise place,
0: donc,
2: au mauvais moment.
0: Une vengeance, oui.
2: Donc, il y a inversé aussi ça.
0: Il y a une critique dissidente, quand même, qui a marqué les esprits, et qui est celle du journaliste et critique Serge Kaganski, qui était à ce moment-là rédacteur en chef adjoint des Inrocs, qui avait publié une lettre dans la revue Libération.
2: Non, c'était dans les Inrocs.
0: C'était dans les Inrocs? Oui. Bon. Bref, où, en fait, il reproche à Genet de dépeindre un Paris vieille France, non représentatif de la diversité à l'époque. Il va même jusqu'à à dénoncer une certaine vision lepéniste, donc en lien avec Jean-Marie Le Pen. Et qu'est-ce que vous en avez pensé, vous, de ça, sachant ça?
1: Je l'ai lu dans le cadre de cette chronique. Moi, je n'avais jamais lu cette critique-là.
0: Il faut dire que sur 450 critiques positives et élogieuses que Genet avait répertoriées, il y en avait 6 qui étaient plutôt négatives, dont celle-là.
1: Mm-hmm. Mais en même temps, c'est ça, on reproche qu'on présente un Paris qui est aseptisé, qui est presque nettoyé d'une certaine diversité. Il donne même des exemples. Dans ce quartier-là, il y aurait des personnes de la diversité culturelle. Bien sûr. Puis c'est vrai qu'il y a un côté un peu vieille France, un peu Montmartre, carte postale et tout. Mais moi, ça ne représente pas du tout ma vision du film. Ce n'est pas un documentaire sur le quartier des Abbesses. Donc non, ça ne rejoignait pas mon point de vue personnel.
0: Le film n'avait pas été, vous l'avez mentionné, Odile, mais n'avait pas été sélectionné à Cannes. Bon, la légende raconte que le président du festival de l'époque, qui était Gilles Jacob, avait jugé le film inintéressant après avoir visionné une version incomplète et sans musique. Thierry Frémaux, dont c'était la première année comme délégué général, n'aimait pas le film non plus. Et il faut dire que sans musique, ça serait un film différent quand même. Et parlons donc de cette musique de Jan Tiersen qui contribue énormément au succès du film. On va se gâter en écoutant La valse d'Amélie.

0: Bon, c'est sûr que probablement que sur tous les pianos du monde, quelqu'un a déjà joué la valse d'Amélie. Ça a contribué, je pense, à rendre le film vivant dans la mémoire collective 25 ans après. C'est pratiquement un personnage du film, non, Odile?
1: La musique est un personnage du film et le montage aussi.
0: Ouais.
1: Et ils ont gagné plein de Césars. Hein,
0: tout à fait, dont celui du meilleur monde. Film, meilleure réalisation, meilleure musique, meilleur décor.
1: Oui, ouais. C'est ça, les costumes aussi. Parce qu'au fond, c'est un tout, Amélie Poulain.

0: chaque segment réussit à refléter les autres.
1: Ouais,
0: tu sais,
1: ouais.
0: Tu sais, on dit, bon, c'est un film poétique, mais la musique, elle est poétique et elle est joyeuse.
1: Ouais.
0: Elle est tonique.
2: Elle est tonique, oui.
1: Ouais, je suis d'accord avec Odile. C'est surtout un film d'une cohérence absolue. Tout marche, tout s'emboîte. Mmh. J'ajouterais aussi la voix off d'André Dussolier aussi qui participe
2: le narrateur,
1: beaucoup, le narrateur.
2: Ouais.
1: Ouais, ouais, la cohérence de ce film est enfin une grande richesse. Ouais.
2: Avec le recul, Laïma Abourajah-Gérald et Odile Tremblay, quelle leçon de vie, là, un mot, ce film-là vous a apporté 25 ans plus tard, Laïma?
1: Le sens de l'émerveillement. Mmh. Poser un regard émerveillé sur la vie qui nous entoure.
2: C'est beau. Odile?
0: La poésie.
1: Ouais.
0: C'est de dire, je vis dans la poésie et puis arrangez-vous, vous autres, si vous ne voulez pas y être.
2: Ben, moi, je suis avec vous. Oh, c'est bien mieux de vivre dans une vie pleine de poésie, ouais, d'émerveillement. Merci énormément, Odile Tremblay, Laïma Abourajah-Gérald, de nous avoir rappelé les bons souvenirs de le fabuleux destin d'Amélie Poulain, qui a 25 ans cette année et qu'on peut revoir un peu sur toutes les plateformes. Merci énormément.
1: Merci.
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0: Ouf, c'est sur cette mélodie que débute le sixième album solo de Beyoncé qui, le 23 avril 2016, fait tomber une petite bombe dans le paysage musical américain. C'est un album surprise qui marque un virage clair dans sa carrière avec des influences élargies qui puisent dans ses origines afro-américaines, des collaborations marquantes et un album visuel époustouflant qui vient appuyer esthétiquement ce que Beyoncé a à nous dire. C'est, selon le magazine Rolling Stone, le meilleur album du 21e siècle et le 32e album, meilleur album de tous les temps. On parle bien sûr de l'album Lemonade de Beyoncé qui a 10 ans cette année et qui a marqué nos invités autant sinon plus que moi. Marissa Grogué, journaliste à la presse, collaboratrice régulière à l'émission. Salut Marissa.
1: Allô.
0: Et Naomi, artiste multidisciplinaire, danseuse, chorégraphe, comédienne, mannequin, autrice, compositrice, interprète. Salut Naomi.
2: Salut.
0: J'affiche mes couleurs. Là. C'est aussi un album vraiment marquant pour moi, un de mes préférés de Beyoncé et probablement dans le monde. Est-ce que vous vous souvenez, vous, de la première fois que vous l'avez écouté? Naomi?
2: Oui, je m'en souviens. Je m'en souviens parce que, justement, j'avais déjà vécu le moment album surprise Beyoncé avec son album self-titled, l'album Beyoncé.
0: Ouais.
2: Puis là, j'étais comme... J'avais entendu des rumeurs parce que, justement, quand il y a des danseurs, le grand circuit élargi de la danse, il y a des petites rumeurs qui volent.
0: C'est bon, ça. Faut être danseur pour comprendre.
2: Oui, pour être plugué. Puis, fait que j'avais un petit mini-in, mais pas tant que ça. Puis, j'ai vraiment été bouleversée.
0: Choquée. Moi, je me souviens très clairement de la première fois que l'ai vu, en fait, parce que je l'avais regardé, l'album. Marissa, toi, t'as-tu eu un peu le même genre de choc?
1: J'ai pas de souvenirs clairs, mais j'ai pas une mémoire très efficace non plus. Donc, c'est ça.
0: Plus que de beauté de l'album.
1: Mais je me rappelle vraiment de la période là où cet album est sorti. Je me rappelle de tout ce que ça a créé, ce que ça a créé pour moi, ce que ça a créé pour beaucoup, beaucoup de gens. Donc, pas le moment précis, mais cette époque-là, l'impact, je sais que ça a été immense. Là.
0: OK. Rappelle-nous un peu le contexte de création de cet album-là, Marissa, puis comment il s'est fait, dans quel contexte il apparaît.
1: Oui, mais comme Naomi disait, c'est un album surprise, donc déjà là, ça a fait comme son effet en soi.
0: Ouais.
1: Puis c'est un album qui est arrivé après l'album Beyoncé, qui a comme créé un petit tournant là, dans la carrière de Beyoncé, parce que c'est ça, cet album-là

0: éponyme avait vraiment marqué là, la pop culture, la culture pop. Puis là, ben, est arrivé cet album-là qui est un objet en soi qui ressemblait à rien avant dans la carrière de Beyoncé. C'est un album qui, comme tu disais, était visuel aussi, qui a été créé sur une longue période, qui arrivait dans un moment social qui était très important. On arrivait dans les premières années de Black Lives Matter, parce que, bon, en 2013, le policier qui avait tué Trayvon Martin avait été acquitté. Donc, ça avait créé le mouvement Black Lives Matter, pardon. Et donc, dans toute cette énergie-là, Beyoncé, elle a clairement puisé pour créer cet album-là. Elle a puisé dans l'énergie sociopolitique, mais aussi dans ce qui s'est passé personnellement dans sa vie, dans cette période-là. Et on parle de la trahison de Jay-Z.
1: Toute une trahison très publique, très médiatisée.
2: Solange non plus n'était pas très
0: non, Solange la frappait au Met Gala.
1: Qui avait
0: frappé Jay-Z. Donc, il y avait tout ce moment-là. Puis Jay-Z et Beyoncé, je pense qu'ils sont au courant du fait que tout le monde les regarde. Et Beyoncé, elle a pris ce moment-là qu'elle a vécu, elle a pris ce qui s'est passé aussi culturellement, historiquement, et elle en a fait un album de revanche, un album de guérison, puis un album qui vient guérir, oui, la blessure de la trahison, de l'infidélité, mais vraiment une blessure aussi plus large que ça, plus profonde que ça. Elle parle beaucoup de, justement, l'héritage, des traumas pour la communauté afro-américaine. Donc, il y a vraiment beaucoup de couches qui s'ajoutent. Et vu que socialement, c'était un moment aussi assez charnière, ben, ça a créé une explosion. Là, tu parles d'une petite bombe, ça a vraiment créé une explosion.
1: Une explosion. Naomi, c'est toi qui as choisi la chanson qu'on a entendue, « I Pray You Catch Me ». On l'entend, le « You can taste the dishonesty ». On peut goûter la trahison, en fait. Toi, tu l'écoutes pratiquement toutes les semaines, cet album-là,
2: oui,
1: Naomi.
2: C'est même pas
1: une exagération.
2: C'est ça.
1: Pourquoi c'est marquant pour toi?
2: Honnêtement, c'est que c'est une leçon à tellement de niveaux. Cet album-là, il est extrêmement versatile dans tous les styles qui touchent. On parle de Beyoncé qui est maintenant plus dans une trilogie d'albums. Le troisième à venir.
1: Après Lemonade, il y a eu donc Renaissance, Cowboy Carter, et là on attend le troisième
2: à venir
1: qui serait plus rock.
2: Exactement. Puis c'est comme la genèse de son exploration de tous ces styles-là.
1: Je trouve ça met la table en fait.
2: Oui, super bien. Puis probablement en fait, en lisant sur Cowboy Carter, cet album-là, je pense de sources assez fiables, était terminé avant que Renaissance soit entamé.
1: Ouais.
2: Fait qu'il y a vraiment quelque chose qui m'indique que ça, c'était le début de vraiment une exploration assez large pour elle.
1: Oui, parce que dans Lemonade, on entend, bon là, on entendait une mélodie plutôt douce, mais il y a de tout musicalement aussi là-dedans. On va justement écouter un super medley de quelques-unes, mais il faut dire qu'on avait l'embarras du choix parce que Lemonade est le premier album de l'histoire à classer simultanément les 12 pistes de l'album dans le classement américain Billboard Hot 100. Donc, en voici trois chansons marquantes.

0: Ça, c'était sa chanson avec les Dixie Chicks. C'est une chanson qui avait été refusée, une chanson country qui avait été refusée. Mm-hmm. La soumission de cette chanson-là avait été refusée par, je sais pas, là, l'Académie ou Country Music Award à ce moment-là. Elle s'est donc vengée avec Cowboy Carter quelques années plus tard.
1: Douce vengeance.
0: Est-ce que c'était un pari risqué, selon vous, ce virage-là dans la carrière de Beyoncé?
2: Je vais y aller en disant que non. Parce que, justement, déjà, Beyoncé, c'est Beyoncé.
0: Tout est calculé chez Beyoncé.
2: Tout est calculé. Puis justement, je pense que le timing de la sortie de cet album-là était aussi calculé. Beyoncé, l'album juste avant, qui était sorti 3 ans avant, avait vraiment aussi ancré sa marque dans la culture pop. Donc, je pense pas que de décider d'y aller avec plusieurs styles, ça donnait un risque. Puis c'est aussi que elle prouvait en fait qu'elle pouvait aller toucher à tout et que ça allait fonctionner. Mm. Je pense que c'était vraiment plus, hey, là que vous me regardez vraiment, laissez-moi vous montrer de quoi je suis capable. Puis il y a un Jack White sur une de ses chansons, il y a un James Blake, il y a Kendrick Lamar, il y a The Weeknd. Je veux dire,
0: les collaborations sont extraordinaires. L'année Diplo là-dedans,
2: c'est juste ça.
0: Tous ces gens-là, ces grands artistes qu'elle fédère déjà,
2: ils vont être là. Pour appuyer ce que j'essaye de faire. Et ce que j'essaye de faire, c'est de vous montrer que je suis capable de tout faire. Et je pense aussi qu'elle voulait montrer que tous ces styles musicaux-là, ben, ils ont leur source dans la culture afro-américaine, dans la musique afro-américaine. Parce que quand on entend du rock, veut pas, ben, ça vient quand même de quelque chose et ça vient de cette culture-là.
0: Du rock.
2: Exact.
0: Naomi, bon, il y a l'album visuel dont on parlait. C'est un film de plus d'une heure. C'est magistral. C'est magnifique. On a plein de scènes en tête, peut-être même sans le savoir. Elle qui arrive dans une robe jaune avec un bat de baseball. Ou elle frappe sur des voitures. Il y en a plein comme ça. La mère de Trevor Martin aussi. Ce jeune homme qui a été tué par la police. Bref, ce film-là a beaucoup contribué à l'imaginaire de l'album. Naomi, toi qui es chorégraphe, qui est danseuse aussi, j'aimerais vraiment t'entendre là-dessus. Parle-moi de son rapport au mouvement, l'aspect chorégraphié, le visuel de Lemonade.
3: Ben, tu sais, visuellement, je trouve que il y a quelque chose qui ajoute à la cohésion de la musique, malgré le fait que ce soit des styles assez différents. C'est sûr que quand tu regardes l'album, c'est encore plus évident tous les liens entre. Y a-t-il des petits leitmotivs musicaux qui reviennent dans les interlunes, parce qu'elle fait beaucoup de genre de prose, spoken word, un peu entre les chansons pour faire des liaisons.
0: C'est presque un pamphlet,
3: exactement. Oui, complètement. Puis dans ces petites bribes de prose, il y a vraiment des choses qui peuvent nous éclaircir par rapport aux paroles des chansons suivantes et aussi qui rajoutent un sens. Des fois, il y a beaucoup de... C'est comme si l'album, il est séparé en accusation, colère, rage...
0: Contre Jay-Z.
3: Et après ça, la grande réconciliation. Mais c'est beaucoup plus nuancé que ça. Ça parle... C'est un féminisme assez général. Là. C'est vraiment plus grand que l'infidélité, je pense. Puis c'est une des premières fois que... À travers les danseuses qu'elle a choisies, les styles de danse qu'elle a choisis, les chorégraphes avec qui elle a travaillé pour ce projet-là, on voit un grand désir d'intersectionnalité qui était vraiment le début justement de son processus comme ça. Là.
0: Qu'elle a poursuivi par la suite. OK, je vous ramène en 2016. C'est le moment où on a sorti cet album-là. Et dans Saturday Night Live, on fait un sketch mémorable suite au lancement de l'album. La scène dure plus de 3 minutes et s'appelle « Le jour où Beyoncé est devenue noire ». On écoute un extrait.
4: Beyoncé released a new music video that embraces her black heritage.
5: Beyoncé video is unapologetically black.
4: Tribute to the Black Lives Matter movement.
5: Showcase for black men.
4: Claims her blackness like never before.
6: Honey, get in here.
5: Video
7: what is it? What's wrong?
5: Black.
4: Out of nowhere.
6: I think Beyoncé is black.
0: OK, alors je vous mets un peu dans le contexte. Je traduis, on a un couple caucasien qui regarde la télé, qui voit les nouvelles, puis on entend aux nouvelles, Beyoncé annonce un nouvel album, elle fait référence au mouvement Black Lives Matter, elle embrasse son héritage noir, et là, ce couple, la femme dit, chérie, viens ici, qu'est-ce qui se passe? Je pense que Beyoncé est noire. Qu'est-ce que ça voulait dire, ce Marissa Greguet, ce sketch-là?
2: Je pense que c'est une complète réalisation que Beyoncé a plus à dire que ce qui s'adresse peut-être à la culture pop blanche, parce qu'il y a quand même ce besoin d'être accepté dans ce qui est la culture pop. Tu parlais tantôt justement du monde du country qui ne voulait pas accepter sa chanson, puis elle en avait fait un petit peu avant aussi du country. Mais là, il y a tellement un désir de Beyoncé d'être dans la culture afro-américaine, d'être dans le féminisme aussi, qui est basé sur la réalité des femmes noires, que là, pour plusieurs, puis là c'est complètement exagéré, mais pour plusieurs, c'est comme, ah ben ok, Beyoncé, elle a quelque chose à dire en tant que femme noire, puis elle l'a tellement bien fait que je trouve ça génial, en fait, que SNL réagit comme ça. Là.
3: Dans sa carrière, non, je trouve c'est là qu'il y a eu des moments où elle a commencé à avoir des commentaires plutôt négatifs, puis tu sais des réactions un peu plus abrasives à son art à partir de ce moment-là. Fait que on parlait de prise de risque tantôt, c'est pas une prise de risque, mais c'est sûr qu'une prise de position, ça amène après une prise de position pour dire que les personnes noires méritent des droits, c'est pas particulièrement
2: mais pour certains controversé,
3: effectivement ça peut générer toutes sortes de
0: réactions. En même temps, quand elle échantillonne un discours de Malcolm X comme dans la chanson Don't Hurt Yourself qui dit que la personne la moins respectée aux États-Unis, c'est la femme noire. C'est quand même, il y a plein des gens qui ont été choqués, beaucoup de gens qui ont été choqués, puis d'autres pour qui ça a servi un peu d'enseignement, en fait, de pédagogie. On écoute un extrait donc de Don't Hurt Yourself.

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1: Et ça dure un bout, cet extrait de discours-là, qui est disponible pas dans la chanson, mais dans l'album visuel aussi. On dit souvent que Beyoncé, puis vous le disiez aussi à quelque part, elle a contribué à rendre le féminisme plus populaire, moins coincé, certainement moins blanc aussi. Mais on a parfois douté de son authenticité dans son intention. Qu'est-ce que vous répondez à ça, Marissa?
2: Je pense, puis c'est ce que tu disais, Naomi, que quand il y a une prise de position, il va avoir un retour de balancier. Puis je me suis plus intéressée, j'avoue, au retour de balancier du côté de femmes noires réfléchies. Parce que c'est
1: le
2: ça.
1: Reste.
2: Le reste, je veux dire...
1: Dans ce contexte-là, ça frappe moins, en fait.
2: C'est ça. Mais j'ai vu, puis j'ai entendu, puis j'ai compris l'idée que Beyoncé, elle a son privilège. Puis elle a décidé, au moment qui lui était... qui lui était le plus opportun de prendre cette position-là.
1: Il y a eu Bell Hooks, entre autres, qui avait écrit dans The Guardian.
2: Moi, j'avais écrit un texte et j'avais parlé à Nantali Dungo, qui est une journaliste de CBC, qui me disait elle aussi que c'était un peu opportuniste, tout ça. Puis j'ai envie de dire, j'avoue, là, que je peux le dire, que oui, c'est opportuniste, mais c'est Beyoncé, elle a ses milliards de dollars. Si elle est pour prendre cette position-là et rameuter des gens et faire un message et donner un peu pour la première fois la réalisation pour certains que la culture pop, la musique pop peut avoir un message et avoir quelque chose de très fort à dire, vas-y Beyoncé, puis finis-en encore plein comme ça, parce que oui, ça part d'une place de privilège, mais moi, toute seule, je peux pas le faire, alors j'aime ça que Beyoncé le fasse aussi.
1: Qui est quand même suivi par des millions de personnes dans le monde.
2: Qui est suivi par des millions de personnes, puis tu sais, son message... reste qu'il est ancré dans sa réalité à elle. On ne peut pas lui enlever ça, qu'elle est une femme noire qui a aussi vécu beaucoup de misère pour ça. T'sais.
1: Naomi, tu es d'accord?
3: Si c'est ça le compromis, des fois, c'est le moins pire des deux. Puis je pense que dans cette situation-là, le compromis, oui, un peu opportuniste, mais l'éducation qui a été, qui en est découlée, je pense qu'elle est plus
2: bénéfique. Et la visibilité.
1: Est plus bénéfique. Ouais. Bon, question page pour terminer. Adèle avait remporté le Grammy cette année-là du meilleur album avec 25. Elle avait dit: je suis reconnaissante, mais l'artiste de ma vie, c'est Beyoncé. Merci pour Lemonade. Est-ce qu'elle aurait dû gagner Beyoncé?
2: À 100%.
3: Bien sûr.
2: Vraiment.
3: Oui.
2: Merci Adèle de l'avoir dit.
1: Oui, Naomi, Marissa Gregory, merci énormément pour vos lumières aujourd'hui. Merci d'avoir accepté de parler du 10e anniversaire de Lemonade de Beyoncé. Merci à toute l'équipe, à la technique Yannick Roberge, à la recherche Alexandre Gratton et Patrice Parent, à la réalisation Mathieu Beauchamp. Karine Lefebvre vous attend avec Dis-moi ce que tu lis. Je m'appelle Eugénie Lépine-Mondeau. Je vous retrouve la semaine prochaine. J'ai déjà hâte.

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5: Ici Louis de Belval, voici les informations. Des milliers de partisanes et de partisans de la victoire de Montréal se sont rassemblés dans les rues de la métropole pour célébrer en grand les hockeyeuses qui ont défilé avec la toute première Coupe Walter de leur histoire. Andrianne Williams était sur place.
6: Les joueuses de la victoire ont eu droit à un accueil triomphal sur la rue Sainte-Catherine au centre-ville de Montréal samedi. Leur capitaine, Marie-Philippe Poulin, a porté la Coupe Walter au bout de ses bras devant des milliers de partisans avant de s'adresser à eux, visiblement émus.
7: De pouvoir enfin rapporter la Coupe pour vous aujourd'hui avec vous. C'est le meilleur feeling qu'on peut apporter.
6: Pour la directrice générale de la formation montréalaise, Danielle Sauvageau, cette victoire représente un pas de plus vers l'équité dans le sport.
8: Depuis tantôt, je vois des jeunes garçons qui, eux, ne voient plus la différence. On joue au hockey, que ce soit des femmes ou des hommes. Alors, quand on parle d'équité, c'est extraordinaire ce qu'on est en train de vivre.
6: Une avancée qui dépasse le cadre du hockey pour cette partisane.
9: On est des fans finis de victoire. Les jeunes, j'ai toujours fait du sport. Puis là, de voir que des femmes sont rendues à ce niveau-là, ça m'impressionne, ça me touche.
6: Des amateurs ont aussi eu la chance de faire autographier leur chandail de la victoire.
10: Ça vaut très cher, éventuellement. C'est la première Coupe pour Montréal. Puis on est fiers de Montréal.
6: Le souvenir d'un moment historique. Ici Andrianne Williams, Radio-Canada, Montréal.
5: Le resserrement des règles d'Ottawa pour les demandeurs d'asile se fait ressentir au Québec, où le nombre de dossiers est en baisse. Mais selon plusieurs organismes, la situation de ces personnes n'a jamais été aussi précaire. Camille Cassis-Simonet nous en dit davantage.
11: Les arrivées des demandeurs d'asile ont fortement diminué au Québec dans les dernières années, mais la province en dénombre tout de même près de 190 000, soit 37 % de tous ceux présents au Canada. Les défis demeurent immenses pour plusieurs d'entre eux, selon Louis-Philippe Janard, de la table de concertation des organismes au service des personnes réfugiées et immigrantes.
12: Le principal impact, c'est pour les personnes en demande d'asile qui ont besoin d'hébergement. Soit les personnes vont se retrouver dans les refuges pour personnes en situation d'itinérance.
11: Des travailleurs du PRAIDA, le Programme régional d'accueil et d'intégration des demandeurs d'asile, dénonce aussi plusieurs coupes du gouvernement provincial dans les mesures de soutien. Catherine Pigeon, représentante nationale de l'Alliance du personnel professionnel et technique de la santé et des services sociaux.
13: On a coupé dans le nombre de billets d'autobus et de métro qu'on peut donner aux personnes en demande d'asile. On coupe dans l'aide alimentaire.
11: À cette précarité sociale s'ajoute maintenant l'incertitude juridique. La nouvelle loi fédérale C-12, en place depuis le mois de mars, renforce les critères entourant les demandes d'asile, affirme Gabrielle Thibouteau, avocate en droit de l'immigration.
14: C'est vraiment le sentiment de panique générale de la part de nos clients.
11: Les intervenants rencontrés estiment que la précarité des demandeurs d'asile n'a jamais été aussi visible. C'est pourquoi ils appellent les gouvernements à revoir les restrictions actuelles afin de préserver l'accès aux services de soutien pour ces personnes vulnérables. Ici Camille Cassis-Simonet, Radio-Canada, Montréal.
5: En République démocratique du Congo, les autorités sanitaires sont confrontées à plus de 1000 cas d'Ebola. Le directeur général de l'Organisation mondiale de la santé s'est rendu dans la région qui constitue l'épicentre de cette 17e épidémie du virus dans le pays. Il a insisté sur l'importance de miser sur l'expertise congolaise dans ce dossier. Voici là-dessus le reportage de Catherine Dib.
15: Un cercueil quitte le centre hospitalier de Bounia. C'est une autre victime de l'Ebola dans cette ville qui est devenue l'épicentre de la crise dans l'est de la République démocratique du Congo. Selon Médecins sans frontières, le virus s'est propagé à une vitesse record dans cette province, où il y a des milliers de déplacés en raison de conflits locaux. C'est pourquoi le directeur de l'Organisation mondiale de la santé vient en renfort. On peut mettre fin à l'épidémie, déclare Tedros Adhanom Ghebreyesus en visite depuis jeudi. Il précise qu'il n'est pas là pour dicter ou dire aux gens ce qu'ils doivent faire. Le directeur souhaite avant tout prioriser l'écoute auprès des communautés touchées. Le professeur émérite à l'École de santé publique de l'Université de Montréal, François Champagne, estime qu'il s'agit d'un discours adapté au contexte.
16: On parle de clairement d'éducation.

0: sont inefficaces.
1: And they discourage transparency.
0: Pour l'OMS, l'isolement des pays touchés ne permettra pas de combattre la crise. Ici Catherine Zébré du Canada, Montréal.
2: Et puis enfin, le cerveau de Claude Lemieux sera donné au Centre de recherche sur l'encéphalopathie traumatique chronique de l'Université de Boston afin d'étudier les effets à long terme des traumatismes crâniens répétés, a annoncé sa famille. Selon les autorités, Lemieux s'est suicidé jeudi à l'âge de 60 ans. Il a disputé près de 1500 matchs dans la Ligue nationale de hockey et était reconnu pour son style de jeu physique. La famille a indiqué avoir autorisé le Centre de recherche sur le TC à divulguer publiquement les résultats de l'étude, mais précise qu'aucune conclusion ne devait être tirée d'un éventuel diagnostic. C'était les informations à l'antenne de Radio-Canada.
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1: Bonsoir, je m'appelle Jean-Philippe Nadeau. J'anime l'émission Fin PM en semaine de 15h à 18h en Mauricie et au centre du Québec. S'il y a des gens qui ont un impact significatif dans un parcours de vie, ce sont les enseignants, particulièrement au secondaire, période où on se cherche un peu plus. Il y a quelques années, j'ai fait la rencontre de Pierre Duplessis. Pierre, c'est un enseignant en arts, communication et technologie au séminaire Sainte-Marie. C'est une école secondaire privée de Shawinigan. Il y a plus de 10 ans, Pierre a implanté le concept du face-off. Ça, au séminaire Sainte-Marie, c'est presque plus attendu que le bal de finissant. Les étudiants en art doivent fabriquer des effets spéciaux, des maquillages dignes de films en respectant un scénario donné. Et pour ajouter à l'expérience, il y a des maquilleurs professionnels d'Hollywood qui débarquent à Shawinigan pour l'occasion. Les étudiants ont donc droit à des conseils d'artistes qui ont, par exemple, œuvré sur des films comme Les Gardiens de la Galaxie, Les Avengers ou Les bons vieux Batman du début des années 90. Il y a quelques années, il y a une équipe de Radio-Canada qui a pu assister à la création de ces maquillages. On écoute des jeunes, suivi de Pierre Duplessis.
2: Une expérience d'une vie, tu sais. On n'est pas à Hollywood, on est à Shawinigan, on voit pas ça à tous les coins de rue, là. Des maquillages comme ça, puis on s'est vraiment impliqué, puis on est vraiment content du résultat.
3: Ce qui me fait le plus chaud au cœur, c'est que je vois des jeunes qui, normalement, les arts sont un peu moins enclins à venir en classe d'art. Et puis là, aujourd'hui, ils sont comme des poissons dans l'eau, ça me renverse.
1: Au-delà de l'enseignement, Pierre Duplessis a aussi eu un impact positif pour des parents d'enfants atteints du spectre de l'autisme. L'un de ses fils, Raphaël, en est atteint. Raphaël, c'est un jeune homme bien inspirant. On l'écoute dans une vidéo qui date d'une dizaine d'années.
4: J'ai passé par une période difficile face à mon handicap. Je trouvais ça injuste d'être né avec ça. Mes parents m'ont donné deux choix. Un, tu pleures toute ta vie à cause de ton handicap. Ou deux, tu te lèves debout et tu deviens un modèle. J'ai choisi de devenir un modèle.
1: Mais le chemin avant d'en arriver là n'a pas été facile. Pierre Duplessis a cru bon raconter son histoire dans le livre Raph Story aux éditions Un monde différent en 2018. C'est que le parcours de Raphaël n'est pas banal. Son rêve, c'était de travailler pour le studio d'animation Pixar un jour. Pierre et sa conjointe Manon ont tout fait pour permettre à Raphaël de se rapprocher de son rêve. Avec le soutien de ses parents, Raphaël est devenu le premier autiste à participer à un stage d'immersion anglaise dans le programme AFS Interculture à San Diego, au hasard, pas très loin des studios Pixar. Et tant qu'à y être, Pierre a saisi l'occasion pour envoyer des informations sur son fils au célèbre studio pour lui permettre de visiter les lieux, demande qui a été acceptée. On écoute une entrevue que Pierre Duplessis m'a accordée il y a quelques années lors du lancement de son livre.
3: J'ai des gens que, s'ils sont stimulés quand ils sont jeunes, ils peuvent aller très, très loin. Puis s'il y a des familles qui vivent des moments difficiles, des moments comme moi quand je pleurais sur le divan à l'époque en 2001, puis tout ça, je veux que ce livre-là serve de bouée de sauvetage.
1: Aujourd'hui, Raphaël est un adulte. Il travaille en animation 3D. Et ses parents sont toujours très fiers de voir le nom de leur fils dans des génériques de productions hollywoodiennes, dont le prochain, Happy Gilmore.

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1: Ici Sophie André Blondin, voici les années-lumière. Un homme porteur d'un gène qui condamne habituellement au développement précoce de la maladie d'Alzheimer échappe au déclin cognitif. Une des hypothèses pour expliquer sa situation, la chaleur. Le fait d'avoir travaillé pendant des années à plus de 40 degrés Celsius dans les suffocantes salles de machines des navires de la marine américaine. Bonjour tout le monde, c'est un plaisir de vous présenter cette édition des Années-Lumière. Je le fais en compagnie de l'équipe qui est déjà en studio. Marie-Pierre Elie est là, bonjour Marie-Pierre.
2: Bonjour.
1: Renaud Manuguera, Gagné, bonjour.
3: Bonjour.
1: Gino Harel aussi.
4: Bonjour Sophie André.
1: Bonjour. Finalement, il y a un environnement de travail pénible que je mentionnais au tout début d'émission qui pourrait au final avoir un effet secondaire bénéfique.
4: Ben oui, est-ce que la chaleur extrême peut protéger de la maladie d'Alzheimer? C'est une hypothèse qui est intrigante, mais la réponse est peut-être pas si simple. On va voir ça ensemble tout de suite.
1: Et puis Gino, il y a la saison de la chasse qui est loin d'être terminée. Et là, on parle de la chasse aux exoplanètes.
5: Oui, les exoplanètes se chassent à coups de milliers grâce à une foule de télescopes qui peuvent les détecter à des centaines d'années-lumière d'ici. Mais au-delà du nombre impressionnant d'exoplanètes déjà découvertes, c'est leur atmosphère qui intrigue le plus les chercheurs et on commence de plus en plus à voir ce qui se trouve dans ces lointaines atmosphères.
1: Et sur Terre, bon, on va faire le point sur les défis sur le terrain des mesures d'urgence pour faire face à la nouvelle éclosion d'Ebola, due au virus d'Ebola. On ira vérifier aussi comment les experts proposent de faire plus de place aux Français dans la production, dans la diffusion de la science au Canada. Marie-Pierre, est-ce qu'on a réussi à créer un œuf artificiel et fonctionnel?
2: Bien, il y a un peu de vrai derrière cette annonce-là, mais quand même aussi pas mal d'enflure. Bon, la compagnie derrière ça a l'habitude de ce genre d'enflure, mais c'est quand même intéressant.
1: Un peu de rigueur quand vous allez nous proposer cette histoire. Est-ce qu'autour de la table, vous avez déjà réfléchi au fossé qu'il y a peut-être entre les sciences forensiques et la criminologie? Est-ce que c'est une subtilité qui vous est arrivée à l'esprit? Puisqu'on a déjà fait toute une émission sur les sciences forensiques.
5: Maintenant que vous en parlez, il y a effectivement une différence entre les deux, assurément.
1: Les sciences forensiques, elles trouvent, elles analysent les traces qui sont laissées par les criminels sur les scènes de crime. Ce sont des sciences comme, on en a parlé, les balistiques, l'ADN, donc la chimie, la physique, sciences naturelles. Donc, comment un crime a été commis et par qui? La criminologie, on est plus dans la science sociale. Mm-hmm. On est dans le pourquoi le crime a été commis. Ben, ces deux mondes pourraient créer des ponts un petit peu plus solides entre eux avec la traçologie. Voilà. C'est ce que propose Olivier Ribaud de l'Université de Lausanne. On l'entendra à la toute fin de l'émission. Mais on commence avec la chaleur qui pourrait, semble-t-il, aider à prévenir certaines formes de la maladie d'Alzheimer.
6: My grandparents had 14 children. 10 of those 14 ended up contracting early onset Alzheimer's. The odds are about 98%. That if you have that gene, you're going to get the disease, period. I guess that made me pretty special.
1: Alors, ce qu'on entend, l'homme qu'on entend s'appelle Doug Whitney. C'est un retraité américain, il a 76 ans. Ça fait plus d'une décennie qu'il est suivi par les chercheurs parce qu'il représente une énigme scientifique majeure. Parce qu'il l'expliquait dans l'extrait, son patrimoine génétique aurait dû faire qu'il développe la maladie d'Alzheimer à 98%. Et là, ça serait passé il y a plus de 25 ans. Renaud, on va aborder avec vous le cas de cet homme-là qui soulève beaucoup d'intérêt pour une partie de la communauté médicale et scientifique.
4: Ben oui, parce que certains scientifiques tentent de vérifier si la chaleur pourrait avoir été l'élément protecteur contre sa maladie. C'est une association qui est surprenante, mais elle a une base scientifique intéressante. Mais bon, on va d'abord vous mettre en contexte. Donc, Doug Whitney expliquait dans l'extrait que le fait ne pas avoir de symptômes d'Alzheimer à son âge, c'est étonnant parce que dans sa famille, presque tout le monde a développé une forme de cette maladie. Donc, sa mère, son frère, ses oncles, ses tantes, beaucoup de monde ont développé une forme précoce, très agressive d'Alzheimer, souvent au début de la cinquantaine, et tous portaient une mutation génétique rare appelée PSEN2, qui est connue pour provoquer presque inévitablement la maladie. C'est un des gènes qui est responsable de la forme familiale. Donc, quand la maladie s'est pas matérialisée dans son cas, Doug croyait qu'il n'était pas porteur du gène responsable. Sauf que quand il a subi des tests génétiques à 62 ans, bien, les chercheurs de la Washington University School of Medicine, ils ont constaté que Doug Whitney portait bel et bien la mutation de la maladie. Pourtant, lui, il présentait aucun

0: symptômes cognitifs.
1: Est-ce que c'est effectivement très rare d'échapper comme ça à la forme familiale de la maladie?
0: Ben, c'est exceptionnel. On connaît dans le monde que 3 personnes qui ont échappé à la forme génétique d'Alzheimer et chaque fois, ben, ils soulèvent d'importantes questions, comme l'explique le docteur Jude Poirier, qui est professeur titulaire de psychiatrie et de médecine à l'Université McGill et qui est aussi directeur scientifique délégué du Centre d'études sur la prévention de la maladie d'Alzheimer.
2: Une fois de temps en temps, et quand je dis une fois de temps en temps, c'est rare, il y a des gens qui sont porteurs d'un gène, une mutation causative, qui ne développent pas la maladie. Il y a quand même quelque chose qui les a protégés, parce que le gène causatif, il est là, il est défectueux, et il y a quelque chose qui est venu contrecarrer cet effet néfaste. Donc, on avait eu ça aussi avec, dans la même famille de causes familiales, ils avaient trouvé 2 cas où il y avait une mutation causative, mais pas de symptômes. Donc, c'est pas nouveau, ces exceptions-là. Et après, on creuse pour essayer de comprendre est-ce que ce qu'on a trouvé comme anomalie, semble-t-il, bloquant l'aspect pathologique, est-ce que c'est bien ça qui change le processus?
0: Et donc, les examens qui ont été réalisés par la suite sur le cerveau de Doug, ben, ça s'est venu amplifier le mystère parce que les images qui ont été faites montrent qu'il y a eu une accumulation importante de ce qu'on appelle les plaques amyloïdes.
1: Ah oui?
0: Ça, c'est une protéine qui est considérée comme un des premiers marqueurs de la maladie. Et normalement, ces plaques sont suivies de l'apparition d'une autre protéine défectueuse, la protéine Tau, dont les formes mal repliées, ben, ça se colle les uns aux autres et elle s'accumule. Et tout ça, c'est fortement lié au déclin cognitif.
1: Oui?
0: Mais chez Doug Whitney, il y avait très peu de ces dépôts de protéines Tau dans les régions du cerveau qui étaient liées à la mémoire. Autrement dit, son cerveau avait plusieurs signes biologiques d'Alzheimer, mais il n'y avait pas les conséquences neurologiques habituelles qui étaient observées.
1: Et là, on arrive à ce qui a piqué notre curiosité cette semaine, la chaleur. Est-ce que la chaleur aurait pu jouer un rôle protecteur?
0: Oui, cette fameuse chaleur, parce que le point d'ancrage ici, c'est que Doug Whitney a passé de nombreuses années de sa vie dans la marine américaine où il travaillait dans les salles des machines à côté de très grosses fournaises. Donc lui, il travaillait dans des températures extrêmes qui pouvaient dépasser les 40 degrés Celsius pendant plusieurs heures d'affilée. Et selon les chercheurs, il est possible que cette exposition prolongée ait pu entraîner une production inhabituelle d'une protéine bien particulière. C'est ce que m'a souligné Jorge Yebre-Guerra, qui est professeur associé en neurologie à l'Université de Washington. C'est un des chercheurs que suivi Doug Whitney depuis le début et qui a publié une étude parue dans Nature l'an dernier à son sujet.
3: Une des pistes qui nous intrigue concerne une molécule appelée heat shock protein, présente en quantité anormalement élevée dans son cerveau. Ces protéines jouent un rôle essentiel car elles aident à réparer ou à replier correctement des protéines endommagées par le stress ou la chaleur. Cela pourrait donc expliquer la faible présence de protéines malades dans son cerveau. Maintenant, pourquoi a-t-il cette surexpression de heat shock protein? C'est ça la question.
0: Donc, côté mécanistique, les chercheurs se demandent maintenant si heat shock protein, qui aurait été exprimé à cause de la haute température dans lequel Doug travaillait, est-ce que ça pourrait empêcher la protéine Tau de s'agréger, de se propager dans le cerveau? En d'autres termes, donc, est-ce que cette chaleur intense, ça pourrait avoir activé un mécanisme biologique protecteur? C'est sûr qu'il n'y a pas que cette avenue. Il y a plusieurs autres pistes concernant des variants génétiques rares qui pourraient protéger ses neurones contre la dégénérescence. Il y en a d'autres qui portent sur son système immunitaire qui semble produire une réponse inflammatoire plus faible que chez l'observé chez d'autres patients avec la même mutation. Donc, c'est un beau casse-tête à démêler.
1: Et la chaleur comme élément protecteur, c'est pas une idée qui est complètement nouvelle. Il y a des laboratoires qui étudient ce potentiel-là thérapeutique de la chaleur, non?
0: Oui, l'idée qu'une chaleur brève et intense ait un effet protecteur, ça existe dans la littérature scientifique depuis plusieurs années. Il y a des études observationnelles qui ont été faites notamment en Finlande qui ont montré que les utilisateurs quotidiens du sauna présentaient un risque 65 % plus faible de développer la maladie d'Alzheimer que ceux qui l'utilisaient qu'une fois par semaine. C'est un phénomène qui est aussi étudié par 2 chercheurs, Emmanuel Planel, professeur à la faculté de médecine de l'Université Laval, dans le département de psychiatrie et de neurosciences, et Geoffrey Canet, qui est chercheur au CNRS en France. Eux se sont servis de modèles de souris répliquant les éléments clés de la maladie. On peut écouter Geoffrey Canet expliquer ce qu'ils ont observé.
4: Alors, on a commencé par reproduire des séances de sauna chez des souris, donc soit des souris saines, soit des souris qui sont génétiquement modifiées pour reproduire des pathologies, notamment de la protéine Tau. Et on s'est aperçu que donc en mettant les souris dans une étuve ventilée, donc qui correspondait à un sauna, donc on les a exposées à 41 degrés pendant 45 minutes, on arrivait à faire monter leur température corporelle d'environ 1,5 degré en une seule session. C'était associé à

0: vraiment une déphosphorylation de cette protéine tau qui était massive. Donc il y a vraiment un effet production de chaleur et diminution de phosphorylation de tau. Donc ça, c'est ce qu'on a publié en 2022. Et en 2025, on a un petit peu poursuivi aussi ça en exposant cette fois-ci donc ces souris génétiquement modifiées pendant 4 heures, un peu plus longtemps, donc à 38 degrés. C'était aussi associé à une augmentation des concentrations de protéines tau dans le liquide cérébrospinal et dans le sang. Ce qui laisse penser que la chaleur va aussi permettre d'évacuer un petit peu la protéine tau du cerveau, en tout cas chez les animaux.
1: Donc, les chercheurs ont aussi ajouté que les saunas, ils apportent beaucoup d'autres bénéfices que la chaleur elle-même, là, ça, faut le spécifier, mais l'aspect chaleur, ça reste central.
2: Mais dans le cas là, dont on parle, Doug Whitney, qui est porteur d'un variant génétique qui, normalement, le prédisposait à développer la maladie d'Alzheimer précoce, est-ce que, là, la chaleur peut réellement avoir aidé?
1: Bien, cette possibilité, elle a vraiment soulevé un débat parmi les intervenants à qui j'ai parlé. Donc, est-ce que la chaleur elle-même aurait stimulé ce mécanisme protecteur ou est-ce que Doug Whitney possédait une autre prédisposition génétique qui lui permettait de produire davantage de protéines de choc thermique,
2: ah oui.
1: À moins que peut-être que les deux facteurs ont agi ensemble. Il y a beaucoup de questions ici. On peut d'abord écouter Jude Poirier qui, lui, n'était pas convaincu.
3: Les heat shock protéines sont impliquées dans énormément de processus biologiques et c'est pas impossible que les fameuses mutations compensatoires ou protectrices se servent de ces mécanismes normaux-là pour faciliter la réparation des cellules, mais ça veut pas dire que c'est un lien direct à faire avec la chaleur. C'est tentant de proposer ça, mais on a autant d'évidence dans l'autre sens qu'il y en a dans ce sens-là. Une belle étude qui a été faite à la fin des années 2016-2019 au Japon, où là, on a examiné systématiquement, pendant une période de 30 ans, les épisodes de chaleur. On les a quantifiés, mesurés sur un long terme. Et là, ce qu'on voit, c'est les périodes de chaleur répétitives dans des populations et des segments du Japon exposés à ces chaleurs-là sont associés à une fréquence d'Alzheimer plus élevée. Donc, faut faire un petit peu attention avec ces cas particuliers. C'est intéressant. Ça génère des belles hypothèses de travail qui font du sens. Et c'est ce que nous, on appelle, c'est une découverte de génératrice d'hypothèses. C'est pas une découverte prouveur des hypothèses. Et c'est la suite qui va être intéressante. Malheureusement, l'Alzheimer est pleine de ces belles idées-là, mais qui, malheureusement, n'ont pas abouti en bout de ligne.
1: Bon, avec toutes ces hypothèses qui peuvent être générées à partir d'études observationnelles, on imagine bien la complexité qui s'installe quand on cherche un lien entre deux phénomènes. Il y a Emmanuel Planel, par exemple, qui apportait un autre élément à prendre en considération dans l'histoire qu'on évoque aujourd'hui.
4: Je pense qu'il faut faire une distinction vraiment entre la chaleur type sauna, on va être exposé, puis après, la température va redescendre. Comme le monsieur là, il restait pas toute la journée à 50 degrés. On le sortait, on le refroidissait, il re-rentrait, etc. Donc ça, c'est vraiment différent avec des gens qui vont vivre pendant des vagues de chaleur, où par exemple, non seulement ça, il va faire très chaud pendant la journée, mais en plus, il va faire très chaud la nuit. Donc ça fait que votre température corporelle va pas pouvoir descendre à des niveaux qui sont bénéfiques pour le corps pendant la nuit. Donc je pense que là c'est vraiment des choses qu'il faut faire très attention. C'est pas parce qu'on va avoir du réchauffement climatique qu'on va plus avoir la maladie d'Alzheimer.
1: Et malheureusement non, donc on n'a pas de ce bénéfice de la crise climatique. Et quant à Jorge Ibreguera, il me disait qu'il faut retenir, c'est qu'il est possible que le mode de vie de Doug Whitney, son exposition à la chaleur, ça puisse avoir joué un rôle, tout comme il est possible qu'il s'agisse d'une coïncidence et que d'autres mutations aient pu mener à une forte expression de heat shock proteins. Et pour trancher, il va falloir poursuivre les études. C'est ce qu'ils font en ce moment même d'ailleurs. Ils m'ont dit qu'il y avait une publication en préparation pour plus tard cette année.
2: Mais bon, les études, les hypothèses qu'on propose ici, c'est précisément ce qui rend un cas comme celui-là si précieux.
1: C'est ça, parce que depuis des décennies, la recherche sur Alzheimer se heurte à d'immenses difficultés. Donc, malgré les investissements, les essais cliniques, les traitements disponibles qu'on a, ben, ça demeure limité. Il n'y a pas de remède curatif qui existe. Même les médicaments les plus récents, ça ralentit l'évolution de la maladie, mais on ne peut pas en guérir. Donc, dans ce contexte, les rares patients qui résistent naturellement à Alzheimer, c'est une occasion de comprendre des mécanismes qui pourraient permettre d'échapper à la maladie, de comprendre pourquoi certaines personnes protègent leurs neurones malgré la présence d'éléments importants favorisant la maladie. C'est ce qu'a souligné Jorge Ibreguera. On peut l'écouter.
5: Ce qui est unique avec ces cas rares, c'est qu'ils montrent que si on arrête l'apparition des protéines tau malades, on arrête la progression de la maladie. On l'a vu dans tous les cas sans symptômes.

0: Pour moi, c'est un signal clair pour un futur avenir thérapeutique. Retarder l'apparition de tout retarde le début de la maladie. C'est à ça que servent ces cas. Et ce sont des pistes qui vont s'ajouter aux approches existantes pour trouver un vrai traitement à la maladie d'Alzheimer.
1: Bon, en espérant qu'un jour ces rares cas générateurs d'hypothèses débouchent sur une vraie solution, on aura d'ailleurs l'occasion d'y revenir parce qu'il y aura un important congrès annuel sur l'Alzheimer en juillet. Il y a d'autres pistes qui vont être abordées. On aura bien hâte de vous en parler.
2: Ah, tiens.
3: En attendant, ça vous dérange si je fais une petite séance de spa puis je vous reviens?
2: Tiens, Gino, il a retenu le sauna. Merci, Renaud.
1: Le plaisir.
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0: WHO has a team on the ground supporting national authorities to respond. We have deployed people, supplies, equipment and funds.
1: Directeur général de l'Organisation mondiale de la santé qui affirmait cette semaine que l'organisation envoyait des équipes, du matériel et des fonds pour tenter de contenir l'épidémie d'Ebola en République démocratique du Congo et en Ouganda. C'est pas la première épidémie. Quels sont les défis sur le terrain? Quels sont les mécanismes qui se mettent en place avant et pendant qu'une épidémie, par exemple, comme celle d'Ebola en ce moment, ne fasse surface? On pose des questions à Stéphanie Maltais. Elle est professeure adjointe à l'École de santé publique à l'Université de Montréal au département de gestion, d'évaluation et de politique de santé. Et elle connaît la réalité de ce terrain-là. Elle travaille sur des projets qui visent à intégrer la santé humaine, la santé animale, la santé environnementale. Ça, c'est l'approche qu'on qualifie de une seule santé. D'intégrer tout ça dans la lutte à certaines maladies d'origine animale, comme l'Ebola, mais aussi comme Mpox en République démocratique du Congo. Bonjour, Madame Maltais.
2: Bonjour.
1: Alors, qu'est-ce qui caractérise en ce moment cette épidémie d'Ebola-là? Quand on regarde le terrain avec vos yeux, vous qui connaissez le terrain, les mécanismes en cause, ce qu'on a comme défi sur le terrain?
2: Bien, on est dans une province où il y a une grande insécurité, donc difficile d'accès en raison du conflit armé depuis des années. Donc, la province d'Ituri dans le nord-est avec la frontière de l'Ouganda, ce qui fait que déjà l'accès au terrain est compliqué et qu'il n'y avait pas nécessairement des projets de recherche puis d'intervention dans les dernières années en raison de cette insécurité-là. Par exemple, dans notre cas, notre projet de recherche, on devait initialement aller travailler au Nord Kivu, puis on a dû se retirer, choisir d'autres provinces étant donné l'insécurité dans la zone.
1: Donc, il n'y a pas de continuité dans les mécanismes qu'on met en place?
2: Ben là, on est vraiment en réponse d'urgence. Donc, c'est difficile de faire de la prévention. Normalement, quand on travaille sur l'approche One Health ou une seule santé, on aimerait mettre en œuvre une décentralisation de cette approche-là, puis se préparer en temps de paix, donc quand il n'y a pas d'épidémie.
1: Oui.
2: Mais là, on est vraiment dans une réponse orientée urgence. C'est pour ça qu'il y a beaucoup d'aide qui arrive en ce moment. Et on est aussi dans un pays qui est très dépendant de l'aide internationale. Donc, un pays à ressources limitées qui fait qu'il n'y a pas nécessairement les ressources humaines, ressources financières, matérielles et autres pour pouvoir intervenir. Puis, dans une province comme l'Ituri, il n'y a pas de laboratoire pour faire les analyses. Donc, déjà, transporter ces échantillons-là pour faire les analyses, c'est encore plus complexe.
1: On imagine la complexité de tout ça. Et comme on est en crise maintenant, tout ce qui est ressources va à la santé humaine. C'est pas l'idéal quand on a cette approche d'une seule santé.
2: Exactement. On voit un déséquilibre dans l'approche d'une seule santé entre les différents secteurs. Normalement, on voudrait que faire collaborer le secteur de la santé humaine, santé animale, santé environnementale et végétale ensemble, mais l'argent va souvent aller au niveau de la santé humaine, qui est souvent la priorité pour les bailleurs de fonds, évidemment, et au détriment d'autres secteurs comme la santé animale, qui en a souvent moins, mais encore moins pour tout ce qui est santé environnementale. Puis quand on parle de maladies infectieuses émergentes, on sait que dans 60% des cas, les maladies proviennent de zoonoses, donc transmises des animaux aux humains. Encore plus important de faire collaborer, par exemple, les vétérinaires avec les médecins de santé humaine, puis la santé publique, par exemple.
1: Entre les crises, est-ce que c'est un peu ce qui

0: se passe, c'est-à-dire avant cette crise qu'on connaît en ce moment? Est-ce qu'on est un peu dans cette concertation entre différents corps de métier, différentes instances?
1: C'est très variable, dépendamment des provinces. Dans le cadre de notre projet de recherche, on a analysé dans 6 provinces de la RDC, puis on n'était pas du tout dans l'Est, là où on parle en ce moment, oui. Mais dans les autres cas, on voit vraiment que c'est variable en fonction des provinces. Donc, certaines ont des comités, une seule santé, qui sont formalisés au niveau local, puis d'autres font seulement vont se retrouver en cas de crise seulement pour intervenir. Venir, puis il n'y aura pas vraiment de mécanisme formalisé pour apprendre à collaborer, partager les informations, parce que c'est ça qui est important aussi pendant les crises.
0: Mais partager entre qui? Parce que là, on parle de différents corps, mais qui, par exemple? Donnez-moi un exemple des gens qui sont impliqués quand la coordination est faite le mieux possible.
1: On parlerait, par exemple, si on avait des agents de la faune qui verraient des animaux qui seraient décédés de façon suspecte, mais d'informer les autorités de santé humaine qu'il y a des cas suspects d'une maladie, donc ça pourrait être transmis. Dans le cas de la maladie à virus Ebola, ben on sait que ça peut provenir des chauves-souris.
0: Oui.
1: Donc, mon collègue en RDC, hier, me disait que bon, il avait trouvé probablement 2 chauves-souris qui étaient mortes. Il fallait qu'il analyse si c'était la source de l'épidémie actuelle. Mais c'est ces informations-là qui doivent passer de vétérinaires, d'agents de la faune vers les autorités. Tous les secteurs, en fait, doivent être impliqués dans la riposte.
0: Est-ce que ces canaux-là existent ou c'est pas un peu compliqué, des fois, de faire parler ces silos-là, je dirais?
1: Exactement. C'est le principal problème. Au niveau de la République démocratique du Congo, depuis 2011, il existe un comité de coordination de la santé au niveau national. Puis là, on essaie de le décentraliser depuis quelques années avec des plateformes locales, mais c'est très compliqué de formaliser ça parce qu'il n'y a pas des gens qui vont travailler directement, disons, qui vont être employés temps plein dans la plateforme Une Seule Santé. Chacun a son boulot, travaille comme médecin chef de zone, comme vétérinaire ou autre. Puis doivent ajouter cette charge-là de devoir collaborer avec les autres. Puis un autre point qui est hyper compliqué aussi, c'est de partager les informations. Donc tout ce qui est des cas suspects ou des informations en santé humaine vont être répertoriés dans un logiciel. Tandis que dans les autres secteurs, bien, il y a d'autres logiciels, mais qui ne sont pas nécessairement dans pas une base de données commune pour tout le monde. Puis ça, c'est un défi aussi parce qu'il n'y a pas le même niveau. Ce qu'on a entendu, nous, dans le cadre de notre recherche, par exemple, c'est au niveau local, faire collaborer des médecins, des vétérinaires qui ont quand même des études universitaires assez poussées avec, disons, d'autres secteurs ou des agents de la faune qui n'ont pas d'études poussées non plus. Des fois, le langage n'est pas le même. Donc, il peut y avoir des conflits, un manque de compréhension entre les différentes personnes.
0: Et puis, on ajoute à ça les scientifiques parce qu'on continue à rechercher et à trouver des informations. Il reste encore des zones d'ombre par rapport à un virus comme Ebola, par exemple.
1: Oui, puis là, c'est une souche aussi pour l'instant pour laquelle on n'a pas le vaccin efficace, pas de médicaments. Donc, on doit faire collaborer le milieu biomédical, mais en plus, tous les autres secteurs. Donc, quand je parle de l'approche Une Seule Santé, on pense santé humaine, animale, environnementale, mais il faut penser plus loin, inclure, par exemple, les sciences sociales. On a vu aujourd'hui, par exemple, qu'il y avait des émeutes dans les centres de traitement là-bas, où les gens, par exemple, des gens de leur famille étaient décédés, puis ils ne pouvaient pas accéder au corps. Fait que, par exemple, juste penser aux enterrements dignes et sécurisés, ça peut, si on ne le fait pas correctement, en respect de la culture, ça fait des réticences, puis ça amène à des violences aussi. Donc, même dans l'approche Une Seule Santé, il faut inclure des socio-anthropologues et un peu tout le monde, en fait, doit être inclus dans cette approche-là.
0: Et ça, on s'en rend compte quand on vit une crise, comme on la vit en ce moment, une crise qu'on a déjà vécue aussi. Est-ce que tout ça, comme retombe à plat, la préoccupation, le sentiment d'urgence disparaissant, le sentiment d'urgence de mettre en place les mécanismes pour être prêt disparaît aussi?
1: Malheureusement, c'est un peu ce qu'on voit. Donc là, on s'active beaucoup en termes d'urgence. Le financement est là, mais quand Ebola est fini, quand l'épidémie se termine, les financements diminuent, les mécanismes de coordination finissent par s'essouffler un petit peu, puis les acteurs peuvent avoir tendance à retourner dans leur silo habituel. Donc, on veut essayer de, dans le cadre de nos projets, un de nos projets de recherche action, c'est de les faire collaborer puis maintenir cette collaboration-là, même en temps...

0: de paix et qui, des, par exemple, des réunions mensuelles qui peuvent continuer à se tenir pour au moins que ça ne s'essouffle pas entre les crises.
1: Et les crises, il y en a plusieurs. C'est que là, c'est Ebola, mais même quand Ebola n'est pas là, il y a d'autres soucis très, très prenants, très, très urgents qui sont peut-être plus prioritaires pour les gens sur le terrain?
0: Oui, dans le cadre de notre projet de recherche, justement, c'est ce qu'on a vu. Au niveau national, souvent, il va y avoir des maladies qui sont considérées prioritaires. Donc, on a une liste de maladies, on va dire Ebola, Mpox, fièvre jaune, et ainsi de suite. Puis, en allant sur le terrain, au niveau décentralisé, on arrive dans certaines provinces. Dans notre cas, par exemple, on était au Kasaï oriental, en RDC, et les autorités locales ont dit, mais ça nous intéresse pas tant de parler d'Ebola avec vous ou d'autres choses. Pour nous, la priorité au niveau local, c'est le choléra.
1: Ah oui?
0: Puis le choléra n'est pas une zoonose. Fait que même si on veut prioriser des zoonoses, par exemple, on voit qu'au niveau local, les priorités peuvent diverger par rapport au niveau national. De là, l'importance de décentraliser l'approche d'une seule santé pour vraiment répondre aux besoins qui sont locaux. Et dans d'autres places, ça peut être la malaria ou autre.
1: Oui, voilà. Donc, les priorités ne sont pas nécessairement celles qu'on pense quand on arrive avec son approche. Là, Mme Maltais, depuis le début, on parle de l'Afrique et c'est loin, ça paraît lointain, mais effectivement, sur cette planète, rien n'est aussi loin qu'on le croit. Mais il y a aussi des cas. Cette idée-là peut s'appliquer ailleurs, à d'autres maladies, parfois plus proches qu'on ne le croit, même ici, peut-être?
0: Bien sûr, l'approche une seule santé, c'est universel. Dans le cas canadien, j'ai des collègues à l'Université de Montréal qui travaillent notamment sur les tiques et la maladie de Lyme.
1: Oui.
0: Et il y a toutes sortes d'autres recherches qui se font au contexte canadien. En fait, c'est partout dans le monde. Même au Canada, on a tendance à travailler en silo. J'étais la semaine passée avec un panel avec lors d'une conférence avec le vétérinaire en chef du Québec. J'ai posé la même question en disant, est-ce qu'au Québec, vous collaborez en temps de paix quand il n'y a pas de crise. Puis c'est difficile même ici parce que nos ressources humaines sont quand même limitées. Puis on aimerait bien pouvoir collaborer puis maintenir l'approche d'une seule santé en tout temps. Mais on a tellement de choses à faire. Donc, le silo entre les secteurs finit par perdurer. Puis il y a aussi, au niveau canadien, toutes les juridictions. Donc, on a fédéral, provincial, territorial, même les provinces, les municipalités, les autorités autochtones.
1: Ça fait plein de petites barrières, ouais.
0: Exactement, qu'on doit faire communiquer tout ce beau monde-là ensemble pour collaborer sur des questions complexes de santé.
1: La tâche est vaste. Merci d'en parler, Stéphanie Maltais.
0: Merci.
1: Stéphanie Maltais, professeure adjointe à l'École de santé publique de l'Université de Montréal au département de gestion, d'évaluation et de politique de santé.
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3: Which came first, the chicken or the egg? We at Colossal have solved it. Introducing the Colossal Artificial Egg.
1: Ça ne manque pas de pompe, tout ça, extrait.
4: M'en prendre une douzaine.
1: Oui, à peu près. Extrait de la très enthousiaste vidéo promotionnelle de la compagnie Colossal qui annonçait cette semaine donc avoir fait naître pas moins de 26 poussins dans des œufs artificiels. C'est Marie-Pierre devenue une habitude pour cette entreprise de multiplier ce genre d'annonces en grande pompe, de supposer dans une prouesse technologique. Mais comme à chaque fois, on prend le temps. Encore une fois cette semaine, de décortiquer tout ça. On veut voir ce qu'il y en est vraiment, parce qu'on les voit passer, ces annonces-là. On veut apporter les nuances qu'il faut apporter, et c'est vous qui le faites cette semaine.
5: Oui, et puis là, ils y sont allés très fort hein, avec cette annonce-là, dans une vidéo qui dure près de 7 minutes 30. C'est vraiment très pompeux. On en a eu un aperçu, ponctué par la musique de Richard Strauss. On y voit une scientifique au bord des larmes qui tient son petit poulet fraîchement éclos. Et puis dans une publication sur X, ils sont allés encore plus loin en affirmant, je cite, « No shells, no hens, just bioengineered eggs that breathe like the real thing ». Traduction, pas de coquilles, pas de poules, seulement des œufs issus de la bio-ingénierie qui respirent comme de vrais œufs.
1: Tadam!
5: Et puis là, on frôle vraiment la désinformation, là, particulièrement le pas de poules. Ça peut donner l'impression qu'on a réussi à fabriquer des poussins sans poules impliquées dans le processus, alors qu'on a simplement transféré dans les fameux œufs artificiels le contenu d'eux qui ont été fécondés dans des poules et pondus par des poules.
6: Des vraies poules, oui.
5: Oui, mais on rappelle qu'on parle ici, c'est ça, de la compagnie qui avait prétendu avoir ressuscité le loup sinistre, mm-hmm. ou loup terrible, là, un loup préhistorique, alors qu'ils avaient seulement inséré quelques-uns de ses gènes dans l'ADN de loup, tout ce qu'il y a de plus moderne. On en avait parlé ici.
6: Oui, tout à fait.
5: Comme on avait parlé de leur souris génétiquement modifiée pour avoir un pelage qui évoque celui d'un mammouth. Oui. Mammouth qu'ils envisagent d'ailleurs lui aussi ressuscité, tout comme plusieurs espèces disparues. Alors, pourquoi avoir ici fait naître de vulgaires poussins?
6: Ben oui.
5: Ben, évidemment, ce sont les œufs dont les poussins seraient issus qui constitueraient l'exploit. Plus précisément, des genres de treillis imprimés en 3D, doublés d'une membrane spéciale en silicone qui supporterait de A à Z le développement des embryons. Et on pourrait d'ailleurs observer les 10 embryons tout au long de leur développement à travers une fenêtre transparente qui est située en haut de l'œuf.
6: Et là, ça ne m'a pas échappé là, dans mon oreille. Vous commencez à parler au conditionnel. C'est voulu.
5: Ben, c'est non seulement voulu, ça s'impose quand on a affaire à ce genre, oui, d'annonce-là, qui se résume à un communiqué de presse et la vidéo dont on a entendu l'extrait. Donc, pas de publication scientifique dans une revue à comité de révision, pas même de pré-publication. Alors, les scientifiques qui ont été appelés à commenter la percée se gardent bien évidemment une petite gêne.
6: Si on suppose, par contre, que tout ce qu'ils avancent là est vrai, est-ce qu'on parle vraiment de quelque chose qui est révolutionnaire?
5: Ben, c'est impressionnant, mais contrairement à leur prétention d'avoir créé le First Ever Shell-Less Incubation System, le tout premier système d'incubation sans coquille, ben c'est pas une première.
6: Ah.
5: L'incubation d'oiseaux dans des contenants artificiels, ça se fait depuis 1988. La première véritable éclosion complète de poussins in vitro, là, c'est ce dont on parle, il y a même eu des incubations partielles avant. Donc, en 1988, l'œuvre d'une équipe du Royaume-Uni a été documentée dans la revue Nature. Et 10 ans plus tard, en 1998, une équipe japonaise le faisait avec des cailles en perfectionnant le dispositif là, pour améliorer significativement le taux de viabilité des embryons. On peut quand même dire que Colossal a poussé le concept plus loin grâce à leur membrane spéciale, ou plutôt, si on avait bel et bien une publication scientifique à l'appui, comme c'était le cas avec les deux autres équipes, on pourrait dire que Colossal a poussé le concept plus loin grâce à leur membrane spéciale.
6: Bon, elle a quelque chose de spécial, cette membrane. C'est quoi?
5: Elle permettrait à l'oxygène de pénétrer à travers le dispositif, alors qu'avec les œufs artificiels qui existaient auparavant, la mauvaise circulation gazeuse forçait à supplémenter l'intérieur de l'œuf avec de l'oxygène pur. C'était vital pour la survie des embryons, mais paradoxalement, c'était aussi souvent fatal parce que, on le sait, l'oxygène pur, ça peut être toxique.
6: Ah oui.
5: Ça génère un stress oxydatif très sévère, un excès de radicaux libres. Tout ça pour dire qu'un œuf, là, c'est beaucoup plus qu'une enveloppe protectrice, un réceptacle dans lequel se développe un embryon. Ça a l'air simple, oui, limite simpliste, mais dans les faits, c'est un petit miracle d'ingénierie, un œuf, là. C'est assez solide pour supporter le poids de l'oiseau qui le couvre. C'est assez léger pour être brisé par l'oisillon qui veut en sortir.
6: Ah oui.
5: La surface laisse passer juste assez d'oxygène, tout en agissant comme une barrière étanche qui conserve l'humidité, qui empêche les bactéries de s'infiltrer.
6: Ah oui.
5: Et puis, à l'intérieur, l'embryon développe une membrane qui digère la coquille pour aller épuiser le calcium essentiel à la formation du squelette. Et puis, Colossal aurait, pour la toute première fois, donc, relevé le défi de la perméabilité à l'oxygène, mais a quand même dû ajouter du calcium broyé dans ses œufs artificiels pour que les poussins puissent s'y développer. Ils n'ont pas donné plus de détails que ça, comme le taux d'éclosion, parce qu'on se doute bien là, que tous les embryons transférés ne sont pas devenus des poussins.
6: Donc, peut-être qu'on n'est pas dans la grande première qui est annoncée dans la vidéo. Mais ce qui est là, sans précédent, c'est l'objectif derrière cette innovation. Ça n'a rien à voir avec l'objectif des équipes qui ont développé des œufs artificiels dans le passé, depuis 88, par exemple.
5: Exact. Pas grand-chose à voir, en tout cas. Parce qu'auparavant, le but principal, c'était d'étudier le développement des embryons, d'observer la croissance de tumeurs, de produire des poulets génétiquement modifiés pour la recherche fondamentale. C'était aussi un outil pour développer des médicaments, des vaccins. Et puis ici, le but, c'est clairement d'utiliser cette technologie-là pour concrétiser des prétentions de dé-extinction.
6: Voilà.
5: C'est le mot qu'ils utilisent. On a beaucoup entendu parler du mammouth, des loups sinistres, mais Colossal aimerait aussi que des oiseaux s'ajoutent à la liste d'animaux en voie de réapparition. des oiseaux comme le moa géant de l'île du Sud de la Nouvelle-Zélande, un gros oiseau qui était incapable de voler, qui pouvait mesurer jusqu'à 3,6 mètres de haut et peser près de 250 kilogrammes.
6: Impressionnant.
5: Ouais, c'est l'oiseau, hein. Une espèce qui s'est éteinte il y a plus de 600 ans, victime d'une chasse intensive. Donc, pour recréer un moa, les scientifiques devraient modifier l'ADN d'une espèce qui existe, comme l'émeu. Et là, en plus des tensions que ça crée avec des communautés autochtones maoris qui sont opposées au projet, un projet qui, selon eux, ne fait que distraire des véritables efforts de conservation, ben, on ne ferait pas vraiment revivre un moa non plus. Là. C'est important de le préciser. Seulement un tout nouvel oiseau qui en posséderait quelques caractéristiques génétiques. Mais même à supposer que ce soit possible, alors qu'avec le mammouth, le plan ce serait d'implanter l'embryon dans une éléphante, ici on a un gros problème. Il n'y a aucun oiseau qui pond des œufs assez gros pour permettre à un moa de se développer.
6: Ah oui, voilà.
5: Ouais. L'œuf de moa avait la taille d'un ballon de football, qui est 80 fois plus gros qu'un œuf de poule, et 3 fois plus gros qu'un œuf d'autruche, le plus gros œuf qui existe aujourd'hui. Alors, aucun oiseau n'a l'anatomie requise pour pondre un œuf géant comme ça, et c'est là que l'œuf artificiel devient intéressant, parce qu'il peut être fabriqué dans n'importe quel format. Poids plume pour un oiseau mouche ou poids lourd pour un moa.
6: C'est toujours donc à prendre avec un bon grain de sel, et je ne parle pas de l'œuf, là. Je parle bien des nouvelles.
4: Un grain, je crois.
6: Oui, mais c'est impressionnant. Moi, j'aimerais ça. Vous, Renaud, quand même rencontrer un oiseau de cette taille-là, là. On peut me le dessiner.
4: J'aurais un mauvais feeling de Jurassic Park, un oiseau de cette taille-là.
6: C'est vrai que vous les connaissez par cœur, tous les films de Jurassic Park, vous. Très intéressant. Merci beaucoup, Marie-Pierre.
5: Merci à vous.
6: On passe de l'œuf à la poule, d'une certaine façon. Parce qu'on n'a qu'à prononcer le mot et l'image, elle surgit, la frustration aussi. Nid de poule. Les trous dans la chaussée font partie de nos vies, mais est-ce qu'ils sont inévitables? Ben, pas selon la doctorante Sarah Boukames, qui mène des recherches pour utiliser les résidus de bauxite de la production d'aluminium dans des meilleurs enrobages et des routes, donc, qui seraient plus résistantes. La présentation de sa thèse en 180 secondes lui a valu tous les honneurs et sa performance, on l'entendra avec ses impressions en deuxième heure d'émission. Le français décline dans le monde scientifique, pas étonnant d'ailleurs, vu l'omniprésence de l'anglais comme langue de publication. Est-ce que c'est une fatalité? Est-ce que c'est une pente qui pourrait être un petit peu moins glissante? Est-ce qu'il y a des freins aux français qui sont propres à la science qu'on produit au Canada? Est-ce qu'il y aurait des solutions qui sont propres à notre réalité ici? Ce sont de grandes questions. Elles ont été soumises au groupe consultatif externe sur la création et la diffusion d'informations scientifiques en français, soumises par le ministre responsable des langues officielles en 2024. Le comité a sillonné le pays pour entendre, pour comprendre ce qui freine la présence du français en sciences ici. Il a remis son rapport au ministre Mark Miller tout récemment. Ce groupe, il est co-présidé par Vincent Larivière, qui est professeur de l'Université de Montréal, qui dirige la plateforme Érudit. Bonjour, M. Larivière.
7: Bonjour.
6: Est-ce que le français décline partout sur la planète en sciences?
7: On peut dire que oui. On peut dire que dans les domaines des sciences naturelles, de la médecine, la cause est entendue. Le français est quasi absent. On pourrait dire de la diffusion scientifique principale, c'est-à-dire des articles scientifiques dans des revues à comité de pairs, les revues en physique, en chimie, les publications des scientifiques canadiens vont être à peu près exclusivement en anglais. Par contre, dans les domaines des sciences sociales, il en reste encore beaucoup, mais ce qu'on tend à remarquer depuis à peu près 3 décennies, c'est aussi une anglicisation de ces productions-là, donc dans les sciences sociales et humaines. Puis évidemment, le phénomène est international. Le français est dans une situation qui est analogue à celle, disons, de l'espagnol,
6: ben oui,
7: ou du portugais,
6: oui.
7: Ou bon, de la plupart des autres langues.
6: Parce que c'est l'anglais qui est la lingua franca.
7: Qui attrape tout sur son passage.
6: Mais si on prend un point de vue purement fonctionnel, qu'il y ait une langue de communication entre scientifiques, ça peut être utile, pratique, ça peut être une évolution de la science qui nous a menés jusque-là.
7: Bien, évidemment, donc, il y a un élément fonctionnel de l'anglais. Donc, l'anglais est la langue commune de beaucoup de chercheurs et pour qui c'est pas la langue maternelle. Donc, ça permet effectivement de diffuser des connaissances à un public qui est un peu plus large. Maintenant, dans les domaines des sciences naturelles, les objets sont internationalisés. Donc, il y a une communauté internationale qui travaillent ensemble à la résolution de ces problèmes-là et qui utilisent l'anglais, on peut dire que c'est un peu plus naturel. Ce que l'on voit par contre de plus en plus, c'est que dans les domaines des sciences sociales, qui ont pourtant un ancrage national et souvent vont être écrites dans la langue qui n'est pas l'anglais, donc la langue du lieu où la recherche se fait, on voit là aussi une anglicisation, ce qui a une conséquence en fait sur la valeur que l'on donne à ces objets.

0: budgets d'études qui sont nationaux. Donc, on les anglicise ou on anglicise la production, ce qui veut donc dire qu'on dit aux gens, dans le fond, travaillez pas sur le Québec ou sur le Canada français, travaillez donc sur quelque chose qui est anglophone un peu plus.
1: Qui va interpeller une communauté qui est plus anglophone. Ça, c'est des exemples concrets. Donc, ça peut même changer les objets d'études, en tout cas dans les sciences plus sociales. Historiquement, qu'il y ait une langue hégémonique comme ça, est-ce que c'est un aboutissement prévisible, normal et irrémédiable?
0: Ben, c'est-à-dire que ça s'est déjà produit dans l'histoire avec le latin comme étant la langue de diffusion. On ne peut pas dire que c'est le moment où la science a le plus progressé à cette époque-là. Et donc, quand les premières revues savantes sont créées il y a environ 360 ans, ces revues-là ont été créées dans des langues vernaculaires, que ce soit donc en français, en anglais plutôt que le latin, ou bon, en espagnol, en italien. Et là, l'anglais, en fait, commence à prendre une importance plus grande après la Deuxième Guerre mondiale. Encore là, on revient un peu en arrière, les articles d'Albert Einstein, son année miracle de 1905, ces quatre articles sont publiés dans Annalen der Physik en allemand. Et là, le poids de la compréhension, il est sur les épaules du lecteur qui doit donc apprendre certains rudiments d'allemand pour être capable de comprendre la découverte.
1: Donc, on arrive à une sorte de parenthèse ou d'anomalie historique avec une langue comme ça?
0: Bien, ça pourrait être un épiphénomène, effectivement. Donc, une parenthèse dans l'histoire où là, on en arriverait avec un système qui est un peu plus multilingue. Mais là, il faut distinguer donc l'anglais fonctionnel, donc le fait qu'on a besoin de l'anglais pour échanger à l'échelle internationale, de l'anglais symbolique, qui est dans le fond l'acte de publier en anglais parce que c'est plus prestigieux. Là, on entre dans les, disons, certaines des causes derrière tout ça. Les scientifiques écrivent pas nécessairement en anglais pour être lus internationalement. Ils vont être lus en anglais parce que c'est associé à des revues qui ont davantage de prestige.
1: Les grandes revues.
0: Exactement. Et donc, associé d'une certaine façon à ce qui compte dans la communauté scientifique. Donc, tout ce à quoi on donne de la valeur en termes d'évaluation de la recherche aujourd'hui converge vers l'anglais.
1: Ça, c'est la situation beaucoup plus générale, historique et mondiale de la présence d'une autre langue que l'anglais dans les publications dans le monde des communications scientifiques. Vous avez, avec le groupe de travail que vous avez co-présidé, sillonné le pays, entendu des gens pour comprendre ce qu'il y avait comme frein particulier au Canada pour la présence du français. Qu'est-ce qu'on vous a raconté?
0: Ben, on nous a raconté pas mal de trucs, mais évidemment, un des freins principaux, c'est le frein symbolique. Mais il y avait aussi la question des ressources qui existent dans le reste du Canada. Donc, par exemple, si moi, je fais une demande de financement, mon université va pouvoir la réviser si elle est écrite en français. Si on est dans un certain nombre d'universités dans le reste du Canada, il n'y a pas cette infrastructure-là pour nous aider à écrire cette demande-là, dans la langue qui serait notre choix, qui serait le français. Donc, il y a un défi, si vous voulez, d'infrastructure qui permettrait aux gens là, d'utiliser davantage le français. Mais on a aussi eu beaucoup de témoignages qui étaient extrêmement intéressants de la part d'étudiants, d'étudiantes donc dans le reste du pays qui faisaient le choix d'étudier en français dans des lieux où c'est un peu plus difficile, entre autres en Alberta ou dans certaines provinces atlantiques, et où on voyait vraiment que c'était un parcours du résistant, où là, on devait travailler à chaque fois pour avoir du matériel pédagogique, pour être capable de lire des documents scientifiques en français. C'était dans la question de la production, la diffusion de connaissances en français, il y a aussi un aspect matériel pour les étudiants. On a de la misère, même dans les universités québécoises, d'avoir du matériel pédagogique au cycle supérieur qui va être écrit en français. Donc, dans le reste du pays, c'est encore plus important.
1: Et je pense que, je me souviens, quand vous avez présenté votre rapport, vous avez dit, moi, je suis un gars de chiffres d'habitude, puis c'est vrai, Vincent Larivière, on vous lit, on vous connaît, parce que vous maîtrisez la méthodologie de tout ce qui se publie, des pourcentages et tout. Mm-hmm. Vous avez dit, moi, je suis un gars de chiffres, mais quand j'ai rencontré les gens, quand j'ai entendu les témoignages, ça a été autre chose.
0: Oh oui, c'était beaucoup plus fort. On a rencontré au campus Saint-Jean de l'Université d'Alberta quatre étudiantes qui nous expliquaient comment elles avaient fait le choix d'étudier en français au niveau universitaire. Mais c'était quatre raisons différentes et qui convergeaient vers le même point, mais aussi vers les mêmes difficultés.
1: Donc, ça vous a permis d'identifier quels sont les freins.
0: Tout
1: des freins systémiques, des freins dans les biais, des freins aussi
0: tout à fait
1: subjectifs avec la dévalorisation du français. Est-ce que ça vous a aussi permis d'identifier des pistes de solutions?
0: Oui, absolument. Puis là, le rapport ici s'intéresse à ce que peut faire le gouvernement fédéral dans tout ça.
1: Donc, évidemment, ça s'adresse. Oui.
0: Exactement. Donc, la recherche scientifique, c'est une compétence partagée entre les provinces et le gouvernement fédéral. Les universités sont gérées en gros par les provinces. Donc, le fédéral peut faire certains trucs, mais ne peut pas tout faire. Mais il y a un premier défi qui est le défi normatif. Donc, s'assurer que les critères d'excellence via les organismes de financement fédéral ne mettent pas un emphase démesuré sur les publications en français. Donc, ça, c'est un élément qui est extrêmement important. Donc, on doit s'assurer là, qu'il y a un certain message qui percole au sein de ces agences-là. Il y a un défi qui est organisationnel, qui est lié à la gouvernance. Donc, on propose dans le rapport la mise en place d'un certain secrétariat de coordination qui va amener

0: une lentille francophone à tout ce qui est financement et soutien
1: oui,
0: à la recherche.
1: Oui, vous revenez souvent à la lentille francophone. C'est quoi, ça, une lentille francophone?
0: Bien, c'est de s'assurer que dans à peu près tous les projets que l'on va soutenir ou qu'on va financer, bien, qu'il va y avoir quelqu'un qui va dire, écoutez, qu'est-ce qu'il y a là-dedans pour les francophones? Qu'est-ce qu'il y a là-dedans pour la francophonie minoritaire? Comment on peut s'assurer que ce projet-là ne mènera pas exclusivement à une production qui va être disponible en anglais? Donc, c'est quand même pas banal. Il faut voir que les francophones représentent en gros 23-24% des habitants du pays. Mais la recherche qui se publie au Canada, elle est à peu près, puis ça dépend évidemment des universités, mais en gros, c'est moins de 10%. Puis si on prend le gouvernement fédéral, c'est moins de 5%. Donc, on est vraiment dans une situation où l'accès, il n'est pas le même pour les francophones et pour les anglophones. Donc, toute la question, évidemment, les documents officiels qui sont faits par le gouvernement fédéral sont dans les deux langues. Mais la recherche, les résultats des travaux, il y a vraiment une grosse différence en termes de
1: langue. Ça pourrait être traduit
0: langue.
1: Aussi, vous le mentionnez dans le rapport. Évidemment, avec un 40 millions aussi qui pourrait être utilisé année
0: Tout
1: après année pour remettre un peu d'énergie au français pour lui donner une égalité. On parle d'égalité réelle,
0: exactement.
1: Du français par rapport à l'anglais. Qu'est-ce qu'on perd? Est-ce qu'on y perd tant que ça en ayant moins de français? Parce que la science, vous l'avez dit, se publie en anglais. Là où ça bouge, et ça bouge rapidement, en tout cas beaucoup dans les sciences naturelles et la médecine. C'est en anglais. Qu'est-ce qu'on perd?
0: Ben, en fait, bon, il y a un fossé d'accessibilité que j'ai mentionné. Il y a un fossé en termes des objets comme tels. Hein. Il y a un élément qui est très, très fort encore là dans les revues savantes. Si vous voulez publier dans une revue prestigieuse américaine, qui va être en anglais, vous pourrez pas publier quelque chose sur le Québec ou sur le Canada français. Ça va être beaucoup, beaucoup plus compliqué. Donc, on peut dire qu'en valorisant l'anglais, ça fait en sorte qu'on en sait moins sur le « nous » collectif. On crée structurellement des incitatifs pour faire plein de travaux sur les autres, sur l'international, qui dans les faits, l'international a toujours une dimension locale à peu près tout le temps. Mais donc, on en sait moins sur nous, on en sait plus sur les autres. Donc ça, il y a quand même un fossé important. Puis, on pourrait dire qu'en termes de relations science-société, ben ça renforce pas tellement les liens. Alors, déjà là que les scientifiques sont parfois un peu distants du grand public.
1: Ils sont vus comme dans une bulle, ouais.
0: Exactement. Si en plus, ils écrivent exclusivement des articles dans une langue qui est pas celle de la population qui leur permet d'exister. On peut pas dire que ça améliore cette interface-là. Évidemment, il y a les journalistes scientifiques, il y a toute cette diffusion-là en plus, mais en termes de contact direct, ça crée une distance, ça c'est clair.
1: Et ce contact direct-là, il passe pas nécessairement et surtout pas par les publications officielles parce qu'on sait, vous l'avez dit, la cause est entendue, Vincent Larivière, on publie en anglais, c'est la langue de publication scientifique, en tout cas en 2026.
0: En
1: on
0: moment.
1: Verra dans 100 ans, mais en 2026, c'est ça. Mais il n'y a pas que les publications scientifiques pour publier, communiquer la science.
0: Exactement. Et donc, on doit s'assurer que cette infrastructure-là de diffusion qui va au-delà des publications scientifiques, elle soit disons, financés de façon appropriée. Donc, puisqu'on sait que dans ces domaines-là, l'anglais domine, bien, ce qu'on recommande, c'est un certain nombre d'initiatives pour s'assurer que, justement, cette diffusion-là, qui, disons, dans un deuxième temps, donne une place substantielle au français. Mais il y a quand même des éléments technologiques auxquels il faut réfléchir et qui sont mentionnés dans le rapport, qui est toute la question de la traduction des manuscrits. Donc, on peut très bien penser que, puis par traduction, j'entends traduction plutôt automatique, mais à un système où les scientifiques à travers le monde écriraient dans la langue de leur choix et liraient dans la langue de leur choix. Évidemment, les traductions automatiques sont pas encore là, mais on peut croire que technologiquement, on va pouvoir y arriver. Donc, dans un système, on reviendrait à la situation multilingue qu'on a eue, en gros, jusqu'à il y a quelques décennies.
1: On imagine donc le monde dans quelques décennies à travers vos yeux avec cette
0: souhaite.
1: Possibilité d'écrire dans sa langue et du côté de la réception de lire les articles dans sa langue en ajoutant tout ce que ça ajoute, cette diversité linguistique.
0: Et terminologique, absolument.
1: Oui, parce qu'il y a aussi des termes qu'on peut vouloir inventer, traduire, faire avancer. Vincent Larivière, merci beaucoup de nous avoir parlé du rapport de ce groupe consultatif externe sur la création et la diffusion d'informations scientifiques en français. Merci beaucoup.
0: Merci à vous.
1: Et c'est ce qui termine cette première heure des années Lumière. Après les nouvelles, on parlera des milliers d'exoplanètes détectées jusqu'à maintenant. On parlera de crimes et de science aussi. Et on parlera à vous directement, les auditeurs d'ailleurs, qui nous avez écrit en réaction à plusieurs des reportages, des entrevues qu'on vous a présentées. Une sorte de moment courrier des auditeurs des années Lumière. Tout ça, c'est après les nouvelles. À plus tard.
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1: Bonjour, ici Nathalie Babin-Gagnon. Le président américain Donald Trump dit que l'Iran s'est engagé auprès de lui à ne pas se doter de l'arme nucléaire. C'est ce qu'il affirme dans une entrevue avec sa belle-fille Lara, enregistrée au cours de la dernière semaine et diffusée sur Fox News. Selon le New York Times, le président américain aurait aussi apporté des changements à un accord conclu entre les deux pays, puis renvoyé la nouvelle version du texte à Téhéran. La question du nucléaire est un des principaux points de friction dans les pourparlers pour mettre fin à la guerre déclenchée le 28 février dernier. Le Parti conservateur de la Colombie-Britannique a une nouvelle chef. Carrie Lynn Findley a remporté la course à la direction au quatrième tour avec 51% des voix. Elle a été députée fédérale de 2011 à 2015 et de 2019 à 2025. Elle a entre autres occupé les postes de ministre du Revenu national et de ministre associé à la Défense nationale. Carrie Lynn Findley promet d'abroger la loi sur la déclaration des droits des peuples autochtones, de réduire la bureaucratie et les impôts provinciaux, ainsi que d'améliorer les infrastructures. Elle soutient aussi le projet de pipeline albertain. Au Québec, les jeunes ont de plus en plus de difficultés à se trouver du travail. La situation fait en sorte que les carrefours jeunesse-emploi sont débordés en raison de l'augmentation des demandes d'accompagnement. Les explications de Gabriel Paré-Azatoury.
2: Pas facile pour les jeunes de se trouver un emploi par les temps qui courent. Le taux de chômage est de 17 % chez les 15 à 19 ans au Québec, alors qu'il est à 5 % pour le reste de la population. Donc oui, les carrefours jeunesse-emploi sont sollicités comme jamais. Ce qu'ils remarquent, c'est que les besoins des employeurs ont changé depuis la pandémie. On le voit à l'épicerie notamment. Voici quelques jeunes.
3: Tout le monde essaye d'avoir un emploi, puis genre, tu sais, quand t'arrives, ben ils prennent pas ton CV. Moi, j'ai une job, mais ça a pris longtemps avant que je sois embauchée.
4: Des fois qu'on va porter maintenant des CV puis tout ça, ben ça prend du temps avant qu'ils rappellent, puis des fois ils rappellent pas.
2: Plusieurs jeunes se sentent vulnérables avec la hausse du coût de la vie. Ils veulent travailler, ils ont besoin de travailler. Ceux qui peinent à trouver un emploi développent de l'anxiété, leur santé mentale est mise à mal. Le réseau des carrefours jeunesse emploi l'a constaté dans un sondage. On va écouter Kevin Lacasse, directeur général chez Trajectoire Emploi à Lévis.
5: Le constat que je vois année après année, c'est la vulnérabilité des jeunes, la précarité des jeunes qui ne cesse d'augmenter. Des profils au niveau de la santé mentale, même, on se rapproche même de la psychiatrie dans certains cas, c'est en forte hausse chez nous.
2: Les carrefours jeunesse emploi réclament un meilleur financement au gouvernement pour répondre à la demande. Ici Gabriel Paré-Azatoury, Radio-Canada, Québec.
1: Le sociologue et philosophe français Edgar Morin s'est éteint à l'âge de 104 ans. Humaniste, militant de gauche et membre de la Résistance, il aura traversé les époques, multiplié les combats et fasciné par ses écrits et ses paroles. Édouard Baudouin revient sur son parcours.
6: Merci à vous.
7: C'était il y a presque 5 ans. La République française célébrait le 100e anniversaire d'Edgar Morin, l'un de ses penseurs les plus importants du 20e siècle.
8: À mon avis, vous avez toujours une renaissance, si vous voulez, du marxisme, car elle accompagne la crise d'un monde qui n'est
7: né
8: pas...
7: Né Edgar Naum en 1921 à Paris, il s'inscrit rapidement dans les mouvements de gauche de l'époque, en joignant notamment la Résistance française lors de la Seconde Guerre mondiale.
9: J'ai l'impression que c'était l'époque la plus intense et la plus riche de ma vie.
7: À la fois philosophe, sociologue et écrivain engagé, il signe une quarantaine d'ouvrages où il étaye une pensée interdisciplinaire à l'opposé de la sociologie traditionnelle. On lui doit entre autres La méthode, publiée en 6 volumes de 1977 à 2004, qui se veut un éloge à la complexité qu'il a embrassé toute sa vie.
10: Le doute, l'esprit critique, évidemment, c'est une chose qu'on devrait garder de l'effondrement de ces certitudes.
7: Edgar Morin était l'humanisme fait personne, a écrit le président Emmanuel Macron sur les réseaux sociaux, qui a salué son esprit universel. Son prédécesseur, François Hollande, qui a co-signé un livre avec Edgar Morin, ajoute qu'il aura traversé le siècle en l'éclairant.
11: Mon chemin s'est fait en marchant. Je n'ai pas suivi de chemin.
7: Intellectuel lucide face aux crises de notre époque, Edgar Morin laisse derrière lui de précieux enseignements qui continuent de résonner aujourd'hui. Ici Édouard Baudouin, Radio-Canada, Montréal.
1: Au hockey, des milliers de partisans et partisanes ont célébré en grand les joueuses de la victoire de Montréal qui ont défilé dans le centre-ville avec la première Coupe Walter de leur histoire. C'est aussi la première fois qu'une équipe canadienne remporte le trophée. Un événement que de nombreuses personnes ont tenu à souligner. Voici les réactions de quelques-unes d'entre elles.

0: ça prouve que les filles, elles aussi, elles peuvent aller jouer au hockey, faire des sports un peu plus garçons, genre.
1: Je trouve ça tellement extraordinaire. Plus jeune, j'ai toujours fait du sport. Puis là, de voir que des femmes sont rendues à ce niveau-là, ça...

0: contre l'Américain Brandon Nakashima. Pour sa part, Victoria Mboko, 9e tête de série, s'est inclinée en 3 manches contre l'Américaine Madison Keys. Voilà, c'était les informations de Radio-Canada. Bon début de journée.
1: Des résidus dans les nids de poules, des exoplanètes par milliers, des crimes et des sciences. Vous voici en deuxième heure des Années-Lumière.

0: Rebonjour tout le monde, Sophie André Blondin, toujours avec vous, avec l'équipe des Années Lumière, qui est presque toute en studio avec moi pour vous présenter cette deuxième heure de notre magazine d'actualité de culture scientifique. Des résidus, oui, mais des résidus de bauxite qui sont générés lors de la production d'aluminium peuvent être mis à contribution pour améliorer les enrobés bitumineux, les rendre moins susceptibles de former les fameux satanés nids de poules sur nos routes. C'est une proposition d'une doctorante, celle qui a remporté les grands honneurs de la finale de ma thèse en 180 secondes. On entendra sa performance et ses impressions après avoir remporté les honneurs. Il y a des milliers d'exoplanètes qui ont été découvertes. C'est même pas une exagération, c'est presque un euphémisme parce que notre puissance de détection est telle qu'on voit loin, qu'on voit de plus en plus clair, de plus en plus précisément. C'est Gino Harel qui a recueilli les propos de quelques chercheurs qui chassent les exoplanètes. Les traces laissées par les criminels, ce sont les sciences forensiques qui les trouvent, qui les font parler. Mais les raisons qui sont derrière un crime, c'est plutôt le monde de la criminologie qui les étudie, qui les cherche. Mais si on lit les deux, on pourrait parler d'une science, la traceologie. C'est ce que propose Olivier Ribaud. On va l'entendre en fin d'émission. Mais tout d'abord, on se donne du temps pour vous parler et pour échanger directement avec vous qui êtes à l'écoute. Parce que vos réactions à nos émissions, vos questions quand on diffuse des reportages ou des entrevues, ça nous fournit une occasion très agréable de fouiller les sujets parfois encore un petit peu plus. Alors, toute équipe met l'épaule à la roue pour cette conversation. Même Damien Grapton. Bonjour Damien.
1: Bonjour Sophie-André.
0: On vous a demandé de rester chez vous parce que vous avez un vilain virus. On n'en veut pas. Alors, vous allez être avec nous de façon virtuelle. On va commencer quand même ce courrier des auditeurs des Années Lumière avec Gino. On a une question d'un auditeur qui a écouté votre reportage sur les gants vibrotactiles. Ça, c'était dans l'émission du 19 avril dernier.
2: Oui, on y parlait alors de ces gants équipés de petits haut-parleurs qui produisent des vibrations jusque dans les doigts des mains dans le but d'aider les personnes en perte d'audition à mieux entendre la musique et les voix humaines. La question nous vient de Daniel Saint-Laurent de Québec qui demande « Est-ce que ces gants émettent des sons qui peuvent, en fait, être entendus par les personnes près de celles qui les portent? » Alors, j'ai posé la question à la professeure Andréanne Sharp de l'Université Laval, audiologiste et chercheuse au Centre Cerveau, qui mène ses travaux de recherche. Alors, la réponse est oui. Ah. Les gants émettent des sons clairement audibles. C'est pourquoi, quand l'équipe mène des travaux et souhaite isoler les sons extérieurs, elle demande aux participants qui portent les gants de se couvrir les oreilles avec des écouteurs coquilles ou des bouchons auditifs. On peut aussi diffuser un bruit blanc, hein, comme une ventilation continuelle, par exemple, pour masquer les sons résiduels. Il y a par ailleurs une autre version des gants vibrotactiles qui peuvent être utilisés en imagerie par résonance magnétique et ces gants émettent ceux-là des sons plus faibles et donc moins perceptibles.
0: Merci pour la précision. Merci au nom de notre auditeur. Renaud Manuguera a gagné. Les phtalates inquiètent nos gens.
3: Oui, une question qu'on a reçue d'un auditeur suite à la diffusion de notre reportage sur le relargage des phtalates dans l'environnement en France. Phtalates qui, on le rappelle, sont utilisés dans beaucoup de plastiques, mais sont aussi connus comme étant des perturbateurs endocriniens importants. Donc, il y a Maxime Côté de Québec qui nous dit on est en train de remplacer totalement la tuyauterie de cuivre de notre copropriété par du PVC. Devrait-on s'inquiéter de la présence de 40% de phtalates dans les tuyaux d'eau potable? Il y a deux éléments de réponse ici. D'abord, il faut préciser que tous les tuyaux de PVC ne sont pas égaux. Donc, pour la production de tuyaux flexibles, l'industrie utilise des phtalates justement pour leur donner cette propriété de souplesse, de flexibilité. Donc, dans ces cas, les phtalates peuvent représenter jusqu'à 40% de la masse du tuyau et il peut y avoir des risques qu'ils soient relâchés progressivement au passage d'un liquide comme de l'eau. Pour les tuyaux rigides qu'on utilise dans la plomberie, les besoins sont non seulement différents, mais en plus, il existe des normes. Donc, la plus importante, portant le charmant nom NSF-ANSI-CAN-61.
0: D'accord.
3: Rappelez-vous-en tous. Donc, qui sont en vigueur partout en Amérique du Nord et qui limite, en fait, la présence de contaminants possibles dans les installations d'eau potable du pays. Donc, on retrouve cette norme-là dans le Code national de la plomberie du Canada, dans les codes du bâtiment de différentes provinces. Et le

0: de plomberie en PVC vendus ici doivent respecter cette norme et ne devraient donc pas contenir de phtalates.
1: Bon, donc réponse voilà. Pour ces gens qui sont en rénovation. On avait aussi parlé récemment, on a fait une entrevue avec Fatia Chanda de la Faculté de médecine dentaire à l'Université Laval. Elle nous a aidé à comprendre le lien entre la santé des dents, si vous vous souvenez bien, et la santé générale, des problèmes qui sont oui. Très loin de la douche, le cancer colorectal, le diabète, même les accouchements prématurés. Elle avait donné dans cette entrevue l'exemple d'une pratique des siècles passés où, avant d'acheter un cheval, on lui examinait les dents, histoire d'avoir un indice sur l'état de santé de l'animal. Vous avez été rapide et très nombreux à réagir, avec à peu près tous la même question, la même observation, comme Daniel qui nous écrit « Je crois que cet examen avait plutôt pour objet de déterminer l'âge approximatif du cheval. » Ce à quoi Noémie Véroff rétorque aussi « On vérifie principalement les dents des chevaux dans les encans pour connaître leur âge. » Elle nous écrit « Bref, je ne sais pas si le lien historique avec les encans de chevaux est si pertinent pour affirmer que depuis des centaines d'années, on connaît les impacts de la santé buccale sur l'ensemble du corps. Ça nous a intrigués. Qu'est-ce qu'on vérifiait, donc, la santé du cheval ou son âge? On a demandé à Susanna Matiera, elle est clinicienne en ambulatoire équin, c'est au CHUV, c'est-à-dire le Centre universitaire enchanté vétérinaire de la Faculté de médecine vétérinaire à l'Université de Montréal. Alors, la santé ou l'âge?
2: Je dirais que les deux réponses ont du vrai. Okay? Donc, effectivement, quand on regarde la bouche d'un cheval, on est capable de voir est-ce que c'est un jeune cheval ou c'est un vieux cheval parce que la conformation des dents évolue avec l'âge. Donc, au début, c'est des dents qui mesurent 10 cm au début et à la fin de vie, ben, les dents ne mesurent que 2-3 cm et puis parfois elles tombent, contrairement à nous. Une fois qu'on a nos dents d'adulte, la morphologie de nos dents va rester pareille qu'on ait 15, 20, 30, 45 ans. C'est pas la même chose avec le cheval. La morphologie change parce que la dent s'use au fur et à mesure. Puis oui, on regarde la bouche d'un cheval pour évaluer l'âge, mais ça reflète également sa santé également parce que si sa bouche est dans un état catastrophique, c'est-à-dire s'il y a des anomalies dentaires qui empêchent de faire une bonne mastication, et le cheval il va maigrir. Il ne pourra pas fournir le travail demandé. Et donc, un cheval qui n'a pas les dents bien droites, qui a des surdents ou des dents qui poussent plus que d'autres, ben la mastication ne pourra pas se faire comme il faut et ils ne pourront pas mâcher le foin comme il faut. D'ailleurs, la bouche d'un cheval sent bon. L'habitude, ça sent le foin. S'il y a une mauvaise odeur, c'est pas normal. C'est un indice de maladie. Et ce qui arrive, c'est que les dents maxillaires, c'est-à-dire que les dents du haut, leurs racines se retrouvent dans les sinus du cheval. Et quand il y a des bactéries qui vont aller attaquer la racine de la dent, ben ça fait un abcès. Ça fait une sinusite, donc ça nous donne vraiment des indices que il y a probablement un abcès avec sinusite.
1: Eh ben, il faut vérifier la laine des chevaux aussi quand avant de les acheter pour avoir leur état de santé. Damien, est-ce que vous prenez des médicaments là, pour le virus qui vous afflige?
3: Non, pas de médicaments radioactifs, de l'acétaminophène, tout ce qui est le plus classique. Il y a quelques semaines, je vous parlais d'un article publié dans le magazine New Scientist au sujet de recherche sur le recyclage de déchets nucléaires pour produire des médicaments anticancéreux radioactifs. Et Michel, un auditeur de Saint-Férol-des-Neiges, nous a demandé est-ce qu'on récupère l'urine, les selles de ces patients traités avec des composés radioactifs pour éviter d'aller contaminer l'environnement, notamment l'eau et les cours d'eau. Alors la réponse courte, c'est non. On récolte pas systématiquement au Canada l'urine, les selles des patients. Mais oui, il y a une partie de la radioactivité qui peut se retrouver dans l'urine, dans les selles, parfois dans la sueur ou dans la salive. Mais au Canada, pour les patients qui sont traités en ambulatoire, c'est-à-dire qui sont autorisés à sortir de l'hôpital après les traitements, le risque est jugé contrôlable avec des consignes très simples. Boire beaucoup, uriner souvent, s'asseoir pour les hommes, pour éviter les éclaboussures, tirer la chasse d'eau deux ou trois fois après avoir uriné, et les consignes d'hygiène de base, bien se laver les mains. En fait, le risque pour les proches et pour l'environnement est jugé assez faible parce que les rejets sont dilués dans les eaux usées. La radioactivité diminue avec le temps. Les isotopes médicaux ont une demi-vie qui est relativement courte. On parle de 8 jours pour l'iode-131, 6 à 7 jours pour le lutétium-177, en comparaison avec des déchets radioactifs qui sont beaucoup plus persistants. Le césium-137, par exemple, c'est environ 30 ans. Le plutonium-239, qu'on

0: trouve dans les armes atomiques, c'est environ 24 000 ans. Alors, dans le cas des médicaments, si je résume, une forte dilution dans les eaux usées, une faible persistance de la radioactivité dans l'environnement après quelques jours. Donc, la méthode qui a été choisie, c'est l'élimination par les eaux usées.
1: Merci beaucoup, Damien. Donc, en réponse à cet auditeur qui se demandait si on vérifiait la persistance de cette radioactivité. Pas plus tard que la semaine dernière, on continue là, dans les réponses qu'on vous donne au courriel que vous nous envoyez. Il y a une discussion qu'on a organisée à Trois-Rivières entre le public et des chercheuses qui sont venues présenter des travaux au congrès de l'ACFAS. Ça vous a interpellé et c'est pas surprenant parce qu'il était question, entre autres, de la qualité du français. Et ça, on le sait dans ce que vous nous écrivez. Ça vous anime beaucoup comme sujet. Est-ce que le français se dégrade vraiment? Peut-être pas autant qu'on pense. Et voici d'ailleurs un extrait de cette discussion publique qu'on a tenue la semaine dernière où on entend Mireille El-Chakar, elle est professeure en linguistique à l'Université TELUC. Elle expliquait pourquoi on doit réformer l'orthographe de notre langue.
2: En fait, le problème, c'est encore une fois pas la langue, mais son orthographe. Donc, l'idée, c'est on a l'impression que l'orthographe doit rester telle qu'elle, doit rester figée, parce que ça fait plusieurs décennies qu'elle n'a pas bougé. Mais en réalité, dans l'histoire de la langue française, qui a quand même 1000 ans d'histoire, il y a eu énormément de changements orthographiques. Le problème, c'est que depuis quelques décennies, l'orthographe ne bouge plus et ça nous donne l'impression qu'il doit rester figé et que si on touche à quelque chose, c'est forcément une dégradation. Il y a aucune réforme en ce moment qui est proposée pour faire des chamboulements très, très vaste. Il y a beaucoup de fausses idées qui circulent, par exemple, que les rectifications de l'orthographe voulaient qu'on dise les chevals. Il y a personne qui a fait une telle proposition.
1: Ah non?
2: Non, c'est vraiment des idées reçues que j'ignore pourquoi elles persistent comme ça. Mais les changements proposés sont très, très ciblés si on parle des rectifications de l'orthographe. Ce sont certains accords de mots composés, les pluriels des mots étrangers, certains pluriels de mots composés, les accents circonflexes sur les i et les u quand ça change pas le sens. Donc, c'est très, très précis. Et cette réforme-là, donc, tarde à être implantée, mais en ce moment, elle est dorénavant enseignée en France, en Belgique et en Suisse. Donc, le Québec, qui a souvent été à l'avant-garde de plusieurs dossiers de la langue française, la féminisation, la rédaction inclusive, on est très fiers aussi d'avoir des équivalents français pour remplacer les anglicismes.
1: Donc, notre courriel.
2: Notre fameux courriel qui est donné en exemple partout. Ben là, on est en train de perdre notre place d'avant-garde parce qu'on est la seule communauté francophone de langue maternelle qui n'applique pas les rectifications de l'orthographe, à part Monaco, mais qui est peut-être qui a moins de poids linguistique. Donc, c'est un peu dommage. Et le fait que ces rectifications datent de 1990 et qu'on ne les enseigne pas, ça fait en sorte qu'on continue d'avoir des préjugés, des fausses idées et ça empêche un peu d'avoir une réflexion sur le sujet.
1: Alors, c'est un extrait de l'émission que vous pouvez d'ailleurs réentendre. C'était dans le cadre de notre émission consacrée au congrès de l'ACFAS. C'était la semaine dernière, donc le 17 mai dernier, disponible sur ICI Radio-Canada Audio, l'application. Il y a Marie-Claude Taillon qui est conseillère pédagogique en français à Saint-Basile et qui était à l'écoute parce qu'elle nous a écrit « Quel bonheur de vous entendre parler de la réforme orthographique au public et non seulement aux spécialistes. » Elle y œuvre depuis plus de 30 ans. Elle avait hâte que les enseignants de français passent moins de temps à enseigner des règles qui n'ont aucun sens, des minutes qui seraient mieux investies en classe pour développer le goût de la lecture, par exemple, ou de l'écriture en français. Alors, cette dame dit qu'on a besoin d'agir plus rapidement et que les décideurs se décident justement à appliquer une réforme de l'orthographe. Puisque je vous ai dit qu'il y a beaucoup de gens qui nous ont écrit puisqu'on parlait de français, il y a aussi ce monsieur qui nous écrit pour dire qu'il y a des expressions, il y a des tournures de phrases qui l'inquiètent tout particulièrement et qui sont traduites littéralement de l'anglais. En fait, souvent, c'est qu'on se met à parler français, mais à penser en anglais, comme dans « faire sûr »,« ça regarde mal pour le futur »,« je questionne la politique américaine ». Ce sont des exemples qui nous ont été donnés. Et finalement, il y a Doris qui nous a écrit pour dire qu'une des expressions qui la dérange vraiment, parce qu'on avait posé la question au public pendant la discussion, c'est « ça a l'air ». Oui, de tout le monde, on parle de l'alalisation. Effectivement, on l'entend beaucoup. Ça égratigne plusieurs oreilles. On partage tout ça avec vous. On aime donc partager aussi ces réflexions sur nos reportages et sur nos émissions. lumière@radio-canada.ca, c'est le courriel, ce néologisme d'ici. Par ailleurs, la semaine dernière, pendant ce congrès, j'ai aussi eu l'occasion d'animer, c'était la 9e année d'ailleurs, la finale nationale canadienne du concours de vulgarisation MT180, ma thèse en 180 secondes. Et le sujet qui a remporté les honneurs, le premier prix et le prix du public, ça vous touche de près. Ce sont les nids de poules. Pour aider à régler ce problème, un problème récurrent, Sarah Boucamès de l'Université du

0: Québec à Chicoutimi consacre sa thèse de doctorat à la valorisation des résidus de bauxite dans les enrobés bitumineux. Voici donc sa performance gagnante, pour nous résumer cette thèse en 3 minutes tapantes, suivie de ses commentaires recueillis tout de suite après la compétition.
1: Au Québec, nous avons 2 sports nationaux. Le hockey en hiver et au printemps, le slalom entre les nids de poules. Ici, conduire, ce n'est pas un simple trajet. C'est une expérience sensorielle. Ça vibre, ça cogne et parfois, ça avale carrément une roue. Nos routes souffrent. Entre le froid et le trafic, elles s'effritent plus vite que mon budget d'épicerie. Et leur réparation, c'est un réel calvaire. Pourquoi ? Parce qu'une route, c'est une recette à 2 ingrédients. Les granulats issus de roches qui forment le squelette de ma route et le bitume, cette colle noire issue du pétrole qui vient tenir ce squelette ensemble. Le problème, le prix du pétrole s'emballe à chaque crise mondiale et on n'y manque pas actuellement, ainsi que nos réserves de roches qui s'épuisent. Bref, on paye cher pour des routes qui ne tiennent pas la route. Et puis, ayant le don de me compliquer la vie, j'ai décidé de doubler la mise en intégrant un 2e problème dans l'équation de mon doctorat. Les résidus de bauxite. Connaissez-vous ça? L'aluminium est partout dans nos vies, de nos téléphones à nos canettes de soda. Mais saviez-vous que pour produire 1 tonne d'aluminium, on génère 2 tonnes de déchets nommés résidus de bauxite ou bourouge pour les intimes? Au Québec, on pourrait remplir 600 fois cette salle de résidus annuellement. Ces résidus posent d'énormes défis de stockage et de gestion. Leur valorisation est très limitée avec seulement 5% sur l'échelle mondiale. Donc, pour ma thèse, j'ai eu une idée. Pourquoi ne pas venir marier ces 2 problèmes pour créer une solution? Et c'est là que je me transforme en chef cuisinière en laboratoire. Mon ingrédient secret, la bourouge bien sûr, je l'utilise pour remplacer mes ingrédients de base. Imaginez ça un peu comme une recette de biscuits. Les roches, c'est la farine et le bitume, c'est le beurre. Mon travail, c'est de substituer une partie de la farine par ma bourouge. Mais pour que ma recette prenne, je dois conditionner mon résidu, optimiser les doses et étudier les réactions chimiques entre mes composants. Évidemment, tel une chef qui se respecte, je ne vous divulguerai pas ma recette secrète ce soir. Mais je peux vous dire que la magie opère. Et résultat, on obtient un biscuit qui ne craint ni les dents des gourmands, ni les pneus des camions, ni les changements de saison avec une durée de vie passant de 6 à 10 ans. Avec mon doctorat, on ne répare pas seulement nos routes, on vient aussi réparer notre regard sur les déchets industriels, car comme le disait Lavoisier, rien ne se perd, rien ne se crée, tout se transforme. Merci.
0: Sarah Boukames, félicitations. 2 prix, le premier prix et le prix du public. Comment est-ce qu'on sent après cette grande victoire?
1: C'est irréel. Je m'y attendais vraiment pas. Surtout que c'était fait dans un contexte tellement fun, pas du tout compétitif, que j'ai eu du fun.
0: Mais parlons-en de cette thèse de doctorat, parce que c'est quand même très concret. Ça va parler à tout le monde, ça. Parce qu'on a très hâte de voir cette solution, non seulement dans votre laboratoire, avec votre recette secrète, mais sur nos routes. Avez-vous une idée de l'échéancier, à partir du moment où on a trouvé une solution comme celle que vous venez de proposer?
1: Dans le fond, on a déjà commencé à faire ça, donc on a déjà pavé des tracés de route au Saguenay, Lac-Saint-Jean, à Chicoutimi et puis à Jonquière, principalement dans le centre, dans le lot du centre de recherche d'aluminium. Et ce qu'on a fait, c'est qu'on a fait un suivi d'un an là-dessus. On a fait des tests, on a fait le suivi, puis ce qu'on a trouvé, c'est qu'en un an, la durée de vie a quasiment doublé pour l'asphalte avec de la boue rouge. Puis, ce qui est pertinent, c'est que mon projet de recherche est un des premiers à sortir du laboratoire pour aller directement dans l'industrie. On a fait monopoliser beaucoup de compagnies locales pour la réalisation de ce projet. Puis, on est très optimistique que bientôt, dans le futur, on va avoir l'asphalte un peu orangé qui va être l'asphalte avec de la boue rouge qui est censé tenir bon, puis qui est censé nous donner un confort assuré.

0: et sur nos routes au lieu des gros nids de poules là.
1: Et quand vous parlez de labo rouge, c'est le petit nom pour la bauxite.
0: Exactement, scientifiquement parlant, c'est les résidus de bauxite.
1: Alors, vous utilisez le résidu de bauxite. Ils sont là, ils sont disponibles, on comprend l'intérêt, mais est-ce qu'il y a quelque chose d'intrinsèque dans la composition des résidus de bauxite qui fait que c'est un matériau qui est utile dans ce que vous voulez faire?
0: Oui, absolument. Donc, je vais un peu revenir à ma métaphore de pâtissière. Dans le fond, je n'utilise pas les résidus de bauxite juste comme du glaçage d'un gâteau. Non. Ils ont des particularités chimiquement très, très intéressantes qui permettent de diminuer la teneur en carbone, en quelque sorte, puis aussi de ramener une très bonne adhérence avec les granulats et les autres composantes des enrobés bitumineux. Donc, il y a beaucoup de tests au laboratoire qu'on doit faire pour comprendre la chimie, pour comprendre la rhéologie, mais également même la granulométrie aussi des matériaux. Mais effectivement, on ne les ajoute pas juste pour remplir, mais ils ramènent vraiment quelque chose dans la formule secrète de l'asphalte.
1: La rhéologie qui est la science des écoulements. Donc, vous avez dû contribuer à augmenter nos connaissances à propos de ces résidus de bauxite-là aussi?
0: Absolument. Dans le fond, je suis vraiment en génie civil, mais en commençant ce doctorat, je me suis trouvée à toucher à différents domaines pour essayer de comprendre réellement comment interagissent ces différents matériaux, les granulats, les résidus de bauxite, le bitume et tout ça. Fait qu'il y a beaucoup de chimie, il y a beaucoup de génie de matériaux, il y a énormément aussi beaucoup d'optimisation. Donc l'optimisation par algorithme, par modèle, par logiciel pour trouver la recette secrète.
1: Quand vous avez ce souci-là d'amener, de sortir vos travaux du laboratoire et de les rendre disponibles pour l'industrie et pour tous les automobilistes ici, c'est un souci d'aller vers la société. Mais vous avez aussi le souci d'aller vers les gens avec les mots, avec la vulgarisation. Est-ce que cette démarche de vulgarisation, vous l'avez depuis le début? C'est une nouvelle passion parce que des beaux prix?
0: Dans le fond, la première des choses, c'est que je suis vraiment passionnée par mon sujet de recherche. Je trouve que c'est un sujet qui parle à tout le monde, les nids de poules. Puis c'est un sujet qui parle énormément aux locaux du Saguenay, les lacs de bauxite. Mais ce qui m'a renforcée encore plus dans ma vulgarisation, dans ma démarche de vulgarisation, c'est le fait que mes parents sont en Algérie, puis que ma famille est en Algérie. Puis ils ne comprennent pas trop ce que je fais au Canada. Assez souvent, je dois leur expliquer ça avec des mots simples, leur expliquer ça d'une manière très simplifiée. Puis au passage, avec le décalage de 5 heures, ils ont quand même été présents aujourd'hui ici pour moi. Il est 2 heures du matin, actuellement 3 heures du matin en Algérie, puis ils ont été là pour moi, encore une fois, pour pouvoir comprendre mieux c'est quoi le projet que je réalise finalement ici.
1: C'est émouvant de vous entendre. Félicitations encore une fois, Sarah.
0: Merci beaucoup. Bonne soirée.
1: Elle s'appelle Sarah Boukamès de l'Université du Québec à Chicoutimi, la grande gagnante canadienne de l'édition 2026 du concours Ma thèse en 180 secondes, qui était, vous l'aurez compris, diffusée en direct partout sur la planète pour que ses parents en Algérie puissent l'écouter.
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0: Qu'est-ce qu'il y a au menu pour les prochaines minutes? Ben, il sera question d'exoplanètes et du télescope spatial James Webb.
1: C'est pas seulement les mondes potentiellement habitables qui sont étudiés avec James Webb. On étudie une diversité d'exoplanètes, mais c'est sûr qu'on dit souvent le Saint Graal en exoplanète, c'est trouver une jumelle de la Terre.
0: Alors, même si les scientifiques en ont détecté plusieurs exoplanètes, ce Saint Graal dont parle ici l'astrophysicienne Nathalie Ouellet de l'Université de Montréal, ben, on l'a pas encore trouvé. C'est pas faute d'essayer, Gino. Des exoplanètes, on n'arrête pas d'en découvrir.
2: Ouais, rappelons d'abord que les exoplanètes sont des planètes qui se trouvent à l'extérieur de notre système solaire, qui tournent donc autour d'étoiles qui ne sont pas notre Soleil. Je me suis amusé à réécouter un reportage que je vous ai présenté le 19 janvier 2020. Je vous faisais alors un décompte des exoplanètes connues.

0: C'est ce que je vous disais. Selon les compilations de la NASA, on aurait maintenant confirmé plus de 4100 exoplanètes. Alors, Sophie-André, 6 ans et demi plus tard, la NASA recense aujourd'hui près de 6300 exoplanètes. Toujours selon le site de la NASA, plus de 8000 autres sont ce qu'on appelle des candidates au titre d'exoplanètes, puisqu'elles ont bien été repérées, mais qu'il faut encore d'autres confirmations pour pouvoir les inclure dans les comptes officiels.
1: Impressionnant comme nombre, en effet. Là, les découvrir, c'est une chose, mais encore faut-il les étudier. On veut mieux saisir tout ce que ces planètes peuvent nous apprendre.
0: Oui, et c'est là qu'entre en jeu le télescope spatial James Webb. Depuis son lancement en décembre 2021, les scientifiques ont eu recours aux instruments à bord du télescope pour étudier l'atmosphère de ces exoplanètes. Plusieurs de ces chercheurs sont du Canada, comme Lisa Dang, professeure de physique à l'Université de Waterloo. Avec elle, j'ai discuté d'une des exoplanètes sur lesquelles elle a travaillé grâce à James Webb, une planète d'un grand intérêt. En fait.
1: D'un grand intérêt, pourquoi?
0: Parce que les observations publiées à propos de cette planète fournissent ce qui a été présenté comme une preuve solide de l'existence d'une atmosphère sur une planète rocheuse en dehors de notre système solaire. Cette fameuse planète s'appelle, là, Marie-Pierre, je n'ai pas de nom latin joli comme vous avez dans vos chroniques habituelles, mais elle s'appelle tout de même TOI-561b. Elle se trouve à environ 280 années-lumière d'ici. C'est une planète rocheuse où il fait au moins 1800 degrés Celsius et où l'on peut imaginer un océan de lave à sa surface. Pour détecter son atmosphère, Lisa Dang et ses collègues ont observé TOI-561b au moment où elle passe derrière son étoile. Les deux sont synchrones, donc le côté jour de la planète qui fait face à l'étoile est toujours le même. Mm-hmm. Comparé à une surface froide, une surface chaude émet plus de lumière dans ce qu'on appelle le proche infrarouge. Donc si on avait une grande diminution de luminosité quand la planète passe derrière son étoile, ben ça voudrait dire que son côté jour est très chaud.
1: Oui.
0: Si on a une toute petite diminution de luminosité, ça voudrait dire que le côté jour n'est peut-être pas si chaud que ça et donc qu'il y a sûrement une atmosphère qui doit distribuer cette chaleur jusqu'à l'autre côté de la planète.
1: Ah.
0: Alors, voici ce que Lisa Dang et ses collègues ont constaté avec TOI-561b.
2: En observant des variations de luminosité de la planète et de l'étoile au moment où la planète se cachait derrière son étoile, on a pu déterminer que la planète devait avoir une atmosphère parce qu'on a observé une toute petite variation, ce qui signifie que le côté jour qu'on voyait juste avant que la planète soit éclipsée était moins chaude que ce qu'elle aurait été si elle n'avait pas d'atmosphère pour redistribuer cette chaleur. C'est quelque chose qu'on a pu seulement faire avec James Webb, en fait, pour pouvoir faire ce genre de mesures, surtout pour pouvoir mesurer la luminosité de chaleur d'une planète. Il faut vraiment aller dans les longueurs d'onde infrarouges, comme 5 microns. Ça, c'est ce qu'on a utilisé avec James Webb dans ce cas-ci.
1: Mais là, vous avez parlé tout à l'heure de 1800 degrés à la surface. C'est quand même étonnant de trouver une atmosphère autour d'une planète de lave, en plus, si chaude.
0: Oui, ça a été une surprise aussi pour les chercheurs. Lisa Dang m'expliquait qu'une raison qui pourrait expliquer que cette planète ultra chaude est encore une atmosphère serait que ce serait le résultat d'une évaporation constante de son océan de lave, justement.
1: Ah.
0: Donc, ça, c'est une étude qui a démontré une rétention d'atmosphère autour d'une exoplanète. Mais le télescope James Webb a par ailleurs aussi permis de documenter des phénomènes de perte d'atmosphère.
1: Sur la même planète? Sur TOB-561b?
0: Non, dans ce cas-ci, TOI-561b. Non, dans ce cas-ci, c'est sur une autre exoplanète située à 880 années-lumière de la Terre, celle-là. On l'appelle WASP-121b.
1: Ah oui.
0: Dans un autre article scientifique, signé notamment par plusieurs scientifiques d'ici, grâce à un instrument canadien qui se trouve sur James Webb, des pertes d'hélium ont pu être détectées.
1: Mm-hmm.
0: Ça veut dire que le télescope donc permet aux chercheurs de documenter divers processus dans toutes ces atmosphères d'exoplanètes, mais ce sont comme des images instantanées, hein, des comme figées dans le temps finalement. Avec une autre équipe, Lisa Dang a entrepris un autre projet d'observation de plusieurs planètes de lave. D'ailleurs, je vous signale que notre planète Terre était elle aussi une planète de lave à ses débuts. Étudier plusieurs planètes de lave, donc, pour mieux comprendre leur évolution dans le temps, explique ici Lisa Dang.
2: On a eu comme idée que si jamais on pouvait justement étendre nos recherches à plusieurs planètes de lave à des âges différents, on pourrait voir l'évolution d'une planète de lave en observant plusieurs planètes à des stades différents de leur évolution. On a ciblé 5 planètes en particulier parce qu'elles ont des âges différents. Il y en a quelques-unes qui sont très, très jeunes, donc elles ont moins qu'un demi-milliard d'années. Ça sonne beaucoup, mais c'est pas beaucoup quand on compare à l'âge de la Terre. Puis, il y a quelques planètes comme TOI-561 qui sont rendues très âgées, donc à 10 milliards

0: et en âge.
1: On comprend donc qu'en étudiant plusieurs exoplanètes et leur atmosphère, on peut en apprendre sur l'évolution de l'univers, sur l'évolution de notre planète, finalement.
2: Oui, c'est aussi ce que croit un autre professeur et chercheur en astrophysique à qui j'ai parlé, David Lafrenière, de l'Université de Montréal. Il est aussi membre de l'Institut Trottier de recherche sur les exoplanètes.
3: Dans le fond, ce qu'on fait, c'est qu'on récolte différents indices qui nous permettent de reconstituer un petit peu l'historique de formation et d'évolution de la planète. Tout ça pour nous permettre de comprendre comment les planètes se forment et plus largement comment les systèmes planétaires se forment et comment des planètes géantes gazeuses, donc très massives, peuvent influencer la formation de plus petites planètes comme la Terre, par exemple, ou Mars. Et au fil de leur évolution, comment les interactions entre les différentes planètes vont affecter la configuration des systèmes planétaires et aussi comment tout ça affecte l'habitabilité des planètes rocheuses. Donc, en faisant ces études-là de composition atmosphérique, on va chercher des indices qui nous permettent de mieux comprendre tous ces phénomènes-là.
2: Et David Lafrenière a participé à de nombreux travaux sur les exoplanètes déjà à l'aide du télescope James Webb, notamment dans le cadre d'un programme d'observation de 15 exoplanètes, dont deux planètes du système TRAPPIST, qui lui est situé à une quarantaine d'années-lumière de la Terre. Il me faisait remarquer que pour presque toutes les observations, toutes leurs observations à lui et ses collègues, ils ont utilisé l'instrument canadien du James Webb appelé NIRIS. Pour la petite histoire, c'est l'acronyme anglais de imageur et spectrographe sans fente dans le proche infrarouge. J'ai aussi parlé à Loïc Albert, astronome à l'Université de Montréal et à l'Institut Trottier, et conseiller principal à la recherche sur cet instrument NIRIS, justement, dont il nous explique ici les avantages.
4: La recherche scientifique qui se fait avec NIRIS a une ampleur très large. On touche autant aux planètes de taille terrestre et froide, comme les planètes TRAPPIST, de l'étoile TRAPPIST 1, ou si on aborde ou on étudie les géantes plus grandes que Jupiter même, qui sont très fortement irradiées par leur étoile, parce qu'elles sont très, très proches de leur étoile, les orbites autour de leur étoile en quelques jours seulement. Donc, on a une vaste gamme de planètes qu'on est à même d'étudier maintenant avec NIRIS. Et donc, ça rend tout ça, évidemment, super excitant. Et puis, on fait tout plein de découvertes dans chacun des types de planètes qu'on regarde, qu'on étudie.
2: Loïc Albert explique aussi que l'instrument NIRIS fonctionne dans des longueurs d'onde infrarouges, mais proches du bleu, et qui permettent donc d'étudier des molécules de méthane, d'hélium, et même de vapeur d'eau qu'on peut détecter autour des exoplanètes.
4: Il se trouve que la vapeur d'eau est vraiment très abondante ou très, très présente dans plein de planètes, en fait. Donc, a priori, on pourrait se dire que c'est une bonne nouvelle pour la vie parce qu'on quand on entend le mot eau, on pense à la vie. Mais en fait, ici, c'est de la présence de vapeur d'eau. Donc, c'est vraiment de la vapeur. C'est très chaud. Puis, c'est pas surprenant de trouver de l'eau dans l'atmosphère des exoplanètes. C'est une molécule très, très simple qui est présente dans l'univers en abondance. Donc, on trouve de la vapeur d'eau, mais de l'eau liquide, ça, c'est une autre chose. Ça, on n'a pas trouvé l'eau liquide encore.
1: Non, ça, c'est sûr. Puis s'ils le font, on va vous en parler aux années-lumière, c'est sûr. Tout ça, Gino, c'est pour étudier l'atmosphère d'exoplanètes qu'on a déjà trouvées, oui, plus de 6300 jusqu'à présent. Mais est-ce qu'on pourrait en trouver encore beaucoup d'autres de ces planètes lointaines?
2: Et oui, parce qu'en plus du dénombrement des découvertes faites par des télescopes qui ont déjà été déployés pour les trouver, d'autres projets sont en préparation, dont un ici même au Canada, auquel participe David Lafrenière, d'ailleurs. Il fait partie d'un groupe de scientifiques qui espèrent obtenir le financement pour un nouveau micro-satellite appelé POET, P-O-E-T, pour caractériser des planètes connues, mais aussi en détecter de nouvelles, nous dit ici David Lafrenière.
3: Au niveau de la détection des nouvelles planètes, POET va se concentrer sur des planètes rocheuses de petite taille, donc des planètes de type terrestre, autour d'étoiles de très faible masse, les étoiles les moins massives qui existent. Et on va se concentrer sur les étoiles relativement proches de la Terre. Jusqu'à maintenant, les études qui ont tenté de détecter des planètes rocheuses autour de ce type d'étoiles-là sont incomplètes. Donc, il en reste encore à détecter. Et c'est des bonnes cibles pour faire des suivis, pour tenter de détecter leur atmosphère et de les étudier pour voir si ça pourrait être des planètes habitables. Donc, l'objectif de POET, ça va être de compléter le recensement de ces planètes-là. Donc, des petites planètes rocheuses autour de petites étoiles dans le voisinage solaire.
2: Par ailleurs, Sophie André, il y a un autre télescope de la NASA qui va se lancer à la chasse aux exoplanètes. Il pourrait même être lancé dès cet automne. C'est le télescope appelé Roman qui utilisera deux méthodes de détection, celle du transit, donc quand la planète passe devant son étoile, mais il cherchera aussi des exoplanètes à l'aide d'une autre méthode, plutôt novatrice. Explication ici de Nathalie Ouellette, astrophysicienne à l'Université de Montréal et directrice adjointe de l'Institut Trottier de recherche sur les exoplanètes.
0: Il y a un type de technique qu'il va utiliser qui est assez peu commun pour détecter des exoplanètes, qu'on appelle ça des micro-lentilles gravitationnelles. Et on peut voir des petites pics de luminosité lorsqu'il y a une étoile avec une exoplanète qui passe devant une autre étoile à travers leur interaction gravitationnelle et la lumière et tout. Donc, c'est des micro-lentilles gravitationnelles. Et ce type d'exoplanète, on n'est pas capable de les détecter utilisant les autres méthodes plus traditionnelles. Et ce qui est excitant, c'est que beaucoup de ces exoplanètes vont être des planètes rocheuses, plus petites qu'on est typiquement capable de détecter avec les autres techniques. Mais parce que Roman va faire un recensement et va observer si grande partie du ciel simultanément, on pourrait potentiellement, en plus de cette mission primaire d'observer des exoplanètes par les micro-lentilles gravitationnelles, on pourrait avoir un bonus de plus de 100 000 exoplanètes utilisant la méthode du transit.
2: Oh, 100 000 exoplanètes, calcul facile à faire, ça voudrait donc dire 100 000 atmosphères de plus à étudier pour nos chercheurs.
1: Avec des instruments qui s'appellent Roman ou Roman et Poète. Mm-hmm. Ah, j'aime Roman et Poète, pourquoi pas?
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0: On va aller vérifier si notre collègue Damien Grapton a encore un peu de voix pour nous livrer sa chronique sur les enjeux scientifiques du moment. Rebonjour, Damien.
1: Rebonjour. Je vais essayer d'avoir du souffle, surtout.
0: Oui, bon, on sent que le virus vous affecte. Vous commencez la chronique avec du sport.
1: Oui, mais tiens, en parlant de souffle, mais là, je vous parle de sport avec dopage autorisé. C'est la compétition, les Enhanced Games, qui commence aujourd'hui à Las Vegas. Ça, c'est une compétition avec une petite particularité qui pourrait peut-être m'aider aujourd'hui. Elle accepte que les athlètes consomment certains produits dopants dans la limite de la légalité aux États-Unis, évidemment. Et évidemment aussi, ça a provoqué tout un tollé dans le monde du sport. Ça a été condamné, cette compétition, par l'Agence mondiale antidopage. Alors, ça fait jaser tellement que ça se retrouve même dans les pages de la revue Nature, où April Henning, qui est une sociologue du sport, publie un texte d'opinion dans lequel elle s'interroge, cette sociologue, sur le fait que il y a certains athlètes qui participent à ces jeux, à cette compétition, malgré toute la mauvaise presse qui vient avec. Et selon elle, ça s'explique parce que si ces athlètes sont attirés par ce genre d'événement, c'est parce que le sport de haut niveau traite en fait assez souvent mal ces athlètes.
0: Ah oui, comment, c'est-à-dire?
1: Mais c'est des courtes carrières, les carrières sportives. Il y a des risques physiques, il y a des enjeux de santé mentale, on le sait. Et il y a des enjeux financiers aussi. Alors, notez quand même que là, je parle pas du hockey ou des vedettes du soccer européen. Là, ça, c'était une catégorie à part. Mais dans cette compétition, il y a surtout des épreuves de natation, de sprint, d'haltérophilie, des disciplines olympiques donc. Et April Henning, elle nous rappelle que même des athlètes olympiques de haut niveau n'arrivent pas à vivre de leur sport, y compris dans des très grandes nations sportives comme les États-Unis ou l'Australie. Alors dans ce contexte, les Enhanced Games promettent une surveillance médicale, des primes de 1 million de dollars américains pour chaque record battu. Comprenez que c'est tentant. Et évidemment, elle défend pas le dopage. Elle dit plutôt que l'attrait de ces jeux s'explique par les failles du sport de haut niveau traditionnel. Et que pour éviter que ce genre d'événement attire des athlètes, il faudrait mieux les soutenir financièrement, médicalement, psychologiquement, ces athlètes. Et peut-être repenser aussi certaines règles antidopage qui sont trop punitives à l'échelle individuelle.
0: Intéressant donc de publier cette opinion. On va changer de terrain maintenant, on va passer à la médecine avec vous. Le syndrome des ovaires polykystiques, qui a un nouveau nom proposé, le syndrome ovarien métabolique polyendocrinien. Est-ce que c'est vraiment plus clair avec ce nom-là?
1: Ça semble pas beaucoup plus radiophonique en tout cas, mais l'ancien nom était assez trompeur. Il donnait l'impression que la maladie, c'était d'abord un problème de kyste situé dans les ovaires, alors qu'on parle d'un trouble qui est beaucoup plus large, qui est hormonal, qui est métabolique, qui a des enjeux reproductifs, qui peut même avoir des liens avec l'insuline, les cycles menstruels, la pilosité, même des risques de diabète. Donc le nouveau nom, ça permet de rappeler que cette maladie, elle se limite pas seulement aux ovaires, que c'est un déséquilibre hormonal global dans le corps qui peut avoir des effets dans tout le système.
0: Et donc, c'est un nouveau nom qui est plus exact, mais ça change quoi concrètement, ce changement de nom?
1: Alors, concrètement, ça change le point de vue sur la maladie, selon la présidente de Verity, qui est une association britannique de patientes atteintes de cette maladie, qui signe, elle, une lettre d'opinion dans le British Medical Journal cette semaine. Et selon elle, c'était important de changer de nom aussi bien pour la communauté médicale que pour les patientes elles-mêmes, qui ont d'ailleurs participé, pour certaines d'entre elles, aux réflexions pour ce changement de nom. Des patientes qui souhaitent que ce changement, ça soit un premier pas vers une nouvelle approche de diagnostic d'abord, qu'on élimine cette idée trompeuse de kyste dans les ovaires, pour reconnaître que c'est une maladie donc hormonale, métabolique, beaucoup plus globale, et que ça améliore, grâce à ça, la prise en charge, les traitements, et peut-être la recherche pour développer des traitements, ce qui n'existe pas à l'heure actuelle.
0: On souhaite effectivement. On va dans l'Amérique latine maintenant. Il y a là des méthodes d'un biologiste, d'un défenseur de la biodiversité qui suscitent des critiques.
1: Alejandro Arteaga, un spécialiste des reptiles, des amphibiens en Équateur. Il s'est fait connaître, lui, pour avoir décrit un grand nombre de nouvelles espèces, pour avoir publié un catalogue aussi d'espèces de l'Équateur. Mais il est critiqué pour une approche qui est jugée parfois un petit peu trop spectaculaire. Et la revue Science revient ce mois-ci sur le dernier exemple en date. Il a proposé à d'éventuels donateurs de sa fondation de protection de la nature de donner leur nom à de futures espèces qui seraient découvertes en échange de leur financement. Et ce qui dérange là-dedans un certain nombre de biologistes, c'est pas seulement le geste symbolique, c'est l'impression qu'on transforme cette recherche, cette découverte d'espèces en une sorte d'outil marketing. Parce que le nom scientifique d'une espèce, en théorie, ça sert à classifier le vivant pas à remercier un hypothétique mécène. Alors, évidemment, il y a des espèces parfois qui sont nommées en l'honneur d'une personne, d'un scientifique, mais ce genre de méthode, ça peut créer une certaine pression malsaine, l'envie de trouver vite de nouvelles espèces pour attirer l'attention et pour obtenir plus de dons au final. Alors, ça risque de brouiller comme ça les frontières entre la science et la collecte de fonds.
0: Mais est-ce que c'est quelqu'un qu'on connaît déjà? Est-ce que c'est un scientifique engagé? Est-ce que c'est quelqu'un qui cherche beaucoup la visibilité, ce biologiste?
1: C'est ça la question qui pas clairement tranché dans cet article de Science. Le but final d'Alejandro Arteaga, c'est difficile à critiquer, hein. Protéger la biodiversité, essayer de sauver des espèces menacées, on peut pas être contre la vertu. Mais c'est les moyens employés pour attirer l'attention, lever les fonds qui font débat. Il y a un certain nombre de chercheurs qui lui reprochent non seulement ce type de stratégie médiatique, mais aussi certaines pratiques scientifiques. Il semblerait que certaines des nouvelles espèces qu'il dit avoir découvertes ne font pas consensus, que les méthodes scientifiques qu'il a utilisées sont critiquées, elles aussi, parce qu'il y a certains scientifiques qui lui reprochent de brûler des étapes, d'annoncer un peu trop vite de nouvelles espèces, là où il faudrait peut-être parler de variations inter-espèces. Bref, au-delà de la querelle entre les spécialistes de la taxonomie, multiplier comme ça les espèces sauvages dont le statut de conservation est relativement incertain, ça peut poser des problèmes très concrets sur le terrain, ça peut brouiller les priorités, ça peut détourner des fonds, compliquer le travail des réserves naturelles ou des organismes qui doivent décider quelle espèce il faut protéger le plus rapidement possible. Je dirais qu'il faut attirer l'attention sur les espèces et non la détourner vers un homme providentiel comme il essaie de se faire paraître.
0: Ah, bonne réflexion. On va terminer sur quelque chose d'assez intriguant. Les géologues au cinéma, qui semble-t-il meurent beaucoup, meurent souvent. Est-ce qu'il y en a tant que ça, d'ailleurs, des personnages de géologues au cinéma?
1: Ben oui, étonnamment, il semblerait qu'il y en ait. En tout cas, c'est une étude parue dans Geology Today, un peu plus tôt ce printemps, qui a recensé à peu près 200, un peu plus même, 200 personnages de géologues dans plus de 140 films produits entre le début du XXe siècle et 2023. Et bonne nouvelle pour nos amis les géologues, ils sont généralement du bon côté de l'histoire. Dans la majorité des cas, c'est des personnages plutôt sympathiques, compétents, qui sont utiles à l'histoire. Mais la mauvaise nouvelle, par contre, c'est que leur espérance de vie dans ces films est assez mauvaise. Et environ un tiers de ces géologues survivent pas jusqu'au générique final.
0: Bon, mais qu'est-ce qui leur arrive à ces pauvres géologues? Pourquoi est-ce qu'ils meurent, hein?
1: Alors, première cause de mortalité des géologues dans les films, les assassinats. Bon. Et les accidents géologiques, tomber dans une crevasse et travailler par des sables mouvants, là, ce genre de choses qui peuvent arriver à un géologue, ça arrive seulement en deuxième position, à égalité avec quelque chose d'un petit peu moins probable, des morts qui impliquent un quelconque contact extraterrestre.
0: Bon.
1: Alors, ce qui est intéressant quand même ici, c'est que ces films, depuis le début du 20e siècle, ils reflètent une certaine évolution du regard sur les géologues et la géologie. Au départ, on a souvent des figures d'explorateurs qui sont associées aux mines, au pétrole, aux territoires à explorer, à cartographier. Puis au fil du temps, surtout avec les films catastrophes, ils deviennent plutôt des experts, des gens qui vont comprendre les volcans, les séismes, les astéroïdes, pourquoi pas. Donc les risques qui nous entourent et être souvent des lanceurs d'alerte, ceux qui comprennent avant que tout explose. Pensez à Armageddon.
0: Oui.
1: Donc le géologue pour Hollywood, c'est rarement un mauvais scientifique, c'est rarement un savant fou. Mais là, je me dis une chose, c'est que personnellement, bon, j'ai rien contre les géologues, mais comme biologiste de formation, je suis un petit peu jaloux. Et je suis pas certain d'avoir envie de voir la même étude appliquée aux biologistes au cinéma. J'ai un petit peu plus peur du résultat.
0: Et peut-être qu'il serait pas toujours du bon côté de l'histoire. Merci, soignez-vous, Damien.
1: Merci, bonne journée.
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0: Les sciences judiciaires, ça a révolutionné les enquêtes policières. Pensez ADN, pensez balistique, pensez microscopie, des sciences, des technologies qui prennent tellement de place, d'ailleurs, qu'on pourrait croire, comme dans les séries policières ou au cinéma, comme on vient d'en parler, ben que ces sciences-là résolvent les crimes à elles toutes seules. Pourtant, elles ne sont qu'une des pièces du casse-tête, et il y en a beaucoup des pièces, parce qu'il y a une quantité de traces maintenant qu'on peut détecter, interpréter. Cette quantité-là explose avec des données numériques, des caméras, des téléphones cellulaires. Prenez l'exemple d'un incendie. On peut avoir accès à des dizaines de vidéos en quelques minutes et ça permet de comprendre, par exemple, la propagation du feu. C'est un phénomène qu'on appelle le changement d'échelle, que la multiplication de cette quantité de données. Mais dans le monde de résolution des crimes, il y a un fossé qui demeure. D'un côté, donc, entre les sciences judiciaires qui analysent les traces, comment les crimes sont commis, et de l'autre, la criminologie qui cherche à comprendre les crimes, comprendre les mécanismes, pourquoi les crimes sont commis. Alors, comment reconstruire des ponts entre ces deux mondes pour donner du sens distance à toute cette masse d'informations, parce que ces mondes se sont éloignés. C'est ce qu'Olivier Ribaud, auteur et professeur à l'Université de Lausanne, m'a confié lors de son passage au Congrès de l'ACFAS la semaine dernière. Il est venu mettre de l'avant la traçologie.
3: On oublie peut-être que la criminologie et la science forensique avaient des origines communes à l'époque, et qu'aujourd'hui, ces mondes-là se sont complètement séparés académiquement déjà, la criminologie relevant plus des sciences sociales, alors que on situe les sciences forensiques plutôt dans les sciences expérimentales, comme la physique, la chimie, la biologie, maintenant de plus en plus l'informatique aussi. Et ce qui fait que on a connu ces mouvements de spécialisation qui ont centré l'intérêt sur des technologies plutôt parfois que le problème à résoudre. Et c'est vrai que si on veut retisser des liens entre criminologie et sciences forensiques, eh bien, il faut passer par un autre angle de vue que la spécialisation technologique et penser plutôt aux problèmes qu'on a à traiter, qui sont des problèmes de criminalité, zone d'étude de la criminologie, mais que la trace qui est produite par les événements nous aide à véhiculer une information qui nous permette de comprendre ce crime. Donc, ça pose la question justement de la spécialisation qui est tout à fait nécessaire. Il ne s'agit pas de rejeter l'idée de spécialisation, mais l'idée c'est de dire mais il y a un temps pour effectivement descendre verticalement dans les spécialités, mais il y a un temps aussi où il faut enlever les œillères pour recoller les morceaux ensemble et redonner du sens à ce qu'on fait au travers de toutes ces disciplines qui sont engagées sur les mêmes questions et sur les mêmes problèmes.
0: S'adapter parce que la société change, donc le type de crimes changent, les technologies changent, donc les outils pour trouver les traces de ces crimes-là changent aussi et ça s'accélère tout ça.
3: Oui, on se trouve un peu dans une fuite en avant, il ne faut pas se le cacher. Donc tous les trois mois, l'intelligence artificielle nous amène quelque chose de nouveau. Si on a des étudiants qu'elle doit enseigner la discipline et qu'on leur enseigne quelque chose de très technologique au début de leurs études, on sait qu'à la fin, ça ne leur sera plus utile à rien. Donc il s'agit évidemment de trouver les éléments stables, donner de la stabilité, s'arrimer à quelque chose, surtout avec les changements d'échelle qui nous sont imposés par les transformations numériques. Où la quantité de technologie, la quantité

0: quantité de perspectives, la quantité de traces aussi, a changé d'échelle. Donc quand les échelles changent, quelque chose de plus fondamental change. Et c'est pour ça qu'on doit vraiment revenir à la construction fondamentale sur laquelle on peut assurer une certaine durabilité de nos connaissances, hein, et sur laquelle on peut arrimer ensuite les différentes spécialités et les faire jouer ensemble, en fait.
1: Est-ce qu'on peut penser que pour résoudre les crimes d'aujourd'hui et les crimes de demain, ça va prendre des gens qui reviennent à la réflexion, la déduction, un peu d'imagination, avec un accès, peut-être pas complet, mais un accès à toutes les technologies disponibles par ailleurs? C'est-à-dire qu'on revient au cerveau humain?
0: On constate quand même passablement aujourd'hui de dysfonctionnement par ce fonctionnement en silo, et on voit qu'il faudra changer de perspective. Faire plus de la même chose ne va pas être la solution. Hein, parce qu'on se dit, ben finalement, si on met ces outils dans les mains des enquêteurs, ils pourront automatiser des choses. Donc, ils vont gagner du temps par rapport à ce qu'ils font habituellement. Mais faire simplement plus de la même chose va simplement pas marcher. Parce qu'on change d'échelle, parce que la nature des problèmes change, parce qu'ils demandent d'être abordé de manière différente. Alors maintenant, ben voilà, on a des indicateurs qui montrent que dans les services de police judiciaire, par exemple, on a de plus en plus de profils très différents qui s'intègrent à cette police judiciaire, alors que il y a quelques années, on était policier judiciaire ou pas. Hein. Tandis que maintenant, on voit que les appuis, ou ce qu'on considère comme étant des appuis, et ces services d'appui, ils augmentent. Et là, il y a du travail à faire certainement pour reconstruire des cadres dans lesquels on va accueillir ces nouvelles compétences et on va repenser les choses.
1: Est-ce que je comprends que, par exemple, on peut avoir des biologistes, des chimistes dans les corps policiers maintenant, qu'on peut repenser ces métiers-là différemment?
0: Alors j'espère, mais il ne faut pas non plus que la science prenne une place qui n'est pas la sienne. Un collègue à moi dit qu'il faut toujours distinguer le vrai et le juste. Donc il y a une vérité judiciaire, hein, dans un fonctionnement judiciaire qui n'est pas forcément une vérité scientifique. Le fait juridique, on parle beaucoup de fait en justice, hein, mais ce n'est pas le fait scientifique. Donc il y a une traduction, un transfert qui doit se faire, hein, mais la justice doit rester ce qu'elle est. Et ce n'est pas au scientifique de dire il faut, on doit. Hein. C'est les termes en général que je bannis fermement auprès de nos étudiants. C'est-à-dire, on ne dit jamais il faut, on doit. Je dis, voilà comment je vois les choses, voilà ce que je suggérerais, voilà ce que je proposerais. Et ensuite, il y a le récipiendaire qui est détenteur des décisions et qui a la responsabilité, qui est porteur de la responsabilité des décisions, qui prend la décision. Et dans ce sens-là, je pense que la science ne devrait pas avoir cette ambition, en fait, de remplacer les mécanismes de justice. Enfin, c'est pas le sujet. Mais de dire que le traitement de l'information lui-même, l'intégration des technologies aussi, mais une intégration bien maîtrisée des technologies, c'est presque évidemment quelque chose qui va monter en puissance, parce que sinon, on ne va pas s'en sortir.
2: Olivier Ribaud, donc auteur et professeur à l'Université de Lausanne, rencontré la semaine dernière à l'ACFAS. C'est ce qui termine cette édition des Années Lumière. Merci à tout le monde qui a participé. Ici Sophie-André Blondin. À dimanche prochain.
3: Ici Catherine Perrin, tout de suite après les informations, c'est Dessine-moi un dimanche. Bia chante Coucourou, coucou, Paloma pour nous. On apprendra tout sur la culture des asperges qui sont si bonnes en ce moment. Et on reçoit l'actrice Debbie Lynch-White. À tout de suite.
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6: Bonjour, ici Nathalie Babin-Gagnon. Le Canada impose de nouvelles mesures en lien avec le virus de l'Ebola qui sont en vigueur dès maintenant. Toute personne qui a séjourné au Congo, en Ouganda ou au Soudan du Sud au cours des 3 dernières semaines doit désormais subir une évaluation de santé. Cette mesure temporaire de l'Agence de la santé publique du Canada vise à empêcher les risques d'introduire la maladie au pays. L'Agence fédérale demande également aux voyageurs concernés de disposer d'un plan de quarantaine avant leur arrivée et prévient que les personnes contagieuses seront placées en isolement.

0: Pendant ce temps, en République démocratique du Congo, les autorités sanitaires sont confrontées à plus de 1000 cas d'Ebola. Le directeur général de l'Organisation mondiale de la santé s'est rendu dans la région pour insister sur l'importance de miser sur l'expertise congolaise. Le récit de Catherine Dib.
1: Un cercueil quitte le centre hospitalier de Bounia. C'est une autre victime de l'Ebola dans cette ville qui est devenue l'épicentre de la crise dans l'est de la République démocratique du Congo. Selon Médecins sans frontières, le virus s'est propagé à une vitesse record dans cette province, où il y a des milliers de déplacés en raison de conflits locaux. C'est pourquoi le directeur de l'Organisation mondiale de la santé vient en renfort. On peut mettre fin à l'épidémie, déclare Tedros Adhanom Ghebreyesus en visite depuis jeudi. Il précise qu'il n'est pas là pour dicter ou dire aux gens ce qu'ils doivent faire. Le directeur souhaite avant tout prioriser l'écoute auprès des communautés touchées. Le professeur émérite à l'École de santé publique de l'Université de Montréal, François Champagne, estime qu'il s'agit d'un discours adapté au contexte.
2: On parle clairement d'éducation, mais aussi de sensibilisation, mais à travers des groupes locaux. Ça peut pas se faire directement de l'extérieur comme ça.
1: Tedros Adhanom Ghebreyesus a aussi demandé aux pays limitant l'accès à leur territoire pour lutter contre la propagation de reculer sur ces mesures. Selon lui, les initiatives des États-Unis, du Rwanda et de l'Ouganda sont inefficaces. Pour l'OMS, l'isolement des pays touchés ne permettra pas de combattre la crise. Ici Catherine Dib, Radio-Canada, Montréal.
0: Des avertissements de chaleur sont en vigueur dans certains secteurs de la Saskatchewan, du Manitoba et de l'ouest de l'Ontario. Environnement Canada prévoit que le mercure dépassera 30 degrés aujourd'hui. Toronto est épargné, cette fois, après avoir connu un premier épisode de chaleur la fin de semaine dernière, ce qui a poussé la ville-reine à mettre à jour son plan d'intervention en cas de canicule. Les précisions de Magali Lévesque.
3: L'été n'a même pas encore débuté que déjà, la ville de Toronto a annoncé l'ouverture de 500 espaces de refroidissement supplémentaires en cas d'avertissement de chaleur. Elle envisage aussi de prolonger les heures d'ouverture des piscines municipales en plus d'installer des points d'eau mobiles.
4: Last summer, we saw record-breaking heat in Toronto.
3: Une stratégie mise en branle après un été particulièrement chaud l'an dernier, explique la médecin hygiéniste de la ville, Michelle Morty. Mais cet été s'annonce plus doux, estime le météorologue chez Météo Média, Kevin Cloutier.
5: On n'entrevoit pas une telle chaleur nécessairement là, cet été, notamment là, parce qu'on a le développement d'El Niño. Et ça a tendance à limiter la remontée de chaleur dans l'est du continent, incluant dans le sud de l'Ontario et de la France.
3: Malgré tout, les étés sont bel et bien de plus en plus chauds. L'urbaniste Éric Turcotte croit qu'une ville comme Toronto devrait donc élaborer une stratégie à plus long terme pour combattre la chaleur.
6: Une ville très urbanisée, avec beaucoup de îlots de chaleur, donc on a beaucoup de bâtiments, d'espaces pavés. Un des éléments qui aide à tempérer la température, c'est l'ombrage. Donc, comment est-ce qu'on peut créer des ombres? C'est planter des arbres. L'arbre.
3: Il salue cependant les efforts de la ville qui, selon lui, aideront les Torontois à rester au frais. Ici Magali Lévesque, Radio-Canada, Toronto.
0: Et la quatrième édition du plus grand tournoi de hockey queer et trans en Amérique du Nord a lieu cette fin de semaine à Toronto. L'événement vise à rendre ce sport plus inclusif et à favoriser la participation de communautés peu représentées sur la glace. Les précisions de Luna Marchais.
7: Avec plus de 250 athlètes répartis en 16 équipes, le Toronto Pride Hockey Tournament est devenu le plus grand tournoi de hockey queer et trans en Amérique du Nord. Un bon moyen de lancer le mois de la fierté. L'événement qui célèbre sa quatrième édition est soutenu par les Maple Leafs. Au-delà du sport, l'enjeu est de réhabiliter un espace historiquement intimidant. Le hockey a une culture de vestiaire très particulière, dit Sherry Krell, cofondatrice de l'événement. Il y règne souvent une misogynie ou une hypermasculinisation qui exclut les femmes et les personnes trans, ajoute-t-elle. Un avis partagé par June Joplin, participante du tournoi depuis 4 ans et aujourd'hui responsable de l'inclusion sur le comité. Elle rappelle que la glace appartient à tout le monde. Cette culture toxique que les gens pensent être la seule culture du hockey ne l'est pas. Le jeu appartient à ces gens tout autant qu'il appartient à n'importe qui d'autre, dit-elle. Le tournoi se double d'un festival avec un match des joueuses des Sceptres de Toronto, un spectacle de drague sur glace et une navette gratuite depuis le centre-ville. 100% des profits iront à l'organisme Get Real, une organisation canadienne à but non lucratif qui lutte contre la discrimination envers les personnes de SLGBT.

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1: C'est avec ce reportage que se concluent les informations. 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Bon début de journée.

0: Bon début de journée tout le monde, c'est Catherine Perrin avec vous. Alors bien sûr, c'était Philippe la semaine dernière. Là, ben, ça va être moi pour quelques semaines jusqu'à la fin de cette saison. Mais avec le grand plaisir quand même de revoir Philippe pour la dernière parce qu'on pouvait pas finir autrement qu'en reconstituant la famille au complet. Bonjour d'ailleurs famille.
1: Bonjour. Bonjour.
0: Ça va bien?
2: Ça va très bien.
3: Oui. Bon retour parmi nous.
0: Ben, c'est un grand plaisir. C'était il y a deux semaines. On a fait comme ça une petite alternance bien sage. Et on va ce matin avoir, évidemment, comme d'habitude, beaucoup de choses. Tiens, Julie, qu'est-ce qui est le plus frappant là, dans tout ce que vous avez sur la table ce matin?
2: Mais un coup de cœur musical assez fort cette semaine, c'est ce nouvel album de Marie-Pierre Arthur, Ensemble doux. On est habitué de la voir qui rock là, sur scène avec sa basse, avec plusieurs instruments. Mais là, c'est la voix
0: ouais,
2: qui là, est avez, à l'honneur.
0: Vous avez pu lui parler.
2: Je lui ai parlé. Oh, il y a toute une tournée aussi qui va s'amorcer très, très bientôt avec cet album qui est magnifique, vraiment. Bon. Elle revisite son répertoire de très, très belle façon.
0: Et plus tard dans l'émission, on va avoir Debbie Lynch White en dernière heure. C'est la première fois qu'elle vient faire une grande entrevue à cette émission. Debbie Lynch White, moi, je me rappelle du choc d'Unité 9. C'est là que je l'ai connue, vous aussi, j'imagine.
3: Ah ben oui, en gardienne de prison.
0: En gardienne de prison. Nancy Prévost. Oui. Et c'est une des... ça a été pour moi... il y a vraiment un souvenir particulier. Je l'ai croisée dans le métro quelques semaines après le début de l'émission. Et c'était une fois dans ma vie où j'ai vécu un moment de groupie qui va rencontrer quelqu'un qui lui dit... Et elle me connaissait pas non plus. Et puis, je lui ai pas dit que j'étais animatrice à Radio-Canada. Là, c'était un vrai, vrai moment là où on se... Elle, c'était une des premières fois elle commençait à recevoir comme ça des témoignages spontanés. Puis moi, c'était une fois où là, j'approchais comme ça quelqu'un. Puis elle avait un petit peu rougi parce que... hein, vous vous rappelez dans l'émission, elle rougissait. Puis c'était vraiment un très joli moment. Je suis pas sûre que ça en rappelle parce qu'elle a dû vivre ça des centaines de fois. Et donc, on va bien sûr revenir sur son parcours. Kevin disait, on en parlait avant l'émission, pas vraiment Unité 9.
4: Moi, j'étais à l'université à ce moment-là. J'étais moi dans les quotidiennes de Radio-Canada, mais je l'ai dans la Bolduc,
0: dans la Bolduc.
4: Et dans le Pacte, aussi à Télé-Québec, Siri Jeunesse aussi, où elle jouait une directrice d'école, plus dans la comédie aussi, là, que j'ai pris
0: en découvrir. Oui, puis là, ben, elle s'en va vraiment, elle chante très, très bien. Oui. Hein, Debbie Lynch White, elle a déjà fait un tour de chant. Et là, elle s'embarque dans la production des Misérables, en plus d'être en ce moment à l'affiche dans Quichotte que Julie a vu.
2: Ah oui! Quelle partition intéressante. Puis quel rôle intéressant pour elle aussi, hyper flamboyant. Là,
0: oui,
2: aux côtés de Benoît McGuinness. C'est vraiment un duo formidable.
0: Oui. Alors, Debbie Lynch White, donc en dernière heure d'émission. Et bien sûr, aussi, cette espèce d'atmosphère très étrange dans le sport, c'est-à-dire la défaite d'avant-hier et la victoire aussi.

0: Alors, on est sur la rue hier. Là.
1: Ouais, et c'est sur l'une de ces chansons de Céline Dion, It's All Coming Back to Me, que les joueuses et les membres du personnel et de la direction de la Victoire de Montréal ont célébré hier leur triomphe avec un très, très grand public. Vraiment, beaucoup de Montréalaises, beaucoup de Montréalais qui se sont donné rendez-vous sur la rue Sainte-Catherine pour souligner le travail et la conquête de la Victoire de Montréal dans la LPHF. Sur cette chanson de Céline Dion, qui a d'ailleurs repartagé les images, la captation vidéo qu'on a vue, il en a profité sur ses réseaux sociaux pour féliciter l'équipe devant cette... Ben, je me demandais hier, ça donnait un petit peu peut-être l'impression que c'était une dernière belle grande photo de famille pour les joueuses de la Victoire de Montréal.
0: Ah, c'est ça, on a beaucoup parlé du fait là, qu'il y aurait forcément un petit éclatement de la troupe actuelle.
1: Forcément. C'est dommage parce que c'est ça qui m'est venu en tête plus que la belle saison qu'elles ont eue, c'est qu'il y a peut-être un grand déchirement. Est-ce que le visage de l'équipe va être forcément très différent prochain camp d'entraînement?
0: Et ça, c'est dû à l'expansion?
1: Exactement.
0: Parce qu'il y a un système très particulier, là. Ils vont être obligés de céder des filles,
1: ouais,
0: c'est ça?
1: Donc c'est un peu le grand dérangement. On a vécu ça déjà l'année dernière où

0: On protège seulement un certain nombre maximum de joueuses. Et après ça, les autres équipes composent les équipes, leur formation, en fonction de celles qui sont disponibles et parviennent à s'entendre avec elles. Comme par exemple, Montréal, l'année dernière, avait perdu la très bonne joueuse Jennifer Gardner de la Colombie-Britannique, qui avait été recrutée par Vancouver, la nouvelle équipe à Vancouver. Donc, on s'attend à peut-être encore voir des joueuses de Montréal si elles ont l'occasion d'aller jouer pour leur...
1: Plus près de chez elles.
0: Ouais, c'est ça, pour leur coin de pays, dont notamment... Abby Rock, qui, selon moi, a été la meilleure joueuse de l'équipe pendant les séries éliminatoires. Caroline Morin nous en parlait aussi la semaine dernière parce qu'elle joue un rôle de comme personne autochtone qui est très important pour beaucoup de communautés à Montréal et dans les alentours. Ben, elle est d'une nation au Michigan, pas très, très loin de Détroit. Il y aura une nouvelle équipe. Et une nouvelle directrice générale québécoise, Manon Réaume, qui pourrait peut-être être intéressée d'aller mettre la main sur elle. Donc, on verra quelles en seront les conclusions. Mais disons que ce championnat là arrive à point nommé pour la victoire parce qu'à partir de l'an prochain, ça va devenir presque deux fois plus dur de gagner la Coupe. On passe de 8 à 12 équipes. Il y aura plus de compétition. Donc voilà, c'est
2: fini. Il y a Marie-Philippe Poulin qui laisse planer un doute à savoir si elle va revenir ou pas l'an prochain. Et hier, Anya Kasi, la recherchiste, et moi, on se disait « Ah, on ne l'aura pas vu jouer. » J'ai tout à coup eu un grand regret de ne pas être allée voir la victoire
1: en direct, en personne.
2: Oui, je l'ai vu beaucoup, entre autres, aux Jeux olympiques. Elle m'a tellement fait vibrer. Et je pensais comme si j'avais le temps, moi, d'aller la voir. Je suis jamais allée encore à un match de la victoire parce que je travaille la fin de semaine, parce que c'est à Laval, et peu importe. Mais là, vraiment, j'ai senti l'urgence et j'espère que je vais pouvoir au moins la voir jouer une fois.
1: Mais si Marie-Philippe Poulin se questionne comme ça, c'est pas parce qu'elle changerait d'équipe dans son corps. C'est vraiment une question de... Ce serait la retraite.
0: Familiale.
2: Du jeu. Il y a aussi une blessure peut-être qu'elle devrait soigner.
1: Oui, on a senti ça dans les derniers mois. Mais Kevin, on peut pas imaginer qu'elle continuerait pas de jouer un rôle dans le paysage, dans le décor.
0: Oui, d'un, c'est sûr, d'après moi, qu'elle resterait impliquée au hockey. Puis je pense qu'elle aime trop le hockey. Je vois Sidney Crosby en ce moment qui bloque des lancers à un tournoi du championnat du monde en Suisse qui a lieu en ce moment. Puis il y a toujours eu des parallèles entre Crosby et Poulin parce que le hockey a une très grande place dans leur vie. Donc, je pense que Poulin en a encore pour encore. Tu sais, j'ai l'impression que les Olympiques en 2030 dans les Alpes est encore dans sa mire.
1: Vraiment?
0: Ouais, je sais qu'elle a un projet avec Laura Stécie de fonder une famille.
2: Oui, peut-être
0: puis que la dernière année était difficile, mais je pense qu'elle va encore continuer pendant un petit moment.
1: Bon,
0: puis dans tous les cas, si elle est l'année prochaine, prenez pas de chance, courez aucun risque.
1: Oui.
0: Allez-y, parce que c'est la meilleure joueuse de l'histoire du hockey féminin. Elle est dans votre cours, ça coûte pas cher aller voir ça, puis vous pourrez dire dans 10-15 ans,
1: je l'ai vu.
2: Comment je suis allée voir le dernier match de Kristen Sinclair, la joueuse de soccer canadienne à Montréal parce que je voulais la voir sur le terrain. Tu sais, je suis contente, puis les enfants l'ont vu aussi. Je trouve que c'est des moments comme ça où on a la chance d'avoir des héroïnes qui sont plus grandes que nature.
1: Puis Caroline, en même temps, je vais la dénoncer.
0: Exposer.
1: Avant l'émission, on avait une petite conversation. On veut les voir jouer. Elles sont extraordinaires.
2: Oui.
1: Puis Caroline nous dit, je sais pas si je devrais en parler en ondes, mais on les a vus boire aussi depuis une semaine. C'est quelque chose.
2: Mais c'est sûr qu'elles sont contentes. Elles ont le droit de célébrer, puis comme elles le souhaitent. Mais c'est comme si c'était devenu presque anachronique de voir des filles boire ou même des gars.
1: Au moins des gars, ben oui.
2: Parce que dans notre société où les jeunes boivent de moins en moins d'alcool, c'était frappant de voir combien l'alcool était présent dans leur célébration, tant après la victoire, tout de suite après sur la glace. Que toute la semaine, quand on les a vus sur les réseaux sociaux, dans un party autour d'une piscine où elles buvaient directement dans la coupe. Je pense que moi, ça, c'est quelque chose aussi qui me frappe.
1: Mais ça, c'est une vieille tradition.
2: C'est une tradition. Je pensais pas que ça se faisait. Puis hier, Diane Sauvé à Mimosa nous a bien confirmé que c'était la... Je pense que c'est Catherine Dubois qui a confirmé en entrevue à Diane Sauvé, c'est ça en onde, que c'était la vraie coupe. C'était pas une réplique. Alors, on est en train de souiller la...
1: Mais non, ça a toujours été ça. C'est plus...
0: Avec la mauvaise bière.
1: Là, Caroline nous
0: champagne, tant que Caroline, elle trouverait ça mieux.
1: Caroline veut nous ramener à l'époque de la prohibition. Souiller la coupe, écoutez-moi ça.
2: Non, mais c'est juste que je me souviens d'avoir vu un reportage où la coupe Stanley, il y avait un réparateur québécois vraiment spécialisé dans la réfection de la coupe parce qu'à force de se promener, puis elle était cabossée, elle a été abîmée, brisée. Puis là, je me dis, cette coupe-là, elle est neuve.
1: Oui, justement. Faut qu'elle accumule un peu de vécu.
2: Ben oui, puis moi, je pensais qu'elle était légère ou en, je sais pas en quel matériau, mais Marie-Philippe Poulin, quand même, qui doit être assez forte, elle la soulève difficilement. Il paraît qu'elle est lourde, ouais, cette Coupe Walter.
0: Et ouais, c'est beaucoup moins, comme, c'est pas comme dans la Ligue nord-américaine de hockey où on a expulsé l'équipe championne cette semaine parce qu'elles ont, l'équipe a détruit la coupe qu'on remet à l'équipe championne. Donc, les célébrations sont parties en vrille.
1: Non, ça, c'est pas correct.
0: Ben,
1: non,
0: franchement.
2: Ben, c'est ça le risque, en fait, quand tu promènes la coupe comme ça. Mais toujours est-il, pour revenir à l'alcool, c'était aussi de les voir se mettre de la bière l'une et l'autre dans la bouche, puis même dans les bouches, la bouche des spectateurs.
3: Avec les spectateurs, hein,
2: ben,
3: oui.
2: C'est ça, il y avait une communion autour de l'alcool. Et je pense qu'on est moins habitués, oui, parce que l'alcool est moins présent. C'est moins présent dans ma propre
1: vie.
2: Présent.
1: Vous avez remarqué, comme moi, dans la fiction, dans les séries télé,
2: les gens boivent
1: encore. C'est de l'accessoire de tous les jours, de toutes les scènes de base. Je me suis demandé s'il n'y avait pas une toute petite baisse de la consommation dans Stat, là, parce que
2: j'y ai pensé aussi, Catherine.
1: C'est vrai.
2: Ben oui, parce que les médecins se retrouvaient toujours
3: vin, hein,
2: pour boire. Ben oui.
1: Et puis, on dirait que peut-être qu'avec, je sais pas, c'est parce que c'est devenu une hebdo, puis qu'il y a un peu moins de scènes de repas de fin de soirée, là. Mais il y a peut-être une toute petite baisse. Mais c'est vrai que ça nous conditionne, hein. Mais c'est vrai aussi, Caroline le disait, que les jeunes boivent moins, c'est prouvé. Alors, peut-être qu'il y a un ajustement qui va se faire tranquillement.
3: Oui, puis il y a eu des exemples marquants aussi. Moi, j'étais encore au Saguenay-Lac-Saint-Jean quand il y avait eu ce défilé de la Coupe Stanley au Lac-Saint-Jean avec le hockeyeur Samuel Girard. Ça avait fait grand bruit. Hein,
0: ah oui,
3: ça.
0: Même, je pense que
1: parce qu'il y avait une petite dérape, là.
0: Il était en état d'ébriété. C'est Éduc Alcool aussi, d'ailleurs, qui avait, si je me rappelle bien, de relayer un message après sur le rôle qu'on transmet quand on est dans une situation publique comme ça.
1: Oui, puis en même temps, on devrait aussi ajouter la réflexion, la pression qu'on met sur ces joueurs et ces joueuses. Et vous voyez jusqu'où ça va, là, cette espèce d'éclatement de la pression. Il y a peut-être ça aussi
0: Bon point, Catherine.
2: Puis ce qu'il faut retenir, c'est leur sourire de les voir défiler sur l'autobus puis d'être impressionné par les 20 000 personnes qui sont allées.
1: C'est génial.
2: Moi, j'ai même vu sur les réseaux sociaux, je suis abonnée à plusieurs groupes où il y a des gens qui parlent de la victoire, des gens qui sont partis de loin pour venir assister à la cérémonie hier en avion.
1: Oui,
2: j'ai vu une dame, je ne sais pas d'où elle partait, mais là, je suis dans l'avion, j'arrive et tout, puis après ça, elle faisait état de sa journée, puis elle dit, j'ai tellement eu un gros buzz, j'ai tellement été heureuse, je les ai vus de proche, j'ai pu faire signer mes chandails. Les filles ont été généreuses avec leurs fans.
0: C'est
2: aussi
0: ce qu'il faut retenir,
2: c'est
0: surtout,
2: ça qu'il faut retenir,
0: je pense,
2: ben
0: parce qu'on peut emmener des bémols comme ça, mais effectivement, de voir la grande foule pour du hockey, tu sais, quel contre-argument parfait à ceux, surtout et non celles, mais beaucoup ceux qui croient que le sport féminin, c'est mineur et c'est accessoire. Et bien là, hier, de voir ces gens-là, là, c'était vraiment un très bon contre-argument.
1: Il y avait quand même pas mal, d'après les images que j'ai vues, pas mal de gars, d'hommes aussi, qui étaient là.
2: C'est ce que Danielle Sauvageau disait. Elle disait, je vois plein de jeunes garçons qui oublient là, que c'est du hockey féminin. Pour eux, c'est du hockey, puis ce sont les championnes. Là. C'est tous ces garçons, filles, on s'en fout, il n'y a plus de différence. Ce sont les meilleurs, puis le Canadien, ils n'ont pas gagné, eux.
0: On allait bien, Caro.
2: Et puis, vous soulignez aussi, Kevin, tout à l'heure, qu'on a aussi fait cette célébration-là sans casse. Quand on regarde à Paris, hier, qui se réjouissait de la victoire du Paris Saint-Germain dans la Champions League, c'était quand même triste de voir qu'une célébration comme celle-là finit toujours avec de la casse, puis avec des arrestations, puis de l'agressivité, alors qu'à Montréal, ça s'est fait vraiment de très belle façon.
1: Alors, c'est ce qu'on va retenir surtout.
2: Ouais.
1: Voilà. Et puis, Caroline, sinon, côté actualité, aujourd'hui, on va surveiller.
2: Je vais vous parler de quelque chose qui est arrivé hier, mais je ne sais pas si vous l'avez ressenti autour de 14 heures à Montréal. Peut-être que vous avez pensé justement que c'était les filles qui célébraient au centre-ville ou encore, moi, je suis allée après ça dans le Myland et puis il y avait encore beaucoup de gens qui, justement, avaient été allés voir dans les restaurants, dans les bars, ce match du Paris Saint-Germain contre Arsenal. Mais il y a eu hier un grand boom parce qu'il y a un météore qui a explosé au-dessus des États-Unis et qui s'est fait entendre jusqu'à Montréal.
1: C'est vrai?
2: Oui,
1: manqué ça complètement.
2: Ah oui, mais vraiment un météore d'un mètre de large.
1: Mais qui a explosé et donc qui est tombé sur Terre?
2: Non, il n'est pas arrivé sur Terre de ce que je lis, ce que je disais tout à l'heure, mais quand même assez gros pour qu'il se fracture au-dessus, entre le Massachusetts et le New Hampshire.
1: Dans l'atmosphère, donc
2: dans
1: il a éclaté.
2: Exactement.
1: Mais il y a des morceaux qui ont dû tomber
2: ici. Oui, il y a
1: là,
2: des morceaux qui ont dû tomber, mais les détonations étaient telles que les maisons et cette zone-là, en fait, a tremblé. Et c'était pas un tremblement de terre parce que ça n'a pas été enregistré sur comme des secousses sismiques. Là. C'est vraiment un météore,
1: parce
2: un corps céleste.
1: Parce que ça venait pas de l'intérieur de l'écorce de la Terre. C'est peut-être pour ça que les capteurs l'ont pas pris.
2: Exactement. Puis on dit que ce météore qui se dirigeait vers la Terre, eh bien, il arrivait en fait avec une puissance équivalente à 300 tonnes de TNT. Alors, c'est pour ça aussi, hein, le bruit. Et il allait à une vitesse de 120 000 km/h à quelques 60 km dans le ciel.
1: Là. Et est-ce qu'on a estimé son diamètre?
2: Je vous disais tout à l'heure, ce que j'ai lu, c'est environ un mètre de diamètre.
1: OK, ça aurait été assez pour faire tout un cratère, là, s'il était tombé.
2: Tout à fait.
1: Ben,
2: comme on a déjà vu, hein, des gros, gros cratères. Mais ce que je disais tout à l'heure sur Reddit, j'étais curieuse de voir ce que les internautes en disaient. Puis ce qui est drôle, c'est que les gens s'obstinaient à un moment donné avant de savoir que ça avait été confirmé. Là, c'est quoi? C'est quoi? Est-ce que c'est des extraterrestres?
1: Bien sûr.
2: Est-ce que c'est un avion? Non, c'est juste un avion. Voyons donc, c'est juste un avion.
1: C'est de la publicité pour le prochain film de Spielberg qui va faire revenir des extraterrestres.
2: C'est ça, exactement. Alors, si vous avez senti quelque chose hier à 14 heures, c'était peut-être des célébrations, mais c'était peut-être aussi les secousses de ce météore.
1: Eh bien, jusqu'à Montréal.
2: Jusqu'à Montréal.
1: C'est une bonne distance quand même.
2: Oui.
1: Et Julie, une petite chanson de la semaine du matin?
3: Oui, nouveauté de Sale Barbe. En fait, c'est le premier extrait d'un nouvel album qui va paraître cet automne. Une chanson qui s'intitule Aïe. Et là, on nous donne quand même un
1: Aïe, oui, H-I.
3: Aïe. A-E, accent aigu, okay. Avec le point d'exclamation. Et on nous donne des synonymes. Qu'est-ce que ça veut dire? Ben, c'est comme une affirmation aussi brève que puissante. Là, ça peut aussi bien dire « Ah oui? Oui, hein? Ah ouais?
1: Okay.
3: Ah ouais? Yep!
1: Ah, » OK, c'est acadien, autrement
3: exactement.
1: Dit. Ça veut dire tout ça. Et ça veut surtout pas dire « Artificial Intelligence ».
3: Absolument
1: d'accord.
3: Pas.

0: On va l'apprendre. Je comprenais A-I tout à l'heure, mais c'est A-E, accent aigu.
1: C'était pas au point encore. Là. Non, c'est ça. Je l'avais pas assez pratiqué.
0: Là, ça y est, on le maîtrise, notre A-E. Et c'est Sale Barbe. Quel groupe sympathique.
1: Mais oui, c'est un phénomène.
0: Qui a un succès hallucinant. J'imagine cet été, ils vont se promener un peu partout.
1: Ou ils vont être en train de préparer aussi ce nouvel album, peut-être aussi.
0: Peut-être aussi. Mm-hmm. D'accord. Caroline Morelli, une ce matin.
2: Oui, sur le plan international, l'armée israélienne s'est emparée d'un château stratégique au Liban. Et ça, ça marque la plus profonde incursion dans le pays depuis 26 ans. Donc, c'est le château de Beaufort, près de la ville de Nabatieh, qui a été pris et qui est survenu malgré un cessez-le-feu un peu avant les pourparlers prévus aux États-Unis. Et un porte-parole arabophone de l'armée israélienne a publié sur X une photo qui montrait des soldats israéliens qui marchaient aux abords du château. Et le ministre de la Défense a décrit qu'ils avaient hissé un drapeau israélien sur le château. Et les troupes israéliennes s'étaient déjà donc emparées de ce château-là en 1982. Ils l'avaient occupé jusqu'à leur retrait du Liban en 2000. C'est la une, entre autres, de The Guardian. Sinon, la une de nos journaux, ce matin, la presse poursuit son enquête en Australie pour trouver des solutions pour le Québec, où on dit que l'utilisation des technologies est au cœur de la transformation, entre autres, récente de Melbourne. Les jeunes ont soif d'éducation financière. C'est un dossier aussi dans la presse plus. La prochaine rentrée scolaire va marquer les 10 ans du nouveau cours d'éducation financière dans la classe de 5e secondaire au Québec. Je ne sais pas si vous vous souvenez, mais moi, je me souviens très bien qu'on avait eu un cours d'économie en 5e secondaire. Peut-être que c'est plus macro, alors que là, ce que je comprends, c'est un cours qui est davantage pratique. On dit que c'est un succès, mais que ça représente aussi des défis. Puis on est allé voir les jeunes pour leur demander ce qu'ils en pensaient. Puis ça m'a bien fait rire parce qu'il y a quelqu'un qui a dit « C'est un cours utile, j'ai beaucoup appris. Entre autres, qu'il fallait que j'aille moins au Carrefour Laval.
0: » C'est précis. Voilà. Ouais, il y a peut-être quelques sites en ligne qu'il faudrait fréquenter un petit peu moins pour certains jeunes aussi qui ont une nouvelle carte de crédit.
2: Oui, exactement, mais qui semblent là avoir des outils quand même pour mieux comprendre l'économie. Aussi, toujours concernant les jeunes, les aides contre l'IA, on dit que c'est la génération qui l'utilise le plus, l'intelligence artificielle, mais ne l'aime pas pour autant.
0: Non, ça m'a surprise.
2: En fait, mais je pense que c'est un peu notre cas aussi, même si on l'utilise de plus en plus.
0: Oui, mais venant des jeunes, justement, qui sont presque, non pas nés avec, là, mais qui ont inscrit ça très, très jeune dans leur parcours, mais on sent qu'ils sont perplexes, qu'ils ont peur.
1: C'est vrai. Mais ils se font tellement parler de ça aussi à l'école. De ne pas l'utiliser, que ça devient peut-être effrayant aussi.
0: On dit de ne pas l'utiliser, mais ils se font dire que ça risque de leur voler leur job aussi dans les années qui viennent.
2: Ouais. Tout à fait. Et bulletin de fin de saison du Canadien, au-delà de toutes les attentes, titre La Presse Plus. Et à la une du Journal de Montréal, eh bien, c'est le cerveau de l'ancien du Canadien de Montréal, Claude Lemieux, qui est décédé cette semaine, qui fait la manchette, puisque son cerveau sera donné à la science pour voir s'il n'était pas atteint d'encéphalopathie traumatique chronique. Donc, on va pouvoir le voir à travers, justement, ce cerveau-là.
0: Maladie diagnostiquée chez plusieurs joueurs de football.
2: Qui ont eu des commotions cérébrales, c'est ça?
0: À répétition,
2: Voilà, ça a été annoncé par la famille elle-même de Claude Lemieux. Sur le site du Devoir, Trump prévoit d'interjeter appel de la décision concernant les remboursements des droits de douane. Il y a un juge fédéral qui a autorisé toutes les entreprises qui avaient payé des droits invalidés à demander un remboursement, mais on se doute bien qu'il va y avoir contestation.
0: Quelques embûches.
2: Oui, exactement. À la une de The Guardian, toujours, et à la une du Monde.fr, j'en parlais tout à l'heure, la police française a arrêté plus de 400 personnes hier alors que les supporters du Paris Saint-Germain célébraient la victoire en Ligue des champions contre Arsenal. Et le ministre de l'Intérieur a déclaré que des émeutes avaient eu lieu dans une quinzaine de villes françaises et que près de 300 personnes avaient été interpellées à Paris. Et en terminant, à la une du New York Times, on nous donne les détails de l'accord visant à abandonner la poursuite de 10 milliards de dollars de Trump contre le fisc américain. Les discussions entre un groupe d'avocats fidèles au président se sont déroulées, dit-on, dans le plus grand secret et certains hauts responsables de la Maison-Blanche auraient été pris au dépourvu lors de la conclusion de l'accord. Donc, c'est le texte en une du New York Times.
0: On va respirer calmement. Merci beaucoup, Caroline Morin. Julie Larouche, une question. Qui va séduire Henri? C'est un titre, si j'ai bien compris.
1: C'est le titre d'un livre d'un auteur qui a une feuille de route impressionnante, qui est une voix importante en littérature jeunesse. Parce que demain, c'est le mois des fiertés LGBTQIA+, qui s'amorce plein feu ce matin sur l'œuvre de Samuel Champagne, qui, depuis plusieurs années, à travers la collection Tabou aux éditions Mont, de Mortagne, donne vie à des personnages sensibles et touchants. Et surtout, il permet à des milliers de jeunes de la diversité sexuelle et de genre de lire des histoires qui ressemblent à leur réalité. Samuel, qui est transsexuel, homosexuel, possède un doctorat en littérature. Il est spécialiste des études LGBT. Et ses livres qui s'adressent majoritairement aux lecteurs ados, mais quand même aussi parfois aux plus jeunes. Il a signé un ouvrage pour les plus petits intitulé « L'identité de genre racontée aux enfants ». Et si on jette un regard dans le rétroviseur, ce désir d'écrire, c'est né d'un constat qui a été assez percutant à l'adolescence. On est au début des années 2000, là, une période où il ne trouvait aucun livre où il pouvait se reconnaître. Mm-hmm. Donc, il a décidé peut-être d'écrire ce qu'il aurait aimé lire à 14-15 ans.
3: Quand j'étais adolescent, je faisais le tour des bibliothèques, des rayons, puis je voyais rien. C'est certain que ça, tu te demandes un petit peu, est-ce que je mérite d'avoir une représentation? Est-ce que ma réalité

0: trop bizarre et trop dangereuse et trop étrange, elle n'a pas de valeur. Donc, c'est sûr que cette représentation-là, une fois qu'elle est là, ça va répondre à ces questions-là pour dire non, tu mérites quelque chose et non, tu as le droit, ta vie vaut quelque chose et puis tout ça. Donc, ça a une portée beaucoup plus grande qu'on peut juste penser en trouvant.
1: Et quand on dit qu'une voix peut faire la différence, c'est vraiment le cas. Samuel a reçu de nombreuses récompenses pour ses livres, notamment de l'Association québécoise des professeurs de français, deux fois plutôt qu'une, en 2015, en 2023. Il a aussi reçu le prix Espiègle. C'est un prix qui est remis par les bibliothèques scolaires du Québec qui saluent l'audace. Et sur le terrain aussi, il le remarque que ses mots ont un impact. Ça met de la pression ou ça donne des ailes dans la création? Voici sa réponse.
0: C'est des fois dans les salons du livre, il y a des gens qui viennent voir et disent, hey, ça m'a fait réaliser des choses, soit sur moi-même ou sur des gens que je connais, des parents qui viennent en disant, ben, mon enfant m'a donné le livre, c'est comme ça que l'enfant a fait son coming out ou quoi que ce soit. Donc, c'est sûr que c'est extrêmement gratifiant et ça donne quand même une certaine pression de bien faire, de bien représenter. Mais d'un autre côté, on garde quand même une certaine distance en disant, bon, oui, ça reste de la fiction, on peut pas. Un personnage ne représente pas la multitude d'expériences et puis tout ça. Et puis tant qu'on garde ça en tête, ben, on est capable d'avoir quand même une certaine liberté là, dans la création.
1: Oui, et de la liberté dans la création, il y en a eu. Là, on y revient à cette récente publication. C'est un collectif d'auteurs, en fait, qui est derrière ce roman « Qui va séduire Henri? » Une histoire qui se déroule à Saint-Grillon-des-Pluies, un petit village fictif où l'arrivée d'un célibataire séduisant qui vient de l'Ontario, qui s'appelle Henri Prescott.
2: Mais qui est un adolescent ou qui est un jeune adulte?
1: Oui, qui est un jeune adulte. Et là, qui va mettre quatre personnages différents sur le chemin de la séduction. Et là, les quatre auteurs vont y aller dans leur propre histoire. Et Samuel Champagne lui signe la théorie du parapluie, donc l'histoire qui va suivre Axel, le cuisinier qui est couvé aussi par la propriétaire du restaurant. Mais qui va-t-il séduire finalement? Peut-être que tout près de lui, il y aura un amour inavoué et que l'arrivée d'Henri aura servi à ça.
2: Ah, finalement. Je comprends. D'accord, voilà. Comme révélateur.
1: Exactement.
2: Ah, d'accord.
1: Alors, belle rencontre, belle discussion avec Samuel Champagne aujourd'hui.
2: Et donc, le titre « Qui va séduire Henri? » Merci beaucoup, Julie Larouche. Et je pense que je vais pouvoir joindre tout de suite au bout du fil Catherine Rajotte, qui est sur la route. Bonjour, Catherine.
3: Bonjour, Catherine. Comment allez-vous?
2: Oui, Catherine à Catherine. Très bien, vous-même.
3: Oui.
2: sur la route, dans une pause au bord de la route, à quel endroit? Sur la 401?
3: Oui, c'est à Napanee, sur mon retour d'un beau voyage de 10 jours. Je rentre à la maison rejoindre mes chats et mon love.
2: Ah, oh, c'est bien ça. Alors, sur la 401, il y a, entre autres, semble-t-il, une place où vous avez bien arrêté, où tout tourne autour de la pomme.
3: Oui. Ah oui, ça s'appelle le Big Apple. C'est à la sortie 497.
2: c'est précis.
3: C'est... Ça sent bon, c'est de la tarte aux pommes, des gâteaux aux pommes, du pain aux pommes, tout aux pommes. Il y a un zoo dehors, il y a des commerces dehors l'été. Hier, quand j'ai passé, il y avait beaucoup de gens. J'ai pas arrêté parce qu'il était stationné dans le stationnement des camions. Alors, j'ai continué et j'ai versé une petite larme en pensant à la tarte aux pommes.
2: Okay. Manquer la tarte aux pommes hier, oui. Ça doit être très familial, donc la fin de semaine, vous avez plus de chances d'avoir de la place la semaine, j'imagine, quand vous passez là.
3: Oui, absolument, oui.
2: Catherine Rajotte, on va retourner quelques jours en arrière. Vous êtes allée au Texas. Est-ce que c'est un État que vous aimez? Est-ce que c'est un État qui est agréable pour le travail?
3: Le sud du Texas. Moi, j'ai un amour fou pour l'arrêt d'eau que j'ai découvert il n'y a pas longtemps.
2: L'arrêt d'eau, c'est tout près de la frontière mexicaine?
3: Absolument. Alors, il y a beaucoup de Mexicains. Pour dire qu'il y a des Mexicains. On arrive à l'arrêt d'eau, je veux dire, il y a la chaleur, il y a les palmiers, les sourires, la musique. Écoutez, quand j'arrive au truck stop pour me stationner au coin de la rue, il y a un petit... il y a un truck... voyons, un food truck. Excusez mon français. Et puis, il y a de la musique espagnole qui joue, puis c'est drôle parce que le haut de mon corps, sans le vouloir, bouge tout seul. Et puis, le party pogné, mais je vais me stationner, puis non, mais il n'y a pas de party, là, mais moi, je suis comblée, heureuse. Je suis dans mon lieu de villégiature.
2: Donc, c'est des paysans. On se croit presque au Mexique, mais dans votre métier, est-ce que vous allez, parce qu'il y a tellement de choses,

0: maintenant de fruits et légumes, entre autres, qui viennent du Mexique, de produits qui viennent du Mexique. Est-ce que vous passez la frontière souvent pour aller au Mexique?
1: On va pas au Mexique.
0: Comment ça fonctionne, le transport? Tous les produits, les denrées, ça change de camion?
1: Qu'est-ce qui arrive? C'est comme à Laredo ou comme San Diego, Yuma. C'est des endroits, c'est des ports, c'est des plaques tournantes de commerce international. Alors, les Mexicains, eux autres, quand on voit leur camion, ils ont la plaque, disons que moi, j'ai tout Texas. Alors, il y a le Texas et le Mexique. Ils ont les deux plaques.
0: OK.
1: Et puis, eux, les Mexicains, ont transporté des produits du Mexique à Laredo.
0: D'accord.
1: Et comme moi et les Américains, on va à Laredo porter nos produits dans des entrepôts, parce qu'il n'y a que des entrepôts à Laredo.
0: OK.
1: Et puis, les Mexicains transportent ça de l'autre
0: vers
1: côté
0: le Mexique. Donc, c'est une plaque tournante vraiment là entre on pourrait dire presque entre les trois pays, là, entre le Canada, le Mexique et les États-Unis. Ah, d'accord, je comprends un petit peu mieux. Donc, c'est très, très mexicain. Vous aimez ça. Vous avez parlé des food trucks, de la musique. J'imagine le soleil. Est-ce qu'il y a beaucoup de... Est-ce que vous parlez un petit peu espagnol, Catherine Rajotte?
1: Un poquito. j'ai déjà appris l'espagnol au collège. Je veux dire, j'ai tout le temps aimé les langues. Alors, oui, mais on le pratique pas beaucoup. Oui, j'ai visité des pays. Je suis allée dans des pays mexicains, hispaniques plutôt. Mais on le perd à pas le pratiquer.
0: Ouais, c'est
1: puis
0: ça.
1: Je sais, je veux le réapprendre et j'ai le temps dans mon camion. Mais j'aime mieux écouter des podcasts ou des émissions de radio ou de la musique. Mais
0: il y a peut-être des podcasts pour apprendre l'espagnol aussi, hein? Peut-être que ça pourrait être de cette manière-là. Paraît, on me dit que Catherine, vous êtes une machine, que vous êtes une conductrice là, avec une résistance peu commune. Je pense, vous respectez certainement les règles, mais est-ce que c'est vrai que vous avez aussi la réputation de ce qu'on appelle les pompières, là, quelqu'un qui est capable de prendre des commandes d'urgence?
1: Oui. Si ça se fait, je vais le faire. Si je vois que ça prend 30 heures pour me rendre à quelque part, puis que j'en ai 27, là, j'ai pas compté le trafic, la météo, les routes fermées, les nanana, ben, je vais dire non. Mais si ça prend 29 heures, puis j'ai 30 heures pour y aller, là, je vais y aller. Là, je vais rouler à fond. Ben, à fond. On s'entend. Je vais faire comme plus que 1000 kilomètres.
0: Dans une journée?
1: Ça va bien. Oui.
0: Puis ça peut, on peut faire 1000 kilomètres en respectant les règles puis les pauses obligatoires?
1: Oui. En 11 heures de conduite. Moi, je calcule tout le temps sur 10 heures. Puis je suis capable de faire 1000 kilomètres. Mon plus haut, c'est 1054.
0: D'accord. Oh, c'est quelque chose.
1: Oui, fait qu'on compte 1000 kilomètres par jour à peu près. Fait qu'il y en a qui peuvent arrêter des fois à 700, 800 kilomètres par jour. Mais moi, si c'est une urgence, c'est go, go, go, go, go.
0: Puis, qu'est-ce que vous aimez là-dedans? Ça met un genre d'adrénaline?
1: Ben, si on m'avait dit c'est en urgence demain matin, faut que tu sois sur l'île de New York, non, non. Mais si tu me dis oui, on s'en va au Colorado, ma grande, qu'on y va au Colorado.
0: Ah, d'accord. C'est l'amour de la destination. Ah, donc elle est sélective. Autrement dit, les contrats d'urgence, c'est plus le fun quand c'est au bout de la commande, quand il y a un endroit. Vous aimez le Colorado, on a compris que vous aimez le Texas. À ce moment-là, est-ce que ça veut dire que en y allant à fond, rendu à l'autre bout, vous gagnez toujours deux jours de pause là-bas sur place?
1: Souvent. S'il n'y a pas de commande à ramasser dans le coin, je vais arrêter. Comme là, Laredo, c'était Memorial Day lundi dernier, puis moi, il fallait que je livre lundi. Ben, il m'attendait. J'ai livré ma marchandise, mais là, il n'y avait rien pour le mardi vu que c'était fermé.
0: Ah.
1: Lundi. Alors, moi, j'allais faire mon 36 heures.
0: D'accord. Puis, est-ce qu'en partant, autrement dit, en partant, des fois, vous savez même pas ce que vous allez ramener dans le camion?
1: Toujours. On sait jamais qu'est-ce qu'on ramène.
0: Ah oui, mais vous savez même pas si vous allez avoir une commande 24 heures plus tard ou 48 heures ou 72 heures. Il y a toujours un petit... Il y a toujours un flou comme ça?
1: Là, je devais faire un 36 heures de toute façon.
0: Ah,
1: mais
0: je comprends.
1: Alors, même s'il n'y a pas de commande, puis il y avait d'autres mondes à l'arrêt-d'eau de notre compagnie aussi. Alors, puis moi, je peux ramasser, là, 10 pick-up aussi. Je peux ramasser 10 commandes.

0: 10 commandes
1: différentes. Ouais. OK, je comprends, qui vont s'accumuler dans le camion. Alors, c'est un métier où il y a beaucoup de variétés, finalement, là.
0: Oui, mais ça dépend toujours des compagnies pour lesquelles on travaille. Nous, on fait presque toutes les États-Unis. C'est une compagnie qui est établie. Alors, les clients, il y en a. C'est sûr qu'il y a des places où est-ce qu'il y a moins de commandes. Fait qu'on va dire, OK, monte votant plus vers Denver. Denver, il va avoir plus de monde. Si je suis au Colorado, bien sûr. Si je suis au Texas, ils vont dire, tu vas être à Dallas. À Dallas, tu vas en avoir. Mais à Laredo, il y en a. Il n'y a aucun problème.
1: Je comprends.
0: Là.
1: Catherine Rajotte, en terminant, qu'est-ce que vous préférez? Est-ce que vous préférez, justement, cette interaction avec tous ces clients-là ou la solitude du camion?
0: Les deux. Parce que après 3 jours tout seul dans le camion, je suis contente de rencontrer quelqu'un puis de jaser. Quand j'arrive chez les clients, je suis toujours, même si j'ai un petit bobo ou quelque chose, je suis heureuse, souriante. J'ai du fun avec les clients, je fais des jokes, mais quand je reviens dans mon camion, c'est ma coquille.
1: La bulle.
0: Je suis comme Calimero, là, je suis bien.
1: Ah, le meilleur des deux mondes. C'est ça qui est merveilleux, finalement.
0: Absolument.
1: Alors, c'est un métier que vous faites depuis 5 ans. On vous souhaite encore de belles années de camionnage. Catherine Rajotte, c'est un grand plaisir de vous parler ce matin. Bon retour. Soyez prudente, comme d'habitude. Puis,
0: absolument.
1: Au plaisir, peut-être, de vous reparler. Bye-bye.
0: Merci, bonne journée.
1: Bonne fin de journée. Kevin Breton, le Rise inflige un premier revers aux Rose qui était, c'est vrai, invaincu depuis le début de la saison.
2: Tout à fait, oui, Catherine, on peut dire que le sport féminin était à l'honneur hier à Montréal parce que c'était presque en même temps qu'il y avait le défilé au centre-ville de Montréal de la Victoire. Il y avait un match dans la Super Ligue du Nord entre les Rose et le Rise de Vancouver au Stade Boréal de Laval. C'était un match attendu parce que ça opposait cette équipe invaincue des Roses au sommet du classement en ce jeune début de saison. Et l'équipe championne, lors de la saison inaugurale l'année dernière, le Rise de Vancouver, qui est donc débarqué ici, nullement intimidé et qui est reparti avec une victoire, infligeant un revers de 3-2 aux Montréalaises, notamment grâce au but gagnant de Jessica De Filippo à la 87e minute. Un but un peu crève-cœur parce que 5 minutes auparavant, la Québécoise Noémie Paquin venait tout juste de créer l'égalité à la 82e minute avant de voir l'adversaire reprendre les devants. On va d'abord écouter la héroïne de ce match, Jessica De Filippo, qui a eu une rare occasion de jouer devant ses proches qui voulaient en profiter et qui aussi nous montre ou nous confirme que l'équipe actuelle de Vancouver montre en ce moment ses vraies couleurs après un début de saison plus difficile. On a commencé avec 3 défaites de suite et maintenant, c'est une 3e victoire de suite qu'on vient de coller. On l'écoute.
3: Ouais, c'est un terrain que j'ai joué pendant que j'étais jeune. Donc, faire un but ici pour mon équipe, c'est excitant. Puis, en plus, ma famille est là. Ouais, je pense qu'on a fait des changements. Puis, maintenant, c'est vraiment notre équipe. On va continuer à grandir à chaque match. Puis, il faut continuer à gagner.
2: Du côté des Roses, pas d'inquiétude, nous a dit Robert Rosito-Hugh. Voici l'entraîneur de l'équipe montréalaise.
4: Ah, j'y croyais aussi. Je pense que c'était vraiment un beau match de haut niveau. Je pense que un match que la Ligue a besoin contre deux bons adversaires qui vont l'un vers l'autre tout le match. Et je pense que autant nous, après le but de Noémie, on voulait gagner, autant elle. Et je sentais qu'on allait prendre l'ascendant. Et malheureusement les erreurs ont coûté aujourd'hui.
1: C'est tellement élégant de dire ça. Hein? Un match dont la Ligue a besoin, ça remonte le niveau de tout le monde, j'aime ça.
2: Parce que la parité, c'est vraiment souvent la clé du succès. Ça emmène des gens dans les estrades, dans les gradins. Et c'est ce qu'on veut avoir dans cette équipe, dans cette Ligue toute jeune, avec seulement 6 formations en ce moment. Je ne sais pas si on va suivre l'exemple de la LPHF et prendre de l'expansion très, très vite. Ou si on sera
1: plus prudent. Ça va être avec le même système
2: prudent.
1: De paquet voleur.
2: Bien hâte de voir effectivement et les effets que ça pourrait avoir sur les effectifs. Le prochain match des Roses, ce sera une petite pause. Ce sera le 13 juin prochain. À Montréal. En ce moment, Montréal maintient son avance en tête du classement avec 6 matchs joués, mais un petit point seulement devant Ottawa pour l'instant. Et toujours au soccer, mais au soccer masculin, Caroline nous en a parlé en début d'émission. On va noter le 2e triomphe de suite du Paris Saint-Germain en Ligue des Champions. Donc, toujours pas rassasié après leur victoire l'an passé contre Inter Milan. Les Parisiens ont récidivé cette fois-ci contre Arsenal au terme d'une séance de tirs au but 4-3 après un 1-1 en temps réglementaire. réglementaire pour finalement l'emporter. Et le match avait eu lieu à Budapest.
1: Oui, puis un petit dérapage après. Mais c'est drôle, ça me ramenait à... Je ne sais pas si du côté des Anglais, il y a eu du dérapage aussi.
2: Ah, après la défaite d'Arsenal, je n'ai pas vu.
1: Mais vous rappelez-vous, Normand Voyer, qui est venu il y a deux semaines nous parler des hormones dans le sport. Ouais. Il nous disait...
2: La testostérone.
1: Qu'il y a plus d'actes, justement, agressifs, violents après une victoire chez les partisans qu'après une défaite. Alors, ça viendrait confirmer la théorie de la chimie humaine.
2: Moi, je me rappelle à Vancouver, en 2010, quand il y avait une défaite, par contre, des Canucks en finale.
1: Et
2: là, il y avait eu du grabuge à Vancouver. On
1: d'accord, donc c'est pas universel.
2: Pas très chic, ouais. Mm-hmm. On posera la question à Normand Voyer.
1: Oui.
5: Et ce que je vois aussi à ce sujet-là, il n'y a rien qui ressort rapidement, mais sur RMC, en France, on dit « L'Angleterre chambre Arsenal après la défaite ». Donc, je ne sais pas, chambrer, voilà. Donc, Arsenal a été moqué sur les réseaux sociaux et certains clubs anglais en ont profité pour exhiber leur palmarès européen, tandis que les supporters ont publié des montages pour rire de
1: Arsenal. Vaut mieux faire ça avec humour qu'avec agressivité.
5: En
1: on
5: effet.
1: Est bien d'accord. Bonjour, Bia.
6: Bonjour, Catherine.
1: Quel
6: bonjour
1: plaisir de la revoir ce matin.
6: Merci.
1: Il y a deux semaines, c'était avec Desafinado. Et encore cette semaine, une chanson très connue. Mais très connue, mais c'est ça qui est merveilleux avec cette rubrique. C'est des chansons très connues, mais dont on connaissait pas nécessairement l'histoire.
6: C'est ça, on les a entendues dans toutes sortes de contextes, et puis des fois on se demande qu'est-ce que c'est. Est-ce que c'est une chanson folklorique? Est-ce que c'est une chanson drôle? Mais non.
1: Surtout chanson... pas celle-là, pas drôle en tout ça. Cas. C'est une chanson de nostalgie amoureuse, de même de... Est-ce qu'on pourrait aller jusqu'à dire désespoir amoureux,
6: oui,
1: désamour?
6: Désamour, désespoir. Je ne sais même pas si c'est du désamour, parce que dans le film que je me fais dans cette chanson, j'imagine quelqu'un dont l'amoureuse, en fait, est disparue. Et peut-être qu'elle est tombée en désamour, peut-être qu'elle n'est plus
1: elle
6: de ce
1: quitté,
6: monde.
1: Oui,
6: on ne sait plus. En fait, on n'a pas de réponse, parce que lui-même, celui qui chante la chanson, ou celui dont on parle dans la chanson, il ne sait pas ce qu'elle est devenue, il la cherche.
1: D'accord. Et cette chanson-là, ben c'est Cucuru Cucu Paloma de Thomas Mendes. Oui, là, j'entends des réactions. Oui. Comment vous avez connu cette chanson-là, Julie, Caroline, Kevin?
5: Oh, mon Dieu, dans un film,
1: dans
5: oui.
1: Dans un film, oui, absolument.
5: Voilà.
1: On est innombrables.
5: Un film de Almodovar.
1: Oui,
6: bingo.
1: Bingo.
5: Parler avec elle.
1: Parle avec elle.
5: Mon Dieu, c'est de mémoire.
1: Wow. Non, mais c'est parce que ça nous a tous marqués. Je pense que c'était la première fois que j'entendais la chanson, mais ça, c'est particulier qu'un film réussissent assez à faire une place inoubliable à une chanson pour que la chanson devienne complètement là, imprégnée en nous. C'est comme...
6: Exactement, mais c'est ça, c'est ce film qui a remis cette chanson comment dire, dans nos cœurs. Parce que c'est une chanson, moi j'ai des souvenirs peut-être à la radio d'écouter des versions.
1: Certainement,
6: oui, je la connaissais. Évidemment que je la connaissais, mais peut-être que je trouvais ça bon, anecdotique. C'est des chansons comme Bésame Mucho, on a toujours entendu ça. Et elle date de 1955, donc par Thomas Mendes, un chanteur mexicain, et a été chanté dans moult films. Et puis, un beau jour, arrive cette version de Caetano Veloso, chanteur brésilien, qui est donc appelé par Almodovar pour incarner une scène d'anthologie dans le film Habla con ella, Parle avec elle, où tous les acteurs sont réunis dans une villa absolument magnifique dans le sud de l'Espagne, comme ça, avec une douceur dans l'air, une espèce de grande mélancolie, et s'élèvent ces petites notes et cette voix solitaire qui chante cette chanson d'amour désespéré qui raconte... Je peux raconter l'histoire, Catherine?
1: Oui, bien sûr.
6: C'est l'histoire d'un homme qui, en fait, on voit errer dans les rues de la ville, souvent ivre, en tout cas toujours mélancolique et désespéré, à la recherche de sa bien-aimée dont il n'a pas la trace. Mmh. Et en croisant comme ça des gens, ou tout simplement en entendant siffler le vent au détour d'une ruelle, il croit reconnaître sa voix. Et il cherche sa Paloma, mais ce n'est jamais elle, ce n'est que les sons de la ville qui lui jouent des tours. Et la Paloma, c'est la colombe, symbolise en espagnol tout ce qui est innocent, romantique, doux.
1: Mais ça me rappelle un peu l'histoire du film, là. C'est l'histoire d'amour extrêmement étonnante et improbable entre un un infirmier et une patiente qui est dans le coma. Je dis une histoire d'amour, on va s'entendre que c'est un peu troublant parce que c'est lui qui est tombé en amour avec cette femme, mais qui est insaisissable, justement, qui disparaît dans ce coma. Alors, il y a peut-être quelque chose aussi qui était capté par la chanson. Je pense qu'on va l'écouter maintenant, puis on en reparlera après.
6: On va l'écouter avec ma voix très matinale.
1: Ben oui, mais elle fonctionne très, très bien le matin, la voix de Bia.

0: Ah, oh, c'est beau. Ah, bien, en direct de notre studio.
1: Le temps était suspendu.
0: Oui, complètement. Surtout justement au moment où il n'y a plus d'accord de guitare, il y a juste la voix aussi.
2: Et cette voix matinale qui était parfaite.
0: Voilà, oui. Hein, on la prend.
1: Non, mais...
0: Merci. Est-ce qu'il y a des chansons, justement, l'intimité d'une chanson comme ça, peut-être ça va bien avec le matin?
3: Oui, mais j'avais peur parce que j'étais en spectacle hier soir.
0: Oh!
3: Et donc, je me suis couchée tard, levée tôt, et j'avais peur de casser. Mais je me suis dit, tu sais, c'est une chanson tellement déchirante que si ça casse,
0: ça vient
3: fait
0: avec.
3: Partie ouais. De ce qui casse dans le cœur de cet homme en amour et solitaire.
0: Ah, c'est bon ça, de tout de suite se dire... On assume, on embrasse la fragilité.
3: Oui.
0: Ouais, des fois, c'est la seule solution, effectivement. Bia, merci, c'est absolument
3: beaucoup.
0: Magnifique. Une autre qui était en spectacle, c'était hier soir.
2: C'est hier soir. En fait, c'est tout un événement en ce moment à Paris. C'est la reine Aya Nakamura qui a enflammé le Stade de France vendredi soir. Hier soir, ce soir également. Puis dans ce genre de spectacle, il y a toujours des invités spéciaux.
0: Ouais.
2: Et hier, devant 80 000 personnes, c'est Charlotte Cardin qui l'a accompagné le temps d'une chanson. Moi, je n'ai vu que ça hier soir dans mon réseau, dans les réseaux sociaux. En voici un petit extrait.
4: On va vous faire une petite chanson. Une petite chansonnette.

0: Et qui sait, peut-être que très bientôt, c'est Charlotte qui va inviter Aya à son spectacle au Stade de France.
1: Mais quelle belle rencontre! Parce que je me disais, c'est quand même des univers qui sont pas si proches que ça tout le temps, en tout cas.
0: Mais c'était très beau, on voit que ça a été
1: vraiment bien.
0: Les deux étaient tout de blanc vêtus aussi, c'était très, très beau.
2: Et ça dit à quel point Charlotte Cardin est populaire en France aussi.
1: Oui, c'est incroyable. C'est un phénomène, là. Je pense qu'elle a tout. Là. Il y a une espèce de timing dans sa carrière, dans ce que la France recherche. C'est absolument parfait. Ouais. Et Bia, c'était où le spectacle hier soir?
3: À Oka.
1: À Oka?
3: Ah oui, c'est ça. C'était génial d'aller à Oka, autre chose que pour la plage. C'était comme centre culturel. C'était de toute grâce et délicatesse. C'était très joli.
1: Avec des invités spéciaux aussi?
3: Moi, j'étais avec Lara Klaus. Alors, je mentionne son nom parce que si vous voulez découvrir une artiste brésilienne qui est à Montréal, qui est une batteuse, chanteuse avec un charisme fou, je vous dis son nom là, allez chercher sur les réseaux, Lara Klaus. Elle joue partout à Montréal, souvent et en région de plus en plus.
1: Mais ok, elle est installée à Montréal, au Québec maintenant?
3: Oui, elle est installée au Québec et là, elle était à la batterie et à la voix dans mon spectacle. Et voilà, ça a apporté une touche d'une féminité yin et yang en même temps qui était
1: chouette. Oui, avec toute une énergie. Lara Klaus, je retiens le nom. Mmh. Oui, absolument. Merci encore Bia, c'est formidable de vous avoir comme ça, c'est un privilège. Dans la prochaine heure, on va prendre des nouvelles d'une ferme parce que c'est la saison des asperges. Aimez-vous les asperges?
4: Oui.
1: Oh là là, qu'elles sont bonnes.
0: Elles sont tellement délicieuses en ce moment. Là.
1: Quand elles sont fraîches, les asperges d'ici, qu'elles n'ont pas trop voyagé, n'en déplaise à notre camionneuse de tout à l'heure. Hein. Elles sont encore meilleures. Alors, c'est la saison des asperges du Québec et on va apprendre plein de choses. Hein. Ça pousse, c'est très particulier comme culture. Et puis, on aura aussi Michel Audette avec nous et on va parler du neuromarketing. Comment on utilise les odeurs et les sons pour nous manipuler, nous faire consommer certaines choses. C'est pas nouveau, mais on repousse les limites sans cesse. Et c'est Magali Simard-Galdès qui va nous parler de ça. À tout de suite. Donc, vous restez avec nous et on va surveiller toutes sortes d'autres choses avec nos amis autour de la table. À tout de suite.

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8: Bonjour, ici Nathalie Babin-Gagnon. L'armée israélienne a mis la main sur le château de Beaufort, une forteresse stratégique dans le sud du Liban. La prise de cette construction médiévale constitue un tournant dans l'offensive contre le Hezbollah. Il s'agit de la plus profonde incursion d'Israël au Liban depuis plus d'un quart de siècle. Le premier ministre israélien, Benjamin Netanyahou, confirme avoir donné la directive d'élargir les manœuvres sur les secteurs du Liban sous contrôle du Hezbollah. La France dénonce la situation et demande une réunion d'urgence du Conseil de sécurité de l'ONU. Le président américain Donald Trump dit que l'Iran s'est engagé auprès de lui à ne pas se doter de l'arme nucléaire. C'est ce qu'il affirme dans une entrevue donnée à sa belle-fille Lara, enregistrée au cours de la dernière semaine et diffusée sur Fox News. Selon le New York Times, le président américain aurait aussi apporté des changements à un accord conclu entre les deux pays, puis renvoyé la nouvelle version du texte à Téhéran. Le président du Parlement iranien, pour sa part, affirme que son pays

0: n'approuvera aucun accord avec les États-Unis tant que ces droits ne seront pas pleinement garantis. Il y a 20 ans, le 31 mai 2006 marquait l'entrée en vigueur de l'interdiction de la cigarette dans les bars et les restaurants au Québec et en Ontario. Depuis, le nombre de fumeurs a diminué au Québec, passant de 25 % à environ 11 %. L'Institut national de santé publique du Québec s'inquiète toutefois de la popularité de la cigarette électronique chez les jeunes. Voici la conseillère scientifique spécialisée à l'Institut, Annie Montreuil.
1: On avait presque éradiqué là, le tabagisme chez les jeunes. C'était descendu à des prévalences très faibles. Puis au moment où le vapotage est arrivé sur le marché québécois, il y a eu une augmentation très rapide. On a des lois quand même assez sévères entourant le vapotage, entourant la promotion puis l'accessibilité, mais c'est l'application de la loi qui pose des défis au Québec.
0: Des contraintes sont en place au Québec, notamment l'interdiction de produits de vapotage aromatisés. Une marche a eu lieu hier à Ottawa dans l'espoir de faire avancer la recherche sur l'endométriose. La maladie inflammatoire peut provoquer d'intenses douleurs pendant les menstruations et il faut en moyenne 7 ans avant que les personnes atteintes obtiennent un diagnostic. Antoine Fontaine a rencontré une participante qui s'est ouverte sur son expérience.
2: Si l'endométriose avait été une maladie qui affecte les hommes, ça ferait longtemps qu'on aurait trouvé la solution.
3: Karianne Charron se bat contre une maladie chronique qui touche une femme menstruée sur 10, l'endométriose. Elle est encouragée par son mari, qui lui tient la main, et par les 71 autres participants à l'édition ottavienne de la marche pour mettre fin à l'endométriose.
2: Ça fait des années que j'ai des douleurs extrême à chaque mois, puis je me dis c'est normal, mais ce n'est pas.
3: Les chercheurs estiment qu'il faut en moyenne 7 ans pour obtenir un diagnostic.
2: Ça a pris que je perde mon bébé, dans le fond. Donc, j'ai perdu ma grossesse à 10 semaines.
3: Pour éviter que cela n'arrive à une autre, Karianne donnera dans quelques jours du sang pour que des chercheurs de l'Université McMaster puissent développer un test sanguin pour la maladie. Des centaines de femmes de partout au pays le feront aussi. La professeure à l'Université Laval, Dr. Sarah Maheu-Lacroix, recueille des échantillons à Québec.
4: Le fait d'avoir un test qui pourrait dire « vous avez l'endométriose » dans une tout pour ces patientes-là, parce que ça permettrait d'éviter des chirurgies purement diagnostiques où on prend quand même des risques chirurgicaux importants.
2: Ça prend beaucoup de courage pour être une guerrière d'endométriose.
3: Les avancées médicales évoquent une lueur d'espoir pour Karianne. Ici Antoine Fontaine, Radio-Canada, Ottawa.
0: L'élimination du Canadien de Montréal a mis fin à plusieurs semaines de fièvre des séries partout au Québec. Cet engouement a aussi occasionné des retombées économiques importantes jusque dans la ville de Québec. Voici le reportage de Philippe Lheureux.
5: La Sainte-Flanelle n'aura pas su arrêter les Hurricanes en finale d'association. Parmi ceux qui en ont profité, toutefois, oui, les partisans, mais évidemment, les restaurants et bars sportifs. Philippe Laroche est gérant à la cage Le Bourgneuf.
6: En début de semaine aussi, surtout lundi, mardi, mercredi, jeudi, vendredi, samedi, c'est des grosses soirées aussi. Mais c'est sûr, si on regarde le mois de mai, pour nous autres, c'est probablement le double de vente.
5: Au total, le Canadien aura disputé 19 matchs en série, une surprise payante pour les restaurateurs, notamment pour la microbrasserie La Cour arrière de Québec, située au Grand Marché, où la diffusion des matchs sur grand écran a fait toute la différence. Pierre Saint-Jacques est le chef d'équipe.
7: Ça se ressent là, avec les diffusions au centre Vidéotron. On avait beaucoup de gens avec des maillots des Canadiens qui venaient pour regarder la partie.
5: Les recettes de la diffusion des matchs de deuxième ronde a aussi permis de remettre 3 chèques de 60 000 $ à des organismes de Québec. Un apport important au Centre de pédiatrie sociale de Québec, dont plus de 80 % du budget annuel provient de la philanthropie, comme l'explique le directeur général Jean-Christophe Nicolas.
8: C'est le salaire d'une intervenante pour la prochaine année, ou presque, tu sais. Fait que c'est sûr que juste ça, ça veut dire des dizaines d'enfants, des centaines d'interventions de plus qu'on va pouvoir faire dans la prochaine année.
5: Ici Philippe Lheureux, Radio-Canada, Québec.
0: Et au tennis, il ne reste plus qu'un Canadien au tableau principal en simple à Roland-Garros. Il s'agit de Félix Auger-Aliassime. 4e tête de série, il va affronter demain matin en 8e de finale le Chilien Alejandro Tabillo. Voilà, c'était les informations de Radio-Canada. Bonne journée.
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0: Perret avec vous. Et puis, je vous le rappelle, à partir de 9h, la visite de la grande actrice Debbie Lynch-White avec nous. Avec aussi, bien sûr, tout ce beau monde autour de la table. Ils sont concentrés. Chacun est en train de déguiser, pas des couteaux, non, les crayons, le cerveau.
1: Le clavier.
0: Le clavier, ouais, ouais, c'est surtout le clavier. Des fois, on les entend même un petit peu clic, clic, clic, clic. Et donc, pendant cette heure, je vous le disais tout à l'heure, on va parler dans quelques instants à une productrice d'asperges, entre autres, mais on parlera peut-être aussi des fraises qui s'en viennent avec elle, Josiane Cormier. Et puis aussi, donc, Michèle Audette, qui va nous parler d'un colloque qui vient d'avoir lieu à Magnotenam chez elle. Et on terminera l'heure avec Marthe Laverdière, sans faute, comme d'habitude, et quelques-unes de vos questions, bien sûr. Mais on se lance tout de suite avec Caroline, qui voulait nous parler. Ben, ça s'appelle, elle a écrit « Régler le problème de l'eau ».
2: Oui, c'est le
0: titre.
2: On
0: va le régler une fois pour toutes pour l'ensemble de la planète ce matin?
2: Non, en fait, Yvon Laprade dans Le Soleil et dans les journaux des codes de l'information revient en fait sur cette annonce cette semaine du ministre des Affaires municipales Samuel Poulain qui a affirmé que le Québec était mûr pour une réflexion sur cet enjeu de société, l'enjeu de l'eau potable notamment. Et vous savez, cette semaine, Montréal aussi a demandé aux citoyens de faire attention à la consommation de l'eau parce qu'il y a une conduite qui doit être réparé et donc il va faire en sorte qu'on va avoir moins d'eau potable à Montréal. Et donc, Yvon Laprade se demande si c'est le temps justement de recourir à des compteurs d'eau, à la fois pour réduire la consommation résidentielle et pour financer aussi la réfection des infrastructures municipales qui sont en fin de vie. Et lui, il pose la question autrement. Est-ce que c'est vraiment le moyen le plus efficace pour régler le problème à la source? Et il dit qu'avant de tirer des conclusions, il faut chercher à comprendre pourquoi on en est venu là et à se demander aussi ce qu'il faudrait faire pour colmater les fuites et pour rendre nos réseaux d'aqueduc plus étanche. Et il dit aussi, pendant qu'on demande aux Montréalais de réduire leur consommation d'eau, est-ce que c'est un oubli? Est-ce qu'on a demandé aussi aux industries, aux commerces, aux institutions, parce qu'à eux seuls, ils utilisent plus de 50 % de l'eau traitée dans les usines de filtration. Alors, est-ce qu'ils vont faire aussi leur effort? Et ce qu'Yvon Laprade écrit ce matin, c'est que le problème, c'est que ces entreprises et institutions ne sont pas tenues de déclarer leur volume de consommation sur une base individuelle et que les tarifs exigés par les municipalités demeurent inconnus. Il faut savoir qu'il en coûte 4,50 $ pour traiter 1 000 litres d'eau selon Réseau Environnement. Il dit comment on va trouver aussi les sommes nécessaires pour remplacer les tuyaux qui fuient puis pour rendre plus performantes les usines de filtration. Qui va payer au bout du compte? La réponse simple consiste à augmenter les taxes foncières au-delà de l'inflation, mais il faudra que Québec en fasse davantage pour soutenir les municipalités, écrivent Yvon Laprade ce matin.
0: Oui, on a beaucoup parlé de ce sujet-là, feu vert, là, à différentes occasions, mais les compteurs d'eau, ça fonctionne, les endroits. Et l'avantage des compteurs d'eau par opposition, je dirais, à une taxe foncière, c'est qu'au moins les gens développent cette conscience de l'utilisateur-payeur. Ils ont un contrôle aussi, ils peuvent décider de faire plus attention. Et ceux qui vont être les plus lourdement chargés, c'est souvent des gens qui ont beaucoup, beaucoup de moyens, des grosses piscines. Alors, la logique des compteurs d'eau semble avoir fait ses preuves, mais je lui donne raison, il faut tout faire. Il ne faut pas faire que ça. Il faut se poser des questions sur les problèmes à la source aussi.
2: Et moi, j'en ai parlé aux enfants cette semaine qui écoutent toujours les nouvelles parce que j'écoute toujours les radiojournaux à la maison. Et puis, je leur disais, là, il faut vraiment faire attention à la consommation d'eau. Vous avez entendu, il faut en prendre moins. Puis, ils disent, mais comment on va faire ça? Je dis, il ne faut pas laisser couler d'eau quand vous brossez les dents. Mais ça, je pense qu'on le fait quand même assez. Il faut prendre des douches rapides. Plutôt. Puis, c'est ça qu'on nous disait, des douches plus rapides, plus fréquentes, plutôt que de prendre un grand bain. Mais ça, chez nous, on n'a pas un grand bain, ça va. ne pas faire couler l'eau quand on lave la vaisselle. Mais est-ce que ces petits gestes-là sont assez importants pour que ça réduise?
0: Ça règle pas tout, mais oui, ça a un impact, effectivement, si on les multiplie, s'ils se généralisent. Et puis, quelqu'un, un expert, disait hier aussi, décaler notre consommation d'eau. C'était, je me rappelle, une experte, Madame Dorner, de Sarah Dorner, de Polytechnique, qui était interviewée, qui disait, je ne savais pas, mais c'est un peu comme l'électricité. Si on fait des pointes moins grosses, on surcharge moins le système.
2: Ben oui.
0: Donc, décaler notre lessive en dehors des heures de pointe aussi, ça peut, mine de rien, faire une
2: Moi, je fais ça quand on vient avant de venir travailler, mais on l'a vu pendant les séries, pendant les publicités, les pauses publicitaires, tout le monde allait aux toilettes en même temps.
0: Oui.
2: Et ça demandait trop d'eau en même temps.
0: Trop d'eau en même temps.
2: Il faut aussi décaler nos moments. Il faut profiter d'un changement de jeu sur la glace plutôt que d'attendre la pause.
0: On s'entend que dans ce cas-là, le problème est réglé.
1: Oui, le problème vendredi, je pense qu'on pouvait aller aux toilettes n'importe quand.

0: On est bon pour 4 mois, là.
1: Puisqu'on est dans l'eau, Kevin, parlons un petit peu de natation artistique.
0: Ben, c'est ça, je me demandais quel lien de ténu je pourrais faire en disant est-ce qu'on va réduire la taille des bassins pour nos nageuses dans les Coupes du monde de natation artistique. À voir,
2: c'est peut-être un peu dangereux de le faire. Non, mais peut-être les piscines publiques qui vont être moins remplies.
1: Mais on disait, justement, l'expert de Polytechnique disait, il ne faut pas s'en faire avec les piscines publiques. On ne change pas l'eau si souvent pendant l'été. On la filtre, on la traite. Non, il ne faut pas blâmer les piscines publiques. Évidemment, il faudrait moins multiplier les piscines privées, par contre.
2: Mais les fontaines d'eau publiques vont être peut-être moins nourries cet été-là.
1: Le jour même où j'ai entendu cette annonce de la Ville de Montréal, je passe le long d'un parc où il y avait des jeux d'enfants, des jeux d'eau. Il faisait à peu près 14 dehors, puis il y en a un qui coule. C'était probablement... Je me suis dit, il faut que je trouve le numéro pour appeler et signaler. Mais c'était bien sûr, c'était un bris dans ce cas-là.
2: Hier, j'étais dans un bar après le match, justement, et je suis allée aux toilettes, et le robinet fuyait. Vous savez, même quand il faut serrer fort, et j'ai eu cette pensée pour l'aqueduc de Montréal.
1: Mais il paraît que c'est là qu'il faut commencer les fuites. Hein? Alors, il ne faut pas hésiter à les signaler.
2: Les washers, je ne sais pas c'est quoi, le joint d'étanchéité.
1: Bravo Caroline, joint d'étanchéité.
0: Il y a une application à Montréal qui fonctionne assez bien pour signaler les bris. On prend des photos et on envoie directement, puis on choisit l'arrondissement. Moi, je le fais souvent pour des fissures de trottoir, des bancs qui peuvent être brisés, ces choses-là.
2: Donc, bravo.
0: Je pense que pour des fontaines aussi, ça peut
2: fonctionner. Ça va-tu fonctionner si je dis que c'était chez Olympico dans le Milan qu'il faut changer le joint d'étanchéité du lavabo?
1: Si moi je dis que c'était au parc Saint-Vincent Ferrier derrière l'église du même nom, qu'il y avait un jeu d'enfant qui coulait. Allons dans la piscine.
0: Juste le temps de vous mentionner que le Canada, et c'est la Coupe du Monde qui a lieu en ce moment à Pontevedra en Espagne, et le Canada fait bien, a remporté la médaille de bronze dans la compétition par équipe libre hier, menée notamment par la Québécoise Audrey Lamothe. L'équipe canadienne avait fini 4e hier dans l'épreuve technique, donc c'est une belle revanche. Aujourd'hui au programme, ce sera l'épreuve acrobatique, et le duo technique qui sont au programme un peu plus tard en journée.
2: D'accord.

0: Oh, Marie-Pierre Arthur, qui fait le pari de la douceur et de la voix, la voix du ensemble. On chante ensemble.
1: Absolument. C'est fou à quel point ces harmonies sont puissantes et apaisantes en même temps, contrôlées, maîtrisées et en même temps de façon spontanée aussi. Marie-Pierre Arthur, oui, qui vient de faire paraître un nouvel album qui s'intitule Ensemble doux. Puis on peut dire que c'est un retour aux sources pour elle, retour à cette grande passion, celle des harmonies vocales. C'est un projet qui n'était pas planifié du tout. Il y a d'abord eu un spectacle l'automne dernier, ça devait être l'histoire d'un soir, mais la magie a tellement opéré qu'on a décidé d'aller en studio avec cette formule. Ça a tellement été une expérience exaltante en studio qu'il y aura une grande tournée. C'est magnifiquement feutré, d'une grande beauté, parfaitement maîtrisé. On dirait que le temps est suspendu. Elle est super bien entourée dans ce projet, les voix d'Émilie Pompa, Naomi Delorimier, Raphaël Pépin Tanguay de Velours Velours. Il y a Sabrina Fournier, Flavie Melançon aussi qui s'ajoute au chœur pour deux pièces. Joe Grass à la guitare et François Lafontaine au piano. Bien sûr, qu'est-ce qu'elle aime dans ce genre de formule? Voici Marie-Pierre Arthur, mais avant un extrait de la pièce « Rien à faire ».

sais, on est ensemble collés, même sur le stage, on est tous collés. Il n'y a pas beaucoup de bruit. C'est tout. Même s'il y a de la puissance par moment, c'est pas dans le même esprit. J'ai toujours fait des spectacles qui déménagent quand même avec moi qui joue la baisse du drum puis des toutes sortes de patentes. Puis là, on est juste comme carrément collés ensemble. Il y a beaucoup de

0: de tendresse, je dirais. Puis il y a beaucoup de proximité avec le public aussi, parce qu'on les entend, on les a proches, et on sent leur réaction. Puis je sens aussi que ça répond à un besoin de douceur de pas mal de monde ces temps-ci, je pense.
1: Je pense que c'est un vrai constat, ça. On a besoin de douceur en ce moment.
2: Et est-ce que ça se passe forcément plus dans des petites salles?
1: Pas nécessairement.
2: Pas nécessairement.
1: Pas nécessairement. Mais on va se promener vraiment un peu partout. Et j'ai voulu savoir comment avait été fait le choix des pièces qui allaient faire partie d'Ensemble Douce, un nouvel album. Eh bien, Catherine, comme plusieurs grandes décisions dans la vie, ça s'est passé autour de l'îlot de cuisine.
0: On était les quatre chanteurs, puis... Puis chacun d'entre eux connaissait mes chansons. Certains étaient tout petits quand ils ont commencé à écouter ça. C'est comme Velours Velours qui a 22, 23 ans, quelque chose du genre, connaît mes chansons du début, mais de son enfance. C'était, fait qu'à chaque fois que je partais une chanson, il la connaissait, peu importe si c'était de quelle époque on était. T'sais, c'était toute une gang de... qui connaissait vraiment. Fait que là, on traversait. Puis à chaque fois que là, je sentais que toute la gang avait très envie de la chanter ou qu'il y avait des idées qui revolaient dans tous les sens, j'étais comme, OK, c'est la bonne.
1: Oui, voilà. Et il y en a plusieurs bonnes.
2: Oui, il y en a quelques-unes, oui.
1: Oui. Alors, c'est une tournée donc qui va s'amorcer au Fofone électrique dans le cadre des Franco le 17 juin. Mais par la suite, là, on va se promener. Puis oui, il y aura de petites salles, peut-être une ambiance plus feutrée, mais de plus grands espaces aussi. Là, on va aller, entre autres, au début du mois d'août à Bromont, à la Chapelle du Rang 1, à Lac-Mégantic. Puis on va vraiment se promener un peu partout au Québec. J'ai très, très hâte de voir ce spectacle-là.
2: Oui, alors Marie-Pierre Arthur, Ensemble Doux.
1: On va se laisser avec Pourquoi, qui avait déjà circulé.
2: Oui.

0: Alors, j'ai le grand plaisir de me tourner vers Josiane Cormier, qui est propriétaire de la ferme Cormier à l'Assomption. Bonjour, Josiane. Elle est aussi présidente de l'Association des producteurs de fraises et de framboises du Québec. Josiane, on est plusieurs à trouver que la chaleur tarde un petit peu à s'installer, mais on était curieux de savoir, pour l'agriculture, qu'est-ce que ça dit comme début de saison, là, ce qui se passe en ce moment?
1: Et effectivement, c'est quand même un début de saison qui est quand même frais. Par contre, pour nous, présentement, c'est pas catastrophique à gérer. Des fois, les fraises, ils aiment ça mûrir, faire leur chemin tranquillement. Ils vont se faire attendre un petit peu plus, mais rien de catastrophique. Puis des fois, par exemple, dans les asperges, des températures fraîches, ben ça nous donne le temps de pas perdre le contrôle des récoltes. Fait que oui, c'est frais. Oui, on a hâte à la chaleur, nous aussi. Mais présentement, pour la majorité d'entre nous, ça ne casse pas trop la tête plus qu'habituellement.
0: D'accord, bonne nouvelle. Alors, Josiane, on va reparler des fraises là, si on a le temps, mais on voulait parler des asperges parce qu'il y a quelque chose de mystérieux dans les asperges. C'est pas comme les autres cultures. D'abord, ça demande de la patience. Hein? On plante des plants d'asperges puis on les récolte pas l'année même du tout, là.
1: Non, ben en fait, ce qu'on plante, ça s'appelle une griffe d'asperges, puis elle va produire des asperges, mais il faut les lui laisser. Fait que c'est une plante qu'il faut être patient avec qu'elle partage ses récoltes avec nous. On va attendre 3 à 5 ans avant de commencer à faire des récoltes régulières dans les plantations d'asperges.
0: Ça veut dire que les premières années, on les laisse monter à la graine tout simplement, puis nourrir le plant pour qu'il produise plus de tiges?
1: Oui, on laisse faire du feuillage, là, des cladodes, c'est ce qui va être permettre de faire la photosynthèse puis avoir de l'énergie pour en faire encore plus les années suivantes.
0: D'accord. Puis à peu près combien d'années ça prend? Vous disiez 5 ans à peu près?
1: Ben on fait une petite récolte après 3 ans, mais vraiment avant de considérer que le champ est assez fort pour faire des vraies récoltes, là, on va attendre 5 à 7 ans.
0: Bon, puis moi je pensais que c'était un plant une asperge, mais c'est plus compliqué que ça, c'est plus généreux que ça.
1: Oui, en fait, le plant, c'est des bourgeons, puis c'est chaque bourgeon qui donne une asperge, puis d'une année à l'autre, je me suis gâtée cette semaine, j'ai déterré.

0: une griffe d'asperge qui avait 30 ans. Avec une petite pelle mécanique, on est allé creuser dans le sol pour sortir ça. C'était vraiment impressionnant. On voyait tous les chemins de bourgeons d'asperges qu'on produit dans les 30 dernières années. Je l'ai mis en exposition à mon kiosque. Là, ça faisait longtemps que je voulais faire ça. Fait qu'on a fait le sacrifice d'une griffe d'asperge pour la curiosité.
1: Pour faire de l'éducation populaire, c'est drôle. Alors, donc, après 5 ans, on commence à cueillir certaines de ces tiges-là. Mais vous l'avez dit tout à l'heure, pour nous, la fraîcheur, c'est pas une mauvaise nouvelle parce que sinon, on perd le contrôle. C'est quoi la fenêtre de temps là, pendant laquelle... Comment ça se passe, la croissance d'une tige d'asperge?
0: Ben en fait, les asperges poussent en continu, puis ça pousse assez vite avec selon la chaleur. Donc nous, on passe à tous les jours pour récolter les asperges qui ont la bonne longueur. Mais ce qui arrive, c'est quand il fait très très chaud, surtout quand on est au début de la saison, puis que le plant d'asperges est très en forme, qui se réveille de l'hiver. S'il fait très chaud, c'est que ça pousse plus vite qu'on a le temps d'aller les cueillir. Oh. Là, c'est comme difficile de garder des belles têtes fermes. Là, ils vont avoir commencé à vouloir faire leur feuillage, ce qui est pas catastrophique jusqu'à un certain point, mais si ça pousse trop vite, c'est là que les producteurs trouvent ça un petit peu plus rock'n'roll des fois à gérer.
1: D'aller cueillir à temps. Parce que ce qui arrive, c'est que les têtes commencent à s'ouvrir, un peu, sont un peu comme effilochées, puis c'est un petit peu moins agréable. C'est pas mauvais, mais c'est un petit peu moins agréable quand on les mange. Une autre question que je me suis toujours posée, Josiane, est-ce que les asperges les plus grosses, c'est des plants, viennent de plants plus vieux ou ça n'a rien à voir?
0: Plus une griffe est vieille, plus elle peut avoir à produire beaucoup d'asperges différentes, mais c'est sur la même griffe qu'on va avoir de la variante. On peut avoir des asperges fines, des asperges plus grosses. Nous, on va les trier simplement pour uniformiser le temps de cuisson pour les gens. D'ailleurs, quand c'est frais, là, ceux qui pensent que les grosses asperges, c'est fibreux, c'est juste quand ça a voyagé trop longtemps là avec les asperges importées, surtout qui sont déshydratées, quand il y a de la fraîcheur, elles sont vraiment excellentes. Fait que la même griffe d'asperges peut donner des tiges fines ou avec un diamètre plus large aussi.
1: Ouais, le vous, Josiane, bien sûr que vous ne mangez que des asperges cueillies le jour même. Nous, on n'a pas toujours ce luxe-là pour deux raisons. Premièrement, on n'a pas toujours un marché au coin de la rue pour en acheter des fraîches cueillies du jour. Deuxièmement, on ne peut pas retourner. Des fois, on en achète un peu trop, puis on veut les garder. Qu'est-ce que c'est le meilleur truc pour les garder, selon vous?
0: Ben la meilleure truc, c'est les pieds dans l'eau au frigidaire.
1: Fait que comme ça, un bouquet, là, dans un petit peu d'eau.
0: Comme un bouquet.
1: OK. Les pieds dans l'eau, puis on peut les garder une couple de jours, comme ça, elles vont être presque aussi bonnes que le premier jour?
0: Ça dépend vraiment de la fraîcheur avec laquelle vous les avez achetées. Ouais. Moi, je fais des activités de découverte de l'asperge que j'amène les gens dans le champ avec moi pour cueillir de l'asperge. Puis quand elle est vraiment tout juste cueillie, que le bout n'a pas du tout séché, puis qu'on le met directement dans l'eau, là, c'est ni vu ni connu pendant un bon bout, mais c'est rare qu'on ait patient jusqu'à là.
1: Oui, ben je comprends. Non, c'est vrai. Le mieux, c'est de les manger quand même, sans trop traîner. Et pour les cuire, qu'est-ce que c'est, selon vous, la meilleure méthode?
0: Moi, je les mange tout le temps directement dans le champ. Fait que
1: vous les mangez crus? Vous les mangez crus, beaucoup?
0: Mais je me fie, pour les bons repas, je me fie encore sur ma mère qui veille à la vie familiale, agricultrice occupée. Mais sur le barbecue, au four, faut que ça reste croquant. Là, pour moi, une asperge qui est trop cuite perd beaucoup d'intérêt. Fait que vraiment...
1: Oups! La ligne a coupé. Nous, on n'entend plus Josiane. Je vois qu'elle continue à parler. Allô? On va essayer de rétablir la communication, je pense. On essaie quelque chose ici. Alors, elle parlait du barbecue, elle parlait du
0: oui,
1: four.
0: Ah
1: oui, elle est de retour.
0: Oui,
1: elle est de retour. Puis, vous croyez pas du tout la vapeur, ça vous intéresse pas, là? Juste cuite pas longtemps pour qu'elle reste croquante?
0: Ben oui, ça peut aussi,
1: ça peut. Vous
0: mais
1: êtes pas contre.
0: J'ai tendance à passer tout droit à aller faire autre chose.
1: Ah, je comprends. C'est là qu'il y a un petit danger. Josiane Cormier, vous êtes aussi productrice. D'abord, on va signaler, c'est quand même quelque chose d'exceptionnel. Là. La ferme chez vous, vous en êtes la propriétaire, la première femme propriétaire de la lignée, mais c'est une vieille lignée chez vous, là.
0: Oui. Puisque les terres chez nous ont été achetées. Fait que je suis la 8e génération à passer sur les mêmes terres à l'Assomption.
1: À l'Assomption, 8e génération. Et justement, est-ce que vous avez parlé de votre griffe d'asperge de 30 ans? Est-ce qu'il y a d'autres traditions familiales qui sont restées? Est-ce que les petits fruits, ça a toujours été là chez les Cormier?
0: C'est avec les petits fruits qu'on a développé notre kiosque. Ma grand-mère qui faisait des fraises et des framboises, puis

0: C'est un petit fruit qui a un attrait très, très fort. Donc, les gens avaient commencé à venir chercher ces récoltes directement à la ferme. Puis, c'est ça qui a fait qu'on s'est développé en diversifiant, en ajoutant de plus en plus de culture à notre offre, à notre kiosque.
1: D'accord. Et puis, les fraises qui s'en viennent bientôt, vous faites de l'autocueillette. Et d'ailleurs, en tant que présidente de l'Association des fraises et des framboises du Québec, il y a un outil maintenant qui permet de savoir où ça peut se passer.
0: Le site des fraises du Québec, notre site des producteurs de fraises framboises, on peut retrouver tous les producteurs qu'il y a dans notre région en sélectionnant pour faire de l'autocueillette, pour trouver en kiosque. Mais selon les types de production puis le climat, les fraises font pas leur apparition au même moment à chaque endroit. Fait que sous peu, là, dès que on va commencer les récoltes de fraises, on va avoir une carte qui va être évolutive puis qui va nous laisser savoir quand les fraises arrivent dans notre région.
1: D'accord. Josiane Cormier, pour des producteurs, l'autocueillette, est-ce qu'on peut dire que c'est un peu le meilleur des deux mondes, c'est-à-dire que c'est gagnant pour tout le monde ou pour vous, c'est un peu du trouble à gérer ça?
0: Non, moi, c'est un plaisir gérer ça. J'aime vraiment recevoir des gens à la ferme, mais ça dépend vraiment des types d'entreprises. Traditionnellement, justement, vu qu'il y a un grand plaisir à accueillir des fraises, on est beaucoup de producteurs à être organisés pour accueillir les gens à la ferme pour faire l'autocueillette. Mais ça dépend vraiment des types de production. Là, certains producteurs qui se spécialisent plus pour vendre dans les épiceries vont pas nécessairement. C'est pour ça que notre site web permet de sélectionner ceux qui reçoivent pour l'autocueillette. Après, on peut vérifier sur leur site web ou en appelant, c'est quoi leur période d'ouverture.
1: D'accord. Je comprends bien, c'est un modèle d'affaires différent. Vous, c'est le kiosque et l'autocueillette surtout. Il y en a qui se spécialisent dans le gros volume, qui vont vendre à des grossistes, j'imagine, dans ce temps-là.
0: Oui, exactement, parce qu'on est conscient que les gens peuvent pas toujours se déplacer dans les kiosques. Donc, si on veut aussi des bonnes fraises dans les épiceries, il y en a qui se spécialisent pour faire ça aussi.
1: D'accord. Et puis, le kiosque, il est déjà ouvert, le kiosque de la ferme Cormier?
0: Oui, nous, vu qu'on fait les asperges, on ouvre dès le début mai notre kiosque 7 sur 7. Là.
1: 7 jours sur 7. Alors, aujourd'hui même, donc le kiosque de la ferme Cormier est ouvert, si j'ai bien compris, jusqu'à 19h. Puis à partir de demain, jusqu'à 20h, c'est à l'Assomption. Et donc, on vous souhaite une super bonne saison, Josiane Cormier. À part les asperges qui sont en ce moment là dans leur plus beau, les fraises qui s'en viennent, on aura quoi chez vous pendant le reste de l'été?
0: Ben, là, présentement, on est dans la vente de plants. Moi, je suis une maniaque des variétés de tomates. Fait que là, présentement, j'ai toutes mes variétés de tomates en vente avec les autres plants de légumes et fines herbes. On a commencé la rhubarbe, après ça, il va y avoir la fleur d'ail. On va avoir les haricots. On produit un paquet de choses différentes
1: pour essayer d'avoir
0: le plus de fraîcheur possible.
1: Alors, ben, on vous souhaite que tout se passe bien. On se souhaite un peu de chaleur pour avoir des fraises bien sucrées. Puis, vraiment bon été à vous, Josiane Cormier. Merci beaucoup.
0: Merci à vous. Bon été à tous.
1: Bye, à la prochaine. Caroline Morin, des chroniques qui tournent autour de...
2: Donald Trump et nous. Alors, on rit parce que je vous ai mis entre parenthèses encore, parce que nous chaque semaine, c'est inévitable.
1: Oui, on n'échappe pas.
2: Exactement. Alors, dans la presse plus, Michel Séaugé revient sur la visite du premier ministre Mark Carney cette semaine à New York, où il est allé faire un discours à l'Economic Club. Et il a même dit lors de son discours que le Canada pouvait aider les États-Unis à retrouver leur grandeur. En fait, écrit Michel Séaugé, M. Carney a fait, selon lui, ce qui impose une négociation avec le président américain. Il faut à la fois le contrer, mais aussi le flatter. Mm-hmm. Et il a rappelé que faire du commerce avec le Canada, c'est aussi à l'avantage des États-Unis. Et ce, même si l'administration américaine semble vouloir montrer du doigt le Canada pour les négociations qui s'annoncent difficiles. Et il revient sur l'exemple le plus probant, selon lui, que le premier ministre a donné, c'est concernant l'aluminium, qui est durement touché par les droits de douane imposés par l'administration Trump. Et M. Carney a rappelé que pour remplacer tout l'aluminium canadien, les Américains devraient construire 10 nouveaux barrages, comme le célèbre Hoover Dam.
1: Oh là là!
2: Oui, et M. Carney, dans son discours, il a dit « L'aluminium, c'est de l'électricité sous forme de lingots. Et compte tenu des besoins énergétiques croissants des États-Unis, est-ce que c'est judicieux de construire les installations nécessaires pour produire les gigawatts qui permettront de remplacer le Canada? » Et Michel Séaugé dit que l'intervention de M. Carney était donc dans la bonne stratégie du Canada quand il négociait avec les États-Unis. Pas en se pliant à leurs demandes, mais en faisant valoir les avantages de ce qu'il propose pour les Américains. Et M. Carney va encore plus loin, puisque selon lui, un Canada Canada fort.

0: dollars qui dépendraient moins des États-Unis serait à l'avantage des deux pays. Mais le problème, selon le chroniqueur, c'est que ces jours-ci, l'administration Trump joue la ligne dure et il ne semble nullement souhaiter faire un pas vers le Canada. Et on a appris que les négociateurs américains et mexicains avaient entamé cette semaine des pourparlers formels sur l'éventuelle modification à l'ACEUM. Mais le problème, c'est que à ce moment-ci, dans le calendrier, il n'y a aucune discussion bilatérale entre les Américains et les Canadiens qui sont prévues. Ça ne peut pas être un hasard, dit Michel C., mais c'est une position délibérée de l'administration américaine. Mmh. Et négocier avec Donald Trump demeure un exercice imprévisible.
1: Mais j'imagine qu'une intervention comme celle de M. Carney vise surtout à convaincre les gens d'affaires influents et,
0: exactement,
1: et tout le reste de la classe politique. Il sait bien là, que ça n'aura pas beaucoup d'impact sur les états d'âme du président. L'impression.
0: De son côté, Yves Wavert, qui a vécu, lui, pendant un an à Washington, est retourné dans cette ville à l'approche du 250e anniversaire des États-Unis. Donc, il est retourné dans la capitale américaine pour voir s'il y avait eu des changements depuis l'arrivée de Donald Trump au pouvoir. Et vraiment, il en a vu beaucoup, beaucoup. Il dit qu'il n'en revient pas combien cette ville-là a changé. Entre autres, depuis le mois de janvier, on a fermé le parc Lafayette, qui était un haut lieu de manifestation contre le pouvoir à Washington depuis un siècle. Et le résultat, ben, c'est qu'il n'y a plus d'espace de manifestation. Il y a quand même des gens qui restent là avec une pancarte. Il a interviewé une professeure à la retraite qui, elle, a une pancarte avec des velcros. Et là, quand il était là, c'était écrit « On veut plus de nourriture » ou je n'ai pas le slogan directement, mais « Ah oui, des soins de santé, pas une salle de bal. » Ah. Mais ce sont des slogans amovibles. Échange ces slogans, exactement. Et donc, elle, ce qu'elle dit, c'est un prétexte, ces travaux-là, pour justement empêcher les manifestants, c'est pour nous faire taire. Et il y a aussi beaucoup de plus de gardes qui sont dans la ville, de la garde nationale qui patrouille partout. Et Yves Wavert écrit, c'est fou à quel point cette ville a changé visuellement. Et on n'a encore rien vu, puisque la liste des travaux s'allonge chaque semaine. Et là, il en nomme beaucoup. Bien sûr, la salle de bal à la Maison-Blanche, mais aussi un énorme arc de triomphe blanc qui va être à l'entrée de la ville de Washington, derrière le Lincoln Memorial. Aussi, une transformation complète du Centre Kennedy pour les arts, où son nom avait été ajouté, on se rappelle, sur la pierre à celui de JFK. Mais il y a un juge vendredi qui a ordonné qu'on retire le nom de Donald Trump.
1: Ce qui va peut-être d'ailleurs interrompre le reste des projets en bonne partie, parce qu'il a décidé finalement il allait s'en désintéresser puisqu'on lui refusait ce privilège.
0: Et Yves Boisvert dit, lui, que le 47e président, il ne suit pas à la postérité pour retenir son nom. Donc, il a décidé de laisser sa trace de son vivant un peu partout dans la capitale américaine et de graver lui-même son épitaphe.
1: Ben oui.
0: Et il parle aussi des nombreux tableaux et des nombreuses photos de Donald Trump qui sont un petit peu partout. Entre autres, un portrait de 3 étages de haut de Trump qui a été placé au fronton du département du travail. Alors, vous imaginez, pour faire bonne mesure, c'est celui de Teddy Roosevelt qui était de taille égale, qui était aussi sur cet immeuble-là. Donc, voilà. Donc, un petit portrait de Washington, nouveau, peut-on dire, par Yves Boisvert dans la Presse Plus ce matin.
1: Merci, Caroline. Michel Audette,
2: Oui.
1: Alors, Michel Audette, sénatrice indépendante, conseillère principale à la réconciliation et à l'éducation autochtone à l'Université Laval. Ça a été une semaine très riche pour l'actualité des Premières Nations. Montréal a accueilli le Tribunal permanent des peuples sur la question des enfants autochtones disparus. Et en même temps, vous étiez dans votre communauté d'origine, Maniutenam, où se déroulait le 7e colloque Pakatakan, qui réunissait des membres de toutes les nations autochtones du Québec. Qu'est-ce que c'est Pakatakan, Michel Audette?
2: Ah, c'est un bel événement depuis le temps que j'essaie d'y aller. Alors, c'est une initiative locale, là, bien sûr, qui émane de ma communauté. Alors, c'est des gens qui ont eu l'idée de rassembler des survivants, des gens, des élus, des employés qui travaillent première puis deuxième ligne, des gens qui ont à cœur le mieux-être et le bien-être des nations autochtones. Alors, ça a été pour moi une belle découverte, même si on est rendu à 7 ans d'existence.
1: Qu'est-ce que c'est le but, l'objectif de cette rencontre-là qui est devenue annuelle?
2: C'est de nous mettre sous un même chapetoine, et en fait, c'était vraiment des chapetoines, des grandes, grandes tentes et nous, là, avec différentes personnes qui ont des expertises, des expériences, des aînés, et de nous démontrer différents processus de guérison, et bien sûr, d'être à l'écoute de beaucoup de partage et de vécu.
1: Ah, des processus de guérison mais aussi des récits de gens qui ont eux-mêmes des itinéraires compliqués ou traumatiques. Et qu'est-ce que ça veut dire le mot Pakatakan?
2: Ça veut dire portage.
1: Ah, tiens, j'avais jamais su ça. Alors, le portage, là, celui qu'on fait avec le canot, évidemment, au-dessus de la tête pour contourner les obstacles. Est-ce que c'est l'idée d'arriver à contourner des obstacles? C'est l'image qu'on veut utiliser?
2: Je dirais aussi, c'est quand je pense à mon côté Innu, de pouvoir vivre des millénaires, il y a une résilience avec peu de moyens. Là, hein? On n'avait pas grand-chose à l'époque, donc oui, on pouvait contourner, mais on avait cette volonté de poursuivre
1: d'aller
2: le chemin
1: plus loin,
2: pour se rendre
1: oui.
2: au prochain camp.
1: Ah oui, c'est vrai. Ouais. Ben oui, c'est très important dans l'idée du portage, tout à fait. Alors donc, vous disiez plusieurs approches de guérison, mais on s'entend là, c'est pas du tout un colloque scientifique avec des psychiatres qui viennent parler de molécules qu'on utilise pour soigner. On parle de quel type de guérison, de quel genre d'approche, Michel Audette?
2: Bien, on pouvait avoir, moi, le moment où j'étais là, on pouvait aller s'inscrire très tôt le matin parce que c'était en demande à différentes approches, soit se faire faner. Faner, c'est une grande plume d'aigle pour un nettoyage ou de la purification à la sauge, point d'odeur, tabac, cèdre. Ça pouvait aller même jusqu'à du reiki ou avoir des gens là,
1: qui
2: travaillent en
1: reiki?
2: Premier.
1: Qu'est-ce que c'est du reiki?
2: Je ne sais pas, ça, c'est ma nièce qui l'a fait. Là. Je pense que c'est les énergies, donc je ne peux pas, je suis pas du tout experte. Mais elle l'a vécu et elle a dit que ça l'a cogné et est allée se coucher après.
1: Bon, mais Michel, on parle de plumes d'aigle, on parle de sauge et tout. Oui. On s'entend que c'est des gestes qui ont une valeur symbolique extrêmement puissante et qui peuvent contribuer à ce qui se passe quelque chose, mais ça doit s'accompagner par de la parole, j'imagine.
2: Exactement. Donc, il y a des cercles de partage, il y a des ateliers dans des cercles de partage, ben, ou des ateliers. Il y a un papa avec 10 enfants qui est venu partager son vécu, mais en même temps avec des conseils à donner à d'autres jeunes papas, d'autres parents. Les biais qu'il a vécu, la discrimination ou tu sais, de se retrouver dans un contexte qu'on a souvent pensé que c'est aux femmes de garder tous ces enfants-là. Alors, c'est atelier partage. D'autres vont venir parler de leur multi-trauma là, depuis leur naissance jusqu'à aujourd'hui dans leur chemin de guérison avec aujourd'hui, qu'est-ce qu'ils font qu'ils sont capables de poursuivre. Alors, ça a été à chaque jour là, des salles de partage comme ça de différentes générations.
1: D'accord. Michel, vous-même, vous êtes sénatrice, vous êtes un modèle de réussite, mais vous avez accepté pendant ces rencontres-là de parler de vous comme d'une survivante aussi, là, comme les autres qui étaient là.
2: Oui, puis ça, c'est une première. Donc, j'étais bien nerveuse. C'était la première fois où je me retrouvais dans le lieu où j'ai vécu beaucoup de belles aventures là, dans cette forêt-là qui est devenue le site de guérison de Pogatan. Mais c'est aussi le lieu où il y a eu beaucoup de souffrances. Donc, des gens, je savais pas, j'étais sûre qu'ils connaissaient mon histoire, mes cousines ou des amis d'enfance. Et des histoires comme à partir de 3 ans, la première agression. Ensuite, à 9 ans, agression sexuelle, pardon. Et ensuite, à 9 ans, bon, ben là, c'est des jeunes adultes qui en voulaient à ma mère d'avoir marié un Québécois, qui vont casser une bouteille de Pepsi puis me la mettre sous la gorge en me disant « Va-t'en ». Je dirais pas les mots, là, mais t'es une blanche. Alors, ça, c'est des pleines agressions comme ça, dans ce même site-là où je me racontais un petit peu de mon histoire et de voir que on se l'est approprié pour dire « ça suffit ». Là. Alors, il y a plein d'histoires comme ça, les gens étaient assommés, puis moi, j'étais comme c'était la première fois que je parlais de ça, c'est que ça a fait bizarre dans mon petit cœur.
1: Et évidemment, ce qui est important aussi, c'est que vous avez parlé de votre propre chemin de guérison.
2: Oui, que pour moi, c'était important, 2013, de se retrouver la santé mentale complètement à terre, émotionnelle, spirituelle et physique, donc en urgence psychiatrique après une tentative de suicide. Et qu'après ça, jour pour jour, 2014, c'était un contrat pour la vie, puis ça l'est encore aujourd'hui. Et comment j'ai procédé cette guérison-là au quotidien, puis que je le fais encore, là. Et ça a été comme on peut sortir d'une noirceur en s'entourant de ce qui existe, que ce soit médical, spirituel, de tout ça. Alors, c'est ça que j'ai parlé avec les gens. Et ça, pour moi, ça, c'était comme savais pas qu'il y avait des gens qui vivaient la même chose autour de moi. Ça chuchotait là, à la fin dans mes oreilles. Là, puis j'étais comme, ouf,

0: ouais. plusieurs.
1: Mais c'est intéressant ce que vous venez de dire, de finalement de constater que il faut peut-être une boîte à outils qui va inclure des aspects de la médecine moderne et oui. des aspects de vos cultures. Mais pour ça, ça prend du respect mutuel des deux côtés. Et il faut tomber justement dans le système de santé sur des gens qui vont avoir la bonne approche. Est-ce que ça a été une de vos chances à un moment donné de tomber dans le système de santé sur quelqu'un qui vous a même encouragé à vous rebrancher sur ce que votre propre culture oui. pouvait vous apporter?
0: Deux médecins québécois, quand j'étais à l'hôpital après pendant 3 semaines pour me reprendre en main, et quelques années avant aussi, un médecin québécois qui disait « On vous a traité de trouble à cause du trouble d'apprentissage, mais en fait, amenez-moi dans le mois, je vais dans le bois, puis 4 jours après, je suis mort, alors que vous, dans votre ADN, soyez fiers, vous avez des réflexes qu'on n'a pas. » Bon, ça, je vous dis ça brièvement, là, mais ça m'a aidé. Et plus tard, on a vu beaucoup de Québécois et Québécoises qui ont dit « OK, je pense qu'on a à échanger entre nous pour une guérison individuelle et collective. » Et quand ça, l'ouverture est là, la confiance après ça, puis la relation qu'on a avec la personne qui représente le système, là, sauve des vies, là, c'est incroyable, ou accompagne des vies. Moi, je le vois, puis je suis pleine d'espoir quand je vois ça. Là.
1: Ouais. Et il y a donc, dans ce Pacatacan, je vais essayer de bien le dire, là, il y a donc beaucoup de gens de plusieurs générations, essentiellement des Premières Nations, mais est-ce qu'il y a aussi justement des points de rencontre avec des Allochtones?
0: Oui, il y a des gens qui, moi que j'ai vu, venir écouter attentivement parce que c'est comme une formation en même temps, parce qu'ils partent d'une autre culture, sont partis d'un autre territoire, s'installent, tombent en amour avec notre nation, ou ces deux générations qui sont déjà installées là depuis longtemps, mais on se connaissait pas. Puis des gens qui sont dans notre conseil de bande ou dans nos communautés qui vont repartir chez eux avec un outil de plus qu'ils vont mettre dans leur boîte à outils. Et bien sûr, on va échanger ensemble. Et ça, pour moi, je vais l'avoir vu. Puis il y a même des gens qui sont venus présenter des organismes de cette île québécois, là, qui sont venus présenter leur organisme. Puis ça, pour moi, c'est tellement récent ouais. dans notre histoire de cohabitation. Alors, je saucie, avec grand sourire, puis c'était très personnel là, comme émotion.
1: Alors, en terminant, on peut peut-être évoquer une bonne nouvelle qu'on a eue cette semaine, c'est les Atikamekw d'Obedjouane qui ont inauguré un premier centre de pédiatrie sociale. Ça, dans votre tête, là, est-ce que ouais. ça peut devenir un outil de prévention, entre autres?
0: Tellement. Tellement, je le vis de l'intérieur avec la loi C-92, avec ma petite OACR, petite fouine que j'appelle, qui est soutenue par la communauté d'Obedjouane, comme tous les enfants, pour justement qu'elle puisse encore sourire aujourd'hui. Imaginez, là, au lieu de réagir, puis d'être en approche réprimante, puis on sort les enfants, puis on enlève la culture. Là, c'est vraiment dès la naissance, puis même la conception, je dirais, de comment on accompagne la maman, le papa ou la famille, et après ça, la grande famille qui est la communauté d'Obedjouane. C'est un succès.
1: Alors, bravo et longue vie à ce nouveau centre de pédiatrie sociale. Et merci beaucoup encore une fois, Michèle Audette, d'avoir pris le temps de nous parler ce matin. Je vous rappelle qu'elle est sénatrice et indépendante et qu'elle est aussi, bien sûr, à l'Université Laval où elle joue ce rôle important à la réconciliation et à l'éducation autochtone. Merci, bonne journée.
0: Yamé, au revoir.
1: Bye. Et comme on a parlé de guérison, mais on a aussi parlé de risques suicidaires, Michèle a évoqué son propre parcours. Bien sûr, on rappelle toujours en ligne d'intervention 1-866-APPEL qui est disponible au Québec et pour le reste du Canada, le 988. Et c'est en tout temps, 24 heures par jour, 7 jours par semaine. Kevin Breton, un peu de tennis. Mmh. Il y a Félix Auger-Aliassime qui vient de franchir une étape, je pense.
2: Notamment, effectivement, qui passe au quatrième tour. Le quatrième tour des internationaux de France qui est commencé avec des matchs qui ont déjà eu lieu très tôt ce matin. Surprise de taille qu'on va mentionner avec l'élimination de la troisième joueuse mondiale, la Polonaise Iga Świątek, qui a mordu la poussière ce matin face à l'Ukrainienne Kostyuk. Donc, elle subit le même destin que Coco Gauff, la championne en titre qui a également été éliminée. Tout comme Victoria Mboko, la Canadienne qui jouait hier contre l'Américaine Madison Keys. Elle s'est inclinée 3-7, 7-5 et 5-7. Elle est stoppée donc tout juste avant l'étape des huitièmes de finale. Une

0: nouvelle fois. Elle a quand même Mboko montré beaucoup de caractère après un très mauvais début de match. Elle a perdu la première manche et dans la deuxième, elle a perdu les trois premiers jeux. On semblait se diriger vers une conclusion assez hâtive en la faveur de son adversaire. Mais finalement, Mboko a repris sur elle, a ouvert la machine pour enlever 7 des 9 jeux suivants pour finalement remporter la manche et en forcer une troisième et dernière. Elle a de nouveau pris le retard en troisième manche. Elle a failli nous rejouer le même coup, mais finalement, elle a manqué un peu de jus ou de concentration dans l'effort final et ce n'a pas été suffisant. C'est la deuxième fois de suite qu'elle est stoppée à cette étape du tournoi majeur sur terre battue. On écoute ses commentaires après sa défaite. Victoria Mboko.
1: Je pense que Madison, elle a joué avec plus de puissance que moi. Elle n'est pas nerveuse, je pense. Elle était un peu plus calme que moi dans les points importants. Elle est un peu plus courageous, comme on dit. Elle a joué bien, mais j'ai des points que je peux tourner les matchs, mais malheureusement, je ne peux pas.
0: Il y a aussi le français de Victoria Mboko qui s'améliore vraiment de fois en fois. Franchement, je la félicite et je la salue. Là.
2: Puis quelle générosité, quel courage.
0: De prendre le temps après une défaite.
2: De constater finalement les grands mérites de l'adversaire aussi. Là.
0: Oui, tout à fait. Oui. Et de donner de longues réponses comme ça en français. Je pense que le public l'apprécie beaucoup.
2: Impressionnant.
3: Et on comprend pourquoi peut-être que si Serena Williams fait un retour, c'est avec elle qu'elle veut le faire.
0: Elle est trop charmante. Elle est bonne, douée, travaillante. Mais effectivement. Oui. Ouais, on verra. Donc, la rumeur, c'est qu'elles vont jouer ensemble en double du côté de Londres sur le gazon. Donc voilà pour du côté féminin. Chez les hommes, vous l'avez mentionné, Catherine, Félix Auger-Aliassime a gagné. Il avait rendez-vous avec l'Américain Brandon Nakashima. Il a été excellent au coup droit hier. Le match est terminé quand même très tard. Il a sué Félix Auger-Aliassime avant de l'emporter sur un bris d'égalité après presque 4 heures de jeu. En fin de soirée, il était 1 heure du matin à Roland-Garros à ce moment-là. On écoute les commentaires de Félix Auger-Aliassime après sa victoire.
4: C'est sûr, soulagement, grand soulagement, puisque ça a été compliqué, je me sentais pas très très bien, je me sentais mieux au deuxième tour même, en ce qui me concerne. Après, je dois aussi donner du crédit à mon adversaire qui est, je sais pas, il retournait extrêmement bien. C'est vrai que le plan match était de le faire bouger dès que je pouvais, mais il prenait tellement l'avantage des points, des fois tôt dans l'échange, des services, des retours de service, que ça m'a causé vraiment beaucoup de problèmes. Après, une fois installé dans l'échange, je pense que les chiffres montrent que je dominais quand même la majorité des échanges. Donc, j'essayais de me mettre dans cette position, mais c'était pas toujours évident. Donc, très soulagé d'avoir pu gagner ce match.
0: Il égale ainsi son meilleur résultat à Roland-Garros. Il avait aussi atteint la quatrième étape en 2022. C'est quand il avait perdu en 5 manches dans un match d'anthologie face à Rafael Nadal. Alors, vous me disiez qu'il y a un nouveau documentaire
2: sur
0: Nadal.
2: Oui, sur Netflix. Paraît que c'est excellent. Richard Therrien parlait à la bande des 4 vendredi matin chez Pénélope. On parle énormément de sa souffrance. Je ne savais pas à quel point
0: il s'est fait souffrance.
2: C'est quelqu'un qui a vécu dans la souffrance depuis les tout débuts de sa carrière.
3: Il y avait aussi Valérie Tétrault qui était avec Marie-Louise Arsenault à 24/60. Vous pouvez voir l'extrait, l'entrevue même au complet sur la page principale de Radio-Canada. C'est vraiment intéressant. Elle, en tant qu'ancienne joueuse, mais aussi en tant qu'organisatrice du tournoi de Montréal, qui parle de Nadal, de ce qu'il a représenté, de ce qu'il est et tout. Puis elle a adoré le documentaire.
2: Ah, oui. Ouais.
0: Donc, Auger-Aliassime a maintenant rendez-vous avec le Canado-Chilien Alejandro Tabilo pour le prochain match. On va voir parce que là, la pression va commencer à monter pour Auger-Aliassime quand on voit les Djokovic, les Sinner, les Alcaraz qui ne sont pas là.
2: C'est un peu ça le principe. Plus on approche du sommet, plus ils sont là, les dangereux. Ben, merci beaucoup, Kevin. Bonjour, Magali, ici Margaldès.
5: Bonjour, Catherine.
2: Comment ça va?
5: Ça va bien, merci. Vous, ça va bien?
2: Ça va très bien. Est-ce que j'ai commencé à manger une banane? Est-ce que ça sent un peu la banane dans le studio?
5: Non, il aurait fallu peut-être une petite aide.
2: C'est peut-être mieux parce qu'il y a des gens que ça incommode, mais je pensais à l'effet que peut avoir une odeur, parce que c'est un peu de ça qu'on va parler.
5: Oui.
2: Moi, il n'y avait aucune tentative de manipulation dans
5: non,
2: le film.
5: Non, il n'y en avait pas.
2: Non,
5: vous n'avez pas essayé de me convaincre de manger une banane?
2: Non, non, de rien du tout, ni d'en acheter, ni quoi que ce soit. Mais c'est un peu ça, le neuromarketing.
5: C'est ce qu'on a. En fait, le neuromarketing, c'est un petit peu différent. C'est l'utilisation de l'imagerie cérébrale pour faire du marketing. Là, ici, on parle de marketing sensoriel.
2: Ah,
5: mais les
2: d'accord.
5: deux vont ensemble. Oui. On va utiliser le neuromarketing pour confirmer l'effet du marketing sensoriel.
2: Ah.
5: C'est ce qu'on peut ressentir peut-être hein, si on fait du magasinage estival dans les magasins de plein air. Je sais pas s'il y en a qui ont commencé. Peut-être qu'ils ont eu l'impression de sentir une merveilleuse odeur de pelouse coupée.

0: autour des chaussures de soccer, mais ce n'était peut-être pas le fruit de votre imagination, c'était peut-être du marketing olfactif.
1: Pour vrai, on fait ça dans les magasins de sport.
0: Il peut y avoir une odeur de pelouse coupée qui est rajoutée. C'est un parfum pour encourager inconsciemment les gens à rester dans le magasin.
1: Pour se projeter
0: sur
1: une pelouse, dans le bien-être d'être sur un terrain de sport.
0: Ça, c'est le marketing sensoriel. C'est un type de marketing qui s'ajoute au marketing traditionnel qui est très visuel, avec des affiches, des slogans, des logos. Là, on va amener même le visuel un peu plus loin. On va aller choisir des couleurs selon l'effet que ça va nous faire à notre psyché. Le rouge, c'est une couleur qui est plus excitante, qui invoque la vitesse. Le bleu ou le vert, c'est le calme, c'est la relaxation. Ça fait pas le même effet. Il y a aussi le marketing auditif. On va au-delà du jingle qui reste le verre d'oreille qui reste en tête très, très longtemps. On va vraiment se pencher sur le caractère de la musique dans les magasins pour créer une identité. On va aussi capitaliser sur les sons emblématiques. On devient presque conditionné. Si on pense au son que ça fait ouvrir une canette, ça nous donne soif spontanément. Et Coca-Cola l'a fait avec son jingle qui ont rajouté à ce son-là. C'est très associé à certaines marques. On peut aussi penser au son d'un moteur de voiture.
1: Ah oui, il paraît que c'est très travaillé, sur les auto-électriques en plus.
0: Les auto-électriques, là, j'ai trouvé plusieurs articles sur les compagnies qui ont été responsables justement de concevoir ces sons-là, quel processus ils ont eu, qu'est-ce qu'ils essayent d'invoquer. Là, tout est très, très réfléchi. Un des marketing qui est les plus efficaces, c'est le marketing olfactif avec la banane dans l'alimentation. Il est très, très présent. Mais ce qu'on sait pas, c'est qu'ils vont concevoir les systèmes de ventilation des restaurants pour diffuser les odeurs dans la rue, pour attirer les gens à l'intérieur. Oui, oui, ça peut être un parfum. Il y a des boulangeries qui diffusent l'odeur de pain frais cuit dans la boulangerie et à l'extérieur pour augmenter les ventes. Dans les cinémas, l'odeur de popcorn, c'est pas toujours vrai. La pizza, oui, ils en rajoutent. Oui, pour encourager, parce que ça stimule la faim. Il y a aussi des parfums signatures dans les hôtels, dans les magasins de voitures. Aussi, là, tout ça est travaillé.
1: On en jasait un peu tantôt, puis Caroline me disait qu'elle avait remarqué l'odeur de certaines chaînes de magasins.
2: Ah ben oui. Quand on rentrait dans les boutiques Anthropologie, il n'y en a plus à Montréal, mais il y en a encore une en banlieue de Toronto, il y en avait une à Ottawa aussi, puis il y en a aux États-Unis, ben dans toutes les boutiques Anthropologie, c'est la même odeur caractéristique, et même tellement que les vêtements étaient imprégnés quand on les rapportait à la maison avant de les laver. C'était comme ça aussi dans la défunte chaîne québécoise Jacob. On savait quand on rentrait dans un Jacob, même sans voir qu'on était rentré là, on savait que c'était là parce qu'il y avait l'odeur.
0: C'était réfléchi. Exactement. C'est un très, très gros marché de concevoir son parfum de marque et de le diffuser. Il y a aussi le marketing tactile. Il est un peu plus rare, mais on peut penser dans le secteur des cosmétiques. Hein, il y a certains produits qui sont très lourds pour signifier la qualité.
1: Les fameux petits pots qui sont trop lourds pour rien. C'est volontaire,
0: c'est volontaire,
1: aussi.
0: C'est associé à la qualité d'un produit. Le marketing gustatif, il est plus rare, mais j'ai quand même trouvé un exemple dans les boutiques Louboutin que je fréquente régulièrement, justement.
1: Bien sûr. Comme nous tous.
0: Comme nous tous. Il y a un partenariat avec La Durée. Ils offrent des petits macarons.
1: Ah, d'accord. Ouais, ça, c'est un peu différent. Là.
0: Ben, c'est de rajouter l'aspect. On veut rajouter même un goût à l'expérience.
2: Excusez-moi la parenthèse, chez Costco, les gens savent à quelle heure il y a des dégustations parce qu'il y en a tous les jours, mais il n'y en a pas à toutes les heures. Ouais. Et beaucoup de gens y vont parce qu'ils savent que ce jour-là, il va y avoir telle dégustation.
1: Ils vont grignoter en route.
0: On appelle au sens du goût.
1: Ça existe depuis longtemps, tout ça.
0: Ben, on en parle comme un nouveau concept là, qui daterait vraiment du tournant des années 2000, mais j'ai trouvé un article très intéressant parce qu'on a un Center for Sensory Studies à Concordia. Il y a David House, qui est professeur en anthropologie des sens, qui lui propose un début plus ancien à ces stratégies-là. Il remonte jusqu'en 1852 avec l'ouverture du magasin Le Bon Marché à Paris, où il dit là, on est vraiment allé dans un marketing très visuel, très tactile. C'était une expérience où on pouvait toucher les produits. Et aussi en 1916, c'est là que la fameuse bouteille en courbe de Coca-Cola a été conçue. Premier marketing tactile, on la reconnaissait, cette bouteille-là, qui était différente des autres. Et le premier jingle, ça remonte à 1926 quand même, les céréales General Mills. Et c'est le marketing olfactif qui est le plus jeune, donc au tournant des années 80. Donc quand même, ça fait longtemps qu'on capitalise.
1: Puis donc, on a pu mesurer et se rendre compte que ça fonctionne.
0: C'est pas surprenant, hein, parce que le lien entre les sens et les émotions est très fort. Là, je dois vous lire du Proust ce matin, hein, parce qu'il le dit mieux que personne dans son passage de la Madeleine. Mais quand d'un passé ancien, rien ne subsiste. Après la mort des êtres, après la destruction des choses, seule, plus frêle, mais plus vivace, plus immatérielle, plus persistante, plus fidèle, l'odeur et la saveur restent encore longtemps comme des âmes à se rappeler, à attendre, à espérer sur la ruine de tout le reste, à porter sans fléchir sur leurs gouttelettes presque impalpables l'édifice immense du souvenir.
1: Wow! C'est pas rien.
0: C'est pas rien.
1: Une toute petite phrase, comme on les aime.

0: népotiste.
1: Alors, dans le présent, les odeurs, les ambiances, on reste plus longtemps en magasin, on achète plus d'objets, on achète des objets plus chers et on est plus susceptible de retourner en magasin. Donc, ça fait une grosse différence. Et le sens qui fait la plus grosse différence, c'est l'odorat. Dunkin' Donuts a fait une campagne publicitaire en Corée autour de 2010-2012 qui est presque traumatisante. Ils ont programmé des diffuseurs dans les autobus municipaux pour faire un petit push d'odeur de café quand ils entendaient le jingle de Dunkin' Donuts à la radio parce que c'était déclenché automatiquement. Non. Et c'était synchronisé avec les arrêts qui étaient en face des Dunkin' Donuts.
0: Ben,
1: ils ont augmenté
0: donc
1: leur vente de 29 % dans les Dunkin' Donuts qui étaient près des stations d'autobus visées. C'est très, très
0: ça,
1: puissant.
0: C'est mesuré.
1: C'est mesuré,
0: là.
1: Oui, oui. C'était mesuré. C'était très volontaire.
0: En Corée.
1: En Corée. Il y a quand même des écueils à ces stratégies-là. Tu sais, ça, c'est presque ce qu'on se demande. Est-ce éthique parce qu'on contourne la raison, là. Les gens n'étaient pas nécessairement conscients. Est-ce qu'on s'approche d'une forme de conditionnement? On joue vraiment sur la ligne entre la persuasion et la manipulation. Puis, on s'avance aussi sur un terrain. Jusqu'où est-ce qu'on va privatiser l'expérience de nos vies? Est-ce que chaque expérience de notre vie devient un objet de marketing, une possibilité de nous vendre plus de choses? Alors, c'est peut-être le capitalisme là, qui vient gruger encore plus sur l'expérience de la vie
0: humaine.
1: Mais
0: c'est sûr, avec en plus la personnalisation possible avec la récolte de données. Là, on va peut-être être victime de neuromarketing extrêmement ciblé.
1: Extrêmement ciblé,
0: on est peut-être déjà, d'ailleurs. Hein?
1: Oui, on est déjà très ciblé. Quand nos téléphones vont nous pitcher des odeurs de popcorn.
0: Oui, oui. Puis nous envoient effectivement bien des publicités en ligne. Il y a un petit peu, très, très, très ciblé, il y a un petit peu de neuromarketing dans tout ça.
1: Ouais.
0: Merci, Magali Simangaldès.
1: Merci, Catherine.
0: À bientôt. Et nous, on est de retour après les informations. Il y a Michel Coulombe qui s'amène avec son cinéma. Aujourd'hui, on souligne les 50 ans d'un film culte, Taxi Driver de Martin Scorsese, et chronique littéraire avec Émilie Abdel-Moumen et Marthe Laverdière, les haies de feuillus ce matin, puis vos questions, bien sûr. À tout de suite, on se retrouve après les informations.
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8: Bonjour, ici Nathalie Babin-Gagnon. Le président du Parlement iranien affirme qu'il n'approuvera aucun accord avec les États-Unis tant que les droits de son pays ne seront pas pleinement garantis. Celui qui dirige l'équipe de négociation de Téhéran avec Washington en a fait l'annonce dans une vidéo diffusée par la télévision d'État. Sa déclaration survient à la suite de commentaires du président américain dans une entrevue diffusée sur Fox News, selon lesquels l'Iran se serait engagé auprès de lui à ne pas se doter de l'arme nucléaire. Cependant, Téhéran exige la levée des sanctions américaines et le déblocage de ses avoirs gelés à l'étranger avant toute signature d'un accord. Le Canada impose de nouvelles mesures en lien avec le virus de l'Ebola. Toute personne qui a séjourné au Congo, en Ouganda ou au Soudan du Sud au cours des 3 dernières semaines doit subir une évaluation de sa santé. Cette mesure temporaire de l'Agence de la santé publique du Canada vise à empêcher les risques d'introduire la maladie au pays. L'Agence fédérale demande également aux voyageurs concernés de disposer d'un plan de quarantaine avant leur arrivée et prévient que les personnes contagieuses seront placées en isolement. Le resserrement des règles d'Ottawa pour les demandeurs d'asile se fait ressentir au Québec, où le nombre de dossiers est en baisse. Mais selon plusieurs organismes, la situation de ces personnes n'a jamais été aussi précaire. Camille Cassis-Simonet nous en dit davantage.
9: Les arrivées des demandeurs d'asile ont fortement diminué au Québec dans les dernières années, mais la province en dénombre tout de même près de 190 000, soit 37 % de tous ceux présents au Canada. Les défis demeurent

0: immense pour plusieurs d'entre eux, selon Louis-Philippe Janard, de la table de concertation des organismes au service des personnes réfugiées et immigrantes.
1: Le principal impact, c'est pour les personnes en demande d'asile qui ont besoin d'hébergement. Soit les personnes vont se retrouver dans les refuges pour personnes en situation d'itinérance.
0: Des travailleurs du PRAIDA, le Programme régional d'accueil et d'intégration des demandeurs d'asile, dénonce aussi plusieurs coupes du gouvernement provincial dans les mesures de soutien. Catherine Pigeon, représentante nationale de l'Alliance du personnel professionnel et technique de la santé et des services sociaux.
2: On a coupé dans le nombre de billets d'autobus et de métro qu'on peut donner aux personnes en demande d'asile. On coupe dans l'aide alimentaire.
0: À cette précarité sociale s'ajoute maintenant l'incertitude juridique. La nouvelle loi fédérale C-12, en place depuis le mois de mars, renforce les critères entourant les demandes d'asile, affirme Gabrielle Thibouteau, avocate en droit de l'immigration.
3: C'est vraiment le sentiment de panique générale de la part de nos clients.
0: Les intervenants rencontrés estiment que la précarité des demandeurs d'asile n'a jamais été aussi visible. C'est pourquoi ils appellent les gouvernements à revoir les restrictions actuelles afin de préserver l'accès aux services de soutien pour ces personnes vulnérables. Ici Camille Cassis-Simonet, Radio-Canada, Montréal.
4: Le Parti conservateur de la Colombie-Britannique a une nouvelle chef. Carrie Lynn Findley devient chef de l'opposition officielle. L'ancienne députée conservatrice fédérale a remporté la course par une faible marge au quatrième tour. Julie Landry a assisté au dévoilement du résultat à Vancouver.
5: Your next leader, Carrie Lynn Findley.
6: Carrie Lynn Findley, une ancienne ministre fédérale sous Stephen Harper, a créé toute une surprise en remportant cette course très serrée après une campagne houleuse.
7: What a night this has been. And what a journey this has been.
6: La salle était remplie de visages incrédules, de nombreux membres ravis, mais certains déçus à l'annonce de cette victoire avec 51% des voix. Celle qui a commencé sa campagne en accusant les anciens libéraux de vouloir prendre toute la place se dit confiante de pouvoir unir le parti, dont les fractures profondes ont provoqué la démission de l'ancien chef John Rustad.
7: You know, unifying the party and unifying the province are what the job entails.
6: Elle devra entre autres travailler avec Peter Millobar, le seul candidat qui siège à l'Assemblée, et qu'elle a accusé de se trouver en conflit d'intérêts sur les questions des Premières Nations sous prétexte que son épouse est autochtone. Peter Millobar, éliminé au premier tour avec seulement 10% des votes, croit que les deux peuvent collaborer au sein du caucus.
8: I'm confident we'll find a way forward.
7: My plan is to run as soon as possible.
6: Madame Findley veut se faire élire le plus rapidement possible. Il est trop tôt pour savoir si son mari, le député Brent Chapman, lui laissera son siège. Le congrès s'est terminé avec une grande photo de famille de tous les députés bien souriants, mais la question qui demeure est combien de temps durera cette unité?
9: Allons-y! Let's go!
6: Ici Julie Landry, Radio-Canada, Vancouver.
9: Thank you!
4: Il y a 20 ans, le 31 mai 2006 marquait l'entrée en vigueur de l'interdiction de la cigarette dans les bars et les restaurants du Québec et en Ontario. L'objectif du gouvernement québécois était de réduire le tabagisme et de protéger les non-fumeurs de l'exposition à la fumée secondaire. Voici la conseillère scientifique spécialisée à l'Institut national de santé publique du Québec, Annie Montreuil.
10: Depuis 20 ans, on est passé à 25 % de la population générale des 15 ans et plus qui fume à environ 11 % là, selon les données les plus récentes. Donc, c'est une diminution graduelle qui se poursuit. Chez les jeunes, on voit aussi une diminution très importante. On est passé de 22 % environ à 4 %.
4: D'autres mesures se sont ajoutées, notamment l'interdiction de la cigarette sur les terrasses ou encore celle de fumer à bord d'une voiture en présence d'un mineur de moins de 16 ans. Et le cerveau de Claude Lemieux sera donné au Centre de recherche sur l'encéphalopathie traumatique chronique de l'Université de Boston afin d'étudier les effets à long terme des traumatismes crâniens répétés. C'est ce qu'a annoncé la famille du joueur de hockey mort jeudi à 60 ans. Voilà, c'était les informations de Radio-Canada.

0: C'est fait de bien des choses, une émission de radio, d'un commentaire sur ce qui se passe aux nouvelles. Michel Coulombe qui n'était pas sûr qu'un cerveau donné, c'était quelque chose...
1: Fasse l'objet d'un bulletin de nouvelles.
0: Fasse l'objet d'un bulletin de nouvelles. J'ai argumenté que oui, qu'il fallait absolument. Puis là, je dis qu'il n'y a pas de Jannick Tremblay. Puis on me dit son café coule. Mais c'est comme ça, la radio en direct. Le café de Jannick coulait.
2: Il y a des choses qui, d'ordinaire, doivent rester privées.
0: Ben, un café qui coule.

0: Oui, merci Catherine.
1: Ben, lançons-nous dans votre menu très chargé.
0: Vous avez vu passer, comme moi, hier, le décès d'Edgar Morin à 104 ans. On a une amie, un moment privilégié, je pense, pour nous, avec Laure Adler, discuter avec elle. Oui, oui, je sais, les dieux de la radio étaient avec nous pour réussir à lui mettre le grappin dessus. Donc, c'est une amie, c'est une proche qui a fait une série, notamment de balado avec lui sur l'autocritique d'une vie, mais encore plus parce qu'il a été, imaginez-vous, son professeur dans le temps, dans les années 70, il y a très longtemps. Donc, elle a un point de vue privilégié sur la vie et l'œuvre de cet homme qui était assez unique. Difficile d'aborder, vous vous en doutez bien, la pensée complexe et sa méthode en une entrevue de 14 ou 15 minutes, mais on va essayer quand même de revenir sur les points essentiels. Très hâte de discuter avec Mme Adler. Petit détour en Israël où les prières publiques et les drapeaux israéliens qui sont déployés sur l'esplanade des mosquées, ça commence à irriter de plus en plus. Et donc, c'est un cocktail explosif. Ouais. Raphaël Bouvier-Auclair est allé sur place. Vous avez peut-être vu passer aussi par ailleurs l'annonce de la NASA cette semaine sur la base lunaire à venir, un projet de 20 milliards de dollars. Je ne sais pas pour vous mais et pour les poètes de ce monde, mais la vision que nous avons de notre satellite va peut-être changer parce qu'on passe d'une logique qui en était une d'exploration à une d'exploitation.
1: Ouais.
0: Parce que là, c'est, non seulement ça peut être le tremplin pour aller vers Mars sans que l'on ait à se battre contre les forces gravitationnelles de la Terre, mais aussi on pourrait, on pense, trouver de larges gisements d'hélium 3 pour faire de la fusion, éventuellement, je tiens à le dire, de la fusion nucléaire, on n'en est pas encore là. Bref. Aussi, ça, je suis certain que ça va vous intéresser et nos auditeurs également. Vous avez vu passer ça que l'Académie des Beaux-Arts a accueilli son premier cuisinier?
1: Oui, j'ai vu passer ça rapidement.
0: Guy Savoy, donc, qui est à la tête du restaurant longtemps qualifié dans la liste, qui est un agrégat, si on veut, de plusieurs guides gastronomiques sur la planète, comme étant le meilleur restaurant au monde, qui est à la Place de la Monnaie à Paris, et qui a lui-même milité beaucoup pour que le repas gastronomique français soit reconnu à l'UNESCO comme faisant partie du patrimoine immatériel, ce qui s'est produit en 2010. Donc,
1: mais parmi les beaux-arts, c'est quand même surprenant. Là. Il y a aucune pérennité dans un repas qu'on sert.
0: Alors là, on pourra en discuter longtemps.
1: Mais c'est ce que vous allez faire.
0: Oui, mais pensez-y, les associations qui doivent être faites dans le cerveau d'un individu pour discerner, pour savoir que avant même qu'on ait associé des goûts comme des bleuets ou de la cire d'abeille, qu'on va savoir que ça marche ensemble.
1: Moi,
0: je fais plein d'essais erreurs dans ma cuisine, mais je fais plus d'erreurs que de réussite. Je vous l'assure. Et un reportage intéressant pour vous sur la fatigue de compassion. Vous savez, tous les proches aidants qui, à un moment donné, c'est drainant que de venir en aide aux autres et ça peut avoir des conséquences importantes.
1: Oui, ça va sûrement intéresser beaucoup de gens, effectivement, qui sont dans cette situation.
0: Mais la prochaine fois, je vous invite pour parler de gastronomie.
1: De gastronomie en tant que bel art, en tant qu'art, forme d'art. Merci beaucoup, Jeannick Tremblay. Bonne émission, tout terrain, c'est tout de suite après Décide-moi dimanche. Et nous, pendant ce temps, on va parler Caroline Morin. Ben, Edgar Morin, je sais que c'était...
2: J'adorais Edgar Morin.
1: On en reparlera tout à l'heure, peut-être.
2: Oui, hein? Ben, je voulais vous donner tout à l'heure quelques suggestions de livres.
1: Oui,
2: qui
1: d'accord, on y reviendra tout à l'heure.
2: Mais avant, je voulais vous parler, vous l'avez probablement entendu au bulletin de nouvelles aussi, il y a 20 ans, c'était l'entrée jour pour jour de la loi anti-tabac dans les lieux publics au Québec, le 31 mai 2006.
1: Stéphane Laporte en fait sa chronique.
2: Ben oui, exactement. Stéphane qui nous dit « Mangeons un céleri pour célébrer ça » et qui revient justement sur le fait que combien c'était important dans les vies des familles aussi. Lui, c'est son père qui fumait dans toutes les sphères de la maison, à la table, aussi dans la voiture. Moi, je me souviens, enfant, quand les gens fumaient dans la voiture, les portes et les fenêtres fermées, c'était vraiment très, très, très désagréable.
1: Mais c'est drôle, lui, il dit que ça le dérangeait pas.
2: Ça le dérangeait pas, mais ça dépendait.
1: Ça me donnait mal au cœur quand mon père fumait en auto.
2: J'étouffais. Moi, je me disais, mon Dieu, le voyage Saguenay-Québec avec quelqu'un qui fumait dans la voiture.
1: Avec les courbes.
2: Je l'appréhendais dans le petit parc. Je me souviens, Julie. C'est pas le petit parc. Spac, avant qu'il y ait aussi l'autoroute à quatre voies dans le parc des Laurentides. Mais tout ça pour dire que quand même, c'est un changement qui a changé, c'est un changement de mentalité qui est immense.
3: Et je pense qu'on le réalise encore plus quand on va en Europe et qu'on est à une terrasse et que ça fume autour de nous. On est plus habitué à ça.

0: Exactement. Mmh. Puis même au cinéma aussi, il y a eu une recrudescence, on dirait, ces dernières années. Oui. Parfois, où on en voyait plus dans les séries télé, il y en était question aussi. Et hier, à Mimosa, il y avait Christian Bégin qui faisait sa chronique, qui parlait des moments qu'il s'accorde pour soi. Et il a dit à un moment donné qu'il était allé s'asseoir dans son jardin et qu'il avait fumé une cigarette. Et j'en revenais pas. Je me suis dit, mon Dieu, c'était presque un tabou de dire ça en nombre maintenant, alors qu'il disait qu'il fumait pas régulièrement, mais que c'était un moment qu'il s'accordait une fois de temps en temps. Je me disais, ouais, il le change. En 20 ans, oui, il y a eu vraiment un changement de mentalité.
1: Ben, il y a eu ça sur
0: important.
1: Les marches du Festival de Cannes. Un acteur a fumé en se disant, bon, j'ai besoin d'un moment à moi. Et ça a fait la manchette parce qu'avant, on ne se serait pas permis.
2: Mais il y a un retour. Hein? On a beaucoup parlé des acteurs. Je ne sais pas d'ailleurs si hier soir, pendant le gala, ils ont fumé de Heated Rivalry, qui se sont affichés à plusieurs reprises. Ils sont très modes, très interpellés justement dans partout sur les tapis rouges. Et il paraît qu'ils ont souvent la cigarette comme accessoire. Il y a un retour. Il faut faire attention.
0: La série, il y en a un des deux joueurs de hockey qui fume aussi.
2: Alors, dès leur première rencontre. Oui, tout à fait.
0: C'est le russe.
2: Oui, puis il faut, ça peut avoir un impact, là, ce retour, dans l'imaginaire, je dirais, public. Voilà. Cas, ça va être à surveiller. Mais ça fait 20 ans, jour pour jour.
0: Jour pour jour.
2: Eh bien, merci beaucoup, Caroline. Kevin, côté sport, direction d'une finale de basketball.
3: Oui, dans la NBA, on aura un nouveau club champion. C'est maintenant assuré, puisque le Thunder d'Oklahoma City, des Canadiens Lugansdor et Shai Gilgeous-Alexander ont été éliminés hier dans un trépitant match numéro 7 en finale de l'Ouest. Ce sont finalement les Spurs de San Antonio qui ont gagné le match ultime 111-103, mené par le Français Victor Wembanyama, qui rejoignent donc les Knicks pour la grande finale qui va débuter mercredi. Donc quand même, quelle journée pour la France, à la fois une victoire de Paris Saint-Germain et leur grand basketteur qui atteint la finale de la NBA pour la première fois de sa jeune carrière. Michel me dit d'ailleurs qu'il y avait beaucoup d'ambiance au coin de sa rue dans un bar Arsenal, mais qui a été envahi par des partisans du PSG.
1: Oui, il y avait beaucoup d'animation.
2: Oh là là, confrontation ou juste animation?
1: Oh non, animation.
2: Animation.
1: Bon, moi, je ne vais pas voir les matchs. J'ouvre la fenêtre et j'ai toujours une idée du...
2: Ça fait un écho.
1: Ah oui,
3: c'est comme la radio.
1: Tiens,
3: écoutez le match à la radio, mais sans commentaire.
1: Exactement, ça commente énormément.
3: Juste des bruits. Donc voilà, ça commence mercredi, cette finale entre San Antonio et New York.
2: D'accord.

0: Oh là là, ça c'est de la grande acrobatie au violon.
1: C'est de la haute voltige. C'est un extrait de la première épreuve de la violoniste Anna Tam, originaire de Hong Kong. C'est Red Violin Caprices de John Corigliano. Alors, tout ça pour vous parler d'un concours musical hyper prestigieux qui se déroule en ce moment à Montréal. On pourrait même dire que ce sont les Olympiques de la musique classique. C'est le concours musical international de Montréal qui a lieu jusqu'au 4 juin. Ça se passe à la salle Bourgie dans un premier temps, ensuite à la Maison symphonique. C'est une compétition qui est consacrée en alternance au violon, au piano, à la voix. Cette année, vous l'aurez deviné, place au violon avec 24 virtuoses en provenance de 18 pays. C'est la comédienne Guylaine Tremblay qui est la porte-parole de l'événement. Pour elle, c'est une grande aventure humaine et musicale. C'est aussi une organisation immense. J'ai pu le constater cette semaine. Je suis allée faire un tour à la salle Bourgie. Une véritable fourmilière. Là, on en est déjà au demi-finale. Il ne sont plus que 10 concurrents et concurrentes à espérer se frayer une place jusqu'à la finale. Et quand je vous parle d'une aventure humaine, c'est vraiment le cas. Quand ils viennent ici, les musiciens vont pas à l'hôtel, mais dans des familles d'accueil qui prennent bien soin de mettre un peu de douceur dans ce moment très stressant. Et j'en ai discuté avec Simon et Mathilde Tinaoui, qu'ils font depuis longtemps par amour.
0: Ils sont famille d'accueil?
1: Oui, qu'ils font longtemps, donc par amour de la musique, mais par désir de s'impliquer aussi. Et leur famille accueille celle que l'on entendait d'entrée de jeu, Anna Tam, qui est née, qui a grandi à Hong Kong et qui étudie présentement au Curtis Institute of Music de Philadelphie. Et pour eux, c'est un grand moment. On les écoute.
2: On pense qu'on peut être là pour les aider, pour leur donner un appui à la fois moral, un support logistique pour les déplacements, pour la préparation, pour discuter un peu parfois du côté musical et ainsi de suite.
3: C'est peut-être notre rôle, c'est-à-dire d'essayer de diminuer

0: diminuer cette pression-là en les amenant, par exemple, dans une famille où il y a une atmosphère familiale et où, effectivement, le quotidien continue. Donc, oui, quelque part, on essaye de les suivre au niveau musical, mais on essaye aussi de les aider à passer ce moment-là qui est, bien sûr, très stressant.
1: Oui, on peut le comprendre.
2: Tellement, effectivement, une différence immense au lieu de les envoyer seuls dans une chambre d'hôtel, dans
1: un
2: milieu où on cuisine, où il se passe des choses normales.
1: Oui, ouais. La vraie vie, quoi. Ouais. Et eux, c'est particulier aussi parce qu'ils accueillent la maman aussi de la participante. Alors, il y a vraiment tout un cocon autour d'eux. Donc, Simon et Mathilde Tinaoui. Puis, il y a aussi des histoires humaines inspirantes. Le concours accueille cette année la jeune prodige sud-coréenne Yoon Jae Lim, qui a survécu à un grave accident en 2020, accident qui l'a rendu paraplégique. Elle a passé 2 ans à l'hôpital, 2 ans de réhabilitation. Mmh. Puis en juin 2024, elle a retrouvé son instrument. La connexion était toujours là. Et là, depuis, elle cumule les participations à des concours prestigieux. Donc, un très, très bel exemple de résilience. C'est très inspirant. Alors, pour l'horaire, les demi-finales se poursuivent cet après-midi, ce soir. La grande finale du concours se sera présentée en 2 étapes, 3 et 4 juin. Donc, la finale épreuve Mozart avec 5 participants le 3 juin et la grande finale le 4 juin, interprétation d'un concerto pour violon au choix tiré du répertoire sélectionné par le concours pour 3 finalistes seulement.
2: Ouais. Mais je peux ajouter, c'est pas cher du tout, hein, les billets pour les demi-finales là, à la salle Bourget, c'est pas cher. Mais mieux que ça encore, si vous êtes pas du tout dans la région, c'est en ligne en plus.
1: C'est en ligne.
2: Et c'est gratuit.
1: Tout est accessible. Oui. Vous pouvez même, si vous allez sur le site internet dès maintenant, aller voir, par exemple, les épreuves, les premières épreuves qui ont été faites. Donc, c'est très accessible sur le site internet.

0: Herman, pour un film culte, Taxi Driver, qui a 50 ans cette année, Michel Colombe.
1: Absolument, et la musique de Bernard Herman est culte aussi.
0: Oui.
1: Il faut dire que lui, il n'aimait pas le jazz, et donc on a pris une de ses musiques préexistantes, et c'est Christopher Palmer qui l'a jazzé. Bon, il n'était pas fou de Herman de cette proposition de Taxi Driver, parce que, bon, lui, les films avec les autos, c'était pas vraiment son truc. La chose quand même qui va marquer, bon, Bernard Herrmann, faut dire que c'est Psychose, Psycho, de Alfred Hitchcock, cette musique angoissante. Et dans ce cas-là, il enregistre la musique et il meurt.
0: Ah oui?
1: Aussi rapidement que ça, là. Il termine l'enregistrement, il va mourir, donc c'est vraiment coda, la fin de sa carrière.
0: Ben, je savais pas ça.
1: Voilà.
0: Alors, Bernard Herrmann, sa dernière musique de film n'est pas sa préférée, si j'ai bien compris.
1: Non, après, bon... Il y avait eu... effectivement, transposition de ce qu'il avait fait. Et si je vous parle du film, c'est qu'on a pris une distance, et c'est intéressant de voir un film qui a 50 ans, comment on le perçoit.
0: Ouais.
1: Parce que dans le cas de Taxi Driver, puisqu'on a vu la semaine passée ce que ça donnait, le Festival de Cannes, le résultat et tout, on a parlé avec Philippe des films hués, et ben quand il a reçu la Palme d'Or du Festival de Cannes, Taxi Driver a été hué.
0: Aha.
1: C'est vous dire qu'on a évolué. C'est Tennessee Williams qui était le président du jury. Le film était très près de l'actualité et c'est là où on peut penser qu'il gênait. Dans les années 70, aux États-Unis surtout, au début de la décennie, là on est en 76, mais on est encore dans ce mouvement-là, la morale en prenait un coup dans les films américains. Jusque-là, c'était assez corseté. Là,
0: puritain, mais là, on s'éclatait.
1: Là, on s'éclatait parce que c'est l'histoire d'un homme, chauffeur de taxi, qui a une relation particulière avec une jeune prostituée, 12 ans, et un intérêt amoureux insensé pour une femme qui travaille pour un parti politique dont le slogan est « We are the people », et il va se lancer dans un attentat à l'égard sur un candidat donc à la présidence, ce qui va inspirer par la suite un attentat sur Ronald Reagan. Tout ça est lié. Mais essentiellement, il faut parler du film en ayant en tête le syndrome post-traumatique.
0: Voilà, c'est un vétéran du Vietnam, absolument. Ce personnage-là. C'est une clé majeure du film.
1: C'est fondamental et c'est vraiment de ça dont on parlait souvent dans les années 70 aux États-Unis. On était encore sous le coup de la guerre du Vietnam. Et vous et moi, on évoquait tout à l'heure, vous allez voir, on va pouvoir faire entendre un extrait de ce qui vous paraissait un choix définitif et qu'il n'était pas à l'époque, donc dans les années 70, tous les acteurs sont pressentis pour tous les rôles.
0: De ce film en particulier, de Scorsese?
1: Tous les films. Chaque fois qu'on se dit, tiens, c'est un film qui devait avoir Robert Redford ou Paul Newman, ben non, on a pensé à tout le monde. Dans le cas du personnage joué par Robert De Niro, on avait songé et offert le rôle à Burt Reynolds. Imaginez,
0: c'est un autre genre, là.
1: Je sais pas s'il faut dire champ gauche ou champ droit, mais c'est quand même assez loin. On l'a offert à Dustin Hoffman qui, par la suite...
0: Là, on est un peu plus dans la famille.
1: Il l'a quand même regretté. On pensait à Marlon Brando, à Paul Newman, à Warren Beatty, à Jack Nicholson, à Al Pacino, un peu à tout le monde. Et pour le rôle de la jeune prostituée...
0: C'est ça qui est très drôle. Tout à l'heure, Michel me disait ça. J'ai dit, pour la jeune prostituée, ça c'était pas la même chose. Là. On a dû voir quelques enfants puis se dire, ça sera l'une d'elles, puis ça a été Jodie Foster.
1: On l'a offert à Tatum O'Neill qui a refusé parce qu'il y avait trop peu au menu pour elle. C'est un rôle mineur. Donc, elle voulait davantage.
0: Son agente ou sa mère. Là, on parle de petite fille de 12-13 ans.
1: Gamine,
0: oui, des gamines.
1: Brooke Shields.
0: Elle a été considérée aussi.
1: Était sur les rangs. Carrie Fisher, Michelle Pfeiffer, Melanie Griffith et votre préférée, Beau Derek.
0: Elles ont toutes été considérées pour le rôle de la petite prostituée.
1: Ou l'autre. Mais bien sûr, une des choses qui a choqué, une des choses qui a fait que le film était hué et qui posait problème à la censure, c'est ce rôle joué par Jodie Foster, doublé par sa sœur. Puis vous lui avez parlé à Jodie Foster?
0: Au temps des fêtes, effectivement, j'ai eu cette grande chance à l'occasion de la sortie d'un film français. Et elle est revenue.

0: sur l'importance de Taxi Driver dans sa carrière et surtout sur l'importance de sa relation avec Robert De Niro, de qui elle dit avoir tout d'un coup compris son métier. Tiens, on va écouter un extrait, je pense qu'on l'a sorti.
1: C'était vraiment un moment d'éveillement où tout d'un coup, j'ai réalisé quelque chose dont j'étais totalement blindée avant, que je ne voyais absolument pas. Avant, je pensais que d'être acteur, c'était peut-être un métier assez bête, en fait, parce que je pensais que d'être acteur, c'était juste de lire des paroles, de les apprendre et de les dire d'une façon absolument naturelle. On m'avait jamais demandé quoi que ce soit d'autre. Et j'ai réalisé, en travaillant avec lui, en faisant l'improvisation, tout d'un coup, j'ai réalisé, ah non, c'est moi qui ne me suis pas donné assez. C'est moi qui n'a pas approfondi dans le jeu assez pour construire un personnage.
0: Oui.
1: Et c'est grâce à lui et grâce à Robert De Niro, je pense que j'ai fait cette réalisation et que j'ai continué comme actrice. Si c'était pas pour lui, je pense que j'aurais fait autre chose.
0: Ben alors, on peut le remercier.
2: Oui, et parlons de Robert De Niro qui se donne assez, parce que on le sait, il a été chauffeur de taxi un certain temps. Alors là, on s'entend plus, c'est ça qui est formidable quand le temps passe. Un mois, deux mois, on ne sait pas, mais il avait un Oscar en poche, puisque Le Parrain, deux. Et donc là, les gens, soit le reconnaissaient pas quand il était chauffeur de taxi à New York, et ça se passe à New York parce qu'il y avait plein de taxis.
0: Et on s'entend que c'était de l'immersion, là. On ne parle pas d'une job de jeunesse qu'il avait fait, il a fait ça pour entrer dans la peau de son personnage.
2: Il est devenu chauffeur de taxi. Donc, il y avait des gens qui se disaient, bon, c'est un chauffeur de taxi parmi d'autres, mais il y en a d'autres qui se disaient, quand même, un Oscar, ça garantit rien. Hein? regardez cet homme, il y a quelques jours encore, et voilà maintenant. Donc, c'est une des choses qu'il a faites par volonté de s'immerger dans son rôle, mais il a fait plus que ça. Il a vraiment travaillé l'accent du Midwest. Il voulait que son personnage aille de ce côté-là. Il est resté en personnage, comme on dit, dans son personnage, tout au long du tournage.
0: Et c'est pour ça que Jodie Foster évoquait le fait qu'ils improvisaient de longues périodes de conversation dans la peau de leur personnage. Puis que c'est comme ça qu'elle l'a approfondi à l'âge de 12 ans, vous vous rendez compte?
2: À l'âge de 12 ans, oui. Avec sa sœur comme doublure, on l'a souvent rappelé, hein, parce que, bon, quand même,
0: pour
2: le rôle...
0: Scènes, oui.
2: Ben oui, c'était quand même ça. Et donc, Robert De Niro s'est complètement engagé dans le film. Et il est allé plus loin que tout ce qu'on peut imaginer, parce que, en fait, on lui avait offert, le film était un film fauché, on lui avait offert, avant même l'Oscar, $35,000. Pour le rôle. Et puis, bon, ben, l'Oscar en poche, on lui offrait pour les prochains rôles $500,000. Et ben, le studio a dit, écoutez, on comprendrait très bien, il voulait se débarrasser du film, il voulait pas le faire Columbia, ce film-là. Il disait, c'est trop violent, qu'est-ce qu'on va faire avec ça? Et donc, ils se sont dit, bon, ben, vous valez plus que $35,000, or, on vous offrira pas davantage.
0: Ouais.
2: Qu'est-ce qu'il a fait?
0: Il a dit, je le fais quand même.
2: Je le fais pour $35,000.
0: Ben oui.
2: Ce qui a été effectivement un excellent investissement dans son cas.
0: S'il avait des droits de suite, ce qui est loin d'être sûr, il y avait...
2: Il est possible.
0: Oui, investissement pour sa carrière.
2: Oui, qu'on donne des droits de suite en se disant, de toute façon, ça vaut absolument rien. Parce que, bon, de ce côté-là, bah oui, c'est un film qui fonctionnera pas. Le film aura effectivement un grand, grand retentissement et est connu pour cette réplique, hein? « Are you talking to me?
0: Ouais. »
2: Est-ce que c'est à moi que vous parlez, ce qu'il fait devant son miroir? Alors, vous avez droit à trois interprétations. Soit c'est un exercice qu'il faisait avec Stella Adler, puisque c'est la méthode, et donc dans les ateliers, c'est ça qu'on faisait. Soit ça lui venait de Bruce Springsteen, parce que c'est ce qu'il disait au public quand il parlait à son public. Est-ce que c'est à moi que vous parlez? Soit il a vu ça, alors au fil du temps, ça évolue, dans un film avec Marlon Brando. Donc, on a essayé un peu toutes ces histoires-là. Mais vous savez que si l'histoire du film commence par la Palme d'Or du Festival de Cannes, elle ne se termine surtout pas avec un Oscar. Parce que aux Oscars, le film a été aplati par celui qui est en train de triompher, c'est-à-dire un certain Rocky Balboa. C'était le début de cette série de films consacrés donc au personnage créé par Sylvester Stallone, qui gagnera cette année-là l'Oscar du meilleur film, d'autres prix aussi. Au grand découragement de bien des cinéphiles qui se disent au fil du temps, oui, bon, ce qui reste comme phénomène populaire, c'est probablement Rocky.
0: C'est Rocky.
2: Mais le film
0: qui a marqué le cinéma, c'est un petit peu plus Taxi Driver.
2: On irait du côté de Taxi Driver de Martin Scorsese.
0: Ouais, 50 ans plus tard, merci d'en avoir parlé, Michel Coulombe. On peut le retrouver encore facilement, le film?
2: Oui. Faites toujours la même chose, hein, ouvoir.ca.

0: Et Caroline Morin, après Rocky, on va changer d'atmosphère. On va revenir à votre homonyme, Edgar Morin.
1: Oui, pas parent avec moi, malheureusement. J'aurais bien aimé.
0: Mais que vous avez aimé, bien sûr, comme beaucoup de gens là, qui ont, je dirais, été fascinés par la longévité de cette pensée. 104 ans. Je faisais une analogie avec Guy Rocher, un autre sociologue québécois qui a marqué tellement l'histoire, la pensée d'ici. La longévité, des fois, a cet avantage-là, bien sûr.
1: Oui,
0: quand les gens
1: tout à fait.
0: Deviennent pas cons.
1: Et il y a abondance d'écrits aussi qui restent d'Edgar Morin. Et hier, notre recherchiste adoré, Anya Kazi, me disait « Ah, cet été, j'aimerais ça lire du Edgar Morin. As-tu des choses, toi, que tu as lues ou que tu aimerais me suggérer? » Alors, je lui en ai envoyé. Je regardais sur le site des libraires pour voir ce que je connaissais, en fait, et qui pouvait être une bonne porte d'entrée. Alors, j'ai décidé de vous en... de le partager avec les auditeurs aussi, tant qu'à faire. Et donc, avant de commencer, même, il y a beaucoup d'articles qui sont vraiment très intéressants sur M. Morin ce matin dans les journaux français. Entre autres, je vous dirais le grand portrait du Monde.fr de Nicolas Truonget, qui fait vraiment un bon tour d'horizon de qui il était, cet intellectuel, des sujets qui l'ont interpellé aussi. Yannick Tremblay va recevoir tout à l'heure Laure Adler. Moi, ça a été beaucoup aussi une de mes portes d'entrée, Laure Adler, à l'époque où j'écoutais avidement L'Heure Bleue. Et j'ai regardé sur le site de France Inter. Et si vous voulez entendre Edgar Morin et entendre la conversation avec Laure Adler qu'il a eue, c'est une série de 6 épisodes de 1 heure environ.
0: Oh là là.
1: Et ils sont encore tous disponibles gratuitement sur le site de France Inter. Donc, je pense que ça, c'est vraiment une bonne façon de l'écouter, d'entendre sa voix. Et c'est séparé par thème aussi. Et je crois aussi que c'est peut-être après ça, ou en tout cas, il y a eu beaucoup de choses entre Laure Adler et Edgar Morin. Et il y a Histoire de vie, entretien avec Laure Adler. C'est dans la collection Bouquin paru en 2022. Et moi, j'avais adoré lire ça aussi parce qu'il se connaissait bien. Il avait parlé de son enfance qui a été marquée par la mort de sa mère très jeune, mais aussi ses relations avec Marguerite Duras puis François Mitterrand pendant la Résistance.
0: Oh là là!
1: Oui, donc avant d'être un intellectuel, c'est aussi c'est quelqu'un qui a été actif dans la vie, dans la société française. C'est quelqu'un qui a réfléchi à la société. C'est quelqu'un de gauche. C'est un écologiste aussi. Et justement, sur le plan de l'écologie, si c'est ça qui vous intéresse, hier, Laure Varidel lui a rendu un bel hommage et je ne savais pas, que notre Laure Varidel, eh bien, c'était de loin, dit-elle, l'intellectuelle qui a le plus marqué son parcours, tant académique que militant. Elle a écrit sur Facebook, il a été et demeurera mon phare, quelle que soit l'épaisseur du brouillard. C'est lui qui m'a donné envie d'embrasser la complexité en me plongeant dans l'étude de différentes disciplines, parce que ça, c'est une de ses particularités. Edgar Morin, il a fait des études en droit, en géographie, en histoire, mais il a aussi élaboré le concept, j'en parlais hier matin quand j'ai annoncé son décès à Mimosa, de reliance, donc que toutes les disciplines sont interconnectées. Il faut arrêter d'avoir des chasses gardées juste dans un département universitaire. Il faut partager ces connaissances-là. Et donc, Laure, elle écrit aussi qu'il l'a aidé à mieux comprendre le monde et voir les chemins pour contribuer à une plus grande justice environnementale et sociale, en communiquant et surtout en aimant. Et donc, voilà, elle avait le cœur chargé d'une immense reconnaissance pour ce grand sociologue. Et justement, si vous voulez lire plus sur le plan de l'écologiste, de sa vision de la société sur ce plan-là, bien, le livre « Réveillons-nous », dans lequel, vraiment, il pose les questions « Comment naviguer dans l'océan d'incertitude ?»« Comment comprendre l'histoire qu'on vit en ce moment ?» Puis « Comment admettre, enfin, disait-il, qu'en dégradant l'écologie de notre planète, on dégrade aussi nos vies et nos sociétés ?»« Comment appréhender aussi le monde qui se transforme de crise en crise. Bref, ça, c'est dans le livre Réveillons-nous. Et il a été publié en folio en 2023. Et d'ailleurs, si vous voulez une porte d'entrée plus généraliste, je vous dirais, dans les textes d'Edgar Morin lui-même, eh bien, folio aussi a publié en 2024 encore un moment. Et là, ce sont vraiment des textes personnels, politiques, sociologiques, philosophiques et littéraires. Donc, c'est intéressant parce que vous avez un éventail à peu près. Je vous dirais, moi, c'est le livre que je suggère en premier.
0: Ah oui?
1: Là. Oui, oui, oui, parce que là, on a vraiment une vision d'un petit peu de tout. Puis, il y a des textes beaucoup plus scientifiques aussi d'Edgar Morin, plus universitaires, je dirais, mais vraiment pour s'initier à lui.
0: Mais cette sélection-là est plus accessible, pour employer un mot un petit peu galvaudé. Là.
1: Oui.
0: Le titre du recueil, encore?
1: C'est Encore un moment.
0: Encore un moment.
1: Texte personnel, politique, sociologique, philosophique et littéraire. Et juste une phrase d'Edgar Morin.

0: En même temps que la curiosité et la passion pour mon travail, c'est l'amour et l'amitié qui m'ont fait vivre. C'est la recherche de la qualité poétique de la vie, ainsi que la révolte contre ces cruautés qui m'ont entretenue telle que je suis.
1: Il faut croire que c'est une bonne recette parce qu'il est mort à 104 ans.
0: Oui,
1: on le rappelle.
0: Oui, vraiment.
1: C'est
0: vraiment
1: impressionnant. Puis il paraît qu'il est resté extrêmement présent, très allumé, très, presque jusqu'à la fin. Là.
0: Oui, si vous écoutez les entretiens avec Laure Adler sur le site de France Inter, c'est incroyable.
1: Il avait 101 ans, je pense.
0: Hier, j'ai passé un extrait, à Mimosa, alors qu'il avait 101 ans, d'une entrevue qu'il a donnée où il parlait de la... Il a vraiment essayé de toujours trouver le côté poétique de la vie, c'est ça qu'il disait dans l'extrait. Puis oui, sa voix était vieillie, mais quand même, il était... Et un peu comme Jeannette Bertrand, c'est-à-dire qu'on l'entend, sa voix vieillit, mais le contenu, la lucidité, tout est toujours là.
1: Et donc, encore une fois, comme Guy Rocher, jusqu'à la
0: tout à fait. Ce sont des phares importants dans notre vie.
1: Ah, merci d'avoir pris le temps de nous le rappeler puis de nous faire ces recommandations, Caroline Morin.
0: Oui, chez Jannick, après nous, donc Laure Adler qui va en parler en entrevue avec Jannick Tremblay.
1: La grande chance de s'entretenir, Jannick, avec Laure Adler. Et bonjour, Mélika Abdelboumen.
2: Bonjour.
1: Je la voyais, j'ai la tête, vous avez apprécié aussi l'œuvre de Morin,
2: ça a été un phare quand je vivais en France. Là, j'ai vécu des années là-bas, notamment son livre qui s'appelle Indignez-vous.
1: Oui.
2: Qui a été une bouée de sauvetage à un moment où...
0: Avec Stéphane Hessel.
2: Avec Stéphane Hessel, excuse-moi, je confonds.
1: Mais c'est Réveillons-nous.
2: Ils ont fait des livres ensemble aussi, les deux. Oui, c'est ça, mais j'essaie de me rappeler le titre de son livre avec Stéphane Hessel. Enfin bref, mais oui, c'était quelqu'un qui nous éclairait et auquel on s'accrochait quand on voyait l'extrême droite monter dans les années où je vivais là-bas. Mais c'est encore le cas aujourd'hui, malheureusement.
1: En effet. Alors, Mélika, en avril, tout récemment, vous étiez au festival Quai du Polar. À Lyon, parce que votre roman Petite Ville était finaliste au prix des lecteurs qui est du Polar Le Figaro.
2: Oui.
1: Ben bravo pour ça. Merci. Vous l'avez pas gagné, mais c'est quand même tout un honneur.
2: C'était quand même quelque chose.
1: Ben oui. Et là-bas, ben vous avez eu l'occasion d'entendre un entretien avec l'auteur Jonathan Coe.
2: Oui.
1: Est-ce qu'il parle français?
2: Non, c'était un entretien qui était traduit en direct, là, où il y avait des interprètes.
1: Et vous avez été frappé, ça vous a amené à le lire.
2: Oui,
1: parce que
2: absolument.
1: Vous le connaissiez sans l'avoir lu.
2: Exactement.
1: C'est ça?
2: Je le connaissais de nom et j'avais deux amis qui étaient. Parce que j'ai habité l'endroit où j'ai habité en France pendant des années, c'était Lyon. Donc, j'avais deux amies différentes qui m'avaient dit, une qui l'avait entendue dans une librairie et l'autre qui m'avait dit, viens avec moi le voir, l'entendre au Quai du Polar. Et ça a vraiment été, je suis sortie de là, puis je pense qu'en un mois, j'ai lu 5 de ses livres, dont deux fois. Donc, ça a été vraiment une révélation.
1: Qu'est-ce qui vous a frappé? C'est particulier parce qu'il y a des écrivains qui peuvent être assez mauvais vendeurs de ce qu'ils font, mais c'est l'esprit, c'est...
2: Oui, c'est-à-dire, lui, il était là pour parler de son dernier livre qui s'appelle The Proof of My Innocence, qui a été traduit L'Épreuve de mon innocence, ça venait d'être traduit en français, et il rendait compte du fait que ce livre-là est un hommage à divers genres littéraires policiers, c'était pour ça qu'il était au festival Quai du Polar, et en même temps j'ai compris que c'était une espèce de livre de l'urgence par rapport à la montée de l'extrême droite, de l'individualisme, et de l'ultracapitalisme en Europe, et donc ça m'a vraiment intriguée, sa manière d'entremêler les jeux sur la littérature, la place de la littérature, la place du journalisme, j'y reviendrai, et cette espèce d'urgence-là qu'on sentait dans son propos. Donc, j'ai lu The Proof of My Innocence tout de suite après. Puis là, j'ai été vraiment curieuse, donc je suis retournée en arrière, parce qu'on va en parler plus longuement de Proof of My Innocence.
1: Oui,
2: donc,
1: mais vous êtes retournée en arrière dans sa trilogie la plus célèbre, qui remonte loin, là, il y a une vingtaine d'années, un peu plus, même 25 ans.
2: Oui, le premier de 2001. En fait, Jonathan Coe, je pense que la plupart des gens à qui j'en parle le connaissent pour Le Testament à l'anglaise.
1: Oui.
2: Hein, mais moi, ce qui m'intriguait, c'était cette trilogie qui est aussi très connue, mais qui semble pas être son œuvre la plus populaire. Donc, The Rotters Club, The Closed Circle et Middle England. Et là, on suit l'histoire de quatre amis et de leur entourage, leur famille, du début des années 70 jusqu'au Brexit, sur les trois tomes. Et c'est vraiment ce qui est assez extraordinaire chez Jonathan Coe, c'est qu'il y a une connaissance de l'histoire politique de son pays, mais aussi de l'histoire médiatique, de l'histoire de la parole publique, de l'histoire des luttes syndicales. Et donc, à travers l'histoire de ces personnes-là, donc qu'on retrouve à l'université au tout début et jusqu'à l'âge mûr, on passe à travers l'histoire de toutes ces questions-là aux États-Unis et de la montée de ce qui était d'abord le conservatisme et pas tout le conservatisme, mais une partie de cette tendance-là qui s'est tournée vers l'extrême droite et ses liens avec le monde médiatique, l'ultralibéralisme et tout ça. Et tout ça, pour ceux qui connaissent Jonathan Coe, le reconnaîtront, avec parfois un humour très, très noir.
1: C'est ça, parce que là, vous en parlez.

0: comme de,
1: oui.
0: de c'est ça d'un auteur très ancré dans des oui. réalités sociologiques politiques
1: absolument
0: et tout. Mais bon à ma connaissance j'ai pas lu beaucoup mais
1: oui.
0: mais il y a quand même toujours
1: beaucoup.
0: Un sens de la satire aussi de l'humour là
1: un sens très très fort de la satire c'est-à-dire qu'on peut avoir des moments vraiment vraiment bouleversants inquiétants qui font peur surtout quand il est question de cette montée de l'extrême droite mais aussi une satire de ce qu'il dénonce donc les personnes les mouvements et les groupes qu'il dénonce sont montrer d'une manière, puis c'est pas une satire grossière, hein, c'est toujours très très fin et donc ça aiguise encore plus notre regard critique,
0: bon.
1: Je dirais.
0: Et là, il paraît qu'après avoir lu cette trilogie-là, vous avez décidé de relire une deuxième fois
1: oui.
0: Les preuves de mon innocence,
1: absolument.
0: Son livre le plus récent qui,
1: oui.
0: qui a été traduit.
1: Qui a
0: on
1: été
0: va dire.
1: Traduit, voilà.
0: Est-ce que la traduction est bonne?
1: Elle est excellente. Bon. J'ai regardé, ben en fait, j'ai pas lu les... J'ai pas lu deux fois l'anglais plus.
0: Non.
1: Mais je suis allée jeter un œil et surtout que c'est une... Marguerite Capelle, c'est une traductrice reconnue, bon. Très très estimée.
0: Et pourquoi le relire une deuxième fois et qu'est-ce que vous avez trouvé la deuxième
1: fois? En fait, c'est-à-dire que bon, ça c'est mon côté, c'est au niveau personnel quand je tombe sur un auteur qui me fait cet effet-là, je vais avoir tendance à essayer de lire tout ce qu'il fait. Et là, comme j'avais commencé par la fin, je voulais revenir après avoir vu autre chose de lui à ce livre plus récent. Et ce que j'y ai trouvé d'une certaine manière, c'est un peu l'apothéose de tout ce que je viens de décrire dans la trilogie, mais réunis en un seul volume.
0: Mais
1: si
0: dans
1: on
0: un
1: veut.
0: Polar, dans ce
1: et
0: cas-là.
1: Dans un, en fait, c'est pas exactement un polar.
0: Ah.
1: Ah, c'est ça. C'est un livre qui met en scène notamment quelqu'un qui veut écrire du polar et qui cherche, qui veut écrire et qui cherche ce qu'elle va écrire, dans quel genre elle va écrire. Et il y a donc le cozy crime, qui est un peu comme le whodunit là, à l'anglaise, qui va essayer aussi l'autofiction. Et le Dark Academia, il y a une partie qui se passe dans une université.
0: Donc, le personnage principal est un auteur.
1: Et c'est-à-dire qu'il y a une des personnes, une jeune femme qui est une autrice. C'est-à-dire que là encore, on a trois amis qui se sont connus à l'université et qui ont, au moment où l'histoire commence, autour de 60 ans. Et il y a leur famille et leurs enfants. Et à travers tout ça, on va traverser toutes les époques.
0: Mm-hmm.
1: Et notamment, un des ancrages principaux, donc il y a ces deux jeunes filles dont je parlerai un peu plus tard, mais un des ancrages principaux qui va servir à travers, parce que vous avez comme quatre romans dans un roman.
0: Oh là là.
1: Donc il y a un polar, après ça il y a le truc qui se passe à l'université, après ça il y a une tentative d'autofiction, puis tout ça est encastré dans un autre livre, qui est le livre qu'on tient entre les mains. Mais je ne vais pas trop en dire, je ne voudrais pas gâcher la surprise, mais il y a une exploration de ce que permettent les différents genres littéraires. Et à travers ça, il y a la figure de Christopher, qui est un journaliste spécialiste de la montée de l'extrême droite et du conservatisme depuis 40 ans, au moment où l'histoire commence, il a à peu près 60 ans. Et c'est vraiment à travers lui que cette critique par Jonathan Coe, cette analyse de la montée de l'extrême droite passe. Et surtout, un des trucs assez intéressants que je trouve on ne dit pas assez, c'est la collusion entre l'extrême droite et l'argent. L'extrême droite qui prétend être du côté du peuple, mais qui ne l'est pas tout à fait. Je vous donne juste une petite citation, par exemple. Ces gens ne veulent pas la Ces gens ne veulent pas la prospérité sociale. Tout ce qu'ils veulent, c'est plus d'argent pour eux-mêmes et leurs potes. Ou alors, ils parlent de ce nouvel individualisme qui, en fin de compte, n'est jamais qu'une autre façon de désigner la solitude. Et à travers tout ça, évidemment, il y a la réflexion, vu qu'il y a ces personnages qui sont les enfants des héros plus âgés. Qu'est-ce qu'on donne, qu'est-ce qu'on a laissé aux générations plus jeunes? Comment affronter ce monde-là? Qu'est-ce qui reste face à cette montée de l'extrême droite, de l'individualisme et de l'ultra-capitalisme?
0: Mais est-ce qu'il y a, justement, à travers cette génération-là, des petites raisons d'espérer? Ou c'est assez noir? Le constat est assez noir jusqu'au bout?
1: Ça reste assez noir, c'est-à-dire que ça devient pas gnangnan d'aucune façon. Mais disons que la réponse qui semble être donnée par Jonathan Coe, c'est la littérature et le journalisme. Donc, le journaliste de ce cher Chris Stafford, qui a passé 40 ans à faire des recherches extrêmement poussées, et le projet de cette jeune fille qui va devenir l'autrice du livre qu'on a entre les mains, d'une certaine manière. Je ne vais pas trop en dire, mais bref, elle a un rôle important. Puis je finirai peut-être sur une petite citation de sa plume à elle.
0: Ah, d'accord.
1: Le but de l'existence, c'est de gagner de l'argent. Tout le reste, ça n'est que du sentimentalisme. Il faut impérativement réussir et ensuite s'accrocher pour gagner coûte que coûte ce qu'on a acquis. Rien d'autre ne compte. Comment quelqu'un comme moi est censé survivre dans un monde pareil? Tout ce qui me définit est inadapté. Ma passivité, mon idéalisme, mon innocence, je ne suis pas armée pour ça. Et ce qui est fabuleux, c'est que même quand on n'est pas une jeune femme, moi, c'est ce que je ne suis plus depuis un certain nombre d'années, on se reconnaît.
0: Oui, tout à fait. Oui. Mais en même temps, c'est là qu'on voit, c'est elle qui devient

0: devient journaliste ou
1: elle va devenir écrivaine. C'est-à-dire qu'elle va pas. Oui, c'est ça. Il y a deux figures d'écrivains. Il y a le journaliste d'enquête qui a une connaissance de l'histoire politique et médiatique, ouais. Le fameux Christopher, et elle dans la génération d'après qui va devenir romancière.
0: D'accord. Ben voilà. Ouais. Gros. Beaucoup de lourdeur sur les épaules, mais un chemin qui s'ouvre.
1: Un chemin qui s'ouvre, ouais. Et de l'espoir d'une certaine manière.
2: Caroline. Oui, puis en lecture d'été, Billy Wilder et moi de Jonathan Coe.
1: Oui,
2: Cole.
1: C'est vrai, c'est
2: tellement savoureux. Un petit plus récent, oui. Où c'est l'histoire d'une jeune fille qui se met à travailler avec le cinéaste hollywoodien Billy Wilder, mais c'est l'histoire de Billy Wilder, oui. C'est l'histoire du cinéma dans ces années-là. Oui, c'est extraordinaire et c'est peut-être plus léger que celui dont vous venez de parler. Oui. C'est aux éditions Gallimard, peut-être en poche, mais c'est paru en 2021, donc c'est quand même assez récent. Oui. Mais ça, c'en était un qui se lit très aisément sur une chaise longue.
1: Puis Billy Wilder, qui est fascinant, qui passait par qui faisait de la critique sociale, oui. Mais par un humour déjanté, donc au cinéma. Que j'adore aussi.
0: Mais pourquoi pas? Des fois, il y a des gens aussi qui voient les lectures, l'été comme des occasions de se plonger dans des choses un peu plus exigeantes.
2: C'est pas banal, le Billy Wilder et moi, c'est pas juste de l'historiette, là, c'est au contraire.
0: Non, mais
2: c'est
0: bon. Ici, donc, l'épreuve de mon innocence, c'est chez Gallimard, c'est tout récent, donc la traduction est maintenant disponible, traduction française. Merci beaucoup, Mélika Bielmoumen, de nous avoir parlé. C'est un grand plaisir. Et côté sport, Kevin Breton, direction la finale au basketball. Ah, on en a parlé tout à l'heure.
3: Ouais, je pense que ça n'a pas été mis à jour.
0: Non, c'est ça. Moi, je me disais, j'ai l'impression de me répéter. Là.
3: C'est de ma faute. J'ai oublié de mettre à jour mon titre. Je vais plutôt vous parler de hockey parce que, bon, c'est pas parce que le Canadien est éliminé que la victoire a défilé, que le hockey, c'est derrière nous. Il nous en reste encore beaucoup à nous mettre sous la dent avant la finale de la LNH qui débute mardi entre les Hurricanes et les Golden Knights. Par exemple, aujourd'hui, c'est la finale de la Coupe Memorial. Les Saguenayens de Julie Larouche ayant été éliminé, vous le savez, demain, je ne vous apprends rien.
4: Mais ils ont bien fait.
3: Oui, ils ont très bien fait. Belle saison pour l'équipe de Chicoutimi. Le duel ultime va plutôt opposer les Silver Tips d'Everett aux Rangers de Kitchener. Les Rangers vont tenter aujourd'hui de remporter la consécration ultime du hockey junior canadien pour la troisième fois de leur histoire. Le dernier sacre de l'équipe championne de la Ligue de l'Ontario remonte à 2023. Et les Silver Tips d'Everett, qui, eux, sont les champions dans la Ligue junior de l'Ouest. Eux n'ont jamais gagné la Coupe Memorial et pourraient devenir la première équipe américaine à remporter le trophée depuis les Winter Hawks de Portland. C'était en 1998. Toujours au hockey, au championnat du monde, ça se termine aujourd'hui. Le Canada de Sidney Crosby et Macklin Celebrini a été surpris hier par la Finlande, 4-2 en demi-finale, et devra donc jouer pour le bronze. Le match va débuter dans quelques instants à 9h30, ce sera contre la Norvège. Et le match pour la médaille d'or, donc, sera disputé entre la Finlande et la Suisse. La belle histoire de ce tournoi-là, parce que le tournoi a lieu à Fribourg et à Zurich. Donc, la Suisse, pays hôte, qui cherche à remporter le tournoi devant son public et remporter surtout un premier titre mondial. Ce serait une belle consécration pour la Suisse, qui s'est toujours maintenue dans le top 10 mondial au hockey, mais faisait toujours un peu le rôle de négliger, aller chercher des podiums ici et là. Mais là, ce serait le meilleur résultat de son histoire après deux années de suite à perdre en finale, deux années d'affilée à perdre en finale. On verra. La Suisse qui est menée par l'ancienne gloire, l'ancien joueur du Canadien, Sven Andrighetto, qui a amassé 15 points depuis le début de la saison. Vous l'aviez oublié, hein, Sven Andrighetto?
1: C'est ça que j'allais dire. Le mot gloire, pour moi,
3: c'est un peu fort, même si je l'aimais bien, Sven.
4: Et bon, hier, c'était le défilé de la victoire. Ouais. Et mardi, ce sera le défilé des Saguenayens de Chicoutimi au centre-ville.
0: Il y aura quand même un défilé.
4: Ben oui, parce qu'ils sont les champions de la Ligue.
0: C'est vrai,
4: Québec.
0: Quand même.
4: Alors, ils vont défiler avec le Gilles Courteau, ouais. Mardi, il va y avoir de l'action au centre-ville de
3: Chicoutimi. Ouais, effectivement.
4: Ah oui, on va être en plein centre-ville.
3: Donc, célébration aujourd'hui pour la victoire, célébration mardi pour les Saguenayens. Et demain, qu'est-ce que c'est? C'est le bilan de fin de saison du Canadien de Montréal. Oui. Donc, on a annoncé que c'est demain qu'on allait répondre aux questions des journalistes pour un dernier rendez-vous journalistique. Il y a plusieurs questions sûrement qui vont être posées. On a hâte de voir le bilan médical aussi, l'état de santé des joueurs. Il y avait certainement certains qui traînaient des blessures.
0: Est-ce qu'on saura tout à la vérité ou juste des bas du corps et des hauts du corps?
3: Je pense que rendu là, il n'y a plus de crainte d'aggraver des blessures. Donc, je pense qu'on va en dire un peu plus. Là, surtout Caden Goulet, là, notamment, qui avait l'air à jouer blessé. Hâte de voir ce que Brendan Gallagher a pensé de sa fin de saison. Lui qui a été peu utilisé en séries éliminatoires. Comment il a vécu tout ça. Ça va marquer le début de l'entre-saison pour le Canadien.
0: Puis, quand on dit qu'on vide les vestiaires, là, est-ce que c'est métaphorique?
3: Non, je pense que littéralement,
0: on le fait pour vrai.
3: Ouais, littéralement.
0: On va vraiment

0: des vestiaires, chercher les bâtons dentifrice abandonnés, les serviettes de ratine. OK. Donc, ce n'est pas une métaphore, mais on espère qu'ils vont un peu vider le vestiaire en conférence de presse aussi.
1: Oui, effectivement,
0: avec,
1: sûr.
0: Avec honnêteté.
1: Ce sera à 9h demain.
0: D'accord. Merci beaucoup, Kevin Breton. Bonjour, Marthe Laverdière.
2: Bonjour.
0: Marthe qui est quelque part sur la route aujourd'hui. Là, je la vois pas à l'image, mais sa voix est reconnaissable entre toutes. Et Marthe, aujourd'hui, on va parler des haies. Les haies là, qui séparent les terrains les uns des autres. Il y a beaucoup, beaucoup de gens qui ont des haies de cèdre, mais vous allez nous proposer d'autres choses. Est-ce que c'est parce que vous aimez pas le cèdre, Marthe?
2: Non, c'est pas tellement ça. C'est parce que beaucoup en région, les cèdres, ils se font manger par les chevreuils.
0: Ah.
2: Donc, on voit des haies qui sont très dégarnies du bas, qu'on voit au travers. Fait que pour une protection avec le voisin, ça devient un peu pénible. Puis, il y a beaucoup, beaucoup de chevreuils. Donc, l'alternative, c'est plutôt des haies de feuillus qu'on va mettre que les chevreuils mangent beaucoup moins.
0: Ah, d'accord. Alors, justement, allons-y avec les feuillus que vous suggérez. Le premier, c'est le saule arctique.
2: Le saule arctique.
0: Ça pousse vite,
2: C'est un arbuste qui pousse quand même très, très vite. Hein? Il est dans la famille des saules, mais il ne faut pas avoir peur de le mettre près des maisons. C'est pas comme les arbres de saule qui peuvent abîmer avec les racines... vos fondations de maison, lui, il le fera pas. C'est un arbre qui pousse dans une terre très commune. C'est pas un arbuste qui demande beaucoup. Mais il y a un défaut, c'est qu'il vieillit très vite.
0: Qu'est-ce que
2: donc,
0: ça veut dire qu'il
2: il faut
0: vieillit?
2: Le rajeunir,
0: on fait ça comment? Une petite potion magique?
2: On les taille, il faut les tailler très, très court à chaque année. Puis, c'est un arbuste que quand il a fait 12, 15 ans, son temps de vie est pas mal fait. Donc, c'est un investissement, je dirais, un petit peu à court terme.
0: Ah, d'accord. Est-ce qu'on serait mieux avec votre deuxième proposition qui est les chèvrefeuilles arbustifs?
2: Les chèvrefeuilles arbustifs, c'est très joli. Ça fait des belles petites fleurs blanches, très petites. C'est un arbuste qui est très facile, mais il y a un défaut. Il y a une tendance à avoir le champignon du balai de sorcière. Qu'est-ce que c'est le balai de sorcière? C'est que vous allez voir sur vos branches, à un moment donné, toutes des petites branches qui s'affolent, qui forment comme un genre de mini balai. Donc, c'est un champignon. Si vous avez ça dans votre haie de chèvrefeuille arbustif, il faut réellement le couper puis le faire brûler.
0: Couper le balai de sorcière lui-même, là.
2: Couper le balai, oui.
0: OK, ça se peut que ça se répande pas trop aux autres arbustes.
2: Exactement. Okay. Donc, couper et brûler.
0: D'accord. Est-ce que le chèvrefeuille, après ses petites fleurs blanches, est-ce que c'est lui qui fait des tout petits fruits rouges aussi? Non?
2: Oui, c'est ça. C'est quand même beau, mais son défaut, c'est ça. C'est qu'il a tendance à pogner ce champignon-là.
0: Ce champignon-là. Puis est-ce qu'il va attirer les oiseaux avec ses petites fleurs et ses fruits?
2: Oui.
0: Ah, ben ça, c'est bien.
2: Vous allez attirer les oiseaux. Mais le chèvrefeuille, contrairement au saule arctique, je l'aimerais mieux.
0: D'accord. Ensuite, vous avez sur votre liste le gadelier alpin. Est-ce que c'est comme un gadelier qui fait des gadelles qu'on peut manger, là?
2: Il va fleurir blanc. Il est très facile. Il se taille facilement. Il n'y a pas de maladie vraiment dans le gadelier alpin.
0: Bon.
2: Son petit défaut, c'est qu'il ne vient pas très haut. Donc, c'est bon pour des haies basses. Exemple, si vous voulez, sur votre propre terrain, faire entourer un patio ou des choses comme
0: ça. Je comprends.
2: Il est très, très beau. Mais pour se cacher du voisin, il manque un peu de hauteur.
0: D'accord.
2: Donc,
0: il n'y a rien de parfait. C'est comme ça.
2: Il n'y a rien de parfait.
0: Le gadelier alpin, mais intéressant à savoir là, que lui, il tombe pas malade, il se taille facilement, puis qu'il est très joli. Très haut, par contre. Le rosier rustique, est-ce que c'est un plant indigène, le rosier rustique?
2: On l'a dans l'indigène, c'est les rosiers, ce qu'on appelle, nous, les églantiers, hein, à fleurs simples. Vous pouvez avoir aussi les rosiers rustiques de type Rugosa Enza, qui font une belle floraison à la fin juin. Vous l'avez dans le blanc, vous avez dans le rose framboise très fort. Super beau, très odorant. Donc, on le taille après la floraison. Au printemps, on n'enlève que le bois mort. Ça veut dire les tiges vont faire à peu près 4 à 5 ans. Et après ça, ils vont dépérir. Donc, on va rajeunir de cette façon-là. Mais il y a un défaut. Il rajeunit beaucoup de la base. Donc, si vous mettez ça entre vous et le voisin, à un moment donné, le voisin, il va avoir des repousses sur sa pelouse. Fait que pas

0: qui va vous aimer. Là.
1: D'accord, mais ça se coupe facilement. Je sais pas, là, oui. Une vingtaine de drageons, c'est un gros 5 minutes de sécateur, là. Non?
0: Oui.
1: J'arrange ça, moi. Vous traversez chez le voisin, vous lui coupez ses drageons. Parce que ça peut être une belle solution. Sinon, c'est pas tellement d'entretien. Puis ça, est-ce que ça fait une haie d'une belle hauteur, Marthe?
0: Oui, ça peut faire une haie jusqu'à 4 pieds. Puis ce que j'aime de ça, c'est que quand c'est très dense, les animaux ne traversent pas parce que ça pique. Fait que si vous avez, exemple, des chiens, puis que vous ne voulez pas qu'ils traversent chez le voisin, pour X raisons, ça va les bloquer, c'est sûr.
1: Okay.
0: Ou les jeunes enfants, si vous avez des jeunes enfants, puis vous ne voulez pas qu'ils traversent chez le voisin, bien, vous allez montrer à vos enfants que la haie pique, puis l'enfant le reconnaît très facilement. Puis il passera pas au travers la haie.
1: Bon, c'est tellement mieux qu'une clôture électrique, là. C'est parfait, ça.
0: Oui.
1: Et finalement, les physocarpus.
0: Oui. Alors, celui-là, je l'aime beaucoup. C'est un arbuste très résistant, pousse rapidement. Moi, je le taille 2 fois par année parce qu'il est très vigoureux. Mais il se fait dans plusieurs couleurs de feuillage. On a le Dark Gold qui a un feuillage plutôt jaune. On a le Copportino qui est plus dans l'oranger. On a le Diablo qui est plus bourgogne très foncé et le Nanus que la feuille est verte. Le défaut de ça, c'est que le Diablo et le Copportino ont tendance à attraper le champignon de l'odium. Donc, si vous avez des feuilles qui viennent blanches l'été, il faut réellement que vous traitiez avec un fongicide. On ramasse toutes les feuilles puis on les jette. Mettez pas ça dans votre compost, ces feuilles-là, parce que vous allez
1: répandre le problème.
0: Le champignon va vivre dans votre compost puis vous allez le mettre ailleurs.
1: Oui, c'est ça. Marthe, donc on peut viser les couleurs qui sont moins sujettes à l'oïdium du physocarpe. On peut se demander, poser la question. Et en terminant, tiens, une question de haie qu'on avait. Je vous rappelle d'ailleurs, vous pouvez envoyer vos questions par la bulle de conversation sur l'application audio. Vous donnez votre nom puis la région où vous êtes aussi. Puis c'est justement une question de haie de cèdre, même si vous les aimez pas trop. Une entreprise doit venir tailler mon immense haie de cèdre et réduire en copeaux les branches qui seront coupées. Question, est-ce que je peux récupérer les copeaux pour les utiliser comme paillis autour de mes plates-bandes?
0: Bon, par expérience que j'ai vue dans ma vie, les conifères ont tendance à la longue à acidifier le sol pour le mettre en paillis. Donc, il faudrait... tu peux le mettre, mais dans des plantes qui aiment l'acidité. Exemple, tu as des plates-bandes d'azalée, de rhododendron, de conifères miniatures, des plantes de ça ne fera rien. Mais si tu le mets, exemple, à des rosiers ou à des plates-bandes mélangées, à la longue, je ne parle pas que ça va arriver la première année, mais à la longue, si tu le fais à chaque année, tu vas changer le pH de ton sol.
1: OK, il faut tenir compte de ça. Ben, merci beaucoup, Marthe. C'était un plaisir de vous parler. Marthe Laverdière, horticultrice, youtubeuse, humoriste et grande voyageuse. Merci, puis à bientôt, Marthe, la semaine prochaine.
0: Bye.
1: Puis au bout du fil, Évelyne Charruet, bonjour.
2: Bonjour Catherine.
1: Évelyne qui anime aujourd'hui une émission qui s'appelle Feu vert, qui est à 14h. Merci beaucoup d'être là, Évelyne, d'ailleurs. C'est Évelyne qui est pas mal occupée, là. C'est pas comme si elle chômait, là. Et il y a Évelyne, cette semaine, comme d'habitude, à Feu vert, beaucoup de sujets intéressants. C'est quoi vos chouchous, là, cette semaine?
2: Oh, plusieurs chouchous. L'effet Lisa, c'est un spectacle autour de l'œuvre de Richard Desjardins. Bien sûr, on aime sa poésie, on aime sa musique, mais on va surtout parler de son engagement militant qui s'est retrouvé sur scène. C'est comme un incontournable. Au départ, il savait pas trop, il voulait faire des personnages. C'est Jade Bruno qui va venir nous raconter ça, mais évidemment que là, l'aspect militant, l'aspect engagé de Richard Desjardins s'est imposé. Et donc, l'histoire raconte un feu de forêt qui brûle dans une forêt quelque part. Tout le monde cherche le coupable.
1: D'accord. Et puis, les agents doubles vont se pencher sur quelque chose qui intéresse beaucoup d'auditeurs, les litières écologiques pour les animaux de compagnie. Est-ce qu'ils ont trouvé des bonnes pistes de solutions?
2: Quelques-unes,
1: OK. On va vous écouter pour en savoir plus. Feu vert, c'est à 14h cet après-midi. Merci beaucoup, Évelyne Charruet.
2: Avec plaisir. Bonne journée.
1: On est de retour après les infos avec Debbie Lynch-White et Stéphane Laporte. À tout de suite.
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5: Au Radio-Journal, Israël prend un château stratégique au Liban, la plus profonde incursion en plus d'un quart de siècle. Changement technologique et démographique, le réseau collégial demande 25 millions de dollars à Québec pour renforcer la formation continue.
6: Le marché du travail évolue, on doit suivre la parade.
5: Et des milliers de cyclistes à l'assaut des rues de Montréal pour le traditionnel Tour de l'île.
7: C'est une activité familiale magnifique. Je conseille à tout le monde de le faire parce que tu vois Montréal d'une autre façon.
5: Bonjour, ici Nathalie Babin-Gagnon. Le premier ministre israélien Benjamin Netanyahou a annoncé la capture de la forteresse médiévale de Beaufort, où le drapeau israélien flotte désormais. Il a déclaré du même souffle que le gouvernement israélien entend poursuivre et renforcer sa présence en sol libanais. Nous faisons le point avec Catherine Dib. Catherine, il s'agit d'une première en plus de 25 ans.
8: Voilà, c'est un château qui date de presque un millénaire, Nathalie. Précisons que le site de cette forteresse surplombe une partie du territoire du Libanais, ainsi que le fleuve Litani. Israël l'avait déjà occupé de 1982 jusqu'en 2000 et des travaux de réhabilitation avaient été menés depuis par le Liban sur ce bâtiment patrimonial. En réaction à l'escalade dans l'invasion israélienne, le premier ministre libanais, Nawaf Salam, a dénoncé hier les actions de son pays voisin. Il a affirmé qu'Israël ne cible pas uniquement des sites précis, mais mène en fait une politique de destruction généralisée des villes et des localités.
5: Et Catherine, le gouvernement français a aussi réagi.
8: Voilà, Jean-Noël Barrot, ministre des Affaires étrangères français, a demandé une réunion d'urgence du Conseil de sécurité des Nations unies. Il a commenté les derniers événements dans une entrevue sur la chaîne BFM TV ce matin. On l'écoute.
9: Rien ne peut justifier la prolongation des opérations militaires israéliennes au Liban et son occupation de plus en plus profonde dans le territoire libanais. J'ajoute qu'il s'agit là, pour Israël, d'une faute majeure.
8: Voilà, alors Israël a aussi bombardé plusieurs fois divers endroits au cours des dernières 24 heures, dont la ville de Tyr, entre autres une frappe près d'un hôpital qui a fait 13 blessés. D'autres évacuations forcées ont aussi été annoncées. Du côté d'Israël, des tirs qui ont été lancés depuis le Liban par le Hezbollah ont été interceptés par l'armée de l'air.
5: Merci Catherine.
8: Je vous en prie.
5: L'Iran refuse d'approuver tout accord avec les États-Unis tant que les droits du pays ne seront pas pleinement garantis. C'est ce qu'affirme le négociateur en chef de Téhéran dans une vidéo diffusée par la télévision d'État. Sa déclaration survient à la suite de commentaires du président américain dans une entrevue diffusée sur Fox News, selon lesquels l'Iran se serait engagé auprès de lui à ne pas se doter de l'arme nucléaire. Téhéran exige la levée des sanctions américaines et le déblocage de ses avoirs gelés et à l'étranger avant toute signature d'un accord. Afin de s'adapter aux changements démographiques et technologiques, des cégeps au Québec offrent des formations sur mesure à plus de 1000 entreprises qui paient le service en retour. L'offre peine toutefois à répondre à la demande croissante. C'est pourquoi la Fédération des cégeps réclame du financement supplémentaire pour développer la formation continue. Voici le reportage de Fanny Bussière-McNicole.
10: L'usine de métallurgie Canam à Saint-Gédéon-de-Beauce développe sa première ligne de production robotisée. Pour se préparer, elle a collaboré avec le cégep de Thetford pour la création de formations sur mesure pour rehausser les compétences en robotique de certains employés. Leur directrice des ressources humaines, Vicky Fortier.
11: L'arrivée du nouveau projet nous a donné le go d'investir plus dans nos gens, de s'assurer que leurs compétences étaient mises à jour. Le marché du travail évolue très rapidement, donc on doit suivre la parade.
10: Paul-André Charbonneau, du service aux entreprises du cégep de Thetford.
12: Une des missions
4: que j'ai, c'est de faire comprendre à l'industrie puis aux entreprises que les services aux entreprises des cégeps, c'est leur porte d'entrée pour avoir accès à toute cette expertise-là qui est déjà développée dans les cégeps.
10: La PDG de la Fédération des cégeps, Marie Montpetit, souligne que pour la première fois en un siècle, la population active au Québec a commencé à baisser. En plus des avancées technologiques comme l'explosion de l'intelligence artificielle, les cégeps deviennent un levier important pour affûter le savoir-faire des travailleurs, selon elle.
12: Là, il y a un frein financier présentement dans les budgets des cégeps qui ne nous permettent pas de répondre à toute la demande. On va frapper un mur si on accélère pas le rehaussement des compétences, la requalification des travailleurs.
10: La Fédération des cégeps demande donc à Québec 25 millions de dollars supplémentaires pour développer le secteur de la formation continue. Ici Fanny Bussière-McNicol, Radio-Canada, Montréal.
5: À noter que l'émission Tout-Terrain va revenir sur le sujet ce matin. Le Canada jouit d'une crédibilité renouvelée en Europe, en grande partie grâce au discours qu'a livré Mark Carney au sommet de Davos. C'est du moins l'avis de l'ambassadrice de l'Union européenne au Canada, Geneviève Toots. En entrevue à l'émission Les coulisses du pouvoir, la diplomate belge estime également que le Canada et l'Union européenne auraient avantage à renforcer leurs liens économiques, même si le scénario de l'adhésion du Canada à l'Union européenne semble peu envisageable selon elle.
13: C'est un peu compliqué d'imaginer une adhésion, mais il faut réfléchir à d'autres voies de renforcer la coopération. Il y en a des voies pour renforcer la coopération entre l'Union européenne et le Canada. Donc, quels sont les sujets sur lesquels on peut travailler ensemble parce que nous avons des intérêts communs, parce que nous sommes soutenus par des valeurs communes? Comment on peut organiser cette relation? Et là, il y a encore du chemin qu'on peut faire ensemble, je peux vous l'assurer.
5: L'entrevue complète avec l'ambassadrice de l'Union européenne au Canada sera diffusée plus tard ce matin sur Ici RDI et Ici Télé. La saison de pêche au saumon de l'Atlantique est lancée au Québec. Chaque année, les Trois-Rivières de Gaspé sont parmi les premières à accueillir les pêcheurs. Les amateurs espèrent toutefois oublier la dernière saison, marquée par les chaleurs et les faibles montaisons des saumons. Voici Martin Toulguat.
14: Le temps est magnifique en ce samedi sur la rivière York. Depuis 30 ans, Maxime Saint-Germain n'hésite pas une seconde à faire près de 10 heures de route depuis l'Assomption pour lancer sa saison à Gaspé.
15: Ça fait longtemps que je viens ici, puis j'ai pris bien du saumon aussi. Je tente le coup encore.
14: Il faut dire que Gaspé a acquis une renommée internationale chez les pêcheurs, attirés par le fait qu'ils peuvent taquiner le poisson sur trois rivières, la York, la Darmout et la Saint-Jean, à proximité du centre-ville. Chad Giroux est venu de Lévis.
16: On vient à Gaspé parce que les saumons arrivent ici généralement un peu plus tôt qu'ailleurs. Puis c'est un rassemblement qu'on fait depuis quand même plusieurs années. On vient voir nos amis. On n'a même pas besoin de se parler à l'avance.
14: Et les attentes sont grandes l'an dernier en raison de la canicule qui a sévi une bonne partie de l'été et du faible niveau des rivières. On a encaissé une diminution du nombre de pêcheurs de 34 % par rapport à 2024.

0: Diminution de 60 % en 2025 par rapport à l'année précédente. Ici Martin Tulguat, Radio-Canada, Gaspé.
1: Des milliers de cyclistes roulent dans les rues de Montréal à l'occasion du Tour de l'Île. Les adeptes du vélo empruntent des parcours de 30 ou de 50 km sur des rues fermées à la circulation dans 8 arrondissements, de même que dans la ville de Westmount. Andréanne Williams est au point de départ. Andréanne, le coup d'envoi est donné au Parc Jarry.
2: Oui, les cyclistes sont au rendez-vous malgré les nuages. Un premier départ a lieu à 9h15. Il y a déjà beaucoup de gens, des Québécois, mais aussi des étrangers. J'ai entre autres parlé à un Californien qui était très impressionné par nos pistes cyclables. Et pour ce qui est du parcours, Vélo-Québec souligne cette année les 50 ans des Jeux olympiques de Montréal. Donc, les cyclistes vont passer par des sites emblématiques des Jeux de 1976. On peut écouter quelques participants.
3: J'ai décidé que je lâchais pas, que je venais beau temps, mauvais temps, n'importe quel, à toutes les années. C'est festif.
4: C'est une activité familiale magnifique. Je conseille à tout le monde de le faire parce que tu vois Montréal d'une autre façon.
1: Et Andréanne, des centaines de nids de poules ont été réparés pour assurer la sécurité des cyclistes.
2: Oui, entre 250 et 300 nids de poules qui ont été identifiés avant l'événement. Vélo-Québec a communiqué avec les mairies d'arrondissement pour leur demander de colmater les trous et les routes ont été vérifiées avant chaque événement. On écoute le PDG de Vélo-Québec, Jean-François Roux.
5: On a eu un bon taux de réponse. Les gens sont contents. Les gens ont envie de venir. Le Tour de l'Île, c'est toujours une journée très spéciale parce que ça permet à beaucoup de familles de pouvoir rouler en vélo en sécurité, de découvrir la ville. On a des gens qui viennent de partout. Je viens de parler avec une dame de New York qui est venue spécifiquement pour l'événement.
2: Et les détenteurs d'un dossard du tour de la nuit qui a été annulé peuvent participer au tour de l'île cette année sans frais additionnels.
1: Merci, Andréanne.
2: Merci. Au revoir.
1: Voilà, c'était le Radio-Journal. Bonne journée.

0: Est-ce que Debbie Lynch White est contente?
1: Oui,
0: oui, elle a un grand sourire. Est-ce qu'elle nous promet que ce sera une des chansons de l'été? Moi, je ferai la promesse avec vous, en tout cas.
2: Ah oui, mais tout le EP de Laura Chambry, qui est pas connu encore, mais qui est mon coup de cœur des dernières semaines, cette chanson-là joue en boucle dans ma loge en ce moment au TNM.
0: Ah, c'est pas rien, ça. Ça, c'est tout un honneur.
2: Je la trouve magnifique.
0: Laura Chambry, qui avait gagné, chante en français l'an dernier. Moi, je l'ai rencontrée par hasard à un événement ce printemps. Elle a chanté devant le public, vous savez, genre de truc un peu corporatif.
2: Ouais.
0: Tout le monde était conquis. Elle est absolument, elle est charmante en spectacle.
2: Sa chanson Disco Serge.
0: Oui, c'est très, très drôle.
2: Un banger.
0: Beaucoup de présence. Alors, Laura Chambry, Les Muguets, ça s'appelle Les Muguets.
2: Oui.
0: Puis Debbie flotte là-dessus.
2: Oui, absolument. C'est d'une douceur. Ça m'habite beaucoup ces jours-ci, cette chanson.
0: Bienvenue à cette table. C'est un grand plaisir de vous avoir. Il y a Stéphane Laporte qui est là aussi. Bonjour.
3: Bonjour.
0: De quoi on va jaser tantôt?
3: On va jaser d'un autre chanteur.
0: Un autre chanteur peu connu.
3: Paul McCartney.
0: Ouais, c'est ça.
2: J'ai entendu parler.
0: Ben non, ben on va vous le faire découvrir. OK, et puis bien sûr, tous nos amis sont là autour de la table. Mais la musique, ça prend quelle place dans votre vie, Debbie?
2: Oh mon Dieu, une place immense. Depuis toujours, tu sais, ça a commencé avec mon père qui me jouait de la guitare, avec qui je chantais enfant.
0: Puis Led Zeppelin, hein, le papa?
2: Led Zeppelin, Pink Floyd, les Beatles, il m'a fait toute mon éducation musicale, des grands classiques. On écoutait beaucoup de vinyles ensemble. D'ailleurs, j'ai encore sa table tournante.
0: C'est vrai. Et ses vinyles et ses disques?
2: Oui. J'ai gardé tous ces disques. Puis, ouais, ben, j'en écoute tous les jours. Ça fait partie de ma vie. Je pense même, j'irais même jusqu'à dire que je pense que la musique, à plein de moments dans ma vie, m'a sauvée.
0: Ah oui.
2: M'a vraiment aidé à réparer des choses, à mieux me comprendre. Tu sais, souvent, des fois, je discutais avec des amis de. Si tous les arts avaient à disparaître,

0: lequel on garderait.
1: Mmh. On sauverait.
0: Lequel on sauverait. Puis je pense que pour moi, c'est la musique.
1: Hey, puis c'est une actrice qui dit ça, là. C'est ouais. pas le cinéma, ni la télé, ni le théâtre, mais c'est la musique.
0: Il y a une connexion de cœur à cœur avec la musique qui, mmh. qui est tellement forte, autant dans une salle que juste quand on l'écoute. Quelque chose, cette vulnérabilité-là dont les artistes font part.
1: C'est intéressant ce que vous dites, la capacité à la musique de nous révéler à nous-mêmes aussi.
0: Ah, absolument. Ouais. Puis à l'art en général, évidemment. Tu sais, le théâtre, ça oui. a ça, le cinéma, la littérature. Mais je trouve que la musique, en tout cas, a une façon de... Souvent, dans une économie de mots, nous faire ressentir des grandes émotions ou nous faire voir de grandes images. Puis ça, je trouve que c'est tout le talent de, mm-hmm. d'auteur-compositeur.
1: Puis quand on dit que la musique a pu vous sauver à un moment donné, ça peut être des situations autant professionnelles, personnelles, des douleurs, ou est-ce que c'est toujours lié justement à un souvenir? Par exemple, le souvenir de votre père qui est décédé à travers la musique.
0: Oui, oui. Ah, souvent. Tu sais, je me rappelle le matin que j'ai appris son décès. Je suis allée à l'école de théâtre quand même parce que je voulais pas rester toute seule chez moi. Puis je me rappelle, tu sais, quand on apprend la mort d'un proche, je trouve qu'on n'entend pas la vie de la même façon. Il y a comme quelque chose dans notre perception, dans nos sens, qui est comme déconnecté pendant un bout. Puis je me rappelle attendre l'autobus, puis mon iPod est parti sur Shuffle, puis c'est une chanson de John Mayer qui est partie, Stop the Strain, puis cette chanson-là, à jamais, pour moi, c'est ce moment-là. Puis je me rappelle m'être dit... C'est la première chanson que j'entends dans la vie sans mon père. Puis ça marque ces choses-là, je trouve. Oui. Ça laisse des traces fortes, tu sais. Puis autant justement dans des moments difficiles que dans des grands moments de joie aussi.
1: Oui. Et là, dans la loge au TNM, c'est pas tout le temps les Muguets de Laura Chambry, ils sont non. là. Mais ça va être quoi en général, la musique qui va accompagner un avant, justement, quand on se prépare là, psychologiquement à monter en scène?
0: Là? Bon, ça c'est drôle, j'ai eu une discussion avec ma blonde là-dessus récemment. Mon lien avec la musique, quand je travaille, quand je crée des personnages, est très fort aussi. Tu sais, chaque acteur a sa façon de créer, sa façon
1: rituel,
0: de trouver ses personnages. Moi, ce qui m'aide beaucoup depuis longtemps, c'est que je me demande toujours qu'est-ce que cette personne-là écoute comme musique. Qu'est-ce que ce personnage-là écoute dans sa vie. Puis je me fais des playlists de ça.
1: Ben oui, mais là, quand c'est Madame Thénardier des Misérables, c'est pas évident, là.
0: Oui, j'ai pas trouvé ça
2: Madame
0: encore.
2: Petit, qu'est-ce qu'elle est?
0: Madame Petit, on est dans un cabaret des années 30, tu sais, cabaret grivois et tout ça, puis j'écoute énormément de jazz des années 20-30. C'est beaucoup ça, du petit jazz assez doux qui joue, mais j'adore le jazz. Et,
1: okay.
0: Et donc ça joue beaucoup. Mais là, je vous avoue qu'après un mois de représentation, je me suis un petit peu tannée.
1: Donc, il faut varier un peu quand même.
0: Fait que là, je suis sur Laura Chambry, là.
1: D'accord, c'est parfait. Alors, c'est là qu'elle trouve son bonheur. Et il est où le bonheur, Caroline? Question qui est lancée ce matin par qui?
2: Oui, ben il est peut-être dans le New York Times ou pas, parce que c'est la journaliste Lulu Garcia Navarro qui a rencontré une professeure qui est spécialisée en sciences cognitives à l'Université Yale, Laurie Santos. Elle a aussi un podcast très populaire qui s'appelle The Happiness Lab. Et ce qu'elle nous dit, c'est si vous voulez optimiser votre bonheur, arrêtez peut-être de le chercher. C'est peut-être qu'en cherchant trop qu'on devient plus malheureux. On commence entre autres en parlant des différents types de bonheur. Là, selon les philosophes grecs, il y en aurait deux sortes, le bonheur hédonique et le bonheur eudémonique.
1: Eudémonique?
2: Oui, le bonheur hédonique qui correspond à ce que beaucoup de gens attendent par bonheur, c'est-à-dire un simple sentiment de bien-être lorsqu'on prend du plaisir dans la vie, les choses élémentaires, bien manger, avoir des relations sexuelles saines, un sentiment d'accomplissement. Puis le bonheur eudémonique, lui, est plus vaste. C'est venir une vie réussie, c'est un bonheur qui provient pas seulement de nos propres succès et de nos propres plaisirs, mais aussi des autres et de la construction de notre caractère. On nous dit qu'on peut apprendre à être heureux, mais c'est pas si facile. Il y aurait des gens qui seraient plus doués pour le bonheur naturellement. Et elle parle de, notamment, la positivité toxique. Donc,
1: la positivité toxique, intéressant.
2: C'est-à-dire qu'il faut toujours se sentir bien et dégager de l'optimisme. Et c'est sûr que sur les réseaux sociaux, c'est ce qu'on voit beaucoup. Il y a des bonnes ondes, des gens qui sourient et qui sont toujours heureux, qui sont toujours en party. C'est ça.
1: Good vibes.
2: C'est ça. Alors que lorsqu'on connaît un petit peu ces gens-là, souvent, derrière la photo souriante, on sait que c'est pas toujours une vie souriante. Mais voilà. Et donc, on se dit que cette quête du bonheur, ça peut finir par engendrer le malheur. Il y a même une chercheuse de l'Université Berkeley, Iris Maas, qui a fait une étude là-dessus. Vraiment, le simple fait de rechercher le bonheur nous rend souvent malheureux parce que ça nous ramène à

0: l'idée que nous ne comprenons pas toujours le bonheur de la même façon, dit-on. Puis quand on pense à la quête du bonheur, ben on pense à des plaisirs, comme je vous disais, simples et tout ça. Et dès qu'on s'en éloigne, on pense qu'on est plus heureux, qu'il y a quelque chose qui cloche. Alors que parmi les choses qui nous rendent le plus heureux, hein, c'est, on revient toujours à ça, ben il y a la question du temps. Quand on sent qu'on a du temps pour soi, pour faire des choses qu'on aime, pour vivre, pour ça augmente la qualité de bonheur dans la vie. Et l'autre chose, on en a beaucoup parlé, vous savez, les chercheurs de l'Université Harvard, ils avaient publié un livre il y a 2 ans, je crois, qui a une grande recherche qui avait été menée sur plusieurs années. Eh bien, ce sont les liens sociaux. Ouais. C'est la qualité qu'on passe avec les autres. C'est de se sentir entouré, de sentir qu'on a du soutien social. C'est vraiment la chose principale pour se sentir heureux.
1: Ça ralentit le vieillissement même, semble-t-il, hein, les bons liens sociaux.
0: Oui, exactement.
1: Ouais. Alors, une autre réflexion sur la recette du bonheur qu'on ne trouvera jamais complètement.
0: Non, mais en attendant, c'est dans le New York Times. Vous pouvez le trouver sur le site web. Si vous voulez optimiser votre bonheur, ben, on conseille de ne pas le faire.
1: Pas le chercher avec obsession. Exactement. En tout cas. Merci beaucoup, beaucoup Caroline. Kevin Breton, Semaine nationale de l'accessibilité qui débute aujourd'hui.
2: Vous allez me permettre de déroger un peu de mon mandat sportif pour les prochaines minutes pour vous parler de cette semaine-là qui, évidemment, moi, me touche comme personne handicapée. Donc, je vais profiter de ma tribune pour mettre en lumière quelques enjeux. Donc, cette semaine-là, c'est l'occasion de rappeler qu'il y a environ 8 millions de Canadiens avec un handicap partout au pays et de sensibiliser la population aux différents obstacles auxquels on est encore confronté aujourd'hui. Donc, c'est une partie de la population qui est handicapée, qui est encore sous-représentée sur le marché de l'emploi. On dit environ 1 personne sur 5 qui vit dans la pauvreté. Il y a des programmes de mise en accessibilité, que ce soit pour le transport ou l'adaptation à domicile, qui ont été mis sur pause un peu partout à travers le pays. Bref, les obstacles sont multiples, mais au-delà des grands chantiers, des projets de loi, des programmes pour favoriser l'inclusion, il y a des petits gestes au quotidien que vous pouvez faire qui peuvent aider les personnes handicapées chaque jour. Donc, j'ai préparé une liste de petites actions que vous pouvez entreprendre cette semaine. D'abord, de grâce, message aux employeurs Radio-Canada, n'utilisez pas les toilettes accessibles si vous n'en avez pas vraiment besoin. Oui. Moi, j'en ai besoin pour aller faire mes mots croisés tranquille. C'est vraiment là que je vais. Sinon, si vous me croisez cette semaine et que vous voulez m'offrir un muffin caramel salé érable, c'est mon préféré. Je ne sais pas si vous savez, mais les nouveaux jeux NHL ne sont plus disponibles sur les vieux Xbox. Donc, moi, j'aurais besoin d'une console nouvelle génération. Ma fête, c'est le 19 juillet prochain. Tant qu'à être dans les demandes spéciales, Damien, notre réalisateur, si je pouvais avoir des chroniques de 8 minutes la semaine prochaine, j'aimerais beaucoup ça.
1: Tout ça pour des raisons d'accessibilité, on s'entend.
2: En tout cas. Sinon, ça fait un bout que j'ai une toune dans la tête, là, puis je cherche le titre. C'est quelque chose comme... Ça vous dit quelque chose?
1: Non, on va mettre là-dessus.
2: Si vous le trouvez... En terminant, en vrac des propositions, si vous voulez me présenter vos chums de filles célibataires, je détesterais pas ça. Sinon aussi, mon appartement aurait besoin d'un petit coup de peinture. Je sais pas, Stéphane, si vous êtes disponible en fin de semaine prochaine. Ça m'aiderait beaucoup.
3: Bleu, blanc, rouge, maintenant.
2: Ça serait super. Parlant d'appart, tous ceux et celles qui nous écoutent, qui ont des apparts avec des escaliers, je vous suggère de tout démolir ça puis qu'on refasse ça à neuf avec des belles rampes. Si Michel Coulombe pouvait m'expliquer le film Tenet, j'ai regardé ça hier, puis j'ai toujours pas compris ni la fin, ni le début, ni le milieu. C'est pas mal ça. C'est des petits gestes que vous pouvez faire cette semaine qui vont faire la différence dans la vie des personnes
1: dans
2: handicapées.
1: La vie au moins d'une personne en tout cas, qui vit avec un handicap.
0: Muffin, érable,
2: caramel salé. Bon,
1: ça m'étonnerait que ça arrive pas d'ici la fin de la semaine.
2: Je suis là toute cette semaine à
0: Radio-Canada. Il y en aura une avalanche.
2: Nourrissez-moi.
1: On n'a pas d'excuses, celle-là, de pas la réaliser. Hey, merci beaucoup, Kevin. C'était vraiment digne quasiment d'un billet de Stéphane Laporte.
2: Mon inspiration.
1: Ouais.

0: C'est Julie Laroche qui nous transporte.
1: Oui, avec la musique de Peter Peter. Pourquoi? Parce que c'était hier soir la cérémonie télévision scénarisée dans le cadre des prix Écran canadiens. Et Peter qui a remporté deux statuettes, celle de la meilleure musique originale pour une série dramatique et celle de la meilleure chanson pour celle-ci, It's You, pour Heated Rock.

0: Rivalry, qui au total a raflé 13 prix. Série qui remporte toujours énormément de succès partout sur la planète. Je le rappelle, qui raconte cette histoire d'amour entre deux joueurs de hockey incarnés par Hudson Williams et Connor Story. Alors hier soir, on a vraiment écrasé la concurrence avec, entre autres, deux prix pour le créateur Jacob Tierney, meilleure réalisation, meilleur scénario pour une série dramatique. Il y a aussi ce finaliste qui s'est illustré, qui a remporté le prix de la meilleure actrice dans un second rôle. Mais il y a aussi la comédie de CBC Netflix, North of North, qui a remporté 7 prix, dont celui de la meilleure performance d'ensemble. Et la cérémonie, c'est ce soir, la grande cérémonie. Parmi les prix les plus prestigieux, on retrouvera encore l'équipe d'Heated Rivalry en lice pour le prix de la meilleure série dramatique et celui du meilleur acteur principal pour Hudson Williams et François Arnault, qui sont en nomination pour le gala de ce soir.
1: Très bien, bravo. Puis il y aura d'une suite, hein? C'est déjà bien lancé, cette affaire-là.
2: Oui, et les livres en français paraissent là en ce moment, puis dans deux traductions différentes. Il y en a une qui a été faite vraiment pour la France et l'autre pour le Québec. Et sur le site de Radio-Canada, j'ai vu une vidéo verticale avec la traductrice qui explique comment ça a été difficile de traduire justement pour chacune des réalités et les mots de la sexualité, comment on les traduit, parce que c'est quand même un public assez jeune. Hein? Alors, c'est une vidéo verticale de Rosalie Sinclair sur le site de Radio-Canada.
1: Je pensais que vous alliez me parler de la difficulté des mots de hockey pour pas qu'on se retrouve à entendre parler du palais.
2: Si, il y a des deux, en fait.
1: Il y a les deux.
2: Oui.
1: OK.
2: Mais aussi ceux de la sexualité.
1: Bien sûr. Merci beaucoup à toutes les deux. Et puis, Stéphane Laporte, c'est pas du hockey qu'on va parler du tout. Là. On s'en va vers un autre amour de jeunesse de Stéphane Laporte.
3: Oui. Ce matin, chère Catherine, permettez-moi de marcher dans vos plates-bandes, qui ne sont jamais des bandes plates, hein, surtout pas la bande des quatre, en devenant comme vous et notre chère Julie, chroniqueuse culturelle, car je vais faire la critique du nouvel album de Paul McCartney qui est sorti vendredi. Je vois votre sourcil s'hérisser. Vous mettez en doute mon jugement. Car non seulement je suis un fan de Paul.
1: Il me prête un sourcil, là.
3: Mais je le considère comme étant un ami depuis que je lui ai parlé 10 minutes, il y a de cela 8 ans. Je pourrais vous raconter ce moment magique, mais Catherine, je vous l'ai déjà raconté en ondes en avant. Et je viens de le raconter dimanche dernier sur Ici Musique. Vous irez jamais 203, mais comme l'émission de dimanche de la chaîne musicale était une reprise, ça fait déjà 3 fois que je raconte ce moment-là. Alors, c'est dommage. Donc, vous savez tous ce lien fort qui m'unit à Polo. Et à cause de ça, vous me croyez aussi crédible pour critiquer le nouvel album de McCartney que Justin Trudeau critiquant le nouvel album de Katy Perry. Eh bien, je m'inscris en faux. Et pour vous le prouver, je vais vous faire d'abord la critique de ce qui était le dernier album de McCartney avant vendredi, McCartney 3. Sorti il y a 6 ans, en décembre 2020. McCartney 3 est un album où McCartney a tout fait. Il a écrit, composé, produit, a joué de tous les instruments, tout seul, à l'instar des albums McCartney 1, paru en 1970, et McCartney 2, paru en 1980. Ben, il aurait pu l'écouter tout seul aussi, parce que, je suis sévère, mais disons que c'était le moins réussi des albums solo de Maca. Tout le contraire de son nouveau « The Boys of Dungeon Lane », qui est un véritable bijou. La revue Rolling Stone lui a donné 4.5 étoiles sur 5. Moi, je trouve que c'est le meilleur album d'un artiste en 2026 qu'il ait 20 ans ou 100 ans. « Dungeon Lane » est une rue de Liverpool qui mène vers la rivière Mersey. Paul aimait se promener là avec ses 3 amis ayant pour nom John, George et Ringo. Il mentionne « Dungeon Lane » dans le premier extrait du 10, « The Days We Left Behind ». On écoute. «

0: Sa voix est tellement émouvante là-dessus.
1: Ouais.
0: Hein.
1: C'est ouais.
0: quelque chose.
2: Elle est, on la sent fragile.
0: Oui, lui, mais
2: lui
0: bellement
2: qui, pour moi,
0: fragile.
2: Avait la plus belle voix ouais. de, du rock'n'roll. Là, c'est sûr que le vieillissement se fait entendre, mais ça rend ça encore... Mmh.
0: Très touchant.
2: C'est comme de la dentelle, ouais. La thématique de l'album, c'est la jeunesse de McCartney. Dans la chanson « The Lost Horizon », il décrit tous les sons qui ont marqué cette jeunesse à Liverpool.

0: le son du train qui siffle, les rires des enfants dans le parc, le bruit des freins de l'autobus qui arrête au stop. Moi, c'est la première fois que quelqu'un
1: rend ça poétique.
0: S'émeut ce bruit-là. Puis il dit, chaque journée vécue là-bas était le début de l'éternité. Mmh. C'est beau, c'est beau. Mmh. Dans Down South, il raconte qu'il faisait du pouce avec George pour sortir le soir. Puis quand le chauffeur qui les embarquait leur demandait où ils voulaient aller, ils répondaient « down south ». Ils voulaient aller plein sud. Puis dans le refrain, il dit à George « It was a good way to get know you, a fine way to work it all out. It was a good way to get know you before we learn to twist and shout. »
1: Une bonne façon de te connaître avant qu'on apprenne à danser, à twister et à chanter.
0: We Too est un hommage à son partenaire de composition, John Lennon. Dans Home to Us, qu'il chante avec Ringo, c'est la première fois que les deux Beatles survivants font un duo ensemble. Ouais. Ils parlent qu'ils viennent tous les deux d'un quartier populaire, d'un coin rough, mais c'était Home to Us.

On entend bien le beat de Ringo. Là, il a vraiment fait la toune. Il a parti d'ailleurs d'un beat de Ringo pour écrire, composer cette toune-là. Ma préférée, moi, sur l'album, c'est « Life can be hard ». La vie peut être dure. C'est une chanson sur la résilience. Toute belle, toute simple, dans l'esprit de plusieurs chansons de Paul sur l'album blanc des Beatles, je trouve. On écoute.

0: Ça, c'est de la mélodie comme parfaite.
1: C'est ça.
0: Parfaite.
1: Quel génie de la mélodie.
0: C'est du Mozart, là. Wow. Ouais.
1: Puis il arrive encore à en trouver, là. Ça fait 60 ans qu'il fait ça dans la vie.
0: Avec les 12 mêmes notes.
1: C'est fou.
2: C'est tellement impressionnant.
1: Ouais. Il y a aussi d'autres perles comme Salesman Saint. Le Salesman, c'est son père. La Sainte, c'est sa mère. C'est donc une chanson sur ses deux parents qui avaient de la misère à rejoindre les deux bouts, qui devaient travailler très fort pour payer leur loyer. Mais ils parvenaient à élever leur famille autour du piano dans le salon. Puis c'est beaucoup grâce à ce piano si aujourd'hui leur petit Paul vaut 1,3 milliard. Et c'est beaucoup grâce à ses origines modestes que Paul est tout sauf un parvenu, que sa plus grande richesse, il le sait, c'est l'amour. D'ailleurs, la dernière chanson explique d'où vient cet amour en lui. La pièce s'appelle « Mommy Get By ». C'est une chanson sur tout l'amour donné par sa mère, même si son père était compliqué, elle l'aimait, elle faisait en sorte que ça fonctionne. Paul dit aussi que sa mère prenait bien soin de lui, qu'elle lui a donné toutes les opportunités. C'est sûrement ce qui explique le mieux Paul McCartney, cet être lumineux, positif, qui chante « Hey Jude » et « Let it be ». Son pouvoir, il le puise dans l'amour que lui a transmis sa maman. Malheureusement, elle est morte à 47 ans. Paul avait seulement 14 ans. Puis ça explique aussi son besoin de chérir ses souvenirs. Il y a des gens qui pensent que c'est parce que McCartney est rendu à 84 ans, il les aura dans deux semaines, qu'il ressasse son passé. Moi, je pense pas. Ça a toujours été en lui. À 22 ans, il a écrit la chanson la plus reprise de l'histoire de la musique, Yesterday. Il y chante « I believe in yesterday ». L'album The Boys of Dungeon Lane, paru 62 ans plus tard, est la preuve qu'il a bien fait d'y croire. Le passé est un garant de l'avenir.

0: Et c'est tellement émouvant de réentendre la voix jeune après avoir entendu la voix d'aujourd'hui et de se dire les deux ont autant de valeur, puis il y en a juste une qui porte 60 ans de plus de vie.
1: C'est
0: très, très touchant. Merci beaucoup, beaucoup, Stéphane Laporte. Merci.

0: Et le contraste est solide parce qu'ici, on n'est pas dans un studio de Abbey Road où on bichonne toutes les couleurs.
1: Et
0: on
1: c'était
0: est...
1: pas Paul McCartney.
0: Non, mais ça chante. On est en répétition. Et c'était pendant un événement de presse, donc c'est pour ça que évidemment la capture de son n'est pas parfaite, mais ça donne une idée de l'énergie qui habite Debbie Lynch White en ce moment.
1: Oh oui, et toutes les ritournelles qui me restent dans la tête à chaque jour des Misérables.
0: Alors, c'est quoi en ce moment? C'est un marathon, là. Parce que vous êtes au théâtre le soir, au TNM, dans la pièce Quichotte.
1: Oui.
0: Vous répétez le jour.
1: Oui.
0: Et en plus, vous venez en studio ce matin, là, Debbie, là, d'abord, merci infiniment.
1: Ah, ben, ça me fait vraiment plaisir.
0: Et donc, ça veut dire que dans des périodes comme ça, on tient sur quoi? Sur l'adrénaline, le bonheur, le café?
1: Sur bien manger, essayer de bien dormir. Sur une blonde très compréhensive aussi. Mais sur aussi la joie de faire ce qu'on aime. Puis moi, c'est ce que je dis beaucoup ces temps-ci. T'sais, des fois, on dirait que j'ai de la misère à me permettre d'être fatiguée ou de dire que je suis fatiguée. Parce que d'un autre côté, je me dis, ah, mais tu fais ce que tu as toujours
0: rêvé de faire.
1: C'est la vie que tu voulais. Mais donc, tu sais, j'accepte la fatigue quand elle est là. Mais sinon, oui, il y a une dose d'adrénaline. Tu sais, ça, je veux dire, après 16 ans de métier, je suis quand même rendue bonne pour savoir c'est quoi essayer d'avoir une bonne hygiène de vie à travers ça, tu sais, de traîner des collations, tu sais, ça, toutes sortes de petits gestes banals, mais qui nous donnent du bon gaz, là.
0: Puis ça donne un peu de confiance aussi, de savoir, de dire, je sais un peu quoi faire pour que ça marche.
1: Oui, puis je gère l'énergie aussi.
0: Ouais,
1: tu sais, quand j'ai pas besoin d'être à 100%, je me calme. Tu sais, mais surtout, ce qu'il y a à travers ça, c'est aussi très grisant de faire ce qu'on aime dans la vie.
0: Tu comprends.
1: Ça nous en donne de l'énergie. Tu sais.
0: Et là, c'est première comédie musicale. Parce que vous chantez, on sait depuis longtemps que vous chantez. Vous avez même fait un tour de chant là, il y a 7-8 ans.
1: Elle était une fois,
0: Ouais, voilà. Puis, on vous a entendu chanter dans différents contextes, mais là, de là à tout d'un coup, vous retrouvez là, au milieu de gens dont c'est le métier. On dirait que je veux la stresser en disant ça. Là.
1: Ah non, mais
0: complètement. Non, mais qu'est-ce qui a fait que cette marche-là a été montée là, d'un seul coup?
1: Quand on m'a demandé d'aller auditionner pour Les Misérables, la première chose que j'ai dit à mon agent, c'est ça, ça ne repassera pas dans ma vie. Tu sais, d'être dans la bonne tranche d'âge. Tu sais, la dernière fois qu'ils l'ont monté, je pense que c'était en 2008.
0: Et là, c'est Kathleen Fortin qui avait fait votre rôle, Madame Thénardier, son nom.
1: Oui, exact. Et cette envie-là de toucher au monde de la comédie musicale sur scène, j'en ai fait en film. Mais
0: avec Nos Belles-Sœurs.
1: Oui, et La Bolduc, évidemment.
0: Bien sûr.
1: Il y avait de la chanson là-dedans. Puis de le faire sur scène, tu sais, d'avoir ce côté olympien-là aussi. Tu sais, moi, j'aime beaucoup le côté sportif à mon métier, entrer dans une espèce de tunnel, justement, tu sais, j'ai coupé l'alcool, tu sais, de vraiment comme être
0: une sportive
1: focus.
0: De la scène.
1: Ouais, être 3 heures sur scène dans 3 épaisseurs de jupons de laine. J'aime cet aspect-là.
0: Pis c'est un sport d'équipe en plus.
1: Ben exact. Puis Les Misérables, c'est ça. Tu sais, oui, il y a des rôles principaux, mais c'est tellement un show de gang. Et cette gang m'apprend à tous les jours. Mmh. De côtoyer des gens qui font de la comédie musicale depuis des années, les gens qui sont dans l'ensemble, dans le cœur, là, c'est vraiment des artistes exceptionnels. Mmh. Et c'est fou la tâche qu'ils ont à faire. Puis j'ai l'impression, justement, d'apprendre constamment. Je leur pose des questions. Je rentre dans ce monde-là très humblement. C'est très impressionnant. Leurs voix sont magnifiques.
0: Mais Debbie Lynch White, ce mot de l'humilité, des fois, je le prends avec... Parce que oui, je comprends ce que vous dites. Mais en même temps, faut pas trop en avoir de l'humilité. Il faut croire qu'on va être la bonne personne, qu'on va être capable.
1: Complètement.
0: Ouais.
1: Oui, oui. Puis quand c'est ton tour d'embarquer dans le train, tu sautes puis tu y vas.
0: C'est tout toi, là. Tu dis pas, je vais rester humble. Non, non.
1: Non, puis moi, je vous avoue que j'ai un petit peu de misère avec les gens qui s'excusent d'exister, constamment.
0: Okay, on
1: s'excuse
0: comprend.
1: D'être là. Je suis pas du tout là. Moi, je fais mon travail, puis

0: du mieux que je peux et je pense que tu sais, je veux dire, j'ai fait l'audition, j'ai été choisie, je me dis bon, ben j'ai ma place là évidemment, mais je suis très consciente aussi que je connais pas tout, tu sais.
1: Puis que c'est une chance de pouvoir apprendre.
0: Oui, puis c'est au contact des autres aussi.
1: Autre sujet que souvent abordé avec des comédiens, des acteurs, mais je me tanne pas d'entendre votre façon de parler de ça. Je parle de vous, les acteurs, les actrices. Quand un personnage est pas sympathique, Madame Thénardier, je m'excuse, là, mais pas fine-fine. C'est une manipulatrice Thénardier. C'est vraiment le vilain de toute cette histoire-là. Ouais. Elle, sa femme, n'est pas guère plus fine. On lui trouve pas grand-chose d'attachant. Comment on fait? Comment nous, on n'a pas le choix, là. Debbie Lynch White, elle doit habiter cette femme-là.
0: Oui.
1: Comment on la porte?
0: Bien, il faut trouver l'humanité toujours. Il faut trouver le comment du pourquoi. Pourquoi elle s'est rendue là? Qu'est-ce qui gronde en dessous? Parce que les gens sont pas... Je pense pas qu'ils sont foncièrement que méchants ou que manipulateurs ou tout ça. Il y a toujours quelque chose en dessous. Puis je pense que... Je pense que les acteurs, on est dotés d'une très bonne capacité d'empathie, justement, pour être capable de voir, OK, qu'est-ce qu'il y a derrière le vilain et comprendre ce moteur-là. Ladislas Chola, qui est le metteur en scène, parce qu'on reprend le spectacle français qui a été joué à Paris, est non seulement un super directeur d'acteur, il connaît tellement sa matière, mais dès le début, depuis le début, il me dit... On doit se brancher sur... Il me dit, trouve le malheur de cette femme-là. Trouve son malheur, sa douleur, sa tristesse. Puis c'est vers ça qu'on s'en va. T'sais, juste jouer une méchante qui est méchante, c'est facile. C'est limite un peu plate.
1: Mais j'adore les mots que vous avez employés il y a une minute. Là, dire, il faut trouver ce qui gronde en dessous.
0: Oui, exact.
1: Puis là, pour quelqu'un qui est sur une scène puis qui doit projeter à 100 mètres plus loin, ce qui gronde, c'est un bon moteur. Là.
0: Ben absolument. Puis ce qui gronde chez elle, ben elle n'aime pas son monsieur Thénardier. Elle est malheureuse avec lui. C'est elle qui fait tout dans l'auberge. Lui, il fait rien. Il fait juste récolter les applaudissements de tout le monde. Mais là où ils sont complices, où ils se retrouvent, c'est dans la manigance. Quand il est question d'argent, ah là, Madame Thénardier, l'argent, c'est son plus grand amour. Et là, elle a cette complicité-là avec Monsieur Thénardier,
1: Mais
0: sinon, ils s'aiment pas. Puis je trouve ça intéressant, justement, de jouer. En fait, une des directions qu'il me donne aussi depuis le début, c'est qu'elle est toujours au bord des larmes.
1: Ah oui?
0: On dirait toujours qu'elle va éclater. Mais ça sort en colère. Ça sort en colère envers Cosette. Et d'où son côté qu'on peut voir un peu méchant.
1: Ouais.
0: Mais elle n'est pas juste méchante pour être méchante. Elle est méchante parce qu'elle est malheureuse.
1: Okay.
0: Elle est malheureuse, puis elle a manqué d'amour et elle reproduit ce cycle-là.
1: Est-ce que c'est épuisant à jouer, ça? J'écoute ça, je fais comme mort du maudite vie difficile.
0: Oui, oui, c'est sûr que. Mais non, c'est le fun, tu sais.
1: OK, parce qu'on, je comprends. On va chercher ça, puis après.
0: On y entre, on en sort.
1: On en sort.
0: Oui, oui, complètement. Mais moi, ça m'a beaucoup parlé, cette idée-là de. Elle reproduit le cycle du manque d'amour.
1: De la violence.
0: Elle est pas capable de s'en sortir. Elle reproduit ce qu'elle connaît. Mmh. Puis ça, je veux dire, on a tous des exemples de ça, je pense, dans nos vies. Ça m'a beaucoup inspiré cet aspect-là.
1: Oui, puis c'est quelque chose de briser les cycles à quoi vous-même vous avez beaucoup réfléchi.
0: Ah, mon Dieu, oui. Dans les deux dernières années, là, beaucoup.
1: Dans la pièce de théâtre.
0: Oui,
1: L'usure de nos horreurs. J'aime tellement ce titre magnifique.
0: Merci.
1: Et c'était ça, là, un peu. C'était briser le cycle de...
0: Oui. Ben en fait, c'était deux filles qui sont pas capables de s'en sortir, de briser le cycle, justement. Comportements toxiques en relation.
1: En
0: mais très inconscients aussi. Mmh. Très, tu sais, c'est pas deux filles méchantes ou malveillantes, mais elles manquaient d'outils.
1: Mmh.
0: Puis moi, je réfléchis beaucoup à ça sur... en tout cas, je pense vraiment que c'est en mon pouvoir de briser les cycles. T'sais, moi, je crois pas aux gens qui disent... T'sais, les gens qui font « Ah, oh, ça a tout le temps été de même, puis c'est de même, puis ma grand-mère est de même, ma mère est de même. » Tu fais « Ben non, là. » Ouais. T'es pas obligé non plus.
1: Et ça, est-ce que c'est Debbie Lynch White depuis qu'elle est née qui a ça, ou c'est Debbie Lynch White qui a dû, à un moment donné, se rendre compte, je sais pas à quel âge, moi, j'aime les femmes, puis qui avait pas le choix?

0: aussi de dire il y a quelque chose à briser là aussi. Ça va devenir quelque chose qui va faire partie de ma vie tout le temps.
1: Oui, mais je pense que ça a toujours été en moi. T'sais, très jeune.
0: C'est une chance dans ce sens-là.
1: Oui, puis je pense que très jeune, je remettais beaucoup de choses en question. Dans mon éducation, dans... Tu sais, je veux dire, dans arrêter d'aller à l'église à un moment donné, ce qui a frustré ma famille.
0: Jeune pourtant. Mais dans votre famille, c'était encore important?
1: Oui, c'était important. Ah, oui, puis okay. On y allait tous les dimanches. D'accord. J'ai été élevée là-dedans, mais à 17 ans, j'ai eu des cours de philosophie. Puis j'ai fait, oh, peut-être qu'il y a d'autres façons de voir le monde. Puis... Puis donc ouais, je
0: merci,
1: pense
0: ça
1: que
0: va
1: j'ai
0: s'arrêter là.
1: Exact, pour moi. Puis je pense que j'ai cette envie-là en tout cas de re-questionner souvent les choses.
0: Ouais.
1: Puis de me challenger aussi, de questionner mes billets à moi, de questionner mes réflexes à moi, tu sais, on vient tous de quelque part. Mais je pense qu'on n'est pas obligé de reproduire certains comportements toxiques dont on a été témoin, par exemple.
0: Oui. Puis pour ça, ça prend justement des pièces comme l'usure de nos aurores. Ça prend des modèles. On parle souvent des modèles aussi. C'était quoi vos premiers modèles? Comme fille qui voulait pas reproduire certaines choses, comme fille lesbienne qui voulait s'assumer.
1: My God. T'sais, si je pense aux artistes lesbiennes, c'est sûr que la première qui me vient, c'est Ariane Moffat. Mm. Très jeune, là, t'sais, dès son premier album, je suis devenue complètement fan. Puis, je dirais, elle a pavé le chemin. Puis, autant que des Jeannette Bertrand, autant que t'sais, toutes ces femmes fortes-là sont des modèles. Puis, il y a un côté de moi, on dirait, qui se donne un peu le devoir de continuer.
0: Parce que c'est pas fini.
1: Oui.
0: Est-ce que vous la sentez? On en parle beaucoup dans les écoles. Une espèce de retour, une espèce d'homophobie décomplexée en ce moment. Est-ce que c'est quelque chose que vous sentez aussi?
1: Je le sens pas dans mon milieu, sauf que j'en entends parler, évidemment. Puis c'est terrifiant. C'est terrifiant. On a fait des représentations scolaires de Quichotte, puis c'est arrivé à... un moment la semaine dernière où il y a un personnage qui parle justement d'une relation homosexuelle, d'un amour qu'il a pour un homme et que finalement ils se sont fait attaquer puis ils se sont fait pisser dessus, tu sais, ils racontent ça. Et à un moment donné, quand ils racontaient ça, il y a des gens qui se sont mis à rire.
0: Ah oui.
1: Puis là ça c'est venu me chercher là, j'étais sur scène, j'ai fait oh là là, il y a encore du travail à faire, tu sais, ce n'est pas drôle.
0: Puis là on espère dans des cas comme ça qu'il y a des gens qui prennent des notes autour là, je parle des éducateurs qui sont autour avec le groupe
1: et des parents.
0: Puis qu'il y a des petits retours sur ça aussi là.
1: Ouais. Ouais.
0: Ouais. Alors Debbie Lynch White, le chant, ça fait longtemps on l'a dit, puis il y a eu bien sûr entre autres l'incarnation d'une grande surlutteuse d'ici, la Bolduc, tu sais, on va s'en offrir juste un tout petit bout.
1: Oui.

0: ça met un petit sourire tout de suite.
1: Ah, ben oui.
0: Mais apprendre à chanter ce répertoire-là, c'était pas non plus dans votre iPod à l'époque où vous étiez ado, hein?
1: Oui, non,
0: pas vraiment dans la palette de la playlist familiale.
1: Non, ben ça jouait quand même dans ma famille,
0: dans la famille élargie,
1: dans le temps des fêtes. Là,
0: OK, OK, quand même, il y avait un peu ça. Ouais.
1: Ouais.
0: Puis ça a été le premier grand rôle au cinéma.
1: Oui.
0: Ça a été une étape importante et pas toujours facile non plus, hein?
1: Non, ça a été, ça a été tout un entraînement, puis ça a été beaucoup d'attentes aussi pour.
0: Je comprends.
1: Avant le financement, tu sais, j'ai auditionné 2 ans avant qu'on commence à tourner. Il y a eu toutes sortes de montagnes russes dans ce temps d'attente là. Mais quand j'étais rendue à tourner, c'était une grande joie là. Tu sais, oui, c'était des journées intenses puis tout ça, mais c'était une immense joie, vraiment.
0: Puis est-ce que c'était le retour à l'époque, là, de comprendre, de sentir, de vivre ce que c'était qu'une vie comme la sienne? Est-ce que même vous, là, il y a des bouts qui vous ont stupéfaite?
1: Ah oui, complètement. Complètement. Mais en même temps, tout ce qu'elle a fait, justement, en étant en avant de son temps.
0: Ben, elle en a été un modèle aussi, dans un sens.

0: enfants.
1: Moi, ce que je retiens le plus de ce projet-là et de la vie de cette femme-là et que j'essaie d'appliquer dans ma vie, c'est le fait qu'elle était dans l'action. Tu sais, ça prend des gens qui pensent, ça prend des gens qui réfléchissent, qui théorisent,
0: ouais.
1: Mais ça prend des gens aussi sur le terrain qui font les choses sans nécessairement vouloir. Tu sais, la Bolduc était pas en train de se dire je suis féministe et je change
0: non,
1: les
0: non,
1: choses.
0: Non, non, non, non.
1: Ses enfants avaient besoin de manger.
0: C'est ça.
1: Tu sais, son mari était malade, elle devait nourrir la famille, elle est partie faire des spectacles, elle avait du plaisir évidemment, mais ce côté-là d'être dans l'action, de juste faire les choses, ça me parle beaucoup.
0: Ouais, Caroline?
2: Je me demandais si du fait que, bon, elle est née quand même dans un siècle où il n'y avait pas de télé, on connaît ses chansons, mais on ne connaît pas comment elle bouge, la Bolduc. Est-ce que c'était plus facile de lui donner une identité qui venait de vous ou au contraire, composer un personnage dont on ne connaît pas justement les manières de faire, ça a été plus difficile?
1: Non, ça a aidé, mais au début, j'ai été un peu dans une impasse. J'ai passé quelques temps là, à la chercher puis à me dire, à me mettre la pression que je devais jouer la Bolduc. Puis à un moment donné, puis là, j'étais comme, mon Dieu, jouer quelqu'un qui a existé justement, mais dont on n'a pas de vidéo, on n'a pas d'archives d'entrevues non plus, on a juste les chansons.
0: C'est peut-être dans un sens mieux que d'avoir à jouer René Lévesque, par exemple.
1: Exact. Hein? Puis le réalisateur François Bouvier m'a beaucoup aidé quand il m'a dit. Il dit, c'est notre Bolduc.
0: Ouais.
1: On fait notre Bolduc. La Bolduc, il y en a une, puis c'est pas toi.
0: Ouais.
1: Tu sais, comme, c'est, on fait la nôtre. Et donc, à partir de là, on dirait que là, la liberté est arrivée. Puis dans ces chansons, j'arrivais quand même à capter quel genre de femme elle devait être.
0: Puis dans cette idée d'une femme qui agit d'abord et avant tout, il y a une autre piste. Vous avez parlé de son mari malade. Vous avez eu un père malade. Là aussi, il y a quelque chose qui est naturel. Debbie Lynch White a toujours dû être dans l'action.
1: Oh oui.
0: Parce que c'est à quel âge, vous aviez quel âge quand votre père a commencé vraiment à être plus handicapé par la sclérose en plaques?
1: 14 ans.
0: 14 ans.
1: Ouais, je m'en suis occupée de 14 à 24 ans.
0: Et quand on dit s'en occuper, c'est que les parents étaient séparés.
1: Ouais.
0: Donc, c'était vous, là, l'aidante, la proche aidante?
1: Oui, j'étais enfant unique, puis je partais de l'école, j'allais faire son épicerie, régler ses comptes à la banque, je l'amenais à ses rendez-vous à l'hôpital.
0: Une Bolduc, vous l'aviez en vous, là, la Bolduc? Là.
1: Oui, puis quand on vit des choses comme ça, on se pose pas la question. T'sais, souvent, quand on est dedans, on n'a pas le recul. Donc, pour moi, c'était ma normalité. Puis j'ai quand même eu aussi une belle adolescence en parallèle. C'est maintenant, quand j'y repense, que je fais et que je vois les dommages collatéraux de tout ça, que je vois...
0: Comment vous les mesurez, les dommages collatéraux?
1: Oh mon Dieu, l'immense peur de décevoir que j'essaie de...
0: De ne pas être à la hauteur?
1: De gérer. Oui, en fait, ma psy m'a dit à un moment donné, elle dit, t'as jamais pu décevoir.
0: T'avais pas le...
1: J'avais pas cette marge de manœuvre.
0: C'est même pas une question de... Oui, c'est ça, je comprends.
1: Si j'allais pas à l'épicerie, je mangeais pas. Ça finissait là. Il y a quelque chose où je pense que ça, je me suis construite beaucoup autour de ça, puis j'essaye de déconstruire ça maintenant.
0: Oui.
1: Et d'apprendre à décevoir et de voir que les gens, même quand même, ils restent là, même si je les déçois. Mais ça, c'en est un. Mais après ça, ça aussi, il y a d'immenses qualités qui sont venues avec ça. Puis c'est comme, on dirait que c'est un peu une seconde nature là, que j'ai fini par accepter de faire, mais j'aime ça, prendre soin des gens aussi. Ça fait partie de moi foncièrement. J'ai essayé pendant certaines périodes de ma vie de me détacher de ça, mais la vie me ramenait là. Donc.
0: Et est-ce que, en ce moment, c'est devenu un engagement? Ben, d'abord, vous vous engagez socialement dans certaines causes.
1: Ouais.
0: Est-ce que c'est comme ça que ça se manifeste ou même de très proche, là?
1: Ah, oh, de très proche. Ouais. Je prends grand soin de mes relations, des gens dans ma vie. Mais oui, aussi, j'essaie de le faire plus largement. Mais je sais aussi que ça m'a donné... Puis ça, c'est un couteau à double tranchant, mais ça m'a donné une immense urgence de vivre. Quand à 14 ans, tu vois ton père pratiquement... T'sais, je veux dire, tout perdre, sa mobilité,
0: son autonomie,
1: sa capacité de parler. T'sais, en deux ans, il portait des couches, il était en fauteuil roulant. Mais moi, j'ai 14 ans de souvenirs où c'est mon héros, où je fais du sport avec lui, où on fait tout ensemble. Puis quand t'es conscient si jeune que la vie peut basculer aussi

0: vite. Ça t'allume, des petites lumières, puis tu fais, hey, la vie, c'est maintenant en tabarouette. Là.
1: Oui, ce qui est un bon principe pour une comédienne.
0: Oui,
1: ça, c'est quand même...
0: mais qui, des fois, peut être épuisant.
1: Oui, oui, pour...
0: Il faut trouver l'équilibre
1: pour la femme, oui, la femme ouais. qui a une vie à travers tout ça. Mais la comédienne, justement, là, on parle d'urgence de vivre, puis quand vous l'avez dit tout à l'heure, ça repassera pas Thénardier, je le veux, dans Les Misérables. Même s'il y avait ce chevauchement, on l'a dit dès le début de l'heure, avec Don Quichotte, la pièce, ouais. la version de Frédéric Bélanger et Rebecca de Raspe, qui est à l'affiche au TNM en ce moment,
0: oui.
1: Qui est pas du tout une Madame Thénardier, mais qui est une femme qui emmène large.
0: Oui.
1: Et qui a, moi, j'ai pas vu la pièce, Julie l'a vu, mais est-ce que je me trompe, Julie, elle a l'air absolument éblouissante d'Ebeline Schwite, entre autres d'une vampe, d'une beauté
2: ah ouais, mais
1: incarnée.
2: Flamboyante, on est à Broadway, wow, en
1: avec
2: fait,
1: des costumes
2: oui.
1: hallucinants.
2: Et il y a un parfait dosage, je trouve, justement, entre la sensualité et l'autorité
0: ouais.
2: de ce personnage. Un oui. beau rôle.
0: Oui, absolument. Puis Frédéric Bélanger m'a demandé de travailler quelque chose que je pense que j'avais jamais travaillé de ma carrière encore, l'élégance. Tu sais, souvent, on me donne des...
1: C'était pas la première étiquette qu'on donnait à Nancy Prévost
0: oui,
1: à l'époque du Nité 9.
0: J'ai pas l'impression que la grâce, là, c'est la première chose qui vient quand on pense à moi. Puis là,
1: et pourtant, quand on vous voit marcher, moi, j'ai toujours dit que vous avez une démarche d'une grande élégance.
0: Oh, mais ouais.
1: Mais c'est vrai. Mais donc,
0: mais
1: Madame...
0: Oui, Madame Petit.
1: Madame Petit.
0: Tenancière du cabaret bordel chez Madame Petit. Et oui, et d'une grande force, justement, d'une élégance. Les costumes sont magnifiques par Jonathan Beaudoin. Et d'une grande autorité. C'est la mère encore, tu sais. Je veux dire, c'est la louve qui veut protéger sa meute. Peut-être pas de la meilleure façon. Avec beaucoup, des fois un peu trop d'autorité. Mais encore là, qu'est-ce qui gronde en dessous? C'est l'amour. C'est l'amour et la peur. C'est la peur de ce qui se passe dehors, parce que dehors, c'est la guerre. Puis on cache Alonso.
1: Oui, parce que quand Quichotte a été transposé pendant la guerre espagnole.
0: Oui, exact. Puis donc, on le cache à l'intérieur du cabaret. Et plus il y a de la tension dehors et plus il y a la menace du dehors qui le cherche et qui veut le tuer, ben plus lui va s'échapper dans son monde imaginaire. Et nous, on va embarquer avec lui, mais aussi pour le protéger de lui-même et de l'extérieur. Donc ouais, c'est un super beau personnage aussi, tout en force et en vulnérabilité. Là.
1: Et en... élégance.
0: Et en élégance.
2: Une belle complicité avec Benoît McGuinness aussi.
0: Oh,
2: quel
0: oui.
2: duo!
0: Oh, je l'aime tellement. Là. J'espère tellement jouer encore plein de fois au théâtre avec lui. Benoît, c'est un immense acteur, tellement généreux, tellement agréable sur scène. Il a une écoute fabuleuse. C'est tellement facile de jouer avec lui.
1: Mais là,
0: j'aime
1: il vient
0: beaucoup.
1: De prendre la direction artistique d'un théâtre au Rideau Vert.
0: Oui.
1: Oui, il va faire Cyrano l'an prochain.
0: Je sais, il est dans les répètes en ce moment. Là.
1: Oui, ben on espère vous voir ensemble. Peut-être là, qui sait, dans les prochaines saisons.
0: On ne sait jamais.
1: Mais oui, Ebeline Schwite, c'est un grand, grand plaisir de vous avoir avec nous ce
0: partagé.
1: Matin. On va faire un petit tour de table. Stéphane Laporte, vous allez surveiller quoi?
3: Moi, je vais continuer à surveiller les Canadiens, mais là, je vais surveiller les boss, parce qu'ils ont beaucoup de travail à faire. Il faut trouver un deuxième joueur de centre, il faut trouver des attaquants agressifs, il faut trouver un défenseur qui déplace du monde devant le filet. Donc, gros été, c'est là.
2: Livraison de ma fan, c'est vrai!
3: Oh, déjà ma fan qui m'est
0: j'adore.
3: Arrivée.
1: Est-ce qu'il est vraiment beaucoup. Au caramel? Oui, ça a l'air que c'est exactement
4: caramel,
1: le bon.
4: Très fort. Mais moi, tout, je vais surveiller ça, Stéphane, demain, effectivement. Est-ce que vous allez être à la conférence de presse? Moi, je vous enverrai pour poser ces questions-là à Ken Hughes.
3: Oui, je devrais y aller, oui.
1: Allez-vous faire le ménage du vestiaire ensemble?
3: Oui, on pourrait.
1: Vous pourriez aller faire récupérer quelques objets précieux.
3: Dans la poche.
1: C'est une bonne odeur de vestiaire, là. Alors, donc, à surveiller, puis Kevin a l'air d'accord avec la liste d'épicerie.
4: Absolument, il y a ça. On surveille aussi le match pour la médaille de bronze en ce moment. Le Canada qui tire de l'arrière 1-0 face à la Norvège au championnat du monde ce soir. Ça, ouais, effectivement, ça serait une bonne surprise. Ce soir, c'est la finale de la Coupe Memorial et je salue la casquette de Déby aussi de la victoire. Je viens de la remarquer.
1: Oui. Ah, ben oui! T'as contre-jour un petit peu, j'avais pas réalisé.
0: La victoire de Montréal.
1: Ah, oui. Avec, il y a eu droit à cette si belle parade hier.
2: Oui, qui a défilé pas loin du TNM en plus.
0: Ben non, oui, c'était. Écoute, il y avait tellement de gens autour du TNM.
1: Ils ont failli pas se rendre pour faire leur show.
0: Oui, exact.
1: Et Julie Larouche, qu'est-ce qu'on va surveiller?
2: Bon, il y a beaucoup de belles nouveautés en matière musicale cette semaine. Nouvel album du Québec Redneck, Bluegrass Project.
1: Oui.
2: Autre Rive également.
1: Ah, le duo avec Catherine Durand. Puis...
2: Et

0: m'a tremblé.
1: Et il y a aussi le Fringe Festival, 36e édition, plus de 600 spectacles en théâtre, danse, humour, marionnettes, magie, musique, drague, animation pour tous. Ça commence demain, ça se déroule jusqu'au 21 juin. On accueille 110 compagnies des artistes de partout au Canada et de l'étranger.
0: Et Caroline Morin, qu'est-ce qu'on va surveiller?
2: Oui, il y a Steven Guilbeault qui est aux coulisses du pouvoir ce matin avec Daniel Thibault qui va parler de son départ de la politique. Si vous êtes à Montréal, c'est le Tour de l'île qui a pris son envol ce matin. Mais pas son envol, son roulement.
0: On espère que...
3: J'ai
0: l'image d'ici, là.
4: C'est comme E.T. À moins que ce soit la bicyclette d'E.T.
2: C'est aussi une journée orageuse puisque Eve n'est pas là. Je me permets un peu de météo qui nous attend. Rafale, forte pluie et grêle possible dans le sud et le centre du Québec. Et pour finir, mon tour de table, moi, je vais surveiller le match Arina Sabalenka et Naomi Osaka demain. Exactement, Roland-Garros.
0: Un petit grain de sel surtout. Merci beaucoup, Caroline Morin. Merci à toute l'équipe. Damien Graton à la réalisation. Marielle Momini à la recherche. Ania Kazi. Et bien sûr, Geneviève Laurent et tous les autres.
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14: Bonjour, ici Nathalie Babin-Gagnon, au Moyen-Orient. Le premier ministre israélien Benjamin Netanyahou a annoncé la capture de la forteresse médiévale de Beaufort, située dans le sud du Liban. Il a déclaré du même souffle que le gouvernement israélien entend poursuivre et renforcer sa présence en sol libanais. Le gouvernement français s'est empressé de réagir. Paris déplore une faute majeure de la part de l'État hébreu et demande une réunion d'urgence du Conseil de sécurité de l'ONU. Voici le ministre de l'Europe et des Affaires étrangères, Jean-Noël Barrot.
15: Rien ne peut justifier la prolongation des opérations militaires israéliennes au Liban et son occupation de plus en plus profonde dans le territoire libanais. J'ajoute qu'il s'agit là, pour Israël, d'une faute majeure.
14: Cette offensive constitue la plus profonde incursion d'Israël au Liban depuis plus d'un quart de siècle. En France, les autorités ont arrêté près de 800 personnes après la victoire du Paris Saint-Germain au soccer. De nombreux amateurs ont défilé dans les rues après le match où 22 000 policiers avaient été déployés. 8 personnes ont été gravement blessées dans les débordements. Voici le compte-rendu de Thomas Vinclair.
16: Muet durant tout le match, les Champs-Élysées se sont réveillés d'un coup après le tir au but manqué de Gabriel, synonyme pour le PSG de deuxième Ligue des Champions.
17: Deuxième Ligue des Champions, on est content, on est heureux, voilà, c'est la fête, c'est la fête.
16: Les supporters donnent alors de la voix. Et dès l'apparition des premiers feux d'artifice, la police réplique à coups de gaz lacrymogène.
18: Dans les yeux là, ça fait mal, ça pique.
19: Ah, c'est horrible.
18: À refaire, mais avec un peu moins de lacrymogène, ce serait bien.
16: Mathilde pensait vivre une soirée de rêve. Finalement, les yeux rougis, elle quitte rapidement l'avenue.
3: C'était tranquille et ils ont commencé à nous charger alors qu'en vrai, il n'y avait rien. C'est encore tranquille, quoi.
16: Alors si l'an dernier, il y a eu de très nombreuses dégradations et de violents affrontements sur les Champs-Élysées, l'ambiance était au rendez-vous, assure Oscar. Pour lui, la victoire hier soir n'a pas eu la même saveur.
5: L'an dernier, il y avait moins de dispositifs de police, mais ça laissait plus place, en tout cas aux festivités. Et c'était vraiment plutôt agréable. Et moi, j'en garde un très très bon souvenir, un peu une nuit magique. Et c'est vrai que cette année, il y avait plus de dispositifs. Enfin, je pense qu'ils ont plus appris. Et c'est vrai que là, ils n'ont pas du tout laissé place aux festivités. C'est quand même très dommage parce qu'on a le sentiment de ne pas avoir célébré, quoi.
16: Il espère retrouver tout le peuple parisien, en fait. Cet après-midi, il tentera d'accéder au Champ de Mars pour célébrer ce nouveau titre avec les joueurs du PSG.
14: C'était Thomas Vinclair. Des milliers de cyclistes envahissent les rues de Montréal à l'occasion du Tour de l'île. Ils avaient le choix entre deux parcours de 30 ou 50 kilomètres. Les participants circulent dans des rues fermées à la circulation dans 8 arrondissements de la métropole, ainsi que dans la

0: ville de Westmount. Le président-directeur général de Vélo-Québec, Jean-François Roux, et la mairesse de Montréal, Soraya Martinez-Ferrada, se réjouissent de l'engouement grandissant pour l'événement annuel auprès des adeptes du vélo, y compris ceux venant de l'étranger.
1: On a eu un bon taux de réponse. Les gens sont contents. Les gens ont envie de venir. Le tour de liste, c'est toujours une journée très spéciale parce que ça permet à beaucoup de familles de pouvoir rouler en vélo en sécurité, de découvrir la ville. On a des gens qui viennent de partout. Je viens de parler avec une dame de New York qui est venue spécifiquement pour l'événement.
2: Beau temps, mauvais temps, les gens sont là et de plus en plus, c'est un événement qui a pris de l'ampleur puis qui est reconnu mondialement aussi comme étant un des beaux événements cyclistes. Là. Fait qu'on est très contents d'être là.
0: Le Tour de Lille souligne cette année les 50 ans des Jeux olympiques de Montréal. Les cyclistes passent donc par des sites emblématiques des Jeux de 1976. Une marche a eu lieu à Ottawa dans l'espoir de faire avancer la recherche sur l'endométriose. La maladie inflammatoire peut provoquer d'intenses douleurs pendant les menstruations. Et il faut en moyenne 7 ans avant que les personnes atteintes obtiennent un diagnostic. Antoine Fontaine a rencontré une participante qui s'est ouverte sur son expérience.
3: Si l'endométriose avait été une maladie qui affecte les hommes, ça ferait longtemps qu'on aurait trouvé la solution.
4: Karianne Charron se bat contre une maladie chronique qui touche une femme menstruée sur 10, l'endométriose. Elle est encouragée par son mari, qui lui tient la main, et par les 71 autres participants à l'édition ottavienne de la marche pour mettre fin à l'endométriose.
3: Ça fait des années que j'ai des douleurs extrême à chaque mois, puis je me dis « c'est normal, mais ce n'est pas ».
4: Les chercheurs estiment qu'il faut en moyenne 7 ans pour obtenir un diagnostic.
3: Ça a pris que je perde mon bébé, dans le fond. Donc, j'ai perdu ma grossesse à 10 semaines.
4: Pour éviter que cela n'arrive à une autre, Karianne donnera dans quelques jours du sang pour que des chercheurs de l'Université McMaster puissent développer un test sanguin pour la maladie. Des centaines de femmes de partout au pays le feront aussi. La professeure à l'Université Laval, Dr Sarah Maheu-Lacroix, recueille des échantillons à Québec. Et
5: le fait d'avoir un test qui pourrait dire « vous avez l'endométriose » dans un tout pour ces patientes-là, parce que ça permettrait d'éviter des chirurgies purement diagnostiques où on prend quand même des risques chirurgicaux importants.
3: Ça prend beaucoup de courage pour être une guerrière dans
4: Les avancées médicales évoquent une lueur d'espoir pour Karianne. Ici Antoine Fontaine, Radio-Canada, Ottawa.
0: Et au tennis, il ne reste plus qu'un Canadien au tableau principal en simple à Roland-Garros. Il s'agit du Québécois Félix Auger-Aliassime. Quatrième tête de série, il va affronter demain matin en 8e de finale le Chilien Alejandro Tabilo. Voilà, c'était les informations. 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Il fait 13 degrés à Montréal. Tout terrain suit à l'instant.

Il ne pouvait pas vivre éternellement. À 104 ans, Edgar Morin s'en est allé. C'était le modèle même de l'intellectuel en action, que ce soit dans la résistance lors de la Seconde Guerre mondiale ou son engagement écologique. Et même dans sa capacité à reconnaître ses erreurs. Retour sur la vie et l'œuvre d'un grand observateur du monde. À Jérusalem, les tensions interconfessionnelles sont toujours vives sur l'esplanade des mosquées. Des prières publiques et des déploiements de drapeaux israéliens ressemblent beaucoup à de la provocation. Et ça passe très mal. Raphaël Bouvier-Auclair nous explique la situation. Et ce n'est plus une course vers l'exploration lunaire qui anime la NASA, mais bien vers son exploitation. C'est ce qu'il faut conclure à la lumière de l'ambitieux projet annoncé cette semaine par l'Agence spatiale américaine. Une base permanente habitée qui pourrait notamment servir de tremplin vers les futures missions martiennes, mais aussi pour miner le sol lunaire. Attention, les Chinois sont aussi de la partie. Notre conception même de la Lune pourrait, elle aussi, changer au cours de la prochaine décennie. Tout est... Ça commence maintenant.

0: C'est ça, vivre.
1: C'est le legs lumineux de l'éternel insurgé Edgar Morin, véritable monument intellectuel français qui vient de s'éteindre à l'âge de 104 ans. Sa vie durant, ce sociologue et philosophe de la pensée complexe aura brisé les frontières entre les disciplines pour nous apprendre à naviguer dans l'incertitude de notre époque. Pour honorer la mémoire et l'infatigable élan vital de ce grand témoin de son temps, on reçoit une écrivaine, animatrice de radio, mais surtout son amie, Laure Adler. Bonjour.
2: Bonjour.
1: Je viens de le dire, vous étiez son ami. Nos condoléances, vraiment. Il fallait, quand on a entendu, vous l'avez souvent reçu, quand on vous écoute ensemble, il faut entendre. on ne peut faire autrement qu'être marqué par votre amusement, par votre ravissement en entrevue avec lui. Qu'est-ce qu'il représentait pour vous?
2: Il représentait pour moi l'incarnation de l'intellectuel du 20e et du 21e siècle. Il représentait de plus en plus un modèle de sagesse et une forme d'engagement à comprendre la vie comme amour des autres et possibilité de l'étonnement d'être dans le monde. Et d'autre part, j'aimais en lui sa simplicité, sa modestie, son côté... éternel chercheur de sens, éternel amoureux des différentes connaissances, toujours désireux d'arpenter des territoires inconnus, jamais satisfait de ce qu'il avait déjà entrepris et allant sans arrêt de conquête dans différentes disciplines, qu'elles soient amoureuses, philosophiques, existentielles, ou purement intellectuel. Mmh. Il y avait une sorte de mélange. D'ailleurs, il n'arrêtait pas de dire que il était un amoureux du métissage et un amoureux de du tissage entre les disciplines. Mais il était comme ça aussi dans la vie. C'était un homme qui riait avec les yeux, qui riait avec la bouche, qui riait de s'entendre dire des mots et de pouvoir converser. Et chaque moment avec lui, on en ressortait comme chargé d'une nouvelle énergie. Mmh.
1: Vous l'avez connu dans les années 70. Il a même été votre professeur. Et j'aimerais vous entendre sur la différence qu'il représentait par rapport aux autres enseignants. Parce que ce qu'on lit à gauche et à droite, c'est que la convivialité était vraiment fondamentale pour lui. Le rapport à l'autre, le lien avec la communauté. Quel rapport déjà entretenait-il avec les étudiants et étudiantes comme vous?
2: Alors d'abord, il était un outsider. Il était toujours en marge. Il était toujours en train d'assumer une sorte de minorité périphérique. Et pour lui, c'était une manière de naviguer intellectuellement et politiquement dans la vie. Et donc, en tant que professeur, il ne jouait pas au professeur, mais il jouait à un homme qui avait 40 ans, c'est-à-dire 20 ans de plus à peu près que ses étudiants, et qui ne faisait pas des cours magistraux. Alors, on était dans l'après-68, vous savez qu'il a écrit un livre remarquable pendant mai 68 pour essayer de faire comprendre dans l'immédiateté de l'événement ce qui était en train de se produire, et bien ce qu'il était en train d'analyser, il l'a concrètement incarné en devenant un animateur de séminaire. Et en fait, il se faisait apprendre par les étudiants autant qu'ils nous apprenaient à nous. On était une trentaine d'étudiants, on allait ensuite boire des cafés qui s'éternisaient en bas de la salle de cours, et puis la vie continuait, et puis on se retrouvait le samedi soir chez lui parce qu'il faisait la cuisine, une cuisine plutôt indienne. C'était quelqu'un qui aimait danser, qui était complètement pétri à cette époque-là par la culture hippie. Il a porté jusqu'à la fin de sa vie, c'est pas tout à fait une anecdote, une espèce d'amulette autour de son cou où il disait qu'il y avait des choses qui allaient protéger sa vie de toutes les mauvaises expériences. Ça lui a plutôt pas mal réussi. Et c'était quelqu'un qui était un antimaître. Et en même temps, de par sa rigueur scientifique et intellectuelle, il a été un maître de la sociologie, il a été un maître de la philosophie, il a été un maître de la logique scientifique et de l'apprentissage des connaissances, puisque à partir de l'éloge

0: de la complexité. Il est allé, comme vous le savez, aux États-Unis où il a enseigné pendant longtemps, mais aussi il est devenu l'auteur et l'inventeur de la méthode avec un grand M, et il a inventé la méthode de la méthode. C'est quelqu'un qui, à chaque fois qu'il avançait, comme on avance sur une mer furieuse de vagues très fortes, parce que vous en connaissez pas l'ampleur, ni finalement la force, ni l'énergie, si c'est une énergie positive ou une énergie négative, et ben lui, pareil, dans sa coque de bateau au milieu de l'océan des connaissances, il avançait vague après vague, et à chaque fois, il débouchait sur de nouveaux terrains, il franchissait de l'espace, il franchissait du temps, et il faisait faire des sauts à la pensée occidentale. Mmh. Pensée occidentale qu'il a en partie récusée pour mieux y introduire de la pensée non occidentale, parce que c'était un comparatiste des cultures et des civilisations. Et je pense qu'aujourd'hui, à un moment où finalement la culture, mais aussi la connaissance est terriblement compartimentée, il nous donne un sacré éloge de la nécessité de devoir, pour comprendre cette complexité du monde de plus en plus grande, de devoir naviguer avec plusieurs disciplines, de prendre des risques et d'aller toujours de l'avant.
1: Mais prendre des risques, je pense que c'était au cœur de son identité. C'était un intellectuel, je pense, l'exemple patent de l'intellectuel dans la cité. Et moi, j'ai l'impression que son passé de résistant pendant la Deuxième Guerre mondiale n'y était pas étranger. Je le cite, il disait « Sans la résistance, nous aurions eu une carrière. Grâce à la résistance, nous avons eu une vie », donc un moment fondateur et qui explique peut-être le courage, vous me direz, mais qui l'a animé toute sa vie durant.
0: Oui, mais justement, c'était un homme, je voudrais souligner ça le lendemain de sa mort, je voulais souligner à quel point il était modeste, à quel point il était proche des uns et des autres, à quel point il était désireux d'écouter les autres. Il n'a jamais, jamais fait l'éloge de son courage. Et quand on lui posait la question de l'adhésion à la résistance, alors qu'il avait à peine 17 ans, il vous répondait du tac au tac, mais avec un naturel absolument exceptionnel qui faisait qu'on pouvait pas douter de sa parole. Il disait, mais comment faire autrement? Comment aurais-je pu faire autrement? Je n'ai jamais eu peur pendant la résistance. Je n'ai jamais fait des choses extraordinaires, alors qu'il en avait fait. Et combien de fois a-t-il exposé sa vie? Alors peut-être que cette sensation de la vie, ce naturel de résistance qu'on va retrouver à beaucoup d'occasions, puisqu'il va embrasser le 20e siècle et une bonne partie du 21e siècle, qu'on va retrouver au moment de la guerre d'Algérie, qu'on va retrouver au moment de l'insurrection contre la guerre au Vietnam, qu'on va retrouver au moment de l'engagement des Américains contre des guerres en Irak ou en Afghanistan, etc. Donc à chaque fois, il a résisté. Il a résisté pourquoi ? Parce qu'il était animé, je pense, d'un sens de la vie, d'un désir d'adhésion à des valeurs humanistes, d'une croyance en l'Europe, d'un éloge de la connaissance avec un grand C, et d'une vision férocement optimiste que le pacifisme, un jour ou l'autre, allait gagner.
1: Il a dénoncé les dérives staliniennes du Parti communiste, ce qui lui a valu d'être exclu. Il s'est opposé.
0: Ouais, et c'était l'un des premiers, hein. Ils étaient très rares à l'époque.
1: 1951,
0: tout le monde était au parti quand on était un télo.
1: Il s'est opposé à Sartre, qui disait celui qui est anticommuniste est un chien. Il y a eu de la charité pour le peuple allemand après la guerre, ce qui était déjà à l'encontre de la pensée populaire avec le livre « L'an zéro de l'Allemagne ». Il a décrit les conditions de vie difficiles des Allemands après les bombardements. Il a même été en couple avec une afro-descendante, une Québécoise, Joanne Harel, au milieu des années 60. On peut dire que c'était vraiment avant-gardiste. Comment vous expliquez aussi cette extraordinaire, faut bien dire, indépendance?
0: Je pense que c'était complètement son désir de la vie, son appétit de la vie, son désir du nouveau, son exceptionnelle capacité à vouloir vivre des choses différentes chaque jour, cette intensité du présent aussi, parce que parlons de la personne Edgar. Quand vous vous baladiez avec Edgar, y compris il y a très peu de temps, dans la rue, il vous faisait regarder la forme des nuages dans le ciel. Il vous emmenait dans un restaurant où, me disait-il, les girolles étaient mieux cuites et plus goûteuses qu'ailleurs. Il vous demandait de boire du cognac après la fin du repas parce que pour lui, c'était un ravissement. Il lisait de la poésie et il la connaissait par cœur. C'était d'ailleurs un lien très fort qu'il avait avec le regretté Stéphane Hessel. Ensuite, il vous emmenait devant son ordinateur et vous disait « T'as vu ce qui se passe ici, t'as vu ce qui se passe là-bas ?» Et donc, c'est un navigateur des nouvelles technologies pour pouvoir essayer de décrypter les tourments du temps dans un appétit de vivre, dans une exultation de la joie à vivre et dans cette manière qu'on peut d'être, parce qu'on est tous comme ça, en fait, on est toujours en train de se dire « Oh là là, on est toujours en train de se projeter dans le futur ». Mais lui, plus il vieillissait, il a écrit des choses très belles sur la vieillesse, comme l'âge, l'expérience des possibles, plus il vieillissait, plus il coïncidait avec lui-même. Et en même temps, il a toujours, moi je l'ai connu, il était jeune, mais je ne l'ai jamais tellement vu changer. Et à un moment, quand il avait 70 ou 75 ans, et que moi j'étais beaucoup plus jeune, j'ai dit « Edgar, t'es quand même absolument incroyable, j'aimerais bien faire, puisque tu vieillis, des séries d'entretiens avec toi sur la vieillesse ». Il a accepté. 20 ans plus tard, je lui dis « mais t'es encore de plus en plus jeune, on recommence les entretiens ». Donc si vous voulez, il y avait une espèce de sédimentation de joie de vivre. Et si j'ose dire, ça fait un peu cucu la praline, mais je le dis parce que je le pense très très fort, c'était un être de douceur.
1: Et il faut aller entendre, il faut aller écouter le balado, la série que vous avez faite pour France Culture, où on l'entend parler de sa vie, retour en arrière, donc à 96 ans, et tout est limpide, tout est clair, c'est vraiment remarquable. Cela dit, vous parliez de la méthode tout à l'heure, et c'est venu avec, c'était une démarche qui était plutôt holistique, où il faisait intervenir toutes sortes de concepts de plusieurs sciences. Ça lui a valu des inimitiés. On disait qu'il troquait la rigueur pour le lyrisme, qu'il était un généraliste superficiel et qu'il abusait de certains concepts. Comment composait-il avec ça?
0: Alors, c'était quelqu'un qui pensait beaucoup, qui s'informait tout le temps et qui était peu soucieux de savoir se faire comprendre. Et je voudrais dire ici la vérité, rendre hommage, hélas, à une personnalité disparue il y a une bonne dizaine d'années, une éditrice qui s'appelait Monica N et qui était devenue une seconde Edgar, en quelque sorte. C'est-à-dire qu'elle recueillait la pensée d'Edgar, elle la recueillait à travers des pages un peu brouillonnes, et avec lui, elle entreprenait d'essayer de dissiper les brouillards qui pouvaient y avoir et qui existaient dans le chantier d'écriture d'Edgar Morin, pour pouvoir avancer de manière de plus en plus unitaire. C'est-à-dire que je pense aujourd'hui que Edgar, on parle de ça il y a 40 ans, hein, dans une période où effectivement le savoir était confisqué par des grands clercs, par des gens qui trouvaient complètement impur et complètement désastreux d'aller voir dans d'autres disciplines parce qu'il fallait passer sa vie à n'étudier qu'une seule discipline qu'on n'arriverait jamais à embrasser. Lui, il a dit le contraire. Alors évidemment, il s'est fait des inimitiés du côté des corps institués, comme certains professeurs au Collège de France, etc. Mais il a conquis une nouvelle forme de public et surtout, ça on oublie toujours ça, il a aussi séduit une partie du corps enseignant, notamment des tutelles gouvernementales des différents ministres de l'Éducation nationale qui l'ont toujours adoré et admiré et qui ont pratiqué certaines orientations qu'il avait données à l'intérieur de l'enseignement de la méthode.
1: Voilà, ça c'est remarquable. On avait pensé à une chanson triste pour clore cet entretien.
0: Mais attendez,
1: on s'est ravisé parce que c'est pas Edgar Morin. On a plutôt opté pour Feu Chatterton, pour Allons voir ce que la vie nous réserve. Je pense qu'il sera d'accord là où il est. En quelques mots, vous êtes d'accord?
0: Super, super choix, bravo.
1: Merci Laure Adler, ça a été un plaisir
0: merci
1: de vous parler ce matin.
0: Vous. Merci, merci.
1: Au revoir.
0: Et vive Edgar. 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

0: La semaine dernière, plusieurs pays, dont le Canada, ont reproché au ministre israélien de la Sécurité intérieure, Itamar Ben-Gvir, d'humilier les passagers de la flottille pour Gaza détenue en Israël. En réaction, la France lui a même interdit l'entrée sur son territoire. C'est loin d'être la première controverse pour ce ministre issu de l'extrême droite, qui fait l'objet de sanctions de plusieurs pays, dont le Canada, pour son rôle dans l'expansion des colonies en Cisjordanie. En Israël, les prières qu'il mène publiquement depuis quelques années sur l'esplanade des mosquées font aussi vivement réagir. Là-dessus, le reportage de Raphaël Bouvier-Auclair.
1: C'est une scène récurrente depuis quelques années. Sous le soleil, au cœur de l'esplanade des mosquées, des fidèles juifs viennent prier. Le groupe, composé d'une vingtaine de personnes, marche tout autour de l'esplanade, escorté par des policiers armés. Puis, des fidèles s'arrêtent devant le dôme du rocher et sa coupole dorée pour réciter chants et prières.
2: C'est le cœur de Jérusalem. Hein? C'est vraiment le centre du peuple juif. C'est dans nos prières, c'est dans notre identité. On se relie à cet endroit, en fait, en tant que juif.
1: Asher Zelmati se rend sur l'esplanade environ une fois par mois. Pour lui, ce site est sacré. C'est là qu'ont été construits les temples juifs, détruits il y a des milliers d'années. C'est aussi sur ce lieu que le troisième temple devrait être érigé.
2: En fait, l'idée, c'est d'avoir quelque chose de libre. C'est-à-dire que tu puisses, comme tu vas au théâtre, tu vas au cinéma, tu vas faire les courses, tu te rends librement là où tu te veux aller. Là, normalement, c'est un endroit qui devrait être ouvert. Avec certaines conditions, évidemment, pour les Juifs, on ne peut pas monter comme ça. Mais disons que chacun doit pouvoir exprimer sa spiritualité.
1: Mais la réalité est beaucoup plus complexe. Avec le Dôme du Rocher et la mosquée Al-Aqsa, l'esplanade est aussi sacrée pour les musulmans. En plus des visites quotidiennes, jusqu'à 120 000 fidèles s'y réunissent chaque année pendant le Ramadan. Charles Anderlin, grand reporter spécialiste de la région, est l'auteur du livre « Au nom du Temple ».
3: C'est le principal lieu saint du judaïsme et c'est le troisième lieu saint de l'islam. Les deux fondamentalismes se retrouvent en compétition sur ce lieu. Donc les deux religions sont en face à face.
1: Quand Israël remporte la guerre des Six Jours, en 1967, le ministre de la Défense, Moshe Dayan, décide de laisser le contrôle de l'esplanade des mosquées à un organisme jordanien.
3: Il a viré le drapeau israélien qui était déjà là. Il a annoncé, pour nous, Israéliens, Juifs, ce sont des ruines. C'est de l'archéologie. Pour les musulmans, c'est une mosquée, on la leur laisse.
1: Les Juifs peuvent y accéder, mais sans prier publiquement. Une manière d'éviter la confrontation avec le monde musulman. Selon le Bendayou, une organisation israélienne qui fait la promotion des visites sur l'esplanade des mosquées, environ 68 000 Juifs s'y sont rendus l'an dernier. Les données de la police montrent qu'ils étaient environ 5 600 15 ans plus tôt, en 2010. Depuis quelques années, le ministre d'extrême droite du gouvernement Netanyahou, Itamar Ben-Gvir, y mène des prières publiques. Mi-mai, il s'est présenté devant le Dôme du Rocher avec en main le drapeau israélien, bleu et blanc, avec l'étoile de David. Le monde du temple, comme l'appellent les Juifs, est à nous, a-t-il lancé.

0: On voit des prières, on voit des drapeaux israéliens. La police est théoriquement responsable pour maintenir l'ordre et empêcher les prières. Elle ne les empêche pas, c'est la police d'Itamar Ben-Gvir. On va probablement vers un moment ou un autre, tout cela va nous sauter à la figure, parce qu'on ne joue pas avec les lieux saints comme l'esplanade des mosquées, le dôme du rocher, la mosquée Al-Aqsa.
1: Ces tensions sont loin d'être nouvelles. En 2000, Ariel Sharon, alors chef de l'opposition, se rend sur l'esplanade des mosquées entouré de centaines de policiers.
2: I cannot see any possibility for a real peace if Jews were not allowed to go to the holiest place that belonged to them.
1: En entrevue à CNN à l'époque, il disait ne pas pouvoir entrevoir la paix si les Juifs n'avaient pas accès à leur lieu le plus saint. Cette visite a été perçue comme une provocation par de nombreux Palestiniens et a déclenché des émeutes à Jérusalem. L'événement est l'un des éléments déclencheurs de la deuxième intifada qui a duré de septembre 2000 à février 2005.
3: تغير الستاتي كو بعد اقتحام شارون المسجد الاقصى المبارك في 28/9/2000.
1: Sheikh Azam Al-Khatib, responsable du WAQF de Jérusalem, croit que c'est à partir de cette visite que le statu quo en place depuis des décennies a commencé à s'effriter. Il nous reçoit dans son bureau de la vieille ville de Jérusalem, devant lui, sur la table, une réplique du Dôme du Rocher. Techniquement, c'est son organisme jordanien qui est responsable de l'administration religieuse des lieux saints. Mais Sheikh Azam Al-Khatib note une présence croissante des autorités israéliennes. Depuis des années, les policiers contrôlent les accès du site aux visiteurs non musulmans. En 2017, deux agents ont été tués dans une attaque menée par des citoyens israéliens d'origine palestinienne. Depuis, la présence policière a augmenté à l'intérieur du périmètre.
4: Il y a des groupes de forces spéciales et des policiers lourdement armés à côté de la mosquée sacrée Al-Aqsa, pour protéger les colons juifs. Pour chacune de ces interventions, une dizaine de membres des forces de l'ordre entourent ces extrémistes.

0: En début de journée, sur une colline qui offre une vue imprenable sur l'esplanade des mosquées, un groupe de fidèles juifs est venu prier. Le gouvernement israélien va-t-il un jour leur permettre officiellement de s'installer directement sur le site? Le journaliste Charles Anderlin craint une escalade.
1: Il est évident que lorsqu'il y aura une décision gouvernementale pour cela, on aura probablement des réactions extrêmement violentes chez les musulmans et pas seulement en Israël et en Palestine. C'est l'endroit le plus explosif de la région, c'est le trou noir du conflit israélo-palestinien.
0: Parce qu'entre les demandes d'une partie de sa base et ses relations avec les pays musulmans pour qui la question constitue une ligne rouge à ne pas franchir, l'équilibre est fragile. Mais selon le fidèle juif Asher Zelmati, qui se rend régulièrement sur l'esplanade des mosquées, le gouvernement israélien n'aura éventuellement pas le choix d'agir dans ce dossier.
2: À partir du moment où il y a des tensions, ça veut dire qu'il y a une problématique. Et quand il y a une problématique, en général, on l'affronte et on essaye de la résoudre. Tu ne peux pas l'éviter. Si tu cherches à l'éviter, à un moment donné, ça explose.
0: Dans une région connue pour sa volatilité, prier peut mener à des hostilités.
3: Et je retrouve mon collègue Raphaël Bouvier-Auclair en studio. Bonjour Raphaël.
4: Bonjour Yannick.
3: Donc, le gouvernement américain envisagerait un changement de contrôle de l'esplanade des mosquées?
4: C'est le média Middle East Eye qui a publié un article cette semaine dans lequel on cite des sources américaines, palestiniennes, jordaniennes et de différentes monarchies du Golfe. On y évoque un plan qui viserait en effet à enlever à la Jordanie le contrôle de l'esplanade des mosquées. C'est un plan qui serait développé par Jared Kushner, qui est le gendre de Donald Trump, mais aussi par Mike Huckabee, qui est l'ambassadeur américain en Israël, très proche du gouvernement de Benjamin Netanyahou. Donc, selon ce plan-là, on voudrait créer un nouvel organisme de gestion qui ferait en sorte que la mosquée Al-Aqsa serait considérée en quelque sorte comme un lieu propre à plusieurs religions. On permettrait, entre autres, aux Juifs d'y prier de manière publique, officiellement, ce qui n'est pas le cas évidemment en ce moment, malgré ce qu'on a pu constater dans le reportage. On cite dans l'article une frustration des États-Unis quant aux plaintes de la Jordanie, quant aux gestes d'Israéliens qu'on évoquait justement dans ce reportage-là. C'est un plan. Est-ce qu'il réussira vraiment à être réalisé et à être imposé surtout? Parce que même parmi les alliés arabes des États-Unis dans la région, cette question du contrôle de l'esplanade des mosquées et de la mosquée Al-Aqsa en particulier, c'est vraiment crucial.
3: Vous parlez des alliés arabes, ça s'inscrit tout ça dans les efforts de l'administration Trump pour que plus de pays arabes, justement, reconnaissent l'État israélien.
4: Oui, cette semaine, le président Trump, sur son réseau social Truth, évoquait qu'un accord de paix dans le dossier iranien devrait, selon lui, obliger certains pays de la région à rejoindre les accords d'Abraham. Les accords d'Abraham, ce sont des accords qui datent du premier mandat de M. Trump et qui ont fait en sorte que certains pays arabes ont reconnu Israël, ont créé des liens avec l'État hébreu. On pense aux Émirats arabes unis, à Bahreïn, au Maroc. Israël a déjà aussi des accords de paix de longue date avec certains de ses voisins arabes. On peut penser à la Jordanie, à l'Égypte. Et c'est un dossier qui avait été mené dans ce cas-là aussi par Jared Kushner, encore une fois le gendre de Donald Trump. Il a été évoqué à une certaine époque que l'Arabie saoudite puisse décider de participer aux accords d'Abraham, mais depuis, il y a eu les attentats du Hamas le 7 octobre 2023. Évidemment, la guerre à Gaza qui en a suivi, ce dossier-là a été écarté. Est-ce que les États-Unis vont réussir à intégrer d'autres pays, dont peut-être l'Arabie saoudite, dans ces accords d'Abraham, éventuellement, pendant le deuxième mandat de Donald Trump? Chose certaine, si elle veut le faire, l'administration devra s'entendre avec ses alliés des pays musulmans et arabes sur la question de Jérusalem et de l'esplanade des mosquées, ça c'est clair.
3: Raphaël Bouvier-Auclair, merci beaucoup.
4: Merci, au revoir.
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0: People are looking up again, believing in big things again, and paying attention as America returns to the moon again, and this time to stay.
1: Le grand patron de la NASA, Jared Isaacman, a annoncé cette semaine que les États-Unis retourneront sur la Lune, oui, mais pas seulement pour y poser le pied. Cette fois, ils s'installeront pour de bon en construisant une base et tout doit être prêt pour recevoir les astronautes dès 2032. 2032, là, ça, je ne sais pas si vous savez, mais c'est après-demain. Un calendrier bousculé pour couper l'herbe sous le pied des Chinois qui veulent aussi leur quartier sur notre satellite. Beaucoup de défis à relever et nous avons voulu savoir si oui ou non, c'est réaliste. J'en ai parlé avec l'astrophysicienne Marie-Michèle Limoges que j'ai rencontrée au Cosmodôme de Laval où elle est directrice du contenu scientifique et de la formation. Bonjour Marie-Michèle Limoges.
2: Bonjour.
1: La Lune, est-ce que c'est important ici, dans un endroit tel que celui où on se trouve?
2: Bien sûr. Puis au cours des dernières années, c'est intéressant parce qu'on a vu un changement de la vision par rapport à la Lune. Donc, jusqu'à il y a quelques années, c'était un référent historique auquel les jeunes ne s'identifiaient pas tellement. On leur montre, on a une mission virtuelle qui s'appelle « Le rêve impossible ». On a des images d'archives de l'exploration de la Lune. Le commentaire qu'on avait des jeunes, c'est que c'était pas des images d'assez bonne qualité, c'était pas du 4K. Ils réalisaient pas là, que c'est des images qui nous parvenaient de la Lune il y a 50 ans par ondes radio. C'était abstrait pour eux. Et maintenant, c'est revenu dans l'actualité. Et là, on parle d'y aller. Donc, le discours a complètement changé. Notre manière de penser la Lune change. Ce sera bientôt une destination non seulement habitée en permanence ou pendant très longtemps par des astronautes, mais même éventuellement touristique. Donc, elle perd un peu son côté mythique, son côté mystérieux. Elle fait partie de notre actualité maintenant.
1: Mais on semble être au milieu d'un important changement de philosophie, d'une vision de la Lune telle qu'on n'en avait pas eu dans le passé, savoir que ça peut être un lieu d'exploration, oui, mais aussi d'exploitation.
2: Oui. Moi, je suis astrophysicienne. J'aime encore penser à la Lune comme un lieu, un corps céleste auquel on n'a pas trop touché, puis qu'on observe. Les astrophysiciens, d'habitude, on observe de loin. Donc, c'est rare qu'on peut aller jusqu'au corps céleste qu'on étudie, sauf pour les planétologues ou ceux qui s'intéressent à la Lune. Donc, j'ai tendance à aimer la Lune parce qu'elle peut nous apprendre sur l'astrophysique, sur la naissance du système solaire et la naissance de la Terre et de la Lune, leur formation. Mais c'est ça, là, il faut changer de philosophie, comme vous le dites. On va bientôt s'y établir de manière durable, longtemps. Et il va y avoir des questions politiques qui vont entrer en jeu, des questions économiques. Là, il y a beaucoup d'eau sous forme de glace et on en a besoin pour l'exploration humaine. Alors, il va y avoir extraction, purification, traitement de cette eau-là. On va s'établir sur la Lune en espérant qu'on ne va pas trop la dénaturer, la polluer et même la contaminer. Parce que quand un

0: jour, on va trouver la vie ailleurs que sur Terre. On ne veut pas retrouver nos microbes à nous.
1: Vous avez dit des tas de choses. On va essayer d'y revenir un peu plus en détail. Un premier volet, disons, qui, moi, m'interpelle, c'est qu'il devait y avoir une station orbitale autour de la Lune. Maintenant, on dirait que la perspective a complètement changé, que ce sera une base lunaire. Ça accrédite, me semble-t-il, d'autant plus ce changement de perspective où on voit la Lune comme une ressource à exploiter.
0: Oui, on savait que depuis longtemps, depuis que la mission Artemis avait été annoncée, qu'on voulait s'établir de manière durable sur la Lune, on en parlait. Donc, c'était pas juste des petites visites de quelques jours, comme dans le temps de l'émission Apollo. Donc, on savait qu'elle allait devoir s'installer un peu. Récemment, on a annoncé justement le remaniement des missions pour laisser de côté, dans la forme actuelle, la station spatiale Gateway pour se concentrer sur la base lunaire. Puis là, on a vraiment annoncé en détail comment on voulait faire la base lunaire. Et on a commencé à vraiment avoir plus de détails. Donc, et c'est là qu'on se rend compte que ce qu'on pensait, on pensait qu'il pourrait effectivement y avoir de l'exploitation de ressources sur la Lune, notamment pour l'eau, l'eau qu'on a besoin pour l'exploration habitée. Mais là, ça devient vraiment plus concret. Puis là, pour ce qui est des minéraux et tout, bien, peut-être que là aussi, il va y avoir là, de l'exploitation, notamment pour l'hélium-3, qui est un isotope de l'hydrogène qui pourrait être facile, entre guillemets, là, à fusionner pour produire de l'énergie.
1: Et ça, on en a très, très peu sur Terre, alors qu'il se pourrait, selon les estimations qu'on a en ce moment, que ça soit relativement abondant sur la Lune.
0: Ouais. On ne sait pas encore exactement c'est quoi les abondances d'hélium-3. On sait qu'il y en a. Donc, la différence, c'est que la Lune n'a pas d'atmosphère pour filtrer. Alors, les rayons du Soleil, les particules chargées en provenance du Soleil vont aller se déposer comme ça sur la Lune en continu. Donc, on pense que depuis les 4 derniers milliards d'années, il pourrait y avoir de l'hélium-3 en abondance, mais on ne connaît pas les quantités. Et on ne sait pas donc s'il y en a en quantité suffisante pour que ça vaille la peine là, de l'exploiter et d'en rapporter sur Terre pour en faire la fusion.
1: L'autre volet, c'est celui lié à l'exploration spatiale. Si un jour on veut envoyer des humains sur Mars, ce qui est le plan, ce sera beaucoup plus facile de le faire à partir de la Lune, ne serait-ce que pour des questions gravitationnelles.
0: Oui, c'est sûr. Le gros du carburant d'une fusée, c'est vraiment ce que ça prend pour s'extraire de la gravité de la Terre. Donc, c'est sûr que de partir, disons, de la Lune, où la gravité est 6 fois plus faible, ça peut aider. Ou même de partir de l'orbite de la Terre. Donc, de pouvoir, comme ça, être déjà sorti de l'orbite de la Terre pour aller sur Mars, ça va aider. Ça va permettre que la majorité de la masse des vaisseaux soit consacrée à ce qu'on a besoin d'apporter avec nous pour ce long voyage. Mais aussi, quand la NASA dit « Moon to Mars », c'est aussi parce que on a besoin d'apprendre beaucoup de choses. On a besoin d'apprendre comment vivre en environnement hostile pour être capable de vivre sur Mars. Et là, on a appris beaucoup là, depuis 25 ans. On apprend à vivre en apesanteur dans la Station spatiale internationale. Ça va aider à faire ce voyage-là jusqu'à Mars. Mais après ça, comment on s'établit sur une autre planète? C'est ce qu'on va pouvoir apprendre sur la Lune. Donc là, ils vont même devoir... Là, on parlait de faire une base, mais on a besoin d'électricité. Donc, on a besoin de faire vraiment alimenter cette mini-ville-là qui va être construite en électricité, nourrir ces gens-là. On parle de produire du carburant avec la glace d'eau sur la Lune, mais on voudrait le faire sur Mars aussi. Comme dans Sol sur Mars, on va vouloir faire notre carburant. On a commencé déjà à essayer. On a fait un petit test là, avec la sonde Perseverance, l'instrument MOXIE, qui a commencé à faire un test comme ça. Donc, c'est vraiment... Tout ce qu'on apprend sur la Lune va nous permettre de se rendre à Mars.
1: Mais ce volet-là, il me semble qu'il est vraiment important. C'est le directeur de la NASA qui disait récemment « Nous n'abandonnerons plus la Lune ». Et ce n'est pas étranger au fait que les Chinois ont annoncé leur intention, eux aussi, d'y aller. On semble vraiment être engagé dans une course, dans une nouvelle forme, pourrait même-t-on dire, de guerre froide entre les nations, et que cette fois-ci, l'objectif, ben, c'est comme dans l'album de Tintin, l'objectif, c'est la Lune.
0: La compétition, elle est là. La Chine a annoncé même son site d'alunissage potentiel. Donc, elle s'intéresse à une grotte dans le fond. Elle pense qu'il y a de la glace d'eau dans cette grotte-là. Puis, elle ne s'intéresse pas au même site que la NASA, mais elle a annoncé son site d'alunissage. Elle y va. La NASA, elle, a annoncé vouloir être les premiers. Puis même, là, c'est Jared Isaacman, l'administrateur de la NASA en ce moment, mais celui d'avant, dans une conférence de presse, je l'avais entendu dire

0: pas question d'allunir sur une lune rouge. Donc, c'est sûr qu'ils veulent arriver en premier, c'est annoncé. Alors, ça va se faire. Est-ce que tout ce qui a été annoncé, on a annoncé un programme extrêmement ambitieux, une grosse base lunaire de plusieurs centaines de mille, parce que c'est leur unité de mesure. Est-ce que tout le programme va se réaliser exactement comme prévu? Parce qu'il va y avoir des changements de gouvernement, il va y avoir des réajustements, il va y avoir des tests de technologie qui vont être bons concluants ou pas. Donc, est-ce que ça va se produire exactement comme c'est prévu? Peut-être pas. Mais c'est sûr que ça va se faire. Il va y avoir une présence américaine au pôle sud de la Lune. Ça, pour moi, c'est certain. Et la Chine, qui est extrêmement rapide dans son apprentissage dans le programme spatial, progresse extrêmement vite. Donc, c'est sûr que la Chine va y arriver sous peu aussi.
1: Mais jusqu'à quel point ce qui est en train de se produire respecte le traité de l'espace de 1967, où il était interdit, et là j'arrondis, je résume, mais de s'approprier les corps célestes, parce que ça ressemble beaucoup avec cette forme d'exploitation, le fait qu'on ne veut pas, vous venez de le dire, allunir sur une lune rouge, au fait qu'on se l'approprie, justement.
0: Bon. Dans la conférence de presse du 26 mai dernier, Jared Isaacman, l'administrateur de la NASA, a confirmé que leur exploration allait se faire dans le respect des traités internationaux. Donc, oui, c'est sûr qu'il va y avoir une prise de possession. En même temps, on ne parle pas de faire un territoire des États-Unis. On n'a jamais dit ça. Donc, on parle de collaboration internationale. Essayer d'encadrer ce développement-là technologique qui est extrêmement rapide en ce moment. Et ça serait souhaitable parce qu'il n'y a pas seulement le fait que ce soit que la Lune pourrait appartenir à un pays ou qu'il pourrait y avoir de l'exploitation commerciale, mais il y a aussi le volet environnemental. On ne veut pas répéter les mêmes erreurs sur la Lune que celle qu'on a fait sur Terre. On veut que la Lune reste propre, on veut pas la polluer, on veut pas la contaminer avec nos microbes. Donc, ça serait souhaitable que le cadre légal arrive à suivre la cadence, justement, pour surveiller tout ça, encadrer tout ça.
1: Ça sera pas simple du tout que d'aller s'installer sur la Lune. Il y a de nombreux obstacles. Bon, à commencer par les températures extrêmes, mais pas que. Il y en a beaucoup. J'aimerais vous entendre là-dessus.
0: On parle beaucoup là, de survivre à la nuit lunaire. Sur la Lune, il n'y a pas d'air pour répartir la chaleur uniformément. Donc, au soleil, il fait plus 120 degrés Celsius. Puis à l'ombre, dans les endroits les plus froids, ça peut aller jusqu'à moins 240. Et chaque endroit sur la Lune est éclairé. Il fait jour pendant deux semaines, il fait nuit pendant deux semaines. Donc, deux semaines à moins 200 degrés Celsius, ça peut être un défi pour les rovers, les instruments, même les habitations. Donc, il faut survivre à la nuit lunaire. Il y a plusieurs tests comme ça de technologie qui vont être faits dans les prochaines années pour essayer de trouver vraiment la manière dont on va réussir à survivre là, dans la nuit lunaire. Il y a aussi le fait d'alimenter en électricité les installations. Donc, l'énergie solaire, c'est possible, mais ça va prendre aussi fort probablement du nucléaire parce qu'il ne fait pas clair partout. Et je viens de le dire, il fait noir pendant deux semaines. Donc, à moins d'avoir des extrêmement bonnes batteries qui sont capables de garder de l'énergie à moins 200 degrés Celsius, ça va prendre la production d'énergie nucléaire. Il y a l'impact environnemental sur la Lune aussi. Donc, assurément, on va changer le visage de la Lune et il va falloir le faire en étant extrêmement prudent.
1: Je vais vous poser une question peut-être un peu naïve, mais est-ce que tout ça, c'est pour le mieux?
0: Je pense qu'on n'a pas le choix. Je pense qu'on est rendu là. Comme je vous disais, c'est dans l'air du temps, donc ça va se passer. Est-ce que c'est pour le mieux? C'est une étape de notre développement. On est des explorateurs. L'humain, c'est un explorateur. On veut aller sur la Lune, on veut aller sur Mars. Et puis là, est-ce que c'est la meilleure façon de le faire? Peut-être pas. C'est notre manière en ce moment. Et j'espère juste que ce qu'on va apprendre en le faisant, ça va nous permettre de résoudre plein de problèmes sur Terre, notamment pour l'efficacité énergétique ou pour la collaboration ou la science, tout ce qu'on va découvrir qu'on ne sait pas, qu'on va découvrir. Donc, ça va se passer. J'espère qu'on va en tirer le plus d'enseignements positifs possible pour devenir des meilleurs terriens. Parce que c'est sûr qu'on va devenir des humains spatiaux. C'est ça. C'est lancé, c'est commencé. Et ça ne va pas arrêter.
1: Marie-Michèle Limoges, directrice du contenu scientifique ici au Cosmodôme à Laval. Merci beaucoup de nous avoir accordé ces quelques minutes.
0: Ça m'a fait plaisir. Merci d'être venu au Cosmodôme pour me rencontrer.

0: Après cet entretien avec Madame Limoges, j'avais très envie de revoir Moon, ce film avec Sam Rockwell qui exploite justement quelque chose, des trucs sur la Lune en compagnie de ses clones. Si vous l'avez jamais vu, excellent film de science-fiction, et, qui en sera peut-être même plus. Au moment où le Canada réduit ses cibles en matière d'immigration, des centaines de milliers de personnes et peut-être même plus pourraient potentiellement bénéficier d'une nouvelle voie d'accès à la citoyenneté canadienne grâce à une modification de la loi sur la citoyenneté. Une chance inespérée, notamment pour de nombreux Américains inquiets du climat politique aux États-Unis ou tout simplement désirant renouer avec leurs racines canadiennes. Et il y en a. Le reportage d'Andréane Williams.
1: See the line of rocks and the orange stake, that is the border.
2: Chaque matin, Joe Richard observe de son balcon les quelques rochers et piquets qui forment la frontière canadienne. L'Américain et son mari, René Morissette, vivent à Derby Line, au Vermont, à moins d'une centaine de mètres du Québec.
1: We have the Canadian flag, which we started...
2: Devant leur maison, deux drapeaux flottent au vent, celui de la fierté et l'unifolier, qui, l'espère, sera bientôt leur grâce à une récente modification de la loi canadienne sur la citoyenneté.
1: It's also, part of both our heritages.
2: En 2009, le gouvernement conservateur avait restreint l'accès à la citoyenneté. Les Canadiens nés à l'étranger ne pouvaient donc transmettre leur citoyenneté canadienne que si leur enfant était né au pays. Mais en 2023, la loi a été jugée inconstitutionnelle par la Cour supérieure de justice de l'Ontario. Depuis décembre, Ottawa permet donc la transmission de la nationalité par filiation au-delà de la première génération née à l'étranger. À condition, bien sûr, de prouver des liens de filiation substantiels avec le Canada. Joe Richard compte bien en profiter. Ses parents et lui sont nés aux États-Unis, mais sa grand-mère est née au Canada.
1: On her death certificate, you see that her birthplace is Notre Dame, New Brunswick, Canada.
2: Dans sa salle à manger, il nous montre son certificat de décès. Le document indique qu'elle est née à Notre-Dame, au Nouveau-Brunswick.
1: Definitely safety and travel for me. And also, a salute to my grandparents and
2: great-grandparents. Il pense qu'obtenir le passeport canadien lui permettrait de voyager de manière plus sécuritaire, alors que les États-Unis malmènent leurs relations diplomatiques à l'étranger. Obtenir la citoyenneté serait aussi une manière de rendre hommage à ses ancêtres, dit-il.
3: Plus trouble avec qu'est-ce qu'il fait.
2: Son mari, René Morissette, dont les parents étaient québécois, s'inquiète aussi du climat politique aux États-Unis.
3: La chance de devenir citoyen du Canada, ça donne un sens de sécurité, un peu, pour nous autres.
2: Immigration, réfugiés et citoyenneté Canada affirme avoir traité 4075 demandes de preuves de citoyenneté en vertu des nouvelles dispositions entre le 15 décembre 2025 et le 31 mars 2026. Beaucoup sont des descendants américains, des millions de Canadiens qui se sont installés en Nouvelle-Angleterre au 19e et au 20e siècle. L'historienne américaine Leslie Choquette fait partie de ces descendants.
4: Il y en avait à peu près un million, entre 1830 et 1930. Je pense que c'est le quatrième groupe en termes de nombre aux États-Unis à cette époque-là. Après les Irlandais, les Allemands et les Italiens. C'était les Canadiens français. Et aussi, il y avait presque autant de Canadiens anglais en même temps.
2: À Derby Line, les traces de la présence canadienne-française sont d'ailleurs visibles partout. La petite municipalité compte des rues nommées Boucher ou encore Roy, sans compter ses nombreuses entreprises aux noms francophones, comme le concessionnaire de voitures usagées Giroux, l'entreprise Poulain-Grain et le garage Pépin. Même chose au café Roasters, où un autre résident non francophone est attablé.
5: My name is Dan Couture, like pharmacie Jean Couture, same family, yeah.
2: Il s'appelle Daniel Couture, comme la pharmacie Jean Couture, précise-t-il. Lui aussi songe à réclamer la

0: citoyenneté canadienne. Il connaît au moins une douzaine de personnes qui ont entamé les démarches.
1: At this point, at least a dozen or so.
0: Pour retrouver leurs ancêtres, certains font appel à des généalogistes, mais également à des avocats en immigration, comme Lisa Middlemiss. La Québécoise est submergée par les demandes.
2: On ne peut même pas servir toutes les clientèles qui veulent notre assistance parce que c'est énorme. En fait, on a doublé notre nombre d'avocats à mon cabinet pour rattraper cette croissance des demandes.
0: Des avocats interrogés affirment avoir reçu des demandes de travailleurs de la santé qui aimeraient pratiquer au Canada, mais aussi d'étudiants qui souhaitent étudier ici sans avoir à payer des frais plus élevés et d'Américains inquiets des politiques de l'administration de Donald Trump.
2: Pour certains clients, ils sont craintifs. Peut-être c'est un couple gay qui, you know, il fallait aller à un autre état pour se marier, qui ne sont plus confortables dans le voisinage après l'élection de Trump. Des clients qui ont des enfants transgenres, qui ne peuvent pas recevoir les soins dans leur état en ce moment avec Trump. Il y a des personnes qui ont, sont craintives que leur fils peuvent être recrutés si jamais les États-Unis réimposent un service militaire obligatoire. J'ai eu un client qui a pleuré ou était en larmes un peu juste l'autre la semaine passée avec cette situation. Donc c'est très surréal comme Canadien, comme avocat en droit d'immigration canadienne d'écouter ces histoires.
3: On est dans un des 10 centres d'archives de BANQ, donc c'est celui de Montréal.
0: Sarah Anahem est archiviste à Montréal pour Bibliothèque et Archives nationales du Québec. L'institution est responsable de la conservation des registres d'état civil datant de plus de 100 ans. Elle fournit aussi aux demandeurs des copies certifiées de documents. En janvier 2026, l'institution a reçu plus de 1000 demandes en lien avec les modifications apportées à la loi, comparativement à seulement 32 à la même période l'année précédente. En avril 2026, elle en a reçu 1681. Ses employés sont tellement débordés qu'une équipe spécialisée dans la certification des documents d'état civil a été mise sur pied. 11 nouveaux postes ont ainsi été créés pour répondre à la demande.
3: Puis on a aussi une équipe qui va grandir là, pour permettre de répondre à la demande. Là, puis,
0: difficile de dire à combien se chiffrent ces potentiels nouveaux Canadiens. Parce que même si les descendants de ceux qui se sont installés aux États-Unis se comptent par millions, ceux qui veulent obtenir la citoyenneté canadienne doivent prouver leur lien de filiation.
4: This is my birth certificate from the city of Boston. My father's birth certificate from the town of Acushnet.
0: Joe Richard a déjà trouvé le certificat de naissance de son père et le certificat de mariage de ses grands-parents. Il a obtenu le certificat de décès de sa grand-mère, mais il n'a toujours pas retrouvé son certificat de naissance.
4: So the one piece that I'm missing is her Canadian birth certificate.
5: I'm having clients going back 5, 6, even 7 or 9 generations back.
0: L'avocate en immigration basée à Toronto, Sarah Pesco, dit que beaucoup de ses clients doivent remonter jusqu'à 9 générations en arrière. Le défi, dit-elle, est qu'à cette époque, beaucoup de juridictions canadiennes n'avaient pas de registre des naissances centralisé. Le Canada n'est pas le seul pays à permettre la transmission de la nationalité par filiation. Plusieurs pays comme l'Allemagne, l'Italie ou encore la Pologne ont des lois similaires. Mais cette modification à la loi canadienne survient dans un contexte particulier, souligne l'avocate Lisa Middlemiss.
2: C'est certain qu'à un moment où l'immigration au Canada est tellement restreinte, de voir les citoyennetés en plein épanouissement comme ça, est vraiment une dichotomie très frappante.
0: Joe Richard traverse régulièrement la frontière. Il a hâte de voir la tête que feront les douaniers canadiens quand il leur présentera son nouveau passeport. Le couple ne compte pas s'installer au Canada. Mais Joe et son mari rêvent du jour où ils ne seront plus des étrangers au pays de l'unifolié.
6: Et merci pour le reportage, Andréanne Williams.

On va se quitter pour les nouvelles, mais au retour, un entretien avec un chef, oui, Guy Savoie, qui vient de rentrer à l'Académie des Beaux-Arts de France. D'ailleurs, il faut voir son épée, le pommeau, c'est une louche. Je trouve que l'idée est formidable. Mais pour vous, je suis curieux de vous lire là-dessus. Est-ce que la cuisine a sa place à l'Académie des Beaux-Arts? Est-ce que c'est un art? On peut en discuter longtemps. Et aussi un reportage sur la fatigue de compassion quand l'empathie épuise. Ça arrive, croyez-moi. Allez, à tantôt.

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6: Bonjour, ici Nathalie Babin-Gagnon. Au Liban, l'invasion israélienne franchit une nouvelle étape. Le gouvernement de Benjamin Netanyahou a annoncé la prise du château emblématique de Beaufort en sol libanais. Une première en plus de 25 ans. Catherine Dib a préparé ce qui suit.
7: Le premier ministre israélien Benjamin Netanyahou a annoncé la capture de la forteresse médiévale Beaufort, ancien de plus de 900 ans. Il s'agit d'un site stratégique qui surplombe une partie du territoire du sud libanais ainsi que le fleuve Litani, une frontière convoitée par Israël depuis des décennies. Les forces avaient déjà occupé le château de 1982 jusqu'en 2000 et des travaux de réhabilitation avaient été menés par le Liban depuis sur le bâtiment patrimonial. En réaction aux dernières escalades, le premier ministre libanais Nawaf Salam a dénoncé hier les actions de son pays voisin, affirmant qu'Israël ne cible pas uniquement des sites précis, mais mène une politique de destruction généralisée des villes et des localités. Le gouvernement français a commenté la capture de Beaufort.
8: C'est contraire au droit international.
7: Jean-Noël Barrot, ministre des Affaires étrangères, a demandé une réunion d'urgence du Conseil de sécurité des Nations unies sur les affrontements entre le Liban et Israël. Une déclaration qu'il a faite en entrevue sur la chaîne BFM TV.
8: Rien ne peut justifier la prolongation des opérations militaires israéliennes au Liban. Et
7: au cours des 24 dernières heures, Israël a aussi bombardé plusieurs fois la ville de Tyr et d'autres localités, faisant des morts et des blessés. D'autres évacuations forcées ont aussi été annoncées. Du côté d'Israël, des tirs qui ont été lancés depuis le Liban par le Hezbollah ont été interceptés par l'armée de l'air. Ici Catherine Dib, Radio-Canada, Montréal.
6: En France, la police a interpellé près de 800 personnes impliquées dans les débordements qui ont suivi la victoire du club de soccer Paris Saint-Germain en finale de la Ligue des Champions. Les affrontements ont éclaté hier soir dans une quinzaine de villes, dont Paris, faisant des blessés, y compris au sein des forces de l'ordre. Le ministre de l'Intérieur, Laurent Nunez, soutient que la situation est désormais sous contrôle.
9: Nous avons procédé à 780 interpellations. C'était ça 592 l'année dernière pour le même événement. Donc nous sommes à plus 32%. Je veux signaler également que nous avons 57 fonctionnaires de police ou militaires de la gendarmerie qui ont été blessés dans ces événements.
6: Les autorités ont malgré tout choisi de permettre les célébrations au lendemain du match qui se déroule en ce moment près de la Tour Eiffel au Champ de Mars. Des milliers de cyclistes envahissent les rues de Montréal à l'occasion du Tour de l'Île, dont le coup d'envoi a été donné plus tôt ce matin. Les participants avaient le choix entre deux parcours de 30 ou de 50 kilomètres qui traversent 8 arrondissements de la métropole, ainsi que la ville de Westmount. Andréane Williams a plus de détails.
10: Les cyclistes sont au rendez-vous malgré les nuages et quelques gouttes de pluie. Un premier départ a eu lieu à 9h15, mais très tôt ce matin, des milliers de personnes étaient déjà prêtes à prendre la route.
11: C'est une activité familiale magnifique. Je conseille à tout le monde de le faire parce que tu vois Montréal d'une autre façon.
10: Cette année, Vélo-Québec souligne les 50 ans des Jeux olympiques de Montréal. Les cyclistes vont donc découvrir

0: Ouvrir un parcours parsemé de sites emblématiques des Jeux de 1976. On écoute le PDG de Vélo-Québec, Jean-François Roux.
1: Les gens vont rouler près d'un centre sportif où ont lieu des compétitions olympiques. Puis on a mis en place des panneaux pour diffuser des fun facts sur, par exemple, où était la première médaille canadienne pendant les Olympiques de 1976.
0: Pour assurer la sécurité des cyclistes, tout le parcours a été fermé à la circulation. Des bénévoles et des policiers se chargent de fermer les rues. Les nids de poules sur le parcours ont aussi été colmatés. Entre 250 et 300 nids de poules avaient été identifiés au cours des semaines précédant l'événement. À nouveau, Jean-François Roux.
1: On a travaillé avec les arrondissements jusqu'à la dernière minute. Ce matin, notre équipe fait le tour du circuit pour identifier des nids de poules qui seraient éventuellement restants. Mais le parcours sera sécuritaire, je peux vous le garantir.
0: Les détenteurs d'un dossard du Tour la nuit qui a été annulé peuvent venir participer au Tour de l'île aujourd'hui sans frais additionnels ni échange de dossard requis. Sandrine William, Radio-Canada, Montréal.
2: Il y a 20 ans, le 31 mai 2006, entrait en vigueur l'interdiction de la cigarette dans les bars et les restaurants du Québec. L'objectif du gouvernement était de réduire le tabagisme et de protéger les non-fumeurs de l'exposition à la fumée secondaire. Voici la conseillère scientifique spécialisée à l'Institut national de santé publique du Québec, Annie Montreuil.
3: Depuis 20 ans, on est passé à 25 % de la population générale des 15 ans et plus qui fume à environ 11 % là, selon les données les plus récentes. Donc, c'est une diminution graduelle qui se poursuit. Chez les jeunes, on voit aussi une diminution très importante. On est passé de 22 % environ à 4 %.
2: D'autres mesures se sont ajoutées, notamment l'interdiction de la cigarette sur les terrasses ou encore celle de fumer à bord d'une voiture en présence d'un mineur de moins de 16 ans. Et le cerveau de Claude Lemieux sera donné au Centre de recherche sur l'encéphalopathie traumatique chronique de l'Université de Boston afin d'étudier les effets à long terme des traumatismes crâniens répétés. C'est ce qu'a annoncé la famille du joueur de hockey mort jeudi à 60 ans. Voilà, c'était les informations. 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Il fait 14 degrés à Montréal, de retour à tout terrain.

En France, le tout dernier membre intronisé à l'Académie des Beaux-Arts est un cuisinier. Vous avez bien entendu, le chef Guy Savoie, qui dirige le meilleur restaurant au monde, selon plusieurs palmarès, vient de voir son génie culinaire reconnu. Et il en faut pour créer les associations gustatives qui font vibrer nos papilles. Il appelle ça la fabrique de la joie. On lui en parle à l'instant. Aussi, il en faut de l'empathie pour soigner des humains qui souffrent. Disons-le franchement, la relation d'aide, c'est pas donné à tout le monde. Sauf que ça use aussi. Au point où certains soignants et intervenants développent parfois ce qu'on appelle la fatigue de compassion. C'est insidieux, encore assez peu connu, et ça peut avoir des conséquences néfastes. Un reportage de Myriam Fimbry. Et les nouvelles technologies et l'intelligence artificielle bouleversent le monde du travail. L'un des défis importants des entreprises, c'est de maintenir les compétences de leurs employés. Et pour ça, il faut parfois retourner sur les bancs d'école. C'est de plus en plus courant dans les cégeps du Québec, où des compagnies paient pour offrir des formations sur mesure à leurs travailleurs. Fanny Bussière-McNicol nous raconte comment ça se passe dans quelques minutes. Allez, c'est reparti.

0: Rebienvenue parmi nous. On est ravis de vous savoir à l'écoute parce que je vous lis depuis tout à l'heure. Vous êtes loin d'être convaincu que l'exploitation lunaire soit une bonne idée. Vous croyez notamment que ces milliards pourraient être mieux investis ici, sur Terre, pour réduire les inégalités, pour lutter contre la faim dans le monde et pour aussi essayer de résoudre la crise des changements climatiques. Continuez de nous écrire. On aime ça vous lire.
1: La gourmandise réside dans l'exquise délicatesse du palais et dans la multiple

de subtilité du goût que peut seul posséder et comprendre une âme de sensuel 100 fois raffiné. Les véritables gourmands sont très rares, comme les hommes de génie. Guy.

0: Le mythe transcende le simple besoin de se nourrir. Elle exige une sensibilité et un raffinement. En clair, elle a une dimension artistique. Cette citation était fort bien choisie pour marquer un moment historique qui a eu lieu il y a quelques jours. C'était le 20 mai, la cérémonie au cours de laquelle le premier chef cuisinier a été reçu à l'Académie des Beaux-Arts en France. C'est avec ces mots, sous la coupole de l'Institut, que son petit-fils, Elliot, a rendu hommage au nouvel immortel de la cuisine française, Guy Savoie. Bonjour.
1: Oui, bonjour. Merci pour cet accueil que je vais qualifier de délicieux. Merci.
0: Vous êtes trop bon. Nos sincères félicitations. Vous savez, vous venez de faire sauter une barrière avec cette nomination.
1: Oui, une barrière, mais c'est pour ça. Merci d'avoir cité Guy de Maupassant, mais on pourrait citer tous les grands écrivains qui ont tous célébré la cuisine. Depuis Rabelais, qui a enrichi le vocabulaire, hein, pantagruélique, rabelaisien, ou Georges Sand, qui annonçait, mais vraiment de manière très solennelle, faire des confitures, c'est aussi important que faire un livre.
0: Et vous entretenez un dialogue avec la littérature française. Vous avez une collection, Guy Savoie cuisine les écrivains. Vous savez de quoi vous parlez quand vous évoquez l'importance de la gastronomie dans les œuvres?
1: J'ai découvert avec Anne Martinetti, qui s'occupe de la partie littérature de ses livres. En fait, elle sélectionne les textes. Et moi, je fais des recettes qui correspondent un peu à toutes ces célébrations, parce qu'il ne s'agit pas de relater des faits. À chaque fois, ces écrivains célèbrent des moments de cuisine ou des moments à table. Et quand vous pensez qu'Alexandre Dumas a voulu terminer son œuvre par le grand dictionnaire de la cuisine. Parce qu'il disait qu'à travers ce grand dictionnaire, il laissera vraiment des traces. Donc, vous voyez l'importance qu'avait la cuisine. Et moi, j'ai souffert du adolescent, du mépris. En fait, lorsqu'il y a 55 ans, on disait dans un lycée d'une petite ville de province en France, c'était Bourgoin-Jallieu, lorsque vous disiez que vous vouliez être cuisinier, il y avait une forme de mépris qui s'installait, parce que seuls les élèves qui avaient un avenir intellectuel, j'ai envie de dire pseudo-intellectuel, étaient intéressants. Ceux qui rêvaient de faire un métier manuel étaient méprisés, j'ai pas peur de le dire, voilà.
0: Oui.
1: Donc, magnifique. Alors, c'est surtout pas une revanche, c'est simplement de dire que, bon, ben, notre cuisine, eh bien, si elle entre comme ça à l'Institut de France par l'Académie des Beaux-Arts, je veux dire, c'est la reconnaissance suprême. Maintenant, il n'est plus question de s'interroger. Est-ce de l'artisanat ou de l'art? Les artistes ont décidé. La cuisine, c'est de l'art.
0: Voilà. Mais vous-même, Guy Savoie, vous en avez douté longtemps. Je vais être un peu facétieux ce matin. Je vais vous lire un extrait d'un livre qui s'intitule « Savourer la vie », écrit en 2015 par un certain Guy Savoie, qui écrit à l'époque « On dit parfois que les grands cuisiniers exercent un métier artistique. La formule est flatteuse, mais me paraît très exagérée. Les deux ne sont pas comparables. Un peintre n'a jamais mangé son tableau. Et un plat confectionné avec amour et talent par un artisan ne se dévore pas du regard. » Donc, pendant longtemps, vous ne vous êtes même pas vous-même considéré comme un artiste.
1: Mais j'essayais de me consoler. C'était de la consolation, mais bon, aujourd'hui, bon, ce qui prouve qu'on vit une époque formidable, où bien sûr il y a des choses qui sont pas glorieuses, mais il y a une telle évolution qu'aujourd'hui, eh bien, je sais pas, il y a le regard change, et heureusement, parce que lorsqu'on dit que c'est la cuisine qui rentre, bon, aux Beaux-Arts, mais moi j'ai envie de dire, ce sont tous les artisans, tous les acteurs de cet art de vivre à la française, qui ont déjà été reconnus il y a une quinzaine d'années en inscrivant le repas gastronomique des Français au patrimoine immatériel de l'UNESCO. Et maintenant, avec cette entrée sous la coupole, je dirais, ça fait une bonne session de rappel, quoi. Et c'est très bien, et j'espère que ça va donner envie, en tout cas des adolescents, j'espère que ça va désinhiber ceux qui n'osaient pas dire qu'ils voulaient faire de la cuisine. Maintenant, on peut être cuisinier, on peut être charcutier, on peut être boulanger, on peut être vigneron, et puis être apparenté à un métier d'art, voilà. Donc, c'est formidable.
0: Pourquoi a-t-il fallu si longtemps avant de le reconnaître? Parce que je regardais votre menu avec votre soupe au cœur d'artichaut, à la truffe, avec du parmesan, avec une brioche feuilletée aux champignons. Il y a de la crème qu'il y a là-dedans et d'autres ingrédients, évidemment, qui vont demeurer secrets. J'ai déjà travaillé dans un restaurant qui avait accueilli à l'époque Michel Troisgros, qui était venu préparer son saumon à l'oseille, et dans lequel il y avait du vermouth, il y avait du sancerre, le fumet de poisson, évidemment, du citron.
1: Du noyer prat.

0: Bon, ouais. Voilà. Donc, il y a là-dedans une dimension qui échappe au commun, au cerveau du commun des mortels. Tiens, je vais aller jusqu'à le dire de cette façon-là.
1: C'est amusant que vous choisissiez le saumon l'oseille des frères Poirot. C'était donc du père et de l'oncle de Michel. C'était la première fois qu'un poisson était servi en escalope. Et c'était la première fois que la sauce était dessous. En principe, la sauce était toujours dessus. Ce qui a fait dire à certains experts en art, en peinture, de dire le saumon à l'oseille des Trois Gros, c'est comme les demoiselles d'Avignon de Picasso. Ça marque vraiment un changement d'époque, un changement de style, et c'est tout ça. Donc, je reviens sur mes écrivains préférés qui ont mis en avant la cuisine et tout ça. Et je veux dire, il y a depuis très longtemps un parallèle qui est fait, bon, avec la musique déjà. En cuisine, on peut parler de rythme, on peut parler de piano. Souvent, il y a des parallèles avec d'autres arts. Et je ne sais pas pourquoi on a attendu aussi longtemps. Si j'étais très égoïste ou égocentrique, je me dirais, ils ont bien fait d'attendre. Comme ça, c'est moi le premier. Mais je pourrais toujours dire, si ça avait été reconnu déjà depuis plusieurs années ou plusieurs décennies, eh bien, il y aurait une vraie section dédiée au goût et il y aurait peut-être une dizaine de cuisiniers, des pâtissiers, des vignerons, tout ça. Enfin, tous ceux qui participent, je dirais, à l'art de bien vivre à la française.
0: On sent toutefois, Guy Savoie, qu'il y a une évolution depuis quelques années. On pense aux séries du regretté Anthony Bourdain, No Reservations, oui. et Parts Unknown. On pense aussi au cinéma, à Chef, le film Chef de Jon Favreau, à Ratatouille, où vous avez joué un petit rôle, où vous étiez le second de la cuisine. Aux oui. séries télé de Bear, que vous connaissez peut-être, même à la télé-réalité.
1: Ah, bien sûr, mais vous savez, vous parlez de Ratatouille. Oui, ils étaient venus s'inspirer chez nous pour le rythme en cuisine. Je vous ai parlé de rythme tout à l'heure. Et Brad Lewis, le producteur, est venu à mon installation à l'Académie la semaine dernière. Donc, oui, tout ça, ça tournait autour depuis... Eh ben, depuis des années, et puis voilà, et puis ça tombe sur moi, et c'est génial. Je le déguste, pour reprendre un terme culinaire, avec une belle gourmandise, selon la définition de Guy de Maupassant.
0: Mais vous, en tout cas, vous avez su rapidement ce que vous vouliez faire. Vous aviez l'exemple de votre mère, qui était un cordon bleu, qui avait une buvette qui est devenue un restaurant, donc ça vous a aidé aussi, mais vous avez maintenu le cap, même, j'aurais envie de dire, contre vents et marées, vous avez commencé à le dire tout à l'heure, parce qu'on en a même essayé de vous décourager, mais c'était ça votre rêve.
1: Bien sûr qu'on a essayé de me décourager. Même une psychologue m'a dit, après avoir fait bouger des cubes pendant quelques minutes, que j'étais pas fait pour un métier manuel, encore moins dans l'alimentation. Ce à quoi j'ai répondu, bon, c'est pas en faisant bouger des cubes pendant 10 minutes que vous allez me faire changer une idée en tête que j'ai en tête depuis des années. Mais quand même, dans la tête d'un adolescent, où, bon, bien sûr, c'est une époque de la vie où il y a des doutes. Vous remarquez, des doutes, on en a toute sa vie. J'en ai encore aujourd'hui à 72 ans, mais c'est pas bien, quoi. C'est pas bien parce que moi, j'ai tenu tête parce que j'avais une forme de détermination, déterminé à faire de la cuisine. Et surtout, je n'avais pas d'autre voie qui m'intéressait. Donc, j'étais visiblement pas fait pour les mathématiques, pas fait pour être certainement dans un bureau. Enfin, je sais pas. En tout cas, je n'avais pas d'autre centre d'intérêt que la cuisine et la curiosité, quoi, tout autour de la cuisine.
0: Il y a quelque chose de très concret dans la cuisine aussi. Je vous comprends quand vous dites que moi, c'était pas pour vous, c'était pas les mathématiques, parce que vous aviez peut-être besoin d'être vraiment très ancré dans le réel.
1: Mais bien sûr, mais aujourd'hui, avec quelques années d'expérience, je sais pourquoi j'ai choisi ce métier. Ce métier, on est en permanence dans l'instantané et le concret. Le concret des produits, hein, les produits arrivent le matin, on peut les toucher, on peut les imaginer. Moi, quand les carottes arrivent, je les imagine dans leur champ. Quand le homard, il arrive, je l'imagine se déplaçant dans son fond marin. Et après, on sait que nous, en quelques minutes, voire quelques secondes pour des filets de rougets, on va passer de l'état de comestibilité à l'état de plaisir. Mais c'est la magie, je dirais. Quand je dis que la cuisine, c'est l'art de transformer instantanément en joie des produits chargés d'histoire. J'ai voulu opposer l'instantanéité de la cuisine à la longue histoire de chaque produit. La carotte, elle a une longue histoire. L'histoire de son espèce, de sa variété. Puis après, elle a sa

0: propre histoire. Parce que dans son champ ou dans son jardin, il a fallu qu'elle échappe, je sais pas moi, à l'orage, au ver, au rat, enfin, au lapin. Voilà, tout ça. Donc, tout ça, il y a des longues histoires. Et nous, en quelques minutes, voire quelques secondes, on transforme. Et on transforme pour une deuxième vie qui va être plus belle que la première, puisque des convives vont se régaler avec ce qu'on a préparé.
1: C'est la fabrique de la joie, vous l'expliquez très bien.
0: Oui, c'est l'art de la joie, absolument.
1: Votre restaurant est qualifié du meilleur au monde selon la liste qui agrège des centaines de guides gastronomiques. On peut imaginer qu'il y a beaucoup de stress, il y a beaucoup de pression qui vient avec ça. J'imagine que les auditeurs songent immédiatement à Noma avec René Redzepi où la culture était toxique. Comment vous évitez cela chez vous?
0: Alors, vous savez, bon, moi j'ai la chance d'avoir quelques décennies, ça fait 57 ans que je fais ce métier, à deux journées en une, ça fait donc 114 ans que je travaille. Donc, pour arriver à cette, bon, entre guillemets, performance, il faut que je sois animé par la passion. Et quand vous êtes animé par la passion, vous essayez d'éviter la pression. Parce que la pression est mauvaise conseillère et la passion est un régénérant, est un accélérateur. Enfin, la passion permet de faire plein de choses. Eh ben, on permet de garder, je vais dire, cette jeunesse d'esprit. J'ai dit que moi, que je balayais l'état civil, que j'oubliais l'état civil et je ne voulais conserver que l'état d'esprit. Et cet état d'esprit, il est animé par une passion qui est intacte. Et ça, c'est formidable. Je le vis deux fois par jour, d'ailleurs déjeuner, dîner, à chaque table et pour chaque convive. Mmh. Donc, ça en fait des combinaisons.
1: Et vous avez des employés qui, il faut le préciser, sont là depuis des décennies. Donc, ça se passe en cuisine. En terminant, vous avez milité pour que le repas gastronomique français soit inscrit au patrimoine immatériel culturel de l'UNESCO. C'était en 2010. 15 ans plus tard, ou à peu près, qu'est-ce qu'il en reste et quel est l'avenir de la gastronomie française?
0: Ah non, mais alors qu'est-ce qu'il en reste? Il reste tout, parce qu'heureusement, qui continue à évoluer. Et surtout, ça a ouvert la porte à toutes les cuisines du monde. Parce que maintenant, il y a un grand nombre d'habitudes alimentaires qui ont été inscrites au patrimoine immatériel de l'UNESCO. Parce que tous les pays du monde aujourd'hui ont pris conscience qu'ils avaient une cuisine. La France a une gastronomie. J'entends par là, la gastronomie est née grâce à une diversité de produits incroyable. Cette diversité de produits unique au monde, à la fois dans la diversité et dans la qualité, a déclenché tous ces savoir-faire de boulanger, de pâtissier, de charcutier, de fromager, de vigneron, enfin tout ce qui fait la singularité de la gastronomie française. Et j'en profite pour dire qu'autour de la planète, j'ai bien autour de la planète, je mets la France hors jeu, il s'est passé plus de choses autour de la cuisine ces 30 dernières années que les 2000 ans qui ont précédé. Mais la cuisine française sert toujours de phare, sert toujours de repère, sert toujours d'accélérateur en fait. D'accélérateur parce que il n'y a rien de plus sain que de donner l'exemple et donner envie aux autres de nous ressembler.
1: Guy Savoie, chef étoilé et maintenant immortel à l'Académie des Beaux-Arts. C'est un plaisir de vous parler ce matin. Merci de nous avoir rappelé qu'il existe tellement et tant de formes d'intelligence et de génie.
0: Merci infiniment. Merci, merci, merci. Et puis je rappelle, j'adore les convives de votre belle province. Parce que vous avez tous un point commun. C'est cette joie de vivre, cette chaleur qui à chaque fois nous enchante.
1: Vous êtes très gentil. Merci encore Guy Savoie.
0: Merci.
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0: C'est très cher, forcément, pour le repas 14 services, je vous laisse imaginer. Mais le lunch du midi, lui, est plus abordable. Je vous dis ça, si jamais. Allez, on va ailleurs. Les soignants, les intervenants, toutes ces personnes impliquées dans une relation d'aide auprès des autres font souvent preuve d'un dévouement et d'une empathie hors du commun. Il faut être constamment à l'écoute de ceux qui souffrent et chercher des solutions pour améliorer leur sort, évidemment. Ça peut user, tant et tellement que parfois, ils développent ce qu'on appelle la fatigue de compassion ou l'usure de compassion. C'est une vraie détresse professionnelle et ça touche 20 à 30% de ceux qui prennent soin des autres. Ce syndrome, encore peu connu, peut avoir d'importantes conséquences, tant sur la santé physique et mentale que sur la capacité d'aider. Ça peut même mener à l'arrêt de travail, voire au changement de carrière. Là-dessus, le reportage de Myriam Fimbry.
1: J'ai commencé à avoir des cauchemars, à avoir des problèmes de santé. Mais aussi, je me sentais tellement seule.
2: Paula Baracaldo ne pouvait plus continuer. Travailleuse sociale de 16 ans d'expérience, originaire de la Colombie, elle œuvrait auprès de femmes immigrantes hispanophones au Québec. Ces femmes, soulagées de trouver une écoute dans leur langue maternelle, lui confiaient de la violence conjugale et des violences sexuelles.
1: Alors, tous les jours, entre 5 et 7 femmes avec la même histoire, alors j'ai commencé à sentir comme un désintérêt pour les histoires des femmes. J'ai commencé à sentir comme sans force de continuer de les écouter. Mais aussi, j'ai commencé à sentir beaucoup des symptômes de fatigue physique, beaucoup de douleurs dans mon corps. Alors, j'ai commencé à penser, est-ce que ça serait le burn-out? Quels sont les symptômes? Et j'ai visité le médecin et c'est le médecin qui m'avait parlé pour première fois de la fatigue de compassion.
2: Mais elle ne voulait pas laisser tomber celle avec qui elle avait tissé une relation d'aide et de confiance. Il lui était difficile de couper les ponts la fin de semaine.
1: À la maison, j'ai parlé tout le temps de ça. J'ai commencé à avoir aussi un peu, pas de problème avec mon conjoint, mais mon conjoint a commencé à mettre des limites avec certains sujets. Mais je ne pouvais pas arrêter de penser dans les histoires des femmes. Les week-ends, mon téléphone était comme plein de messages de femmes qui finalement ont partagé mon numéro de téléphone. Alors mon téléphone était à cette époque comme 911 pour certaines femmes immigrantes latino-américaines. Alors j'ai commencé à vivre chaque jour un peu plus de stress, un peu plus de frustration. Ça a été très dur, mais surtout avec l'effet dans ma santé.
2: Paula Baracaldo comprend alors qu'elle doit prendre soin d'elle. Après un congé maladie de 8 mois, elle change de travail, ce qui lui permet d'être moins exposée à des situations difficiles. La psychologue Pascale Brion, professeure et chercheuse à l'UQAM, est une spécialiste de la fatigue de compassion, du traumatisme et de la résilience. Auteure du livre « Entretenir ma vitalité des dents », elle donne des conférences et des formations au Québec, en Europe et même en Asie.
3: Il reste quand même beaucoup de tabous qui sont associés à cette réalité. On aime voir le soignant, le médecin, l'infirmière, le psychologue, le travailleur social ou la travailleuse sociale comme étant des piliers, des gens qui sont capables de tout entendre, de tout vivre, d'être totalement dédiés à leur vocation, à leur métier, sans aucune conséquence négative. Et en fait, ce qu'on commence à comprendre, c'est que ce métier peut effectivement avoir un lourd tribut émotionnel. Et elle a des manifestations différentes, cette fatigue de compassion, du burn-out ou de l'épuisement professionnel, dans le sens où elle touche et elle cible directement la relation avec l'autre. Donc, c'est directement, je n'ai plus la capacité et la vitalité d'écouter, de soutenir. J'ai l'impression que je n'ai qu'une envie, c'est de fuir. J'ai l'impression que je suis submergée par la douleur de l'autre. Et donc, elle cible directement le rapport à un autre être humain.
2: Si l'empathie était

0: essentielle dans de nombreux métiers, la psychologue explique que c'est le glissement vers la sympathie qui peut s'avérer dangereux.
1: On va parler du moment où cet intervenant va glisser dans une posture beaucoup plus personnelle, où là, il a perdu des frontières saines pour aider l'autre. Donc, il est en résonance avec la douleur de l'autre. Il ressent de façon très intime la douleur, la détresse, la souffrance de l'autre, parce qu'il est touché, parce qu'il y a eu des zones de fragilité exacerbées, parce qu'il plaque ses propres enjeux sur l'autre, et donc cette frontière saine qui nous permet d'aider l'autre tout en conservant notre vitalité a été amoindrie et donc est devenue dangereuse pour l'intervenant.
0: À la fatigue de compassion peut s'ajouter ce qu'on appelle le traumatisme vicariant.
1: Dans le trauma vicariant, on va être beaucoup plus dans « je souffre de symptômes post-traumatiques liés à un événement qu'on m'a raconté ». Et donc, j'ai des images qui s'imposent à mon esprit et même des réactions de sursaut et d'hypervigilance parce que je suis constamment en contact avec des victimes qui vont me parler d'événements traumatiques.
0: Il y a quelques semaines, à Shawinigan, le Réseau québécois d'action sur la santé des femmes consacrait un atelier de discussion à cet enjeu lors de son colloque. Dans la salle, des représentantes d'organismes provenant des quatre coins du Québec.
2: Est-ce que dans vos équipes, vous avez déjà été affectées par la fatigue de compassion? Donc, vous pouvez en parler entre vous. Quelques minutes pour échanger.
0: Marianne Poirier est intervenante communautaire à Mont-Joli, dans le Bas-Saint-Laurent.
3: Quand j'ai commencé dans le communautaire, j'étais dans un autre organisme à cette époque-là. C'est un organisme qui éteignait des feux constamment. C'était une banque alimentaire. Puis j'avais commencé en plein dans le COVID, là, fait que on était non seulement dans une situation anormale, c'était un bris de normalité. On était confronté à des gens qui ne s'étaient jamais retrouvés en situation de précarité, mais c'était confrontant pour moi, c'était très, très stressant, très inconfortable. Puis...
4: Vous sentiez fatiguée, alors?
3: Ouais, j'étais très, très, très fatiguée. Ça aussi, c'était très difficile, puis ça m'a fait un électrochoc aussi de me rendre à un moment où j'ai dû demander un arrêt de travail. Puis j'ai fait, OK, là, je pense qu'il y a des choses qu'il faut que je déconstruise si je veux survivre à être intervenante dans la vie, tu sais. Fait que de se créer une carapace aussi, puis de l'importance d'avoir, de laisser le travail une fois qu'on quitte, de fermer la porte. C'est sûr qu'il y a des histoires qui nous suivent, mais de se créer une petite carapace, une petite armure pour pas être trop poreuse à la misère humaine.
4: En restant dans l'empathie et la compassion, c'est ça le grand défi.
3: Exactement, c'est le grand défi. C'est l'équilibre à atteindre qui est très difficile. Oui, l'empathie, mais en conservant nos énergies puis en connaissant nos limites, ce qui n'est pas facile.
4: Oui. Et vous avez développé des petits trucs?
3: Ah oui, avec l'expérience, beaucoup de trucs, la méditation, faire du sport, avoir un réseau social qui me tient beaucoup, des liens. Tu sais, je pense que je suis une personne qui nourrit beaucoup ses liens familiaux, amicaux, même au travail, mes collègues de travail très précieuses. Je suis quelqu'un qui tricote beaucoup aussi. Je pense que le tricot, ça m'aide. Puis en travaillant sur moi-même aussi, on apprend à se connaître puis à connaître nos limites, à comprendre quels moyens il faut prendre pour se protéger, pas trop se laisser couler au fond.
5: Ça, c'est mon bureau où je fais l'intervention individuelle. Fait que j'accueille le gars ici dans le sofa pour une discussion d'à peu près 50 minutes, une heure.
0: Les femmes sont plus nombreuses dans des métiers où la relation d'aide ou de soins est centrale. Mais la fatigue de compassion concerne aussi les hommes, même s'ils en parlent peut-être un peu moins.
5: 5 salles d'intervention qui sont partagées entre les stagiaires et mes collègues intervenants.
0: Victor Hugo de Souza, un psychologue formé au Brésil, travaille à Montréal dans un organisme communautaire pour les hommes en détresse.
6: Soit pour la consommation de drogue, alcool, soit pour des
5: problèmes de santé mentale, dépression, anxiété.
0: L'intervenant psychosocial reconnaît que la fatigue de compassion est difficile à aborder entre thérapeutes masculins. Il y a une

0: forme de tabou ou de déni.
1: Parce qu'on apprend que pour être un homme, il faut montrer l'autonomie, il faut montrer la capacité d'autogestion, il faut montrer l'indépendance, il faut montrer qu'on est capable, dans un sens très pratique, je suis capable de faire la job. Fait que tu vas pas trop en parler aux gens, tu vas pas ouvrir ton cœur pour dire, écoute, moi, je pleure la nuit parce que j'ai vécu telle affaire, j'ai vu un patient qui souffrait, et je savais pas quoi faire. Puis à ce moment, il faut que tu dévoiles ton incapacité d'aider l'autre.
0: Et de continuer à faire ce travail-là quand même, à quoi ça peut mener?
1: Ah bon, aux symptômes de burn-out. Tu sais, l'accumulation du stress devient anxiété. Puis si tu persistes, bien à un moment donné, ça va exploser. Moi, j'ai vécu du trouble panique. Pour moi, l'anxiété a monté à... s'est développée en trouble panique, mais il y a plusieurs troubles liés à la dépression, les changements d'humeur, de renfermement, ça c'est très fréquent chez les hommes. Fait que là, tu peux plus vraiment bien développer ton travail parce que ça affecte notre écoute, notre attention aux besoins de l'autre.
0: Les proches aidants qui prennent soin d'un conjoint ou d'un parent âgé, parfois en plus de leur travail, sont très vulnérables aussi à ce phénomène d'usure. Nancy Chouinard, rencontrée au colloque, prend conscience qu'elle en a vécu elle-même.
2: Il n'y avait pas de mots qui étaient définis à l'époque. Mais c'est là que je me rends compte que oui, ça a été la fatigue. J'arrivais difficilement à bien dormir. J'arrivais difficilement à bien me concentrer. Donc ça devenait de plus en plus difficile de faire mes études aussi.
0: Dans le mot « soin », il y a le mot « soi », rappelle-t-on avec finesse lors du colloque à Shawinigan sur le travail et la santé des femmes. Mais pas toujours facile de prendre soin de soi. Nathalie Bory, chargée de projet en Mauricie.
3: On parle de prendre soin de soi. On galvaude le mot « bienveillance ». Il est très à la mode de ce temps-là. Mais qu'est-ce que ça veut dire, prendre soin de... Comment on fait ça collectivement?
0: Des solutions avancées par Martine Deschamps, coordonnatrice clinique dans un CALAX, centre d'aide et de lutte contre les agressions à caractère sexuel en Mauricie.
4: On a une rencontre par mois en individuel avec chaque intervenante pour discuter soit la lourdeur de cas, soit des choses dans notre vie personnelle qui peuvent nous empêcher d'être utile au travail. Ensuite, on a des supervisions cliniques d'équipe. Où ce qu'on peut partager, puis c'est plus du soutien entre les pairs qui est l'objectif, mais aussi de ventiler. Parfois, on peut essayer comme des respirations, on peut essayer de la visualisation, on va essayer des choses différentes à chaque fois pour se faire du bien avant de débuter. Et on a aussi des ressources externes qui viennent 5 fois par année.
0: Justement, au Centre de ressources pour hommes de Montréal, une thérapeute externe vient 1 fois par mois. L'intervenant psychosocial Victor Hugo de Souza l'apprécie.
1: Elle peut m'aider à comprendre ces émotions que moi je vis.
0: Et pour ne pas se laisser envahir par le travail lors de ses congés, voici ce qu'il dit à ses patients en prévision de la fin de semaine.
1: Si jamais tu as des pensées suicidaires ou tu as un autre comportement de risque, voici... quels organismes, quels centres de crise, quelles lignes d'écoute qui pourraient être disponibles pour toi à ce moment. Puis avec ça que je vais pouvoir rentrer chez nous en paix. OK? Parce que je sais que j'établis avec la personne un filet de sécurité.
0: La psychologue Pascale Brion recommande des auto-soins, des façons de se ressourcer.
5: Par exemple, qu'est-ce que je vais faire pour me nourrir de beauté? La recherche de sens, le contact avec plus grand que soi, contact avec la nature. Alors, c'est un champ qui est en pleine expansion. On commence à les documenter, ces auto-soins, à les mesurer et on veut davantage les mettre de l'avant très tôt dans la carrière.
6: C'était un reportage de Myriam Fimbrie.

0: Pour s'adapter à un monde changeant, des centaines d'entreprises font affaire avec les cégeps pour créer des formations sur mesure qui seront offertes à certains de leurs employés. L'idée est de leur permettre d'affûter leurs compétences aux exigences du marché du travail bousculé, faut bien le dire, par les nouvelles technologies et l'intelligence artificielle. Une expertise qui pourrait être bien utile alors que pour la première fois depuis un siècle, le Québec entre dans une période où la population en âge de travailler a commencé à diminuer. On va donc plonger dans l'univers de la formation continue offerte dans les cégeps dans ce reportage de Fanny Bussière-McNicole.
1: On est dans la salle de robotique. Donc, c'est la classe qu'on utilise pour donner la formation en génie électrique sur nos robots à bébés.
2: Francis Dubreuil est enseignant en génie électrique au cégep de Thetford, dans Chaudière-Appalaches. Et il présente fièrement sa douzaine de robots articulés.
1: C'est un robot 6 axes. Donc, on a 6 degrés de liberté sur notre robot. La base peut bouger. Donc, chacun des joints du robot devient 1 degré de liberté. Puis, on peut faire une panoplie de tâches en industrie avec ça, par exemple.
2: Il renverse pêle-mêle un casse-tête pour enfants composé de pièces de bois de couleurs et de formes différentes. Il active l'un des robots pour nous montrer ce dont il est capable.
1: Vous avez vu une lumière allumée. Donc, le robot a pris une photo de son environnement de travail, a retrouvé la coordonnée de la pièce, est allé la chercher dans la bonne orientation pour aller l'assembler par la suite.
2: En moins d'une minute, le robot a suctionné puis replacé toutes les pièces dans leur boîte d'origine. Il pourra à son heure devenir, par exemple, un robot peintre, un robot trieur, un robot assembleur ou un robot soudeur. Francis Dubreuil a enseigné il y a quelques mois à des étudiants un peu particuliers, une trentaine d'employés de l'entreprise de métallurgie Canam, basée à 1 heure de route du cégep. Paul-André Charbonneau, conseiller au développement des affaires pour le service aux entreprises au cégep de Thetford, explique comment ce partenariat est né.
3: Canam, quand ils m'ont contacté, ils m'ont expliqué qu'ils étaient en processus pour développer une nouvelle ligne de production qui utilisait des robots ABB. Donc, en prévision de cette nouvelle ligne de robots-là qui s'en venait, Canam voulait former ses employés pour être capable de les utiliser le plus possible dès le départ.
4: Ça serait bien que tu mettes un sarre, le casque et les lunettes.
2: Ce sont surtout les bouchons pour les oreilles qui se révèlent utiles lors de cette visite de l'usine du groupe Canam à Saint-Gédéon. On nous montre du doigt l'endroit où se trouve cette première ligne robotisée que Canam développe dans le plus grand des secrets. Leur grand expert de la robotique, Vincent Babin, nous en dévoile quelques petits détails.
5: Ça fait 5 ans, je pense, qu'on travaille là-dessus. Bon, ben, comme que je dis, il y a des choses que je peux pas dire à propos du produit, le nombre de robots, mais le jour où on va pouvoir en parler, c'est super impressionnant, même pour quelqu'un comme moi qui a vu des robots pendant la majorité de sa carrière.
2: Il nous guide vers une autre section de l'usine, où une cellule de 3 robots, dont un énorme, est à l'œuvre.
5: Là, ici, on est à notre cellule robotisée de l'usine 5. C'est une usine de structure. Puis ici, ce qu'on fait, c'est qu'on fait des pré-assemblages pour des entrepôts, des buildings, pour tous les contrats qu'on a. Notre robot assembleur, ce qu'il fait, c'est que lui est vraiment plus gros que les autres. On parle de 3 à 4 mètres de haut. Il vient prendre les plaques qu'il y a à installer dans notre poutre avec un aimant. Il prend la plaque, il la positionne dans la poutre, puis après ça, nos 2 autres robots soudeurs viennent se positionner pour souder. Chaque poutre qui est rentrée dans la cellule est nouvelle à toutes les fois. Fait que vraiment, la force de nos robots ici, c'est toutes les jobs sont différentes, puis c'est les robots qui s'adaptent vu qu'ils peuvent se positionner dans l'espace n'importe comment.
2: Le technicien et superviseur en soudage Guillaume Poirier et la chargée de projet Andrea Gomez sont parmi ces employés qui sont retournés sur les bancs d'école le temps de 2 formations au cégep de Thetford.
6: Moi, je suis un technicien en soudage, donc on se spécialise dans l'application de la soudure. Avec l'avenue de ces nouveaux équipements-là, bien, on doit se mettre à jour, en fait.
7: Ça m'importe d'être capable de parler le même langage avec mes techniciens lorsqu'on planifie des travaux. Améliore la manière qu'on planifie les tâches aussi. Puis ça nous permet d'agir plus vite lors des travaux.
2: On poursuit la discussion avec Guillaume et Andrea hors de l'usine, histoire de mieux s'entendre parler.
8: Moi, on me l'a offert, en fait, puis j'étais enthousiaste face à l'opportunité d'apprendre. J'ai commencé dans l'usine comme assembleur, comme soudeur, puis j'ai tranquillement pas vite grandi, fait que j'ai su saisir les opportunités, dans le fond, là, quand qui s'offrent à moi. C'est une évolution des choses, puis dans mon domaine à moi, ça me permet

0: permet effectivement de rester à la fine pointe de la technologie puis de suivre le marché, en fait, là.
1: Ça te donne beaucoup plus de confiance parce que tu as beaucoup plus de connaissances sur des domaines qu'au début, tu pensais pas avoir l'opportunité de travailler avec. Ça donne un gros sens d'appartenance dans la compagnie puis beaucoup d'envie de rester parce que c'est pas toutes les compagnies qui font ce genre de formation.
2: Vicky Fortier, la directrice des ressources humaines chez Groupe Canam, précise l'importance de la formation continue pour son entreprise.
3: Le marché du travail évolue très rapidement, donc beaucoup plus d'automatisation, beaucoup plus de robotique. On doit suivre la parade, je vais dire ça comme ça, ou même, je dirais, être en avant, si on peut. L'arrivée du nouveau projet, il y a quelques années aussi, nous a donné le go d'investir plus dans nos gens, de s'assurer que leurs compétences étaient mises à jour pour, bien sûr, répondre aux besoins de l'organisation puis de ce qui s'en vient aussi au niveau des technologies dans le futur.
2: Francis Dubreuil et Paul-André Charbonneau du Cégep de Thetford trouvent ces partenariats particulièrement stimulants.
4: C'est super enseigner aux jeunes qui arrivent, on forme la relève du futur, mais de retourner avec une clientèle qui a les pieds en industrie, ça permettait d'avoir des discussions vraiment intéressantes parce que ces personnes-là, quand je leur donnais une formation, le lendemain, ils étaient sur le plancher. Donc, la semaine suivante, ils pouvaient arriver pour me dire « La semaine passée, on a eu tel problème sur un robot, ça peut être dû à quoi? »
5: Une des missions que j'ai, c'est de faire comprendre à l'industrie puis aux entreprises que les services aux entreprises des cégeps, c'est leur porte d'entrée pour avoir accès à toute cette expertise-là qui est déjà développée dans les cégeps. Fait que c'est quelque chose qui est peu connu, qui gagne à être connu davantage. C'est certain que c'est un service quand même qui est payant. Pour les entreprises, il y a des coûts reliés à ça, mais c'est des coûts qui sont très compétitifs. Il y a déjà des infrastructures qui sont en place, qui sont financées par les services publics et qui peuvent être utilisées à travers le service aux entreprises. Chaudière-Appalaches, taux de chômage est extrêmement bas. Trouver des employés, c'est difficile. Donc, il y a la pénurie de main-d'œuvre qui est très présente. C'est conjugué aussi avec les problèmes d'immigration qui sont assez connus, là. Donc, certains travailleurs qui étaient qualifiés qui doivent partir suite à la fin de leur statut d'immigration, des choses comme ça. Et les employés qui sont disponibles, ben, les entreprises misent vraiment beaucoup sur eux. Puis, sur le terrain, je sens qu'il y a une demande de plus en plus forte pour garder les travailleurs qui sont déjà là et les amener à un autre niveau. Donc, souvent, les besoins changent. On a eu plusieurs demandes récemment et je sens que c'est en croissance où les entreprises sentent qu'ils doivent s'adapter, doivent optimiser leur processus, si on peut dire. Puis, souvent, ben, c'est fait avec des employés qui sont déjà sur place, d'excellents employés, mais qui doivent aller chercher des compétences supplémentaires. Donc ça, moi, je le vois beaucoup. Puis je pense que c'est quelque chose où les services aux entreprises des cégeps peuvent vraiment jouer un rôle important dans le futur.
2: Pour la première fois depuis un siècle, la population active a entamé un déclin. L'Institut de la statistique du Québec indique que la population de 15 à 64 ans a commencé à diminuer l'été dernier et projette qu'elle chutera de 178 000 personnes entre 2026 et 2029. Donc, la hausse d'intérêt et de pertinence des départements de formation continue, la présidente directrice générale de la Fédération des cégeps, Marie Montpetit, la sent dans l'ensemble de la province.
6: Donc, le nombre de départs à la retraite s'accélère, près de 1 million de postes qui vont être à pourvoir au Québec d'ici 2033. Deuxième phénomène, au-delà du changement démographique, il y a les transformations technologiques qui s'accélèrent et qui vont accélérer les besoins de requalification des travailleurs aussi. On va avoir deux enjeux là, qui sont concomitants, là, trouver des gens pour venir pourvoir ces postes-là et aussi pour venir soutenir les postes qui vont évoluer. Le marché de l'emploi va évoluer très rapidement, notamment à cause de l'intelligence artificielle, transformation numérique, robotisation, automatisation, toutes sortes de phénomènes qui font que les travailleurs vont devoir s'ajuster au niveau de leurs compétences. Le grand défi que le Québec va avoir pour sa résilience économique puis sa productivité, c'est d'être capable de former aussi vite ou sinon plus vite que le marché du travail lui-même va évoluer, que la demande au niveau des compétences va évoluer. Donc, la pertinence des formations actuelles, un DEC par exemple, demeure, mais la transformation du marché du travail va demander aux employés, aux travailleurs, d'aller chercher des formations tout au long de leur vie, d'aller ajuster leurs compétences, d'aller rehausser

0: leurs compétences, dans certains cas de se requalifier. Et ça va être le grand défi du marché du travail, d'être capable justement d'adapter les compétences des travailleurs à ce niveau-là.
1: Il n'y a pas que les entreprises qui prennent l'initiative de rehausser les compétences de leurs employés.
2: OK, très bien. Donc, on commence.
1: Les départements de la formation continue d'autres cégeps développent des programmes destinés à des travailleurs de différents horizons pour leur offrir la possibilité de bonifier leur savoir-faire.
2: On est dans le domaine de l'intelligence artificielle, mais du côté pratique, on est en train de faire le machine learning.
1: On entend un professeur d'informatique donner son cours à distance un mardi soir à une vingtaine d'étudiants de profils divers. Le cégep Bois de Boulogne à Montréal a ces dernières années développé le pôle data à la formation continue avec 5 programmes, dont le plus récent, spécialiste en solutions d'intelligence artificielle. Les étudiants Nahed Amamou et Mohamed Ouari font partie de cette cohorte.
3: Bonjour et toi, Fanny, ça va?
1: Nous rejoignons Nahed chez elle et elle nous montre son bureau de travail et d'études.
3: Alors, je me déconnecte de mon ordinateur de travail et je mets mon ordinateur personnel qui me sert pour la formation. Donc, je passe de la casquette travailleuse à étudiante en un simple mouvement.
1: Deux fois par semaine, le soir, elle se connecte à distance pour son cours. Une formule qui lui permet d'intégrer sans trop de difficultés ses études à ses vies professionnelles et familiales.
3: Alors, le programme, c'est pour devenir spécialiste technique en intelligence artificielle. C'est un programme qui est fait avec le Collège Bois de Boulogne, qui est un collège assez réputé en avance dans le domaine informatique. En fait, l'objectif à la fin de cette formation-là, qui s'étale sur 2 ans, c'est de pouvoir intégrer le marché de l'intelligence artificielle qui est en demande et c'est l'avenir, en fait. Je trouve ça très intéressant. Intéressant du fait qu'on donne la chance à des personnes qui ont de l'expérience, qui ne sont plus jeunes de 16 ans, si on est de l'expérience, on a de la carrière derrière nous, de nous donner la possibilité de faire autre chose avec notre travail actuel, mais nous donner l'opportunité d'avancer dans quelque chose, de faire de la formation continue. Donc cette formation nous donne les outils techniques, les outils théoriques aussi, elle nous outille pour pouvoir être dans le domaine d'IA. Je l'ai choisi parce que dans mon travail au quotidien, on utilise beaucoup les outils informatiques et par mon expérience, savoir comment je pourrais utiliser l'IA pour améliorer déjà ce que je connais et avancer dans ma carrière et peut-être pourquoi pas faire un changement de carrière, tout simplement, aller faire ce domaine-là qui est en essor maintenant.
4: Hey, salut Fanny, comment ça va? Ça va bien?
1: Nous rencontrons un autre étudiant, Mohamed Ouari, dans un café près de son lieu de travail. Il est employé municipal.
5: La formation, c'est une formation de mon propre initiative. Ça, c'est clair et net. On est dans une société compétitive. On n'a pas de choix que d'être compétitif aussi dans notre façon de faire. Puis après, quand j'ai commencé à voir la formation, j'essaie de voir en quoi je pourrais appliquer ce que j'apprends dans mon travail. En ce moment-là, par exemple, où je travaille, il y a pas mal de choses que je vois qu'on pourrait améliorer. Il y a pas mal de choses à amener et qui pourraient être beaucoup plus pertinentes, que ce soit pour l'employé, que ce soit pour l'employeur, que ce soit pour le citoyen de la ville aussi. Donc, il y a pas mal de choses qui pourraient se faire avec l'intelligence artificielle et on va vers ça en ce moment.
1: Au cégep Bois de Boulogne, ça bourdonne d'action. La conseillère pédagogique et responsable du pôle data à la formation continue, Sabine Bouffénara.
6: On a développé beaucoup de programmes pour répondre aux besoins du marché du travail. Ce qui est tout récent, vraiment, c'est tous les métiers qui vont être autour de l'intelligence artificielle. On travaille conjointement avec des personnes de l'industrie, avec nos partenaires industriels, pour aller chercher les nouveautés, c'est quoi la transformation des tâches, c'est quoi la transformation des rôles, pour pouvoir venir développer des formations qui vont répondre à ces besoins-là.
1: Et la nouvelle formation en IA est très contingentée.
6: Notre capacité d'accueil est de 25 à 30 maximum, mais on a des listes de 50, 60 personnes en attente qui satisfont vraiment à toutes les exigences d'entrée à la formation.
1: Marie Montpetit réclame d'ailleurs 25 millions de dollars supplémentaires pour être capable de répondre aux besoins actuels.
0: Le réseau collégial est le levier principal à l'heure actuelle pour être capable de soutenir les travailleurs, mais là, il y a un frein financier présentement dans les budgets des cégeps qui ne nous permettent pas de répondre à toute la demande. L'ensemble des acteurs présentement s'entend sur une chose, là, c'est qu'on va frapper un mur si on n'accélère pas le rehaussement des compétences, la requalification des travailleurs, puis qu'on n'est pas prêt à ce raz-de-marée là, qui est vraiment devant nous. Donc, c'est d'être prêt, puis de soutenir un réseau public qui a une expertise, parce que

0: Le défi là-dedans, c'est pas juste qu'il y ait des formations disponibles, c'est que ce soit des formations de qualité qui répondent aux besoins du marché du travail aussi.
1: Pour Sabine Bouffé-Nara, la formation continue au collégial est devenue indispensable.
2: Pourquoi? Parce qu'elle offre des compétences qui sont rapidement applicables sur le marché du travail. Et ce n'est plus un luxe de se former ou de rester tout le temps en formation. C'est devenu comme un besoin, puisqu'en travail, les tâches évoluent tout le temps, sans cesse. On est confronté à de nouvelles technologies sans cesse. C'est pour ça qu'on reste en formation toute la vie.
3: C'était un reportage de Fanny Bussière-McNicol.

0: Et tout de suite après Tout Terrain, c'est l'heure des années-lumière. Bonjour Sophie-André Blondet.
1: Bonjour Jeannick.
0: Au menu aujourd'hui?
1: Êtes-vous assez vieux pour vous souvenir de l'époque où on entendait à la télévision une émission couleur de Radio-Canada?
0: J'aime tellement pas ce genre de questions. Êtes-vous assez vieux? Et où la réponse est oui.
1: Vous êtes jeune depuis assez longtemps pour l'avoir entendu. Moi
0: exactement.
1: Aussi. Je vous prépare une entrevue couleur sur les lacs du Canada.
0: Ah, le lac Moraine, par exemple, le lac Peto Lake.
1: Je vais pas dans les détails comme ça. J'ai voulu trouver une façon de vous parler des grandes tendances sur les lacs, dans les lacs du Canada. Et je vais y aller par thème de couleur. Et la grande tendance, je dois vous avouer que c'est le brun. Parce que c'est le brunissement des lacs.
0: Et moi, avec mon bleu flash, non.
1: Les bleus, c'est plus les algues bleues, du orange pour les feux de forêt qui ont un impact sur les lacs, noir pour la fumée qui se dépose sur ces fameux lacs. Alors c'est ça, j'ai trouvé ce concept de couleur pour vous parler des lacs cette année.
0: Les vraies couleurs des lacs canadiens. On écoute ça tout à l'heure. Merci.
1: À tantôt.

On se dirige vers la fin de cette émission. Je vous précise, avant d'aller plus loin, que vous êtes encore nombreux à écrire pour dire que l'exploitation lunaire, non, ça vous tente pas du tout. Hey, merci beaucoup à toute l'équipe, à la technique Camille Chemel, nos journalistes Raphaël Bouvier-Auclair, Andréane Williams, Myriam Fimbry, Fanny Bussière avec Nicole. À la recherche, c'était Myriam Lemay-Gosselin, comme d'habitude. Tout terrain est une réalisation de Dominique Hardy, notre adjoint assisté, oui, de Marie-Josée Gendron, notre édimestre Mathieu Leiser, et notre rédactrice en chef cette semaine était Maryse Gagnon. Merci de nous avoir donné un coup de main. Et là, vous entendez quelques notes. Ben, tiens, c'est notre surprise de fin d'émission. On pousse la musique un peu? Allez.

Alors, vous avez fort probablement reconnu la voix. Dans quelques semaines, Paul McCartney, Sir Paul, aura 84 ans et il continue de nous surprendre. Le légendaire ex-Beatle vient tout juste de faire paraître The Boys of Dungeon Lane, son tout premier album solo en plus de 5 ans. Une œuvre intime et introspective où il replonge dans ses souvenirs d'enfance, dans le Liverpool de l'après-guerre, bien avant la folie de la Beatlemania. 14 chansons, dont un duo très attendu avec l'autre survivant des Fab Four, vous l'aurez deviné, Ringo Starr, Home to Us. Et on va se quitter là-dessus. Je m'appelle Yannick Tremblay. À la semaine prochaine.

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3: Au Radio-Journal, prise de la forteresse de Beaufort au Liban par les forces israéliennes, la France réclame une réunion d'urgence à l'ONU.
4: Il s'agit là, pour Israël, d'une faute majeure.
3: Il y a 20 ans, fin de la cigarette dans les bars et les restaurants du Québec et de l'Ontario.
5: Ça a changé très rapidement les habitudes des fumeurs.
3: Et hommage en Mauricie aux anciens combattants.
6: On sort des forces armées canadiennes, on perd notre famille, on perd tout.
3: Un événement annuel qui sensibilise également à la détresse des vétérans. Bonjour, ici Nathalie Papin-Gagnon. Au Liban, l'invasion israélienne franchit une nouvelle étape. Le premier ministre Benjamin Netanyahou a annoncé la capture de la forteresse médiévale de Beaufort dans le sud du pays, où le drapeau israélien flotte désormais. La déclaration bouleverse beaucoup de Libanais déplacés, originaires de la région. Nous faisons le point avec Catherine Dib. Catherine, le château est un site important dans le secteur.
7: Oui, en fait, le site de cette forteresse ancienne de plus de 900 ans surplombe une partie du territoire du sud libanais, ainsi que le fleuve Litani, qui est une frontière depuis longtemps convoitée par Israël, Nathalie. Et l'escalade se poursuit. En fait, il y a un média israélien qui rapporte que le premier ministre serait enclin à approuver des frappes importantes sur l'ensemble du Liban et à déclencher de nouvelles évacuations qui pourraient affecter des centaines de milliers de Libanais. En réaction aux plus récents gestes du gouvernement israélien, il y a le premier ministre libanais Nawaf Salam qui a dénoncé hier ces actions, affirmant qu'Israël ne cible pas uniquement des sites précis, mais mène plutôt une politique de destruction généralisée des villes.
3: Et Catherine, le gouvernement français a aussi réagi.
7: Voilà, Jean-Noël Barrot, ministre des Affaires étrangères, a demandé une réunion d'urgence du Conseil de sécurité des Nations unies sur ces affrontements. Il a commenté les derniers événements dans une entrevue sur la chaîne BFM TV ce matin. On l'écoute.
4: Rien ne peut justifier la prolongation des opérations militaires israéliennes au Liban et son occupation de plus en plus profonde dans le territoire libanais. J'ajoute qu'il s'agit là, pour Israël, d'une faute majeure.
7: Depuis minuit jusqu'à 18h, heure de Beyrouth, des avions de guerre israéliens ont mené 65 frappes aériennes visant 35 villes et villages à travers le sud du Liban. Ça, c'est selon un média libanais. Du côté d'Israël, des tirs qui ont été lancés depuis le Liban par le Hezbollah ont été interceptés par l'armée de l'air.
3: Merci, Catherine.
7: Je vous en prie.
3: Un drone a frappé la centrale nucléaire de Zaporijjia, la plus grande d'Europe, dans le sud de l'Ukraine. L'Agence internationale de l'énergie atomique affirme que l'attaque a ouvert une brèche dans le mur de la salle des machines, mais n'a pas endommagé les équipements essentiels de la centrale. Le site est occupé depuis mars 2022 par la Russie. Moscou accuse l'armée ukrainienne d'avoir mené délibérément cette frappe, mais Kiev a rejeté l'accusation. Le nombre de patients qui se sont remis de l'Ebola grimpe à 5, selon l'Organisation mondiale de la santé. De passage en Afrique centrale, le directeur général de l'OMS, Tedros Adhanom Ghebreyesus, a salué la nouvelle qu'il qualifie de porteuse d'espoir. Il assure malgré tout que les experts s'affairent à développer un traitement. Aucun vaccin n'existe encore. Le chef conservateur Pierre Poilievre réclame la tenue d'un débat d'urgence au Parlement au sujet de la récession économique. Il y a quelques jours, Statistique Canada a confirmé que le pays était en récession technique, puisque la croissance économique a fait du surplace durant 2 trimestres consécutifs. Pierre Poilievre accuse le premier ministre Mark Carney d'en être responsable et réclame qu'il s'adresse aux Canadiens pour leur offrir

0: une stratégie afin de renverser la situation. Le chef conservateur estime que Mark Carney est le seul dirigeant du G7 à avoir plongé son pays dans une récession. C'était le 31 mai 2006. Le Québec et l'Ontario interdisaient la cigarette dans les restaurants et les bars. La mesure, qui a divisé au moment de son adoption, a pourtant marqué un jalon important dans la lutte contre la dépendance au tabac. À l'occasion de la Journée mondiale contre le tabagisme, Rosalie Sinclair revient sur le chemin parcouru.
1: Êtes-vous fumeur, non fumeur?
2: Ça fait maintenant 20 ans qu'on n'entend plus cette question au restaurant.
3: Avec un verre, une cigarette est toujours bon.
2: Et comme en témoignent ces extraits d'archives, la nouvelle réglementation était loin de faire l'unanimité dans la population.
4: Là, s'il nous empêche de fumer, ben c'est quoi qu'on va faire? Ou qu'on va relaxer?
3: Je trouve que la cigarette, c'est ce qu'il y a de plus dégueulasse. Moi, je fume pas, fait que j'ai pas enduré la fumée, là.
5: Ils sont capables de nous en vendre, alors je crois que j'ai le droit d'en fumer.
2: L'objectif du gouvernement québécois de l'époque était de réduire le tabagisme et de protéger les non-fumeurs de l'exposition à la fumée secondaire. En 2005, les fumeurs représentaient 24 % de la population au Québec.
6: Ça a changé très rapidement les habitudes des fumeurs.
2: L'Institut national de santé publique du Québec a sondé les fumeurs avant et après l'entrée en vigueur de l'interdiction. La conseillère scientifique spécialisée, Annie Montreuil.
6: La moitié des fumeurs ne fumaient plus du tout lorsqu'ils allaient dans un restaurant. Et dans les bars, 90 % des fumeurs fumaient encore, mais ils fumaient la moitié moins de cigarettes.
2: La situation a considérablement évolué. En 20 ans.
6: On est passé à 25 % de la population générale des 15 ans et plus qui fument à environ 11 %.
2: Ici Rosalie Sinclair, Radio-Canada, Québec.
0: Depuis 10 ans, d'anciens militaires québécois participent à un événement commémoratif à Trois-Rivières le dernier dimanche du mois de mai. Inspiré du Memorial Day, une tradition de longue date aux États-Unis, cet événement est une invitation à se recueillir sur les cénotaphes et dans les cimetières militaires pour rendre hommage aux combattants disparus. Jonathan Roberge nous en dit davantage.
7: Comment ça a commencé, nous autres, c'est comme il allait au Rolling Thunder aux États-Unis, 4 jours de route, pour honorer des vétérans. Mais c'est parce qu'on a un très beau cimetière à Trois-Rivières.
8: Depuis 10 ans, le dernier dimanche de mai, civils et anciens militaires convergent vers la section qui honore les vétérans au cimetière Saint-Michel. L'an dernier, ils étaient plus de 200 motocyclistes. Clément Paquette a participé à la guerre du Golfe.
9: Honorer les morts, célébrer les vivants. C'est pas tous ceux qui viennent ici, c'est pour eux autres. T'sais, donnez-vous une claque dans le dos.
8: Parce que le retour après un déploiement est teinté de haut et de bas. Michel Langevin n'oubliera jamais ce jour où un premier Canadien est tombé en Afghanistan.
10: Ça fait tellement mal, là. Ce petit gars-là, là, il était dans une tombe, il a passé en avant de moi, là. C'était pareil comme de ma famille qui était décédée. J'avais mon épouse, j'avais 2 enfants. J'ai dit, qu'est-ce que je fais ici? Je vais-tu réussir à faire quelque chose de bon ici? On sort des Forces armées canadiennes, on perd notre famille, on perd tout.
8: C'est pour briser cet isolement que Jacques Leblanc, qui n'a jamais servi dans les forces, s'implique dans l'organisation.
11: Certains ont de la difficulté à tout simplement fonctionner dans la vie de tous les jours. Certains n'ont jamais fait d'épicerie ou n'ont jamais été magasiné du linge.
8: La montée des conflits armés à travers le monde va assurément teinter la randonnée d'aujourd'hui. Yves Boucher, vétéran de la mission Alert, suivi de Clément Paquette.
12: C'est important de se réunir au moins une fois par année pour voir comment ton chum y va.
9: Ça fait drôle de dire, on est des militaires, des guerriers, mais on est contre la guerre. Surtout celle-là, on en veut plus. C'est pour ça. On est plus des protecteurs de la paix que des guerriers.
8: Ici Jonathan Roberge, Radio-Canada, Trois-Rivières.
0: C'est avec ce reportage que se conclut la partie nationale et internationale de ce radiojournal. Sur la scène régionale, Montréal est en mode cycliste. Des milliers d'adeptes du vélo se sont lancés dans les rues de la métropole à l'occasion de la 41e édition du Tour de l'Île. Un parcours régulier et un parcours découverte étaient offerts. Nous joignons Andréane Williams qui se trouve à la ligne d'arrivée. Andréane, l'organisation attendait jusqu'à 20 000 cyclistes.
13: Oui, les cyclistes ont été au rendez-vous malgré les nuages et la pluie. Là, je me trouve au stade EGA, au parc Jarry, où les participants passent le fil d'arrivée. Et j'ai rencontré des gens de tous les horizons, des familles, des personnes plus âgées, des étrangers aussi qui sont venus participer à l'événement. Comme vous le disiez, il y avait 2 options de parcours, le parcours régulier de 30 ou 50 kilomètres où aucune voiture ne pouvait circuler et le parcours découverte de 65 ou 90 kilomètres sur un chemin balisé pour les cyclistes plus aguerris. On écoute quelques participants.
14: Ça s'est bien passé, il y avait un peu de pluie.

0: y avait un peu de vent, mais en vrai, c'était smooth sailing pas mal.
1: C'était merveilleux. C'était dégagé, c'était incroyable avec tout le monde qu'il y avait. Là. On avait des grands bouts, là. On n'était pas tout seul, mais pratiquement. Là.

0: jusqu'à la dernière minute. Ce matin, notre équipe fait le tour du circuit pour identifier des nids de poules qui seraient éventuellement restants. Mais le parcours sera sécuritaire, je peux vous le garantir.
1: Les détenteurs de serres du Tour la nuit qui a été annulé ont pu participer au Tour de l'île sans frais additionnels.
2: Merci, Andréanne.
1: Merci, au revoir.
2: Voilà, c'était le Radio-Journal.
3: Ici Sophie-André Blondin, voici les années-lumière. Imaginez un concombre qui perd un pied. Non, c'est pas de la fiction, c'est pas de la bande dessinée. Je parle des concombres de mer, ces invertébrés au corps cylindrique et mou. Il y a des chercheurs de Terre-Neuve qui ont découvert par hasard que lorsque les concombres perdent un membre ou un morceau, ce dernier morceau reste vivant pendant au moins 3 ans. Il n'en fallait pas plus pour que leur laboratoire se lance sur la piste de ces concombres qui semblent presque éternels. Bonjour tout le monde et bienvenue dans cette nouvelle édition de votre magazine d'actualité et de culture scientifique avec l'équipe des Années Lumière. Les gars, finalement, sont attablés parce que Marie-Pierre n'est pas là cette semaine. Gino Harel, bonjour.
4: Bonjour Sophie-André.
3: Damien Grapton est déjà là. Bonjour Damien.
4: Oui, bonjour Sophie-André.
3: Renaud Manu Guerra Gagné aussi est avec nous. J'ai assez hâte de vous raconter cette histoire de concombre de mer. Ça sera pas long. Mais tout d'abord, là, tour de table ici. Là, messieurs, soyez honnêtes, vous aussi à la maison. Qui ici a déjà marché?
5: On n'a pas perdu nos pieds. Là.
3: C'est bon. Qui a déjà consulté son téléphone cellulaire pendant qu'il marchait?
6: Oh, coupable.
3: Coupable?
5: Est-ce qu'on aurait été retenu contre moi si je le dis? Moi, je ne l'ai pas fait dans les 5 dernières minutes.
3: Dans les 5 dernières minutes. Je pense que Gino, vraiment, on prend tous des risques. On a tous couru un risque. Mais il y a des chercheurs qui veulent qu'on s'améliore. Ils veulent notre bien.
5: Oui. Et si on se servait du téléphone lui-même pour nous rappeler d'être prudent, dans le fond, quand on marche? Un message qui dirait, regardez autour de vous. Il y a des choses à voir quand vous marchez. Une notification, une pastille sur votre écran. Pourquoi pas? Alors, c'est à ce genre de choses que s'intéressent des scientifiques de HEC Montréal que j'ai rencontré.
3: Je me demande si mon téléphone m'avertissait, si je l'écouterais vraiment. Ah, on verra. Renaud,
7: oui.
3: On envoie des arbres en éclaireur.
7: Ben oui, en éclaireur, en cobaye, en sacrifice pour le bien de leur espèce. Bon, quand on est confronté à des espèces d'insectes ou de champignons invasifs, on est souvent en mode défensif, donc on réagit à leur arrivée. Mais il y a certains chercheurs qui ont dit « c'est assez ». Ils ont mis en place des jardins sentinelles dans des pays à l'étranger pour voir la menace venir à l'avance. Est-ce que ça marche? Ça, on vous en parle en deuxième heure.
3: Et vous avez peut-être vu ces discussions sur les réseaux sociaux. Il y a un groupe de chercheurs qui a suggéré, ça a été adopté d'ailleurs, qu'on abolisse les scénarios les plus catastrophistes en matière d'évolution du climat. Le président américain en a profité pour dire que la science avait tout faux et que ça prouve que la science avait tort. Il y a une scientifique qui va venir pendant l'émission nous expliquer... au GIEC, elle travaille avec les modèles climatiques. Elle va nous expliquer pourquoi c'est pas vrai que la science avait faux du côté de ces modèles climatiques, de ces scénarios qui alimentent les modèles climatiques. On n'aura pas une, mais deux occasions d'aller dans les lacs pendant cette émission-là. En première heure, avec Jean-François Lapierre, qui va nous résumer les grandes tendances en matière de santé d'État des lacs au Canada. Il sera question de brunissement, de l'impact des feux de forêt, de la diminution aussi du couvert de neige. Et puis en deuxième heure, il y a Cécile Berne qui va nous présenter des nouvelles bactéries découvertes dans les lacs du Québec grâce à la collaboration d'ailleurs du public. Et des nouvelles structures qui n'étaient pas encore connues qui permettent aux biofilms d'adhérer, de coller aux surfaces. Là, si je dis biofilm, je vous regarde. Avez-vous déjà marché sur une roche dans un lac?
5: Ah oui.
3: Et puis, qu'est-ce qui arrive? Zip! Les pieds nous partent. C'est ça, entre autres, un biofilm. On va rester aquatique. On va plonger tout de suite dans l'aquarium avec les concombres de mer.
8: Vedette d'aujourd'hui, le concombre de mer.
9: Regardez, s'y coller sur la vitre.
8: Ouais, on peut justement...
10: Je vais essayer délicatement.
9: Ah, c'est pas très beau, hein?
10: Non, c'est... Mais bon, il y a une certaine rigidité. Le corps est plutôt comme d'un épais cuir. Ouais.
9: Ça fait quoi, une vingtaine de centimètres, celui-là?
10: Oui, environ, c'est très brun.
8: Les ventouses sont pas partout, ils sont vraiment en rangée autour du corps cylindrique de l'animal.
9: Il y a une tête quelque part.
10: Oui, bien là, il y a une bouche à une extrémité entourée de tentacules. Qui là, va s'alimenter.
3: Ça, c'est extrait de reportage que notre collègue Jean-François Boutiet était allé faire au laboratoire de l'Université Memorial à Terre-Neuve, où on les étudie, les concombres de mer, et où on est souvent surpris par leur capacité assez inhabituelle. Et encore une fois, c'est le cas. On retourne

0: À Terre-Neuve, parce que le concombre a encore surpris les chercheurs, chercheuses comme Annie Mercier qu'on vient d'entendre. Elle est biologiste, professeure au département des sciences océaniques à l'Université de Montréal. Et les nouvelles découvertes de son équipe ont été publiées cette semaine dans la revue Science Advances. D'ailleurs, pour être plus précis, ce sont des découvertes au sujet des morceaux de concombre qui continuent de présenter beaucoup des caractéristiques du vivant, même une fois qu'ils sont coupés, qu'ils sont détachés du corps du concombre. Bonjour Annie Mercier.
1: Bonjour.
0: Alors, c'est une découverte qui a été fortuite. Racontez-nous comment ça s'est passé.
1: Oui, c'est effectivement une découverte complètement fortuite. Ça s'est fait finalement parce qu'on maintient beaucoup d'organismes en vie dans des bassins pour nos recherches, disons, de base sur les adaptations dans le milieu marin. Et donc, dans le cadre de ces recherches, on se retrouve à conserver beaucoup de concombres de mer. Et là, en les changeant d'un bassin à l'autre, des fois, il y a des petits podia, donc les petits pieds ambulacraires qui servent aux concombres de mer pour se fixer au substrat. Donc, ces petits pieds, parfois, sont déchirés et demeurent sur la surface de l'aquarium. C'est rien de particulier, ça arrive tout le temps. Sauf que ce qui est arrivé avec cette espèce particulière, c'est que quelques temps plus tard, des étudiants et des membres du labo qui voulaient nettoyer ces aquariums se sont rendus compte que les petits podia en question étaient toujours présents après de nombreux mois dans des conditions plutôt insalubres. Donc, on s'est comme posé la question, comment ça se fait que ces petits fragments d'organismes n'étaient pas décomposés, somme toute, étaient encore très en santé. Et on s'est interrogé là-dessus et on a refait le processus, on a revu cette survie plutôt remarquable. Et c'est à partir de là, finalement, que quelques temps plus tard, Sarah Jobson, qui est l'étudiante au doctorat qui a mené la recherche plus formelle, a intégré ça à son doctorat. Et donc, on a fait l'étude qui est publiée dans Science Advances.
0: Alors, qu'est-ce que ça veut dire un morceau de concombre de mer en santé dans un aquarium? Est-ce que c'est un morceau de pied qui est encore vivant?
1: C'est une bonne question. C'est quelque chose qu'on se demande parce que les organismes, bon, comme les concombres de mer, qui ont des systèmes nerveux diffus, qui n'ont pas vraiment de cerveau centralisé, qui ont une circulation qui est très particulière, qui est hydrovasculaire. Donc, de voir que chez le fragment, qui n'est plus part entière de l'organisme, on continue à voir ces choses-là, parce qu'il faut dire que même dans un tentacule, un petit bout de tentacule qui a été excisé, on a même vu que ça continue à bouger. Donc, c'est quand même assez intriguant de voir que cette fonction motrice peut même durer. Mais dans les fragments de podia même, on a vu qu'il y a digestion des tissus plus musculaires au profit des autres tissus. Donc, c'est assez étonnant de voir qu'est-ce que ce petit bout-là peut bien vouloir faire tout seul à l'extérieur de l'autre. Et c'est là qu'on a vu que oui, l'activité cellulaire, la multiplication des cellules continue. Il y a des changements dans les proportions des différents types de tissus. Donc ça continue de se faire. Il y a même une croissance dans certains tissus, donc un ajout de matière. Et ça, c'est grâce à l'absorption finalement de nutriments directement à partir de l'eau environnante. Donc c'est très, très particulier de remarquer ça.
0: Est-ce que je peux faire une comparaison un peu peut-être grossière, mais quand même, qui évoque? Est-ce que c'est comme si on amputait un doigt, le doigt de quelqu'un, et que le doigt continuait de vivre et même d'évoluer, de changer un peu?
1: Exactement. C'est une très bonne analogie. C'est que si on s'ampute un bout de doigt et qu'on le laisse sur le comptoir, parce que c'est ça qui est particulier, hein, c'est pas dans un médium, disons, sans bactéries ou dans un médium spécialisé comme on fait parfois avec certaines cultures cellulaires, là, où il y a des nutriments, toutes sortes de choses. Donc, on parle vraiment de laisser ça dans le milieu naturel, tout à fait effectivement comme si on laissait notre propre doigt sur le comptoir. Et là, on revient une semaine, un mois, un an plus tard, et le doigt est là, il a peut-être un peu changé d'aspect, il a peut-être l'ongle a poussé. Bon, il y a des choses qui se sont produites qui nous incitent à croire que le doigt est toujours en vie par lui-même.
0: Et puis, Annie Mercier, vous parlez d'un an, mais je pense que dans vos recherches et dans l'article, vous allez jusqu'à 3 ans. Donc, ça vit longtemps, ces restants de concombres de mer-là. Et puisque c'est intriguant, vous avez voulu investiguer, vous avez remarqué que c'est quand même pas toutes les espèces de concombres de mer qui ont ces capacités.
1: C'est tout à fait vrai. Donc, oui, on a maintenant des tissus qui sont vivants. On appelle d'ailleurs affectueusement ce

0: projet, le projet zombie, parce qu'on a tout plein de ces petits bouts de concombres qui vivent par eux-mêmes. Et donc, il y a des choses qu'on a remarquées qui continuent de croître et de vivre pour plus de 5 ans. Donc, c'est vraiment très long. C'est assez exceptionnel. Et oui, on s'est vite demandé, est-ce que c'est unique à cette espèce-là? Et donc, on a testé sur plusieurs autres espèces d'échinodermes, donc des étoiles de mer et tout ça, et même une autre espèce de concombre de mer. Et non, ça n'a pas fonctionné. La survie pour certaines espèces des tissus excisés était parfois de quelques jours, de quelques semaines, mais ça s'est vraiment pas du tout prolongé de la même manière que pour l'espèce du concombre écarlate.
1: Donc, concombre écarlate qui est vraiment particulier à cet effet-là. Puis, vous parlez des étoiles de mer, c'est qu'elles aussi, des fois, peuvent perdre un bras. Les lézards aussi peuvent sacrifier une queue, par exemple, pour éviter une prédation. Mais dans ces cas-là, donc, il n'y a quand même pas survie du membre restant. Il n'y a pas des fonctions qui vont rester dans le membre restant.
0: Oui, il y a beaucoup d'espèces et notamment les échinodermes sont très bons de ce côté-là. Même les concombres de mer régénèrent des parties de leur corps, des tentacules, des bras, des choses comme ça. Comme vous le mentionniez, les lézards qui régénèrent leur queue après l'avoir abandonnée à un prédateur. Mais c'est l'organisme lui-même avec tous ses systèmes complexes de circulation, d'immunité, etc., qui va faire cet ouvrage de reconstruire le membre perdu. Ici, c'est l'inverse, c'est qu'on parle le membre lui-même qui est maintenant détaché de son hôte, qui par lui-même, sans avoir un système digestif, sans avoir une circulation, sans avoir rien qui est apparemment propice à la vie et à l'acquisition de nutriments, bien malgré tout ça, va lui-même continuer à perdurer.
1: Surprenant comme observation, on comprend l'intérêt de vos travaux. Est-ce que vous avez commencé à proposer des hypothèses sur les raisons qui font que ces concombres de mer-là en sont arrivés à développer ces capacités de survie par morceaux-là?
0: Oui, c'est quelque chose qui nous interroge énormément. Donc, à savoir si c'est quelque chose évolutivement qui est arrivé pour jouer une fonction précise. Donc, par exemple, on sait que des fois, les membres qui sont laissés par d'autres organismes visent à diriger l'attention d'un prédateur vers ce fragment pendant que l'organisme peut se sauver. Mm-hmm. Dans ce cas-ci, c'est pas vraiment une grande probabilité parce que bon, ces fragments-là, c'est surtout détaché de façon par la force. Donc, c'est pas quelque chose que le concombre laisse aller de façon naturelle. Donc, ça survient plutôt après une attaque, après un déplacement, après quelque chose un traumatisme quelconque. Donc, après ça, on se tourne vers les autres hypothèses. Est-ce que c'est tout simplement la capacité qui est déjà incroyable chez l'organisme lui-même, qui se retrouve par inadvertance même dans ses tissus et qui est encore assez forte dans ses fragments de tissu pour perdurer. Parce que c'est plutôt un artefact d'une capacité qui est vraiment extrême chez cette espèce.
1: Comme si la capacité de régénération était intégrée dans chacune des cellules du concombre de mer.
0: Exactement. Donc, c'est vraiment parce que c'est presque tout. On a fait la tentative avec, comme je disais, avec le podia, avec le bout de tentacule. Et il y a quand même la paroi corporelle elle-même avait beaucoup moins de capacité. Donc, une des hypothèses, c'est que ces capacités-là sont surtout présentes dans les régions, dans les membres du concombre de mer qui sont le plus sujets finalement à subir une blessure ou à être attaqué par un prédateur. Donc, on parle des tentacules qui sont déployés dans l'eau et des petits podia qui servent à s'attacher au substrat. Donc, ce sont des zones qui ont l'air d'être beaucoup plus susceptibles d'avoir ces capacités beaucoup supérieures au reste du corps et décidément au reste des espèces.
1: Et ça peut donc changer la façon d'utiliser les concombres de mer dans les laboratoires?
0: Absolument, et c'est ce qui est fantastique avec cette découverte, c'est que bon, non seulement on a une éthique qui est un peu différente quand on travaille sur les invertébrés versus, par exemple, sur les tissus de vertébrés comme des mammifères. Donc déjà, il y a un avantage à ce point de vue-là, mais encore davantage, c'est que on n'a pas à sacrifier cet animal. Donc ce sont des petits fragments que l'animal peut perdre sans que ça lui cause de problèmes importants. Donc, il va tout simplement régénérer ses podia-là, il va régénérer les tentacules, etc. Donc, ce n'est pas un processus qui va mener à la fin du concombre de mer. Donc, c'est quelque chose qui est très important quand on veut mener des recherches sur ces tissus-là, de ne pas avoir à sacrifier le donneur, si on veut, pour peut-être en extraire certaines

0: capacités, les utiliser. Parce que un peu la conclusion à laquelle on est arrivé, c'est que maintenant qu'on voit que presque toutes les conditions imaginables ne viennent pas à bout de ces tissus-là, c'est d'essayer de voir qu'est-ce qu'on peut faire effectivement pour enlever la vie à ces fragments-là et donc ainsi découvrir quelles sont les limites de cette propriété, si on veut, et bien sûr de voir si ça peut être transmis, si ça peut être extrait, si ça peut être reproduit, et ainsi de suite.
1: Oui, on peut imaginer que dans notre quête de l'éternité et de notre combat contre le vieillissement, il y a peut-être certains mécanismes utilisés par le concombre de mer écarlate qui nous intéresseraient. Fort intéressant, on va être très curieux de connaître et de poursuivre les entrevues avec vous pour savoir la suite. Annie, merci. Merci beaucoup.
0: Ben, ça m'a fait énormément plaisir. Et puis, oui, assurez-vous qu'on va continuer nos études et on sera toujours là pour en parler.
1: Annie Mercier est biologiste et professeure au département des sciences océaniques à l'Université Memorial à Terre-Neuve. Et les nouvelles découvertes de son laboratoire ont été publiées cette semaine dans la revue Science Advances.
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0: Ils étaient silencieux, mais je sais qu'ils étaient intéressés parce que vous étiez tout oui, messieurs. Effectivement, Damien, quand on entend cette histoire de concombre-là, ça nous ramène sur le spectre de la vie.
1: Oui, c'est le point de vue du philosophe Christophe Malaterre, Université du Québec à Montréal, qui explique que la vie, finalement, c'est peut-être un gradient de gris, de l'inerte de la roche jusqu'à l'organisme vivant. Ben, ces petits pieds de concombre, ces tentacules, elles sont un petit peu moins vivantes que le concombre, mais elles sont quand même un peu vivantes. Elles sont un petit peu plus grises que ce qu'on pensait.
0: Puis vous, Renaud, j'avais l'impression, je sais pas ce que ça vous a inspiré, vous aviez un drôle d'air.
2: Moi, c'est beaucoup moins profond. Ça me faisait surtout penser à la famille Adams, puis à leurs petites mains, la chose qui se promène, leur main débandrée.
0: Qui se promène toute seule sur le comptoir,
2: c'est le même principe, mais la nature l'a inventé avant.
0: Ben, écoutez ça, là, puis ça va vous changer les idées.

0: Un morceau de robot à qui devine, c'est quoi?
1: Tetris.
0: Ah ouais?
2: Mes idées sont changées.
0: Ah, c'est ça. C'est le thème musical du jeu Tetris. Si jamais vous n'êtes pas très joueur, il y en a peut-être d'ailleurs qui ont joué sur leur téléphone cellulaire. Bon, c'est un jeu, là, si jamais vous débarquez de Mars, là, vous devez organiser des séries de blocs de différentes formes en ligne. Ça déboule assez rapidement et de plus en plus rapidement. Mais il y a des scientifiques qui se servent de Tetris, Gino, pour vérifier le niveau de distraction des piétons qui utilisent leur téléphone en marchant.
2: Oui, et parmi ces chercheurs, il y a le professeur de HEC Montréal, Pierre Majorique Léger, qui est aussi cofondateur du laboratoire Tech 3 Lab. Hein, on a déjà parlé de ce laboratoire à l'émission. Ça fait plus de 8 ans qu'il étudie le comportement des piétons lorsqu'ils utilisent un téléphone intelligent grâce à un financement du Conseil de recherche en sciences humaines, le CRSH.
0: Utiliser son téléphone en voiture, ça on le sait, c'est dangereux. D'ailleurs, il y a des appareils électroniques qui nous le rappellent régulièrement à bord. Il y a des notifications, hein, ça nous dit non, il faut être arrêté pour faire cette manœuvre-là, par exemple. Mais pour un piéton, est-ce qu'on a mesuré qu'il y a aussi vraiment des risques?
2: Ben, écoutez, je vous donne une statistique pertinente. Okay. Ici, elle nous vient de la Société de l'assurance automobile du Québec, la SAAC. Si on prend les dernières données disponibles du bilan routier, celles qui couvrent les 9 premiers mois de l'année 2025 et qu'on les compare à la moyenne des 5 années précédentes pour la même période de 9 mois, on note une augmentation de 22,5% du nombre de piétons victimes d'un accident. Mmh. Évidemment, on ne peut pas conclure ici un lien direct avec l'utilisation d'un téléphone cellulaire, mais les téléphones, aujourd'hui, il y en a de plus en plus dans les mains des piétons, il n'y en a plus qu'avant en tout cas, et d'autres études ailleurs dans le monde ont démontrer les risques de distraction dans ce contexte de marche.
0: Alors, c'est un problème, on s'y attaque comment?
2: Alors, les scientifiques de HEC Montréal ont déjà effectué des travaux en laboratoire, puis ils sont sortis sur le terrain pour un projet pilote avec une ancienne étudiante qui s'appelle Elisabeth Bayard-Arthur, que vous allez entendre tout à l'heure, et qui donne encore

0: part un petit coup de main au projet. Pour suivre la cadence de marche des gens, donc on a équipé les piétons participants d'une veste avec un podomètre. On les a fait jouer à Tetris parce que c'est un scénario plus risqué de distraction que de simplement texter en marchant.
1: Oui, j'imagine.
0: Texter qui n'est pas plus recommandable pour autant. Les chercheurs ont testé ce qu'ils appellent un coup de pouce numérique, une sorte de notification ou d'avertissement. Je suis donc allé à la rencontre de l'équipe qui inclut maintenant un étudiant au doctorat, Atul Sharma, pour la suite de leurs travaux, pendant qu'ils se préparaient à une nouvelle collecte de données. L'expérience avait lieu sur un trottoir sur le site du Vieux-Port de Montréal.
1: On y va!
2: Présentement, on se parle, puis on envoie des gens en train de texter en marchant. C'est tellement dans nos habitudes. Il y a des vélos électriques qui vont souvent à une vitesse de près de 30 km/h.
0: Mais... En écoutant de la musique?
2: En écoutant de la musique. Mais quand vous faites frapper là, dans la rue par un vélo électrique, là, ça fait mal. Mon nom est Pierre Majoric-Léger. Je suis professeur en technologie de l'information à HEC Montréal. Je suis titulaire d'une chaire de recherche en expérience utilisateur.
3: Mon nom est Elisabeth Barre-Arthur. Je suis conceptrice d'expérience senior dans le secteur privé. Je travaille à Montréal. Je suis ici aujourd'hui parce que dans le cadre de mon projet de maîtrise, on a fait un projet pilote pour trouver des solutions au problème de l'utilisation du téléphone cellulaire en marchant. Surtout dans un contexte public, là, dans un espace public où il y a des dangers accrus pour les piétons qui utilisent un téléphone intelligent. Donc, on a testé, dans le fond, le concept d'un coup de pouce numérique. Donc, est-ce qu'on est capable de changer le comportement des piétons qui utilisent leur téléphone cellulaire en marchant grâce à une notification sur leur téléphone qui leur rappelle que c'est un contexte pas idéal pour utiliser un téléphone puis de faire attention? Ce que ça a donné comme résultat, c'est que oui, ça change le comportement de marche. Donc, on poursuit dans cette lancée.
0: Pierre Majoric, Elisabeth nous décrivait son projet pilote à elle. On est rendu à une autre étape. Qu'est-ce qu'on fait ici aujourd'hui?
2: Bien, on est à la recherche de solutions. Puis le projet de maîtrise d'Elisabeth, ce qu'il a mis en lumière, c'est que le coup de pouce numérique, bien, ça fonctionne, mais c'est assez inconscient comme réponse. Et lorsqu'on demande aux participants si ça fonctionne, s'il y aurait l'intention de l'utiliser, bien, ils nous répondent non. On voit là, que le coup de pouce numérique fait changer le comportement, mais pas les attitudes. Et ce qu'on veut à la fin de tout ça, c'est que les gens l'incorporent dans leurs habitudes de tous les jours.
0: Comment on pourrait faire ça? Comment on pourrait faire changer les attitudes en plus de la notification qu'on reçoit sur le téléphone?
2: Bien, ce qu'on essaie de faire par la poursuite du projet, c'est de venir manipuler expérimentalement différentes façons d'amener le coup de pouce numérique, de regarder pour voir si le coup de pouce numérique a pas des chances de fonctionner davantage avec certains types d'utilisateurs, ceux qui sont plus à risque. Donc, c'est ce qu'on fait aujourd'hui.
4: So my name is Atul Sharma. I'm a doctoral student with Pierre Majoric and Francis at HEC Montreal in IT department.
2: Donc, Atul est étudiant de doctorat qui s'intéresse là, à travers les différentes expérimentations de son doctorat aux différentes manières de changer les comportements du piéton.
4: So today we are pre-testing a data collection which we plan to start next week. Participants would be walking and doing something on the phone. There would be multiple tasks.
2: Nous sommes à finaliser le protocole de recherche. Donc, on est au niveau des pré-tests. Et dès la semaine prochaine, on va amorcer une collecte de données ici dans le Vieux-Port de Montréal. Donc, le participant va être filmé tout au cours de sa démarche. On va lui demander d'utiliser le téléphone en marchant ici avec une application. On va l'instrumenter. Hein? Il va avoir la veste instrumentée là, qui va mesurer sa démarche et on va lui donner une série d'instructions tout au cours de la procédure.
4: So today they'll be playing a Tetris game, a very common game.
2: Les gens, dans le fond, doivent jouer à un jeu sur leur téléphone tout en marchant. Donc, c'est le jeu Tetris qui est un jeu qui demande quand même une certaine concentration.
0: Alors là, je suis avec Elisabeth. Elisabeth, on s'apprête à démarrer l'expérience?
3: Oui, tout à fait. Donc, on va commencer par lire le protocole de recherche, donc faire le briefing pour notre participante aujourd'hui qui est Nejla.
5: Nejla Badawi, je suis assistante de recherche.
3: Aujourd'hui, nous serons en charge de mener l'étude avec vous et d'assurer votre sécurité tout au long de l'expérimentation. Vous remarquez que je lis un texte. C'est simplement pour m'assurer que tous les participants reçoivent les mêmes instructions. L'étude comprendra 4 tâches dans lesquelles nous vous demanderons d'utiliser ce téléphone en marchant. À certains moments de l'étude, je vais vous présenter des affiches avec des lettres et je vais vous demander d'essayer de vous en souvenir. Je serai en train de marcher devant vous, un peu sur la gauche.

0: Donc, on a quoi? Une 4-5 lettres?
1: Donc, on a A, K, V, G. Donc, durant la tâche, on va leur montrer des lettres, puis on leur demande de s'en souvenir. Donc, à la fin de la tâche, on va leur demander quelles lettres ils ont vues, puis ça nous permet de mesurer le niveau d'attention des participants. Vous êtes prêts?
2: Oui.
1: Donc, 3, 2, 1, c'est parti.
0: Pierre-Majorique?
3: Ce que Elisabeth vient d'expliquer, là, c'est ce qu'on tente, c'est de capter la conscience de la situation. Si on est piéton, on est sur la rue, on marche et on est conscient, on est attentif, on va se rappeler de ce qu'on a vu. Donc, ce qu'on veut voir, c'est que la personne qui texte, sa capacité à rester conscient de la situation, bien, d'être capable d'observer que ces lettres-là ont été présentées, de s'en rappeler. Pour nous, c'est une façon de voir, de mesurer à quel point la personne était, même s'il était dans son téléphone, qu'elle restait consciente de la situation.
0: Participante est en train de marcher. Elle vient de se faire montrer la lettre G. Elle joue à Tetris. Il se passe pas mal de choses dans son univers et tout ça à travers les gens qui circulent dans le Vieux-Port. Il y a quelques trous dans le trottoir. Je sais pas si notre participante va les voir. Ouf! Passé. Des obstacles à éviter sur le trottoir, des petits des blocs de béton. Ça demande quand même une attention, hein, marché? On arrive vers la fin du parcours.
1: Stop! Donc, merci d'avoir terminé la première tâche. Donc, avant de passer à la deuxième tâche, on va vous demander de remplir un court questionnaire. On peut aller se mettre à l'ombre deux secondes.
0: Donc, Elisabeth?
1: Oui.
0: On a un premier tracé de... C'est quoi, c'est 250 mètres, à peu près 300 mètres qu'on a marché?
1: Je dirais à peu près.
0: Et vous allez répéter ça 4 fois?
1: 4 fois, exactement.
0: Et à chaque fois, il y aura un questionnaire.
1: Oui, exactement. Donc, à la fin de chaque tâche, on va leur demander est-ce que le niveau dont ils perçoivent utile la notification qu'ils ont reçue sur le téléphone durant la tâche de marche, ainsi que leur intention de l'utiliser.
0: Mais là, vous venez de compléter le questionnaire après la première étape de l'expérience. Qu'est-ce qu'on vous demandait? Qu'est-ce que vous avez écrit?
4: On demandait si je suis conscient de mon environnement quand je marche, et puis les lettres que j'ai pu voir pendant que j'ai marché. Donc, il y avait 4 lettres, mais je me rappelais juste de 3.
1: C'est ça.
0: Les notifications disaient quoi?
4: Disaient, je dois faire attention à mon environnement, prenez une pause du jeu, justement, et de voir qu'est-ce qui se passe autour de moi. Et moi, et c'était bon parce que j'étais à un point, j'étais en train de rentrer dans un bloc de béton. Ça tombe bien.
0: Avez-vous l'impression que ça vous a ralenti un peu?
4: Oui. Oui, j'ai changé vraiment mon rythme un petit peu, mais après, j'ai oublié la notification et j'ai continué avec mon rythme habituel.
0: Dans le fond, c'est comme un texto, c'est ça?
1: Oui, okay. Ça a l'air comme c'est comme une passée de notification, comme quand on reçoit un texto.
0: Ah, donc, et ça émet un bruit, évidemment, c'est une autre façon d'attirer l'attention.
1: Exact.
0: Donc, on reçoit des notifications comme ça, ça dit « be careful », donc...
1: Donc, ça dit « faites attention, vous êtes en train d'utiliser un téléphone en marchant ».
0: Atul? Yeah.
5: At what time should we send the nudge? It's also a big question. So this research also tries to address.
3: Ce que Atul vous explique présentement, c'est que non seulement l'information, donc le contenu du coup de pouce est important, mais le moment de son apparition, c'est des facteurs qui, on pense, vont influencer l'intention d'adopter et de routiniser l'utilisation des coups de pouce numériques dans le quotidien.
0: Pierre Majorique, le but ultime de tous ces travaux-là que vous menez depuis maintenant plusieurs années, est-ce qu'on veut en venir éventuellement à une application, quelque chose comme ça? Qu'est-ce qu'on a comme solution à offrir éventuellement?
3: Une partie de la solution, on pense que c'est avec la responsabilisation des développeurs logiciels. Moi, je pense qu'il faut être capable d'arriver avec des recommandations de conception, de design qui incorporent et, grâce à l'intelligence artificielle, d'être capable de contextualiser là où le piéton se trouve et le niveau de danger dans lequel le piéton se trouve. Bien, on a là des éléments de départ. Tout est dans le téléphone pour être capable de faire ça. On pourrait arriver avec une série de recommandations qui permettent d'intégrer, éventuellement même de par le législateur, d'amener à forcer des éléments de sécurité. Pourquoi on ne pourrait pas imaginer un monde dans lequel on forcerait les manufacturiers de téléphones à concevoir des coups de pouce numériques qui amènent à réduire les situations dangereuses?

0: Alors, pour mener cette nouvelle étape de recherche, Sophie André, les gens de HEC Montréal pourront compter sur environ 40 participants. Cela dit, évidemment, là, je m'adresse aux auditeurs, auditrices, si jamais ça vous tente de participer à d'autres études futures ce laboratoire, vous pouvez vous rendre sur la page tech3lab.hec.ca.
1: Intéressant, parce que c'est quand même intriguant. Puis, mais je pense que Tetris, c'est quand même extrême. Là,
0: oui,
1: parce que
0: voulu,
1: jouer,
0: hein?
1: jouer Tetris en marchant, là,
0: oui.
1: Pas évident, non?
2: Non, c'est pas... Donc, clairement, pas être facile.
0: Mais
2: non.
0: Je suis certain qu'il y en a qui le font.
1: Tout se fait, comme disent certains. Merci, Gino. Le magazine français a publié le palmarès des scientifiques qui ont le plus grand nombre d'articles rétractés dans leur carrière. Et les chiffres sont surprenants. On parle de non pas 10, 50 ou même 100 articles. Le champion des rétractations a vu 236 de ses articles retirés des publications scientifiques. Comment expliquer cette situation? Que nous apprend-elle sur ce qui se passe dans le monde des revues savantes? Notre collaborateur Yves Gingras viendra en discuter en deuxième heure d'émission. On passe à un tout autre sujet maintenant avec la dépression. Vous savez qu'il y a jusqu'à 50 % des patients qui vivent une dépression qui ne ressentent pas d'amélioration après la prise de médicaments qui sont normalement prescrits en première ligne. Il y a de plus en plus de scientifiques qui croient que pour aider ces personnes-là, il faut regarder plus loin que le cerveau. Et une des pistes mène vers le système immunitaire. Renaud, récemment, il y a des chercheurs de l'Université de Bristol, c'est au Royaume-Uni, qui ont publié des résultats préliminaires. Ça pourrait changer notre façon d'approcher la dépression, une dépression qu'on dit résistante au traitement.
2: Oui, c'est une étude qui est publiée dans la revue JAMA Psychiatry, où il y a des scientifiques qui ont évalué l'effet de molécules anti-inflammatoires qu'on utilise dans le traitement de l'arthrite en temps normal. Ils l'ont testé chez une trentaine de personnes qui souffrent de dépression majeure réfractaire au traitement. Donc là, ici, on parle de dépression, on parle de dépression résistante, réfractaire, quand une personne ne répond pas à au moins deux traitements antidépresseurs administrés sur plusieurs semaines. Et ça, il y a environ 30 % des patients dépressifs qui seraient concernés. Et quand dépression majeure, c'est dépression qui ont des effets beaucoup plus graves, beaucoup plus lourds sur la vie de la personne. Donc, l'idée d'utiliser ce médicament, ça vient en fait que... Il y a de plus en plus d'études qui suggèrent que l'inflammation pourrait jouer un rôle dans certains troubles psychiatriques. Donc, Jacinthe Rivet, qui est psychiatre spécialisé en oncologie, qui est chef de service de psychiatrie médicale au CHUM à Montréal, elle s'intéresse à ce type d'avancée. Elle traite entre autres des patients réfractaires dans le cadre de son travail. Et elle m'a expliqué le lien entre l'inflammation et la dépression.
3: Ça fait plusieurs années qu'en psychiatrie, on étudie l'étiologie, hein, les causes de la dépression, puis on se rend compte qu'il n'y a pas une seule cause. L'inflammation, depuis quelques années, ça a suscité l'intérêt des chercheurs puis des experts. Et on pense que c'est un lien un peu à double sens, c'est-à-dire que l'inflammation favorise l'émergence des symptômes dépressifs. Et la dépression elle-même, une fois qu'elle est installée, amplifie cette réponse-là de l'inflammation. Alors, c'est un cercle vicieux qui s'entretient.
2: Et donc, cette étude donc, qui a été faite par des scientifiques britanniques, elle emploie un médicament déjà commercialisé, le toxilizumab. Il s'agit d'un traitement d'immunothérapie utilisé depuis plusieurs années contre des maladies inflammatoires comme la polyarthrite rhumatoïde. Et ce sont des anticorps, en fait, qui agissent en bloquant le récepteur d'une protéine du système immunitaire appelée l'interleukin 6, donc IL-6, qui est impliqué dans des réactions inflammatoires importantes de l'organisme.
1: Donc, c'est en raison de ce lien entre l'inflammation et la dépression dont parlait Jacinthe Rivet que le médicament pourrait avoir effet?
2: Oui, bien, les travaux récents montrent qu'environ un tiers de l'ensemble des personnes qui souffrent de dépression ils présentent des marqueurs inflammatoires élevés dans leur sang. Parmi eux, il y a cette IL-6 qui attire particulièrement l'attention des scientifiques et qui pourrait influencer directement certains symptômes de la dépression. Mais pour tester cette hypothèse, l'équipe de Bristol a mené un essai clinique auprès de 30 patients atteints de dépression sévère résistante au traitement. Donc, pendant 4 semaines, 14 des participants ont reçu du toxilizumab, tandis que 16 autres ont reçu un placebo. En plus de continuer tous les deux de recevoir leur traitement antidépresseur habituel. Et les résultats qui demeurent préliminaires montrent que les patients traités avec de l'immunothérapie en plus ont montré une amélioration de plusieurs de leurs symptômes. Ce qui a surpris, c'est que 54 % des patients qui ont reçu ce médicament ont vu leurs symptômes diminuer ou disparaître, contre 31 % dans le groupe placebo. Mm-hmm. Et à partir de ces résultats, les scientifiques estiment qu'il faudrait traiter environ 5 patients avec cette immunothérapie pour qu'un seul en ressente des bénéfices. Ça peut sembler faible, mais avec les antidépresseurs de première ligne pour les patients atteints de dépression sévère, ce chiffre tourne autour, plutôt autour de 7 patients traités pour obtenir un patient répondeur.
1: Au lieu de 5 à

0: Avec l'étude. Tiens, ça semble encourageant à première vue. En fait, il faut, non, comme toujours, jamais crier victoire trop vite non plus.
1: Non, surtout pas avec cette étude-là. Il faut rester prudent parce qu'elle ne portait que sur 30 personnes.
0: Voilà.
1: Un échantillon restreint comme ça ne permet pas de tirer des conclusions définitives. Et pour certains, les résultats pourraient encore être en partie attribués au hasard. Ce qu'il faut surtout voir avec ces informations, c'est que c'est un premier pas pour identifier une nouvelle cible, comme l'a expliqué la docteure Jacinthe Rivet.
2: Je trouve ça intéressant. Évidemment, c'est la conclusion de cette étude-là, c'est pas qu'un traitement d'immunothérapie est efficace contre la dépression, mais c'est intéressant parce que finalement, il conclut qu'ils peuvent faire peut-être une deuxième étude où on pourrait considérer que ce marqueur-là en particulier d'inflammation pourrait être une cible thérapeutique pour des nouvelles avenues de traitement pour la dépression. Dans les dernières années, il y a eu d'autres études là, qui ont étudié ce genre d'agents anti-inflammatoires. L'espoir, c'est de voir si on pourrait avoir ces cibles-là aussi pour la dépression, puis avoir même peut-être une médecine, une psychiatrie où on pourrait personnaliser le traitement de la dépression, même chez ceux qui ont des dépressions réfractaires.
1: Donc, malgré les limites, cette étude renforce l'idée que les troubles mentaux ne relèvent pas uniquement de la chimie du cerveau, mais aussi de mécanismes biologiques plus complexes qui impliquent l'inflammation. Et c'est une piste que les chercheurs et les scientifiques vont creuser.
0: Merci, Renaud. Bougez pas trop. En deuxième heure, vous allez nous revenir avec des arbres sentinelles, les forêts sentinelles plus loin dans le monde.
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0: Ça commence enfin, des fois, à ressembler au beau jour et on va bientôt, en tout cas pour les plus braves, plonger dans les lacs, dans les cours d'eau au pays. Mais même sans piquer une plonge, les lacs ici, ça nous parle. Il y a un petit peu nous autres là-dedans. Ce qui leur arrive aux lacs, ça nous intéresse. Ça tombe bien. Notre invité partage cet intérêt. Il va nous montrer comment l'évolution de la qualité de l'air, d'ailleurs, peut être liée à l'évolution des lacs. Jean-François Lapierre, éco-directeur du GRIL. C'est le groupe de recherche interuniversitaire en limnologie. Il est à l'Université de Montréal. Bonjour, Monsieur Lapierre.
4: Bonjour.
0: Alors, tout le monde, d'ailleurs, des eaux intérieures, comme les limnologues de votre acabit, et les gens aussi qui s'intéressent aux eaux salées, aux océans, étaient réunis il n'y a pas longtemps à Montréal. Et c'est là que vous avez présenté un peu cet état des lieux de ce qui se passe avec les lacs ici.
4: Oui, c'est une très grande conférence. On a entendu tout près de 2000 personnes d'un petit peu partout à travers le monde, entre 40 et 50 pays étaient représentés. Beaucoup de recherches de pointe sur les écosystèmes aquatiques d'eau douce, d'eau salée, les lacs, les rivières, les milieux humides, les étangs, les océans, les mers. Donc, c'était vraiment très stimulant.
0: Quand on s'est parlé pour préparer cette entrevue, pour survoler un peu les grands enjeux quand on parle des lacs au Canada, j'ai trouvé qu'en y allant avec les couleurs, on aurait une belle trame pour organiser un peu notre discussion. Les lacs, tout d'abord, en général, on les aime sans couleur, transparents. On les préfère cristallins. C'est à peu près la réaction humaine normale.
4: On aime bien en villégiature pour aller se baigner, ou même si on veut utiliser une source d'eau potable, avoir une eau claire, donc il y a peu de nutriments, qu'il y a peu de carbone organique ou d'autres organismes qui peuvent être visibles ou non visibles, mais qui donnent une certaine turbidité, une certaine couleur à l'eau. Donc c'est vrai que naturellement, l'humain peut être attiré vers une eau qu'on appelle propre, entre guillemets, donc qui serait relativement très claire, un peu comme les océans le sont d'ailleurs.
0: Oui, absolument. Mais si on regarde les lacs du Canada en ce moment, la grande tendance, c'est plutôt la couleur brune. Pourquoi? Il y a un brunissement général.
4: Effectivement, c'est un peu contre-intuitif, non? On pourrait penser qu'on est dans une province bleue. On a des tout près de 2 millions de lacs, des dizaines de milliers de kilomètres de rivières. Et pourtant, si on regarde vue de haut, le Québec, ce qu'on voit, c'est vraiment un paysage vert l'été, blanc l'hiver, et parsemé de lacs, de rivières bruns, ou disons une belle teinte cuivrée qui est pas sans rappeler une tisane ou un scotch. au-delà de la simple anecdote un peu facile, vraiment, il y a une origine commune entre cette teinte-là. Vraiment, on part d'une eau a priori limpide qui vient de notre bouilloire, qui vient des précipitations, des nuages. Cette eau-là va couler à travers une matrice de carbone organique riche, que ce soit une tisane, que ce soit les tourbières de l'Écosse, ou encore les sols organiques de nos forêts. Et ce faisant, va dissoudre, va amener tout plein de carbone organique coloré qui amène cette teinte-là cuivrée. Et il y a tout plein d'éléments, donc des nutriments, certains contaminants qui vont venir avec ce carbone-là et qui vont donner une couleur vraiment cuivrée à l'eau.
0: Mais c'est en augmentation. On parle d'un brunissement, donc c'est de plus en plus brun. Qu'est-ce qui se passe?
4: C'est contre-intuitif parce qu'on pourrait penser que c'est associé à des conséquences négatives, entre guillemets, d'un point de vue humain. Plus l'eau est colorée, plus elle peut contenir certains contaminants, certains nutriments. La lumière pénètre moins. Il peut avoir même des réactions par rapport avec le traitement d'eau potable, par exemple. Le chlore peut réagir avec ça. Mais à la base, ce brunissement de l'eau-là, c'est vraiment une grande histoire de succès. Il y a des limnologistes au début des années 70 au Canada, aux États-Unis, qui ont noté de grandes anomalies lorsqu'ils mesuraient le pH dans l'eau des lacs. Ils ont commencé à entretenir une correspondance. Ils se sont rendus compte qu'il n'y avait pas d'erreur. Il y avait vraiment des pH qui étaient de 10 à 100 fois plus acides que ce à quoi ils se seraient attendus. Ce qui a permis de mettre le doigt sur un problème de pollution atmosphérique, vraiment d'émissions de sulfate, de nitrate par les grandes activités industrielles. Et vraiment, c'est une histoire de succès en ce sens où cette découverte-là, cette triste découverte-là, a permis de mettre en place des lois, des nouvelles lois en Amérique du Nord, en Europe aussi, pour viser

0: diminuer l'émission de ces polluants-là atmosphérique. On peut voir assez clairement, il y a des données publiques qui existent, qu'on peut trouver en ligne. On peut voir un déclin très fort et marqué depuis le Clean Air Act, cette loi-là.
1: Donc, la diminution des pluies acides.
0: Exactement. C'est très marqué, puis c'est linéaire à travers le temps. Ça continue à diminuer d'ailleurs, même en Amérique du Nord, la diminution de cette pollution-là est en accélération avec des nouveaux paliers de loi. Et ce faisant, ça a augmenté le pH dans les sols, ça a diminué l'acidité et ça fait que le carbone organique est plus mobile, donc quitte plus les sols pour aller vers nos lacs, nos rivières.
1: On a libéré le carbone. Bon, tant mieux. Donc, le brunissement est une bonne nouvelle. C'est un retour à une forme d'équilibre naturel. Jusqu'à quel point est-ce qu'on n'arrive pas après plusieurs années? Ça fait quand même quelques dizaines d'années que tout ça s'est passé.
0: Bonne nouvelle, c'est difficile à dire hein, parce que quel est notre état de base, disons pré-pollution, c'est très difficile à savoir. Certains chercheurs, certaines chercheuses pensaient qu'on s'approchait peut-être d'un état de base. Si on compare partout à travers le monde, on n'est pas rendu à la même place dans cette trajectoire temporelle là par rapport aux émissions de pollution qu'il y a eu, par rapport à à quel point on s'est remis de cette pollution là. Donc c'est très difficile, mais on pourrait penser effectivement en tout cas, c'est une bonne nouvelle de constater qu'on peut voir une si forte réponse directe des écosystèmes, dans ce cas-ci les écosystèmes aquatiques, un changement de législation.
1: Oui.
0: On peut penser d'ailleurs qu'on se rapproche tranquillement ou rapidement d'un état à la normale, mais à savoir, est-ce que c'est une bonne nouvelle pour le commun des mortels qui par exemple...
1: Qui aime son eau transparente, évidemment, ça c'est autre chose. Ça c'est notre point de vue très, très anthropocentriste là-dessus. Oui. Passons, continuons notre tendance couleur de l'été chez les lacs en Canada. Parlons d'orange et de noir. J'ai choisi ces deux couleurs-là pour qu'on parle des feux de forêt, parce que les feux de forêt ont un impact sur l'état des lacs.
0: C'est une frontière en recherche parce que, en fait, il y a très peu d'études là-dessus. Les quelques études qui existent, qui sont souvent même citées dans les grandes revues,
1: les
0: revues de littérature, merci, internationales. Souvent, il y en a plusieurs qui viennent du Québec. Et donc, il y a quelques études des années 90, des années 2000, par exemple, qui ont montré que lorsque un paysage brûle, d'abord, il y a beaucoup de fumée qui peut être émise. Cette fumée-là contient des particules qui peuvent être déposées parfois près, parfois très, très loin, selon les vents dominants. On a vu des images très frappantes pendant les grands feux de forêt en 2023-2025. Oui. Et aussi, d'un point de vue plus immédiat, lorsque la végétation est brûlée, l'eau n'est plus interceptée par la végétation, par les racines, par les feuilles, elle n'est plus évaporée. Donc, il y a plus d'eau qui va percoler directement des sols vers les lacs, les rivières. Et cette eau-là, justement, qui est le même phénomène que le brunissement dont on parlait avant, va tendre à amener autant, sinon plus, de matière de carbone organique, de nutriments, peut-être de certains métaux, certains contaminants qu'on peut retrouver dans le bassin versant. Donc, on se rend compte de plus en plus que les feux de forêt peuvent mener à une augmentation, par exemple, de la coloration de cette eau-là, avec tout plein de conséquences sur la transparence de l'eau, sur possiblement les gaz à effet de serre qu'on peut retrouver dans l'eau, les communautés bactériennes, planctoniques ou encore même les habitats
2: toujours
0: de poissons.
2: Toujours dans le brun, là.
0: On
2: va dans le gris parce qu'on parle de cendres.
0: les cendres qui sont gris, nous on les voit grises, mais probablement qu'elles ont relativement peu d'impact directement, mais elles contiennent quand même des nutriments. Elles vont amener un mouvement de carbone organique dans le bassin versant. Donc, il y aura effectivement plus de brun ou de cuivré dans l'eau. Et les nutriments qui sont amenés par la cendre ou par le lessivage suite au feu peut amener plus de verre aussi. Il peut amener une stimulation de la photosynthèse par les phytoplanctons qu'on trouve dans l'eau. Surtout si la surface de l'eau est réchauffée, parce que l'eau est plus colorée et qu'il y a plus de chaleur qui est absorbée en surface. Ça peut effectivement avoir un effet très direct.
1: Effectivement, plus un lac est foncé, plus il absorbe de chaleur, donc ça joue sur la température de l'eau. Est-ce qu'on passe à une autre couleur? On passe au blanc.
0: Oui.
1: Parlons du blanc. En quoi, et là, je pense que quand on parle de blanc, on quitte l'été, on parle plutôt de neige et de couvert neigeux. Là, il y a des transformations qui sont en jeu aussi.
0: Il y a des transformations, c'est une autre frontière à recherche. D'ailleurs, il y avait des sessions spéciales à la conférence que vous avez évoquée par rapport à la limnologie hivernale. C'est vraiment un thème émergent. De plus en plus, on se rend compte que... Il y a plusieurs études à travers le monde qui, un peu comme pour le sirop d'érable, les gens notent quand ils ont fait leur première coulée.
1: Oui.
0: Il y a plusieurs études à travers le monde qui notent quand le couvert de glace est arrivé dans les grands lacs canadiens, par exemple, dans des lacs en Suède ou dans certains pays, quand la glace a calé, entre guillemets.

0: Le Canada glace
1: a disparu. C'est une activité qu'on aime ici. Quand est-ce qu'on fait des paris? Oui. Quand est-ce que le lac va caler? Oui.
0: On se rend compte que cette période-là, a priori, on pourrait être sous la neige, sous la glace de 5 à 6 mois par année, de début novembre à fin mars, début avril. Mais de plus en plus, ben, selon où on est au Québec ou au Canada, de plus en plus, cette période-là se raccourcit. Et en particulier, la quantité de glace, par exemple, qu'on peut retrouver à la surface des lacs est amenée à diminuer. La qualité de cette glace-là aussi, non seulement l'épaisseur, mais à quel point c'est de la glace noire, qu'on appelle de la glace très, très transparente, très solide, comparativement à une glace blanche qui vient plutôt de la fonte puis de la neige qui a repris puis qui donne une coloration très différente. Tout ça fait en sorte que la durée sous laquelle l'eau est froide, isolée de l'atmosphère et avec très peu de lumière change. Et les communautés qu'on retrouve en dessous varient à travers les années, puis aussi les conditions physiques, chimiques, en termes de température, de lumière, de gaz aussi disponibles, par exemple pour la respiration, la photosynthèse, sont amenés à changer.
1: Alors évidemment, donc avec le réchauffement, le raccourcissement de la période où les lacs sont couverts de neige, de glace, donc isolés, ça va jouer sur ce qui se passe en dessous du couvert de glace, tant qu'il y en aura, effectivement. Un petit mot en terminant sur le bleu. Parce qu'il y a quelques années, aux années-lumière, on passait nos étés à se poser des questions sur les algues bleues, les cyanobactéries. Est-ce que c'est encore un sujet qui préoccupe?
0: Ça préoccupe certainement. On entend peut-être moins parler dans les médias, mais ça ne veut pas dire que l'enjeu est réglé. Il y a encore beaucoup de cas où, par exemple, la baignade est interdite ou la potabilité de l'eau est compromise. Certaines régions dans le sud du Québec, par exemple, ont eu plusieurs mois l'an passé ou l'autre année d'avant où ils ne pouvaient pas puiser l'eau de surface, par exemple dans la baie de Missisquoi, pour s'abreuver en eau potable. Les causes sont assez connues, les solutions aussi. Il y a toutes les initiatives quand même inspirantes qui se passent un petit peu partout pour tenter de limiter les apports en phosphore. C'est beaucoup les apports en phosphore, en nutriments qui sont à la base de la photosynthèse, qui sont un facteur limitant en principe de la photosynthèse qui sont ciblés. Mais malheureusement, c'est encore un problème, disons.
1: Mais il y a encore un suivi qui est fait. Donc, il y a encore un suivi qui est fait. D'accord.
0: Il y a un suivi, puis je voudrais quand même finir sur une note négative, en ce sens que, à ma connaissance, c'est pas mieux que ce l'était, mais d'abord, à ma connaissance, c'est pas nécessairement pire.
1: Ah bon?
0: Donc, dans l'optique où on continue à intensifier nos activités de villégiature agricole et tout ça, qu'il n'y a pas que la situation soit pas très pire, elle peut être positive en tant que telle. Et j'aimerais quand même noter que, de façon générale, nos eaux, nos lacs, nos rivières sont de très, très bonne qualité. Il y a quelques enjeux relativement ciblés et bien connus. Souvent, c'est documenté. Il y a des affiches qui pourraient être présentes ou il y aura des annonces qui seront faites si on pouvait pas se baigner ou boire l'eau, par exemple. Mais de façon générale, on a une très, très bonne qualité de l'eau.
1: Bon, c'est très bien. Et il en reste encore à découvrir dans les lacs. C'est ce qu'on va voir en deuxième heure, parce que là, on a eu un point de vue très, très macro sur les lacs en général. Ouais. Après les nouvelles en deuxième heure, on va avec une autre invitée, Cécile Berne, regarder du côté microscopique des bactéries qu'on a découvertes, qu'on n'avait jamais encore observées dans les lacs ici, des biofilms, des propriétés même adhésives, inconnues encore de certains biofilms. On va donc rester dans l'eau pour la deuxième heure. Je vous remercie beaucoup, M. Lapierre.
0: Merci.
1: Jean-François Lapierre, éco-directeur du GRIL, c'est le groupe de recherche interuniversitaire en limnologie. Il nous parlait donc de la santé et de l'état des lacs au Canada. Et puis la deuxième heure des années-lumière, ça vient après le bulletin de nouvelles que voici.

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5: Bonjour à tous, il est 13h, ici Marie-Christine Bouillon, voici les informations. Au Liban, l'invasion israélienne franchit une nouvelle étape. Le premier ministre Benjamin Netanyahou a annoncé la capture de la forteresse médiévale de Beaufort, dans le sud du pays, où le drapeau israélien flotte désormais. La déclaration bouleverse beaucoup de Libanais déplacés et originaires de la région. Et comme l'explique Catherine Dib, le château est un site important.
6: Le premier ministre israélien Benjamin Netanyahou a annoncé la capture de la forteresse médiévale Beaufort, un site patrimonial emblématique. La déclaration bouleverse bien des Libanais déplacés. Dans cette école transformée en hébergement, les réactions sont divisées. Cette Libanaise, originaire de Nabatieh, ville qui est sous le coup d'un ordre d'évacuation, redoute un désastre. Mais pour cet homme, le retour chez soi n'est qu'une question de temps. N'empêche que le gouvernement israélien entend renforcer sa présence en sol libanais. Un média en Israël affirme que le premier ministre prévoit élargir ses frappes sur l'ensemble du territoire libanais et déclencher d'autres évacuations. En réaction à la capture du château, Jean-Noël Barrot, ministre des Affaires étrangères français, a réclamé une réunion d'urgence du Conseil de sécurité des Nations Unies.
7: Le 17 avril, nous avons un cessez-le-feu au Liban. C'est contraire au droit international.
6: Une demande qu'il a dévoilée dans une entrevue sur la chaîne BFM TV.
7: Rien ne peut justifier la prolongation des opérations militaires israéliennes au Liban et son occupation de plus en plus profonde dans le territoire libanais.
6: Depuis minuit jusqu'à 18h heure de Beyrouth, des avions de guerre israéliens ont mené 65 frappes aériennes visant 35 villes et villages libanais. En réponse, le Hezbollah a lancé une dizaine d'attaques vers Israël. Ici Catherine Dib, Radio-Canada, Montréal.
5: Le Canada jouit d'une crédibilité renouvelée en Europe, en grande partie grâce au discours qu'a livré Mark Carney au sommet de Davos. C'est du moins l'avis de l'ambassadrice de l'Union européenne au Canada, Geneviève Toust. En entrevue à l'émission Les coulisses du pouvoir, la diplomate belge estime que le Canada et l'Union européenne auraient avantage à renforcer leurs liens économiques.
8: C'est un peu compliqué d'imaginer une adhésion, mais il faut réfléchir à d'autres voies. De renforcer la coopération, il y en a. Des voies pour renforcer la coopération entre l'Union européenne et le Canada. Donc, quels sont les sujets sur lesquels on peut travailler ensemble, parce que nous avons des intérêts communs, parce que nous sommes soutenus par des valeurs communes, comment on peut organiser cette relation? Et là, il y a encore du chemin qu'on peut faire ensemble, je peux vous l'assurer.
5: L'entrevue complète avec l'ambassadrice de l'Union européenne au Canada est disponible en ligne sur la page de l'émission Les coulisses du pouvoir. Le Canada impose de nouvelles mesures en lien avec le virus de l'Ebola. Depuis minuit, toute personne qui a séjourné au Congo, en Ouganda ou au Soudan du Sud au cours des trois dernières semaines doit subir une évaluation de santé. Cette mesure temporaire de l'Agence de la santé publique du Canada vise à empêcher les risques d'introduire la maladie au pays. Montréal est en mode de cyclisme aujourd'hui. Des milliers d'amateurs de vélo se sont lancés dans les rues de la métropole à l'occasion du 41e Tour de l'Île. Un parcours régulier et un parcours découverte étaient offerts. Les organisateurs attendaient jusqu'à 20 000 participants. Andréane Williams est sur place.
9: Les cyclistes ont été au rendez-vous malgré les nuages et la pluie. Je me trouve au stade IGA, au parc Jarry, où des gens de tous les horizons franchissent la ligne d'arrivée. Il y avait deux options de parcours, le régulier de 30 ou 50 kilomètres, où aucune voiture ne pouvait circuler, et le parcours découverte de 65 ou 90 kilomètres sur un chemin balisé pour les cyclistes plus aguerris. On écoute quelques participants.
10: Ça s'est bien passé. Il y avait un peu de pluie, il y avait un peu de vent, mais en vrai, c'était smooth sailing pas mal.
11: C'était merveilleux. c'était dégagé, c'était incroyable avec tout le monde qu'il y avait, là. On avait des grands bouts, là. On n'était pas tout seul, mais pratiquement, là.
9: Pour assurer la sécurité des cyclistes, des bénévoles et des policiers se sont chargés de fermer les rues. Des premiers répondants ont aussi patrouillé le parcours. Les nids de poules sur le parcours ont aussi été colmatés. Entre 250 et 300 nids de poules avaient été identifiés au cours des semaines précédant l'événement. Le PDG de Vélo Québec, Jean-François Rault.
12: On a travaillé avec les arrondissements jusqu'à la dernière minute. Ce matin, notre équipe fait le tour du circuit pour identifier des nids de poules qui seraient éventuellement restants. Mais le parcours sera sécuritaire, je peux vous le garantir.
9: Cette année, Vélo-Québec souligne les 50 ans des Jeux olympiques de Montréal avec un parcours mettant en valeur des sites emblématiques des Jeux de 1976. Ici André Anouliane, Radio-Canada, Montréal.
5: Et en terminant, en France, la police a interpellé près de 800 personnes impliquées dans les débordements qui ont suivi la victoire du club de soccer Paris Saint-Germain en finale de la Ligue des champions. Les affrontements ont éclaté hier dans une quinzaine de villes du pays, dont à Paris. Plusieurs personnes ont été blessées, y compris au

0: sein des forces de l'ordre. Le ministre de l'Intérieur, Laurent Nunez, constate une aggravation de ce type de phénomène.
1: Nous avons procédé à 780 interpellations. C'était ça 592 l'année dernière pour le même événement. Donc nous sommes à plus 32%. Je veux signaler également que nous avons 57 fonctionnaires de police ou militaires de la gendarmerie qui ont été blessés dans ces événements.
0: Malgré les débordements d'hier, les autorités françaises ont choisi de permettre les célébrations qui se déroulent aujourd'hui près de la Tour Eiffel au Champ de Mars à Paris. Voilà, c'était les informations. Bonne journée.

Les champions des rétractations, la fin pour le scénario climatique du pire et de nouvelles bactéries identifiées dans nos lacs. 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

0: Rebonjour tout le monde, Sophie André Blondin toujours avec vous, avec bien sûr l'équipe des Années Lumière qui est avec moi pour cette deuxième heure de notre émission. Il y a Damien qui, pour sa chronique, comme à chaque semaine, a recensé, choisi des sujets qui ont suscité des discussions dans diverses publications, scientifiques ou pas. Il y a notre collaborateur Yves Gingras qui est déjà assis autour de la table avec nous, qui va venir discuter des rétractations, ces retraits d'articles scientifiques. Il y a un palmarès qui a été publié. Il y a des chercheurs qui cumulent des centaines de rétractations. Qu'est-ce qui se passe? On fera appel à ces lumières d'historiens et de sociologues des sciences. Renaud Manuguera, Gagné, nous revient. Cette fois, il va nous présenter des forêts sentinelles. Ce sont des arbres qu'on plante loin, là d'où pourraient venir des insectes ou des pathogènes qui pourraient être fort néfastes pour nos forêts ici. On veut vérifier si certaines essences seront appréciées, trop appréciées par ces possibles envahisseurs. Et dans une révision des différents scénarios climatiques, il y a un groupe de chercheurs qui a proposé de biffer dorénavant le scénario le plus inquiétant. Le président Trump trouve que ça prouve que la science se trompe. Ben, notre invité qui travaille au GIEC avec ses modèles climatiques va nous expliquer pourquoi c'est pas vraiment le cas. Mais tel qu'on l'a promis à la fin de la première heure de cette édition des Années Lumière, on retourne dans les lacs, cette fois sous la loupe du microscope, parce que ce qui intéresse Cécile Berne, ce sont les bactéries. Et en étudiant les bactéries présentes dans les lacs du Québec, elle a découvert non seulement des nouvelles espèces, fort intéressantes, mais des capacités encore inconnues de ces communautés microbiennes pour adhérer, pour coller aux surfaces. Ce sont des travaux qui présentent un intérêt fondamental, bien sûr, mais qui peuvent aussi trouver écho jusque dans le développement d'adhésifs encore plus efficaces, dans le traitement des embarcations, des coques, des embarcations de plaisance. Bonjour, Cécile Berne.
1: Bonjour.
0: Donc, chercheuse à l'Université de Montréal, des travaux menés avec la collaboration du public qui vous a aidé pour les échantillons. Ça vient d'être publié dans le Canadian Journal of Microbiology. Là, ça va loin, là, de la bactérie à la coque des bateaux. C'est un vaste programme, mais tout ça, ça part des biofilms. Présentez-nous-les, les biofilms.
1: Alors, oui, exactement. Quand on passe quand on passe à des bactéries, on pense toujours des petits organismes qui nagent tout seuls, mais non, dans l'environnement, les bactéries, elles vont préférer s'attacher à des surfaces et former des communautés complexes, un peu comme des villes pour nous, où chacune va communiquer, interagir, s'aider aussi, faire des guerres aussi, malheureusement. Oui. Mais comme nous, donc il faut imaginer, les bactéries souvent vivent dans des villes sur les surfaces. Comme vous avez dit tout à l'heure, les rochers qui glissent quand on traverse une rivière, ce sont des biofilms, ce sont des bactéries qui sont là, attachées sur la surface.
0: Et est-ce qu'on les connaît très bien, les biofilms, ou on a tout à apprendre encore?
1: Alors,
0: On
1: en connaît quelques-uns. On connaît surtout les biofilms d'organismes modèles en laboratoire. Voilà, on a des organismes qu'on cultive tout le temps en laboratoire. Bon, cela c'est connu, mais on ne connaît pas très bien ce qui se passe vraiment dans la vraie vie avec des bactéries qui vivent dans l'environnement, qui subissent les mêmes pressions que nous, les températures, les changements climatiques, tout ça.
0: Et qui ont peut-être évolué depuis les organismes que vous étudiez en laboratoire.
1: Exactement, chacune s'est adaptée pour bien vivre dans son environnement. Donc oui, l'évolution

0: vous nous la ramenez au labo et nous, on va l'étudier. On veut savoir quelles bactéries sont dans nos lacs et nos rivières et étudier et trouver des propriétés de biofilm chez ces bactéries-là.
1: Mais en même temps, quand on prend des échantillons, il faut y aller avec la plus grande des précautions. Il ne faut pas les contaminer. Il faut respecter quoi? Une chaîne de froid? Ah non?
0: Alors, non. Nous, on a de la chance. Les bactéries avec lesquelles on travaille, c'est des bactéries qui vivent, qui s'adaptent à tout. Qui vivent dans de l'eau, même dans l'eau du robinet, même dans l'eau filtrée de la fontaine de.
1: Oh non, on en boit ces bactéries.
0: Vous en buvez tout le temps. Elles D'accord. sont pas du tout pathogènes. C'est des bactéries, oui.
1: Donc c'est facile. Pour la prise d'échantillon, vous aviez la collaboration
0: juste
1: du public.
0: Du public. On demandait juste aux gens, vous prenez un tube stérile qu'on vous donne, vous le trempez dans de l'eau, vous le fermez, vous nous l'envoyez. Pas d'autres problèmes.
1: Bon, ça vous a permis donc d'identifier des bactéries, d'en trouver des nouvelles et surtout d'aller voir les structures qui permettent à ces fameux biofilms d'adhérer aux surfaces. Petit quiz d'ailleurs chez mes collègues, vous étiez tous là en première heure. Vous souvenez-vous en première heure comment le concombre de mer se fixait sur son substrat?
2: Ben avec ses pattes.
1: C'est
2: avec
1: ça, oui.
2: Avec ses petits pédicules, c'est
1: Podia.
2: Ça?
1: Podia. Ça, c'est pour savoir si tout le monde écoutait en première. Alors, c'est ça. Donc, ce sont ces mécanismes d'adhésion, c'est bien qui vous intéresse. On parle d'adhésine, puis des adhésines polaires en plus.
0: Voilà, tout à fait. Des adhésines polaires, c'est des adhésines qui vont se retrouver juste à un pôle de la bactérie, donc sa tête. On pense, et qui vont leur permettre d'adhérer de façon très efficace aux surfaces. Il faut savoir que ces adhésines, c'est les colles les plus fortes jamais mesurées dans les conditions de laboratoire. Si vous prenez n'importe quelle colle que vous trouvez à Canadian Tire, bon ben ça sera à peu près entre 50 et 100 fois plus collant que les meilleures colles disponibles de nos jours. Oui. Donc c'est aussi un des intérêts de s'intéresser à comprendre et caractériser ces colles bactériennes. Ben, si on pouvait apprendre, pour le moment on a quelques ingrédients, mais si on pouvait apprendre la recette complète, on pourrait les recréer.
3: Et demander des adhésines chez Canadian Tire.
0: Oui, exactement.
1: Adhésines polaires. Là, j'ai hâte de voir la face du représentant chez Canadian Tire. Généralement, justement, les adhésines avec les bactéries que vous avez en laboratoire, elles sont toutes bien alignées. Il y a un certain ordre là-dedans. Ce que vous avez découvert avec les bactéries qui vous ont été ramenées par le public des eaux des lacs du Québec, c'est que des fois, c'est un petit peu plus désordre que ça.
0: Oui et non. En fait, on a découvert des différentes façons que les bactéries ont de former des biofilms grâce dans ces bactéries de l'environnement. Donc, on a effectivement des bactéries toutes bien rangées, toutes bien collées, bien alignées en randonnant, et des bactéries, je dirais, attachées de façon plus aléatoire qui vont être couvertes d'une matrice extracellulaire. Mais ces bactéries-là s'attachent d'une façon moins forte que les bactéries bien alignées. Donc, on a préféré pour cette première étude se focaliser sur les adhésines bien alignées, sur les adhésines polaires.
1: Bon, ces adhésifs-là, vous l'avez, ces adhésines-là pourraient un jour mener au développement d'adhésifs, mais ça peut aussi aider pour le contraire. C'est-à-dire qu'on a un problème avec les biofilms qui sont sur les coques de bateaux, on a un problème de pollution de lac à lac, de contagion finalement de certaines bactéries. Donc, si on comprend le processus, on pourrait aussi le contrer, éviter que ça colle à la coque des bateaux.
0: Exactement, parce qu'en général, quand on passe à des coques encrassées, quand on regarde les bouées dans les ports, tout ça, on voit les gros trucs, on voit les moules, les algues, les coraux. Ouais. Mais en fait, ces choses-là ne seraient pas là si elles avaient rien à manger. Et qu'est-ce qu'elles mangent? Elles vont manger les bactéries. Donc, on va avoir, dès qu'on met n'importe quel matériel submergé dans l'eau, la première étape, ça va être les bactéries qui vont s'attacher. Ensuite, il y aura des trucs un peu plus gros qui vont manger les bactéries, puis des trucs un peu plus gros, des trucs un peu plus gros.
1: Ça finit par la grosse moule qu'on voit coller.
0: Ça finit par la grosse moule. Donc, nous, on pense que si on arrive à s'attaquer au premier maillon de la chaîne, l'adhésion bactérienne, si on arrive à trouver des matériaux qui n'adhèrent pas, on arrivera à trouver des solutions pour cet encrassement.
1: Des belles coques propres.
4: Mais moi, je me demandais, une fois qu'elles ont mangé les bactéries, la colle elle reste derrière, donc ça dure dans le temps, cette chose-là?
0: Alors, c'est une bonne question. On n'a pas encore exactement la réponse. Oui et non.
4: Ah bon,
0: voilà.
4: D'accord.
0: Donc, il y a certaines parties qui restent et d'autres parties qui ne restent pas.
4: OK.
0: Et,
3: comme quand tu arraches un pansement.
0: Bon. Exactement.
1: Bon, c'est bien. Donc, vous parlez d'encrassement. Donc, c'est l'encrassement des coques qu'on essaie d'éviter avec tout ça. Et les biofilms pourraient donc avoir, je dirais, une image un petit peu plus positive. Quand on vous entend parler, c'est bien que vous les aimez, les biofilms, vous les aimez, les bactéries. Là. On n'est pas du côté bactéries à éviter, biofilms à détester, là.
0: Moi, oui, j'adore les bactéries. Et quand, en général, quand on pense à bactéries, si je demande à des gens qu'est-ce que vous pensez en pensant à bactéries, on me donne toujours des trucs négatifs, maladies, infections, tout ça. Mais non, mais il faut savoir qu'il y a peut-être que 1% des bactéries qui causent des maladies. Les autres, ben, sans elles, on ne serait pas là. Hein.

0: Et les biofilms, bon oui, si un biofilm sur un pacemaker ou bien une prothèse de hanche, ça peut être un problème, on est d'accord. Mais un biofilm dans une station d'épuration, ça c'est bien parce que c'est ce qui va nous permettre de traiter les eaux usées. Un biofilm, si on arrive à les mettre dans des champs contaminés, il faut savoir que les bactéries, quand elles sont en biofilm, elles sont beaucoup plus résistantes. On va dire, on aime bien dans le labo dire l'union fait la force.
1: Ouais.
0: Donc elles sont là, elles sont résistantes à des tas de produits chimiques en bien plus forte concentration que si elles étaient toutes seules isolées. Donc on pourrait penser un biofilm, c'est quelque chose de positif pour par exemple, voilà, bioremédier des sols contaminés ou des choses comme ça. Donc, un biofilm n'est pas négatif.
1: Bon, et les biofilms que vous étudiez, en tout cas les bactéries que vous utilisez pour les étudier, que vous utilisez pour les étudier en laboratoire, vous l'avez dit, c'est toujours les mêmes depuis le début. Là, vous avez, avec ces échantillons qui ont été rapportés des lacs, des nouvelles candidates, des nouvelles bactéries. Est-ce que vous allez changer d'organisme étudié dans les laboratoires ou ça va rester stable?
0: Alors, je pense qu'on va ajouter d'autres organismes pour en faire peut-être de nouveaux organismes modèles. Donc, c'est toujours important d'avoir des modèles parce que ça nous sert de référence. Ils ont été étudiés depuis presque 80 ans. Donc, on accumule quand même pas mal de données, mais c'est quand même intéressant de faire de la comparaison au niveau de la génétique, de la génomique, des propriétés biophysiques et tout un tas de choses avec les bactéries de l'environnement. Et avec les organismes modèles, on va pas réinventer la roue, en fait. Donc, on va voir les différences entre nos organismes à nous et les organismes modèles et apprendre de ces différences. Et peut-être, oui, trouver d'autres organismes modèles pour des bactéries qui se comporteraient mieux en laboratoire, qui pousseraient plus vite,
1: Et s'appelle comment d'ailleurs? Parce que vous avez un complice depuis très longtemps. Votre bactérie depuis très longtemps, c'est laquelle?
0: Alors moi, ma bactérie, c'est Colobacter crescentus.
1: Oui.
0: C'est une bactérie très mignonne parce qu'elle a une petite queue. Colo en latin, ça veut dire queue. Et crescentus, elle a une forme de croissant. Donc voilà. Mais dans les environnements aquatiques du Québec, on a trouvé aussi d'autres bactéries avec des queues et d'autres bactéries en forme de croissant. Donc j'ai peut-être...
1: Et quand on dit qu'on a trouvé des nouvelles bactéries, est-ce qu'on a découvert des bactéries qu'on n'avait jamais encore vues dans le monde ou est-ce qu'on a identifié des bactéries dont on ne savait pas qu'elles étaient dans les lacs ici?
0: Les deux. Alors, on a trouvé... Donc, nous, on a focalisé notre étude sur des proches de Colobacter crescentus. On a commencé parce qu'on a d'abord trouvé à peu près 500 bactéries différentes. On n'a pas pu étudier, d'un coup, les 500. Donc, on sait... Tout d'abord, on a préféré se focaliser sur certaines bactéries. On en a récupéré une cinquantaine qui étaient plus ou moins proches de Colobacter crescentus, notre bactérie modèle. Et là, il a fallu les étudier et il y en avait 8 qui n'avaient jamais été vus nulle part ailleurs. On est en train de les étudier. On va même les appeler nous-mêmes.
1: Il va falloir vous allez les nommer.
0: Oui, on va les nommer. On leur donnera des noms en relation avec le Québec parce qu'elles ont été trouvées ici. Donc voilà, et il y avait d'autres bactéries, c'est marrant parce que d'autres bactéries qui n'avaient jamais été trouvées jusqu'il y a 6 mois. Et il y a 6 mois, des collègues à l'université de Stockholm ont trouvé les mêmes bactéries dans des lacs. Ils ont fait une étude similaire, mais dans des lacs en Suède, ils ont trouvé les mêmes bactéries. Donc c'est quand même assez marrant de se dire que pendant 80 ans, on ignorait complètement que ces bactéries existaient. Et là, on les a trouvées à 6 mois d'intervalle dans... deux régions du monde vraiment différentes.
1: Une forme de synchronicité scientifique forte, intéressante. Prochaine étape, donc, plus que les lacs, le Saint-Laurent peut-être?
0: Exactement. Donc là, ça c'était le projet pilote, fait avec le public, les enfants des écoles surtout, qui nous ont amené des échantillons. Donc ça, on montre que ça marche bien. On a récupéré des tas de données, des tas de bactéries, trouvé des nouvelles bactéries. Oui. Donc là, maintenant, on a un projet à plus grande échelle, un projet... plus scientifique, je dirais, où les échantillons seront caractérisés. On connaîtra exactement les endroits où ces échantillons ont été pris, les propriétés physico-chimiques des environnements, les températures, les trucs comme ça, pour comprendre aussi comment les cols se sont adaptés à leur environnement. Et on va descendre tout le long du Saint-Laurent, en partant des îles de la Madeleine jusqu'à Montréal, pour voir... des environnements avec différents taux de salinité, différentes conditions, des environnements industriels, des environnements plus pristines, tout ça, et voir comment l'évolution a formé ces adhésines en réponse à ces environnements.
1: Formidable laboratoire que le Saint-Laurent. Merci beaucoup de nous raconter ces histoires de bactéries, de biofilms et d'adhésines. Céline Berne signait dans Canadian Journal of Microbiology. Elle est chercheuse à l'Université de Montréal. Merci beaucoup pour cette visite aux Années-Lumière.
0: Merci.
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0: C'est beaucoup de travail préparer les années-lumière. Les collègues le savent parce que chaque semaine, il faut éplucher beaucoup de publications scientifiques différentes. Il en paraît beaucoup dans une semaine. On est donc ici très bien placé pour vous dire qu'il y a beaucoup, beaucoup, beaucoup de publications scientifiques et c'est impossible de tout voir passer, de tout lire. Cette multiplication-là, voire ce déluge de publications dans les revues savantes, ça pose un vrai enjeu pour la science elle-même. On parle souvent du « publish or perish », publier ou périr ou disparaître. C'est un système donc qui encourage la production de plus en plus d'articles à un rythme soutenu. Parfois, ça peut passer au détriment de la qualité. C'est un phénomène qu'on a déjà abordé à plusieurs reprises avec notre chroniqueur Yves Gingras. Bonjour Yves.
1: Bonjour.
0: Historien et sociologue des sciences. Et cette semaine, il y a deux cas particuliers qui viennent alimenter un peu votre propos sur cette problématique-là. On va commencer avec un premier exemple. C'est tiré d'un palmarès publié dans une revue française, le palmarès des 10 chercheurs ayant le plus grand nombre d'articles rétractés. Et là, les chiffres ont de quoi nous surprendre.
1: Oui, effectivement, cet article-là, au fond, est allé voir dans une revue qui est numérique que je vais voir souvent, qui s'appelle Retraction Watch, qu'on pourrait appeler l'Observatoire des rétractations,
0: oui,
1: qui a comme central intérêt de recueillir tous les types de rétractations et tous les débats qui entourent ces rétractations-là, et ils donnent des listes.
0: Oui.
1: Et donc, ce que ce journal-là a fait, a simplement pris cette liste-là, parce que le 9e dans la liste était Didier Raoult.
0: Ah, tiens, on le connaît bien.
1: Chercheur français. Oui. Donc, j'ai compris qu'ils ont pris la liste qu'on connaît, nous, parce qu'elle est sur Retraction Watch, mais ils l'ont fait paraître parce que, sans surprise, il y avait Didier Raoult qui est élevé, un autre qui est présent.
0: Il y avait 58 articles, lui, à peu près.
1: Oui, 58. Et le plus élevé, c'est Joachim Bolt, qui en a plus de 200.
0: 236 ouais. articles rétractés. C'est un anesthésiste allemand.
1: Oui, ça, c'est quand même assez incroyable. Mais quand on dit 250, c'est pas en une seule année.
0: Non, donc, c'est en carrière.
1: Sur le plan sociologique, ce qu'on pouvait prédire, c'est qu'un jour, il y a quelqu'un qui l'a trouvé récemment, il en a trouvé un, et il s'est mis à tirer sur le fil. Donc, j'ai vérifié. Donc, dans le cas de Bolt, il a été découvert en 2011.
0: Mm-hmm.
1: Là, en 2011, on a vu un article de 2000 qui était problématique et on l'a rétracté. Et là, on s'est dit, ça, c'est une loi qu'on devrait écouter, s'il y en a un, il y en a 1000.
0: D'accord.
1: Et donc, ensuite, ils ont tiré. Donc, en 2023, ils ont trouvé un article de 88. En 2024, un article de 93. En 2025, même un article de 85. Donc, quand on tire sur le fil, on les prend toutes. Et donc, lui bat les records. C'est comme celui de Stapel qui était au-dessus de 50, celui de Raoult qui était au-dessus de 50. On en a trouvé un ou deux. On a tiré le fil.
0: Il y a aussi un chercheur japonais, c'est un anesthésiste, lui aussi. Je ne sais pas s'il y a quelque chose de ce côté-là. Lui, 172 articles, là. Impressionnant.
1: Exactement. Et lui a été attrapé, si on peut dire, en 2012. Et donc, en 2012, on a commencé à tiré sur le fil, et on a trouvé des articles jusqu'en 2007, même un article de 1998. Et il y a même un Nobel 2019 qui s'appelle Greg Semanta, qui a 15 articles. C'est beaucoup moins, mais pour un Nobel, 15 articles rétractés, c'est problématique. Donc, j'ai regardé, et lui, on l'a découvert, au fond, avant son Nobel, en 2011, où il a rétracté un article de 2007. Mais là, c'était plutôt un problème d'image. Parce que le problème dans le domaine biomède, c'est que la plupart des problèmes, c'est le problème d'image.
0: On met dans l'article.
1: On copie les mêmes images pour des phénomènes différents, ce qui nous amène à des conclusions vraiment surprenantes. Et maintenant, il y a des experts d'interprétation des images qui fait qu'il y a énormément de rétractations pour les images. C'est moins souvent des fraudes que des surinterprétations de données. Les fraudes, c'est très, très gros. Dans le cas de Stapel, c'est de la fraude. Donc, il y a plusieurs cas, mais la multiplication des rétractations est un phénomène très connu, qui se propage encore sans fin.
0: Et effectivement, avec le nombre de citations, on peut comprendre la boule de neige que ça peut faire, ces rétractations-là, donc affecter plusieurs études.
1: Et ce qui est surprenant, et ça c'est très important, c'est qu'on a des études qui montrent que les papiers rétractés continuent d'être cités.
0: Ah, tiens.
1: J'ai pris, bon, il y a un très grand nombre d'exemples. Je prends un exemple d'un papier de 2021 qui a été rétracté en 2023 et qui, depuis 2023, a été cité 759 fois.
0: Oh!
1: J'en ai d'autres exemples.
0: Exception.
1: Un qui est drôle, il y a 2011, après sa rétractation, il a été cité 1115 fois. Donc, normalement, un papier rétracté ne doit pas être cité. Ce qui suggère peut-être, c'est une hypothèse, que souvent ceux qui citent ne lisent pas le papier, lisent la référence dans un autre papier, puis disent, ce texte-là a l'air très important, donc je vais copier la référence, cut and paste, et je vais la reproduire.
0: Et là, donc, on continue, on poursuit ce fil-là et ces erreurs-là. C'est pas nécessairement toujours des fraudes, ça soulève des questions, et quand vous soulevez ces sujets-là à notre émission, Yves, souvent, vous dénoncez un système. C'est un système qui pousse les scientifiques à publier, des fois, à saucissonner leurs recherches pour publier un grand nombre de fois.
1: Ouais, et le problème, maintenant, il est doublé, parce que quand on dit publier ou périr, moi, je dis publier et périr.
0: Ah!
1: Parce que la réalité, c'est que tout le monde publie énormément. Maintenant, au lieu de publier, on dit maintenant, faut être cité. D'où la fraude à la citation maintenant, de plus en plus, ou de ce qu'appellent les cartels de citation. Il y a plein d'exemples. Je suis évaluateur d'un article, les évaluateurs sont anonymes. J'ai dit, oui, c'est un article très bon, mais comme c'est dans mon domaine, j'ai dit, oui, mais ça serait bon peut-être qu'il cite le papier de Gingras, là, qui est très important sur ce domaine-là, qui en a pas tenu compte. Fait que si je fais ça systématique, il y a un des chercheurs en informatique qui vient de se faire prendre dans Retraction Watch, il a évalué 950 articles, lui, dans son domaine. Donc, en évaluant 950 articles, il a réussi à faire citer un très grand nombre de ces articles, et il a donc augmenté radicalement son indice H. L'indice H qui est un indicateur invalide sur le plan bibliométrique, mais qui est très utilisé par les chercheurs, dont Raoul qui se vantait d'avoir un indice H de 118, soit le double de celui d'Einstein. Parce que la preuve que l'indice H est pourri, c'est pas bon. Mais les universités sont à partie responsables, parce que vous pouvez aller sur le site d'université qui vont dire, voici nos 10 chercheurs les plus cités au monde.
0: Oui, on le voit très souvent.
1: Le problème, c'est que ces citations-là, c'est pas une mesure de qualité. C'est une mesure de visibilité, ça dépend des domaines, ça dépend des modes. Et donc, comparer des chercheurs sur la base simplement des citations, ça encourage les cartels de citations et donc ça fait partie du problème aussi.
0: Yves, vous avez mentionné Einstein. Puis quand on parle de rétractation, on pense que c'est assez récent parce qu'avec cette multiplication-là, on s'y perd un peu, il y a la pression à publier, mais il paraît qu'il y a des articles de Planck qui ont été rétractés.
1: Oui, ça c'est très intéressant parce que je dois dire qu'encore c'est sur Retraction Watch, je suis allé voir et j'ai vu une liste qui dit les articles rétractés par des prix Nobel. Donc je viens de mentionner le Coriel qui est en 2019, donc c'est un chercheur qui est vivant de Semanza. Mais j'ai vu qu'il y avait deux articles mentionnés de rétractés de Planck, qui est le fondateur de la mécanique quantique en 1900. Max Planck, qui est le fondateur. Et moi, qui est historien de la physique et sociologue de physique, je pouvais immédiatement, en voyant ça, dire « c'est impossible ». Ça ne se peut pas que Max Planck ait rétracté deux articles. Pour une raison simple, c'est que dans un travail que j'ai fait depuis un certain temps, on montre que la notion d'autoplagiat, la notion de copyright, qui maintenant est appliquée, ne s'appliquait nullement entre 1900 et 1950. Tous les chercheurs publiaient régulièrement le même article en anglais, en français, en allemand,
0: et même
1: Henri Poincaré, en 1904, qui a fait un texte très important aux États-Unis, l'a fait paraître simultanément dans deux revues françaises, une revue de mathématiques, une revue intellectuelle, 3 mois après, il paraît en anglais dans une revue de philo. Donc, j'ai deviné, et ensuite on a fait l'enquête, que c'est la numérisation après 2010 par la compagnie qui est propriétaire de Die Naturwissenschaften, dans lequel il y a deux articles, qui est l'équivalent allemand de Nature, qui ont numérisé. Et en numérisant en 2000-2010, ils ont appliqué les catégories actuelles de dire, on peut pas publier deux fois le même article, c'est de l'autoplagiat. Et en plus, il y a un problème de copyright. Parce qu'aujourd'hui, effectivement, les compagnies appliquent le copyright. Pourquoi? Parce qu'ils gardent la propriété intellectuelle pour optimiser le profit qu'ils font. Donc, ils ont mis 2 pages blanches en disant que c'était une violation de copyright, ce qui est un anachronisme absolument total. Donc, on a fait un texte sur cette chose-là. D'ailleurs, je peux vous dire, j'ai été contacté par la rédactrice en chef Die Naturwissenschaften, qui va écrire un éditorial sur notre article, parce que ils ont compris, je crois, que c'est anachronique de regarder le passé et d'appliquer des catégories contemporaines. Donc, bien sûr, Planck est mort en 1947, n'a jamais rétracté d'article. Son article n'est pas un plagiat. Un article a été reproduit à plusieurs endroits, parce qu'en 1942, c'est le plus grand physicien vivant, et il fait de la philosophie de la physique, il réfléchit sur la nature de la réalité, et s'intéresse les physiciens, et c'est paru donc à plusieurs endroits, pour maximiser la visibilité, ce qui était le but originel de toute recherche, d'être visible partout. Mais aujourd'hui, l'article n'est plus une unité de connaissance, mais une unité comptable.
0: Ah,
1: donc, on ne veut pas compter deux fois la même chose, d'où la notion d'autoplagiat qui a été inventée par ceux qui pensent qu'on doit compter les articles au lieu des lire.
0: Toujours éclairant quand on vous écoute. Merci beaucoup, Yves Gingras.
1: Ça fait plaisir.
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0: À chaque année, il y a des insectes, il y a des champignons qui franchissent les frontières en profitant du commerce international. Il y en a qui deviennent des véritables catastrophes écologiques. Les organismes eux-mêmes sont souvent très petits, mais les dégâts peuvent être assez énormes. On n'a qu'à penser à la grille du frêne, par exemple. C'est un coléoptère originaire d'Asie, a été détecté en Amérique, en Amérique du Nord en 2002. Il aurait déjà détruit des centaines de millions de frênes. Ça a causé des milliards de dollars de dommages. Alors, Renaud, on revient à vous parce qu'il y a des scientifiques européens, américains, asiatiques, pour qui il est plus important maintenant de prévenir que de guérir. Et depuis presque 20 ans, ces gens-là mettent en place, à l'échelle de la planète, un réseau qui est très peu connu, celui des jardins sentinelles.
1: Ouais, c'est un concept qui est remarquablement simple. Moi, j'ai trouvé ça fascinant, mais en même temps qui est très difficile à exécuter et qui semble avoir un énorme potentiel. Donc, le jardin sentinelle, c'est un lieu où des scientifiques plantent des arbres d'un pays dans un autre pays afin d'observer quels insectes, quelles maladies locales vont les attaquer. Et donc, ces plantations deviennent des véritables laboratoires à ciel ouvert qui pourraient révéler des menaces avant qu'elles traversent les océans et viennent attaquer les arbres qu'on a ici. C'est une idée qui a été développée d'abord en France, entre autres par Alain Roch, qui est entomologiste et directeur de recherche émérite à l'Institut national pour la recherche en agronomie et en environnement. Il nous explique ici l'origine de cette idée.
2: Les espèces envahissantes, et en particulier les espèces envahissantes qui s'attaquent aux arbres ligneux, hein, aux forêts en général, étaient des espèces qu'on a qualifiées d'émergentes. C'est-à-dire que la plupart de ces espèces n'étaient pas connues jusqu'à maintenant. Elles n'étaient pas dans les listes de quarantaine. Elles n'étaient pas dans les listes d'insectes faisant des dégâts dans les pays natifs. Et donc, notre problème, c'était comment pouvons-nous identifier, a priori, des espèces qui ne font pas de dégâts dans leur pays d'origine, mais qui, dès l'instant où elles sont introduites chez nous, sans leurs ennemis naturels et sans coévolution avec les arbres hôtes, eh bien, vont faire des énormes dégâts.
0: Et donc, c'est ce raisonnement qui l'a poussé à faire pousser des arbres européens à l'étranger?
1: Oui, dès 2007, l'équipe d'Alain Roch implante des arbres européens, nord-américains en Chine. C'est un lieu qui est considéré comme une des principales sources d'espèces invasives forestières à cause d'abord de sa faune qui est très différente, mais aussi de l'importance des échanges commerciaux à l'échelle de la planète. Mais rapidement, c'est une idée qui a intéressé des scientifiques un peu partout à travers le monde. Il y a des initiatives qui sont apparues dans d'autres pays d'Europe, aux États-Unis, en Corée du Sud. Chacun de ces jardins, en fait, implique une grande collaboration internationale. Parce que planter des arbres et les laisser croître, ça prend du temps, souvent des années. Donc, le suivi est fait par des chercheurs locaux. Et en échange, si on plante des jardins en Chine et que les chercheurs chinois supervisent ces jardins-là, en échange, il y a des jardins chinois qui sont mis en place en Europe et en Amérique pour qu'on fasse la même chose. Donc, c'est une initiative qui intéresse des spécialistes d'insectes, mais aussi des spécialistes de maladies de plantes. Donc, c'est le cas de Pierluigi Bonello, qui est professeur au département de pathologie des plantes à l'Université d'État de l'Ohio, qui gère lui aussi des projets de jardins sentinelles en Chine. Donc, les travaux du professeur Bonello ont révélé jusqu'ici une centaine d'associations qui est inconnue entre des champignons microscopiques étrangers et des arbres nord-américains qui seraient capables de faire dépérir ces plantes. C'est une liste, cette centaine-là, qui devrait paraître dans une étude qui est présentement en révision. Et il nous explique ici l'importance de cette initiative.
3: Si on veut connaître le danger que posent des agents biologiques étrangers capables d'endommager des plantes dans un pays, on doit évaluer le risque qu'ils soient transportés jusqu'ici, qu'ils réussissent à s'implanter et qu'ils se propagent. C'est une analyse de risque. Seuls quelques organismes représentent une menace, mais on en importe tellement que cela devient inévitable. Si nos agents frontaliers savaient quoi chercher, on aurait une chance de les intercepter, mais on ne peut pas reconnaître ce qu'on ne connaît pas. Notre étude est une preuve de concept. Elle montre qu'il est dangereux pour les autorités de simplement se fier à des symptômes déjà connus lorsqu'il s'agit de déterminer quelles plantes peuvent traverser les frontières. Elle montre aussi comment différents pays peuvent collaborer afin d'identifier les menaces à l'avance et de prévoir des stratégies pour éviter l'arrivée d'espèces envahissantes ou de nouvelles maladies.
0: Renaud Pierluigi Bonello parle d'une analyse de risque. Donc, on imagine que les menaces qu'on réussit à identifier, elles sont pas toutes aussi dangereuses les unes que les autres.
1: Non, c'est pour ça qu'il faut faire un tri. Donc, Alain Roch me disait que des centaines d'insectes attaquaient les jardins sentinelles auxquels lui avait collaboré en Chine. Mais là-dessus, il y en a identifié seulement 39 qui représentaient une menace réelle. Il nous explique ici ses critères.
2: On a découvert 39 espèces qui pouvaient poser un problème parce qu'on a croisé différents critères. C'est est-ce qu'ils sont capables d'avoir un développement complet depuis l'œuf jusqu'à la génération suivante sur l'arbre européen. Le deuxième critère, c'est est-ce qu'ils sont visibles quand on exporte des plants. Et le troisième critère, c'est est-ce qu'ils peuvent arriver à survivre au transport. Donc ça a permis d'éliminer un certain nombre d'espèces, par exemple les insectes assez dangereux, hein, mais qui ont des larves dans le sol. Comme le sol n'est pas exporté, on les a éliminés. En revanche, il y a des insectes qui sont très peu visibles, qui ont des œufs minuscules, qui arrivent à survivre et qui peuvent faire tout leur développement. Donc lui, il est très dangereux.
1: Donc Alain Roch m'expliquait qu'en identifiant les espèces à risque avant leur arrivée, ben il pourrait être possible de faire de la prévention. Donc les autorités peuvent par exemple mieux cibler les inspections dans les ports, améliorer les pièges de détection, préparer aussi des stratégies de contrôle. Les chercheurs travaillent même au développement d'agents attractifs qui seraient capables de capturer plusieurs insectes potentiellement invasifs à proximité des points d'entrée commerciaux.
0: Est-ce qu'on va avoir de plus en plus de ces initiatives-là?
1: Ben, on voudrait, mais malgré leur potentiel, l'avenir des jardins sentinelles n'est pas assuré parce que c'est un type d'expérience qui reste très difficile à maintenir dans le temps. Parce que les arbres, ça ne vit pas au rythme des humains. Non. Ils doivent souvent pousser pendant 6-7 ans avant d'attirer certains insectes qui s'attaquent aux bois matures, alors que les programmes de financement, eux, dépassent rarement quelques années. Il faut ajouter à ça les difficultés politiques et diplomatiques parce que ces jardins, on le dit, ont besoin d'une étroite collaboration internationale et souvent, elle est fragilisée par les tensions géopolitiques. Il y a plusieurs jardins sentinelles américains en Chine, qui ont perdu leur financement à la suite du durcissement des relations entre Washington et Pékin. Il y a certains de ces sites qui risquent aujourd'hui l'abandon. C'est ce que certains chercheurs américains, comme le Dr Bonello, m'avaient indiqué. Mais l'idée se répand malgré tout, et j'ai parlé quand même à des chercheurs d'ici qui ne connaissaient pas l'initiative, qui l'ont trouvée intéressante. Il y en a certains qui veulent même lancer des collaborations semblables. C'est le cas d'Edel Pérez-Lopez, qui est professeur agrégé au département de phytologie à l'Université Laval, et qui est aussi chaire de recherche du Canada sur les invasions des insectes vecteurs et les maladies émergentes des plantes.
4: Je pense que c'est génial, vraiment bon. C'est plus important d'avoir une science et proactive qu'une science réactive. Parce que si on comprend bien la maladie, comprend les ravageurs, comprend l'écologie, si nous sommes prêts avant, c'est possible de développer les outils préventifs et diminuer l'utilisation de pesticides aussi. Je pense que c'est vraiment important ce type de projet. Et m'a donné les idées probablement de développer un projet ici au Québec.
1: On va voir dans quelques
0: Vous
1: années.
0: Vous donnez des idées aux chercheurs.
1: Ça arrive des fois qu'on est une influence. On verra dans quelques années s'il a lancé ces jardins sentinelles. Je pense que je vais le contacter là-dessus. Ce qui est certain, c'est qu'avec les échanges commerciaux, les effets des changements climatiques, les invasions biologiques, ça devrait continuer à se multiplier et ça pourrait frapper des écosystèmes qui sont de plus en plus vulnérables. Donc, les jardins sentinelles, ça pourrait offrir un des rares moyens d'anticiper les prochaines crises au lieu de les subir.
0: Comme on le disait, pour prévenir au lieu de guérir.
1: Voilà.
0: Merci Renaud.
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0: J'aime dire que ça représente bien la diversité des parcours. Lorsque je regarde dans l'université où je me trouve ou ailleurs au Québec, on a des étudiants athlètes, on a des gens qui cumulent des passions. Alors, tout ça, ce n'est pas de choisir, c'est d'additionner. Moi, j'ai eu la chance de faire une carrière musicale en parallèle d'une carrière scientifique. Ça fait 30 ans que je m'investis dans la recherche.
1: Le reconnu Jérôme Duprat, donc nouveau scientifique en chef. L'annonce de sa nomination au Québec a été couverte à grande échelle. Vous l'avez entendu dans plusieurs émissions. Là, c'était à Zone Économie avec Gérald Filion, parce qu'il est déjà, et c'est peut-être une des raisons pour lesquelles il a été choisi, parce qu'il est déjà connu du grand public. Dans son nouveau rôle de scientifique en chef, M. Duprat va porter un costume beaucoup plus sobre que ce qu'il porte sur scène avec les cowboys fringants.

0: Son chapeau scientifique habituel, par contre, qu'il portait jusqu'ici, c'est l'économie écologique. Des études scientifiques qu'il dirige pour évaluer à leur juste valeur les contributions de la nature à notre économie, pour développer des outils qui intègrent la valeur que la préservation, la protection de l'environnement ajoute à l'économie, pas seulement ce qu'elle coûte à l'économie. On a abordé ces sujets, le double emploi d'artistes et de chercheurs, la définition de l'économie écologique. On a fait ça avec lui lors d'un grand entretien, c'est une entrevue vu long format qu'il nous avait accordé devant public au congrès de l'ACFAS qui se déroulait à Gatineau, où se trouve l'université qui hébergeait les travaux de ses chaires de recherche. On l'écoute.
1: Il y a des statistiques qui disent il y a peut-être 10-11 % des gens qui aiment vraiment leur métier. Mais moi, je fais partie de ces gens qui, non seulement en ont deux, mais qui les aiment. Moi, j'ai pas peur ni du vendredi soir où je rentre sur scène ou du lundi matin dans le laboratoire. C'est une passion contagieuse qui m'anime dans les deux.
0: Les parents, vous les aimez les deux égales?
1: Les deux égales, oui. Chacun ses défis. Vraiment, le moteur de ces deux métiers, c'est l'action. Donc, l'action avec des passions communes. On parlera sûrement d'environnement aujourd'hui,
0: absolument.
1: Mais que ce soit dans une perspective d'activiste, de scientifique ou de musicien, il y a des dénominateurs communs qui sont un peu le pragmatisme, la réflexion, la défense de l'environnement et qui m'amène à être vraiment, c'est ça, au quotidien, toujours en mouvement.
0: Et ça a été le chemin vers cette spécialisation qui est l'économie écologique pour des gens qui ne sont pas encore familiers avec cette économie écologique. Vous la résumez comment?
1: Ben, simplement en disant que c'est l'économie du 21e siècle. Donc, depuis l'ère industrielle, je généralise beaucoup, je simplifie, mais nos systèmes économiques traditionnels sont vraiment centrés sur la création de richesses, indépendamment des capacités de production de la nature et des capacités d'intégration. Donc, on est vraiment dans un système ouvert. C'est comme on l'a caricaturé dans les années 60 comme l'économie cow-boy, comme les cow-boys et les...
0: Moins fringants que vous.
1: Oui, les découvreurs de l'Ouest qui lorsqu'on a développé un milieu, on peut toujours aller plus loin, il y a toujours de la ressource. Alors que pour l'autre versant de cette économie cow-boy, c'est l'économie astronaute, l'économie en système fermé où on vit tous sur une même planète aux ressources limitées. Donc, on doit intégrer des dimensions de justice sociale, de justice environnementale, de capacité de la biosphère. Et c'est ce que propose l'économie écologique. Moi, j'aime beaucoup utiliser le terme infrastructure naturelle quand on réfère au service public.
0: Une forêt, ça serait une infrastructure naturelle?
1: Ben, complètement.
0: Oui.
1: Donc, quand on applique pour des fonds, pour développer des infrastructures, on veut construire un pont, on veut construire des aqueducs, des oui. trottoirs, ben, en milieu urbain, une infrastructure naturelle fournit le même genre de service. Une forêt urbaine va diminuer les îlots de chaleur, donc impacter les effets sur la santé. Les réseaux racinaires des arbres vont capter des eaux de ruissellement et diminuer les surverses. L'ombre que procurent les arbres diminue des coûts de climatisation en été. Donc, c'est une foule de services, mais on voit malheureusement encore dans nos perceptions, mais aussi nos législations, nos outils, nos analyses de décisions économiques, la nature comme étant une perspective écologique seulement.
0: Le nouveau scientifique en chef, Jérôme Duprat, qui a beaucoup fait parler de lui dans les médias. Et Damien Grapton, notre chroniqueur, a consulté tout ce qui s'est publié cette semaine. Pas nécessairement sur Jérôme Duprat, mais ce qui s'est publié qui a alimenté la conversation chez les scientifiques pendant la semaine. On va commencer avec vous, Damien, avec la viande de laboratoire, qui pourrait se retrouver sur les tablettes des épiceries un petit peu partout dans le monde, mais peut-être pas au Canada.
2: Ou pas tout de suite, en tout cas. La viande de laboratoire, on en a déjà parlé quelques fois à l'émission. Le principe est relativement simple. On parle de cellules animales qui sont cultivées en dehors de l'animal, dans un milieu de culture cellulaire, jusqu'à former des tissus qui ressemblent à un morceau de viande. C'est tout l'intérêt, produire des steaks, des filets de poulet, du saumon, pourquoi pas, tout dépend de la cellule de départ.
0: Ouais.
2: Mais donc en laboratoire, avec un coût environnemental qui est présenté comme moindre, moins de ressources consommées, pas d'utilisation des terres agricoles, ça peut sembler très artificiel, hein. Mais l'idée c'est aussi que ces cellules, elles poussent sans hormones de croissance, ni antibiotiques, en tout cas c'est ce que nous promettent les entreprises. Et elles nous promettent aussi plus de stabilité, plus de prévisibilité dans les prix de ces morceaux de viande. Donc la culture en laboratoire risquerait pas, par exemple, d'être ravagée par la prochaine grippe aviaire ou une pandémie bovine.
0: Ben, c'est des belles promesses tout ça.
2: Voilà, des belles promesses, mais au pays, on n'est pas prêt de voir du poulet de laboratoire sur les tablettes. Et nos collègues de la CBC se sont demandé pourquoi. Pourquoi on n'est pas prêt de les voir sur nos tablettes? Ben parce que aux États-Unis, par exemple, ça c'est déjà autorisé, la viande cultivée, on peut en vendre. À Singapour aussi, et le marché commence tout doucement, mais certainement, à se développer. Le but des compagnies, c'est de passer de la consommation qui est quand même relativement anecdotique en ce moment, hein, dans quelques restaurants qui restent assez huppés, à de la vente en gros, de la vente en épicerie. Aux États-Unis, par exemple, la compagnie Upside vise à peu près 1% du marché de la viande d'ici 2030. Et à Singapour, la prévision dans la prochaine décennie aussi, c'est que 30% des protéines animales seraient produites en laboratoire.
0: C'est vrai qu'il n'y a pas beaucoup de terres agricoles à Singapour, donc on comprend que ça peut être intéressant pour eux. Au Canada, qu'est-ce qui bloque?
2: Bon, au Canada, on n'a pas de problème de place, hein, pour les... ça c'est réglé. Mais ce que disent nos collègues de la CBC, c'est que c'est plutôt une question de cadre réglementaire. En fait, ce type de produit, il doit d'abord obtenir une autorisation de Santé Canada. Il faut démontrer qu'ils sont sécuritaires avant d'être mis sur le marché ici, chez nous. Et peu importe ce qui a été fait dans d'autres pays, ouais, hein, ça fait aucune différence pour Santé Canada. Et il y a aussi un enjeu de la gestion de l'offre. Les producteurs de poulet du Canada, par exemple, hein, leur rôle, c'est de gérer la production, la tarification des produits de la volaille et de protéger aussi les producteurs locaux en s'assurant que le marché n'est pas envahi par des produits étrangers qui seraient vendus à moindre coût. Alors là, vous voyez venir un petit peu le problème, hein, ces produits de laboratoire, ce qui promettent à terme des prix qui seraient très stable, surtout très très compétitif, ben ça risque de causer des frictions avec des organismes comme celui-ci dans la gestion de l'offre.
0: D'autres frictions, parce qu'il y en a d'autres ailleurs aussi. Oui. Ça, c'est un dossier qui est toujours, toujours d'actualité, la gestion de l'offre. On va poursuivre avec le Québec, mais le Québec vu de l'étranger cette fois, Damien, parce qu'il y a l'Association internationale des études québécoises qui est menacée de disparaître. Ça pourrait, en tout cas c'est présenté comme ça, ça pourrait être un problème pour la recherche.
2: Oui, le gouvernement du Québec a mis fin au financement de l'Association internationale des études québécoises, la IEQ. C'est une question de priorité de budget. On décide où est-ce qu'on met l'argent. Et l'AIEQ, ça sert à faire exister, jusqu'à maintenant, le Québec comme un objet d'étude à l'étranger. Mmh. Ça soutenait surtout des colloques, des séjours de recherche, des collaborations internationales. Ça permettait à des universités un petit peu partout dans le monde, même ailleurs au Canada, de travailler sur tous les produits de la culture québécoise, la littérature, l'histoire du Québec, aussi les enjeux politiques, les enjeux culturels particuliers au Québec. C'est ce que rappelle un professeur français, lui, qui travaille en Suède, dans un article qu'il a écrit pour le média La Conversation. Il est directeur du Centre d'études canadiennes de l'Université de Stockholm, donc en Suède, je le disais. Et il rappelle aussi donc qu'une association comme l'AIEQ, c'est vital pour les recherches en études québécoises. C'est ce qui explique que, dans cet article, c'est qu'un champ de recherche, c'est pas seulement des études, des publications, des scientifiques qui travaillent. Il faut tout un écosystème, il faut des institutions qui vont créer les conditions pour que la recherche se produise, pour que les chercheurs se parle aussi.
0: C'est une forme de diplomatie. Est-ce que ça a un impact sur la diplomatie québécoise elle-même?
2: Ben voilà, on parle souvent des soft power des États, du pouvoir d'influence sous toutes ses formes, que ce soit culturel, intellectuel, linguistique, pour exister sur la scène internationale. Et c'est ce qu'explique ce spécialiste en études québécoises, c'est que le rayonnement scientifique, ça fait partie de ces soft power. Si les études québécoises deviennent moins visibles à l'international, ben ça veut dire qu'il y a des chercheurs qui s'y intéressent un peu moins. Il y a moins d'étudiants aussi qui vont découvrir ce champ-là. Il y a moins de projets de recherche collectifs à travers le monde sur le sujet du Québec. L'écosystème va se mourir petit à petit. Et moins de recherche sur un pays et sa culture, ben, c'est peut-être moins d'intérêt pour ce lieu. Donc, moins de rayonnement culturel pour le Québec.
0: Quoique le gouvernement du Québec a promis, c'était vendredi, une nouvelle enveloppe pour le rayonnement, justement, du Québec à l'international. Ça, c'est des crédits qui vont être disséminés dans les délégations étrangères du Québec. Elles vont se charger elles-mêmes d'effectuer donc les activités ce qu'on appelle la diplomatie scientifique. Il y aura plus de détails sur tout ça en juin qui vont venir. On va changer de lieu. On s'en va en Afrique du Sud maintenant. Pour faire de la recherche, ça veut dire garder des laboratoires fonctionnels malgré des infrastructures assez défaillantes.
2: Oui, alors ça peut être des coupures de courant qui sont volontaires pour soulager le réseau. Ça peut être des pannes électriques aussi. Peu importe, en fait, le risque reste le même. Ça peut anéantir des années de travail en recherche. Il y a des risques pour les expérimentations, pour les appareils de recherche qui fonctionnent à l'électricité. Mmh. Mais surtout, le risque principal, c'est la perte de collection d'échantillons en recherche. Hein. On peut imaginer les congélateurs à moins 80 degrés Celsius. On peut imaginer aussi des spécimens qu'il faut maintenir au frais, qu'il faut réfrigérer. C'est un article dans la section carrière de Nature qui cite l'exemple de l'Institut sud-africain pour la biodiversité aquatique qui, lui, conserve à peu près 1 million de spécimens, des poissons, des amphibiens, des céphalopodes, et ils sont tous dans de l'éthanol. Donc s'il fait trop chaud, il y a un beau risque d'incendie dans cet institut. Et jusqu'à tout récemment, les scientifiques, les employés de cet institut de recherche se relayaient les soirs, les week-ends, pour surveiller la collection, pour que, en cas de panne, il y ait quelqu'un pour réagir si le réseau de climatisation lâchait.
0: Mais pourquoi vous dites jusqu'à tout récemment, ça a changé?
2: Oui, parce que l'Institut a maintenant son propre système électrique d'urgence avec des panneaux solaires, des batteries, pour avoir une certaine autonomie en cas de coupure de courant en Afrique du Sud. Et c'est devenu la règle dans ce pays maintenant. Les institutions de recherche installent des systèmes pour que les institutions soient autonomes pour éviter les coupures d'électricité. Et ce modèle sud-africain, il pourrait inspirer d'autres pays. Parce que la question va bien plus loin que l'Afrique du Sud. Hein. On pourrait citer en 2018 les collections du Muséum National du Brésil qui sont parties en fumée à cause d'un problème électrique, par exemple. Et avec l'urgence climatique, les enjeux énergétiques mondiaux, cette idée de l'autonomie, de l'indépendance énergétique des institutions, ça pourrait devenir la norme pour d'autres établissements de recherche à travers le monde.
0: Et là, on ne s'en va pas dans un pays, mais on s'en va chez Wikipédia. Il semble que les femmes scientifiques ont brisé un plafond de verre numérique, en tout cas.
2: Oui. Et c'est un petit bouleversement quand même. Pendant longtemps, Wikipédia a été critiqué pour son biais de genre, beaucoup plus de biographies d'hommes que de femmes, y compris dans le domaine des sciences. Et cette semaine, Science rapporte dans un article de nouvelles une étude qui démontre que dans un groupe quand même très précis, des scientifiques en biologie, dans un certain nombre de grandes universités de recherche américaines.
0: On saucissonne.
2: Dans ce cas-ci, l'écart se serait inversé. Il y a un petit peu plus de pages Wikipédia de ces femmes biologistes que de pages dédiées aux hommes dans le même domaine, dans les mêmes universités. Alors, attention quand même, ça ne veut pas dire que tous les problèmes sont réglés. On parle d'un groupe vraiment particulier, je disais. On parle d'un écart qui est relativement minime aussi. Mais c'est important, c'est intéressant. En tout cas, on parlait de visibilité, de découvrabilité avec Yves tantôt, parce que ça donne de la visibilité à ces scientifiques. Si une personne a une page Wikipédia, elle a une existence dans le domaine public.
0: Et avec la page vient une certaine forme de reconnaissance.
2: Oui, il y a une forme de mémoire collective aussi qui vient avec ça. Et ce que montre cet exemple, c'est qu'un biais peut être documenté par la science, il peut être discuté et il peut être corrigé en partie. En tout cas, il y a des actions qui peuvent être prises. Comme ici, il y a des campagnes qui ont été faites pour créer, pour améliorer des pages de biographies de femmes scientifiques. Donc les gens ont pris cette idée de la visibilité au sérieux, ont décidé d'aller faire quelque chose. Cela dit, avoir une page Wikipédia, ça ne règle pas les inégalités de carrière, de financement, de salaire, de prestige. Donc il faut regarder la qualité aussi de ces pages, leur longueur, les sources qui sont citées et le nombre de consultations. Donc il reste pas mal de chemin.
0: C'est une façade, Wikipédia, une petite fenêtre. Merci Damien.
2: Merci à vous.
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0: Il y a un groupe de chercheurs qui vient de proposer une révision majeure des scénarios climatiques, une révision qui élimine les scénarios les plus inquiétants, les plus catastrophiques, ces scénarios qui sont utilisés dans les travaux du GIEC, par exemple, le groupe intergouvernemental des experts en évolution du climat. La proposition de ces scientifiques-là a fait réagir jusqu'au président américain. Il en a fait un argument pour montrer que les défenseurs de l'environnement sont alarmistes, que leurs propositions sont irréelles. La réponse, c'est plutôt parce qu'il y a des mesures liées à l'électrification, aux énergies renouvelables qui sont efficaces et qui limitent donc un certain emballement des scénarios climatiques. Mais quels sont ces scénarios-là qu'on a proposé de mettre de côté? À quoi est-ce qu'ils réfèrent? Comment est-ce qu'ils sont choisis d'ailleurs, ces différentes trajectoires de l'évolution du climat? Des questions que je soumets à Pascal Braconneau et les climatologues en sciences du climat et de l'environnement à l'Institut Pierre-Simon Laplace. C'est une spécialiste de la modélisation du climat. Elle participe aux travaux du GIEC. Bonjour Madame Braconneau.
4: Bonjour.
0: Alors, les scénarios qui seraient écartés maintenant portent les jolis noms de RCP 8.5, de SSP 5 8.5. Qu'est-ce qu'ils prévoient, ces scénarios-là, et pourquoi est-ce qu'ils sont devenus moins plausibles?
4: Voilà. Alors, ces scénarios sont censés nous dire la façon dont le comportement de nos sociétés vont conduire à une utilisation de l'énergie et l'émission de différents gaz à effet de serre, mais aussi la façon dont on émet des particules dans l'atmosphère, les fameux aérosols, et l'on utilise les terres avec l'agriculture, la déforestation et la reforestation. Le climat, en fait, son réchauffement est lié à un surplus d'énergie externe par rapport à son fonctionnement normal, provenant de ces gaz à effet de serre en particulier. Et donc, le chiffre qui est donné représente de combien de watts par mètre carré en plus on a à l'horizon 2100 par rapport à une période pré-industrielle.
0: Et quand on parle de 8.5, puisque c'est le nom des scénarios qui sont les plus pessimistes ou qui étaient les plus pessimistes, ce ne sont donc pas des degrés.
4: Non, ce ne sont pas des degrés parce qu'effectivement, c'est-à-dire que ça va être l'énergie apportée, par exemple, à l'atmosphère. Enfin, en fait, c'est l'ensemble océan, atmosphère, surface continentale et glace. Donc, c'est comme l'histoire d'une casserole sur le feu. Si on met une casserole sur du gaz pour faire chauffer de l'eau, on voit très bien que plus on va mettre le gaz fort et apporter de la chaleur et de l'énergie au système, plus on va avoir une température élevée. Et on sait aussi que suivant la température ou l'énergie que l'on apporte, eh ben, on va pouvoir faire bouillir l'eau ou pas. Mm-hmm.

0: Et suivant les cas, on va pouvoir la faire bouillir plus vite ou moins vite. Donc c'est un petit peu un analogue pour comprendre comment, en apportant de l'énergie supplémentaire via les émissions de gaz à effet de serre, on arrive à des températures plus ou moins fortes.
1: Et là, bon, ces scénarios allaient jusqu'à une température qui avoisinait les 5 degrés Celsius en 2100 par rapport au niveau pré-industriel. Ils sont écartés maintenant. Pourquoi? Parce qu'ils sont moins valables, moins plausibles?
0: Quand on veut interagir comme ça entre les communautés, les économistes, sociologues et les climatologues, les personnes qui s'occupent d'adaptation ou d'atténuation du changement climatique, on a besoin de trouver un compromis pour être capable d'apporter un regard plus complet sur l'évolution du climat. Donc c'est pour ça que en particulier que ce scénario n'est plus là, parce qu'il y a quand même une réduction des émissions de gaz à effet de serre dans les dernières années. Les courbes se sont infléchies. Les émissions ont réduit, pas de façon suffisante pour rester en dessous des 2 degrés de l'accord de Paris, mais de façon suffisante pour estimer que ce scénario 8.5 est quand même un peu improbable. Et comme on connaît déjà des résultats, on va passer à quelque chose qui est plus en accord avec les politiques en cours. Voilà, c'est ce qui justifie ce choix. Et ce n'est pas un choix qui dit ce scénario était faux ou quoi que ce soit. C'est juste un choix scientifique pour mieux renseigner la société par rapport à son évolution possible dans les prochaines années.
1: Quand vous regardez ce qui vient de se passer cette semaine, là, Madame Braconnot, et que vous voyez la réaction, bon, évidemment, il y a la récupération par exemple, le président américain de ces changements, de cette évolution des scénarios qui servent de base aux travaux du GIEC. Quand vous regardez tout ce qui se passe, est-ce que c'est un cas où c'est la communication au public qui a peut-être été déficiente, qui a été moins bien faite pour qu'on ait l'impression qu'on vient d'abandonner un scénario qui était dans les plans, qui était possible?
0: C'est une question très intéressante que vous posez et je me la suis posée à chaque fois. J'allais dire, à chaque fois que l'on sort les nouveaux scénarios, il y a une levée de bouclier un petit peu partout. Là, c'est clairement une façon, je pense, de vouloir discréditer le travail d'une communauté entière. C'est beaucoup plus facile de dire que tout est faux que d'essayer de regarder ce qui se passe. Donc, j'allais dire, c'est un comportement qui est pas nouveau, hélas. C'est un comportement qui est difficile à contrer parce qu'il est assez difficile d'expliquer l'ensemble de la complexité de ce système et tout ce qui est pris en compte, ce qui est moins pris en compte, le nombre de contraintes qu'il y a derrière parce que, bon, il y a différents types de gaz dans l'atmosphère, il y a différents types d'activités humaines, il y a différentes façons d'émettre. Et donc, il faut vraiment arriver à comprendre quand même ce qui est plausible, qui pourrait se passer. Ce ne sont que des si on fait ça, il risque de se passer ça, mais en essayant quand même que le si soit dans l'ordre des choses qui pourraient se passer.
1: Et non seulement ça, mais ça inclut les sciences physiques qui regardent les propriétés, les comportements physiques du climat, mais aussi tout ce qui est socio-économique et qui participe justement à alimenter ces scénarios. Pascale Braconnot, climatologue donc en sciences du climat et de l'environnement à l'Institut Pierre-Simon Laplace, spécialiste de la modélisation du climat qui participe aux travaux du GIEC. Merci beaucoup pour toutes ces explications.
0: Eh bien, merci.
1: C'est ainsi qu'on termine cette édition des Années-Lumière. Merci à toute l'équipe qui a permis la production. Ici Sophie-André Blondin. On se retrouve dimanche prochain.

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5: Bonjour à tous, il est 14h, ici Marie-Christine Bouillon, voici les informations. Le Conseil de sécurité de l'ONU tiendra une réunion d'urgence demain après-midi à la demande de la France en réaction à la prise de contrôle par l'armée israélienne de la forteresse médiévale de Beaufort au Liban. Le gouvernement libanais estime que cette offensive l'expose à un sérieux danger puisqu'elle ouvre la voie, selon lui, à une progression de l'armée israélienne dans la région. Ces événements surviennent au moment où les États-Unis sont toujours en négociation avec l'Iran pour mettre un terme à la guerre au Moyen-Orient. Téhéran exige l'arrêt des hostilités au Liban avant toute signature d'accord. Un drone a frappé la centrale nucléaire de Zaporijjia, la plus grande d'Europe, dans le sud de l'Ukraine. L'Agence internationale de l'énergie atomique affirme que l'attaque a ouvert une brèche dans le mur de la salle des machines, mais n'a pas endommagé les équipements essentiels de la centrale. Le site est occupé depuis mars 2022 par la Russie. Moscou accuse l'armée ukrainienne d'avoir mené délibérément cette frappe, mais Kiev rejette l'accusation. L'Ukraine et la Russie s'accusent régulièrement, mutuellement, de faire courir le risque d'une catastrophe nucléaire depuis la prise de la centrale par les forces russes. En Allemagne, les citoyens de Hambourg sont invités à se prononcer par référendum pour ou contre la candidature de la ville aux Jeux olympiques d'été en 2036, 2040 ou 2044. La deuxième ville d'Allemagne est toutefois en compétition avec plusieurs autres centres urbains du pays, dont Berlin et Munich. Les explications de Sébastien Baer.
6: Pour l'instant, c'est encore un immense parking à deux pas du Volksparkstadion de l'équipe de football de Hambourg. C'est ici que le futur stade olympique de 60 000 places doit être construit. Nils, 47 ans, est sceptique.
7: On nous présente ça comme un investissement de 5 milliards, mais au final, ça revient toujours beaucoup plus cher. On devrait plutôt rénover les écoles et les transports publics, construire des logements. Il y a suffisamment de problèmes à régler avec ces 5 milliards.
6: En 2015, une majorité des habitants a voté contre la candidature de Hambourg au JO 2024, par crainte notamment des coûts trop élevés. Cette fois, Andy Grote, l'élu chargé des sports, promet des jeux plus sobres.
8: Nous n'avons presque rien à construire. Plus des trois quarts des infrastructures existent déjà et 82% des installations sportives se situent dans un rayon de 7 km. Il n'y a qu'à Hambourg que l'on trouve cette combinaison parfaite entre les jeux et la ville.
6: Les derniers sondages promettent un résultat très serré. Si le oui l'emporte de justesse, Hambourg n'aura que peu de chances d'organiser les jeux, veut croire Eckart Maudrich, le porte-parole des opposants.
9: Pour le CIO, ce ne serait pas un bon signal. Ils vont privilégier une ville qui soutient massivement les Jeux. Ce qui n'est pas le cas à Hambourg, la ville est clairement divisée.
6: Le comité olympique allemand désignera fin septembre la ville candidate à l'organisation des Jeux.
5: C'était Sébastien Baer. De retour chez nous, il y a 20 ans, le 31 mai 2006 marquait l'entrée en vigueur de l'interdiction de la cigarette dans les bars et les restaurants au Québec et en Ontario. L'objectif du gouvernement québécois était de réduire le tabagisme et de protéger les non-fumeurs de l'exposition à la fumée secondaire. Voici la conseillère scientifique spécialisée à l'Institut national de santé publique du Québec, Annie Montreuil.
10: Depuis 20 ans, on est passé à 25% de la population générale des 15 ans et plus qui fument à environ 11% là, selon les données les plus récentes. Donc, c'est une diminution graduelle qui se poursuit. Chez les jeunes, on voit aussi une diminution très importante. On est passé de 22% environ à 4%.
5: D'autres mesures se sont ajoutées par la suite, notamment l'interdiction de la cigarette sur les terrasses ou encore celle de fumer à bord d'une voiture en présence d'un mineur de moins de 16 ans. Ça roule aujourd'hui dans les rues de Montréal. Des milliers de cyclistes participent au 41e Tour de l'île qui bénéficie d'une météo plutôt agréable jusqu'à maintenant. Andréane Williams est au fil d'arrivée au Stade Jarry dans l'arrondissement Villeray. Andréane, que vous disent les cyclistes après leur parcours?
11: Bien, nous disent que c'est un défi relevé parce qu'il faut le dire, il y a des gens de tous les horizons qui participent à cet événement-là, des gens, des cyclistes très aguerris, mais aussi des familles qui ont des voiturettes, des enfants en bas âge à vélo, des personnes un peu plus âgées. Et beaucoup de gens nous disent que c'est une occasion de relever un défi et de découvrir la ville à vélo, la meilleure façon de découvrir Montréal. Beaucoup de gens ont fait preuve de créativité aujourd'hui. Des gens étaient costumés, certains avaient décoré leur vélo. On écoute une participante.
12: C'était ludique, c'était amusant. C'était dans une balade sérieuse d'avoir du fun. Mais on n'était pas très nombreux à avoir des vélos décorés dans le 91 km. On était l'exception.
5: Et Andréane, l'événement se tient jusqu'à 16 heures aujourd'hui, mais les organisateurs estiment déjà le nombre de participants à près de 20 000 cette année?
11: Oui, donc plus de 21 000 participants confirmés aujourd'hui, malgré la pluie et le froid ce matin. Heureusement, le soleil est sorti. Évidemment, il fallait assurer la sécurité de tout ce monde-là. Il y avait des policiers et des bénévoles qui étaient là pour fermer les rues, des premiers répondants aujourd'hui qui étaient là aussi pour patrouiller le parcours. Et il a fallu colmater des centaines de nids de poules. On écoute le PDG de Vélo-Québec, Jean-François Roux.
13: Mais la météo aujourd'hui est beaucoup plus favorable que ce qu'on a eu vendredi. Puis les gens de vendredi qui n'ont pas pu prendre le départ, ben ils peuvent le faire aujourd'hui. Puis on a eu un bon taux de réponse. Les gens sont contents.
11: Donc, Vélo-Québec souligne cette année les 50 ans des Jeux olympiques de Montréal. Le parcours était donc parsemé de lieux emblématiques et d'installations sportives des Jeux de 1976.
5: Andréane Williams au Stade Jarry, merci beaucoup.
11: Merci à vous. Au revoir.
5: Voilà, c'était les informations.
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0: Vélo, comment la logistique du dernier kilomètre passe en deuxième vitesse avec Caroline Marie et Sean Dirty. Bonjour à vous deux.
1: Bonjour.
2: Bonjour.
0: Le militantisme et la musique de Richard Desjardins sur scène dans L'effet Lisa, une idée de Jade Bruno du Théâtre de l'œil ouvert. Bonjour, bienvenue à l'émission.
3: Bonjour.
0: Des grandes banques canadiennes abandonnent leurs engagements pour le climat. On verra pourquoi avec Tristan Champagne-Lessard. Salut.
4: Bonjour.
0: Et quelles sont les options les plus écolos pour les litières d'animaux? C'est une mission pour nos agents doubles, Éric Duhamel et Jérémy Larouche. Allô?
5: Salut.
4: Bonjour, Evelyne.
0: Je m'appelle Evelyne Charruet. Je suis avec vous cette semaine en remplacement de Catherine Perrin. Feu vert, c'est parti.

0: Cette semaine, les membres de l'équipe ont eu les larmes aux yeux, non pas en raison de la démission de Stephen Guilbeault, mais à cause des allergies printanières. Les changements climatiques aggravent les allergies saisonnières. C'est documenté par l'Institut national de santé publique du Québec. Les températures plus élevées, entre autres, ça prolonge la saison du pollen. Ça entraîne des concentrations de pollen plus importantes. La pollution de l'air et le CO2 également amplifient l'allergénicité des pollens. Ça, c'est la capacité à rendre allergique. Le résultat, peut-être qu'autour de la table, vous le vivez. Mm-hmm. Nez qui coule, les yeux en feu, l'asthme non contrôlé, les éternuements à répétition également. Les gens ont des symptômes plus graves. Est-ce que c'est votre cas? Je vois des gens qui disent oui, le Rick, c'est...
1: Ben, j'ai dit, en fin de semaine dernière, la semaine dernière, en fait, ça a été un peu difficile quand même. Honnêtement, ouais. Là, j'avais justement ce feeling de nez qui pique, de morve, et je me disais, voyons, ça m'est jamais arrivé. Je me disais, c'est peut-être l'âge. C'est peut-être ça, finalement.
0: L'âge, arrêtez-moi ça, l'âge. Tristan, de votre côté?
2: Ben, j'étais un grand allergique du pollen. Là, je reviens de vacances, donc je me suis évité les pires semaines, je dirais. Mais je comprends le besoin de s'adapter, surtout d'avoir une petite collection d'antihistaminiques. Sinon, un petit sinus-rince en fin de journée aussi, ça fait du bien. Un petit sinus-rince.
0: Ça
1: fait pleurer. Ça.
2: Ça fait pleurer, mais c'est très efficace, pas juste pour les maladies. Ouais. Sinon, on peut aussi aller avec pas trop sécher ses vêtements dehors, surtout pas ses draps, parce que ça peut être un petit cauchemar.
0: Ah, le pollen collerait aux draps, et on dort dans le pollen. Quelle bonne idée.
2: Tout à fait.
0: Bon
2: puis,
0: rappel.
2: Son application météo, t'as l'indice pollen aussi. Ça, je regarde ça quand même souvent pour être sûr que ça va pas être la pire journée de ma vie.
0: Oui. Caroline, je sais que vous êtes une grande cycliste. Est-ce que vous êtes incommodée par le pollen?
3: Moi, depuis que je suis au Québec, c'est un peu moins pire qu'en France, parce qu'il n'y a pas de platane, il n'y a pas de cerisier ici. Donc, je survis un peu mieux la saison cycliste.
0: Pas de platane, pas de cerisier. Par contre, il y a du bouleau, et ça, c'est l'allergène maintenant, les graminées, et bien sûr, l'herbe à poux. C'est la question qu'on vous posait sur les réseaux sociaux de Radio-Canada Environnement. Quelles sont les meilleures stratégies d'adaptation pour faire face aux allergies plus intenses? Quelques réponses glanées sur les réseaux sociaux. Pascal Bellerose nous dit, c'est malheureusement quelque chose qu'on voit de plus en plus. Des saisons plus longues, plus de pollen, des nouveaux allergènes également, la chaleur et la mauvaise qualité de l'air. Pour plusieurs personnes, les allergies saisonnières ressemblent pratiquement à un rhume qui dure des mois. Je pense que c'est le cas de Tristan. Perso, les meilleures stratégies restent souvent suivre les niveaux de pollen, garder les fenêtres fermées lors des pics, prendre sa douche également après avoir été dehors, utiliser un purificateur d'air et traitement commencé avant que la saison explose.
1: Ben justement, un purificateur d'air, ça me rappelle une chronique que j'ai faite à l'émission il y a quelques mois. On parlait de purificateur d'air avec un filtre HEPA, haute efficacité pour les particules aériennes. Ça peut faire la différence pour la qualité de l'air à l'intérieur de la maison.
0: Merci, Éric. Merci du rappel. On a aussi Robert Dupuis à propos des stratégies d'adaptation qui nous dit que ce sera une adaptation constante car les changements climatiques ne sont pas à veille d'arrêter. Ça va devenir impossible de s'adapter à des changements constants et à des températures de plus en plus

0: Good pour les yeux. Lunettes fumées qui couvrent vraiment bien le côté des yeux. Qui fait ça autour de la table?
1: Ah, pas moi.
0: J'ai non, même pas les cyclistes?
2: Si, moi je mets les lunettes, même si c'est sombre.
0: C'est vrai, pour justement empêcher le vent et les particules d'entrer dans les yeux. Il y a Guy Bonhomme aussi qui nous dit ça. Je roule en trottinette électrique, je mets mes lunettes de ski pour donner une chance à mes yeux. Ouais, rien n'arrête cette personne-là. Et François Pépin, Jean-François Pépin qui nous dit « Commencez à couper l'herbe à poux sur les bords de rue. » Qui autour de la table serait capable d'identifier une herbe à poux?
3: Moi,
0: Jérémy?
3: Je les arrache toutes.
0: C'est vrai?
3: Ah, tout le temps, tout le temps.
0: Même celles qui ne vous appartiennent pas.
3: Même
0: là.
3: Sur le terrain de mon voisin.
0: Ah oui?
1: Ah ouais?
0: Wow. Mais je pense que c'est une bonne idée. Mais effectivement, parce qu'on ne sait pas les reconnaître quand elles sont juvéniles, quand elles sont toutes petites. Ça m'est même arrivé il y a quelques années. Et je vais conclure là-dessus. J'avais des belles petites feuilles dentelées qui poussaient dans mon gazon.
3: Oui.
0: C'était de l'herbe à poux. Il a fallu que je cherche parce que je ne savais pas de quoi ça avait l'air quand c'était encore tout petit. Alors, c'est une bonne idée. Il faut savoir les reconnaître. Informez-vous et arrachez-les, s'il vous plaît, au nom de la collectivité.
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6: Klaxon, clignotant, lumière de frein et un petit toit. Ce vélo est conçu pour le climat et les côtes de Québec. Depuis 6 ans, Pure Later utilise des vélos cargo pour faire des livraisons dans certaines villes canadiennes.
7: Un vélo est en mesure de remplacer un camion conventionnel. Avec le trafic, dans le fond, la congestion, les difficultés de stationnement, ça nous force à opter pour d'autres solutions.
0: Ce sont nos collègues de Radio-Canada à Québec, le téléjournal, qui présentait en juillet 2025 ces nouveaux vélos cargo qui sillonnent les rues pour parcourir le dernier kilomètre. Vous savez, c'est ce trajet effectué entre l'entrepôt et l'adresse de livraison. C'est souvent bien peu efficace, c'est très polluant. Il y a davantage de camions dans les rues résidentielles. Ça a beaucoup augmenté ces dernières années et ça suit la croissance fulgurante de l'achat en ligne. Autour de la table, qui achète en ligne et se fait livrer des petits colis?
3: Oui. Mais oui.
0: Bon, tout le monde lève la main, ou presque, sauf Caroline.
2: Non, ça.
0: Très peu. Bref, on va parler d'une solution, la livraison à vélo qui gagne du terrain, pas qu'en milieu urbain, mais partout au pays. On en parle donc avec Caroline Marie, que vous avez déjà entendue. Elle est conseillère stratégique chez Coop Carbone. Merci d'être avec nous.
2: Merci de m'avoir.
0: Et vous êtes accompagnée de Sean Durty, directeur principal des opérations pour l'Est du Canada chez Pure Relator.
8: Bonjour,
0: bon matin. Bonjour, merci d'être là. J'aimerais qu'on revienne sur votre passage il y a 2 ans. Ici même, à cette émission, vous étiez à Feu vert pour parler du projet pilote de certification livraison durable. Quelles ont été les grandes avancées depuis 2024, Caroline?
2: En 2024, on démarrait tout juste le projet pilote. Là, en 2025, on a compté 2 millions de colis qui ont été livrés de manière certifiée. Donc, c'est-à-dire qui étaient décarbonés avec des livreurs considérés comme des employés ou presque, et avec une stratégie d'optimisation des entreprises et de développement durable sur la durée. Donc, on ne regarde pas juste la décarbonation dans la certification. Et donc, on avait 7 ou 8 entreprises qui sont certifiées, qui sont en processus de renouvellement actuellement. Et grosse victoire, on va dire. On a réussi à travailler avec la ville de Montréal pour intégrer la certification dans les appels d'offres, parce que le gros bout du bâton, c'est celui qui commande et qui fait appel à une entreprise de livraison. Donc, on veut les aider en leur apportant une certification qui leur dit « Tout est beau, vous pouvez aller avec ces entreprises. »
0: Donc, ce serait quoi? Par exemple, un département de la municipalité qui force ce dernier kilomètre d'être fait de façon décarbonée. Donc, ça ouvrirait la voie pour les vélos cargo, par exemple, c'est
2: ça? Par exemple, oui. Alors, vélos cargo, véhicules électriques, là, on n'est pas regardant sur le type de véhicule. Mais faut penser que l'appel d'offres, qu'il soit public ou privé, c'est vraiment un signal du marché qui est très, très fort, parce que ça donne un signal aux entreprises que ça vaut la peine de passer à la décarbonation.
0: Mm-hmm. Ça vaut la peine, en tout cas, pour Pure Relator, qui fait ça depuis assez longtemps. Donnez-moi un portrait, Sean. Quelles villes sont desservies? Combien de vélos cargo vous avez?
8: On a commencé en 2019 à Montréal, donc avec un projet pilote à la station Berry-UQAM, et ça a très bien fonctionné. Ensuite de ça, on a élargi le projet. Nous avons maintenant 50 de vélos cargo à travers le Canada, notamment ici à Montréal, ainsi qu'en Ontario, et puis en Colombie-Britannique.
0: À Toronto, c'est très avancé. Pourquoi?
8: Oui, c'est très avancé à Toronto. En fait, en Ontario, on a 16 vélos cargo à Ottawa, qui dessert le centre-ville d'Ottawa et les alentours. Et puis aussi au centre-ville de Toronto, à North York et Toronto-Ouest. Donc, ça dépend tout simplement des opportunités qu'on a, l'optimisation de nos routes.

0: se fait différemment à travers le pays. La densité aussi à Toronto est très élevée. Et puis, il y a des opportunités de travailler avec certaines compagnies qui nous permettent d'avoir des emplacements pour nos vélos cargo.
1: Oui, parce que c'est ça l'idée aussi, c'est qu'il faut avoir un point de chute pour les colis qui sont livrés de façon très, très locale. C'est ce que vous appelez des hubs, finalement, Caroline.
2: Oui, exactement. En fait, pour pouvoir opérer à vélo, il faut être proche des destinations finales, puisque le vélo est efficace dans un rayon de 5 km autour de son point de départ. Donc, quand on veut livrer dans les zones denses et profiter de l'agilité du vélo par rapport

0: Porovan, il faut rapprocher ces espaces de distribution. Donc nous, c'est ce qu'on fait avec la COP Carbone. On identifie des espaces logistiques qui sont en centre-ville. Puis généralement, pour avoir un tarif intéressant, il faut un gros espace qui est trop gros pour une seule entreprise. Donc nous, ce qu'on fait, c'est qu'on le partage, on le subdivise en plusieurs entreprises, ce qui leur permet à chacune d'avoir leur espace logistique. Le camion arrive, décharge les palettes et chaque entreprise ensuite met ses marchandises sur ses vélos et opère dans les zones résidentielles. Donc on est capable de remplacer au moins une vanne par un vélo dans les quartiers.
1: Bon, là, vous dites vélo, là, mais ça ne ressemble pas vraiment au vélo que vous aviez pris pour venir en studio aujourd'hui. On parle davantage d'un tricycle, Sean.
2: Oui, c'est un tricycle électrique avec une cabine de cargo à l'arrière. Donc, on peut mettre dans la cabine de cargo approximativement 50 à 60 colis par voyage. Normalement, une journée, c'est deux voyages de vélo pour combler au remplacement d'un un véhicule régulier.
1: Pour Pure Later, quels sont les avantages d'utiliser les vélos cargo?
2: Ah mon Dieu, il y en a beaucoup. Il y a davantage de trafic dans les centres-villes. La densité a augmenté beaucoup dans les 5 dernières années. Donc, ça nous permet de mettre des vélos cargo à des endroits auparavant qu'on ne pouvait pas en mettre. Et puis, il y a le trafic. Le stationnement est très difficile. La congestion, il y a maintenant de plus en plus d'endroits piétonniers qu'on peut passer avec les vélos, les stationner, les garer rapidement. Donc, en termes d'efficacité, c'est très avancé. Là.
1: Même l'hiver?
2: Même l'hiver, on circule 12 mois par année.
1: Wow. 12 mois par année, ouais. avec des livreurs qui sont très volontaires.
2: On a les meilleurs livreurs dans l'industrie, ça c'est sûr. Et puis, les véhicules sont adaptés, évidemment, pour l'hiver, des pneus spécifiques qu'on utilise seulement qu'en hiver. Et puis, on a des livreurs à vélo qui sont très bien habillés pour faire face aux intempéries.
1: Éric a une question.
3: Oui, on parle des enjeux un peu de froid, donc de sécurité, mais justement, la réception des gens, est-ce que vos livreurs et livreuses peut-être sont confrontés à des situations un peu difficiles ou ça se passe relativement bien? Est-ce que c'est bien accepté?
2: C'est l'inverse, je dirais. Oui, les livreurs sont très bien acceptés dans les communautés. Je dirais, on a fait un essai il y a deux semaines à Candiac. Ça partait pas d'un hub, ça partait d'un de nos terminaux qui est adjacent à une résidence très proche de notre terminal. Et puis notre livreur nous a mentionné, j'ai besoin d'une équipe de marketing avec moi parce que toute la journée se faisait ralentir par les clients posaient beaucoup de questions.
1: Là. On s'entend que Candiac, c'est pas le centre-ville de Toronto. Ouais. Là, Candiac, c'est une banlieue de Montréal. Ça fonctionne quand même, une petite ville comme ça?
2: Dans les 5 dernières années, tout le monde a levé leur main au début de l'émission pour dire qu'ils recevaient des colis. Quasiment tout le
1: monde. Sauf Caroline.
2: Ouais. Donc, la densité, elle n'est pas ce qu'elle était il y a 5 ans. Et on remarque maintenant qu'on peut faire des mini-hubs à partir de quasiment partout dans la grande région de Montréal, ainsi que dans d'autres endroits. On a un véhicule qui circule à tous les jours, deux véhicules qui circulent à tous les jours à Québec, là, dans la base ville.
4: C'est gros comment, le cargo vélo? Je me demande juste essayer de me faire une image en tête.
2: Ça ressemble à un grand tricycle avec une boîte peut-être 3 pieds par 2 pieds. Okay.
1: C'est assez agile, donc ça peut arriver.
2: Très agile, comparé à un véhicule régulier de livraison que vous connaissez, vous voyez à tous les jours.
1: Oui. Puis on les voit, je ne sais pas si vous les avez repérés, ces vélos cargo, mais ils sont tout à fait charmants quand ils passent. Ils ne font pas de bruit, d'abord. Ils sont très silencieux, très agiles. Ils peuvent se garer à peu près n'importe où. Caroline, qu'est-ce qu'il faudrait pour exploiter tout le potentiel du vélo cargo dans toutes les municipalités du Canada?
0: Je parlais des espaces de logistique urbaine, c'est un point qui peut être bloquant aujourd'hui. C'est-à-dire que ça fait plus d'un an, je pense, qu'on essaye de trouver un deuxième espace logistique au centre-ville de Montréal. Puis, c'est pas facile à trouver. Donc ça, c'est limitant pour le déploiement, en fait, des vélos. Il y a des entreprises qui sont prêtes à passer à l'échelle, mais ça, c'est bloquant. La planification urbaine, donc d'abord, parler du zonage. Bon, c'est sûr que les pistes cyclables, ça va aider rendre le vélo plus sécuritaire et puis conforter son agilité par rapport aux autres véhicules. En fait, il faut que les municipalités s'approprient la logistique. Souvent, ça a été on va construire des routes pour permettre aux camions de tourner. Mais si les villes veulent faire des espaces plus apaisés, ça veut dire qu'elles doivent compter sur d'autres véhicules que les gros camions et travailler en fait avec les entreprises sur les changements de pratiques. Et ça, c'est de l'accompagnement à la fois des urbanistes, mais aussi des entreprises pour leur dire, ça vaut la peine de changer. Nous, on a un effet de seuil, là, aujourd'hui. Je pense que toutes les entreprises qui voulaient être convaincues l'ont été pour passer au vélo. Puis, il y a toutes les autres à convaincre. Et souvent, c'est des petites entreprises dans la livraison. Et elles, faut aller les chercher. Faut leur démontrer que, elles ont à y gagner, que ça peut être vraiment rentable. Et puis, dans un milieu qui fait peu de marge, la rentabilité, on va aller la chercher où on peut, quoi.

0: Oui, il y a beaucoup de sous-traitants aussi dans cette industrie-là. Il faut le souligner. Est-ce que ce sera avantageux pour eux d'aller vers un véhicule électrique ou même un vélo cargo? Il faut les convaincre de tout ça. En terminant, Purolator projette de garder le même nombre de vélos cargo ou d'ouvrir à davantage de municipalités. En terminant, Sean?
1: Oui, on est tout le temps en vérification de notre réseau et l'expansion de vélos cargo est quelque chose qui nous intéresse vraiment. Reste comme Caroline a mentionné, de trouver les bons endroits qui sont bien placés sécuritairement pour nos employés. Donc, on est tout le temps en évaluation du réseau. Donc, c'est évidemment une possibilité pour nous d'agrandir.
0: D'agrandir, mais c'est bien que les entreprises s'y mettent. Les grandes entreprises comme Purolator, d'ailleurs, Purolator a été parmi les premières entreprises à joindre le projet Colibri. C'était en 2019, si je me souviens bien.
1: Oui.
0: Projet Colibri qui était donc cette idée d'avoir un petit entrepôt, mini-entrepôt, pour faciliter comme ça l'essai des vélos cargo en milieu urbain. C'était à Montréal. Caroline Marie est conseillère stratégique chez Coop Carbone et Sean Durty, directeur principal des opérations pour l'Est du Canada chez Purolator. Vous restez avec nous?
1: Oui.
0: Merci.
1: Merci.
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3: C'est ça, Desjardins. 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

0: son Verseau.
1: C'est difficile de ne pas avoir de frissons quand on entend cette version-là de l'œuvre de Richard Desjardins, avec toute sa poésie, ses mélodies, son engagement aussi pour l'environnement. C'est au cœur de la pièce de théâtre musical L'effet Lisa qui sera présentée dans quelques semaines. Jade Bruno est la fondatrice du théâtre de l'œil ouvert et aussi l'interprète de Jenny.
2: Hey, c'est pas rien quand même.
1: C'est un beau rôle. Quand même.
2: Je me suis offert ce petit cadeau.
1: Oui, je comprends.
2: En plus de signer la mise en scène, j'ai un petit problème. Là.
1: Vous avez exploré les univers de Diane Dufresne,
2: oui.
1: De Clémence Desrochers, de Lapoune. Et là, cette fois-ci, vous puisez dans le répertoire de Richard Desjardins, grand poète de chez nous, auteur, compositeur, interprète, mais aussi très engagé au niveau de l'environnement, du climat avec ses documentaires. Comment vous avez réussi à croiser la poésie et l'engagement militant?
2: Oh mon Dieu, c'est une bonne question. J'ai envie de dire que ben, d'abord, d'avoir le privilège d'avoir une carte blanche, parce que évidemment, on a demandé à Richard son autorisation pour pouvoir travailler sur son œuvre, et d'avoir carte blanche, c'était déjà un immense privilège. Et là, on se disait, comment on peut faire, nous, pour s'approprier, sans dénaturer son œuvre, mais aussi en étant à l'image et en cohérence de toute sa démarche militante, autant par rapport aux forêts boréales, à l'environnement, à la fonderie, la mine, mais aussi les peuples autochtones, et toute la place que les femmes ont pris dans son répertoire, dans son univers. C'est un grand défi de chaque instant parce qu'il y a tellement de matière,
1: ouais.
2: C'est tellement riche. Je dirais qu'on y est arrivé, je crois, avec beaucoup d'instinct et de sensibilité, mais aussi en allant à la rencontre de spécialistes pour voir qu'est-ce qui résonne encore très fort aujourd'hui dans l'œuvre de Desjardins et qui est encore brûlant d'actualité.
1: Hmm.
2: Donc, ça nous a aidé à mettre le doigt et faire des choix parce que sinon, on aurait fait un show qui dure 4-5 jours. Là. Il y a tellement de beau matériel.
1: Mais oui, on ne se serait pas lassé
2: ah,
1: de
2: non,
1: vos
2: c'est
1: versions.
2: Ça, enfin.
1: Oui.
2: De son immense univers poétique. C'est comme le plancher des vaches, mais qui rencontre l'absolu. Ça n'a
1: oui.
2: pas de bon sens. C'est astral et céleste.
1: Oui.
2: Mais bref, dans l'univers de Desjardins, il y a tout ce rapport au territoire qui est un peu plus grand que nous, autant dans les aspects concrets de sa militance des forêts boréales, de l'exploitation des forêts, de toutes les extractions à la mine et à la fonderie, tout ça. Mais aussi dans... Qu'est-ce que le territoire nous lègue et qu'on rate parfois? Tantôt, on parlait des allergies.
1: Mm.
2: Puis, ben, peut-être que si on retournait un petit peu à la base, puis on était plus en phase avec la nature, peut-être aussi qu'il y a des choses qui seraient différentes. On est moins en fusion avec notre environnement qu'autrefois. Et les savoirs ancestrales des premiers peuples ont beaucoup à nous apprendre. Et ça, c'est partout dans l'œuvre de Desjardins.

0: autant dans les métronomes de l'espoir que dans les Yankees, que dans Attack, que dans Elsie, que dans... Donc, c'est d'une richesse sans fin. Nous, l'histoire prend place en plein cœur d'un feu de forêt. Donc, ça donne le ton. Ça commence, puis on est dans le cœur d'un feu. Et tout au long de l'histoire, on a des personnages qui vont s'aimer, se déchirer, se perdre, se retrouver. L'histoire est narrée par la lune, qu'on a appelée Lisa. À l'image de la chanson L'effet Lisa.
1: D'où le titre.
0: Oh, c'est si beau. Ouais. Donc, évidemment, dans un contexte qui est poétique, on n'est pas dans des données ou des chiffres ou des stats, mais on aborde toute cette ampleur de l'éco-anxiété et de ce qui est vraiment urgent d'adresser maintenant à travers sa poésie et dans le but, j'espère, d'ouvrir certaines petites cases dans la tête des spectateurs, spectatrices pour peut-être amener une sensibilité nouvelle et sortir d'une pression qui est plus cartésienne, mais d'y aller avec le cœur et les sens.
1: Quel beau cheval de Troie pour entrer dans le cœur des gens et les éveiller à tout ce qui se passe autour de nous, les changements climatiques, évidemment, mais évidemment, toute la destruction de la biodiversité, tout ce qui se passe autour de nous. On en est plus ou moins conscient.
0: On n'est pas conscient, c'est tellement complexe.
1: Vous avez aussi de la médiation avant les pièces. Qu'est-ce que vous allez y faire?
0: En fait, on fait toutes sortes d'activités autour de la diffusion du spectacle et de la création. Donc, parfois, évidemment, après les spectacles, on rencontre les spectateurs, on discute en bord de scène. Ça, c'est assez commun. Mais aussi, tout autour de la diffusion et de la création, on a rencontré des organismes, des experts, des biochimistes, des personnes d'organismes environnementaux, des communautés autochtones, des centres de femmes. Donc, on essaie autour de la création, de provoquer des rencontres, en fait, pour s'assurer que les arts vivants soient un vecteur de changement social et d'utiliser ça pour que ce soit essentiel et pas juste une belle soirée au théâtre. Et on crée des outils avec tout ça. Donc, on a un programme de luxe que les gens peuvent se procurer. Après, pour tout voir le processus de création, on les informe aussi sur l'Action Boréale, qui est l'organisme porté par Richard Desjardins depuis plus de 25 ans. Donc, il y a une volonté aussi de démocratiser, de sensibiliser, d'informer les gens au-delà du spectacle pour repartir à la maison avec peut-être une envie un petit peu de changer les choses, ne serait-ce qu'un tout petit peu. Si chacun faisait un petit pas de plus, si on pouvait ensemble sauver la planète, ce serait merveilleux.
1: Jade, vous avez dit que vous aviez reçu l'approbation de Richard Desjardins. Est-ce qu'il a vu le spectacle?
0: Non, parce qu'il n'est pas encore présenté. On commence dès le 10 juillet. Mais j'ai bien confiance, j'ai bon espoir qu'il va venir voir le show. On est en tournée partout à travers la province. On est à Joliette en juillet, à Victoriaville en août, en septembre, octobre, à Québec, à la Bordée, et ensuite en tournée partout à travers la province de janvier à avril. Si tout va bien, il devrait venir une ou deux fois. Il y a quelques...
1: Une ou deux fois.
0: J'espère. Ou peut-être trois. Qui sait?
1: Je vous le souhaite. En tout cas, on aura la chanson de Jenny, j'espère.
0: Oui. Jenny, Natac, Elsie, Le Bon Gars. Quand je vais mettre un homme là-dessus, l'effet que tu me fais, ça n'a pas de bon sens. Ça n'a pas de bon sens comme c'est beau.
1: Ouais.
0: Faut venir voir ça.
1: Mais comment vous avez fait pour choisir? C'est cruel, quelque part.
0: C'est cruel. C'est un amalgame, j'ai envie de dire, de l'histoire fictive qu'on avait envie de raconter. Donc, on a écrit une toute nouvelle histoire à partir des personnages dans ces chansons. Donc, il y a des chansons qui étaient en lien avec l'histoire, mais on a aussi fait des choix en lien avec Chopin. Parce que Richard Desjardins a été très influencé par Chopin dans son écriture. Et on a la chance d'avoir sur scène avec nous Marc-André Perron au piano et Stéphane Tétrault sur son violoncelle Stradivarius de 1707. Donc, il fallait qu'on puisse plonger dans l'univers classique un peu de Chopin. On a marié tout ça avec le plus de finesse possible. Mais je vous le dis, là, on s'envole, on décolle.
1: C'est une pièce de théâtre musical qui est donc créée, mise en scène, interprétée par Jade Bruno et plusieurs autres interprètes masculins et féminins. C'est une production du Théâtre de l'Œil Ouvert qui commence en juillet.
0: Dès le 10 juillet.
1: Juillet, 10 juillet, puis ensuite en tournée pendant 2 ans dans plusieurs endroits. Allez voir ça, évidemment, c'est inspiré de Richard Desjardins. Et j'aimerais qu'on écoute un extrait de la chanson qui donne le titre du spectacle, L'effet Lisa. Merci Jade.
0: Merci.

0: On quitte l'univers de Richard Desjardins pour revenir dans quelque chose de bien plus concret, le 6e sommet de la finance durable qui débute à Montréal mardi. Un événement qui réunit des participants de la société civile, des investisseurs, des institutions financières, bien sûr. L'objectif est de passer des engagements internationaux à la mobilisation concrète du capital pour accélérer la transition. Mais il y a un petit peu de sable dans l'engrenage, si je peux me permettre l'expression. Depuis le début de l'année, des banques canadiennes ont abandonné leurs engagements pour le climat, des reculs qui pourraient mettre à risque l'atteinte des cibles provinciales et fédérales. C'est Tristan Champagne-Lessard qui a creusé le sujet pour nous, journaliste pour RAD. On parle ici de la Banque Royale et de la Banque Scotia, c'est ça?
1: Exactement. Donc, concrètement, quand on épluche les rapports de durabilité 2025 des grandes banques canadiennes et qu'on lit les tout petits caractères, bon, on apprend que la RBC, qui est la plus grande banque canadienne en termes d'actifs, et la Banque Scotia, qui est la troisième plus grande, abandonnent leur cible de réduction des émissions financées pour 2030. Et la Banque Scotia va plus loin et abandonne carrément son objectif d'atteindre la carboneutralité d'ici 2050 pour ses émissions financées.
0: Émissions financées, qu'est-ce que ça veut dire exactement?
1: Ouais, c'est important de s'attarder sur le concept d'émissions financées parce que l'empreinte carbone d'une banque, ça ne se limite pas à l'éclairage de ses bureaux puis à la gestion de ses serveurs informatiques. La bonne manière de calculer la pollution des banques, c'est par l'argent qu'elles prêtent. Quand elle accorde un prêt à une entreprise, ben, elle devient co-responsable d'une partie des gaz à effet de serre de ce client. Comme quand une banque prête $1 milliard à une pétrolière pour un nouveau forage, par exemple. Au final, ces investissements, ben, ça représente généralement 95 % du bilan carbone réel des banques. Et c'est des centaines de millions de tonnes de GES qui sont financées chaque année. Donc, pour atteindre la carboneutralité, ben, une banque doit modifier ses choix de financement, ça c'est sûr, soit en poussant ses clients à polluer moins, soit en déplaçant ses capitaux des énergies fossiles vers les énergies renouvelables. Et ça, c'est ce que les 6 grandes banques canadiennes avaient promis de faire, dont la RBC et la Banque Scotia, en 2021, en rejoignant l'Alliance bancaire Net Zéro, une initiative de l'ONU portée par Mark Carney, je tiens à le mentionner. Bon, c'est une alliance que les grandes banques canadiennes ont finalement quittée l'an dernier. Il y avait de l'espoir, mais clairement, là, ça se fissure, notamment depuis le retour de Donald Trump à la Maison-Blanche.
0: Est-ce qu'on les a interrogés? La RBC, la Banque Scotia, comment ils justifient leur volte-face?
1: Oui, j'ai communiqué avec eux, avec les deux banques, pour avoir plus de détails. En gros, elles montrent du doigt des facteurs externes qu'elles disent hors de leur contrôle. Les reculs des politiques publiques environnementales en Amérique du Nord, le déploiement plus lent des technologies de décarbonation, le ralentissement du marché de l'automobile électrique. Elles mettent aussi la faute sur une hausse imprévue de la demande énergétique mondiale alimentée par le développement de l'intelligence artificielle. Tout ça fait que les cibles sont pas raisonnablement atteignables, selon elles, même si les banques affirment que la réduction des GES financées reste une priorité. J'ai parlé avec Charles Coderre, qui est avocat au Centre québécois du droit de l'environnement. C'est lui qui a sonné l'alarme sur les reculs, puis il s'explique mal le virage à 180 degrés des banques. On peut l'écouter.
2: C'était des engagements ou 2030 et 2050. C'est des engagements qui sont sur des horizons de temps longs. C'est sûr que le monde restera pas stable. Des changements géopolitiques, il doit en avoir, puis justement sur un horizon de 25 ans, de changer aussi radicalement au premier soubresaut, on trouve ça étonnant et trompeur.
0: Ouais, dans ce contexte-là, est-ce qu'on peut s'attendre à ce que d'autres institutions financières emboîtent le pas, abandonnent leurs objectifs eux aussi?
1: Ben, c'est pas impossible. J'ai analysé les rapports de durabilité des autres grandes banques canadiennes. Je parle de la Banque de Montréal, la TD, CIBC, Banque nationale et la Coopérative Desjardins. Plusieurs trucs intéressants. D'abord, du côté de BMO, dans son rapport 2025, on ne mentionne plus du tout l'objectif de carboneutralité de ses émissions financées, alors que c'était clairement indiqué dans son rapport 2024. Là, il y a seulement mention des cibles de réduction pour 2030. J'ai essayé d'avoir des explications de la banque, mais j'ai pas eu de réponse. Est-ce que ça veut dire que l'objectif de carboneutralité est abandonnée, je sais pas. Du côté de la TD, de CIBC, Banque nationale et Desjardins, on maintient les cibles. En lisant leur rapport, puis après avoir communiqué avec eux, on adopte une posture assez prudente, je dirais. Globalement, les institutions mettent de l'avant que les changements réglementaires et géopolitiques de la dernière année ont ralenti la transition énergétique. Les banques répètent qu'elles évaluent leurs cibles de manière continue en s'adaptant aux habitudes de l'industrie et des clients. On m'a répondu du côté de Desjardins que le contexte géopolitique, jumelé au ralentissement de la décarbonation, pourrait les amener à ajuster certaines cibles. Du dossier à suivre, donc.
0: OK. Est-ce qu'il serait possible de contraindre les banques à respecter leurs engagements par des lois, par exemple?
1: Ben, selon l'avocat Charles Coderre, il y a de l'espoir, il y a des solutions qui pourraient être mises en place. On peut l'écouter.
2: Il y a de l'action au niveau réglementaire qui doit être faite pour que les banques puissent pas faire du va-et-vient comme ça. Il y a un projet de loi en ce moment au Sénat, à l'étude au Sénat, qui est le projet de loi sur la finance alignée sur le climat. Dans ce projet de loi-là, il y a comme toutes les modalités nécessaires pour justement s'assurer que les banques aient à faire un peu de divulgation plus uniforme et puis s'enligne plus avec les objectifs du Canada en vertu de l'accord de Paris.
0: Charles Coderre, l'avocat.
1: Oui, le projet de loi dont il est question a été déposé en 2022. Il avait été laissé un peu dans les cartons, mais il a été réintroduit l'an dernier. C'est un projet de loi qui se veut plus contraignant envers les institutions financières et les sociétés d'État fédérales, notamment en donnant plus de pouvoir au bureau du surintendant des institutions financières. Je vous lis quelques mesures, c'est intéressant. Par exemple, les sociétés seraient obligées de publier des plans d'action climatique précis tous les 5 ans vers la carboneutralité. Elles devraient soumettre des rapports d'étapes publiques et réguliers pour permettre de poursuivre ou de sanctionner les entités qui font de l'éco-blanchiment. Le projet veut aussi obliger les entreprises à avoir au moins une personne siégeant au conseil d'administration dotée d'une expertise reconnue en matière de climat. Ça, c'est intéressant. Aussi, une banque qui prêterait plus d'argent à des projets polluants, ben, elle serait obligée de bloquer plus d'argent pour couvrir le risque, ce qui rendrait le financement des énergies fossiles moins rentable. C'est seulement quelques passages. C'est sûr qu'on va suivre ça avec intérêt. Puis pour les clients qui nous écoutent et qui s'inquiètent, c'est possible de s'informer sur le bilan carbone de sa banque et sur ses investissements. Il y a des banques aux modèles différents. Il y en a certaines qui polluent plus, polluent moins. C'est possible de poser des questions à son conseiller financier, demander des produits qui excluent les énergies fossiles, par exemple, qui mettent de l'avant des valeurs de développement durable, parce que les banques disent qu'elles s'adaptent à la volonté de leurs clients. Donc, ouais. S'il y a un appétit pour des produits plus verts, les banques devraient, en théorie, prendre des décisions nécessaires pour refléter ces valeurs.
0: L'avez-vous fait autour de la table, parler avec votre planificateur financier?
3: Je veux dire oui. Je me rappelle, moi, d'avoir fait des placements il y a quelques années, puis c'était une discussion que j'avais eue.
0: C'est sûr
3: qu'on peut dire que peut-être il y a quelques années, malheureusement, c'était plus populaire d'en parler, mais oui, je me rappelle avoir eu cette réflexion-là au moment de faire des placements pour m'assurer où allait être investi mon argent.
0: Je l'ai fait, moi, avec ma planificatrice financière, puis elle n'avait pas les réponses. Elle a dit, mais c'est un portefeuille diversifié. J'ai dit, mais encore, dans quoi investissez-vous? Il a fallu monter 2 échelons pour avoir des réponses pas tout à fait nettes non plus. Donc, évidemment, poser des questions et ça fera changer toute cette conscience autour de l'investissement et de la finance durable.
1: Oui, tout à fait. Donc, il faut poser les bonnes questions à son conseiller qui sont supposés avoir les clés en main, avoir des idées, des placements qui pourraient être considérés ESG ouverts.
0: Tristan Champagne-Lessard, merci.
1: Merci.
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6: Hey, j'ai envie qu'on jase de toilettes végétales, toi et moi, aujourd'hui. Mais pas pour moi, là, pour ton chat. C'est plus propre que tu penses, je te promets.
0: C'est une capsule mise en ligne par le magasin pour animaux Mondou à propos des litières végétales pour chats. C'est un sujet qui nous a été proposé par Steph Poulain qui nous écoute et qui écrivait « Certains fabricants vendent leur litière pour chats en disant que c'est beaucoup plus écologique. Je m'interroge, est-ce possible d'avoir une litière agglomérante écologique? Est-ce qu'on peut la mettre dans le bac de compostage de la ville? Merci de m'éclairer. » Ah, ça sonnait comme une mission pour nos agents doubles. Alors, la mission, c'était d'enquêter sur l'empreinte environnementale de la gestion des excréments de nos chats et de nos chiens. Ilric, en une phrase?
3: En une phrase, ben attention aux bactéries et parasites présents dans les excréments des animaux de compagnie. Ça limite quand même les options.
0: Bon, quand on parle de matière, là, donnez-nous une idée du volume des excréments de nos animaux.
3: J'ai fait un peu de mathématiques quand même. On évalue qu'il y a environ 8 millions de chiens au Canada, 7,7 pour être exact. Un animal en bonne santé, c'est environ 1 livre d'excréments par jour, donc 365 livres par année, fois 8 millions. Ben, on dépasse les 2 milliards de livres d'excréments seulement pour les chiens canadiens par année. C'est considérable.
0: On ne parle pas des chats ici.
3: Non, pas des chats.
0: Que des canins. Ouf, quels sont les risques de ne pas ramasser les excréments?
3: Il y en a plusieurs. Le principal, je l'ai nommé, hein, c'est dans les excréments, il y a des parasites et des bactéries qui peuvent être transmises à l'homme si on entre en contact avec elles, mais aussi aux animaux sauvages. Donc, c'est important de ramasser les excréments non seulement dans la ville, mais aussi dans les parcs, mais aussi les milieux forestiers, là, si on laisse nos animaux aller y gambader. Plus encore, il faut savoir que la nourriture que l'on sert à nos animaux de compagnie, elle est enrichie de nombreux nutriments, il y en a beaucoup, et les excréments contiennent donc de grandes quantités d'azote et de phosphore, ce qui va déséquilibrer les écosystèmes en les surfertilisant, encore une fois, si on ne les ramasse pas dans la nature, et cette surfertilisation, ben, elle favorise la prolifération d'algues qui étouffent la vie aquatique.
0: OK. Il faut les ramasser, c'est ce qu'on retient, Ilric, mais qu'est-ce qu'on fait avec par la suite? C'est ça la question?
3: On a des options, mais la première étape, je dirais, c'est de vérifier si la ville ou la municipalité dans laquelle vous vivez accepte acceptent de recevoir les excréments dans les services de compostage. Oui, il y a des villes qui acceptent qu'on dépose de la litière et des excréments dans les services de compostage, mais ce n'est pas partout. Autre option, c'est de vérifier s'il y a des entreprises privées qui offrent le service, justement, de ramassage à la maison. Ça peut paraître surprenant, mais à Montréal, c'est un service qui est offert. Même chose
0: aussi.
7: Oui, exactement.
3: Peut-être une piste de...
7: Vous avez les couches, hein?
3: Pourquoi pas? Je donne des noms d'entreprises à Montréal. Il y a Compost Montréal ou encore Scoobies Dog Waste à Vancouver qui offre ce service de collecte à la maison. Mais c'est pas un service qui est gratuit. Il y a quand même un frais. Si c'est pas hebdomadaire, c'est du moins mensuel. Ma dernière option, c'est malheureusement la poubelle. Par contre, c'est connu que dans les environnements sans oxygène des dépotoirs, les excréments vont produire du méthane, un puissant gaz à effet de serre. Aussi, si les gens utilisent des sacs en plastique pour après ça les mettre dans la poubelle, on rejette une quantité assez importante de microplastique. Donc, le compost est une alternative. Sinon, ça sera pas très simple.
0: Mais comment ça se fait que certaines villes vont accepter la litière et d'autres pas?
3: En fait, c'est principalement lié aux infrastructures que les villes ont pour faire du compost, on va dire industriel, mais aussi à ce qu'on veut faire avec le compost par la suite. Parce que rappelez-vous, ces fameuses petites bactéries et parasites, il faut s'en débarrasser. Pour s'en débarrasser, il faut des systèmes industriels de compostage qui sont capables de maintenir des températures élevées au-delà de 55 degrés Celsius sur une période de 3 à 7 jours consécutifs.
7: Okay.
3: D'ailleurs, ici, attention, si vous voulez mettre les excréments dans votre compost à la maison, on ne sera pas en mesure d'atteindre ces températures suffisantes pour détruire les bactéries, les parasites. Donc, c'est pas conseillé de l'utiliser dans nos potagers. Par contre, si vous voulez juste en mettre sur vos, on peut dire, vos terrains, les plates-bandes, sans que vous ayez l'intention de planter des tomates, ça pourrait être utilisé.
7: Peut-être pas la plate-bande en avant des fenêtres du sous-sol, par exemple.
3: Bon, exact. Mais je vous donne des exemples de villes, parce qu'on, d'un peu partout au pays, il y a des villes qui ont des initiatives dans ce sens-là. La ville de Calgary, je vous dirais, elle a des infrastructures très modernes. Elle va accepter non seulement les excréments, mais aussi la litière. Et elle va dire aux gens, parce qu'ils vont faire des tests, que vous pouvez l'utiliser pour faire à peu près tout. À Ottawa, là aussi, on accepte les excréments, mais on ne recommande pas nécessairement d'utiliser le compost pour des usages de potager personnel. On va l'utiliser notamment comme litière, justement, pour les animaux de ferme. Donc, on les récupère, mais on n'aura pas d'usage nécessairement destiné à l'alimentation. Et à Montréal, pourquoi pas en parler, on n'accepte pas les excréments. Par contre, le compost, il est certifié par la norme BNQ 04-200. Et donc, on peut l'utiliser sans restriction.
0: OK. Pour les chiens, on utilise généralement des petits sacs pour contenir les excréments. Pour les chats, on utilise de la litière. Qu'est-ce qu'il faudrait préconiser pour réduire l'empreinte environnementale de tout ça?
3: Toujours dans l'idée de pouvoir composter idéalement les excréments des animaux. Pour les chiens, on le sait, on utilise des sacs. Il faut vraiment éviter le plastique. Mais il y a des villes comme Calgary qui vont accepter les excréments s'ils sont dans des sacs certifiés compostables ou encore en carton. Par contre, attention, en toute transparence, souvent ces sacs sont éventrés, on peut dire, lorsqu'ils arrivent au site de compostage et c'est dur de savoir à 100% s'ils sont tous vraiment compostés ou s'ils sont simplement retirer. Pour les chats aussi, il y a différents types de litière. Tout ce qui est litière à base d'argile, de silice ou de minéraux synthétiques, ça se décompose pas vraiment. Donc, si vous souhaitez jeter la litière dans votre chat dans le compost, il faut vraiment vérifier auprès des villes s'ils acceptent tous les types de litière ou non. Je vous donne des exemples. Par exemple, Compost Montréal, qu'on disait qu'il offrait le service de collecte, eux n'acceptent pas les litières à base de silice, mais la ville de Calgary, elle, accepte tout. Donc, vous mettez
0: Mon
3: tout
0: Dieu,
3: dans le compost.
0: Mon Dieu, qu'est-ce qui se passe à Calgary?
3: Des systèmes très modernes, je vous dirais que c'est pas mal ça la différence. Au niveau des options végétales et biodégradables, évidemment, il y a des litières en copeaux ou granulés de bois pour les chats, des litières à base de chanvre et des litières de maïs ou de rafle de maïs qui peuvent être des bonnes options. On parlait de litières agglomérantes. Il faut qu'ils ajoutent, les fabricants, de l'amidon pour que, justement, ces litières à base végétale deviennent agglomérantes, qui forment ces petites boules qu'on a besoin, qui facilitent le ramassage. Évidemment, Évelyne, tout ça dépend des préférences de votre félin. Ce ne sont pas tous les chats qui vont adopter ces nouvelles.
0: Non, vous avez tout à fait raison. Autour de la table, est-ce que vous êtes des propriétaires d'animaux de compagnie?
8: De petits chiens.
0: Comment vous faites, Jade, pour marier écologie et animal de compagnie?
8: C'est très difficile.
0: Oui.
8: Le petit chien est le roi. Oui. Donc, c'est très difficile. Mais nous, il faut dire qu'il ne fait pas tant que ça d'excréments.
0: Il est petit.
8: Oui, il est tout petit.
7: Combien de livres par jour?
8: J'ai jamais pesé.
0: Okay. Oh là là, non. Mettez-vous pas pesé quand même. Ça serait du dévouement.
3: C'est un nouveau projet.
0: C'est ça. On a deux agents doubles. Vous avez entendu Ilric Duhamel, oui. Mais on a également Jérémy Larouche. Salut. Qui a enquêté donc sur le terrain.
3: Oui.
0: Chez moi. Comment ça s'est passé?
3: J'ai jamais autant dépensé d'énergie sur des crottes de chats dans ma vie. Je pense que les chats, ils ont 9 vies, mais pas ma patience. J'ai fait le test pour vous. C'est ça. Et je me suis dit, pourquoi pas essayer d'autres. J'ai essayé ça. Je voulais apporter en studio.
9: On a le sac.
3: Ben oui, on a le sac.
0: Pas d'excréments. Faire... Qu'est-ce que c'est?
3: Non, c'est de la propre que j'ai apporté. C'est de la litière qui est faite justement avec des copeaux de bois, en fait, recyclés. Je voulais qu'on fasse un peu de ASMR là, ensemble en studio.
0: Alors, passez le sac autour de la table. Oui, moi, je veux toucher à ça. Allez-y.
3: Ben, c'est ça. Oui. Les litières alternatives, c'est ça que je vais vous donner. Ma chronique aujourd'hui, ça va vraiment être faite pas comme moi, OK? J'ai vraiment pas réussi tant que ça. Je veux juste parler de mes deux petites panthères noires avant de commencer, qui s'appellent Jean-Claude Roufael, qui a 11 ans, et Frédéric Paré, qui a 7 ans.
0: Attends, ce sont vos chats?
3: Oui, je donne les noms de mes amis à mes animaux de compagnie. Jusqu'à tout récemment, j'avais une chienne majestueuse qui s'appelait Justine Philly. Voilà, on la salue. Fait que mes deux chats vont dehors, OK? Faut que je le dise tout de suite, parce qu'ils étaient super anxieux, mes chats, à l'intérieur. Ils se bagarraient, ils attaquaient mon chien, puis on en est venu à cette conclusion-là, moi et mon vétérinaire, c'était ou bien ils vont dehors pour se dépenser ou on va devoir leur donner de la médication pour leur anxiété. Puis, ben j'avais pas full envie d'avoir des chats sur le sérocoin. Fait que voilà. Ils vont dehors. Fait qu'ils me rapportent des cadeaux. C'est super le fun. Des petits oiseaux, des mulots, bref. Des cadeaux d'hôtes, comme j'appelle. Mais bref, juste ça pour dire que mon groupe test était biaisé. Parce qu'on a une litière à la maison puis ils l'utilisent pratiquement jamais. Voilà. Fait que là, quand ils m'ont vu arriver avec ça, j'ai testé la fibre de litière végétale, en fait, de bois. Ça ressemble un peu à une granule pour poêle à bois. Pour ceux qui voient pas en studio, c'est comme des gros all brand. C'est fabriqué, nous dit-on, avec des fibres de bois récupérées de manière responsable, de source durable. C'est écrit sur le sac que le produit sert de limiter mieux les odeurs, de pas coller aux pattes des chats.
0: Passez-moi en une.
8: Mais moi aussi, je veux sentir.
3: C'est ça. De pas produire de poussière, de rendre le tout plus facile à ramasser. Ça contient pas de produits chimiques, pas de parfum artificiel.
0: Ça sent rien.
3: Exactement. On est censé justement se libérer de l'industrie minière de ce truc-là.
8: Oui, bon. Ça sent rien.
3: Étape numéro 1, et ça va être la seule étape, lisez les instructions sur le sac.
0: Pourquoi?
3: Parce que j'ai pas fait ça, moi. Fait qu'il faut commencer par mettre moitié-moitié l'ancienne litière et cette litière-là pour acclimater votre matou, OK? Après ça, il va un tiers, puis éventuellement 100%. Moi, je suis allé 100% fibre de bois en partant.
0: Oh, avec quel résultat?
3: Avec un résultat que mes chats anxieux et psychorigides n'ont pas voulu aller utiliser la nouvelle litière, mais ils ont eu l'air de se dire, il a trouvé une autre utilisation à la boîte en plastique où on n'allait jamais. Déjà, il met des copeaux de poêle à bois dedans. Faudrait dire qu'il n'y a pas de foyer. Mes chats ont quand même uriné, mais sur la boîte de la litière. Oui, on les adore. Ils sont comme ça.
9: Quelque chose,
3: je pense qu'ils m'ont communiqué un message.
8: Il y avait une prise de parole. Mais oui,
0: c'est Frédéric ça. Et Jean-Claude, comme
3: ils se sont super bien exprimés. Là. Fait que c'est ça. J'adore pas les chats. J'adore mes enfants qui voulaient des chats. Fait que c'est ça. C'est pas la pire place. De toute façon, c'est comme mes chats ont déjà fait pipi. Là. Ils ont déjà fait ça dans une boîte de clémentine. Puis une bonne batch en plus. Là. Pas de pépins. C'est vraiment triste.
8: Ils ont beaucoup de personnalité.
3: Ouais. Ils communiquent comme ça, eux autres, c'est ça. C'est leur langage d'amour. J'ai pas eu un incroyable résultat, c'est ça, avec mes matous. J'ai même essayé le 50-50 par après, puis toujours pas. Fait que je me suis dit, moi, j'aime beaucoup bricoler. Est-ce que je peux réutiliser les matières que j'ai chez moi pour faire moi-même de la litière? J'ai trouvé plein de tutos sur YouTube. Voici les étapes de mon expérience pour faire sa propre litière. Selon ce que j'ai vu, il faut mettre des boules de papier ou du papier de toilette dans une tête d'oreiller. On la ferme, on met ça dans la laveuse à l'eau chaude. On fait un cycle au complet, puis le résultat qu'on veut, c'est comme les petits motons de papier là, qu'on retrouve, là, que moi, je retrouve régulièrement parce que je vide pas mes poches de jeans là, dans le lavage. Après ça, il faut faire sécher les 10 motons sur une plaque dans un four.
0: Tu sens que c'est inflammable.
3: Ben, c'est ça, mon TDAH me disait. Là, il me disait, tu vas oublier, tu vas mettre le feu, Jérémy. Finalement, c'est pas mon TDAH qui m'a trahi, c'est la tête d'oreiller, parce que je l'avais mal fermée, la tête d'oreiller.
0: Oh, le dégât.
3: La veuve, c'était pleine de miettes, de papier mou. Moi, j'étais naïf et plein d'espoir, OK? Je recommande d'attacher la tête d'oreiller avec un élastique et pas juste faire un nœud comme moi. J'étais efficace comme le panier bleu là, dans cette affaire-là. Là, c'est plein. J'ai pas poursuivi le projet avec le four, OK? J'ai tout sacré ça au recyclage. J'ai fait des biscuits à la place. Je voulais manger mes émotions puis inventer des blasphèmes de la langue française. Je savais pas qu'elle y avait. Perso, j'ai trouvé que la laveuse à eau chaude,

0: le four dans tout ça, ça utilisait beaucoup d'énergie au final, puis de mon temps. Fait que j'aimerais ça donner le mandat à moteur de recherche, s'il nous écoute, de calculer à quel point c'est moins énergivore de faire sa litière plutôt qu'en acheter de la toute faite. J'étais curieux. Des fois, on se casse la tête, puis finalement, c'est peut-être pire.
1: Non, mais ça prend du
0: là.
1: Temps, surtout.
0: Oui, vraiment beaucoup de temps. Puis là, moi, j'étais pas désespéré. Je me suis dit, attends, on va essayer une troisième affaire. Ma belle famille a grandi dans le Faubourg Amelas. Puis je me suis rappelé une bonne vieille phrase. « Enwailer sa gazette ». Fait que j'ai regardé, on peut déchirer des feuilles de papier journal aussi pour remplir son bac de litière. Avec,
1: c'est pas très commun du papier journal de nos jours.
0: Non, exactement, c'est ça. Mais il faut y aller encore 50-50 ans pour apprendre de ses erreurs, puis mettre du bicarbonate de soude et tout, puis habituer nos chats à faire leurs besoins sur des annonces de Ford F-150. Le problème, c'est vraiment c'est ça, c'est les odeurs. Avec l'humidité, c'est ça, il faut constamment changer la litière. Moi, pour mon TDAH, on a beaucoup de misère avec ça, la routine. Fait que mon salon sentirait la brise de Matou, Pâte et Papier, Trois-Rivières. Là, c'était pas super intéressant. Vous devinerez que mes chats n'ont pas essayé non plus ça. Ils sont pas allés. Fait que j'ai eu aucun de ces problèmes-là.
1: L'avez-vous essayé vous-même?
0: Non, mais si tu veux, je pourrais. Je vous enverrai une petite vidéo. Là.
2: Prêt à tout pour l'enquête.
0: Exactement. Fait que je conclurai en disant que c'est pas évident, mais c'est pas impossible. Okay? C'est peut-être plus facile de commencer directement quand vous avez des chatons. Tout de suite, les habituer. Ou faire comme des gens que je connais, je sais pas comment ils font ça, mais d'entraîner vos chats à faire leurs besoins dans la toilette et de flusher eux-mêmes. Puis pourquoi pas les filmer et être viral sur TikTok. Là, mais il y a des gens qui font ça. Je ne sais pas quelle patience ils ont ou comment ils savent hypnotiser.
1: Vous êtes certain que ce n'était pas de l'intelligence artificielle qui a généré ce genre de choses?
0: Non, j'ai des amis qui font ça.
1: Pour vrai?
0: Oui.
1: Mais demandez-leur leur truc.
0: Je pense que c'est vraiment du renforcement en mode chien de Pavlov. Puis voilà.
1: Merci d'avoir souffert pour nos vos feux en terminant. Ilric?
3: Moi, je dirais jeter les excréments dans le compost de la ville sans vérifier s'ils sont acceptés avant. C'est un petit mauvais geste qui pourrait contaminer un grand lot de compost municipal.
1: Le feu rouge,
3: oui. Oui, feu rouge. Feu jaune, ben, les services privés de collecte à domicile, c'est une bonne idée, mais ça coûte cher quand même. Donc, c'est pas accessible à tous et à toutes. Et sinon, feu vert, ben, des municipalités, justement, et des villes qui modernisent leurs installations en tenant compte de cet enjeu au niveau des excréments des animaux de compagnie, ça peut faire la différence.
1: Mm-hmm. Et les feux de Jérémy?
0: Mon feu vert, ce serait des heures de plaisir à jouer avec vos animaux, mais aussi le sentiment de faire une différence, ou du moins essayer avec cette litière recyclable. Feu jaune, mais la transition est laborieuse. Puis c'est surtout, pour les chats, c'est difficile, c'est fameux. Un félin psychorigide. Et le feu vert, montée des OH. Vraiment, littéralement, là, c'est vraiment ça. Feu rouge, c'est vraiment ça.
1: C'est pas le meilleur allié, disons, le TDAH. Merci d'avoir souffert pour nous, Jérémy Larouche, et merci Ilric Duhamel, nos deux agents doubles.
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0: réalisatrice de l'émission de Feu Vert, a épluché les médias du monde pour préparer sa revue de presse. Chloé Sandervoss, qu'est-ce qu'on écoutait ici?
1: Alors, on écoutait Matata, un groupe qui nous vient du Kenya. Et je tiens à souligner, Evelyne, c'est la première fois que je dois déplacer un sac de Lithia pour chat pour m'installer en studio. Alors oui, un petit tour au Kenya. Un groupe d'ailleurs qui s'est formé en Norvège, des champions du monde pour l'électrification des transports. Et c'est de ce dont on va parler, l'essor des motos électriques sur le continent africain. Vous avez peut-être entendu parler de la place de ces motos là-bas, vraiment des machines de travail, transportent les écoliers, beaucoup de livraisons aussi avec les motos pour des millions de personnes. C'est un moyen de transport très très abordable. Il y a beaucoup de gens aussi qui gagnent leur vie avec ce moyen de transport. Il y a une équipe de l'université de Stellenbosch en Afrique du Sud qui a fait rouler une moto électrique fabriquée au Kenya de la côte est de l'Afrique jusqu'à l'Afrique du Sud, environ 6000 km, avec des batteries qui étaient rechargées à l'énergie solaire. Tout ça nous est raconté dans un article publié sur le site La Conversation. Il y a un documentaire aussi en ligne sur YouTube. Et ce qui est intéressant, en fait, c'est de voir les avantages pour les utilisateurs de ces motos. En fait, ça réduit le coût d'utilisation et ça a aussi un effet sur la qualité de l'air si on met ça à l'échelle dans les villes. Et c'est ça qu'on commence à voir dans de plus en plus de villes africaines. Ce sont donc des motos électriques qui sont utilisées pour faire tout ce qui est possible. Et la grande différence, Evelyne, c'est le modèle de recharge des batteries.
0: Plutôt... Un peu comme un barbecue, finalement. On change la bonbonne de propane.
1: Exactement. Donc, mettons que vous êtes un livreur qui utilise une moto électrique. Plutôt qu'attendre quelques heures pendant votre recharge, eh bien, il y a des stations d'échange de batteries. Vous arrivez avec une batterie vide, vous repartez avec une batterie pleine. Il y a une entreprise qui s'appelle Spiro, qui fait partie donc, des joueurs de l'électrification des véhicules en Afrique, qui a annoncé au début de l'année 50 millions de dollars de financement pour étendre ce réseau. Ils opèrent au Kenya, Ouganda, Rwanda, Nigeria, Bénin, Togo. Ils sont en développement aussi dans d'autres pays. Et pour vous donner un ordre de grandeur, on parle de plus de 80 000 motos électriques avec 300 000 batteries en circulation, plus de 2500 stations d'échange pour 30 millions d'échanges de batteries.
0: Wow.
1: Alors, ça fait beaucoup de chiffres, mais ça vous montre comment, à l'échelle d'un continent, on peut développer un récit différent. Ici, en fait, l'Afrique a beaucoup de ressources pour l'électricité solaire. Alors, si on fait lien entre les deux, l'échange de batteries qui est facilité, l'utilisation de l'électricité solaire, eh ben, on a un modèle qui est tout à fait différent et qui pourrait se développer. Donc, c'est raconté dans The Conversation, des articles d'Associated Press aussi qui nous racontent ça.
0: Merci Chloé. Est-ce que c'est quelque chose que vous pourriez envisager, des batteries interchangeables pour vos vélos cargo à Purolator, Sean?
2: Absolument. On utilise les batteries sur nos monts de charge dans nos endroits de tri de colis.
0: Ah oui, donc c'est déjà quelque chose qui est mis en place. C'est une bonne idée, en tout cas, parce que ça réduit le temps, évidemment, passé dans les bornes de recharge. Merci, Chloé.
1: Merci.
0: Et merci également à vous tous autour de la table. En plus de Chloé Sandervost à la réalisation, l'équipe de Feu Vert est constituée des recherchistes Alexis Bouliane et Gabriel Lamontagne-Allé. Le technicien, c'est Alex Leclerc. Catherine Perrin sera de retour avec vous dimanche prochain avec une nouvelle série, Chloé, en route vers les vacances.
1: Oui, c'est ça. On se prépare pour l'été avec des idées de sortie, d'autres façons de voyager aussi.
0: D'autres façons de voyager. Un premier trajet en voiture électrique pour certains cobayes. Ce sera la semaine prochaine dès dimanche. Moi, je m'appelle Evelyne Charruet. J'étais très contente d'être avec vous aujourd'hui. J'espère vous retrouver très, très bientôt. Passez une belle semaine.
1: Merci, Evelyne.

0: Ici Isabelle Craig, venez nous rejoindre à la folle aventure dans un instant, des sujets et des invités étonnants. Je sais qu'on va vous surprendre encore et les billets d'Émilie Dubreuil et de François Lemay. Alors à tout de suite.
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0: Bonjour à tous, il est 15h, ici Marie-Christine Bouillon, voici les informations. Le Conseil de sécurité de l'ONU accède à la demande de la France et se réunira d'urgence demain pour discuter de la prise par Israël d'une forteresse médiévale dans le sud du Liban. La capture du château de Beaufort, un site important et stratégique dans le secteur, bouleverse beaucoup de Libanais. Catherine Dib.
4: Le premier ministre israélien Benjamin Netanyahou a annoncé la capture de la forteresse médiévale Beaufort, un site patrimonial emblématique. La déclaration bouleverse bien des Libanais déplacés. Dans cette école transformée en hébergement, les réactions sont divisées. Cette Libanaise, originaire de Nabatieh, ville qui est sous le coup d'un ordre d'évacuation, redoute un désastre. Mais pour cet homme, le retour chez soi n'est qu'une question de temps. N'empêche que le gouvernement israélien entend renforcer sa présence en sol libanais. Un média en Israël affirme que le premier ministre prévoit élargir ses frappes sur l'ensemble du territoire libanais et déclencher d'autres évacuations.
5: C'est contraire.

0: contraire au droit international.
1: En réaction à la capture du château, Jean-Noël Barrot, ministre des Affaires étrangères français, a parlé d'une faute grave dans une entrevue sur la chaîne BFM TV.
0: Rien ne peut justifier la prolongation des opérations militaires israéliennes au Liban et son occupation de plus en plus profonde dans le territoire libanais.
1: Depuis minuit jusqu'à 18h heure de Beyrouth, des avions de guerre israéliens ont mené 65 frappes aériennes visant 35 villes et villages libanais. En réponse, le Hezbollah a lancé une dizaine d'attaques vers Israël. Ici Catherine Dib, Radio-Canada, Montréal.
2: Le chef conservateur Pierre Poilievre réclame la tenue d'un débat d'urgence au Parlement à Ottawa au sujet de la récession économique. Il y a quelques jours, Statistique Canada confirmait que le pays était en récession technique puisque la croissance économique a fait du surplace durant deux trimestres consécutifs. Pierre Poilievre accuse le premier ministre Mike Carney d'en être responsable et réclame qu'il s'adresse aux Canadiens afin de leur offrir une stratégie pour renverser la situation. Le chef conservateur estime que Mike Carney est le seul dirigeant du G7 à avoir plongé son pays dans une récession. C'était le 31 mars 2006. Le Québec et l'Ontario interdisaient la cigarette dans les restaurants et les bars. La mesure, qui divisait la population au moment de son adoption, a pourtant marqué un jalon important dans la lutte contre la dépendance au tabac. À l'occasion de la Journée mondiale contre le tabagisme, Rosalie Sinclair revient sur le chemin parcouru.
3: Êtes-vous fumeur, non fumeur?
4: Ça fait maintenant 20 ans qu'on n'entend plus cette question au restaurant.
5: Avec un verre, une cigarette, c'est toujours bon.
4: Et comme en témoignent ces extraits d'archives, la nouvelle réglementation était loin de faire l'unanimité dans la population.
6: Là, s'il nous empêche de fumer, ben c'est quoi qu'on va faire? Ou qu'on va relaxer?
5: Je trouve que la cigarette, c'est ce qu'il y a de plus dégueulasse. Moi, je fume pas, fait que j'ai pas enduré la fumée. Là.
7: Ils sont capables de nous en vendre, alors je crois que j'ai le droit d'en fumer.
4: L'objectif du gouvernement québécois de l'époque était de réduire le tabagisme et de protéger les non-fumeurs de l'exposition à la fumée secondaire. En 2005, les fumeurs représentaient 24 % de la population au Québec.
8: Ça a changé très rapidement les habitudes des fumeurs.
4: L'Institut national de santé publique du Québec a sondé les fumeurs avant et après l'entrée en vigueur de l'interdiction. La conseillère scientifique spécialisée, Annie Montreuil.
8: La moitié des fumeurs ne fumaient plus du tout lorsqu'ils allaient dans un restaurant. Et dans les bars, 90 % des fumeurs fumaient encore, mais ils fumaient la moitié moins de cigarettes.
4: La situation a considérablement évolué. En 20 ans.
8: On est passé à 25 % de la population générale des 15 ans et plus qui fume à environ 11 %.
4: Ici Rosalie Sinclair, Radio-Canada, Québec.
2: La ville de Shawinigan dénonce un rassemblement anti-immigration qui s'est tenu dans un parc hier après-midi. Les participants à l'événement appelé « Manifestation pour un Québec blanc » avaient le visage couvert et tenaient une banderole aux propos racistes. Léa Lose en fait le point.
9: C'est vers 15h30 samedi au Parc des Vétérans à Shawinigan qu'a eu lieu ce rassemblement dans lequel des participants ont brandi une affiche indiquant « Je me souviens d'un Québec blanc ». Vêtus d'un uniforme noir et coiffés d'une casquette assortie, les participants dissimulaient leur visage derrière un foulard. Ils brandissaient également des drapeaux du Canada, du Québec et des drapeaux noirs ornés d'un signe blanc. La ville de Shawinigan, qui n'a pas été informée de la tenue de cet événement, dénonce la situation. Par écrit, le directeur des communications de la ville, Frédéric Beaulieu, écrit « Nous n'aurions endossé une manifestation aux allures racistes. Nous sommes une ville tolérante, ouverte sur le monde, qui accueille un nombre important d'immigrants chaque année par le truchement du Sana. Ces nouveaux arrivants enrichissent notre tissu social. Nous déplorons que ces individus aient choisi Shawinigan pour passer un message d'intolérance aussi inacceptable », a-t-il ajouté. Sur les réseaux sociaux, des centaines de personnes dénoncent la tenue du rassemblement. De son côté, la Sûreté du Québec n'a pas commenté la situation pour l'instant, mais affirme ne pas avoir reçu d'appel sur la question. Ici Léa Lauzon, Radio-Canada, Shawinigan.
2: Et en terminant, le cerveau de Claude Lemieux sera donné au Centre de recherche sur l'encéphalopathie traumatique chronique de l'Université de Boston pour étudier les effets à long terme des traumatismes crâniens répétés. C'est ce qu'a annoncé la famille du joueur de hockey mort jeudi à 60 ans. Il a disputé près de 1500 matchs dans la Ligue nationale de hockey et il était reconnu pour son style de jeu physique. La famille a indiqué avoir autorisé le Centre de recherche à divulguer publiquement les résultats de l'étude, mais précise qu'aucune conclusion ne devrait être tirée d'un éventuel diagnostic. Voilà, c'était les informations.
10: Ici Isabelle Craig, voici La folle aventure. « Bonjour à tous, comment allez-vous? Bienvenue à ces deux heures de radio qui, on le souhaite, sauront vous étonner, vous surprendre, faire pousser des hauts, des ah, vraiment? On a beaucoup d'espoir hein, pour cette émission.
11: La barre est haute.
10: La barre est haute, Émilie Dubreuil.
12: On est comme une bande dessinée. On est comme des personnages de bande dessinée.
10: Ah, vous en êtes une, Émilie.
12: Oh, c'est trop gentil.
10: François Lemay, bonjour.
11: Bonjour.
10: Alors, nous parlerons de sport dans un instant,
11: ah, oui,
10: mais
11: hein.
10: D'abord, vous dire un peu ce que nous avons au menu. Une deuxième heure axée sur le thème de la mémoire, du souvenir. Et d'ailleurs, dans cette émission, et dans la première et dans la deuxième heure, on a deux très bonnes histoires d'enfants devenus adultes qui partent sur les traces de leurs parents. Et je pense, entre autres, donc à Catherine Paiement-Paradis, avec le balado « L'affaire Lavallée ». Il ne faut pas rater ça. Il est parti sur les traces de sa mère, qui était journaliste à la presse, et qui a fait, et qui aurait fait libérer, en 1968, un jeune Québécois accusé de meurtre au Mexique. Ça a l'air compliqué, mais ce n'est pas. Émilie, vous avez écouté
12: oui,
10: ce balado.
12: C'est
10: hein?
12: Fascinant.
10: Quelle histoire incroyable. Ouais. Une autre histoire, et ça sera en première heure. Il y a Dominique Hardy. Lui, c'est un enseignant, un prof d'histoire à l'UQAM. Et lui et son frère sont partis sur les traces de leur père, qui a été un réalisateur dans les années 60 d'un film culte qui, à l'époque, a été un flop monumental qui s'appelle The Wicker Man et qui est un film culte d'horreur, mais un film qui s'est très mal passé. Ça a fait éclater la famille. Et donc, vous comprenez qu'ils ont comme un rapport trouble à ce film-là. Et les deux hommes sont partis à la recherche de leur père à travers des archives. Et c'est passionnant. Alors ça, c'est ces deux sujets dont on vous parle. Il y aura aussi Steve Dumas qui sera avec nous. Oui, Dumas, l'auteur, compositeur, interprète, passionné par les diapositives. Il achète
11: tout.
10: Des diapos, 5000 diapos pour faire un spectacle, entre autres. Donc, il s'intéresse à la vie des gens ordinaires qui racontent leur histoire. Mais d'abord, vous dire qu'autour de la table, il y a Rose Gillévesque. Bonjour, Rose.
13: Bonjour.
10: Alors, qui arrive de Saint-Hubert. Rose, qui est peintre et poète. Et vous êtes au cœur de ce court-métrage absolument magnifique qui s'appelle « Mes murs, mémoire ». Et c'est Axel Robin qui est à Rimouski dans nos studios. Bonjour, Axel.
14: Bonjour.
10: Alors, c'est vous qui avez tourné ce film-là qui a remporté un prix important, d'ailleurs. Qu'est-ce que c'est le prix que vous venez de remporter, Axel?
14: Ça a été le PCCQ, donc le prix collégial du cinéma québécois.
10: Et c'est votre premier court-métrage, c'est votre premier film?
14: C'est pas mon premier film, mais c'est le premier film qui a autant d'impact.
10: Ah oui. Alors, ce film-là, il raconte, et c'est ce qu'on vous racontera dans un instant, un peu votre vie, Rose, cette passion que vous avez pour la peinture. Vous avez transformé votre maison en œuvre d'art, littéralement. Et vous avez peint tous les murs. Combien de fresques, Rose?
13: Absolument. J'ai peint 35 fresques sur les murs et les portes dans ma maison, des bas de fenêtres également. Mais ce sont tous des scènes du Québec qui vous font voyager dans le Québec quand vous venez visiter.
10: Ben oui.
13: J'ai écrit l'histoire de chacune d'elles. Alors, c'est vraiment un cours d'histoire quand vous venez chez nous.
10: Absolument. Et puis, on voit les maisons de l'époque. C'est fou. Vous avez aussi raconté la vie de votre mari, votre vie à vous, la Gaspésie, la Côte-Nord.
13: Absolument.
10: Alors, Rose, vous restez avec nous. Axel aussi. Puis, on va parler de ça dans un instant. Mais d'abord, revenons sur ce printemps complètement fou que nous avons vécu. Je dis nous parce que je pense que collectivement, il y a peu de gens qui ont pu justement échapper à cette folie du hockey. Puis Émilie, en plus...
12: Et pourquoi y échapper?
10: Ben oui, pourquoi?
12: C'était tellement beau, c'était tellement magique. C'est si rare que la société se rassemble, tout le monde, autour d'un événement, d'une joie sincère.
10: Vous êtes allé à quelques reprises, j'étais pour dire au forum, c'est pour vous dire. Vous êtes allé au forum.
12: Mais il y avait les fantômes, les fameux fantômes du forum. Non, je suis allée couvrir le hockey.
10: Ouais.
12: Ça fait 25 ans que je suis journaliste, Isabelle, puis je me suis payé ça. J'ai dit à mes boss, moi, je veux couvrir le hockey. Et je me suis payé ça cette année. Alors, je suis allée couvrir le hockey.
10: Et qu'est-ce qui vous a frappé? Quand on dit, par exemple, que c'est moi, ce qui m'a frappé, c'est l'intergénérationnel, c'est-à-dire que j'ai vu rassembler des enfants, des jeunes, des grands-papas, des grands-mamans, mais il y a aussi l'interculturel qui est important.
12: Ah, moi, ça m'a renversé. La première fois que je suis allée couvrir, il y avait une gang d'Autochtones qui venait d'une communauté très nordique. Là. Et il y avait pris

0: Courage, le Canadien. Malheureusement, je me souviens plus des termes exacts en Atikamekw, mais il y avait des Inuits qui étaient venus de cette île et qui tripaient, mais il y avait aussi des Juifs assidiques. Hey. C'est vraiment renversant comment ça a réuni tout le monde.
1: François, observation sur ce printemps.
2: Il y a même ce couple d'Australie qui a été amené par le Canadien pour voir un match. On en a parlé ici avec Patrick Masbourian tout un matin. Ce type qui adore le hockey, mais qui n'a jamais vu de match, qui a mis ça sur Instagram, Cole Caulfield a vu ça, l'équipe il a donné des billets, puis on disait, Air Canada, on a fait notre part, faites-la. C'était des moments comme ça de partage. Et moi, ce qui m'a beaucoup ému ce printemps, c'est mon papa, ça fait des années qu'il ne regarde plus le hockey, il est fâché contre le hockey, il aime plus ça, il aime plus le Canadien. Il est en attente d'une chirurgie cardiaque, donc il est un peu plus fragile. Il s'est remis à regarder le Canadien durant les séries.
1: Ah, quoique là, pour le cœur, je suis pas sûr que c'est bon.
2: Il était quand même, on le surveillait. Mais là, j'ai dû l'appeler après chaque match pour prendre de ses nouvelles quand même. Puis là, ma mère a dit, il a commencé à crier quand il marque. Là. Donc ça ramène même les gens à la vie.
1: Ah oui, mais ça nous rappelle les souvenirs où on était tous autour du téléviseur. Alors justement, on vous a demandé à vous, comment avez-vous vécu et comment vous vivez ces séries?
3: Pourquoi est-ce que les séries, ça rassemble autant, selon vous?
4: Les séries, ultimement, c'est une célébration qui nous rappelle que on a beaucoup de choses qui nous rassemblent. On a beaucoup de choses qu'on vit tous ensemble. Il y a beaucoup d'amis que j'ai vus tellement plus dans les derniers mois que j'aurais pas vu souvent. Sinon, quand on se rassemble, quand on se voit plus souvent, ben on devient plus proche, ça resserre les liens, ça crée de la communauté.
5: Ce qui est fédérateur aussi, c'est qu'on se retrouve avec des gens qu'on connaît pas, dans des environnements qu'on connaît pas, à dire salut, à se faire des embrassades et tout ça. Moi, je connais quelques Haïtiens qui disent que leur intégration dans la communauté au Québec, c'est en partie faite par le hockey. Quand ils sont arrivés ici, ils ont vu que le hockey était quelque chose d'important. Ils connaissaient absolument rien du hockey. Et à force de se familiariser avec le sport, un, ils ont pris goût, puis deux, ils ont pris aussi goût au rassemblement que ça créait.
6: Moi, je suis un immigrant. Je suis pas né au Québec. Mes parents sont français. Ma mère est algérienne, mon père est français. Puis le hockey, ça fait partie de mon identité à moi. Puis quand je vivais en Europe, j'allais dans des bars de Canadiens, là, puis où on pouvait regarder un match de hockey à 3h du matin, t'sais.
1: Ouais, alors des émotions, hein, des hauts, des bas, des joies, des déceptions, bien sûr. Mais vous, François, ce sont les filles qui vous ont inspiré votre sujet, en tout cas le départ. Comment ne pas parler des filles et de la victoire?
2: Absolument, c'est très difficile de passer à côté de ça. On les a eues, on les a supportées, on les a aimées. Marie-Philippe Poulin, tout ça. Puis la victoire a gagné la Coupe Walter.
1: Wow. On écoute un extrait.
7: 3 secondes!
1: Wow. Franchement,
0: c'était très émouvant.
1: Et ça vous a inspiré un sujet parce qu'on s'est tous demandé le lendemain au bureau, c'est qui ça, la Coupe Walter? Et vous avez fait enquête,
2: C'est un de mes chats, puis vous me connaissez, je suis nerd, là. Oui, j'ai un de mes chats qui s'appelle Walter, mais c'est pas nommé en son hommage, mais c'est un très bon chat, on pourrait nommer un trophée à son nom. Mais tu sais, je m'emballe vite, je veux savoir c'est quoi, puis j'ai fait... Comment se fait-il qu'un trophée remis à une équipe féminine dans une ligue féminine porte le nom d'un gars, Walter, ça vient d'où? Me semble qu'on aurait pu faire un petit effort. Je me sens emballé trop vite, vous me connaissez évidemment, j'ai fait quelques recherches. Mais les Walter, en fait, c'est un couple. C'est pas seulement le nom du Mark Walter, mais c'est Mark et Kimbra Walter, qui est un couple de philanthropes, entre autres choses, qui ont fondé la Ligue de hockey professionnelle féminine.
1: Alors, partant de là, vous vous êtes intéressé à tous ces trophées qui sont remis, à tous ces noms de trophées, et vous avez enquêté.
2: Est-ce qu'il y a des femmes qui ont donné leur nom à des trophées? Oui, on le sait, mais qui, pourquoi, comment? Une chose qu'on remarque, Isabelle, c'est souvent, c'est pour l'excellence dans le sport, ce sont toutes des femmes qui ont été très bonnes, même excellentes dans ce qu'elles font, mais toujours un petit côté de « oui, mais elle s'est impliquée dans sa société ». La femme, faut toujours qu'elle en fasse un petit peu plus pour avoir le droit de donner son nom à un trophée. Pas juste parce qu'elle est bonne, mais on a découvert plein de choses intéressantes, puis plein des histoires que j'ignorais aussi.
1: Alors donc, on dit, si on revient à la base, Walter, c'est un couple. Hein? C'est un couple, c'était des fans de hockey, j'imagine.
2: Oui,
1: mais est-ce qu'ils étaient riches? Est-ce qu'ils étaient
2: c'est des philanthropes, c'est ce qu'ils font, puis ils ont lancé la ligue. Et ils ont sur leur conseil consultatif l'ex-championne de tennis, Billie Jean King. Et c'est elle qui a dit, ça serait le fun qu'on nomme ça la Coupe Walter en votre hommage. Et c'est drôle parce qu'elle-même est devenue un prix que risque On espère qu'elle va le gagner, Anne-Renée

0: des biens, donc remis à une des excellentes joueurs durant la saison. Donc, on va savoir ça au cours des prochains jours.
1: Alors, Billie Jean, grande, grande joueuse. Rappelez-nous, là, grande joueuse
0: grande
1: de tennis.
0: Grande joueuse de tennis.
1: Nous, donc, mais est-ce que c'est la
2: chanson?
1: Jean,
2: la chanson
0: non,
2: de Michael
0: non,
2: Jackson?
0: Non, c'est pas elle qui a forcé
1: Jean.
0: Michael Jackson à avoir un enfant.
1: Non, c'est
0: pas la même. C'est drôle parce que elle a même deux prix à son nom. Il y a celui qui va être remis dans la Ligue de hockey professionnelle, mais il y a aussi la coupe, la Billie Jean Cup, King Cup, pardon, au tennis, qui est la version, le pendant féminin de la Coupe Davis. Donc, qui a été renommée en 2020 la Fed Cup. C'est un, on aurait un palmarès, c'est un tournoi et tout ça. Puis on dit, ben, il y a des femmes, il y a des hommes. Comment ça se fait qu'on donne ça à la Coupe Davis? On a renommé ça la Fed Cup. Après ça, on s'est dit, ah, côté féminin, on va donner ça, on va nommer ça Billie Jean King parce que ça a été une joueuse de tennis extraordinaire au cours des années 60 et 70. Oui, mais là, quand j'ai toujours le petit volet social, elle s'est battue aussi parce que, puis même, c'est un sujet qui revient, on va encore en reparler au mois d'août lors du tournoi ici à Montréal puis à Toronto, que pourquoi les bourses des femmes sont toujours moins élevées, c'est compliqué, puis tout ça. Puis à l'époque, c'était encore pire, imaginez. Donc, elle s'est battue pour l'égalité éventuellement, pour que les grands tournois puissent offrir des récompenses équitables aux hommes et aux femmes. Puis pour elle, ben, c'était une portée symbolique extrêmement importante qu'on nomme une coupe de tennis.
1: Mais quel beau personnage. Avez-vous vu les films? Il y a un film qui a été fait,
0: il y en
1: a quelques-uns, mais oui, c'est vraiment un beau personnage.
0: Oui.
1: C'est une
0: femme d'une intelligence remarquable.
1: Ben oui, une battante, puis qui a continué à s'impliquer
0: tout le temps. Elle est encore là. C'est, mais merci à elle pour la Coupe Walters.
1: C'est ben oui, c'est
0: son initiative.
1: C'est grâce à elle.
0: C'est grâce à elle. Voilà.
1: Bon, OK. Fait que ça, c'est réglé. La Coupe Walters, on sait.
0: Oui.
1: Billie Jean aussi.
0: King,
1: puis Billie Jean King.
0: Lady Bing.
1: Ouais, Lady Bing. Qu'est-ce que Lady Bing Bing?
0: Ben, c'est un son qu'on a entendu beaucoup au cours des séries. C'est-à-dire, c'est le son que fait la rondelle lorsqu'elle frappe le poteau.
1: Bon, Émilie a couvert le hockey, mais elle connaît pas le prix, là, Billie.
0: C'est le Lady Bing Memorial Trophy qui est donné au joueur qui a démontré le plus d'esprit sportif et un côté gentleman au cours de la saison.
1: Ouais.
0: Entre autres choses, qui existe, ça fait quand même depuis les années 20. Alors, qui est-elle? Lady Bing de Vimy, née en 1870, décédée en 1949. Son vrai nom, c'est Mary Evelyn Morton. C'était l'épouse du gouverneur général du Canada à l'époque, Julian Bing, qui était, lui, un héros militaire associé à la bataille de Vimy durant la Première Guerre mondiale. Donc, Vimy, de là, ça vient.
1: Et
0: les
1: qu'est-ce qu'elle vient faire dans le hockey, Madame Bing Bing?
0: Elle aime ça, le hockey. Elle adore ça. Donc, elle est en poste à Ottawa, sur le Canal Rideau. Elle est là. Puis, elle trouve que le hockey, elle aime, c'est fun, c'est rapide, c'est compétitif, mais c'est dangereux. C'est violent, ça fait appel on veut, à certains instincts qu'on n'aime pas. Elle s'est dit, pourquoi on ne récompenserait pas les joueurs qui font preuve d'esprit sportif, etc. Alors, ce qu'elle a fait, c'est qu'elle a créé un trophée pour le meilleur esprit sportif et gentleman, mais qui maintient un haut niveau de performance. Pensez à Nick Suzuki à Montréal.
1: Ça pourrait
0: être un genre de joueur qui, je pense qu'il est nommé là, d'ailleurs pour gagner ce prix-là. Alors, elle, ce qu'elle a fait, c'est qu'elle n'a pas officiellement donné à la Ligue nationale son trophée. Elle a commencé par faire venir un joueur à l'époque des sénateurs d'Ottawa qui s'appelle Frank Nibor. Elle a dit, viens à Rideau-Hall, j'ai quelque chose pour toi. Oui, puis là, il a dit, gars, je donnerai ce trophée-là, je sais pas comment le nommer, puis tout ça. Puis lui, il l'a apporté, il a dit, hey, j'ai gagné ce trophée-là. Et c'est devenu par la suite officiellement un trophée qui est remis.
1: Ah,
0: le Lady
1: c'est
0: Bing
1: intéressant.
0: Depuis ce temps-là. En fait, depuis 1949, c'est
1: officiellement
0: le Lady Bing.
1: C'est pertinent, peut-être, parce que ça a brassé pas mal, là, pas dans la dernière, mais l'avant-dernière,
0: ça a brassé
1: beaucoup, là. Je sais pas si, Émilie, vous avez vu des matchs où ça jouait raide.
2: Très intéressant.
1: Ouais.
2: Moi, j'ai étudié en Europe et j'ai vu beaucoup de batailles dans les stades de soccer, dans les estrades.
0: Oui.
2: Alors, je trouve qu'au hockey, il n'y a pas de bataille en général dans les estrades. J'ai jamais vu ça, moi,
1: estrades.
2: Au Centre Bell, du monde qui se tapoche sur la gueule.
1: Non, mais tu sais, c'est plus sur la glace.
2: Oui, mais je sais que c'est encadré, puis c'est un pestacle.
1: Ouais, mais ça a dégénéré. C'est pas Cole Caulfield.
0: Oui, c'est Cole Caulfield, c'est ça que j'allais
1: dire.
0: Ben
1: oui, qui est en nomination.
0: Je suis fatigué, là. Il y a eu trop de hockey, c'est
1: tout. Il est épuisé.
0: Sportif. Des fois, je suis comme, ils peuvent super connaître.
1: Parlez-nous d'autres prix et de trophées qui portent des noms féminins et qu'on devrait connaître.
0: Bobby Rosenfeld. Ça, c'est extraordinaire, cette histoire-là. C'est une athlète canadienne. C'est un trophée qui est remis pour récompenser les performances exceptionnelles dans tous les sports canadiens. Jeux olympiques, tennis, hockey, natation, ski. Mais elle, c'est extraordinaire. C'est un phénomène sportif qui a connu ses bonnes années au cours des années 20. Elle était bonne dans tout. Athlétisme, hockey, softball, basketball, tennis, à une époque où, pour une femme, faire du sport de haut niveau, on s'en souvient, j'en ai parlé très, très souvent.
1: Oui.
0: C'est pas, on n'aime pas ça, là. C'est dangereux, on veut pas que les femmes fassent ça.
1: Oui, puis on pourra pas,
0: on pourra pas avoir d'enfants,
1: on pourra pas avoir de bébé.
0: Vous serez pas capable de tout ça. Mais son fait d'armes le plus important, c'est les Jeux Olympiques d'Amsterdam de 1928. Pour la première fois, on recevait des femmes en athlétisme. Elle va remporter une médaille d'or au relais 4 x 100 mètres, une médaille d'argent au 100 mètres, et elle va faire partie des Matchless Six. Les 6 femmes impossibles à côté parce que c'était l'équipe féminine, c'est comme ça qu'on les avait surnommées.
1: L'équipe féminine canadienne?
0: Canadienne en athlétisme parce qu'elles gagnaient tout, elles étaient bonnes. Il y a aussi une dimension symbolique, elle est d'origine juive, née en Russie, elle a dû donc combattre le sexisme et l'antisémitisme à son époque. Elle va devenir aussi une des premières grandes journalistes sportives canadiennes. Alors, lorsque la presse canadienne, puisque c'est eux qui remettent ce prix-là en 1978, ont décidé de renommer son prix, mais ils ont dit, ben, il me semble que ça serait assez évident, Bobby Rosenfeld, et depuis la fin des années 70, c'est pour ça qu'on remet ce prix.
1: Mais c'est intéressant parce que souvent, on ne sait pas qui est derrière le nom, par exemple, d'un trophée ou d'une rue, parce qu'on sait qu'on a du rattrapage à faire, entre autres, pour les noms de rue.
0: Absolument.
1: Tout ce qui est les places aussi pour le nom des femmes. Peut-être une dernière, on a le temps de présenter peut-être une dernière sportive inspirante.
0: J'aime beaucoup Wilma Rudolph, personnalité sportive, qui, elle a vraiment pas eu facile. C'est un des grands récits de courage du sport moderne. Premièrement, enfant, elle va avoir la poliomyélite, donc ce qui veut dire des problèmes de jambes, des problèmes pour marcher. Elle va vivre avec une attelle pendant des années. Et là, Isabelle, on est dans les années 40, au Tennessee. Wilma Rudolph, elle est afro-américaine. Donc, essayer d'avoir accès à des soins de santé sérieux au Tennessee lorsqu'on est une afro-américaine, en plus une femme. Alors, on dit, bon, garde-la se faire, porte ton attelle, puis tu remarcheras plus jamais, puis c'est pas grave. Mais elle a fait non que nini, ça n'arrivera pas comme ça. Elle s'est entraînée, elle a fait des longues séances de physiothérapie, elle va réapprendre à marcher, elle va apprendre à courir, et quelques années après ça, elle va aller aux Jeux Olympiques de Rome en 1960. 3 médailles d'or. Elle va devenir une vedette internationale. On va remarquer son style, elle est très élégante, mais sa vitesse, présence médiatique aussi. Et après ses victoires, lorsqu'elle va revenir, elle sera célébrée dans sa ville natale de Clarksville. C'est là encore la ségrégation, elle est encore sous Jim Crow. Puis elle va dire, vous allez me faire une parade? Oui, je veux, mais pas de ségrégation. Tout le monde est mélangé et la ville a été obligée d'acquiescer et de faire la parade totalement intégrée parce qu'elle s'est dit, moi je suis le produit de ça, je vois pas pourquoi je séparerais les gens lorsqu'on a envie de me célébrer comme ça.
1: Ben, c'est une folle aventure, c'est pas banal la vie, puis s'il y a des scénaristes qui nous écoutent, ben écrivez donc un film.
2: Ça m'émeut, les femmes qui se tiennent debout comme ça.
1: Ouais,
2: particulièrement les femmes, les hommes aussi.
1: Rose aussi. Vous aussi, Rose,
3: êtes d'accord avec ça.
1: C'est vrai, hein? Puis elles sont inspirantes.
0: Parce que déjà être très, très bon dans le sport, c'est difficile, on le sait. Mais imaginez lorsque tu pars avec 2 prises au bâton, c'est le cas de le dire, parce que tu peux pas t'entraîner, ça coûte trop cher. Puis souvent, les femmes, le problème, c'est que, entre autres, les marathoniennes de l'époque, c'est comment tu fais pour t'entraîner quand la société veut pas que tu aies le temps de le faire, tu sais. Donc, tu dois tout gérer la vie domestique, puis en plus, t'entraîner pour un marathon ou pour gagner un 100 mètres aux Olympiques, c'était pas évident.
1: Ben, merci beaucoup de nous avoir instruits, François Lemay. C'était bien intéressant. Puis on va surveiller là, le Lady Bing Bing. Qu'est-ce qui va se passer avec ça? Merci beaucoup. Bing!
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5: Je disais toujours à mon mari, un jour, je vais faire une fresque qui va raconter l'histoire de l'endroit où tu es né, où tes parents ont demeuré. Alors, en 1996, j'ai commencé tout de suite à peindre. Oui, j'ai commencé tout de suite parce que l'idée était là, mon croquis mental était prêt, puis moi aussi. Alors, pour travailler en haut, ben, j'étais dans un escabeau. Et puis, rendu en bas, ben, j'étais couché sur le plancher. J'étais tellement motivée, j'avais tellement d'idées que j'en ai fait 35 dans ma maison.
1: Alors là, ça aussi, franchement, c'est pas banal la vie. Celle que vous entendez, c'est Rose Gélévesque qu'on a avec nous en studio, qu'on est très content d'avoir avec nous. Et puis, il y a Axel Robin qui est à Rimouski. Rebonjour, Axel. Qui a réalisé ce beau documentaire sur, justement, l'œuvre de Rose. Alors, Rose, on a 1000 questions pour vous. Comment se fait-il qu'un jour, vous décidez de peindre les murs de votre maison? Vous n'étiez pas nécessairement... Est-ce que vous aviez peint sur des tableaux avant ou est-ce que ça vous a pris comme ça un bon matin?
5: Ben, j'avais peint plusieurs tableaux auparavant.
1: Oui.
5: Je participais à des concours un peu partout déjà. Et puis, j'avais ça dans la peau. Je pense que c'était un don que j'ai découvert en retard. Alors, j'ai commencé par la grande muraille qui a 8 pieds par 11 pieds dans ma salle à dîner et qui raconte surtout l'histoire de mon mari où il a vécu dans les colonies à partir de 1930 en Gaspésie. C'était le temps de la crise, il n'y avait pas de travail, il n'y avait rien. Alors, le gouvernement, pour accommoder les familles, les jeunes familles, donnait des lots aux gens, aux jeunes couples, pour puis leur disait ben coupez du bois,
2: défrichez,
5: construisez-vous des camps de bois ronds pour qui sera votre maison et puis essayez de survivre. Alors c'est pour ça que la famille de mon mari s'est retrouvée à 8000 dans la forêt avec un chemin seulement pour les chevaux. Et puis quand j'ai connu mon mari, ben il habitait encore dans cet endroit.
2: Et là vous avez décidé de peindre et c'est ça qui est quand même fou dans votre affaire. Vous décidez de peindre les murs de votre maison, même, j'ai vu le rebord de l'îlot, là, tout est peint. Et là, c'est quoi? C'est la nature, c'est les maisons. Qu'est-ce qui vous inspire? Qu'est-ce qu'on retrouve dans vos tableaux?
5: C'est surtout l'histoire du Québec.
2: Oui.
5: Alors, j'ai peint la première caisse populaire à Lévis, la caisse de la maison de M. Desjardins. Je raconte l'histoire de celle-ci. J'ai peint le Rocher Percé parce qu'il y a beaucoup de monde qui ne sont pas allés, même s'il est là depuis je ne sais pas combien d'années.
2: Oui.
5: Et j'ai peint aussi le barrage de la Manicouagan, de là où vient notre électricité. J'ai habité là 5 ans et demi avec mon mari. Alors, je connais un petit peu l'histoire, Et puis, j'ai fait des maisons qui sont reconnues par le gouvernement comme ancestrales. Et j'ai fait des petits villages comme de la Côte-Nord, comme un peu les Escoumins. En allant vers la Côte-Nord, je raconte l'histoire des Escoumins.
2: Ouais.
5: Après ça, évidemment, Saint-Hubert, j'y ai consacré un bon mur.
2: La ville de Saint-Hubert.
5: La ville de Saint-Hubert, c'est ça aussi.
3: Des moments historiques aussi. Hein,
0: oui, je regarde.
3: Sur le site Internet.
2: Ils sont en train de regarder votre travail.
0: La petite maison blanche du Saguenay. Là.
5: Ça, je l'appelle la porte des catastrophes parce que c'est deux demi-portes. Une, c'est la petite maison de Chicoutimi que je suis allée visiter à 2-3 reprises. Et puis, l'autre demi-porte, c'est le verglas.
2: Oui,
5: le verglas avec
0: les
5: pylônes.
0: On voit un pylône qui s'est effondré, littéralement.
5: C'est ça, on voit la poignée.
2: Ah, c'est magnifique.
5: On voit la poignée de la porte un peu, là.
2: Wow, c'est très beau.
5: J'ai dessiné aussi un couple, ma porte de garde-robe dans ma chambre.
2: Oui.
5: C'est un couple habillé dans les années 1830, à peu près à l'époque des corsets à baleine, puis des robes longues, puis des grosses manches bouffantes, là. Puis le monsieur avec son habit, son chapeau dur, puis ses guêtres sur son soulier. Alors, tout
2: donc,
5: de
2: vous
5: ça.
2: Racontez l'histoire du Québec et votre propre histoire, donc dans votre maison, sur les murs de votre maison et avec ce matériel qui est d'abord formidable, Axel Robin donc décide de réaliser ce court-métrage où il y a de l'animation, c'est fabuleux, on voit votre travail, mais on voit aussi du travail d'animation et de création. Oui. Axel, l'histoire est quand même pas banale, c'est le cas de le dire. Vous venez de la Rive-Sud, je crois. Votre mère a été journaliste dans le coin et vous aviez déjà, enfant, été visiter la maison de Rose. Parce que Rose, on va en parler tout à l'heure, ouvre sa maison au public. Racontez-nous cette première visite-là, Axel.
6: Je me souviens que j'avais été très impressionné par l'endroit. Je comprenais pas encore à l'époque exactement l'ampleur du projet. Pour moi, c'était déjà quelque chose de très grand. Moi, j'avais pas le droit de dessiner sur mes murs, donc voir une maison entière peinte, c'était quand même ça donnait espoir, ça donnait envie de créer et de faire des grandes choses, puis de pouvoir faire des grandes choses chez soi avec ce avec quoi on a accès.
2: Ouais. Et donc ça vous a inspiré.
6: Exact. Et des années plus tard, je suis retourné chez Rose. Il y a un moment, je me demandais, est-ce que Rose fait encore des visites? Est-ce que la maison est encore là? Est-ce que ça a changé? Et finalement, oui, ça avait un peu changé. C'était juste encore plus grandiose. Rose était encore plus en forme. Ayant fait des études en cinéma, je me suis dit, bon, j'ai jamais fait de documentaire encore, mais je ne peux pas ne pas en faire un sur cette maison qui a été importante pour moi et qui est pour moi un emblème un peu méconnu de la ville de Saint-Hubert.
1: Ah ben ça, certainement, assurément. Ouais. Axel, et d'ailleurs, ce film-là, donc je disais, prix du meilleur court-métrage, prix collégial du cinéma en 2026, c'est quand même pas rien. Vous avez fait quelque chose de très, très beau, Axel, avec tout ça. Donc, Rose, vous ouvrez les portes. À un moment donné, il y a quoi, une trentaine d'années, vous ouvrez les portes au public. On dit que vous

0: Vous êtes quoi la plus assidue des journées de la culture de Saint-Hubert? Là, depuis le jour 1, vous ouvrez les portes et vous les ouvrez encore.
1: Et c'est ça, ben, je suis assidue depuis l'ouverture des journées de la culture, la fondation.
0: Ouais.
1: Et c'est ça, je suis la seule qui demeure active depuis, dans le Québec depuis 30 ans.
0: Non.
1: Oui. Le président directeur général des Journées de la culture de Montréal est venu chez nous me porter un cadeau pour, il y a 2-3 ans, je pense bien, ouais. Pour confirmer le tout. Ouais. Mais je suis encore là, puis c'est la seule qui est présente.
0: Vous êtes là, et c'est sûr que, Rose Lévesque, quand on voit ça, on pense à la maison de Chicoutimi. C'est la maison d'Arthur Villeneuve, hein, oui. Je pense. Est-ce que vous l'avez visité? Puis est-ce que vous avez, il a visité ou les enfants ont visité votre maison?
1: La maison Arthur Villeneuve, je suis allée la visiter, ça fait longtemps. C'est elle et lui qui nous recevaient.
0: Ah oui, à l'époque.
1: Alors, lui, c'est de l'art naïf.
0: Oui.
1: Alors, il n'y a pas d'histoire dans... C'est beau, mais il n'y a pas d'histoire. Alors, on rentre par une porte, on visite, puis on sort par l'autre.
0: Il a réussi, lui, à faire classer sa maison, puis à la faire déménager, je pense, à la vieille pulperie, là, si ma mémoire est bonne. Hein?
1: C'est justement.
0: Est-ce que vous, votre maison, là, qu'est-ce qu'on va faire avec votre maison?
1: Je ne le sais pas. Je ne le sais pas vraiment. Si je le savais, je vous le dirais tout de suite. Mais c'est que j'ai écrit 25 lettres aux députés, à toutes sortes de personnalités du gouvernement fédéral, provincial, et j'avais fait des CD de chacune des murales que je mettais avec ma lettre, que j'envoyais par la poste avec ma lettre, parce que les internets étaient moins populaires dans ce temps-là. Et puis, j'ai eu des réponses que j'ai conservées, tout ça. Et la plupart, c'est beau, c'est ci, c'est ça, mais c'est jamais positif.
0: Ah oui.
1: Alors, la ville, mais tous les mairesses, les maires qui ont passé avec le temps, les députés fédéraux, provinciaux.
0: Ils viennent tous vous voir, c'est sûr.
2: Il faut dire que c'est très beau, là. Les auditeurs ne voient pas les œuvres, mais c'est vraiment magnifique ce que
1: vous faites. Mais c'est ça, moi, j'ai continué à ouvrir mes portes parce que la première fois que j'ai ouvert mes portes, les gens disaient, ben mon Dieu, Madame Lévesque, continuez, c'est intéressant. Je leur racontais l'histoire de tout ça déjà. Alors, ils disaient, c'est intéressant, continuez. Alors, c'est pour ça que j'ai continué à peindre des fresques.
0: Oui.
1: Mais en incorporant l'histoire pour les visiteurs, ben les gens disaient aussi, ben écrivez, qu'est-ce que vous racontez? Alors, j'ai écrit le livre avec chacune une photo, 35 photos avec 35 histoires. Et puis, la Commission scolaire française de l'Ontario a acheté beaucoup de livres pour donner des cours d'histoire aux petits Français.
0: Ben oui. Donc, j'écoute. Ouais, exactement. Mais la maison, elle n'est pas protégée. Puis, il y a du travail à faire là-dessus.
2: La gestion du patrimoine,
0: en général.
2: C'est une catastrophe.
1: Absolument.
0: Mais c'est vrai que c'est un cas particulier puis que c'est pas facile de faire entrer ça dans un cadre.
1: Non.
0: Vous le disiez, vous avez écrit votre vie.
1: Oui.
0: Mais il y a une chose dont je veux parler, c'est que votre mari est important dans votre vie.
1: Oui.
0: Votre mari est décédé. Qu'est-ce qui s'est passé avec votre art, votre peinture à ce moment-là?
1: Mon mari est décédé, ça fait 15 ans. Et puis, j'ai été 3 ans sans pouvoir peindre. J'avais comme vraiment un blocage total.
0: Oui.
1: J'avais des idées, je voulais peindre, mais comme je voulais faire des tableaux, parce que mes murales étaient à peu près finies, mes murs, quand mon mari est décédé, alors je voulais faire des tableaux, mais on dirait qu'il y avait eu des clous sur ma chaise.
3: Est-ce que votre mari était un fan de ce que vous faisiez?
1: Ah, mon mari était en amour avec
3: c'est
1: moi, mais avec...
3: C'est peut-être pour ça vous aviez perdu votre plus grand fan, donc vous aviez personne à impressionner avec votre peinture. Ben, c'est pour qui je le fais maintenant? C'est ça, c'est trouver un sens à ce que vous faisiez, c'était difficile.
1: Mon mari, il m'a toujours encouragée, puis il a toujours été fier de moi, comme mes enfants aussi. J'ai quatre enfants. Mes enfants, j'en ai une qui m'accompagne.
0: Oui, il y a une de votre fille. Et là, vous dites, il y avait comme des clous sur ma chaise, je ne voulais pas m'asseoir pour peindre. La journée où vous recommencez à peindre, votre peinture a changé radicalement. Racontez-moi.
1: C'est ça. Un bon matin, comme dans le film, en fait, c'est vrai ça.
0: Ouais.
1: Je me disais, c'est aujourd'hui peut-être que je vais peindre. Aujourd'hui peut-être. Mais ça ne marchait jamais. Un matin, j'ai dit oui. À 8h30, j'étais déjà sur ma chaise. Puis j'ai changé de style. J'ai fait vraiment, je faisais du figuratif.
0: Ouais.
1: Puis là, j'ai passé avec le figuratif, du passé avec l'abstrait.
0: Alors maintenant, elle fait différent. De la peinture abstraite.
1: Oui.
2: Vous savez que les murs de Radio-Canada sont tous blancs.
0: Ouais.

0: On pourrait
1: accueillir des roses, à mettre un peu de couleur chez nous.
2: Mais pensez-vous, là, j'ai 92 ans.
0: On a un projet pour vous, roses.
2: Alors, à cet âge-là, là, j'en fais encore. Je fais pas de mur, je fais des toiles.
0: Faites des toiles abstraites.
2: Oui, abstraites.
0: Magnifiques. Ouais. C'est des couleurs. On est complètement ailleurs. Là. On n'est plus dans la petite maison, on n'est plus dans le paysage.
2: Non.
0: Axel, racontez-nous, Axel Robin, vous dites, ce film-là, c'est le premier film, en fait, important que vous faites, en tout cas, qui reçoit des prix. Puis là, vous vous promenez, parce qu'il y a une initiative vraiment formidable, dans le cadre du festival Plein Écran, il y a une tournée qui s'appelle Parcours, et il y a des projections, et vous vous promenez à travers la province. Comment les gens réagissent à cette proposition-là, à ce film-là, donc, Mur, Mémoire, Axel?
3: Ben, les gens sont généralement très touchés et surtout très inspirés. Donc, c'était un peu le principe du film. C'est ce qui m'a motivé moi-même. Et c'est ce que les gens ressentent généralement en rencontrant Rose ou en visitant la maison. Et donc, il y a un peu le même effet avec le film.
0: Oui, c'est magnifique. On peut inviter les gens à aller le voir parce que la tournée se poursuit. Vous étiez dans 10 villes et vous allez être le 1er juin à Rouyn-Noranda, le 2 juin à Val-d'Or, le 4 juin à Sainte-Adèle. Ce sont les dates à venir. Donc, c'est Parcours, P-A-R et Co. C-O-U-R-T, donc court-métrage, dans le cadre du festival Plein Écran. Donc, Axel Robin, bravo pour ce beau film-là. Et puis, Rose Gilles-Lévesque, merci beaucoup de nous avoir raconté un tout petit bout de votre histoire.
2: Absolument.
0: Mais il faut aller voir le film et puis il faut suivre ce qui va se passer avec votre maison. Continuez à peindre, à écrire, à ramasser des livres parce que vous donnez des livres aux gens qui n'ont pas d'argent. Vous faites plein de choses. Vous n'êtes pas arrêtable et c'est parfait comme ça. Merci, Rose.
2: C'est comme ça que ma vie est vraiment belle.
0: Oui, parfait.
2: Merci.
0: Merci, Rose.
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5: A complaint has been registered by a resident of this island about a missing child.
6: Where is Rowan Morrison?
7: I am here to investigate the disappearance of a young girl.
8: Where is Rowan Morrison?
6: You are despicable little liars.
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0: Alors, ce qu'on entend, c'est un extrait d'un film très étrange et très étonnant qui s'appelle The Wicker Man et qui a été tourné à la fin des années 60. Pourquoi on vous parle de ça? Ben parce que notre invité, Dominique Hardy, est le fils du réalisateur de ce film-là. Et avec son frère, il est parti dans une quête assez incroyable pour retracer, remonter le fil de l'histoire de ce tournage-là, de ce film qui a connu un destin absolument hallucinant. Ça a été un bide au départ, c'est maintenant classé comme un film culte. Alors, Dominique Hardy, il est dans nos studios à Québec. Bonjour, Dominique.
10: Bonjour, Isabelle.
0: Alors, notre émission s'appelle « La folle aventure ». Est-ce que vous diriez que ça convient au sujet dont on va parler à l'instant?
10: Absolument. C'est même une trouvaille pour nous, mon frère et moi. Bon, je vais lui traduire ça. Nous avons vécu toutes et tous dans la famille une folle aventure. Avec notre père, dans notre vie, 8 enfants qu'il a eus avec 6 femmes différentes. Et être à la remorque de sa passion pour le cinéma, bien sûr, mais aussi la tragédie du fait qu'après The Wicker Man, il n'a jamais pu recréer la magie de ce film-là.
0: Ouais. Et ce qu'il faut raconter, Dominique Hardy, c'est, parlons un peu de Wicker Man, ce film-là, parce que juste le destin de ce film-là est étonnant. C'est-à-dire que en fin des années 60, il y a des gens assez connus qui sont autour de votre père. Il y a entre autres le scénariste et puis homme de théâtre et homme de télé qui est Anthony Schaffer qui est autour de lui. Donc, ils réussissent à monter un financement pour tourner ce qui s'avéra être un bide au moment où le film est tourné. Parlez-nous de ce film-là, le Wicker Man.
10: Alors, c'est ça, c'est un film qui capte tout l'engouement qu'il y a eu en Grande-Bretagne et d'ailleurs partout en Occident pour le mysticisme, pour les traditions païennes, mais qui en fait une version très intelligente avec une lutte d'idées entre deux façons de penser la société, mais qui suit dans le sillon creusé par

0: des films d'horreur très commerciaux. Ils ont voulu prendre le genre et le tourner à l'envers et en faire quelque chose de nouveau avec, comme je disais, des idées, avec des positions, mais aussi avec de l'humour.
1: Ouais.
0: Et c'est un film qui tarde à nous amener à l'horreur qui nous attend. Mais c'est pour ça, justement, que ça fait partie de la magie qui a été reconnue par son auditoire. Et le film, malheureusement, une fois tourné, eh ben, a été désavoué par la compagnie de production British Lion, simplement parce que bon, le management, excusez-moi le mot, a changé, et puis les nouveaux au contrôle, ben, n'ont voulu rien savoir, n'ont fait aucune publicité.
1: Ouais.
0: Et donc, à la sortie, ben, il y a eu quelques critiques qui l'ont vu et qui ont donné des critiques d'estime, mais le grand public ne savait pas de quoi il s'agissait. C'était en deuxième lieu sur ce qu'on appelle en anglais un double bill, avec en haut de Wicker Man, il y avait un film très prisé à l'époque, Don't Look Now, avec Donald Sutherland. Et,
1: Oui,
0: c'est ça. Et donc, ils ont été dans l'ombre. Hein. Et puis, British Lion a vendu le film, les droits du film, à une compagnie américaine qui faisait un paradis fiscal. Et puis, c'est allé de pire en pire en pire.
1: Oui.
0: Jusqu'à ce que des jeunes étudiants, une certaine Madeleine Charret et puis Ron Weinberg.
1: Ah oui,
0: qui vont
1: devenir
0: cinéastes.
1: Oui, c'est eux qui ont racheté le film.
0: C'est eux qui ont racheté le film. Deux jeunes enthousiastes de cinéma à New Orleans, à Nouvelle-Orléans. Et c'est eux qui ont compris que le film avait quelque chose à dire à leur génération.
1: Oui.
0: Et c'est eux qui l'ont amené à San Francisco. Et c'est à San Francisco, dans le quartier traditionnellement gay et lesbienne, hein, le Castro, c'est là que ça a été reconnu pour sa juste valeur et que c'est devenu un grand succès.
1: Mais Dominique Hardy, au moment où ce film-là est tourné et produit, et d'ailleurs, c'est des gens, je veux dire, il y a beaucoup d'argent qui est investi. Schaffer, on en parlait tout à l'heure, c'est quand même le scénariste de Hitchcock. C'est un gros film.
0: Oui.
1: Ça se passe sur une île en Écosse. Là, il y a des costumes, il y a une société païenne. C'est vraiment une grosse affaire. Mais là, racontez-nous, c'est que ça va aller de mal en pis pour votre père, qui est le réalisateur. C'est son premier film. On comprend, en regardant votre documentaire, que c'est un peu le chaos sur ce tournage-là, non?
0: Totalement. Totalement. Et c'est probablement ce qui a aidé à en faire quelque chose d'assez magique. C'est bizarre, hein, parce que mon père était un vétéran à ce moment-là de films documentaires et de films pour publicité, hein, à la télévision. Son partenaire était effectivement Tony Schaffer. Mais Schaffer s'envolait vers de nouveaux cieux, puisqu'il était aussi l'auteur du Limier, un très grand succès sur Broadway, et plus tard un film aussi. Et puis, ils avaient convenu qu'ils feraient un projet encore ensemble et que ce serait l'occasion pour mon père, Robin Hardy, d'accéder lui-même aussi à un rôle professionnel plus exalté dans le cinéma. Mais il a été traité par l'équipe de tournage comme le parvenu, qui ne savait pas comment faire.
1: Oui.
0: Et donc, les tensions, par contre, je pense, ont été malgré elles, ces tensions ont été productives et ont contribué à la recette tout à fait bizarre, mais qui fait du film quelque chose de très intéressant à voir, parce que
1: peut-être, Dominique Hardy, sur le plan artistique, ça a pu donner quelque chose, mais parlons un peu de la vie personnelle, parce que si vous et votre frère vous êtes lancés donc sur les traces de votre père et de ce film-là, c'est parce qu'il y a eu énormément de blessures, c'est-à-dire que à la suite de l'insuccès, donc de l'échec de ce film-là, votre père va abandonner la famille, donc sa famille, vous, vous étiez déjà plus vieux, mais il abandonne ses enfants, il disparaît, on le retrouve un peu à New York, donc il a fait faillite. Donc, c'est un échec qui a coûté cher à votre famille, et c'est pour ça que vous et votre frère partez sur ses traces. On va écouter un petit extrait du documentaire que vous proposez maintenant, et on en reparle à l'instant.
0: Merci.
2: You see, our dad had directed a film called The Wicker Man.
3: Time.
2: They called it a cult classic.
3: No.
2: The Citizen Kane of horror. One of the

0: best British films ever made. But to me, it was always the film that fucked up my family.
1: Alors justement, c'est le film qui a fait éclater notre famille. Et là, donc, il y a une boîte d'archives qui arrive entre les mains de votre frère et c'est comme ça que ce projet de documentaire-là est né. Rapidement, Dominique Hardy, racontez-nous, quand ces archives arrivent, votre frère, qui est aussi historien comme vous, parce que je ne l'ai pas dit, vous êtes du laboratoire numérique d'études sur l'histoire de l'art de l'UQAM. Votre père, qui a réalisé The Wicker Man, aussi un passage à Montréal. Ce sont ces archives-là qui vont donner quoi envie à votre frère d'aller au bout de l'histoire, de comprendre pourquoi ce film-là a fait tant de dégâts dans votre famille?
2: Exactement. Nous ignorions entièrement l'existence. Nous n'y pensions même pas qu'il pourrait y avoir des documents de ce type. C'est donc arrivé de la maison à laquelle avait dû prendre refuge la mère de Justin après le départ de mon père. Et en 2022, tout à coup, ces six sacs d'archives arrivent. Justin avait déjà eu des projets de documentaires à propos de notre père et j'y avais apposé mon veto. Je suis l'exécuteur testamentaire. Mais cette fois-ci, c'était limpide, c'était clair. Nous, en tant qu'historiens, qu'est-ce qu'on adore? On adore les sources premières, les vraies lettres, les documents écrits à la main. Et c'était plein de ça. Et ça a donné de nouvelles lumières sur la réalisation du film. Donc ça, c'est super intéressant déjà pour les passionnés. Mais en regardant entre les lignes et aussi en découvrant des documents qui nous avaient été adressés, nous, comme enfants, lorsque mon père, après l'échec du film, et se croyait aux portes de la mort après une crise cardiaque, ces documents, ces lettres n'avaient jamais été envoyées et elles nous sont parvenues de l'au-delà, comme on dirait. Mais c'est ça, c'était l'engouement des historiens qui nous a permis de nous unir et a permis aussi encourager mon frère à me demander de venir le rejoindre. Moi, je ne suis pas cinéaste, lui, il est depuis une quarantaine d'années. Ouais. C'était une aventure assez extraordinaire, très émotive. Et qui nous a rapprochés beaucoup. On est demi-frères. Et donc.
1: Et on voit des entrevues de votre père, donc Robin Hardy. On le voit, on voit des extraits du film. Ça donne envie de voir le film. D'ailleurs, il est disponible. Les gens peuvent voir The Wicker Man. Il est trouvable, n'est-ce pas, Dominique? Sur Internet, on peut trouver le film The Wicker Man, non?
2: C'est une très bonne question parce que elle est trouvable, mais il faut...
1: Oui, il faut fouiller pas mal.
2: Fouiller. Ce qui est extraordinaire, c'est que le film est la propriété de Studio Canal. C'est pas Piqué des Verts, Studio Canal, à Paris. Et le Studio Canal, par ailleurs, fait une très, très, très belle boîte d'anniversaire, 50e anniversaire, une version 4K, absolument splendide. Sauf, on dirait qu'ils ont fait comme une impression, si on peut dire, qui n'a pas été renouvelé. Ça n'est pas en stock chez les bons libraires.
1: Absolument. C'est difficile de le trouver, Dominique Hardy, film, je rappelle, de Wicker Man. Il a été classé en Angleterre, il a été classé parmi les meilleurs films, parmi les chefs-d'œuvre. C'est passé de navet à chef-d'œuvre. On dit que c'est vraiment un film...
3: Christopher Lee qui a dit que c'est le meilleur film dans lequel il a joué.
1: Absolument. Oui. Donc, c'est quelque chose, ce film-là. Mais en terminant, Dominique, parce qu'il nous reste peu de temps, qu'est-ce que vous et votre frère avez surtout trouvé? Est-ce que votre père est à l'image de ce que vous pensiez? Est-ce que vous avez découvert un autre homme? Ou est-ce que c'est pas ça qui est important, puis c'est de vous retrouver, vous et votre demi-frère, et créer une vraie relation? Qu'est-ce qui a été important de ce film-là que vous venez de faire?
2: Pour Justin, qui n'avait jamais aimé le film, il a découvert que c'était un film radical et que ce film-là méritait sa réputation. Moi, j'ai découvert l'émotion du film. Nous sommes découverts l'un et l'autre. Nous nous sommes confrontés comme on aurait dû le faire à l'adolescence. On a eu des bagarres, on a eu des réparations. On s'aime beaucoup. Mais je dirais que pour notre père, on a aussi pu le suivre dans le film jusqu'à ses derniers moments où il a été honoré, très frêle, très malade, à l'âge de 86 ans, par

0: département d'études cinématographiques à l'Université de Malte. Et nous avons marché dans ses pas pour la toute première fois sur les lieux de tournage en Écosse, mais aussi sur les lieux de l'honneur qu'on lui a fait à Malte. Et je dirais que ça, ça a transformé notre image de lui. Et nous respectons, je pense, profondément le fait que, d'abord, il est un être humain, il a eu ses fautes, mais il a créé quelque chose que les gens adorent. Quand nous présentons le documentaire, les gens viennent toujours nous dire à quel point le film original est important pour eux et viennent nous dire merci pour l'histoire de résolution de trauma que nous avons présenté.
1: Ouais. Alors, Dominique Hardy, ce film s'appelle « Sur les traces de Wicker Man ». Il y a une compagnie qui voudrait bientôt le mettre, justement, l'intégrer une pochette avec le film en Blu-ray, mettre également. C'est donc, on se le souhaite. On souhaite voir The Wicker Man, on souhaite voir votre documentaire « Sur les traces de Wicker Man ». C'est absolument passionnant. Merci beaucoup pour ce travail-là. Merci d'avoir été avec nous. Puis il y a un deuxième documentaire qui va suivre pour comprendre pourquoi, justement, The Wicker Man est devenu un film culte. Merci beaucoup d'avoir été avec nous, Dominique.
0: Merci, Isabelle.
1: Au plaisir.

0: Alors, notre drôle de bibitte cette semaine, c'est Émilie Dubreuil. On a parlé de magie tout à l'heure dans les séries éliminatoires, ma chère Émilie. Ça vous a inspiré?
1: Mais la magie, justement, de l'histoire qu'on vient d'entendre, du passé qui ressurgit dans le présent et l'éclaire différemment. C'est de ça, en fait, que je voulais vous parler, de la recherche de la magie à travers des objets qui ont appartenu au passé. Alors, je vous raconte ça rapidement, Isabelle. J'ai vécu quelque chose d'absolument incroyable il y a quelques semaines. J'ai reçu un appel d'un amateur d'art, grand collectionneur, grand juriste de la ville de Québec, et lui achète des lots de succession chez les encanteurs de tableaux. Et parce qu'il cherche des trésors. Il cherche des trésors. Et il y a beaucoup de gens qui meurent, hein, la génération des baby-boomers, les plus vieux meurent ou déménagent dans plus petits. Et donc, il y a beaucoup de lots comme ça de succession chez les encanteurs. Et donc, il achète une collection, 9 tableaux. Et il y en a un, c'est peut-être un Manet. Alors, il a dépensé des dizaines de milliers de dollars. Vous savez combien ça vaut un Manet? 20 millions, 30 millions d'euros sur le marché. Alors, c'est peut-être un Manet.
0: Alors, le voilà convaincu qu'il a un Manet.
1: Il est convaincu qu'il a un Manet, mais c'est toujours un mystère. Ouais. C'est pour ça que je vous dis pas son nom, parce qu'évidemment, vous savez que si c'est un Manet qu'à Lévis, on va tuer la une. Mais on n'est pas rendu là. Mais ça m'a beaucoup fait réfléchir sur la transmission à travers les objets. Les objets sont c'est inanimé, il n'y a pas d'âme. Ouais. Et pourtant, ça transporte, comme les diapositives de votre dernier invité, souvent des messages qui, eux, peuvent être magiques. C'est comme un télescope vers l'intimité aussi de quelqu'un ou une autre époque. Et donc, j'ai décidé de faire un balado carrément sur les chercheurs de trésors.
0: Ah.
1: Oui. Et en fait, sur la transmission de tous les objets qui vont nous advenir de la génération des baby-boomers et des plus vieux, parce que vous savez qu'ils sont très nombreux, et ils aimaient consommer. Alors, ils ont acheté pas mal de tableaux d'antiquités, de bebelles, de bibelots, de machin truc. Et là, que font-ils avec ça quand ils en vont en appartement, à RPA ou au-delà, dans l'au-delà? Alors, il y a beaucoup, beaucoup de choses du passé qui inondent les marchés aux puces, je vous le disais, les encanteurs et tout ça. Et donc, j'ai commencé à aller fréquenter les marchés aux puces et ce que je remarque, les friperies, tous ces endroits là où on vend, le petit frère des pauvres, par exemple, est rendu avec 3 boutiques d'affaires à vendre parce qu'ils sont inondés de dons.
0: Renaissance déborde aussi.
1: Renaissance déborde aussi. Et qui on trouve dans ces marchés aux puces? On trouve des jeunes essentiellement.
0: Ouais.
1: Et ça, je trouve que c'est absolument renversant parce que les jeunes achètent beaucoup, ont une nostalgie d'une époque qui n'est pas si lointaine.

0: mais ils vont acheter, par exemple, des magnétoscopes pour faire jouer des VHS ou des lecteurs de DVD, des Walkman jaunes Sony et des cassettes audio. Et j'interrogeais ces jeunes-là sur pourquoi c'est faire que tu fais ça. Et il y a vraiment, je crois, touché à quelque chose, un phénomène d'une nostalgie d'une époque qui est juste derrière eux, où le souvenir, où le est matériel.
1: Oui.
0: Une société où on touchait à nos photos, à nos lettres et à notre film.
1: À nos livres.
0: On mettait dans le manuel.
1: Mais oui. À nos livres. Mais c'est vrai, ça. La sociologie s'intéresse à ça en ce moment.
0: Exactement.
1: Le matériel. Là,
0: Et tu sais, j'écoutais le monsieur là, qui a fait le film sur son
1: monsieur
0: père.
1: Monsieur Hardy.
0: Avec ses diapositives.
1: Puis Dumas, tout à l'heure, qui va nous parler des diapositives.
0: Alors, les diapositives. Et là, je me disais, comment, disons, les millions de photos inutiles que vous avez dans votre téléphone, quelqu'un va-t-il les retrouver? Votre fille va-t-elle les retrouver, ces photos?
1: Bonne question.
0: Cette transmission-là de souvenirs à travers les objets, comment va-t-elle s'incarner dans
1: l'immatériel
0: que nous vivons? Mais ce qui me frappe aussi beaucoup, c'est à quel point, tu sais, on parlait du hockey, mais à quel point la bibitte humaine est à la recherche de magie et d'extraordinaire. Et c'est pour ça que les gens fréquentent les marchés aux puces, pour dénicher quelque chose d'absolument unique, d'avoir l'impression d'avoir gagné. Et c'est la même chose pour le hockey. Pourquoi on a été si emballé, c'est qu'on veut toucher à quelque chose d'extraordinaire. La bibitte humaine recherche le plus grand que soi.
1: Oh mon Dieu, la musique qui arrive comme ça. Non, on sent que ça, c'est magique.
2: L'humain
1: ça,
2: cherche
1: c'est
2: la
1: magique.
2: Folle aventure.
1: Ah oui,
0: l'humain cherche la folle aventure.
2: C'est dimanche.
1: Ah ouais. Mais est-ce que vous continuez votre balado? On savait pas ça, là.
0: Vous 5 épisodes.
1: Ah ben oui, c'est parti.
0: C'est du balado, ça, madame.
1: Eh ben!
0: 5 épisodes.
1: On en apprend toujours, hein, François Lemay?
2: Toujours. Ça vaut la peine d'exister.
0: Je les en primeur à la fin.
1: Bon, merci beaucoup, Émilie Dubreuil.
0: Merci
1: beaucoup, François Lemay. Puis on va parler, tiens, de diapositives. Dumas, il en a acheté 5000. Il a conçu son show sur des... Et puis, il connaît la vie de plein de monde, lui. Des diapos.
0: Il doit aimer ça, les marchés aux puces.
1: Ouais, on va lui demander.
0: OK.
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9: Bonjour à tous, bon dimanche, il est 16h, ici Marie-Christine Bouillon, voici les informations. Le Conseil de sécurité de l'ONU va tenir demain une réunion d'urgence à la demande de la France après la prise de contrôle par l'armée israélienne de la forteresse de Beaufort dans le sud du Liban. Beyrouth estime que cette offensive ouvre la voie à une progression des forces israéliennes dans la région. La journaliste à Beyrouth, Amélie David, explique la position stratégique de ce site.
10: C'est un bastion, c'est une position militaire stratégique et aujourd'hui on voit vraiment ce message politique pour la reprise de ce point de position, puisque c'est sur une crête qu'il y a plusieurs zones du sud du Liban qui sont visibles de ce point-là. Et donc vraiment aujourd'hui on sent cette volonté de l'armée israélienne d'imposer son message, de dire voilà, nous sommes là, nous allons hisser le drapeau et prenez garde.
9: Cette avancée israélienne survient pendant que les États-Unis poursuivent leurs négociations avec l'Iran pour tenter de mettre fin à la guerre au Moyen-Orient. Téhéran exige toutefois un arrêt des combats au Liban pour conclure un accord. Au Brésil maintenant, deux hommes qui présentent des symptômes compatibles avec le virus d'Ebola ont été placés en isolement. L'un est arrivé de la République démocratique du Congo, où une éclosion est en cours, et l'autre de

0: l'Ouganda. Les premiers examens n'ont pas permis de confirmer la présence du virus, mais les autorités poursuivent leurs analyses. Chez nous, des voix s'élèvent pour dénoncer un rassemblement anti-immigration qui s'est tenu hier à Shawinigan, en Mauricie. En milieu d'après-midi, quelques participants au visage couvert d'un foulard blanc ont déployé une banderole aux propos racistes dans le parc des vétérans. L'événement, appelé « Manifestation pour un Québec blanc », a été condamné par la municipalité et son maire, Yves Lévesque. De nombreux citoyens se sont aussi dit choqués.
1: Un Québec blanc, là, ben c'est sûr que... Non, je suis pas pour ça, là. Le Québec, c'est pour tout le monde, que tu sois blanc, noir...
2: C'est pas avec des phrases de même qu'on va faire un beau Québec.
3: Ça n'a pas sa place, ça. Une façon d'une autre, pas en 2026. Alors, moi, ça me désole, parce qu'on n'est pas une ville comme ça, là, Shawinigan. On est pas mal plus évolué que ça, là.
0: La Sûreté du Québec dit ne pas avoir reçu de plainte officielle concernant l'événement. D'anciens militaires québécois participent à un événement commémoratif à Trois-Rivières le dernier dimanche du mois de mai depuis 10 ans. Inspiré du Memorial Day, une tradition de longue date aux États-Unis, cet événement est une invitation à se recueillir dans les cimetières militaires pour rendre hommage aux combattants disparus. Jonathan Roberge nous en dit davantage.
4: Comment ça a commencé, nous autres, c'est comme... Il allait au Rolling Thunder aux États-Unis, 4 jours de route, pour honorer des vétérans. Mais c'est parce qu'on a un très beau cimetière à Trois-Rivières.
5: Depuis 10 ans, le dernier dimanche de mai, civils et anciens militaires convergent vers la section qui honore les vétérans au cimetière Saint-Michel. L'an dernier, ils étaient plus de 200 motocyclistes. Clément Paquette a participé à la guerre du Golfe.
6: Honorer les morts, célébrer les vivants. C'est pour tous ceux qui viennent ici, c'est pour eux autres. T'sais, donnez-vous une claque dans le dos.
5: Parce que le retour après un déploiement est teinté de haut et de bas. Michel Langevin n'oubliera jamais ce jour où un premier Canadien est tombé en Afghanistan.
7: Ça fait tellement mal, là. Ce petit gars-là, là, il était dans une tombe, il a passé en avant de moi, là. C'était pareil comme de ma famille qui était décédée. J'avais mon épouse, j'avais 2 enfants. J'ai dit, qu'est-ce que je fais ici? Je vais-tu réussir à faire quelque chose de bon ici? On sort des Forces armées canadiennes, on perd notre famille, on perd tout.
5: C'est pour briser cet isolement que Jacques Leblanc, qui n'a jamais servi dans les forces, s'implique dans l'organisation.
8: Certains ont de la difficulté à tout simplement fonctionner dans la vie de tous les jours. Certains ont jamais fait d'épicerie ou ont jamais été magasinés du linge.
5: La montée des conflits armés à travers le monde va assurément teinter la randonnée d'aujourd'hui. Yves Boucher, vétéran de la mission Alert, suivi de Clément Paquette.
9: C'est important de se réunir au moins une fois par année pour voir comment ton chum y va.
6: Ça fait drôle de dire, on est des militaires, des guerriers, mais on est contre la guerre. Surtout celle-là, on en veut plus. C'est pour ça. On est plus des protecteurs de la paix que des guerriers.
5: Ici Jonathan Roberge, Radio-Canada, Trois-Rivières.
0: En terminant, les amateurs de vélo se sont lancés dans les rues de la métropole aujourd'hui à l'occasion du 41e Tour de l'Île. Selon le bilan, 21 000 personnes ont participé à l'événement. Andréane Williams.
10: Les cyclistes ont été au rendez-vous malgré les nuages et la pluie. Je me trouve au stade IGA, au parc Jarry, où des gens de tous les horizons franchissent la ligne d'arrivée. Il y avait 2 options de parcours, le régulier de 30 ou 50 km, où aucune voiture ne pouvait circuler, et le parcours découverte de 65 ou 90 km sur un chemin balisé pour les cyclistes plus aguerris. On écoute quelques participants.
11: Ça s'est bien passé. Il y avait un peu de pluie, il y avait un peu de vent, mais en vrai, c'était smooth sailing pas mal.
12: C'était merveilleux. C'était dégagé, c'était incroyable avec tout le monde qu'il y avait. Là. On avait des grands bouts, là. On n'était pas tout seul, mais pratiquement. Là.
10: Pour assurer la sécurité des cyclistes, des bénévoles et des policiers se sont chargés de fermer les rues. Des premiers répondants ont aussi patrouillé le parcours. Les nids de poules sur le parcours ont aussi été colmatés. Entre 250 et 300 nids de poules avaient été identifiés au cours des semaines précédant l'événement. Le PDG de Vélo Québec, Jean-François Rault.
13: On a travaillé avec les arrondissements jusqu'à la dernière minute. Ce matin, notre équipe fait le tour du circuit pour identifier des nids de poules qui seraient éventuellement restants. Mais le parcours sera sécuritaire, je peux vous le garantir.
10: Cette année, Vélo Québec souligne les 50 ans des Jeux olympiques de Montréal avec un parcours mettant en valeur des sites emblématiques des Jeux de 1976. Ici Andréane Williams, Radio-Canada, Montréal.
0: Voilà, c'était les informations.
14: Ici Isabelle Craig, voici La Folle Aventure, deuxième heure.

0: ça arrive comme ça, à la mémoire, aux souvenirs, aux objets et même aux diapositives. On a un spécialiste de la diapositive. Bonjour, Dumas.
1: Bonjour.
0: Steve Dumas, qui est bien sûr auteur, compositeur, interprète, mais par ailleurs passionné. Par quoi? Par les vieilles images ou par la diapositive?
1: Les vieilles images, par la photographie, ce qu'ils racontent. Ça fait longtemps que j'ai ça. Je me promène, moi, dans les marchés aux puces. J'accumule des trucs.
0: C'est ça, Émilie Dubreuil pose la question.
1: J'ai le culte de l'objet. J'aime les vinyles, j'aime les choses. Ouais,
0: mais ça, c'est intéressant parce que la diapositive, en même temps, c'est un objet. Mais c'est un objet qui a fait son temps. Puis là, après ça, c'est qu'on n'a plus l'équipement pour regarder les diapos. Puis on met plus le carrousel.
1: Exactement.
0: Alors, c'est un peu étrange, cet objet-là, la diapo.
1: Exactement. J'en ai fait un projet, un spectacle. Ouais. L'idée est partie de mon ami Louis-Philippe Hainaut, qui est réalisateur, photographe, qui me dit, on pourrait faire un show avec des diapositives. Puis pour être honnête, je m'y connaissais pas en diapositives. Et là, j'ai plongé dans la recherche de diapositives, mais aussi dans la recherche de machines, de projecteurs. Et je suis devenu, malgré moi, spécialiste des diapos.
0: Ben oui, alors il était parti sur une quête. Et d'ailleurs, notre autre invitée, elle aussi, elle a eu une quête, et même, je dirais même, une enquête. C'est Catherine Paiement-Paradis. Bonjour, Catherine.
2: Bonjour.
0: Alors, vous êtes journaliste, vous êtes scénariste, et là, vous êtes parti avec ce balado, l'affaire Lavallée, sur les traces de votre maman, qui elle-même avait mené une enquête. Mais quelle histoire incroyable! Vous allez nous amener quoi, au Mexique à la fin des années 60?
2: On est en mai 68 au Mexique, à Puerto Escondido, très exactement. Et en fait, ma mère a été envoyée là à 20 ans pour couvrir une enquête.
0: Donc, elle est envoyée par la presse à 20 ans. Elle parle pas espagnol et elle va changer le cours d'un procès, en fait, d'une affaire criminelle. On va raconter ça dans un instant. Mathieu Bellil, bonjour Mathieu.
3: Bonjour Isabelle.
0: Alors Mathieu, vous, êtes-vous passionné des vieilles choses,
3: oui,
0: de l'histoire?
3: Ah oui, mon Dieu, oui.
0: Les
3: vieux livres. Là, je suis tombé dans les vieilles sculptures, tout ce qui est vieux, on dirait. Je sais pas, il y a comme un supplément d'âme.
0: Ah ben
3: il y a quelque
0: sûr.
3: Chose, on dirait, être entouré de beaux objets.
0: Oui,
3: d'objets qui ont de l'âge. Je sais pas, ça me donne l'impression d'être plus, d'être plus important. j'ai l'impression que ça rejaillit.
0: Oui, ça donne une certaine profondeur. Ouais. Mais d'ailleurs, ça donne peut-être des racines parce que vous allez presque nous parler de racines. Aujourd'hui, vous allez nous parler de la mémoire, mais de la mémoire des...
3: Des arbres.
0: Des arbres.
3: Et parce que les arbres, on oublie, mais c'est ça. Ce sont des formes de vie beaucoup plus lentes, patientes que nous, qui ont une mémoire très particulière. Puis c'est un beau sujet. Puis je vais vous amener de la Lettonie à la Californie. Puis je vais vous raconter un peu l'histoire de toutes sortes d'arbres et de situations où ces arbres-là nous rappellent leur place.
0: Ouais, leur âme. C'est formidable. Et puis j'ai entre les mains, on en reparlera, un livre qui vient de sortir. Mmh. Ce sera peut-être notre prochaine lecture, Mathieu, puis notre prochaine réflexion. Forêts en ancienne, l'expérience du fond des bois. D'ailleurs,
3: oui,
0: le titre
3: de Gabriel Grenier.
0: Absolument,
3: oui, très, très beau livre. Oui.
0: Mais il y a aussi avec nous, bien sûr, Victoria Boisclair. Victoria, qui a toujours des bonnes idées. Et là, elle s'est dit, je vais aller recueillir des souvenirs. Comment vous avez procédé, Victoria?
4: Ben, en fait, je suis partie du principe. Moi, je suis une grande nostalgique. Là. J'aime ça, me remémorer des moments, puis penser au passé. Puis là, je me suis dit, avec qui je pourrais avoir des longues conversations sur le passé? Bien évidemment, j'ai pensé aux personnes âgées. Et donc là, je suis partie à la quête. Je me suis promenée dans mon quartier, dans Saint-Michel. Je suis allée dans des jardins de RPA, m'asseoir sur des balançoires, avoir des conversations. Puis là, je vous en présente 3 aujourd'hui.
0: Alors, 3 bribes de conversations. Je suis sûre que ça va vous plaire, du moins, parce que c'est un peu comme ça. Si vous regardez une photo, vous savez pas qui c'est, mais c'est un morceau de vie, c'est un moment de vie. Alors, on va écouter le moment de vie. Quel est ce premier moment? Qui est cette première personne qui se raconte juste un souvenir? Hein? Vous nous avez dit, racontez-nous un souvenir qui vous a...
4: Un souvenir. J'étais partie avec le plus beau souvenir, puis finalement, on n'était pas du... C'est trop difficile de définir le plus beau. Donc, on parle de souvenirs en général. Donc là, on part avec Ghislaine, qui a 88 ans. Elle m'a dit, j'ai trop de beaux souvenirs, il faut que tu me donnes un sujet. Puis là, on cherchait, puis j'ai dit, un moment de liberté.
0: Ah, oh, formidable. On écoute ça, on part quelques minutes, en presque 3 minutes, avec Ghislaine.
5: J'ai 88 ans, alors il y en a long à compter.
4: Prenez votre temps.
5: Je travaillais à mon compte, alors je prenais mes fins de semaine à congé. Alors je sautais de mon cavalier, ma voiture, un cavalier, puis je partais à Noël.

et je me trouvais un point chute en quelque part. Une fois, je suis rendue au bout de la 138, l'année du grand déluge. J'ai vu les restants.

0: Et j'avais droit à une chaloupe. Alors j'ai pris une chaloupe et je me suis rendue sur le lac. Et à un moment donné, je suis rendue pas mal loin, puis j'avais regardé les bords du lac parce que je sais qu'on peut se perdre là-dedans. Et à un moment donné, il y avait ce qu'ils appellent des moutons, c'est-à-dire la vague, il y a des petites vagues qui annonçaient un vent qui était pas mal fort. Alors je m'étais rangée, j'étais embarquée sur une île pour attendre la fin de la pluie, de l'orage. Puis quand ça a été passé, alors j'ai repris le bateau pour retourner à mon camp.
1: Puis quand vous étiez dans ces moments-là, là, cachés pour éviter la tempête, ou quand vous partiez seul comme ça, qu'est-ce que ça vous faisait ressentir?
0: C'est très reposant, parce que t'es seul avec toi-même. La liberté, je dirais que je suis une femme libre. Dans la tradition des femmes de ma famille, ma mère, mes tantes, ma grand-mère, et en fait, toutes les femmes de ma famille sont des femmes libres.
1: Aujourd'hui, est-ce que vous arrivez à trouver des moments où vous vous sentez en paix, recueillie?
0: Je peux plus vraiment. Je prends le transport adapté. C'est que c'est sûr qu'ils ne me mèneront pas à l'île aux grues. Et là, je fais des voyages dans ma tête et ou sur ma tablette. Je choisis un endroit au hasard ou un endroit dont j'ai entendu parler. Et là, je vois galantour, je vois les grandes villes. Des fois, je connais un autre. Je m'arrête sur ça. Alors, j'agrandis la carte, puis je vois toutes les choses intéressantes. Ma liberté maintenant est limitée à mon cerveau, qui est l'organe le plus important. Parce que quand tu as ton cerveau qui fonctionne bien, tu as toute la liberté au monde.
2: Aïe, aïe, aïe, aïe, aïe, hein? Il y a un silence. Mais c'est touchant parce que c'est un moment de vie, puis ça n'a pas besoin d'être spectaculaire, puis c'est une vérité inouïe, mm-hmm. hein? C'est une sincérité. Mm-hmm. On est libre quand on a notre cerveau, Catherine.
3: C'est très touchant comme réflexion, et c'est vrai, hein? C'est au final, tout ce qu'on a, c'est notre cerveau, notre santé à nous, cognitive, si on peut dire. Donc, c'est touchant de voir qu'elle, malgré que, bon, elle peut plus prendre elle peut pas prendre le transport adapté jusqu'à l'île aux grues.
2: Ou son cavalier.
3: Oui.
2: Son cavalier.
3: Oui, son cavalier. Mais au moins, elle a toute sa tête, puis ça lui permet de voyager.
2: C'est beau, hein, Mathieu?
4: Oui, c'est beau. Puis ça nous rappelle qu'on a tous besoin d'un horizon.
2: Ouais.
4: Les humains, puis quand on n'est plus capable de voir le vrai horizon, l'horizon matériel, on a encore notre esprit, notre imagination pour se recréer en nous-mêmes les conditions d'un horizon.
2: Mais Dumas, on plonge dans votre sujet puis dans votre projet, j'ai envie de dire, parce que il y a de ça, il y a le souvenir. Donc vous dites, on se dit avec un collègue, un ami, on veut partir des diapos. Et là, comment vous partez à la quête des souvenirs des autres? C'est un peu ça que vous avez fait, Dumas.
5: Absolument. Donc, l'idée était de faire un show piano-voix avec des diapositives, avec des photos, mais pas de mes diapositives parce que j'ai peu de photos de ma jeunesse et je voulais me raconter à travers ça. Donc, je suis parti et j'ai fait le vrai processus d'aller sur Marketplace, sur...
2: Genre, avez-vous des diapos?
5: Kijiji, avez-vous des diapos? Parfois, il y a des gens qui vendaient des machines. J'achetais la machine, je racontais un peu mon projet, puis parfois, les messieurs ou les dames, ils me rappelaient après, puis ils me disaient, finalement, j'ai trouvé les diapos, je te les donnerai. Donc, j'ai accumulé comme ça, petit à petit, jusqu'à en avoir environ 5000. Puis, un point important, quand on parlait de l'objet, tu parlais des sculptures, je trouve que c'est le truc, la partie la plus merveilleuse là-dedans, c'est quand même le processus. C'est l'excitation d'aller chez le monsieur, d'avoir la boîte, d'ouvrir la boîte, de voir si quel trésor il y aurait là-dedans. Puis en même temps, penser qu'est-ce que ça pourrait raconter habiller quelle chanson, etc.
2: Mais qu'est-ce qu'on vous donne comme diapo, là? Qu'est-ce que c'est? Est-ce que c'est les parties des années 50-60 autour de la piscine? Est-ce que c'est la vieille station wagon? Est-ce que c'est plus récent?
5: Il y a un peu tout de ça. Évidemment, une des premières choses qui m'a frappé, c'est évidemment, je crois, d'avoir un appareil photo. C'était quelque chose de luxueux. quelque part dans les années 60, 70, puis il y a une fierté. Donc souvent, pour moi, c'était des photos, c'est la première voiture, les voyages.

0: On s'habille propre aussi.
1: Exactement. Il y a tout ce côté-là. Puis après, ben évidemment, c'est des photos d'une richesse incroyable parce que tu vois quand même le quotidien des gens. Oui. C'était des lots. Et souvent, c'est des lots par famille. Donc, moi, je passais une journée avec la même famille.
0: Les deux rivages.
1: Exactement. Puis là, j'ai voyé évoluer, tu sais, des années 60, 70, etc.
0: Le look, hein, la barbe, les cheveux longs, etc.
1: Ah, exactement. Oui. Fait qu'à travers ça, c'était un peu l'histoire du Québec, tu sais, oui. Pas. Puis il y a de quoi dans ces images-là que même physiquement, là, tu sais, souvent les diapositives, ils rougissent avec le temps. Oui. Donc, c'est vraiment en plus, ça donne une dimension que, évidemment, que le temps passe, etc. Puis l'idée d'apposer ça sur des chansons ensuite, ça donnait vraiment quelque chose d'intéressant parce que dans mes textes, le thème du temps a toujours été là aussi. Oui. Donc,
0: Il y a une résonance. Ça donne, on parlait de profondeur tout à l'heure. Là, on en a une profondeur. Là. C'est comme si on est pas juste dans les époques, mais dans les vies qui se sont superposées d'une certaine façon. Est-ce que vous avez eu des diapos? Est-ce que vous étiez des familles à diapos? Parce que non, pas chez vous.
2: Non, juste des photos, des albums de photos.
3: Pas de diapositives, des vieux films, par exemple, dans ma famille.
0: Oui,
3: là, c'est
0: des super vite.
3: Oui, oui, j'ai des mononcles qui trippent.
0: Ouais, ouais. Victoria, non?
4: Oui, aussi des cassettes, des vieux films. Mais moi, les diapos, ça me fait juste penser aux voisins. Tu sais, les voisins, là, la scène où ils font un party pour montrer les diapositives de leur voyage en France.
1: Exact.
4: Ben,
1: c'est ça. Parce que moi, je suis trop jeune pour avoir connu ces soirées-là, mais il y avait ça avec la diapositive. Mm-hmm. C'est que, dans le fond, les gens se réunissaient, les familles, puis il y avait cette soirée-là. Voyage, tout ça. Donc,
0: finalement, d'autres photos se glissaient à travers.
1: Pour nous, que ce soit ça le spectacle. C'est comme si je vous invite à présenter mon voyage, finalement. Et il y a de quoi de beau là-dedans, je trouvais, on est tellement on en parlait tantôt, mais dans les téléphones, c'est l'infini, le nombre de photos que tu peux accumuler.
0: Exactement.
1: Tout ça, mais
0: puis on les classe pas, puis c'est pêle, mais c'est le bordel.
1: Tandis que là, il y avait un moment où il y avait il faut expliquer aux gens quelque chose de très important, c'est que contrairement aux photos, les diapositives, il n'y a pas de copie. Donc, lorsque tu as une diapositive entre les mains, c'est que le bout de film qui est dans la diapositive, par exemple, là, dans mes mains, j'ai une photo, une diapositive, pardon, d'un voyage en Chine dans les années 70, ben la pellicule était là en Chine dans les années 70. Mmh. Donc, il y a juste une copie.
0: Oui.
1: On appelle ça un positif, c'est pas un négatif parce que c'est positif. Et donc, les gens amenaient ce film-là en voyage, prenaient les photos, allaient le faire développer, puis ramenaient les diapositives chez eux, les mettaient dans un carrousel, puis ils présentaient ça à leur famille.
0: Justement, vous parlez de Chine, ça fait partie. Vous avez quelques petits trésors comme ça. Hein? Parlez-nous, ça, c'est une dame
1: Absolument.
0: Qui est allée en Chine.
1: Une machine, encore une fois, un projecteur, je te l'ai acheté, puis la dame m'a offert ses diapositives en me disant, ah, c'est drôle, elle dit, moi, je me servais de ça, c'est mon voyage en Chine dans les années 70, mais dans les années 80-90, je donnais des ateliers aux gens pour leur apprendre à s'exprimer en public. Elle leur faisait créer des histoires avec ces diapositives-là.
0: Ces
1: je disais,
0: ah, oui.
1: C'est drôle, c'est exactement mon spectacle. c'est exactement mon spectacle. Il est arrivé des trucs incroyables là, que je peux révéler d'ailleurs aujourd'hui, que je n'en ai jamais parlé, mais il y a une amie qui m'a donné 4 boîtes de diapositives en me disant j'avais acheté ça à l'époque dans une brocante pour faire des bricolages. Je m'en suis jamais servi. Donc, je te les donne si tu veux. Je commence à scanner ça. C'est un voyage en Afrique. Puis, il y a une centaine de diapositives. Puis, à un moment donné, il y a comme un Jeep avec une dame sur le Jeep. C'est au Togo. Puis là, je suis comme, hey, on dirait que c'est Francine Grimaldi. Puis là, mon ami Louis-Philippe Hénault, avec qui je fais le show, il dit, non, ça, je pense pas. Puis mon ami Marie-Christine, qui connaît Francine Grimaldi, j'ai dit, envoie donc cette photo-là à Francine. Puis elle a dit, oui, c'est mon voyage au Togo. Donc, j'ai retrouvé
0: le voyage de Francine.
1: Togo, de Francine dans les années 70. Donc, il y a eu des trouvailles comme ça qui sont pas dans le spectacle, mais.
0: Parce que ça aurait été trop weird
1: exactement.
0: De mettre Francine au Togo.
1: Puis il y avait de quoi aussi d'intéressant dans. D'être limité dans la création, souvent les contraintes, c'est ça qui donne, qui stimule.
0: Oui, la liberté peut naître des contraintes.
1: Aujourd'hui, dans les spectacles, ou peu importe, on aurait pu mettre des milliers de photos en projection, mais là, on est limité au carrousel. Dans le carrousel, à l'époque, c'était 80 photos, 80 diapos.
0: Oui.
1: Donc, on s'est limité à ça. On s'est dit, OK, il faut monter un spectacle avec ça. Qu'est-ce qu'on choisit, pourquoi, etc.
0: Qu'est-ce qu'on raconte?
1: Exactement. Donc, il y avait
0: mais c'est chouette, tu sais, au moment où l'intelligence artificielle et les images générée, justement,
1: exactement.
0: Arrive. Alors là, vous êtes dans le vrai.
1: C'était une de nos motivations de ce retour.

0: pour là au, je sais pas comment dire en français, mais au craft, an art
1: ouais.
0: and craft,
1: l'artisanat,
0: aller à la matière, ouais. toucher ouais. la matière.
1: C'est ce dont on parlait tout à l'heure avec Émilie.
0: Et j'accorde une importance à ça, puis Louis-Philippe avec qui j'ai fait le show aussi. Puis c'est ça qu'on n'arrêtait pas de dire ça, faut aller à la matière. Donc des fois on ouais. partait à Québec, il y avait quelqu'un qui avait des lots de diapos, on passait la journée là, on fouillait dans les cartables, dans les boîtes, puis finalement le spectacle s'est construit, oui, avec les diapositives, mais aussi en racontant ce processus-là, parce qu'au final, c'est ça qui est intéressant.
1: Ah oui.
0: C'est de prendre ces images-là du passé et de les ramener dans le présent et de créer quelque chose de nouveau avec. T'sais. Donc, c'est ça que je trouve intéressant du côté de l'archive aussi.
1: Oui, oui, absolument. Mais là, les carousels, ça brise tout le temps. Ça, c'est une autre affaire.
0: Absolument.
1: Avez-vous réussi à trouver un problème, une solution à ce problème-là?
0: J'ai trouvé un monsieur merveilleux en Ontario, dans le coin de Waterloo, qui s'appelle Helmut. Par hasard, par Kijiji, en écrivant, etc. Un monsieur de 80 ans, qui est, selon moi, le dernier réparateur en Amérique, certainement, de machines à diapositives. Wow. Il a fait ça toute sa vie. Finalement, en parlant avec lui, c'est un passionné de diapositives. Et il y a encore les pièces, tout ça. Donc, quand je suis en tournée puis j'ai un projecteur qui brise, je l'envoie par la poste
1: à Helmut.
0: Il me répare, il me renvoie ça. On a comme développé une correspondance. Et il y a ça aussi là-dedans. Il y a ces rencontres-là, mais aussi ces connaissances-là qui se perdent avec le temps, qui sont dures à... Qui vont se perdre.
1: Ben oui, qui vont se perdre.
0: Il y a quelque chose de triste là-dedans que je trouve. Puis bon, il y a cette chance-là de je vais aller le voir, Helmut. Ben. J'ai pas eu la chance, mais j'aimerais ça y aller, justement, le rencontrer.
1: Ben, on va aller faire un reportage avec vous.
0: J'aimerais ça.
1: Ben oui, on a des gens, des correspondants. Là, on va mettre Julien Morissette là-dessus. Il sait pas encore, mais là, il vient de l'apprendre. Donc, vous promenez votre spectacle et ces diapos et ces images-là vous aident justement à donner corps à vos mots. Et qu'est-ce qu'on y trouve surtout? Est-ce que ce sont surtout les scènes de la vie quotidienne qui vous intéressent? Est-ce que c'était, par exemple, l'architecture, la ville, les paysages? Est-ce que ce sont les gens? Qu'est-ce qui est le cœur de ça?
0: Il y a un peu de tout, en fait. Ce côté-là, moi, un coup que j'ai tout scanné les diapositives, mon ami Louis-Philippe Hénault, qui est un réalisateur de clips, il a réalisé des clips des Trois Accords, des Cowboys fringants, il prépare un film sur Barchard Lebois, avec son œil de réalisateur puis de photographe, lui, il a choisi les diapos. Donc, je ne peux pas trop en révéler, mais des fois, il y a de l'humour. Des fois, c'est touchant, mais des fois aussi, c'est des belles surprises. Puis, je reviens à ça, mais ce qu'on trouve intéressant aussi, c'est le processus. Donc, je raconte beaucoup le processus, puis on choisit les diapositives en fonction de ça, etc. Mais
1: c'est intéressant pour un gars qui a assez peu de photos de sa propre enfance.
0: Ouais, ben c'est ça,
1: vous retrouvez avec l'enfance des autres et la vie des autres.
0: Absolument, mais ça donne vraiment une dimension
1: psychanalytique.
0: Il y a comme une autre dimension, puis aussi il y a comme une espèce de dimension. Ça donne une dimension à la musique, puis moi de mon côté, ça me permet aussi évidemment ce spectacle-là, c'est piano voix. J'étais hyper stressé de me faire un spectacle piano voix.
1: Pourquoi? Parce qu'en même temps, j'ai
0: toujours une guitare, c'est festif. Ouais. Mais là, le fait que j'ai la manette dans les mains, puis j'ai la manette du projecteur.
1: Oui.
0: Ça m'a aidé à me réinventer
1: scéniquement.
0: absolument.
1: Ah, c'est chouette. Alors, ce spectacle-là, qui doit être d'ailleurs magnifique, parce que piano-voix, moi, je suis bonne cliente pour ça. Alors, vous serez à Shawinigan le 12 juin à Saint-Fabien. C'est pas laid du tout, Saint-Fabien, près de Rimouski. Mmh. Et puis sinon, ça ira à l'automne, parce que cet été, c'est pas juste piano-voix. Vous allez faire des spectacles, évidemment.
0: Je reviens en mode festif. Sans diapositive, mais je reviens à l'automne, Montréal, Québec, au Grand Théâtre, un peu partout. Puis j'ai beaucoup de plaisir. Puis c'est drôle, j'écoutais la dame. Il y a comme un nouveau public aussi qui vient au show, puis qu'après les shows, ils me parlent. Comment que ça leur rappelle, justement.
1: Oui.
0: Puis il y a quelque chose de très touchant, puis qui donne un sens, finalement, à ce projet.
1: D'ailleurs, les gens nous écoutent, là, puis ils doivent tous se dire, où est-ce qu'on on a mis la boîte de diapos, puis où sont les diapos? Alors, écrivez-nous la folle aventure. Bien sûr, vous connaissez maintenant la façon de faire. Vous allez sur la bulle de conversation, donc sur la plateforme audio. Et puis, écrivez-nous, dites-nous si vous avez encore vos diapos, si vous les utilisez. Et sinon, on va les refiler à Dumas. On va se retrouver à faire des shows jusqu'à la fin de ses jours avec les diapos.
2: La V2,
1: la V2. Merci, Dumas. Reste avec nous.

0: c'est Dumas, évidemment, qu'on entend. C'est quoi le titre de la pièce?
1: Chicago.
0: Ah, Chicago.
1: Une des chansons qui a initié le projet, là, qui mon entourage me dit « devrais faire un show piano-voix », puis j'ai dit non jusqu'à temps qu'on parle de diapositive. Donc,
0: ah, et voilà, exactement, Chicago, diapo. On va poursuivre, Victoria, avec une autre vignette. Mm-hmm. Présentez-nous une autre des personnes que vous avez rencontrées. Je ne sais pas si c'était sur la balançoire. Ça, c'est une bonne idée, d'ailleurs. Hein? Juste avec le magnéto, la balançoire.
2: Ouais.
0: Et puis...
2: Là, on était sur une petite chaise de jardin.
0: Ah oui?
2: Mais il y a quelque chose que je trouve intéressant quand je fais ces exercices. Là, puis c'est la même chose pour les vox pop, c'est qu'on pose une question à quelqu'un qui se l'est peut-être pas posée elle-même.
0: Ouais.
2: Puis là, on va aller à la rencontre de Gilles, qui au début était timide, tu sais, le genre de personne qui veut pas trop te parler avec le micro. Puis là, il me parle d'un voyage en Gaspésie qu'il a fait avec sa femme. Puis quand il mentionne sa femme, je vois qu'il devient émotif. Donc là, je le questionne un peu, il commence à me parler de sa relation, puis je lui demande « Comment l'avez-vous rencontré, votre femme? »
3: 1968. On tourne en 1968. On avait un petit groupe. Moi, son frère, puis des amis. On avait un petit groupe. On allait danser le samedi soir. C'était au centre culturel, on va dire. Bon. À un moment donné, j'étais allé chez eux, à mon ami, tout ça. Puis lui, il avait une soeur, puis deux frères. Sa soeur était là. Ça a tellement bien cliqué. On a commencé à sortir ensemble à partir de ce moment-là.
2: Qu'est-ce que vous vous êtes dit la première fois que vous l'avez vue, votre femme?
3: Bien, j'ai dit à Romain, il me semble qu'on marcherait bien ensemble. Oui, pour le caractère, elle avait un bon caractère. Ça, tu sais pas comment ça... Tu sais comment ça commence, tu sais pas comment ça va finir. Mais on a tellement fait d'années comme ça, on était tout ensemble, tout le temps. Partout ce qu'on allait, on allait ensemble. On faisait du ménage, de la base, etc. Quand on avait fini, je disais à ma femme, on s'en va. Puis là, on allait se promener. N'importe où, mais on allait se promener. On ne se disputait pratiquement jamais. Qu'est-ce qu'on faisait à place? OK, un s'en va dans la cuisine, puis l'autre s'en va dans le salon. Mettons, une petite demi-heure ou deux. On restait là une demi-heure ou deux, puis après ça, là, on revenait tous les deux. On était assis dans le sofa, dans le salon. Puis là, on jasait. On commençait à jaser. Tout était fini déjà. Pas de dispute. En 2018, elle a eu son cancer. Elle est décédée. Ça n'a pas duré longtemps. Je pense que ça a duré 8 mois, à peu près. T'sais. Puis elle est décédée jeune. Elle avait 67 ans.
2: Puis est-ce qu'elle vous manque aujourd'hui?
3: Ben oui, c'est sûr. C'est sûr qu'elle y manque. Une vie comme ça, là. T'en passes pas d'une main, évidemment, 50 ans, là, quand même. Moi, je suis content, je suis fier de dire qu'on a passé 50 ans ensemble. Parce qu'il y en a qui passent bien des années ensemble, puis ça marche pas entre les deux. Un d'un bord, l'autre de l'autre, puis tu sais. Mais nous autres, ça a toujours été ensemble. Comme ça. Comme des deux oiseaux, des insupérables. on était chanceux dans la vie de trouver un terrain d'entente comme ça là, pendant 50 ans.
0: Oh là là, Victoria, vous nous faites pleurer aujourd'hui. C'est beau, hein, Dumas? Ouais, c'est magnifique, hein?
1: Vraiment.
0: Une chance qu'on ça, hein? Mmh. Tu sais, des fois, on n'y croit plus, puis on n'y croit pas, mais l'amour qui dure. Mm-hmm. Hein, vous avez réussi à le faire parler, puis ouais. Ça leur fait du bien, hein, parce qu'ils sont contents après.
2: Oui, ben il m'a tellement remercié, ce monsieur-là. On est resté ensemble une demi-heure, puis il m'a raconté d'autres choses de sa vie. Puis c'est ça, c'est peut-être pas des gens qui ont l'occasion de parler comme ça pendant longtemps, de se raconter. Donc j'ai été très choyée de pouvoir passer ce moment-là avec lui.
0: Moi, je pense qu'on pourrait faire une série d'émissions avec vos rencontres. C'est juste sûr. Comme ça. On va s'asseoir, on se promène dans les RP, on se promène un peu partout, puis on fait parler les gens. Ce serait bien, hein, Mathieu? Je suis sûre que c'est votre genre.
4: Oui, mais oui, puis je me rends compte en écoutant un monsieur comme ça qu'on donne pas assez d'importance à ces témoignages-là.
0: Oui, absolument.
4: Il y a beaucoup de choses à apprendre. Juste dans les, tu sais, l'exemple qu'il donnait de comment il gérait un conflit. Dans le fond. C'est simple, mais
0: absolument.
4: Ça marche.
0: Puis qu'après ça, on part, là aussi, sur un nowhere. Le nowhere, finalement, c'est la réponse à tout. Merci, Victor.
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6: En avril 68, quand un jeune Québécois est accusé de meurtre au Mexique, le journal La Presse envoie une reporter de 21 ans, toute seule, pour couvrir l'affaire. Je m'appelle Catherine Paiement-Paradis, et cette journaliste-là, c'est ma mère, Rosanne Giroux. Si je me fie à ce qu'elle m'a toujours dit, c'est grâce à elle si le Québécois est finalement sorti de prison.
7: François Lavallée, vous avez 24 ans, vous arrivez du Mexique. Et au Mexique, vous avez été accusé d'être l'assassin présumé d'une jeune Américaine. Vous êtes resté plusieurs mois là-bas.
8: Vous croyez à la justice?
0: Alors, pour en savoir plus, il faudra écouter le balado. C'est un extrait d'une entrevue donnée à Andréane Lafont, journaliste bien connue. Catherine Paiement-Paradis est avec nous. Catherine, rebonjour.
2: Rebonjour.
0: Alors, Catherine, là, il faut remettre les morceaux du puzzle. Votre mère, donc, jeune journaliste, est envoyée par la presse. Et d'ailleurs, vous vous posez la question, mais comment on peut envoyer au Mexique une journaliste qui commence? Alors, cette histoire-là, qui est celle de François Lavallée, elle va vous la raconter toute votre jeunesse. Racontez-nous un peu la genèse de ce projet-là.
2: Ben c'est ça, comme j'explique un peu dans le premier épisode, c'est que c'est la légende de ma mère. Ma mère, c'était une excellente conteuse. C'est pas pour rien, je pense, qu'elle est devenue journaliste au début de sa carrière. Elle est devenue avocate après, mais c'est pas pour rien, c'était tout une conteuse. Elle aimait raconter des histoires, elle aimait écrire et quand... ça, c'était son meilleur. C'était son best-seller dans les soupers familiaux, là. Et je le dis littéralement, elle se levait debout et moi, une des dernières images que j'ai d'elle qui raconte cette histoire-là, je dois avoir 17-18 ans, j'étais avec des amis dans la cour, on est toutes au cégep, puis on l'écoute nous raconter cette histoire-là, j'en ai des frissons, là. Ouais. Parce qu'on est suspendu à ses lèvres, tout le monde nous dit « Rosanne, Rosanne », les amis disent « Rosanne, mon Dieu, mais c'est quoi la suite ?» Parce que elle, c'était son fait d'armes, dans le fond, à 20 ans, elle est allée au Mexique. Selon elle, elle avait fait libérer, grâce à elle, François Lavallée était sorti de prison 4 mois après avoir été emprisonné. Et moi, je suis toujours restée avec l'idée de est-ce que c'est vraiment grâce à elle s'il est sorti de prison? Et surtout, est-ce qu'il était innocent?
0: Alors, parce que ce qu'il faut dire, Catherine Paiement-Paradis, c'est que oui, c'est un true crime parce que ça part d'un crime ignoble. C'est une jeune Américaine que vous allez nous faire découvrir d'ailleurs dans le balado qui est assassinée de façon vraiment sauvage sur une plage de Puerto Escondido et qui est agressée. C'est un meurtre crapuleux et c'est ce jeune Montréalais qui va porter le blâme. C'est vraiment ça le point de départ.
2: Oui, c'est le bouc émissaire, dans le fond. Et ma mère disait toujours, et elle le dit dans ses articles, il est devenu le bouc émissaire. Pourquoi? C'est l'époque, c'est l'été 68, donc c'est un hippie, selon les Mexicains, les autorités mexicaines. Les hippies ont mauvaise presse, disons. Et donc, rapidement, le gringo hippie va être pointé du doigt. Mais ma mère, rapidement, elle va mener l'enquête là-bas puis réaliser qu'il y a beaucoup de choses qui correspondent. En fait, ça fait pas de sens.
0: Ouais.
2: Et elle va rencontrer... Je veux pas trop en dire
0: temps. Oui, c'est ça. On peut en dire un peu, mais pas trop.
2: Elle va rencontrer une femme avec qui François a voyagé et tout ça. Et donc, c'est ça. Elle va croire à son innocence. Et c'est ça aussi qu'elle m'a toujours dit, parce que quand elle finissait son histoire, moi, je lui disais, puis maman, y étais-tu vraiment innocent? Ouais. Puis elle levait les deux mains en l'air. Puis elle disait, moi, Catherine, j'ai choisi de croire en lui. Et moi, ça m'a toujours obsédée, cette phrase-là, parce que c'est pas définitif, on dirait. Hein?
0: Mm-hmm.
2: Et donc, c'est pour ça que je suis replongée dans son histoire pour comprendre.
0: Et là, c'est comme si vous avez mené une double enquête. C'est-à-dire, il y a celle que votre mère a menée, donc vous découvrez l'enquête et l'ampleur des recherches qu'elle a faites, des pressions qu'elle a faites. Il faut le dire d'emblée, vous avez, j'ai l'impression, au sortir de ce projet-là, un respect encore plus grand pour votre maman.
2: Absolument. C'est sûr que c'était un beau projet émotif pour moi, de grande fierté. Puis c'est un peu pour ça, aujourd'hui, on parle de la mémoire.
0: Oui.
2: Ma mère est décédée, j'avais 19, presque 20 ans. C'est en 2003. Donc, ça fait 23 ans cette année. Et donc, j'ai connu ma mère que pour 19 ans, disons-le. Mais j'ai eu le temps de connaître ces histoires comme ça, mais moi, j'ai toujours eu peur d'oublier cette histoire-là. Ce que je voulais, c'était lui rendre hommage. rendre hommage à cette partie de sa vie,
0: sa détermination,
2: sa force, son intelligence, sa naïveté aussi, mais vraiment ce côté frondeur et exceptionnel, parce que faut le dire, le débarquer comme ça seul au Mexique en mini-jupe, je dis toujours, elle avait l'air de Twiggy, était une cible pareille comme la victime dans le fond dans cette histoire là. Elle aurait pu elle aussi être victime. Donc moi mais c'est jamais comme ça qu'elle l'a perçu. C'est moi qui t'ai rendu compte de ça en faisant mon enquête. Ce que je voulais, c'était en diffusant ce projet-là, c'était de l'immortaliser un peu, bien égocentriquement, si ça peut se dire, de manière bien égocentrique. Et mais après ça, c'est que le projet va au-delà de juste mon histoire personnelle.
0: Absolument. C'est une histoire, je vous le dis. Vous embarquez dans ce balado, vous ne lâchez pas. Parce que là, je sais que vous ne voulez pas tout révéler, mais il faut quand même en dire un peu. Victoria, vous aviez une question?
8: Bien, je me demande, avez-vous été surprise par certaines informations sur votre mère? Avez-vous appris des nouvelles choses sur elle?
2: Bien, oui, parce que moi, j'avais qu'une vision en fait, c'est très simple. Elle est décédée en 2003, puis en 2007, on parle de mémoire, je me suis levée en plein milieu de la nuit, puis je me suis dit, oh mon Dieu, il faut que j'écrive l'histoire parce que je ne vais jamais m'en rappeler. Et là, donc, j'ai écrit l'histoire, je l'ai gardée, et après, je suis partie de ça. C'était comme mon squelette pour le balado. Mais après ça, je l'ai bonifié. Et donc, oui, il y a plein de choses que je ne savais pas, qu'elle ne m'avait pas racontées.
0: Ben oui, parce que dans le balado, vous avez fait un travail incroyable. Vous avez retrouvé des protagonistes, des gens qui ont vraiment participé à l'histoire. Et c'était pourtant en 1968. Donc, cette jeune fille qui a voyagé avec François Lavallée, vous avez retracé... Bon, le frère de François Lavallée, vous avez retracé des gens auxquels vous ne pensiez pas pouvoir parler.
2: Jusqu'à la dernière minute, je pensais pas réussir à leur parler parce que évidemment pour eux c'était très très difficile. C'est un moment difficile, mais j'ai pas lâché le morceau comme je dis souvent dans le balado. J'ai réussi à les convaincre, mais c'est allé en décembre dernier, là, après un an à essayer de les convaincre. Et donc on a la femme qui a passé. Qui voyageait avec François, je ne veux pas trop en dire, qui, elle, m'avait dit au départ, il y a un an, « Oui, je vais te parler en l'honneur de ta mère. » Donc, ça, c'est le courriel que j'ai reçu. Mais elle m'a dit aussi, « Je veux que tu ailles l'approbation de François pour faire le projet. » Là, je vais peut-être dire un divulgacheur, mais je lui ai dit « D'accord. » Je ne savais pas encore à l'époque qui était décédé. Donc, après ça, je pense que ça a été... beaucoup pour elle de recevoir cette information-là. Mais finalement, après plusieurs mois, j'ai pris le téléphone, je l'ai appelée, puis elle m'a dit, c'est beau, je suis prête à parler. Elle a été très généreuse.
0: Et ce qui est fou dans cette histoire-là, c'est que on disait le contexte tout à l'heure, donc vous l'expliquiez bien, on était en 1968, des hippies, guerre du Vietnam, etc. Mais il y a aussi les Jeux olympiques qui arrivent à Mexico. Et ça va être important, ça va d'une certaine façon peut-être même teinter l'enquête. Est-ce que c'est pas le cas?
2: Je pense que c'est le point principal qui fait en sorte que François Lavallée est pointé du doigt. Du moins, c'est ce qui ressort. On a même contacté des Mexicains pour qu'ils nous donnent leur point de vue, qui plonge dans les archives de l'enquête là-bas à Mexico. Et oui, de toute évidence, ils ne veulent pas. C'est la première fois, le Mexique s'ouvre au monde. Un peu comme nous, on a fait un an plus tôt. Et là, ils s'ouvrent au monde et ils veulent pas que d'avoir l'air, évidemment, de gens qui peuvent mettre en péril la vie des touristes étrangers.
0: Des voyageurs.
2: Donc, le bouc émissaire, ça sera François Lavallée. Qui est un hippie, donc c'est très mal vu là-bas et ça ne peut pas être autre chose que lui.
0: Exactement. Et là, donc, vous allez mener l'enquête, vous allez mener l'histoire. Est-ce que vous arrivez à la même conclusion que votre mère? C'est un peu ça aussi, c'était la quête. Est-ce que vous remettiez en question, disons, le jugement de votre mère?
2: Pas son jugement. C'est-à-dire que oui, moi, c'est vraiment sincère. Au départ, je me demande, est-ce qu'elle a bien fait croire en lui? Et tout à coup, qu'il était coupable. Là, ça va tout changer. J'aurais continué à la respecter, mais ça aurait été une autre vision. Il y avait deux quêtes là-dedans. Est-ce que son histoire de pêche qu'elle nous a contée avec un petit verre de vin était vraie? Et surtout, est-ce qu'elle avait raison? Mais finalement,
9: on devine que c'est, en fait, c'est mieux encore que ce que je pensais. Ouais. Ah, avec les témoignages que je reçois, ça, c'est le plus grand des cadeaux. Je veux pas trop en dire en même temps, mais les gens vont me dire, écoute, c'est grâce à ta mère.
0: Ouais.
9: Si elle était libérée,
0: ouais.
9: C'est aussi simple que ça.
0: Tout le monde s'entend là-dessus.
9: Tout le monde s'entend là-dessus. Alors, pour moi, ben là, la page se, tu sais, c'est la page peut se fermer sur cette histoire-là. Je suis très fière. Je l'ai envoyée dans les airs. Comme une diapositive, ça. Bon, ça va rester un peu...
0: Oui. Et ce qu'il faut dire aussi, Catherine Paiement-Paradis, c'est qu'il y a peut-être des gens qui l'ont croisé, ce François Lavallée. On racontera pas, bon, qu'est-ce qui est arrivé du reste de sa vie, mais c'est un peu triste quand même. Et il y a peut-être des gens à Montréal, il y a peut-être des gens sur le plateau Mont-Royal qui l'ont croisé, ce François-là. Comment, c'était quoi son surnom?
9: Frisco.
0: Frisco.
9: Frisco, qui s'est tenu donc comme avec Plume la Traverse, avec Cassonade. Et donc, j'ai écrit à Plume, qui m'a dit, bien sûr, je me rappelle bien de Frisco. Donc, c'était leur gang de la taverne Cherrier. Pardon. Donc, ça se peut, oui. Et même mon frère m'a dit, mais mon Dieu, je viens de réaliser que c'est sûr que je me suis déjà tenue avec Frisco sans le savoir.
0: Oui, si on fréquentait le Carré Saint-Louis, par exemple.
9: C'est ça, exactement.
0: Dans les années 80-90, on a peut-être croisé Frisco. Donc, et à quel point cet événement-là a eu un impact sur le reste de sa vie. On ne pourra pas le mesurer, mais en tout cas, on peut présumer que oui.
9: Malheureusement, c'est ce que j'ai compris en faisant ce projet-là, en rencontrant son frère, Pierre, qui a été très, très généreux avec moi, c'est de réaliser, c'est ça l'impact. Puis pour lui, pour la famille de la victime aussi, pour moi, ça a été très, très important. Souvent, dans un true crime, on arrête là où le crime a été produit, commis. Mais là, pour moi, c'est important d'aller au-delà de ça. Parce que il y a eu évidemment la victime qui est décédée, mais François, c'est une autre victime.
0: Oui,
9: aussi.
0: Et vous êtes allé et on en apprend beaucoup plus sur la victime. Vous êtes même remonté sur les traces, rencontré sa famille. Il y a des moments très émouvants. Alors, Catherine Paiement-Paradis, merci beaucoup. Ça s'appelle L'affaire Lavallée de Hippie à Meurtrier. C'est un balado vraiment disponible sur la plateforme audio. Vous écoutez ça. Hein? Dumas, il est déjà vendu.
10: Pour ça.
0: Il est déjà vendu.
10: J'ai hâte,
0: faites de la route. Trouvez-vous une raison de faire de la route. Écoutez ça. Merci.
9: Merci.

0: Alors, Victoria Boisclair, une dernière, j'ai envie de dire, carte postale sonore. Mm-hmm. Ces petits bouts de vie que vous avez ramassés comme ça au détour d'une promenade dans un parc, dans une RPA.
1: Oui, j'aurais aimé pouvoir en monter plus parce que je me suis entretenue avec comme 6 ou 7 personnes. Mm-hmm. Mais là, c'est la troisième, c'est la dernière, Monique. Et sa réponse, je m'attendais à l'entendre beaucoup plus souvent. Ouais. C'est la naissance d'un enfant. Ouais. Mais c'était la seule qui me l'a dit dès que je lui ai posé la question, votre plus beau souvenir, la naissance de mon garçon. Tout de suite.
0: Ah, ben on l'écoute.
2: C'était la folie furieuse. Mon beau garçon arrivait. J'étais énorme. Je faisais 100 livres quand j'ai parti enceinte. Et là, quand j'ai vu mon beau garçon, je pesais 163. Et j'étais très fière, mon mari aussi.
1: Est-ce que ça a été un accouchement difficile?
2: Pas du tout. Pas du tout. J'ai rentré avec quelques contractions. Ils m'ont donné une petite pilule pour faire dodo. Et là, j'ai dit, oh, un instant. Ça a fait flou. Mon petit est arrivé, mon petit bébé garçon.
1: Qu'est-ce qui vous a marqué la première fois que vous avez vu votre garçon?
2: Oh mon Dieu, il était beau, c'était le plus beau garçon de la Terre. Ma mère était là. Fais attention, il est né en mars. Elle est là comme fou, faut pas qu'il y ait froid. Oh my God!
1: Aujourd'hui, comment se porte votre garçon? Comment se porte votre relation?
2: Il est très, très bien. Hein? Sa maman, lui, là, il m'appelle deux, trois fois par semaine. Ça va-tu? T'es-tu bien? Oui, bon, OK.
1: Puis est-ce que quand vous croisez des jeunes parents sur la rue...
2: J'arrête. Montrez-moi votre bébé. Alors moi, les bébés, je viens folle. La vie va trop vite. J'aimerais ça tout recommencer.
1: Oui.
2: Tout recommencer, chérie. Oh mon Dieu, c'est... D'abord, le mariage était super. Là, je me disais, si je peux tomber enceinte, là, je vais avoir un beau bébé. Je me faisais des scénarios. Profites-en de ta jeunesse, ma chérie.

0: Arrivé à l'endroit où il désirait aller, il se mit à planter sa tringle de fer dans la terre. Il faisait ainsi un trou dans lequel il mettait un gland, puis il rebouchait le trou. Il plantait des chaînes.
1: Est-ce que vous avez reconnu cet extrait-là? Ah oui, dis-moi, fait oui.
2: L'homme qui plantait des arbres.
1: Oui, l'homme. Ben oui, Philippe Noiret, oui. Que j'ai eu le bonheur d'interviewer à la télévision à l'époque. Wow. Ouais. Marc Poitou aussi qui me dit. Alors, donc, ben oui, pourquoi on vous parle de l'homme qui plantait des arbres? Parce que notre thème, c'est la mémoire, le souvenir. Mais c'est parce que Mathieu Bellil nous a dit, et pourquoi ne parlerions-nous pas de la mémoire des arbres?
3: Oui, et moi, j'ai connu quelqu'un qui était un homme qui plantait des arbres.
1: C'est vrai?
3: Il s'appelait Sergueï Dremanis. C'est un homme qui a vécu les horreurs de la Deuxième Guerre mondiale. Il venait de la Lettonie. Il a été enrôlé de force comme traducteur pour l'armée allemande. Il a déserté à deux reprises. Il a été sauvé par les Américains. Après la guerre, il immigre au Canada. Il rencontre une femme à Fredericton. Il s'établit à Montréal et il s'achète un petit chalet dans l'Ontario. Pourquoi je le connais, cet homme-là? Parce que c'était le grand-père de ma conjointe. Mmh. Alors, et ce qu'il avait de très beau dans ce chalet en Ontario, il avait acheté une terre qui était déserte. C'était de la roche. Et il l'avait transformé en forêt. Alors, je sais que les enfants en ont un peu souffert parce que à chaque fois qu'ils allaient là, ils arrivaient puis plantaient des centaines d'arbres. Et ça s'appelait à la fin Cedar Hill. C'était la colline des cèdres. Et ce qu'il y avait de très beau chez lui, c'est qu'il avait décidé qu'à chaque fois qu'un enfant naissait dans la famille, un petit enfant, et même qu'un conjoint apparaissait, il allait planter un arbre. Et quand on se promenait dans le domaine, c'est comme si on rencontrait l'arbre qui était la personne. L'arbre comme mémoire. Ce que je trouve très beau d'ailleurs des arbres, c'est que dans les quartiers, souvent, dans les villes, ils sont un peu la mémoire du quartier. Ils ont souvent l'âge des premières maisons. C'est comme si, en un sens, ils portent comme des souvenirs. C'est à leur ombre, sous leur ombre qu'on s'est embrassé, qu'on a vécu. Et ça vaut quelque chose. Et je pense qu'on s'en rend pas assez compte. Je vous raconte une histoire d'Isabelle, de deux gars complètement débiles. Ça se passe en Angleterre. C'est un arbre, peut-être vous en avez entendu parler, ça s'appelait le Sycamore Gap Tree. Ça vous dit quelque chose, ça? C'est un arbre qui est célèbre parce qu'il est apparu dans plusieurs films, dont Robin des Bois, Prince des voleurs, dans les années 90. C'est un arbre qui est parfaitement situé le long du mur d'Adrien, qui est comme une ancienne fortification du temps de l'Empire romain. Dans une espèce de petite vallée, il est en plein centre et c'est superbement photogénique de le voir. Pourquoi je vous dis les deux imbéciles? C'est qu'une nuit... il y a quelques années, là, en 2016, deux gars qui sont complètement sous décident qu'ils vont couper cet arbre.
1: Et cet arbre avait un âge vénérable.
3: 150 ans. Ouais. C'est pas si vieux, mais c'est quand même vieux. Et surtout, c'était un arbre qui était admiré, pris en photo.
1: Majestueux.
3: La beauté dans cette histoire horrible, c'est que la justice se saisit de l'affaire et met en prison deux hommes qui ont coupé un arbre.
1: Ouais.
3: Et j'ai trouvé que c'était peut-être la conclusion qui peut un peu nous rassurer par rapport au fait que les arbres ont une valeur patrimoniale, ils ont quelque chose en quelque sorte à nous apprendre et à nous donner comme beauté. L'autre affaire qui est très belle, c'est que malgré qu'ils ont coupé l'arbre, il y a un petit moignon qui a recommencé à pousser et on dit que dans 150 ans,
1: ah oui, peut-être. Parce qu'il y a des arbres, Mathieu Bellil, c'est fou. Là. Moi, je disais ici dans mes notes, Bristol Cone, à l'âge vénérable de 5000 ans, l'arbre le plus vieux, et qu'il y a même un champ de recherche, la dendroécologie, alors qui analyse justement l'âge des arbres, les cernes, etc. Mais c'est intéressant parce que même la façon dont l'arbre est fait est trompeur, nous joue des tours. Racontez-nous un peu.
3: Ça, c'est une affaire que j'ai découverte en disant un livre que j'adore qui s'appelle Parmi les arbres. Ça a été écrit par Alexis Génie chez Actes Sud. C'est paru il y a 5 ans. Et ce qu'il nous raconte, en fait, c'est qu'on a une mauvaise compréhension de ce qu'est un arbre. L'intérieur de l'arbre, tu sais, les fameuses lignes là, qu'on compte
1: quand on coupe
3: un arbre, on appelle ça les cernes de croissance. Ça, en fait, même dans un arbre qui est vivant, cette partie-là, elle est morte. C'est-à-dire, c'est une partie, en fait, essentiellement, c'est la colonne qui permet de tenir le feuillage et de le relier aux racines. toute la vie de l'arbre se cache à quelques millimètres sous l'écorce. Et c'est pour ça que, autrement dit, c'est comme si le cœur de l'arbre
1: était à l'extérieur.
3: Ah oui. Et ce qu'il a, sa vraie vie est à l'extérieur. C'est pour ça que c'est si délicat d'attaquer l'écorce de l'arbre. Mais en même temps, ce qui est très beau, ça veut aussi dire que ce qui fait le cœur de l'arbre, c'est sa mémoire. Parce que ce qui est à l'intérieur de l'arbre, c'est au fond toute l'histoire de ces années, parfois des années. Quand on regarde les cernes là de les lignes, il y en a des plus costaudes que d'autres qui nous racontent peut-être l'histoire d'une année où ça a été formidable, il y avait de la pluie, il y avait du beau temps, et d'autres où c'était la sécheresse. Mais ces arbres-là, effectivement, au fond, l'arbre, il est une mémoire. Il est composé de cette matière dure qui donne... Et puis, je me dis toujours que quand on est entouré de meubles, là, présentement, on se parle, puis on est assis autour d'une table qui est en bois, ben, c'est la mémoire de l'arbre qu'on garde. C'est ça qui nous retient. Puis c'est ce que je trouve beau aussi des arbres, et puis tout à l'heure, vous en parliez, Isabelle, c'est leur incroyable longévité. Alexis Génie dit d'ailleurs qu'en fait, un arbre... ce n'est pas conçu pour mourir. En théorie, ça pourrait vivre toujours. Malheureusement, ça finit par mourir parce que la pollution, parce que
1: les
3: blessures, tout ça. Mais le plus vieil arbre du monde, il est à 200 km de la Silicon Valley, dans la Sierra Nevada, en Californie, 4857 ans.
1: Wow.
3: Moi, j'entends ça, là. C'est avant les pyramides.
1: Aïe.
3: Pratiquement au moment de l'invention de l'écriture. Et je trouve ça beau qu'à 200 km de la Silicon Valley, là, tu sais, là où on invente l'avenir puis où tout va vite, là, ben, il y a cet arbre-là, d'ailleurs, qu'on a bien pris soin de ne pas identifier. Parce que contrairement au Sycamore Gap Tree, on va être sûr que personne, pas de bozo, va aller le couper ou aller mettre M plus B dans un quart, là.
1: Ouais.
3: Alors, mais j'aime cette beauté-là. Vous savez qu'au Canada, l'arbre le plus âgé a été abattu en 1980 dans une coupe à blanc en Colombie-Britannique. C'était un arbre, un tuyau occidental, là, ce qu'on appelle un cèdre. Qui avait, je cherche pas mes notes, qui avait 1835 ans.
1: Et on
3: l'a perdu, cet arbre-là, comme ça, dans une coupe à blanc.
1: Non.
3: Et actuellement, un des plus anciens arbres au Canada et au Québec, en tout cas, il a la palme au Québec, est en Abitibi-Témiscamingue, sur une île,
1: dans le lac du
3: Parquet, 960 ans. Un autre tuyau. Et je trouve qu'il y a quelque chose de rassurant à penser que autour de nous, il y a cette présence ancienne, paisible, sereine.
1: Mais...
3: Puis qu'on a besoin de la valoriser.
1: Mais oui, mais qu'on ne protège
3: pas. Et qu'on ne protège
1: suffisamment.
3: Pas.
1: Parce que les arbres sont témoins. Il y a eu des événements. Quand on dit 4800 ans, ou quand on dit même 1000 ans, ça veut dire qu'il y a plein d'événements historiques qui se sont passés. Il y a eu des guerres mondiales, il y a eu Hiroshima. Oui. Ce sont des témoins, là, même à Hiroshima.
3: À Hiroshima, c'est magnifique. Il y a une histoire qui est très belle. C'est un ginkgo biloba qui est tout près du site de l'explosion. Et dans les mois qui suivent, on voit que la moitié qui était du côté de l'explosion est morte.
1: Cramée.
3: Il n'y a rien. Ouais. Et trois mois après l'explosion, sur la moitié qui est de l'autre côté, donc la moitié qui est à l'inverse de l'explosion, qui n'a pas reçu le vent radioactif, les branches se remettent à pousser. Et cet arbre-là, il existe encore. Il y a plein de branches encore aujourd'hui. Il est à moitié mort d'un côté, puis vivant de l'autre. Il tient le coup. Il peut vivre. Là, je cherche mes dates, mais il peut vivre au moins 500 ans. Et à Nagasaki, c'est des camphriers qui ont recommencé à pousser à moins d'un kilomètre de Ground Zero. Les camphriers peuvent vivre 2000 ans. Je trouve ça très beau. Moi, dans mon quartier, Isabelle, le soir, juste derrière chez moi, sur la rue des Écarts à Montréal, il y a deux ginkgo biloba qui ont été plantés en mémoire des victimes d'Hiroshima.
1: Ah oui?
3: Oui, parce que dans les années 50-60, il y a plusieurs villes dans le monde qui se sont mis à planter des ginkgo biloba. D'abord parce que c'est un arbre qui est très robuste. Derrière, c'est un arbre qui fonctionne par couple. Hein. Ils ont besoin, c'est une espèce dioïque. Ça veut dire, ça prend un mâle et une femelle. Là, c'est des couples. Alors, il y a un couple.
1: Comme beaucoup d'arbres fruitiers, par exemple.
3: Oui, comme beaucoup d'arbres fruitiers. Alors, il y a un couple de ginkgo. Puis quand je vais là, ben, je passe en dessous. J'ai une petite pensée pour ce lointain drame.
1: Ben oui, puis ayons une pensée pour nos arbres. Et puis moi, j'ai entre les mains, mais ça vient tout juste d'arriver, donc on l'a feuilleté rapidement, vous et moi, Mathieu.
3: Oui.
1: Gabriel Grenier, donc, Forêts anciennes, l'expérience du fond des bois, c'est chez Éco-Société. Ça a l'air d'être un ouvrage vraiment assez documenté sur quoi? Sur à la fois les arbres et sur l'écosystème.
3: Ce que fait Gabriel Grenier, c'est très important parce que d'abord, il fait le plaidoyer en faveur des forêts anciennes.
1: Oui.
3: Au Québec, 1% seulement de toutes les forêts sont considérées comme anciennes, mais ce 1%-là, c'est pas rien. Il veut d'abord qu'on comprenne leur importance, oui. leur importance biologique, écologique, etc. Et à la fin, c'est ce que j'ai adoré, il nous donne des cartes, il nous donne des listes, il nous dit où on peut aller. Puis la bonne nouvelle, c'est que ces forêts-là, aujourd'hui, elles sont protégées, qu'il y a de plus en plus de forêts qui le sont. Et c'est là, par exemple, que vous pourrez peut-être découvrir ce fameux tuya occidental d'Abitibi-Témiscamingue. Mais il y en a aussi dans les cantons de l'Est du Québec. Oui. Vraiment, c'est très, très intéressant. Et je pense que c'est un livre important. Il dit lui-même que c'est un inventaire qui n'avait jamais été fait auparavant pour le Québec et même pour l'Est du Canada, parce qu'il va un peu en Ontario, il va même dans le Maine, le Vermont. Alors, très bel ouvrage chez Éco-Société.
1: Ben, absolument, c'est presque un guide pratique. Hein? Forêts anciennes de Lac-Émilie, donc il nous dit, ah, oh, il y a la musique en arrière, ça veut dire Isabelle, tais-toi. Alors, ça veut dire, bon, en Estrie, à Saint-Robert-Valarmin, ensuite de ça, à Sherbrooke, un peu partout.
3: La patrie.
1: Alors, Éco-Société, Gabriel Grenier, Forêts anciennes, l'expérience du fond des bois. Alors, quelques instants pour remercier mes invités du MOA. Merci beaucoup d'avoir été avec nous. Catherine Paiement-Paradis pour cette enquête sur l'enquête de votre mère, Rosanne Giroux, qui était jeune journaliste à la presse, qui avait vraiment, et vous le dites vous-même, un front de bœuf. Hein?
2: Oui.
1: Elle avait du guts, votre mère. Vraiment, ça s'écoute, l'affaire Lavallée, tout seul. Merci beaucoup, Victoria Boisclair, pour ces beaux petits reportages. Merci à l'équipe également qui a fabriqué l'émission. Noémie Desilets, Mireille Roberge, bien sûr. C'est Dominique Beaudoin à la technique. C'est Marc Poiteux à la réalisation. Et Pauline Pinicou qui nous donne un coup de main comme adjointe à la réalisation. Merci, Pauline. Merci, tout le monde. On se retrouve la semaine prochaine. Je m'appelle Isabelle Craig. On se retrouve pour une autre folle aventure. Pourquoi pas? Salut. Bye.
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8: Bonjour à tous, bon dimanche. Ici Marie-Christine Bouillon, il est 17h. Voici les informations. Le Conseil de sécurité de l'ONU tiendra une réunion d'urgence demain à la demande de la France à la suite de la prise de contrôle par l'armée israélienne de la forteresse médiévale de Beaufort au Liban. Le gouvernement libanais estime que cette offensive l'expose à un sérieux danger puisqu'elle ouvre la voie, selon lui, à une progression de l'armée israélienne. Ces événements surviennent au moment où les États-Unis négocient avec l'Iran pour mettre un terme à la guerre au Moyen-Orient. Et sur ce point, l'Iran affirme qu'il ne signera aucun accord avec les États-Unis tant que les droits du pays ne seront pas pleinement garantis. Les négociations entre Washington et Téhéran piétinent. Le chercheur à l'Observatoire sur les États-Unis de l'UQAM, Julien Toureil, explique pourquoi l'administration Trump a recentré les discussions sur le nucléaire.
9: La semaine dernière, lorsque les bruits couraient à Washington, qu'on était peut-être à quelques encablures d'avoir une entente, il y avait un mécontentement chez des faucons, notamment le sénateur républicain Lindsey Graham, qui trouvait qu'on allait peut-être un peu trop vite en se focalisant trop sur cette question du détroit d'Ormuz, en oubliant l'essentiel, évidemment, dans le dossier iranien, qui est la question du nucléaire. Donc, peut-être le président Trump a-t-il entendu ces éléments-là.
8: Téhéran exige la levée des sanctions américaines et le déblocage de ses avoirs gelés à l'étranger avant toute signature d'un accord. Et de retour chez nous, Ottawa doit choisir d'ici juillet l'entreprise qui va construire la prochaine flotte de sous-marins du Canada. L'Allemand TKMS et le Sud-Coréen Hanwha sont les deux finalistes. Ce contrat de plusieurs dizaines de milliards de dollars prévoit la construction d'une dizaine de sous-marins pour remplacer les 4 appareils vieillissants de la Marine royale canadienne, dont un seul est actuellement en service. Ottawa assure que ce projet va générer d'importantes retombées économiques au pays. Un rassemblement anti-immigration qui a eu lieu hier après-midi à Shawinigan est dénoncé de toutes parts, tant par des citoyens que la classe politique. Vers 15h30 hier, des participants à une manifestation appelée « Pour un Québec blanc » ont brandi une banderole affichant des propos racistes. Le maire de Shawinigan a fermement condamné l'événement et a indiqué que ses discours étaient incompatibles avec les valeurs qui définissent la communauté. Voici le professeur associé au département de sociologie de l'UQAM, Rachad Antonius.
2: Il y a une spécificité au Québec. Il y a la question de l'immigration et le fait que le Québec est une minorité au sein du Canada. Donc, ce que je vois, c'est surtout dans les réseaux sociaux. Dans les réseaux sociaux, ce genre de discours s'exprime avec beaucoup plus d'hostilité et d'antagonisme que dans les politiques. Cependant, certains discours politiques facilitent l'éclosion de ce genre de discours. C'est pas les courants politique officielle qui le porte, mais ils ont une certaine responsabilité.
8: Sur les réseaux sociaux, le chef du Bloc québécois, Yves-François Blanchet, a qualifié cette manifestation de honte, de racisme et de lâcheté. Le chef du Parti québécois, Paul Saint-Pierre Plamondon, a quant à lui appelé la population à dénoncer vigoureusement ce racisme. Le chef du Parti libéral du Québec, Charles Milliard, a aussi dénoncé le rassemblement, affirmant que ces messages ne représentent en rien l'ouverture du peuple québécois. À moins de deux semaines du début de la Coupe du monde de la FIFA, Toronto se prépare à accueillir des milliers de visiteurs. Un afflux qui aura un coût environnemental, mais dont l'ampleur reste difficile à évaluer. Magali Lévesque nous en dit plus.
10: À Toronto, les matchs de la Coupe du monde de soccer commenceront dans quelques jours. Mais les questions entourant son empreinte carbone restent toujours sans réponse claire. Selon la professeure en écologie du sport, Madeleine Orr, il est difficile de prédire l'impact environnemental réel du tournoi. Tant qu'on ne connaîtra pas le nombre exact de spectateurs et de touristes qui viendront à la ville reine. Ultimement, les voyages des partisans compteront pour 80 % de l'empreinte écologique de la Coupe du monde. Or, difficile de savoir combien de billets ont été vendus jusqu'à présent, poursuit-elle. Quoi qu'il en soit, un rapport de la New Weather Institute révèle que cette édition nord-américaine de la Coupe du monde pourrait engendrer jusqu'à 9 millions de tonnes de gaz à effet de serre. 2,5 fois la quantité émise lors de la dernière Coupe du monde au Qatar en 2022. La cause, selon les auteurs de l'étude, l'augmentation du nombre d'équipes participantes, passant de 32 équipes en 2022 à 48 pour cette édition. Toronto n'accueillera que 6 des 104 matchs, rappelle Mme Orr. Son empreinte carbone ne sera donc pas catastrophique, croit-elle. Ici Magali Lévesque, Radio-Canada, Toronto.
8: Et en terminant, plus de 21 000 personnes ont pris part au 41e Tour de l'île qui s'est déroulé aujourd'hui à Montréal. Les cyclistes avaient le choix d'emprunter le parcours régulier de 30 à 50 km ou encore un parcours découverte tracé dans un chemin balisé qui pouvait s'étendre jusqu'à 90 km. Le froid et la pluie n'ont pas découragé les amateurs de vélo, comme en témoigne cette cycliste suivie du PDG de Vélo Québec, Jean-François Rault.
11: C'était ludique, c'était amusant, c'était dans une balade sérieuse d'avoir du fun. Mais on n'était pas très nombreux à avoir des vélos décorés dans le 91 km. On était l'exception.
12: Mais la météo aujourd'hui est beaucoup plus favorable que ce qu'on a eu vendredi. Puis les gens le vendredi qui n'ont pas pu prendre le départ, ben ils peuvent le faire aujourd'hui. Puis on a eu un bon taux de réponse. Les gens sont contents.
8: Une centaine de nids de poules ont été colmatés à Montréal à temps pour permettre un tour de l'île sécuritaire. Voilà, c'était les informations.
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14: Bienvenue à notre 5 à 7 où on réunit autour de la table les gens les plus intéressants qui étaient disponibles en ce moment. Ça peut être des auteurs, des scientifiques, des penseurs, des plaisantins. La seule règle, nous étonner, nous apprendre quelque chose et nous faire sourire au moins un peu, si possible. Je vous promets de pas en faire une habitude, mais je commence l'émission avec une histoire de pêche. C'est un extrait, en fait, de La pêche à la truite en Amérique, un livre de Richard Brautigan, un écrivain américain. Puis vous allez voir, il est pas très doué. Donc, il écrit « J'ai lancé ma ligne. » L'hameçon s'est prise instantanément dans une branche de saule juste au-dessus de l'eau. La mouche oscillait doucement à 10 cm de la surface, comme un pendule conçu par un horloger fou qui aurait décidé de mesurer le temps en secondes de truite. Une truite a sauté, a raté la mouche et a l'air d'avoir eu honte en retombant dans l'eau avec un bruit de vieux dictionnaire qu'on referme. Pour moi, la pêche, c'est ce genre de petits moments de contemplation, de rêverie, d'ennui fécond. Mais si on est honnête, c'est aussi le sacrage à cause des lignes qui s'en mêlent et des moustiques qui empêchent de réaliser tous les objectifs précédemment nommés. Une autre phrase de Brautigan, tant qu'à être, ça veut probablement rien dire, mais c'est beau. Il écrit « Nous avons tous une place dans l'histoire, la mienne, c'est les nuages ». On va parler de pêche aujourd'hui, donc, avec le philosophe David Robichaud. Bonjour, David.
15: Bonjour, Paul.
14: Votre saison de pêcheur a commencé?
15: Elle commence demain.
14: Vous avez votre permis?
15: J'ai mon permis.
14: Bravo.
15: Je suis en règle.
14: On accueille aussi Marc Beaupré, acteur et metteur en scène, qui va nous présenter l'œuvre la plus intéressante au monde, selon lui. Votre choix?
16: Titanic.
14: Le film.
16: Le film Titanic.
14: Oui.
16: Pas le navire.
14: Non, c'est ça. On est dans l'art. Mais
16: on
14: bravo
16: est dans
14: pour.
16: C'est pas de l'art, c'est ouais. L'architecture navale, mais bon, c'est bon. On va dire le film.
14: de James Cameron. Aussi, le poète Emmanuel de Raps, qui est avec nous. Salut.
17: Bonsoir.
14: Vous venez de gagner le prix Émile Néligan pour votre recueil Dans l'intime duvet de la disparition. Vous allez nous lire un extrait, lequel?
17: Une page.
14: Une page, là.
17: La page 30, si on veut tout savoir.
14: Okay. C'est une des meilleures pages, je pense.
17: Ils n'ont pas de titre.
14: Okay. Puis, avant, on parle de pêche, de façon peut-être un peu plus intime, avec l'ami du jour, Geneviève Peterson.
18: Salut.
14: Salut. Est-ce que je rappelle le concept de l'ami du jour? C'est que c'est un statut spécial, mais
18: moi,
14: en bonne partie honorifique.
18: Oui, parler de pêche de façon intime, j'ai hâte de voir comment on va faire ça.
14: Ben, en même temps, je ne peux pas inventer à votre place l'anecdote, là, donc racontez-la. Mais...
18: C'est pas une anecdote intime, par contre. C'est une anecdote de pêche.
14: OK, mais là, arrêtez de faire baisser les attentes. Puis,
18: non, mais moi c'est ça ma stratégie de radio, c'est que je baisse les attentes. Okay. Donc, la barre est en plus bas, puis là, je peux me mettre à raconter mon affaire, puis les gens se disent, ah, ben finalement, c'était pas
14: si bien. OK, ben, si vous voulez la raconter, ça sera un bon moment, là, allez-y.
18: Non, mais en fait, c'est ma plus vieille histoire de pêche dont je me rappelle, parce que, je viens du Saguenay, j'arrête pas de le répéter, et je pêche depuis, mon Dieu, que je sais marcher avec mes parents. C'est ce qu'ils me disent, en tout cas, parce que c'est ça qui est intéressant dans cette anecdote-là et qui est profondément troublant, c'est que je suis pas certaine si je m'en rappelle tant que ça, ou je suis pas certaine que c'est parce qu'on m'a le raconté tellement de fois que je m'en rappelle à ce point-là.
14: Okay.
18: Donc, on avait un chalet qu'on empruntait aux oncles de mon père sur la Zec Onatchoué. Ça, c'est tout près de Chicoutimi, environ 45 minutes de route. 45 minutes de route de gravel de plus.
14: Okay. Dans le bois profond, là.
18: Oui, avec les moustiques qui sont de la taille d'un teckel, là. Donc, c'est quand même... je ne sais pas pourquoi j'ai donné l'exemple d'un teckel, c'est parce que j'aime ça. Et mes parents, évidemment, pêchaient la truite. Et j'avais environ 4-5 ans et j'étais un petit peu téméraire et j'aimais découvrir tout ce qui était autour de moi. Et maman m'a raconté que, bon, on a fait une partie de pêche et tout ça. Et que là, j'ai pêché ce qu'elle qualifie de ma première grosse truite, donc plus qu'une livre. Je ne suis pas sûre si je la crois. J'avais 4 ans. Je pense pas que les sources soient données.
14: Ça se peut.
18: Avec un peu d'aide, peut-être. Mais moi, je vous dis, je ne m'en rappelle plus. Le seul souvenir que j'ai, c'est celui-ci. Alors, on débarque les patentes de la chaloupe. Et là, évidemment, mes parents, conseils d'usage, éloigne-toi de l'eau, attends-nous. Mais moi, je m'éloigne d'eux autres, mais je ne les attends pas pantoute. Je m'en vais dans le chalet, puis il faisait quand même froid parce que le poêle à bois fonctionnait.
14: OK.
18: OK. Donc, on était soit au printemps. Oui, c'est ça. On était à la fin du printemps. Et je ne sais pas si on avait le droit de pêcher, d'ailleurs.
14: Sûrement.
18: Mais tu sais, en tout cas, regarde. J'étais une enfant, OK?
14: De toute façon, il y a prescription sur...
18: Oui, il y a délai de prescription, je pense, pour avoir une contravention des années plus tard. Et je me suis enfermée dans le chalet. La porte s'est barrée derrière moi avec un crochet. Je sais pas, j'ai dû gosser après la porte. Et ma mère, c'est une femme du Saguenay, elle aussi. Donc, tu sais, elle multiplie toujours par trois les histoires. Qui me dit, la truite est rouge, le poêle est en fusion. Et toi, tu courais. J'étais là, touche pas au poêle. Et là, mes parents étaient obligés de briser la vitre pour pouvoir venir me récupérer. Donc, je sais pas si c'est une histoire de pêche en tant que telle ou si c'est une histoire d'horreur. Mais ça a pas mal fini. Mais on a mangé ma première truite ce soir-là, paraît-il, près de la douche chaleur du foyer.
14: OK. Puis c'est à partir de ce jour-là que vous avez eu une passion pour la pêche ou un...
18: Mais j'ai pas eu le choix, moi, d'avoir une passion pour la pêche, Paul. C'était ça où je me faisais renier par ma famille entière.
14: Mais sincèrement, c'était de grands pêcheurs?
18: Ben oui, puis chez nous, la pêche, c'est une affaire de femmes, plus qu'une affaire d'hommes. Ben oui, puis dans plusieurs communautés des Premières Nations, c'est ça aussi. Là. Ça a toujours été une affaire de femmes. Donc, c'est ma mère qui m'a essentiellement appris à pêcher. C'est avec mon père, par contre, que j'ai fait des voyages de pêche puis du portage, parce que ma mère aimait bien dormir tard le matin. Puis mon père, un de ses plaisirs dans la vie, c'était de me torturer. Donc, de me faire me lever à 3h30 du matin et de me promener dans une forêt avec un moteur hors-bord sur l'épaule, une rame dans l'autre, en me plaignant, c'est lourd, papa, puis en me disant, fais un homme de toi. Regarde, okay. Je me laisse en tirer les conclusions qui s'imposent. Je pourrais m'étendre sur le long divan de la psychanalyse.
15: C'est la seule façon de pêcher, en fait.
18: Ben, je pense que oui, puis les moustiques, ça n'existe pas. Puis son sport préféré, rendu en haut du lac, parce qu'on revenait toujours à Brunante, on partait le matin, puis on revenait le soir quand il commençait à faire noir. Donc, assez tard, c'est l'été, hein, quand même. Donc, on pêchait jusqu'à ce que mort s'en suive. On mangeait des sandwichs au Paris Pâté.

0: Salut Emmanuel Deraps, c'est votre suggestion musicale, qu'est-ce qu'on vient d'entendre?
1: Oui, c'est Blood Incantation, le quatrième mouvement de leur plus récent album, Absolute Elsewhere, du death metal progressif. Je voulais y aller un petit peu smooth pour la radio.
0: Oui, c'est ça, on est dans un 5 à 7, mais pour...
1: Les segments un petit peu plus élevés.
0: Pour les oreilles aventureuses, ça brasse pendant la grande majorité du disque. Votre recueil se termine avec une longue liste de lectures musicales. La musique est au cœur de votre vie et aussi de celle de votre père, Jean-François, à qui vous consacrez justement votre recueil. C'était un photographe de rock. Est-ce que vous pouvez nous le présenter?
1: Oui, ben en fait, de profession, il était enseignant au primaire. Longtemps été suppléant, mais il avait étudié en photo. Puis il a jamais vraiment arrêté de faire la photo. J'ai pas beaucoup de photos de lui parce que c'est lui qui est derrière la caméra dans toutes nos photos de famille. Ou, mais c'est ça. Pendant les années 80-90, il faisait les concerts rock et metal à Montréal.
0: Est-ce que ça lui arrivait de vous... Non, mais ça, c'était peut-être un peu plus vieux, là, mais quand...
1: Je sais pas encore,
0: mais... Non, mais c'est ça, mais après, est-ce que ça lui est arrivé de vous traîner avec lui?
1: Ou... Oui, il y a comme une... je sais pas si c'est vrai, mais c'est la légende, comme quoi mon premier spectacle, c'est... Il m'avait amené... Tu sais, on dirait que ça n'a pas de sens parce que c'est au Fofone électrique. Puis là, je suis comme, j'ai 4 ans à ce moment-là.
2: Mais c'était vraiment méchant.
1: Mais en même temps, c'est possible.
0: Il n'y a absolument rien des anecdotes de Geneviève Peterson qui était vérifiable. Fait gâtez-vous.
1: Il m'aurait amené voir Dimmu Borgir et Samael en comme 98. J'avais 4 ou 5 ans.
2: Il vous a caché dans son sac à dos ou quoi?
1: J'étais sur ses épaules. Puis apparemment, on est comme parti après 5 minutes parce que je pleurais.
0: Parce qu'on parle du Dimmu Borgir, on parle d'un groupe de métal.
1: Ouais, du black metal.
3: Ouais, c'était les années 90.
0: C'est votre quatrième livre, donc. Ouais. On peut peut-être le qualifier à la fois de dommage puis de recueillement. Je veux parler un peu du style, puisqu'il a été célébré. Vous avez gagné un prix, comme on l'a dit tantôt. Il y a vraiment un équilibre entre le lyrisme puis les phrases un peu plus coup de poing qui assènent des vérités crues. Est-ce que pour vous, comme poète, le lyrisme, c'est quelque chose qu'on doit doser pour maximiser son efficacité?
1: Excellente question.
2: C'est chiant.
1: Oui, c'est sûr que si on se laisse aller au lyrisme sans contrainte, on peut peut-être un peu se perdre dans le langage. Puis ne plus être centré dans le réel, disons.
2: Mais poésie, c'est pas ça, pas avoir de contraintes, justement.
1: Oui, mais non. Il y a quand même.
2: Mais tu pas juste peser sur Enter, là.
1: Non.
2: OK. Mais c'est comme, ça, c'est pour ça.
0: C'était peut-être. C'est juste une question pour faire un commentaire que c'est bien écrit, là. Pour juste enchaîner avec quelque chose d'autre.
4: Comment je vais répondre à ça?
1: J'ai pas encore vraiment réfléchi au lyrisme en profondeur, comme disons Mathieu Arsenault.
0: Mais le livre, vous le dédicacez aussi à Jean-Sébastien Larouche, poète mort en novembre 2024. Lui aussi, il écrivait « Là où ça fait mal ». Parlez-nous un peu de lui, de l'influence qu'il a pu avoir sur votre écriture.
1: Ouais, ben dans le fond, j'ai un peu été élevé moi, par les soirées de micro vert au début des années 2010, là. Comme le Bistrot Vague de Calbercette, les Slam Sessions, c'était au Théâtre des Écuries à l'époque. Puis mon premier livre, je l'ai publié à l'écrou avec justement Jean-Sébastien Larouche puis Carl Bessette.
0: Ouais. Vous étiez très jeune, hein? Vous aviez 21 ans, c'est ça pour votre premier livre, ouais.
1: Puis moi, c'est sûr, c'est ça. Ça a été très formateur cette période-là. Les micros ouverts, le coup de poing, la prise de parole en public, faut relate avec le public, puis toute cette mouvance-là qu'il y avait dans la poésie québécoise au début des années 2010.
2: Puis souvent, il y avait de la musique aussi qui accompagnait ces lectures-là, qu'on avait plus d'argent.
1: Oui.
0: Est-ce que votre père s'intéressait à la poésie? Est-ce que je ne sais pas si, avec le genre de relation que vous aviez avec lui, il allait peut-être vous accompagner dans cet aspect-là de votre vie, de votre cheminement artistique?

0: De loin, comme quand j'ai vraiment plus commencé à écrire, on avait déjà commencé un peu à s'éloigner, disons, que la relation était de plus en plus difficile avec le temps. Fait que j'ai pas connu mon père, disons, à une époque où. Ben, je sais qu'il me lisait parce que tu sais, j'ai vidé sa maison, puis il y avait tous mes livres, mais je l'ai jamais vu à mes lancements, à part mon premier.
1: Mais je veux pas aller trop dans l'intime, mais puisque c'est quand même au cœur de votre recueil, la relation, vous indiquez qu'elle était conflictuelle, de quelle façon ça se vivait?
0: On est vraiment arrivé à des points de rupture, puis tu sais, ça marchait plus, on n'était plus capable de se parler, ça virait conflictuel quasiment instantanément. On a juste pris nos distances avec le temps, puis on se croisait à Noël, puis ça allait pas bien. Fait que c'est ça, dans les dernières années, on se voyait pas vraiment. Puis c'est à ce moment-là que j'ai commencé, en fait, l'écriture de ce recueil-là. C'était sur comment faire le deuil de quelqu'un qui est encore vivant.
1: C'est plus facile à dire ces choses-là par l'écriture, seul devant le papier. Qu'est-ce que vous avez l'impression que vous avez réussi à dire à travers l'écriture?
0: Le recueil s'est transformé avec le temps parce qu'il est mort pendant l'écriture. Donc, le deuil est devenu très concret, réel à ce moment-là. Je ne sais pas si j'ai réussi, mais ce que j'ai voulu faire, c'est peut-être de voir comment on peut se reconstruire et se réinventer une relation avec quelqu'un qui n'est plus là à ce moment-là.
1: Est-ce que vous voulez nous faire le plaisir de nous lire un extrait?
0: Oui.
2: C'est la page 30.
0: Oui, la page 30.
2: La 100 titres. Tu nous as dit au cas, là. C'est...
1: Parce que moi, j'avais le recueil sous forme numérique. C'est pour ça que je l'ai lu sous forme numérique.
0: C'est la même page dans la version numérique.
2: J'essaie de vous aider, Paul. Je suis désolée.
0: Dans la nuit initiale, tes rengaines ont été remises à zéro. Et sous les souillures subséquentes du temps, tant de calandes indéchiffrables se distillent. À l'intérieur des muscles, la lumière émissée se courbe sous le poids de la procession de tes phonèmes perdus. Quand s'élève enfin le bruissement des regrets, je me nourris de débris et d'excuses, ferme les yeux pour voir, plus opaque que demain, ce que j'ai, un jour, nommé maison. Promesse de papier, je remettrai 100 fois ta mort sur le métier.
1: Merci. Je rappelle le titre du recueil, « Dans l'intime duvet de la disparition », et le prix. Vous avez gagné le prix Émile Néligan, qui est tout récent. Je pense que ça fait seulement un mois que vous l'avez gagné.
0: Au début du mois.
1: Ouais. Ça vient avec une petite statuette, c'est ça?
0: Oui, une petite médaille à l'effigie d'Émile.
1: Ça ressemble à quoi?
0: Bon, c'est un petit
2: bonhomme.
0: Oui, c'est sa face, là.
3: Okay. C'est le portrait qu'on a vu.
0: C'est pas le portrait classique. Je sais pas s'il la change à chaque année, par exemple.
1: Puis est-ce
0: ça, faudrait les regarder.
3: On va en gagner un autre.
0: On peut pas le gagner deux fois.
1: Je sais pas, il y a des artistes pour qui c'est une gratification gagner un prix comme ça. Il y en a d'autres pour qui, bon, c'est. Évidemment, c'est pas désagréable, mais. Il passe rapidement à autre chose. Est-ce que ça veut dire quelque chose de particulier pour vous? Puis le prix qui porte quand même le nom d'Émile Néligan.
0: Oui, bien c'est sûr, c'est un prix significatif puis important, disons, dans la poésie jeune au Québec. C'est comme le premier prix que tu es au courant qui existe quand tu commences à écrire, quand tu es jeune. Puis c'est comme un petit rêve d'enfant, de bébé poète. Mais non, je pense pas qu'il faut que ça définisse ton parcours, puis que c'est une reconnaissance incroyable, très, très plaisante, là, mais on continue à écrire. Puis.
1: Ben, bravo, puis je rappelle encore le titre du recueil dans l'intime duvet de la disparition. Restez avec nous, si vous avez le temps encore un peu, on va aller en musique avec Instant Zéro de Laurence Anne, de son album Première Apparition, qui est paru en 2019 déjà.

0: Bonjour Marc Beaupré.
1: Bonjour Paul Journet.
0: Merci de vous prêter au jeu de notre segment « L'œuvre la plus intéressante au monde ». Je vais vous aider un peu en dédramatisant la question.
1: Ouais, c'est ça.
0: C'est juste un prétexte pour inviter des gens qu'on apprécie et les entendre parler d'une œuvre qui les a marqués. Il n'y a pas de prétention à l'universalité que c'est le top 1 de l'histoire de l'humanité.
1: Ça m'a traversé l'esprit quand même. Je dis, bon, là, faut que je choisisse quelque chose de grandiose pour tout le monde.
0: Et qui va vous définir comme artiste par la suite.
1: C'est ça, exactement.
0: Mais est-ce que sérieusement, le choix n'a pas trop été pénible? Est-ce que pour vous, ça s'est imposé comme une évidence ou vous êtes
1: Oui, ça s'est imposé comme une évidence. Parce que je me suis dit, je vais y aller avec mon cœur. Je me constate comme quelqu'un qui aime réfléchir, intellectuel, mettons. Mais ce film-là...
2: Le cœur de l'océan.
1: Oui.
2: Non, mais je m'excuse, je ne pouvais pas.
1: Ouais, non,
2: mais je
1: ne
2: pouvais pas ne pas.
0: Moi, j'ai pas compris, mais
1: oui, bon, le cœur de l'océan. Mais faut qu'on dise que tu es probablement le seul autour de cette table, et même dans cette ville ou ce monde entier, qui n'a pas vu le Titanic.
2: Il va falloir qu'il quitte.
0: Pas encore, mais... Mais c'est justement, c'est ça. Ça va me permettre de, j'allais dire, de mettre dans la peau de l'auditeur qui l'a pas vu, mais puisque je suis le seul auditeur. Parlez-moi du film.
1: Bon, c'est ça. Je l'ai choisi parce que, sérieusement, je me sens souvent en décalage par rapport à la sensibilité générale sur plein de choses. Mais ce film-là, je fais, mon Dieu, j'ai l'impression que tout le monde aime ça. J'ai l'impression que ceux qui l'aiment pas, ils boudent leur plaisir. Mais bon, c'est peut-être un jugement hâtif. Mais juste en arrivant ici, la photographe qui me photographiait dans le hall d'entrée pour l'émission, c'est une œuvre extraordinaire pour elle. Je pense que Geneviève aussi, c'est une œuvre extraordinaire
2: elle. Moi, c'est doux amer, mais c'est plus amer que doux. C'est-à-dire que moi, j'étais une obsédée du Titanic. J'avais le poster dans ma chambre. J'étais allée le voir deux fois de suite au cinéma.
1: Moi aussi.
2: Le VHS double. Et c'est exact. Ça. Quand j'étais allée le voir deux fois de suite au cinéma, mon chum de l'époque, il me laissait.
0: Parce à cause de ça?
2: À cause, oui. Parce qu'il trouvait...
0: Je veux pas être...
1: C'est Leonardo DiCaprio.
0: Je veux pas être dur, mais il y avait sûrement d'autres raisons.
2: Non, c'était la raison qu'il me donnait, parce que c'était un étudiant en cinéma excessivement snob. Ah, et il me jugeait jusqu'à la moelle épinière d'aimer ce film et de l'écouter sur repeat avec la chanson de Céline, comprends-tu? Ouais. Et de fantasmer sur Leonardo DiCaprio qui se noie sur sa planche.
0: Ouais. Mais il vous a rendu service, cette mauvaise personne.
2: Ben, je pense que oui, rétrospectivement, mais ça a été un grand drame à l'époque.
0: Marc Beaupré, à l'époque, on est en 1997, donc vous commencez l'École nationale
1: J'étais
0: de théâtre du Canada.
1: À l'École nationale de théâtre. En fait, c'est drôle parce que j'ai beaucoup lu sur la création de ce film-là. Puis c'est drôle parce que ça me rappelle ma propre... En tout cas, j'étais à travers ma scolarité de l'École nationale. Puis je me rappelle, tu sais, les premières images qui ont été filmées du film, ce sont des images réelles de l'épave.
0: Ouais.
1: Ça a été filmé en septembre 95. Je rentrais à l'École de théâtre. Ça fait partie des semaines les plus importantes de toute ma vie parce que j'avais rencontré André Brassard, puis l'enseignement qu'il nous a donné, tu sais, il était là avec nous autres pendant 4 ans, c'est notre directeur, là. Mais les 3 premières semaines ont été très marquantes pour moi au niveau de l'interprète que je suis. Puis c'est drôle parce qu'en même temps, James Cameron est en train de filmer l'épave du Titanic. Mais ce film-là, pour moi, est un chef-d'œuvre. En fait, la meilleure façon que j'aurais d'illustrer l'effet qu'il me fait, c'est que je me demande combien de fois je pourrais le voir de suite sans me tanner.
2: Ben, au moins 2 mois.
0: Parce que vous. Mais parce que vous découvrez toujours quelque chose d'un petit détail de neuf?
1: Ben, non, pas tant. Parce que ça, justement, je vais le chercher ailleurs dans des lectures que je fais, des choses comme ça. Mais, tu sais, je suis pas un fan fini où je lis sans arrêt là-dessus. Mais, tu sais, je connais plein d'anecdotes par rapport à la création de tout ça,
0: tu sais. Vous avez un livre avec 5 post-it, si je comprends bien.
1: Oui, c'est
0: quoi le livre?
1: En même temps, c'est un livre en anglais. Fait que c'est ça, je pourrais pas me mettre à lire des passages, mais c'est des passages pour moi qui m'ont beaucoup marqué. Mais c'est ça, c'est vraiment un...
0: Mais c'est quoi le titre?
1: Ça s'appelle Titanic and the Making of James Cameron. Donc, Titanic ou la
0: création.
1: Ouais, la création, mais en tout cas, comment James Cameron est devenu ce qu'il est devenu, tu sais. C'est-à-dire que quand il a entrepris de faire le Titanic, ben, il était déjà un A-lister, là, quelqu'un qui était extrêmement reconnu à Hollywood. Puis il y a une journaliste qui s'appelle Paula Parisi, elle l'a suivi depuis Abyss, parce qu'elle, c'est une reporter qui était pour le Hollywood Reporter, puis elle était spécialisée en technologie cinématographique. Puis James Cameron est vraiment ce qu'on appelle un wonder kid, là. C'est un gars extrêmement doué dans plein de domaines. Puis justement, je voulais l'illustrer, là, il y a... Les premières images qu'il a vues du Titanic ont été filmées en 1985 quand le National Geographic a pris des images de Pierre Ballard, André Ballard, en tout cas. Ça a été des images qui ont été filmées à travers un hublot de 8 pouces.
0: Okay.
1: Puis quand il a vu ça, il a dit, moi, je veux un jour filmer l'épave du Titanic.
2: Mais c'est un obsédé de l'océan.
1: Oui, c'est un obsédé.
2: Son documentaire sur les baleines, ça n'a aucun sens. Bon, Avatar, on peut penser ce qu'on veut, mais ça se passe majoritairement dans l'eau. Il y a quelque chose avec son esthétique.
1: Mais pour lui, l'océan est un peu le miroir de l'espace. C'est-à-dire qu'il y a autant d'inconnus dans nos océans qu'il y en a dans l'espace au-dessus de nous.
0: Puis, il y en a même plus, je pense.
1: Oui, c'est ça. Ben, en fait, on connaît, on connaît
0: moins les fonds marins que l'espace environnant.
1: C'est le gars... Anecdote à part, là, mais c'est le gars qui détient encore à ce jour, je pense, le record de la plongée en solo le plus profond dans l'océan. Il a plongé dans la tranche des Mariannes, qui je pense qui est à 8 km dans le fond de l'océan, au large du Japon. Il était là, je pense, pendant 3 semaines dans un sous-marin qu'il a lui-même conçu avec une équipe de scientifiques. Ouais. Tu sais, je veux dire, c'est un...
0: C'est bon, j'ai réfléchi, là, puis son nom, c'est Robert Ballard. Non, en fait, c'est quelqu'un qui me le dit dans mes oreilles.
1: Ah, c'est ça, exactement. Je suis comme, mon Dieu Seigneur, t'es...
3: Mais non,
1: c'est
3: non.
1: Bon, mais tu sais, Robert Ballard a filmé les images, mais c'était vraiment... Tu sais, c'était pas filmé avec une caméra VHS, mais c'était des mauvaises images. Puis lui, il s'est dit... Tu sais, il a même été un peu arrogant. À posteriori, après avoir fait le film, puis avec le succès que ça a connu, il a dit, moi, je joue en fait le Titanic, c'est juste parce que je voulais me donner un prétexte pour filmer l'épave du Titanic, parce que c'est un de mes rêves. Tu sais, t'as donné une idée de comment... Mais il est quand même arrivé en 1995 devant les gens de la 20th Century Fox, puis il leur a dit, bon, je vais raconter l'histoire de Roméo... Je vais te l'expliquer à toi aussi, Paul. C'est Roméo et Juliette sur un bateau. Mais le bateau, c'est le Titanic, et il est au fond de l'océan. Il a demandé 2 millions...
2: T'as un excellent pitch.
1: Non, mais c'est extraordinaire. C'est vraiment légendaire. C'est une seule phrase, choc. Il dit, c'est Roméo et Juliette sur un bateau. Et comme le bateau va couler, ben il y a déjà un drame de plus, une tragédie de plus, on le sait qu'il va couler.
2: Puis c'est un film sur les luttes de classe aussi, ce qui
1: c'est
2: est
1: ça,
2: intéressant.
1: C'est ça qui est extraordinaire. Ouais. Il a dit, la meilleure façon que j'ai de raconter la tragédie de ce navire-là, c'est de prendre les gens qui sont aux opposés des écarts de société qu'il y avait sur ce bateau. En fait, le bateau, le Titanic en lui-même, et ce que Cameron en a fait, c'est une formidable métaphore de notre civilisation avec des écarts sociaux incroyables. La première classe, un billet à l'époque valait je sais plus combien, mais en argent de 98, à l'époque où le livre a été écrit, le film était fait, ça valait 124 000. Aujourd'hui, ça doit être quoi, 200?
0: Ouais.
1: Un billet de première classe, ça valait l'équivalent de 1 000 $. Fait qu'il y avait des gens de troisième classe, des gens de première classe. Il a dit, la meilleure façon que je vais pouvoir faire en sorte que les gens vont sentir l'ironie et la tragédie de ce qui s'est passé avec ce naufrage-là, c'est de faire en sorte que les deux gens à l'opposé du spectre se réunissent.
2: Et tombent en amour.
1: Mais il a dit, puis ça, je trouve ça intéressant, il dit, c'était une autre époque, il y avait des mœurs qui étaient associées à ça, mais il dit, une femme en première classe avait presque 100% de chance de s'en sortir. Évidemment, parce qu'on sait avec les chiffres qui sont sortis.
2: Les femmes et les enfants d'abord.
1: Et les femmes et les enfants d'abord. Et un homme de troisième classe avait une chance sur 8 de s'en sortir.
0: Aye.
1: Il dit, moi, ce que j'avais besoin, c'est que une jeune femme qui est emprisonnée dans cette haute société-là, qui est emprisonnée dans le luxe de l'élite, va tomber en amour et elle ne comprend pas pourquoi elle tombe en amour avec un jeune homme. Puis le public doit absolument comprendre, ben voyons, c'est évident, c'est un esprit libre, c'est un artiste.
2: C'est aussi Leonardo DiCaprio.
1: C'est Leonardo DiCaprio. Et tu vois, mais je connais parce que je peux te répondre tout de suite. Je vais laisser mon anecdote par rapport à l'épave du Titanic, mais je vais tout de suite sauter sur Leonardo DiCaprio. DiCaprio, là, il voulait pas le faire.
2: Oui,
1: le film.
2: Mais je le sais. C'est ça mais qui est débile. Il a failli passer
0: Pourquoi?
2: À côté.
1: C'est ça.
0: Ben,
2: parce que je trouvais ça con le scénario.
1: Non, mais il a dit, moi, je veux jouer des rôles intéressant.
2: Ben oui.
1: Puis Jack, il a raison. Jack Dawson est quand même un personnage unidimensionnel. Le personnage principal dans ce film-là est le personnage extraordinaire. C'est Rose de Whitbutaker. C'est le rôle qui est joué
2: par. Mais il voulait pas jouer dans une comédie romantique. C'est ce qu'il trouvait
1: il
2: au
1: dit,
2: départ.
1: Il dit le film va m'écraser. Il dit le film va devenir tellement trop gros. Il dit ça sera pas le temps de performer quand il va y avoir 100 figurants autour de nous autres. Puis il va y avoir.
0: Mais c'est quand même intéressant qu'on ait plus développé le personnage féminin. Puis,
2: faut l'écouter pour la scène de buée dans le char.
0: Mais si je peux me permettre d'analyser le film que j'ai pas vu, ce qui en fait, je pense, une tragédie d'autant plus marquante, c'est que comme dans toute bonne tragédie, le public connaît le sort réservé aux protagonistes, mais eux-mêmes ne le savent pas.
1: Exact.
0: C'est comme un décalage qui ajoute
2: survivre,
0: l'émotion.
2: Les deux personnages.
0: Mais est-ce que... J'enchaîne avec une situation un peu niaiseuse, mais est-ce que ces gens-là, ils n'ont pas existé? Là?
1: En fait, je crois que la plupart des gens qui sont dans le film ont existé, sauf Rose et Jack, donc les personnages principaux. Mais on a l'architecte du bateau, on a le propriétaire du bateau, que celui qui est le principal... propriétaire du bateau. Mais ce que j'aime aussi beaucoup de ce film-là, c'est qu'il rejoint, la création rejoint ce que le Titanic représente lui-même. C'est-à-dire que, tu sais, le Titanic, c'est la fin d'une époque. C'est toute la révolution industrielle, ce qu'on appelle le Gilded Age, l'époque dorée, quand les États-Unis deviennent une puissance mondiale, quand l'Empire britannique est un empire sur lequel le soleil ne se couche jamais. Et là arrive le Titanic, arrive Freud, arrive James Joyce, et arrive la Première Guerre mondiale, qui sont 4 événements qui vont faire prendre conscience, en fait, que les êtres humains se sont peut-être un peu étourdi dans l'hubris de faire « on va dompter la nature ouais. », l'arrogance de défier les dieux. Puis le Titanic représente ça. Puis ce qui est beau, c'est que comme James Cameron a décidé de s'attaquer à ça, il y a eu cette espèce d'arrogance-là, mais en même temps d'audace-là, de faire « c'est un projet titanesque
0: ouais. ».
1: Mais je vais juste te donner une idée. Quand il a filmé l'épave, OK, il est allé voir la 20th Century Fox, il a dit « j'ai besoin de 2 millions ». Ils ont donné 2 millions en disant, OK, il n'y avait pas de script, il n'y avait rien. Là. Il a juste dit, ça va être un homme et une femme qui tombent en amour, ça va être Roméo et Juliette sur un bateau. Il a demandé à son frère, qui est un ingénieur aérospatial qui s'appelle Mike Cameron, il a dit, OK, là, j'ai besoin. On va plonger à 4000 mètres de profondeur, 4 kilomètres. La pression dans le fond de l'eau à cet endroit-là, c'est 6000 livres de pression par pouce carré. Ça veut dire que n'importe quoi va être écrabouillé. D'ailleurs, ouais. l'Ocean Gate l'a illustré il y a 3 ans. Ouais. Il s'était même pas rendu, je pense, à la moitié du chemin, puis a implosé.
2: Ouais.
1: Il a demandé à son frère de lui concevoir en 6 mois, parce que on est en mars 95 et il va plonger en septembre 95, même pas 6 mois. Il dit, conçois-moi un espèce de véhicule téléguidé que je vais pouvoir contrôler à partir de un des 12 sous-marins russes Mir. Puis là, on venait de finir la guerre froide. Lui est allé voir les Russes. Il leur a dit, voulez-vous me passer 2 sous-marins? Les Russes ont tellement trippé sur son idée qu'ils ont décidé d'embarquer avec lui. Les Russes parlaient pas bien anglais, eux autres parlaient pas, mais ils se sont compris. Puis les Russes connaissaient le Titanic. Et quand il plonge, il a demandé à son frère d'y concevoir une espèce de véhicule avec un dôme de vitre qui allait être capable de contenir une caméra 35 mm qui allait pouvoir pivoter sur son axe à quasiment 365 degrés de haut en bas. Puis tout le temps pivoter vraiment comme sur elle-même. Puis il n'y avait aucune caméra qui était capable d'aller à ces profondeurs-là parce que la pression était trop grande. Mmh. Fait qu'ils ont conçu une caméra, ils ont conçu un casing, une espèce de module. Mais ce que les deux gars se sont jamais dit, mais qu'ils savaient parfaitement depuis le début, c'est que s'il fallait... Ils l'ont jamais testé en profondeur à 6000 livres de pression. C'est que si cette espèce de module-là implosait, l'onde de choc que ça allait créer allait tuer tout le monde.
0: Fait que le risque était grand ou?
1: Ben oui, c'est-à-dire qu'ils l'ont jamais testé.
2: Il y a comme une espèce de curse autour du Titanic, donc moi je me serais méfié.
1: Non, mais c'est fou. Il est descendu, il a demandé à son frère, il a dit conçois-moi ça, on pourra pas le tester, on va le tester peut-être dans une chambre pressurisée quelque part, mais ils ont plongé à peu près 12 fois en septembre. Mais les images qu'on voit dans le film, Paul, là, c'est les images qui ont été filmées avec une caméra 35 mm.
0: Il a vraiment confiance en lui.
1: Oui. Oui. Oh non, c'est ça, je te dis, c'est l'hubris. C'est exactement l'hubris des concepteurs du Titanic.
2: On peut pas parler de Titanic sans parler de la chanson de Céline Dion.
1: Ben oui, absolument.
2: Saviez-vous qu'elle ne voulait pas la faire?
1: Ouais, ben tu vois, dans le livre, le super livre que j'ai lu, ça dit pas tout à fait ça.
2: Ben c'est ce qu'elle dit. Elle a fait une take, puis qu'elle était pour essayer, puis qu'elle était pas convaincue.
1: Mais ça, j'ai lu ça aussi. C'est-à-dire que ça a pris une take. D'habitude, ça prend plusieurs takes. Ouais. Elle a fait en une take.
2: On va l'essayer, puis on va voir ce que ça donne. Ça a été un de ses plus grands succès.
1: Puis James Cameron ne savait pas qui était Céline Dion.
0: Wow. Il voulait pas de chanson dans son film, lui aussi, non?
1: Il voulait pas de chanson. Il a dit, c'est comme... Sa phrase, c'est vraiment... Tu mettrais-tu une chanson en fin de Schindler's List, toi? Non, tu mettrais pas de chanson. Mais il y a un message à James Horner, le créateur de la trame sonore du film.
0: Tu mets du... Ouais,
1: Ils se sont arrangés... Céline Dion et James Horner ont enregistré, je pense, à New York, un démo.
2: Pendant la nuit.
1: Puis ils ont dit, faut pas que James Cameron le sache, puis je vais le donner à James Cameron, j'espère que je vais le convaincre. Et ça a l'air qu'il aurait donné un DAT recorder, une espèce de des petites caméras, j'imagine, pas des caméras, mais des enregistreurs. James Cameron l'a écouté devant James Horner. Il l'a écouté plusieurs fois, puis il a fait comme, OK, ça marche. Je pensais jamais qu'une chanson pourrait être dans un de mes films, mais ça va être la chanson thème de mon film.
2: Chanter aux Oscars avec Le cœur de l'océan, Paul.
1: Oui, que Kate Winslet aurait tant voulu avoir.
2: Ce fabuleux bijou.
1: C'est parce que.
2: Mais c'est intéressant parce que
1: tu ne connais pas le film.
0: En terminant, j'aimerais ça parler aussi des qualités cinématographiques, c'est indépendamment de toute l'histoire complètement hallucinante que vous venez de décrire, Marc Beaupré, sur le plan strictement cinématographique. C'est quoi les qualités que vous trouvez dans ce film-là?
1: Ben, cinématographiquement parlant, ils ont recréé à 90% l'épave, ben, le Titanic, pas l'épave, mais le Titanic lui-même. Ils ont juste créé le côté bâbord, mais tout a été reproduit. Un des moments les plus stressants pour James Cameron quand il a tourné le film, c'est que les historiens viennent, il avait engagé 2 historiens, 2 spécialistes du Titanic, qui viennent observer l'épave, la reproduction qu'il avait du Titanic. Mais ça a l'air qu'il était maniaque, c'était au poignet de porte près. Et la porte, à un moment donné, ça a l'air qu'il s'est choqué parce que les historiens étaient là, puis il dit, la porte est pas supposée ouvrir du côté du couloir, elle est supposée ouvrir vers la pièce. Mais tu sais, pour moi, ça, c'est une volonté, c'est du craftsmanship. Là, comme
2: on l'aurait jamais su, là.
1: Non, ça, on l'aurait jamais su, mais tu sais, il dit...
3: La comparaison est difficile.
1: Mais c'est ça, mais en même temps, tu sais, le souci du détail, il dit, moi, ce que je veux, c'est de faire en sorte que les gens coulent avec le Titanic, les gens soient au milieu de cette tragédie-là. Et je te jure, ça me pogne à tous les fois. Je le sais comment c'est fait. J'ai vu des images. Tu sais, ça a été tourné au Mexique, sur le bord de la mer, dans un studio à ciel ouvert. Ils ont créé un studio pour faire le Titanic. Ils ont pas pris un studio qui existait déjà, ils n'ont créé un, tellement que dans les premières semaines de tournage, le studio se construisait autour du décor.
0: Ça serait plus possible aujourd'hui, ça, non?
1: Ben, ça a coûté comment? Il avait évalué 70 millions au début, après ça, c'est devenu 110, après ça, c'est devenu 200. Puis là, Mané, pour s'excuser, il disait, je comprends dans quoi vous mettez, mais on essaie de créer quelque chose de grandiose. Puis il a cédé ses droits sur... Il avait plus de salaire de réalisateur, plus de salaire de scénariste, plus de salaire de producteur. Puis Mané, il a même dit, je vais renoncer à mes profits. Il y avait le droit à 10 % de profit à partir du moment où il y avait des profits.
0: Ouais.
2: Il y en a eu quelques-uns, je pense.
0: Ben, ça, c'est le troisième film le plus lucratif de l'histoire du cinéma.
1: Il n'y avait plus une scène, mais trois mois après la sortie, après les Oscars, le film avait fait 1,2 milliard. Paramount, qui était dans l'aventure avec 20th Century Fox, ils ont pris James Cameron et ils ont dit « on va te redonner tes droits ». Mais rendu à 1,2 milliard, ça voulait dire que le film avait coûté 200 millions. Ça veut dire qu'il a fait 10 % de 1 milliard de même en claquant des doigts. Ben. C'est quand même débile mental.
0: Tout ça en faisant pleurer une quantité incalculable de gens, parce que c'est une chose que je sais de ce film-là, c'est que ça semble être le film qui fait pleurer.
1: C'est construit, c'est vraiment construit, c'est maîtrisé.
0: Ouais.
1: C'est le bateau des rêves. Donc la première partie, c'est Jack et Rose qui tombent en amour sur le bateau des rêves. C'est vraiment comme le paradis, là. Puis après ça, c'est l'enfer. Ouais. Je l'ai montré à ma fille il y a quelques mois.
2: Oui, quand on le fait écouter à nos enfants.
1: Elle a pleuré, le mal à pleurer.
2: Non, mais c'est vrai, on pleure ensemble.
0: J'espère que vos enfants sont en avance sur moi.
2: Mais je vous le ferai écouter.
1: Il faut le voir,
2: là.
1: Paul, c'est vrai.
0: Mais ça s'en vient, j'attends juste des vacances.
2: On se le clenche direct après l'émission. Trois heures.
1: C'était un beau trois heures.
3: Il y a eu pas mal de divulgations.

0: charge, par exemple, pour le voir là, maintenant. Là, tu...
1: On n'y a pas dit plus important.
2: Je ne sais pas.
0: C'est parti pas de rien.
3: Marc Beaupré, vous restez avec nous, mais je vous déprésente tout de suite parce que sinon, j'ai jamais le temps à la fin de l'émission.
1: Ouais.
3: Votre série Prescott sur Illico Plus, où vous jouez le rôle de Sean Meunier, est disponible. Donc, on peut y voir aussi Catherine Chabot et Lévi Doré. On vous voit aussi dans Vitrerie Joyale. C'est réécrite par Martin Matt. Vous êtes le rôle, vous incarnez le rôle du gars du syndicat. Aussi, vous êtes dans la distribution du film The Stunt Driver avec Jay Baruchel, Ed Helms et Laurence Leboeuf. Et si vous avez des choses à dire sur la pêche, restez avec nous. Et il y a un lien entre Titanic et la pêche qui est l'eau. C'est le mieux qu'on a trouvé.
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0: On le disait, la saison de la pêche est officiellement ouverte depuis quelques semaines. On essaie de faire simple parce qu'il y a beaucoup de régions, différentes d'espèces. Ça varie, mais en gros, on va dire que la saison de la pêche, de façon générale, est officiellement ouverte. Et ben, c'est une bonne activité pour apprendre à se taire, à parler de ses sentiments, à écouter ses cassettes des expos ou à réfléchir à la beauté de la nature et aux majestueuses rivières qu'on cède à des milliardaires étrangers. C'est de tout ça dont on va parler peut-être, si on a le temps, avec David Robichaud, professeur de philosophie à l'Université d'Ottawa. Et bien sûr, vous, Geneviève Peterson, parce que les deux, vous êtes des pêcheurs. David, vous êtes quel profil de pêcheur?
1: Intense, maniaque. T'sais, si on met ça de 1 à 10, je suis probablement le 10.
0: Ah oui?
1: Ouais, c'est vraiment c'est la chose que j'aime le plus au monde et c'est probablement la chose que je fais le mieux au monde aussi.
2: Lui, regarde des mouches le soir sur Internet. Là.
0: C'est pour ça qu'on vous a invité.
1: Je fais mes mouches.
3: On est là.
0: Vous avez commencé jeune à pêcher?
1: J'ai commencé jeune à pêcher avec mon père, mon oncle, qui étaient des maniaques de pêche, qui m'ont transmis cette espèce de patience, de contrôle des émotions. Il y a quelque chose de très stoïcien, on va y revenir, ouais. Mais parce qu'il faut gérer les attentes. Donc, il y a des pêches où on n'a pas besoin de gérer les attentes autant. La pêche au doré, par exemple, il y a beaucoup de doré, on en prend beaucoup. Ce dont je veux vous parler aujourd'hui, c'est la pêche au saumon, parce que vous m'aviez dit, c'est l'aspect méditatif qui peut-être m'intéresserait. Je pense que c'est la seule pêche où il peut y avoir une dimension méditative.
0: Mais je veux absolument qu'on y revienne tantôt, mais qui dit méditation dit Geneviève Peterson. Geneviève, vous êtes quel profil de pêcheuse silencieuse, contemplative, exubérante?
2: Ça dépend. Le lancer lourd, c'est sûr que c'est un autre sport que la pêche à la mouche. La pêche à la mouche, habituellement, c'est assez méditatif, c'est assez contemplatif aussi. T'sais, moi, je vais faire un parallèle avec Karate Kid. Okay. Quand Monsieur Miyagi apprend aux jeunes à faire du karaté, puis que le jeune se demande pourquoi ça fait 6 jours qu'il peint la clôture, la pêche au sommet, c'est ça. Et d'ailleurs, un de mes premiers professeurs de pêche au saumon, la première phrase qu'il m'a dite, c'est « Si tu veux pêcher un saumon, viens avec moi. Si tu veux manger du saumon, va à l'épicerie. »
0: Puis vous avez choisi...
2: d'aller à la pêche au saumon et ça a été une grande préservation. J'en ai déjà mangé du saumon que j'avais pêché, mais évidemment pas les premières fois. Mais il y en a qui sont chanceux puis qui pêchent un saumon la première fois qu'ils vont dans une rivière.
0: Tu peux permettre le sophisme du faux choix, là, mais...
2: Oui, mais j'ai répondu quand même parce que je suis une bonne personne.
0: Mais oui, il y a tellement de choses dont on peut parler avec la pêche, mais j'ai envie de poser 2 questions vraiment simples auxquelles on répondra pendant les 12 prochaines minutes. La pêche, pourquoi et pour qui? Pourquoi? Je me demande si vous l'avez évoqué tantôt, David Robichaud, si c'est une des meilleures activités qu'on peut faire pour décrocher, voire méditer, sans dire qu'on médite.
1: Ouais. Je suis vraiment pas le type méditatif. Je suis incapable j'ai aucun intérêt, j'ai aucune capacité. Le hamster est très, très actif en permanence. La pêche, c'est le seul endroit où j'arrive à trouver ça. Puis je le trouve pas parce que je le cherche. En fait, je le trouve parce que, on va y revenir, mais il y a quelque chose dans la pêche à la mouche qui impose ça.
2: Mais t'es dans le moment présent, t'as pas le choix.
1: T'es dans le moment présent, puis il y a plein d'éléments. Tu sais, c'est hyper complexe. Tu sais, quand j'initie quelqu'un qui commence à pêcher à la pêche à la mouche, tu sais, la première chose qu'il faut mettre au clair, là, c'est là, tout est plus compliqué. T'sais, on n'est pas ici pour prendre du poisson. Si on voulait prendre du poisson, là, c'est le lancer léger avec une cuillère, c'est super. T'sais. Là, tu vas être pris tout le temps dans ta soie parce qu'on a à gérer un long fil, une longue soie qui est un peu comme du silicone. C'est toujours pris dans des roches, dans des branches, dans le bateau. On a toujours le pied dessus. Donc, les premiers moments d'initiation, disons que le plaisir, il faut vraiment...

0: Maître, il faut vraiment avoir une vision à long terme. Il faut vraiment se dire, non, non, je mange mon pain noir, mais il va y avoir quelque chose par la suite. Puis il y a tellement de variables à contrôler, la taille de la mouche, la couleur de la mouche, le l'angle que le soleil rentre dans la rivière, le vent, être attentif pour pas que le vent fasse un nœud dans notre soie, oui. Le mouvement à l'arrière, le mouvement à l'avant. Mais tout ça, avec la pratique, avec l'expérience, devient une espèce de... comme un mantra, mais en plus avec une dimension physique. Donc vraiment, tu sais, mouvement arrière, mouvement avant, mouvement arrière, mouvement... avec toutes les considérations qu'on garde en tête, mais qu'on garde en tête d'une manière qui est pas verbalisée, qui est pas... Donc, je me dis pas, fais attention, David... Il y a plein de choses que je prends en considération, la vitesse du courant, l'angle à laquelle je vais déposer la mouche. Et donc ça impose une espèce de... Justement, le hamster n'a pas le choix. Tombe complètement deuxième. Oui, vraiment.
1: C'est ça que vous voulez dire. Oui, parce qu'il parlait du fameux mouvement de bras qui a l'air simplissime. Quand tu regardes quelqu'un pêcher à la mouche, qui est frustrant quand tu commences, c'est que ça a l'air tellement facile. Puis les gens, ils castent, ils lancent l'autre bord de la rivière, parfois des rivières qui sont assez larges, puis ça a l'air d'une facilité sans nom. Puis toi, tu arrives, tu essaies ce fameux mouvement-là, tu as un peu l'air d'un soldat de plomb. Ouais. Et là, tu fais juste fouetter l'air et tu te rends même pas à 10 pieds en avant de toi. Là. C'est éminemment frustrant, donc ça forge le caractère aussi. Mais c'est vrai que c'est une pêche du corps, c'est pas une pêche de l'esprit. Puis les gens ont tendance à intellectualiser beaucoup au départ parce qu'il y a tout le mode de vie.
2: Comment ça, intellectualiser?
1: Ben, c'est-à-dire parce que c'est le faire ses mouches, tu sais, triper un peu trop sur magasiner des waders, les fameux pantalons imperméables pour aller pêcher en rivière dans ce qu'on appelle les fosses. Tu sais, c'est si tu veux, tu peux passer des milliers de dollars là-dedans.
2: On rend ça compliqué, là.
1: Ben, on rend ça compliqué, puis on rend ça un peu élitiste et inaccessible. Puis au lieu de penser à justement au simple fait d'aller dans une rivière puis de pêcher, mais c'est vrai que c'est quand même un sport qui est onéreux, là.
0: Ouais. Ben, qui peut être onéreux. Et
1: ben, juste le droit d'accès à une rivière par jour, c'est 100 dollars et plus, là.
0: Si on est dans les secteurs contingentés,
1: oui,
0: tout ça. Mais il y a des secteurs où, en fait, il peut y avoir plus de monde, c'est un peu moins cher. Mais moi, je parlais de l'équipement. Puis, il y a surtout un conformisme chez les pêcheurs de saumon.
1: C'est une secte.
0: Mon beau-frère Dominique a en grippe tout ce qui, justement, marque ce conformisme-là.
2: Donc, c'est l'élitisme,
0: comment on doit
1: être. Oui, l'attirail.
0: C'est un certain élitisme, mais ça va au-delà de ça parce que c'est même de la façon qu'on pêche. T'sais, pêcher le saumon, là, on se met les pieds dans l'eau. On lance à 45 degrés, on laisse la mouche descendre et on fait un pas vers l'aval. On répète la même chose. Le saumon se nourrit pas dans la rivière. Donc, en fait, il faut le gosser, pour utiliser un terme technique de
1: pêche. Il faut le fâcher jusqu'à temps qu'il prenne la mouche.
0: Exact. Faut lui passer.
1: Un taureau.
2: C'est comme la pichenote qu'on lui donne derrière la tête jusqu'à ce qu'il se fâche.
0: Exactement.
1: C'est un toréador.
0: C'est ça. Puis, donc, il faut couvrir tous les pouces carrés de la fosse. Donc, il y a vraiment quelque chose de répétitif. Et donc, juste ça, pourquoi est-ce que tout le monde pêche comme ça? Sérieusement, est-ce que je suis convaincu que c'est la meilleure façon statistiquement pour pêcher un saumon? Probablement pas, mais tout le monde le fait comme ça. Puis en fait, il y a, en psychologie, il y a un phénomène. On préfère avoir tort tout le monde ensemble que d'avoir raison tout seul.
1: Il y a une éthique de la rivière aussi, hein, on arrive. Puis justement, il faut respecter les gens qui sont là.
0: Oui,
1: c'est intimidant, là, parce que t'as les gens de la place.
0: Faut attendre son tour. Il y a une distance à respecter avec les autres pêcheurs.
1: Tu vas pas pêcher dans la fosse de quelqu'un que ça fait une heure qu'il travaille.
0: Non.
2: Mais ça donne pas tant que ça, le goût.
0: Mais
1: je le sais, mais si vous y alliez, vous aimeriez ça.
0: Mais c'est là où il faut aller avec le côté méditatif. Ce qui est génial avec la pêche au saumon, on va tomber dans les points positifs, c'est qu'on prend très peu de poissons. Là, les gens disent « Ah, mais ça, c'est pas très positif. » Mais c'est extrêmement positif. Justement, si ce qu'on veut, c'est atteindre cette espèce d'état de flow-là. Parce que le saumon, on en prend un parfois dans un voyage de 3-4 jours. Parfois, un par jour si on est chanceux.
1: Ou zéro.
0: Parfois zéro. J'ai été 9 jours d'affilée à pêcher de 3 heures le matin à 9 heures le soir avec rien. Mais ce qui fait que quand on en prend un, c'est vraiment quelque chose d'absolument mémorable. Je me souviens de chacun des saumons.
1: Et c'est là la maîtrise où il ne faut pas paniquer, dont vous parliez tantôt, et l'espèce de se contenir. Là.
0: Donc, pas de gros high, pas de gros down, pour reprendre la formule qui...
1: On ne lève pas sa canne dans les airs, comme au lancer l'eau.
0: Exactement.
2: Mais c'est ça l'aspect stoïcien, donc c'est...
0: Tout à fait. C'est
2: pas trop d'attente, pas trop de déception. Puis c'est une espèce de bien-être, de calme intérieur.
0: C'est facile de le faire avec le saumon parce qu'on sait qu'on n'en prendra pas beaucoup. Donc, il faut arriver là avec un état d'esprit que c'est le moment, c'est vivre le moment. On est là pour vivre le moment.

0: s'il y a un poisson, c'est extraordinaire. Mais les chansons qu'il n'y en aura pas. Donc, cette espèce d'investissement dans le moment présent, dans le mouvement, dans remarquer les petites choses. T'sais, la pêche au saumon, ça se fait dans l'eau. Donc, on n'est pas dans une embarcation. On est souvent sur le bord de la rivière avec l'eau qui nous frappe. Mm. Donc, il y a une espèce de sensibilité.
1: Mais c'est un point de vue extraordinaire de se tenir. Moi, je me rappellerai toujours la première fois que j'ai pêché à la mouche dans une rivière en Gaspésie, de se tenir au milieu d'une rivière. C'est une perspective auquel... Ouais. Rarement on a droit. Il y avait quelque chose de complètement magnifique. Tu te sens, je sais que ça a l'air vraiment quétaine à dire, là, mais tu sais, tu te sens en communion ouais. avec la ouais, nature ouais.
2: Non,
1: comme
2: c'est
1: jamais.
2: C'est des belles rivières, non?
1: Ben, c'est des rivières
2: c'est
1: avec
2: des rivières à saumon.
1: En Gaspésie, ils sont translucides. Au Saguenay, il y en a qui sont un peu moins clairs, mais ils sont toutes aussi merveilleuses. Ouais, là, ouais. Je veux dire.
0: Non, les saumons se tiennent juste dans des endroits magnifiques.
1: Oui,
0: c'est
1: parce
0: ça
1: que
0: aussi.
1: Si la rivière n'est pas en santé, les saumons reviennent pas ouais. La saison d'après.
2: Donc, la rivière en santé, ça veut dire quoi? C'est...
1: Ben, ça veut dire qu'il n'y a pas trop d'espèces qui sont menaçantes. Ça veut dire qu'il n'y a pas trop de pollution. Ça veut dire des fois... Ben, une rivière en santé, c'est aussi une rivière qui n'est pas trop basse, parce que des fois, ouais. le saumon a de la misère à remonter. C'est le cas, entre autres, avec quelques rivières au Québec depuis quelques années, malheureusement, à cause des changements climatiques. Puis il y a aussi l'ascension du bar-rayé là, qui revient. Donc, c'est super, les pêcheurs de bar-rayé. Moi, j'aime ça, pêcher le bar-rayé, mais c'est une espèce qui mange les œufs de saumon. Donc, ça nuit aux populations de saumon. Donc, les quotas de pêche au saumon diminuent. On a moins le droit d'en prendre. C'est de la remise à l'eau. Donc,
0: puis à chaque année, on en retrouve de plus en plus haut sur les rivières de saumon. Au début, c'était dans les estuaires.
1: Ouais,
0: puis là, on avait peur un peu, mais là, on en prend vraiment très haut dans les rivières. Donc, une préoccupation à avoir en tête.
2: Mais Marc Beaupré est encore avec nous. Est-ce que vous êtes pêcheur? Est-ce que ça.
3: Oui, mais je suis un pêcheur amateur. Là, je veux dire, je les écoute parler, puis j'ai aucune. Tu sais, pêcher à la mouche, j'ai jamais fait ça de ma vie.
1: Ça a l'air le fun.
3: Mais je serais très bon, je suis sûr, là, mais bon.
0: Un naturel.
3: Oui, je suis sûr.
1: Un acteur.
0: Exact. Il est dans son corps.
2: Mais est-ce que ça me fait. Moi, ce qui m'a frappé quand j'écoutais Geneviève Peterson puis David Robichaud, c'est qu'au début, on parlait de méditation, puis des fois, quand on parle de méditation, c'est on l'entend dans le sens de faire le vide, mais là, au contraire, c'est un état où l'esprit est tellement occupé puis immergé dans l'activité que c'est de là que vient son état de bien-être. C'est pas en faisant le vide, c'est en immergeant
1: son
2: corps
1: dans l'activité.
2: Mais je sais pas si Marc Beaupré, vous avez le meilleur des deux mondes, là. Vous êtes pas pogné avec vos mouches, puis vous faites juste la pêche plus conventionnelle.
3: Ouais, c'est ça. Je l'ai fait dans une chaloupe avec mon père, mes frères,
1: tu sais. De la bière, puis une sandwich au Paris Passé.
3: C'est ça, c'est une occasion sociale bien plus que d'autres choses, là. C'est pas solitaire, c'est pas répétitif. En tout cas, c'est répétitif dans la mesure où, mais tu sais, on troll, tu sais, la chaloupe avance, puis
1: tu peux littéralement laisser traîner ta ligne à l'eau, puis
3: tu peux l'oublier, tu
0: sais. Non, c'est ça. Ça, c'est un des éléments qui, tu sais, bon, la chaloupe, tout ce qui vient avec la chaloupe, transporter la chaloupe, la remorque, la possibilité de faire une crevaison, le moteur qui peut des fois ne pas partir parce que c'est pas comme si on est des ingénieurs mécaniques. Donc, il y a beaucoup de petits trucs qui peuvent faire que, bon, la journée de pêche va être un petit peu moins, disons, méditative. La pêche au saumon, on n'a pas ça. On est seul, on stationne notre voiture, on descend dans la rivière, puis c'est là que ça se fait. Il y a quelque chose avec le bruit de l'eau aussi, donc c'est pas sur un lac, c'est toujours de l'eau en mouvement, donc les bruits blancs. Et vous parliez tantôt d'avoir la tête pleine, mais on n'a pas la tête pleine parce que c'est... Tu sais, je pense qu'il y a vraiment... Moi, je cours pas parce que pour plein de raisons.
1: Mais c'est vrai que ça ressemble.
0: En grande partie à cause qu'il faut courir, mais y a quelque chose de semblable quand j'écoute des coureurs parler de, bon, là, c'est la foulée, la respiration, le rythme, tu sais, bon, etc.
3: Cadence.
0: Ils sont pas obsédés ou ils sont pas...
1: ils sont un peu obsédés quand même.
0: Concentrés. Ouais. Non, je veux dire, ils sont pas concentrés pleinement sur ça.
1: Oui.
0: Mais ils ont tout ça en tête. Mais ça prend pas beaucoup d'espace dans l'esprit. Là. Donc, c'est un peu la même chose. Okay.
2: Mais quand on parle de pêche, souvent, on associe ça avec un voyage de gars.
1: Oui.
2: Geneviève Peterson, j'imagine qu'il y a comme sûrement des clichés que vous souhaitez déconstruire.
1: Pourquoi pas?
2: Le micro est à vous.
1: Non, mais c'est-à-dire que c'est vrai que souvent, la pêche a été considérée comme le safe space des hommes.
2: Leur en manquait.
1: Ben absolument, ils sont nulle part. Ils ont pas d'endroit où se réunir, les pauvres. Mais j'ai souvent entendu ça, moi, de mes chums de gars, et on s'en va en voyage de pêche sans nos blondes. Puis moi, j'étais tout le temps, mais pourquoi, mettons, c'est super. Parce que vous voulez apporter vos petites revues de fesses puis vous parler d'affaires. Ça, je pourrais comprendre. Mais...
2: Ça vous aurait pas gêné, je suis sûr.
1: Non, mais tu sais, en même temps, moi aussi, des fois, j'ai le goût de partir avec mes amis de filles puis de me foutre des gars. Fait que c'est bien correct, mais il y a quelque chose dans la pêche, puis notamment dans la pêche à la mouche qui est encore éminemment plus masculine. Il y a beaucoup de filles maintenant qui pêchent à la mouche, mais moi, ça m'est arrivé d'aller sur la rivière Cascapédia avec une guide en Gaspésie, une femme qui s'appelle Marie, qui a une école de pêche d'ailleurs en Gaspésie pour les femmes. Et c'était hilarant parce qu'on arrivait sur le bord de la rivière. Écoute, la fille, là, ça doit faire environ 25 ans qu'elle pêche.

0: à la mouche. Elle a ça dans le sang. On stationne avec son VUS. On débarque les affaires. Et là, il y a des gars qui nous disent, « Ah, les petites filles, on va vous aider. Savez-vous où aller? » Puis elle est comme, « Non, non, merci. Ça va être correct, monsieur. » Et là, on descend dans la fosse. Puis elle la pêche comme une sacrée déesse, tu comprendras. Puis eux autres, ils sont tout mêlés dans les arbres. Puis ils manquent de se noyer parce qu'ils traversent.
1: Ils ont des comportements dangereux.
0: Puis après ça, ils viennent nous demander si on a besoin d'aide encore. C'est quand même fascinant. Ça m'est arrivé souvent par la suite de pêcher tout seul, soit au lancer l'eau, ou même quand je vais à la chasse tout seul, ou si je vais pêcher tout seul à la mouche et de me faire dire « As-tu besoin d'aide ?» par des gars clairement qui en ont plus besoin que moi.
1: Est-ce que vous les avez déjà vus avoir des comportements dangereux en terminant?
0: Ben, traverser une rivière où tu n'as pas d'affaires à traverser, ça... hein?
2: Des fois, il faut.
0: Ben, il faut, mais ça prend...
1: Il a traversé comment?
0: Sans bâton, sans gilet, sans petit gilet sauvetage. Ça peut être raide, une rivière au saumon. Il y a du courant, puis le dénivelé peut changer assez rapidement. Il y a des noyades quand même, on rit.
1: Mais vous les avez sauvés? Vous avez laissé le carrément
0: faire? Non, je les ai laissés faire. Je me suis dit que la sélection naturelle allait opérer.
2: C'est son œuvre, exactement.
0: Les barres rayées allaient les sauver.
2: Il faut respecter la nature.
0: Okay, oui, exactement. Comme ils disent.
1: Vive la sélection naturelle. C'est tout pour notre première heure. Merci à nos invités, Geneviève Peterson, David Robichaud, Marc Beaupré et Emmanuel Deraps. Restez avec nous dans la deuxième moitié de notre 5 à 7, des discussions sur la crise, la proprioception, sur l'art de donner et recevoir un câlin, Martin Carly et une performance de DVTR.
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7: Aujourd'hui au Radio-Journal, vive réaction à la suite d'un rassemblement anti-immigration hier à Shawinigan.
8: Ça n'a pas sa place, d'une façon ou d'une autre, pas en 2026. On n'est pas une ville comme ça, là, Shawinigan. On est pas mal plus évolué que ça.
7: À Montréal, le tour de l'île fait une fois de plus des heureux.
9: C'est incroyable avec tout le monde qu'il y avait, là.
7: Et avancée d'Israël au Liban, la France proteste.
10: Rien ne peut justifier la prolongation des opérations militaires israéliennes au Liban.
7: Le Conseil de sécurité de l'ONU siégera demain. Bonsoir à tous, bienvenue au Radio-Journal, ici Marie-Christine Bouillon. Au Québec, une manifestation anti-immigration qui s'est tenue hier à Shawinigan est dénoncée de toutes parts. L'événement, appelé pour un Québec blanc, a rassemblé des partisans au visage couvert qui ont brandi une banderole affichant des propos racistes. On fait le point avec notre collègue Hugo Métro. Hugo, les réactions se multiplient sur la scène politique.
11: Oui, les condamnations s'accumulent autant à Québec qu'à Ottawa. D'abord, le député de Sainte-Maurice-Champlain, François-Philippe Champagne, il parle d'un geste déplorable qui ne reflète pas les valeurs de la région. Le chef du Bloc québécois, Yves-François Blanchet, dénonce pour sa part une manifestation de honte, de racisme et de lâcheté. Pour le chef du Parti libéral, Charles Milliard, à Québec, ce message ne représente en rien le peuple québécois. Le chef du Parti québécois, Paul Saint-Pierre Plamondon, appelle à dénoncer vigoureusement ce racisme. Et le porte-parole de Québec solidaire, Sol Zanitti, lui parle d'une honte qui n'a pas sa place au Québec. Et puis, Marie-Christine, l'indignation se fait aussi sentir à Shawinigan. Voici quelques citoyens rencontrés.
12: Québec, c'est pour tout le monde, que tu sois blanc, noir.
13: C'est pas avec des phrases de même qu'on va faire un beau Québec.
8: Ça n'a pas sa place, ça. D'une façon ou d'une autre, pas en 2026. Moi, ça me désole, parce qu'on n'est pas une ville comme ça, là, Shawinigan. On est pas mal plus évolué que ça, là.
7: Et Hugo, il y a des experts qui voient dans cet événement-là une montée de l'intolérance au Québec.
11: Oui, c'est l'analyse du professeur associé au département de sociologie de l'UQAM, Rachad Antonius. Selon lui, ce type de discours circulait surtout sur les réseaux sociaux jusqu'à maintenant. On peut l'écouter.
14: Dans les réseaux sociaux, ce genre de discours s'exprime avec beaucoup plus d'hostilité et d'antagonisme que dans les politiques. Cependant, certains discours politiques facilitent l'éclosion de ce genre de discours.
11: La ville de Shawinigan affirme qu'elle n'était pas au courant de la tenue de cet événement.
7: Oui, à suivre. Merci beaucoup, Hugo.
11: Au revoir.
7: Le tour de l'île de Montréal a connu un autre franc succès aujourd'hui, malgré la présence de quelques nids de poules. Plus de 21 000 cyclistes, dont certains venus de l'extérieur du pays, ont roulé sur l'un des deux parcours prévus. Voici le reportage dans

0: Andréane Williams.
1: Les cyclistes ont mordu l'asphalte par milliers malgré la pluie et les nuages dimanche pour le Tour de l'île de Montréal. Les participants avaient le choix entre deux parcours, le régulier de 30 à 50 km sans voiture et le parcours découverte de 65 ou 90 km sur un chemin balisé. À 8 ans, Léonard Cordisco a lui-même demandé à son père de participer.
2: Que c'est vraiment cool d'être plus que 30 000 ici à faire le Tour de l'île. Un petit peu froid, mais j'ai vraiment aimé ça.
3: Where are you from?
4: California.
1: Ce Californien, lui, a profité de son séjour à Montréal pour participer à l'événement. Faire du vélo est la meilleure manière de découvrir une ville, dit-il.
4: Oh, biking is the best way to discover a city.
1: Pour assurer la sécurité des cyclistes, des premiers répondants et des policiers ont patrouillé les parcours. Plusieurs centaines de nids de poules ont aussi été colmatés. Le PDG de Vélo Québec, Jean-François Roux.
5: Ce matin, notre équipe fait le tour du circuit pour identifier des nids de poules qui seraient éventuellement restants. Mais le parcours sera sécuritaire.
6: Félicitations pour votre course!
1: Les cyclistes ont tout de même dû faire un peu de zigzag pour éviter les trous, selon ce participant.
7: Il y en avait, évidemment, mais c'est pas tant que ça.
1: Cette année, Vélo Québec a souligné les 50 ans des Jeux olympiques de Montréal avec un parcours mettant en valeur des sites emblématiques des Olympiades de 1976. Ici Andréane Williams, Radio-Canada, Montréal.
8: Ailleurs dans le monde.
0: Le Conseil de sécurité de l'ONU accède à la demande de la France et se réunira d'urgence demain pour discuter de la prise par Israël d'une forteresse médiévale dans le sud du Liban. La saisie du château de Beaufort, un site vieux de 900 ans et endroit stratégique dans la région, bouleverse de nombreux Libanais. Catherine Dib.
9: Dans cette école qui a été transformée en centre d'hébergement, les Libanais déplacés vaquent à leurs tâches quotidiennes. Mais les bouleversements de la guerre ne sont jamais bien loin, avec le bourdonnement constant des drones israéliens. Et la nouvelle de la prise du château qui sème l'inquiétude parmi les familles. Si les forces israéliennes ont atteint la forteresse et ont hissé leur drapeau, c'est un désastre, car elle surplombe toute la région, déclare cette femme originaire de Nabatieh. Mais cet homme garde espoir. Tout ce que nous pouvons faire, c'est rester patients jusqu'à notre retour dans nos villages, dit-il. Le premier ministre israélien a annoncé qu'il entend renforcer la présence de l'armée en sol libanais. Et ne ferme pas la porte à des frappes qui s'étendraient à l'ensemble du Liban. En réaction à l'escalade, la France a réclamé une réunion du Conseil de sécurité des Nations Unies qui aura lieu lundi. En entrevue à la chaîne BFM TV, le chef de la diplomatie française, Jean-Noël Barrot, a dénoncé les gestes d'Israël.
10: Rien ne peut justifier la prolongation des opérations militaires israéliennes au Liban et son occupation.
9: Le premier ministre libanais, Nawaf Salam, a pour sa part décrit l'approche israélienne comme étant une politique de destruction généralisée des villes et des villages au Liban. Ici Catherine Dib, Radio-Canada, Montréal.
0: Voilà, c'était le Radio-Journal de Radio-Canada. Bonne soirée.

Bienvenue à notre 5 à 7, Paul Journet cherche des amis. On vient d'entendre « Coming Down » de Jackie Chane. Je voulais vous la faire écouter parce que j'adore la chanson et aussi à cause de l'histoire derrière la chanson. Jackie Chane, c'est une pionnière. Elle est née en 1940 à Nashville. Son prénom de naissance, c'était Jack. Elle avait un talent musical précoce. Elle chantait parfois en s'accompagnant debout à la batterie, jeune adolescente dans des spectacles. Elle a côtoyé des gros noms comme Big Maybelle. Elle a rencontré aussi Little Richard. Puis, elle a fui le Sud américain ségrégationniste qui était encore plus violent pour elle parce que c'est une femme qui est née dans un corps d'homme. Et en 1960, elle débarque à Montréal. Elle joue entre autres au club Esquire sur la rue Stanley. Si vous regardez sur Google Maps aujourd'hui, c'est rendu un restaurant, c'est Chouanet, puis un studio de photos. Mais c'était un lieu phare de la scène culturelle à Montréal. Ça a été aussi l'endroit où elle a eu son éveil artistique. Elle a rencontré des collaborateurs avec qui elle a ensuite été à Toronto pour jouer, où elle a enregistré des succès qui ont fait d'elle une icône de la soul et de la communauté LGBTQ+. Si ça vous intéresse, l'excellent Félix B. Desfossés lui a déjà consacré un reportage.

0: Donc voilà. Pour notre deuxième heure, on a un spécial corps humain. On commence avec une discussion sur les câlins avec Ali Valérie Hébert Gentil. Bonjour Ali.
1: Allô.
0: Vous avez une expertise en matière de câlins, on peut dire ça?
1: Bien, j'espère. Ça fait 7 ans et demi que je fais la câlinothérapie.
0: Qui est une profession.
1: Oui.
0: Aussi, on va avoir une discussion sur la perte de proprioception et le manque de civisme qui en découle avec Amélie Rajotte, chorégraphe et enseignante de danse. Bonjour Amélie.
2: Bonjour Paul.
0: Et Catherine Étier, autrice et chroniqueuse et inlassable pédagogue du savoir-vivre.
3: Oui, bonjour Paul.
0: Vous pourrez aussi nous parler des câlins si vous avez
3: J'adorerais
0: une opinion.
3: J'adorerais ça. Ben oui, j'ai plein d'opinions sur les câlins.
0: Les deux. Et DVTR est en studio avec nous. On est très heureux. Ils vont nous interpréter leur version rock de Pied de poule. Mais on commence avec notre ami du jour pour la deuxième heure, Martin Carly. Salut Marlin. Marlin. Ben oui,
4: c'est un des poissons préférés.
0: Désolé pour la lapsus, on a parlé de pêche dans la première heure.
4: Voilà.
0: Vous êtes vulgarisateur scientifique formé en neurosciences.
4: Oui.
0: Donc, vous connaissez bien le cerveau.
4: Oui.
0: Qui fait partie du corps.
4: Oui.
0: Qui est le sujet de la deuxième heure.
4: C'est ma passion et c'est le sujet de toutes mes études. Oui.
0: Et vous continuez d'explorer pour nous la science derrière les 5 à 7 en nous parlant de ce que la musique fait au cerveau.
4: Oui, absolument. Donc, je trouvais ça parfait comme ça de pouvoir traiter de sujets qui touchent directement l'impact finalement de la musique, oui, la socialisation aussi, on va en parler, sur le cerveau, sur la santé du cerveau. C'est vraiment des éléments qui sont renversants et dans le cas de la musique, ben, vous en faites vivre la musique, vous en mettez en ondes plusieurs pièces là, de vos choix. Et en faisant ça, essentiellement, vous êtes en train de stimuler le cerveau de bien des manières de tous nos auditeurs et de manière très positive, on va le dire, parce que d'abord, on va le dire, ce qui est complètement fou, c'est qu'on voit que la musique va venir stimuler le système de récompense dans le cerveau, même si, à prime abord, on pourrait dire on peut vivre sans musique. Mmh. Habituellement, le système de récompense dans le cerveau permet de renforcer des stimuli qui sont importants pour notre survie, par exemple la nourriture, par exemple la reproduction, et ainsi de suite. Mais dans le cas de la musique, on voit que ça vient aussi stimuler le système de récompense dans le cerveau. Donc, il y a un plaisir qu'on éprouve à écouter de la musique.
0: C'est les mêmes systèmes de récompense que ceux, par exemple, quand on mange quelque chose d'agréable, de sucré.
4: Absolument. Et donc, il y a libération de dopamine. Et là, ça amène à du bien-être, ça amène à soulager l'humeur et ainsi de suite. Donc, déjà là, on a quelque chose d'intéressant avec la musique. Mais il faut savoir que la musique pour le cerveau, c'est quelque chose qui est très complexe, hein, parce que la musique a une structure, la musique a des mathématiques, la musique a aussi toutes sortes d'émotions qui sont véhiculées avec ça. Et d'analyser tout ça pour le cerveau, c'est complexe. Ça fait intervenir presque tout le cerveau au complet, parce qu'il y a plein de choses à analyser là-dedans. On réalise même que, tu sais, quand on tape du pied ou qu'on bat des mains, et ainsi de suite, c'est parce qu'il y a aussi même un effet carrément physique. Le cortex moteur est impliqué dans notre écoute de la musique. Donc, c'est pas juste émotionnel au niveau de l'amygdale dans le cerveau, c'est aussi physique. Et ça amène même des médecins à se dire, ben avec la musique, on pourrait aussi guérir différentes conditions. On parle notamment là, du trouble obsessif compulsif.
0: Donc il y a vraiment comment on guérit ça avec la musique, le trouble.
4: En fait, on voit ça comme une piste parce que on se rend compte que quelqu'un qui a un trouble obsessif compulsif, ben on voit une activité dans certaines régions de son cerveau qui sont les mêmes que quelqu'un qui est en train de faire de l'écoute active de la musique. C'est juste que dans le cas de la personne qui a un trouble obsessif compulsif, ben il y a une espèce d'exagération ou de dérapage là, mais en comprenant mieux comment la musique essentiellement est analysé et traité par le cerveau, on pourrait justement venir soigner différentes conditions comme ça, ce qui est vraiment très intéressant d'un point de vue médical. Ouais.
0: Mais c'est pas un peu paradoxal que l'écoute de la musique soit si reposante et gratifiante si elle fait travailler à ce point notre cerveau? C'est comme si notre cerveau travaille, mais on s'en rend pas compte et on a l'impression de se détendre.
4: Ben, en fait, parce que oui, on pourrait penser détente, mais en fait, il faut se concentrer sur les effets bénéfiques au niveau du stress, par exemple, de la musique. Parce que dès que la musique commence à faire intervenir certaines régions du cerveau, il y a le système nerveux autonome qui est stimulé. Donc, lui, il contrôle les battements cardiaques, il contrôle le rythme respiratoire, il contrôle la pression sanguine. Donc, tout ça a un effet calmant, essentiellement, avec la musique. En même temps, il faut aussi dire que le cerveau, quand on écoute de la musique, il est constamment en état de tension et de résolution. Pourquoi? Parce que le cerveau, il est toujours en train d'essayer de prédire ce qui s'en vient. Donc, quand on écoute une pièce musicale, le cerveau, il essaie de deviner c'est quoi les autres notes qui s'en viennent après. Donc, soit il est satisfait parce qu'il avait bien prédit, on est en résolution, soit il est en tension parce qu'il

0: été surpris et sa prédiction n'était pas correcte. Et ça, ben, il y a certains artistes là, qui jouent beaucoup là-dessus et qui viennent nous surprendre constamment. Et puis,
1: en même temps, c'est pour ça que
0: il y a un effet comme ça, le fun.
1: C'est pour ça que la musique trop formatée est plate parce qu'on sait où elle s'en va.

0: exemple, d'une ballerine, on va parler de danse tantôt, qui était capable de recréer les mouvements lorsqu'elle était ballerine au Grand Ballet de New York, comme ça. Elle ne se souvenait plus des noms des personnes de sa famille, mais elle était capable de recréer les mouvements de la chorégraphie du Lac des Cygnes. Il y a quelque chose d'absolument exceptionnel avec la musique, d'où l'intérêt en médecine.
1: Ouais. C'est une histoire que vous connaissez, Amélie Rajotte, celle-là?
2: Oui, tout à fait. J'en avais déjà entendu
0: c'est vraiment
2: parler.
0: Fascinant de voir ça comme ça, tout de suite, la ballerine qui commence à reproduire les mouvements et tout, et elle est directement sur la musique. C'est très, très impressionnant de voir ça, ouais.
1: Mais j'ai déjà fait écouter d'excellentes chansons qui ont rendu des personnes très tendues et fâchées.
0: Oui, ça arrive aussi.
1: Donc, où se situe la limite entre l'effet positif de la musique puis le type de musique elle-même? Puis l'auditeur, est-ce qu'il faut avoir beaucoup de bon goût pour apprécier les chansons que je suggère ou il faut tout le monde est sensible, c'est le problème dans restez à l'écoute, vous allez voir. Okay.
0: Mais c'est sûr que c'est pour ça que pour l'occasion j'ai apporté mon chandail de Iron Maiden parce que c'est sûr que mettons lorsqu'on est dans un style musical qu'on connaît moins, par exemple le heavy metal, pour ceux qui sont pas férus de ça, ben là, ton cerveau, là dans ses prédictions, il est constamment en tension parce qu'il est pas capable de prédire ce qui s'en vient. Il est peut-être pas familier avec ça. Mais en même temps, on est en train de faire travailler le cerveau. De toute façon, on fait travailler le cerveau. Et ça, c'est très important pour la santé, pour la performance du cerveau et même pour minimiser des risques de développer différentes formes de démence par la suite. C'est super important.
1: Mais je vais poser une meilleure question. Est-ce qu'il y a des propriétés objectives, identifiées fiable à un morceau de musique qui vont faire de lui un morceau de musique qui va calmer les gens, être bon pour l'anxiété, le stress, etc.
0: Sûrement. Donc, évidemment, il y a des. On peut penser à des pièces qui font exactement l'inverse. Je suis aussi fan de films d'horreur. Donc, lorsqu'on entend le fameux tournou dans Jaws, ben, tout de suite, on dit le requin, on le voit pas, mais on est stressé immédiatement. Donc, c'est sûr que l'emploi de certaines notes ou certaines séquences de notes, par exemple, de dissonance, est très utilisé dans certaines pièces, notamment dans les films d'horreur. Ben c'est sûr que là, ça augmente le niveau de stress. C'est fait pour ça, finalement, pour essayer de générer cette émotion-là. Mais je vous dirais que même dans ce cas-là, ce qui est intéressant, c'est que le cerveau au complet travaille. Et ça, c'est toujours positif pour la performance du cerveau et pour, ultimement, minimiser nos risques de développer différentes démences.
1: Oui. Puis en terminant, juste l'effet, mettons, mineur ou majeur. Mineur, on associe ça à une musique qui est triste, mais est-ce que c'est une qualité objectivement triste à la musique ou ça varie selon les cultures?
0: Il y a certaines... on va dire qu'il y a un débat là-dessus parce que c'est possible d'avoir les contre-exemples dans les deux cas, finalement, d'avoir quelque chose qui est en majeur puis qui semble triste puis quelque chose qui est en mineur puis qui semble positif pareil. Mais donc, finalement, c'est aux artistes de jouer avec tous ces codes-là puis venir essayer de stimuler le cerveau comme ça puis d'essayer de nous déjouer un peu de temps en temps. C'est le fun. C'est comme ça aussi quand on découvre la nouvelle musique, on a un cerveau comme ça qui est un peu plus éveillé.
1: Ben, c'est ce qu'on s'apprête à faire. Merci Martin Carlier. On va écouter une chanson qui est objectivement triste selon un jury de une personne, moi. Avant de parler à notre spécialiste des câlins, on va écouter L'homme à la maladie des chiens. C'est un extrait de leur album La nuit dérobée. C'est un de mes albums québécois préférés du dernier siècle. C'est chanté à fleur de peau. Puis on a presque envie de faire un câlin à la personne qui chante pour lui dire que ça va aller.

0: Durant notre brève saison, on vous propose un segment « Rencontres étonnantes » pour inviter dans notre 5 à 7 des gens qui font des choses différentes dans la vie. Vous connaissez probablement pas de gens qui gagnent leur vie, au moins en partie, avec les câlins, mais on en a trouvé une, Ali Valérie Hébert-Gentil. Bonjour Ali. Vous allez nous apprendre à donner et recevoir dans le consentement des câlins. Je pense que la notion de consentement est très importante pour vous. Avant d'aller dans les conseils pratico-pratiques, racontez-nous votre parcours. Comment vous en êtes venu à avoir cette profession? Je pense que vous avez suivi une formation de câlineuse professionnelle, c'est le terme qu'on doit employer?
1: Oui. Ben, en fait, on ne peut pas dire câlinothérapeute parce que c'est protégé au Québec. Donc, professionnel en câlinothérapie ou câlineuse professionnelle. Oui, effectivement. En gros, je voulais chercher une carrière pour ma vie, puis on m'a dit, fais quelque chose que tu aimes faire, comme ça, tu n'auras pas l'impression de travailler. Fait qu'il a dit, qu'est-ce que tu aimes faire? Ben, j'aime manger puis faire des câlins.
0: Fait que, si vous avez choisi des câlins au lieu de manger.
1: Ouais, c'est ça, t'as plus,
0: c'est ça.
1: Plus facile que de suivre ma ligne. Donc j'ai commencé, en fait, j'ai créé ma première entreprise, j'offrais des câlins professionnellement. Puis...
0: Mais est-ce que vous avez créé quelque chose qui n'existait pas?
1: Attends, laisse-moi finir, tu vas voir.
0: Ouais.
1: Ben non, ça existe déjà aux États-Unis. Ça existe déjà aux États-Unis, merci. J'ai créé quelque chose de similaire ici et j'en ai fait un burn-out.
2: De câlins?
1: Ouais,
2: ah oui,
1: exactement. Parce que oui, des câlins, ça fait du bien, mais juste si c'est consenti.
3: C'est sûr, ben oui.
1: Et... Mais là, on parle de consentement, pas juste du consentement de la clientèle, mais la professionnelle aussi doit être consentante. Mmh. Donc, je donne un exemple. J'ai un client qui veut flatter mon visage. Oh. Moi, j'ai horreur qu'on touche à ma face. OK? Mmh.
0: Ce qui est normal.
1: Mais dans ma tête, le client a payé. Le client veut, a besoin de ça. Ça va lui faire du bien. Donc, je le laisse faire.
2: Tu, le client exagère, non?
1: Ben non.
2: Le câlin, on touche pas le visage. Ben, je sais pas.
1: En fait, un câlin, pour moi, c'est n'importe quel contact physique consenti.
2: Mmh. OK.
1: Et platonique dans le cas de la câlinothérapie. Mais, tu sais, le visage, il y en a qui aiment se faire flatter le visage. Mm-hmm. Puis lui, j'ai un client, il voulait flatter mon visage. Fait que moi, je dis oui. Puis en dedans de moi, je suis comme... Mais je souris. Puis c'est voilà. Fait que j'ai l'impression de faire un bon travail. Ben bref, à chaque fois que tu dis oui à quelque chose que tu aurais voulu dire non, ben à quelque part, moi, j'appelle ça un auto-viol. Tu te violes toi-même. Tu brises toi-même ton consentement à quelque part. Là. T'as pas le goût, tu veux dire non, tu dis oui quand même. C'est ça. Puis que ça soit toi qui brises ton consentement ou quelqu'un d'autre qui brise ton consentement, la blessure est la même. Puis peu importe le geste, que ce soit flatter le visage ou que ce soit comme vraiment pire que ça, la blessure est la même. Être proportionnellement plus grande, plus petite, mais c'est le même type de blessure. Puis à force de faire ça d'un client à l'autre, ben à m'emmener, veut pas, c'est là que tu finis en burn-out, à faire des câlins. Hey, c'est ironique, hein?
0: Ouais.
1: C'est là que j'ai fait ma formation qui se donne en ligne. Puis l'ironie, hein, apprendre à faire des câlins en ligne, justement, la formation commençait en disant, on va pas t'apprendre à faire des câlins. On va t'apprendre c'est quoi le consentement puis le respect des limites pour que quand tu fasses des câlins, ça fasse du bien à toi aussi. Ah! Puis là, j'ai découvert c'était quoi le consentement. Puis là, j'ai repensé à tous les moments dans ma vie où est-ce que j'avais dit oui alors que j'aurais voulu dire non. Mm-hmm. Puis oh my God, ça a été l'épiphanie. J'en ai pleuré ma vie. Puis là, ça a fait comme, OK, faut que le monde apprenne ça. Puis c'est là que j'ai créé Calia, mon entreprise. C'est là que j'ai décidé d'intégrer le consentement comme la pierre angulaire des câlins.
0: Mais là, aidez-nous à comprendre. Donc, vous avez une clinique. À quoi ressemble-t-elle? Comment vous publicisez vos services et qui y recourt?
1: En fait, un local de câlinothérapie, peu importe de quoi ça a l'air, tu veux que ça soit confortable. C'est surtout ça. OK, dans le fond, il faut que ça soit physiquement confortable. Donc, que ce soit un divan ou un matelas ou un éclairage plus ou moins tamisé, une petite musique, peu importe. Quelque chose de confortable et idéalement d'adaptable, dépendamment de la clientèle. Tu sais. Ensuite, moi, personnellement, j'ai vraiment aucune...

0: j'aime pas le marketing, donc je fais pas de marketing. Mais tant pis, mais je m'assume, c'est correct. De toute façon, si tu cherches câlin, Montréal, je pense que je suis les premiers. Okay. Fait que je suis correct.
1: Les gens vous trouvent.
2: Mais quand même,
0: les gens me trouvent.
2: Mais justement, il faut, pour qu'ils vous trouvent, il faut qu'ils soient capables de vous trouver. Là, j'imagine,
0: ouais.
2: Il y a quoi?
0: Bon,
2: il y a
0: j'ai mon site internet, j'ai ma page Facebook, mais tu sais, ça fait 2 ans que je n'ai pas posté. Là. Fait
2: que... qui recourt à vos services? Puis est-ce qu'il y a des gens, des fois, qui cognent à la mauvaise adresse, qui s'attendent à ce qu'un câlin mène à plus qu'autre chose.
0: Bravo, effectivement.
2: Autre chose, oui.
0: Non, effectivement, il y a beaucoup de personnes qui vont associer le câlin à la sexualité ou même à la sensualité. Mm-hmm. Puis, effectivement, c'est un risque. N'importe qui veut se lancer dans l'industrie du câlin, faites attention. OK? D'ailleurs, j'offre une formation gratuite justement pour éviter que tu aies les mauvais clients qui cognent à ta porte. Là.
2: Ouais.
0: OK? Donc, moi, quand j'ai créé Calia, j'ai fait tellement attention. Ben, j'avais fait toutes les erreurs avec ma première entreprise de toute façon. Fait que là, je savais tout quoi faire puis quoi pas faire pour que les seuls clients qui prennent rendez-vous avec moi, ce soient des bons clients qui savent exactement ce que j'offre puis que c'est ça qu'ils veulent.
2: Et vous avez parlé d'industrie du câlin. Est-ce que vous avez de la compétition puis est-ce qu'il y a beaucoup de clients? À quoi ça peut ressembler, mettons, une semaine typique de travail?
0: OK. Moi, je pense qu'il n'y a pas encore de compétition parce qu'il n'y en a pas encore assez, de toute façon. Il y a tellement de gens qui en ont besoin. Il y en a pas assez qui l'offrent. Fait que, inquiétez-vous pas pour la compétition pour l'instant. Ensuite, une semaine typique de travail, là, c'est ironiquement beau, dans le fond, parce que en kinothérapie, la base, c'est d'enseigner le consentement pour ensuite pouvoir faire des câlins qui vont faire du bien. T'sais. Puis dans le consentement, ben, tu as l'aspect des limites. Être capable de mettre ses limites puis de respecter ses limites et communiquer. Fait que ça veut dire que ta semaine de travail... elle va ressembler exactement à ce que toi, tu veux qu'elle travaille, ouais. Qu'elle ressemble. Mm-hmm. Si toi, tu devais avoir 2 clients par semaine, prends pas plus que 2 clients par semaine.
2: Mais on peut en vivre ou faut faire un petit à côté?
0: J'en vivais, oui. Okay. J'en vivais. Ben, avant la pandémie, là, parce qu'après ça, j'ai fermé une partie aussi de mes services. Là. Ça, puis que je suis devenue préposée en CHSLD, fait que j'avais plus le temps, là.
1: Au niveau de la démographie, est-ce que c'est davantage des hommes, des femmes, les âges?
0: C'est ça, c'est la question que je n'ai pas encore eu le temps de répondre. Hein?
1: Ah, okay, allez-y.
0: Non, mais c'est bien que tu la ramènes, merci. Donc, effectivement, qui va en kinothérapie? Je vous dirais que j'ai 2 principaux types. Peut-être 2, 3, là, mais c'est sûr que tu as la personne qui a juste personne dans sa vie. Okay. À quelque part, on a tous besoin de contact physique, de câlin. Là. On s'entend là-dessus, je pense. C'est un besoin humain, normal. Puis là, il y a Martin à côté de moi qui hoche la tête. Donc, ouais. Clairement, c'est confirmé par la science.
3: Oui.
0: Mais c'est pas tout le monde qui a des personnes dans son entourage avec qui faire des câlins. T'sais. Donc, il y a ces personnes-là qui vont venir chercher des câlins. J'ai aussi des personnes qui... souvent, ça va être des personnes qui ont vécu des traumas dans l'enfance, qui aujourd'hui ont une difficulté avec les contacts physiques ou même juste avec le consentement. J'en ai qu'ils sont incapables de dire non, fait qu'ils se laissent faire à n'importe quoi. Puis j'en ai d'autres qu'ils voudraient dire oui, mais juste que quelqu'un s'approche, ça les fait paniquer puis ils sont plus capables. Donc il y a plein de différents aspects comme ça. Donc, ça, c'est quelque chose qu'on peut aider en kinothérapie aussi. Là. Puis, j'en ai d'autres qui viennent parce que leur partenaire ne veut pas faire de câlins.
1: Mm-hmm.
0: Puis là, il va dire, comment est-ce que je fais pour convaincre l'autre de me faire des câlins? J'en ai besoin de plus. Puis l'autre, ça ne tente pas. Qu'est-ce que je fais?
2: Aidez-nous à... Je comprends que vous n'aurez peut-être pas un modèle type, là, que ça doit s'adapter aux gens, mais est-ce qu'il y a des propriétés du câlin idéal? Comment est-ce qu'on réussit son câlin, des choses à faire, à ne pas faire?
0: Ah, oh, bravo!
2: Merci, je carbure au renforcement positif.
0: Bravo! Dans le fond, la règle de base est très, très simple. Okay? Pour qu'un câlin fasse du bien, il faut qu'il soit consenti. Okay? C'est la base. Maintenant, comment faire pour que ton câlin soit consenti? C'est là que c'est intéressant. OK? J'en ai créé un acrostiche. OK? Je ne vous ai même pas donné la carte encore. Je vais vous donner ça. C'est un acrostiche. C'est les 5 critères.
2: Tout le monde en studio reçoit sa carte.
0: Oui,
2: en ce
0: voilà.
2: Moment.
0: Ben oui, on distribue ça.
2: Sur lesquels on peut voir. Ben, je vais vous laisser.

0: pas gâché votre punch, je vais vous laisser le dire.
1: Donc, en fait, il y a 5 critères pour s'assurer que le consentement soit valide. Puis, j'en ai fait un acrostiche. Donc, le consentement, c'est s'assurer que les oui sont réels. OK? Réel, ben, t'as R, qui est pour réversible. Ça veut dire qu'on devrait toujours avoir le droit de changer d'idée. OK? Que ça fasse 2 secondes ou 3 minutes qu'on est dans le câlin, si ça nous tente plus, faut qu'on lâche, faut qu'on arrête. T'as éclairé. Éclairé, c'est quand tu sais à quoi, dans quoi tu t'embarques. Il y a 10 000 façons différentes de faire un câlin. Un câlin, comme je disais, c'est juste un contact physique, dans le fond. Hein? Donc, est-ce que tu veux qu'on soit debout, couché, assis? Est-ce que t'es en avant, t'es en arrière, c'est un face-à-face, les bras par-dessus, ma jambe est où, ta tête est de l'autre bord? Si tu sais pas à quoi tu dis oui, ben de un, ça se peut qu'il y ait une surprise désagréable, mais en même temps, peut-être que toi, tu as une préférence. Si toi, tu préfères que ton bras droit soit en haut, ben demande à ce que ton bras droit soit par-dessus, tu sais. Assure-toi que les détails soient ceux que toi, tu veux.
0: Des fois, on sait vraiment, je ne saurais pas où je veux que les gens mettent leurs bras. Là. C'est pas tout le monde qui a des besoins aussi précisément définis.
1: Ben, je pense que c'est un bel exercice à faire, en fait. C'est un bel exercice, comme je suis sûre qu'Amélie va parler en proprioception, hein, d'être capable de connaître son corps assez pour savoir dans quelle position que tu veux le mettre. Dans quelle position que tu es confortable, puis dans quelle position tu veux être en interaction avec l'autre. Bien, ça, c'est quelque chose qui se travaille en kinothérapie. Okay. Fait qu'au pire, tu viendras, puis je t'aiderai à explorer ça. Donc, réel, t'as R, éclairé. Après ça, E, c'est enthousiaste. OK? Dans le sens que là, il faut que tu le veuilles. OK? Tu sais, les personnes qui vont faire des câlins juste par politesse ou parce que c'est la norme
2: sociale. Ce qu'on fait vraiment souvent.
1: Ouais, un peu trop, là. Ouais. Effectivement.
2: J'haïs ça.
0: Ouais. Puis les deux, il nous reste une minute. Okay. Les deux derniers, L et S.
1: Donc, libre. L, c'est pour libre. Libre, dans le fond, c'est est-ce que la personne est capable de dire non? OK? Tu sais, quand tu arrives devant quelqu'un puis tu y veux, il fait un câlin, tu as déjà les bras autour. Tu sais, les bras sont déjà à moitié autour. La personne est comme quoi, c'est là. Hey. Exactement.
0: Fait que même si
1: la personne dit oui, ça ne veut pas dire que c'est un oui, que c'est un vrai oui. Puis S pour spécifique. T'sais, si on s'entend sur, OK, on fait un câlin, pas plus que 2 minutes, c'est juste pour dire, on en profite, puis après ça, on arrête. OK, good. Ben après 2 minutes, arrête. T'sais, elle ne fait pas exprès pour rester dedans encore plus longtemps. Puis là, souvent, c'est là que tu vois, que tu sens que l'autre commence à être malaisé.
0: C'est là qu'il y a le malaise.
1: C'est ça.
0: C'est là où se situe la ligne qu'on veut tracer entre être dans son corps et sexualiser le contact. On veut le sexualiser.
1: Il y a ça aussi. T'sais, si tu t'entends sur un câlin amical, puis qu'à un moment donné, après 1 minute et demie, t'as l'autre qui commence à jouer du bassin, ben c'est parce qu'à un moment donné, c'est plus ça. Amical. Là.
0: Ouais.
1: Donc, spécifique.
0: OK. Câlin sans bassin.
2: Prenez des notes à la maison, très important.
1: Réel, pas le bassin, là, mais réel, c'est mieux.
0: Mais avant de prendre des notes, déposez papier et crayon et tendez bien les oreilles parce que le duo des VTR a branché ses instruments. Je pense qu'ils sont prêts à jouer de la musique. En tout cas, ça serait le bon moment parce que nous, on est prêts. Salut.
3: Bonjour.

0: Merci beaucoup des VTR. Merci Demi-Lune. Merci Jean Divorce. Je tiens à dire, on est dans un tout petit studio. Donc, il y a une proximité qui est très agréable en ce moment. Ça rend la performance encore plus jouissive.
1: C'est vraiment gênant.
0: C'est pas trop bizarre jouer devant 5 personnes assises devant un micro.
1: C'est ça, exact.
0: Ouais. Parce que d'habitude, vos salles sont remplies et les gens sont très enthousiastes. Vous venez de nous interpréter Pied de poule. C'est sur votre album Bonjour Bis. C'est une reprise, évidemment, de l'opéra rock de Marc Drouin de 1982. Vous êtes des fans de l'opéra ou juste de cette chanson-là?
1: On est des fans. On n'est pas des fans de l'opéra, mais c'est Jean Divorce qui a eu cette idée qui m'a amenée en disant « Je crois que Pied de poule pourrait fitter avec des VTR et comment tu chantes. » Donc, on l'a mis à notre sauce, puis ouais, voilà. Mais j'avoue que l'opéra rock Pied de poule, à part cette chanson-là...
0: Il est sombre.
1: Il est sombre.
0: Oui.
1: Il est méconnu.
0: Sa première chanson s'appelle « J'aime pas la vie ».
1: C'est ça, exact, mais oui.
0: Jean Divorce, vous vouliez ajouter quelque chose?
2: Je vais juste dire que c'est la meilleure chanson du rock québécois. Donc,
0: ben, c'est
2: le choix est facile. Il fallait qu'on la fasse.
0: Puis c'est utile aussi quand on est à la radio parce que j'adore et toute l'équipe adore votre album, mais peut-être qu'il est un petit peu plus abrasif pour jouer à cette heure-ci. Mais pour ceux qui vous connaissent pas, je vous présente un peu. Vous avez été révélation de l'année au Gala Gamic en 2024. Vos affaires vont super bien depuis ce temps-là. Votre musique, je peux la décrire comme étant du punk rapide, abrasif, mais joueur aussi. En anglais, on dirait peut-être egg punk.
1: Oui, ben tu sais, c'est nous, on dit de la musique rapide. Et de la musique qui est punk, mais pas fâchée, en
0: ouais.
1: fait. Donc, à nos spectacles, les gens ne sont pas... Tu sais, c'est pas Béru, là, au banlieue rouge, ou tu sais, il y a pas le chaos, là. Tu sais, les gens sont dans le mosh pit et rient. Il y a vraiment le gros ouais. sourire. Il y a comme une espèce de défoulement, mais...
0: Il y a quelque chose de jubilatoire. Je peux confirmer que
1: oui,
0: tout le monde a un
1: ça.
0: Sourire étampé
1: ouais,
0: dans la face, le mois le premier, dans vos concerts.
1: Ouais.
0: Puis vous en avez offert ailleurs aussi, au Japon, au Mexique, en Corée du Sud. Je sais pas si vous êtes étonné du succès ou si les concerts sont différents là-bas.
1: Ben c'est spécial au Japon, on pourrait en parler pendant une heure là.
0: Mettons qu'on voulait garder la meilleure anecdote racontable du Japon.
1: Mais le Japon en fait c'est très dans le respect, hein. Donc on doit assister à tout le concert, puis souvent c'est des groupes où on est 6 groupes dans la soirée et on doit assister à tout là. Donc sinon c'est irrespectueux. Et avant les concerts, on est les 6 groupes, on se met en rond et on doit se présenter et présenter nos respects pour passer une belle soirée tout le monde ensemble. Puis voilà, donc il y a quelque chose de très spirituel un peu.
3: Ouais,
1: là,
3: c'est ça.
1: On communique ensemble, puis là après ça on écoute assidûment chaque groupe, puis à la fin c'est vraiment l'horaire est comme ben à telle heure tout le monde s'en va, puis nous avons vécu un beau moment, mais ce
0: ça
1: sera
0: va être
1: fini.
0: Fun sur le décalage horaire. Ça,
1: alors, je te dirais que après trois semaines là, la dernière soirée, on s'est dit, je pense qu'on va pas assister à toute la soirée.
0: Mais vos concerts, je l'ai dit tantôt, ils sont très énergiques. À Radio-Canada, vous avez dit que vous étiez parfois proche de l'évanouissement, je vous cite, parce que vous n'êtes pas en forme. Je ne sais pas si vous voulez développer.
1: Là, ça, et ça fait, on a créé des VTR en 2023. Là. Ça fait 3 ans, donc on a appris de nos erreurs. On a décidé de s'inscrire au gym.
0: Pour vrai?
1: Oui.
3: Non, c'est en forme, mais oui.
0: C'est même pas une blague. Quel entraînement, ça serait quoi un entraînement punk au gym?
1: C'est l'elliptique.
0: Ah ouais?
1: C'est l'elliptique, oui. Mais c'est parce qu'il faut faire attention aux genoux, au dos.
3: Ouais.
1: On a appris qu'on pouvait pas faire un spectacle de DVTR en n'étant pas en forme. Là. C'était impossible.
0: OK.
3: Mais quel artiste est capable de faire ça? J'entendais Taylor Swift dire qu'elle faisait de l'exercice en chantant toutes ses chansons qui étaient prévues à son concert pour être sûre qu'elle était capable d'avoir le souffle de toutes les faire. Donc, ça,
1: non,
3: je pense que tous les artistes doivent être en forme pour être capables de faire.
1: Oui, et Taylor Swift, elle a une équipe. J'aimerais bien avoir un prof de yoga, un prof de sport,
4: un chef personnel.
3: L'équipe doit être à la maison.
1: Oui, c'est ça. On apprend que c'est pas juste le sport. Il faut aussi ne pas boire à chaque soir.
4: Ouais.
1: Ça aide aussi.
0: Ouais. Mais vos concerts coûtent moins cher.
4: Je m'offre comme prof de danse.
0: Mais vos concerts coûtent moins cher. Ils sont plus le fun. Puis il y en a quelques-uns prévus cet été.
1: Il y a
0: une tournée québécoise.
1: Ben, on finit le cycle de la tournée Bonjour Bis. Donc il y a seulement 8 concerts au Québec cet été. Vous pouvez nous suivre sur Facebook, Instagram et blablabla. Et voilà, on prépare un nouvel album, on est en studio, puis qui devrait sortir en 2027.
0: Ah, très hâte d'entendre ça. Restez avec nous de l'autre côté de la pause musicale de Milun et Jean Divorce, parce qu'on est curieux de savoir ce que vous avez à dire sur la crise de la proprioception.

0: Je parlais récemment à une supérieure à Radio-Canada de la crise de la proprioception, c'est-à-dire les gens qui marchent les yeux rivés au sol, qui se rentrent dedans, qui n'habitent plus leur corps, puis qui ont perdu toute trace de civisme dans l'espace public. Puis elle m'a dit, ah, c'est un bon sujet, mais elle est un peu embarrassée de m'avouer qu'elle ne connaissait pas le concept, elle en avait jamais entendu parler. Puis c'est pas de sa faute, parce qu'à ma connaissance, il y a seulement 2 personnes qui sont au courant. Parce que l'idée a été développée dans une conversation privée entre ma prochaine invitée et moi. Bonjour Amélie Rajotte.
1: Bonjour Paul.
0: En toute transparence, on se connaît un peu parce que vous êtes la mère de mon enfant.
1: C'est vrai.
0: Jusqu'ici, ça va?
1: Oui, c'est une bonne présentation.
0: Ben oui, on va rester dans le factuel.
1: On se connaît un peu.
0: Vous êtes ici en tant que chorégraphe et interprète en danse contemporaine et enseignante en danse au Cégep Montmorency et Sherbrooke. Merci d'être là.
1: Ben, merci de l'invitation.
2: C'est le fun de vous voyer.
0: Ben oui, t'inquiète, on va aller au bout du vouvoiement radio-canadien. Votre thèse, c'est que la crise de la proprioception existe et que la danse contemporaine a peut-être le remède. Pour cette discussion-là, je tenais aussi absolument à inviter Catherine Etier parce que je suis un fan, puis parce que vous êtes une observatrice impitoyable du manque de civisme. Donc, bonjour Catherine.
3: Bonjour Paul.
0: Est-ce que, de façon générale, les gens savent comment déplacer leur corps dans le respect d'autrui?
3: Mais je pense que les gens savent comment, mais ils choisissent de ne pas le faire. Ils choisissent d'être en colère quand on leur signale que la limite de l'autre a été franchie. Okay. Je pense que c'est un peu ça.
0: Mais là, on a parlé de proprioception. Amélie, c'est quoi la proprioception?
1: OK, je vais essayer de... Je vais essayer de le dire...
0: Martin Carly pourra apporter des bonifiés en tant que neuroscientifique.
2: Voilà, exact.
1: OK, la proprioception, c'est comme le 6e sens de l'être humain. Donc, c'est propre à tous, à la portée de tous. C'est quelque chose qui se développe à différents degrés, tout dépendant de son activité physique, sa pratique corporelle, son quotidien. Mais cette proprioception, ce 6e sens, qu'on appelle aussi conscience corporelle, ben cette idée-là, elle date pas d'hier, OK? Ça vient avec le philosophe Diderot au siècle des Lumières, au 18e siècle. Et cette idée de 6e sens, bon, on n'est pas encore dans tout le fonctionnement sensorimoteur, mais on se dit, oh mon Dieu, on ressent des sensations à l'intérieur et des émotions. Donc, c'est le sentiment d'exister. On commence, et ça, c'est Vigarello qui le dit, un philosophe et historien qui s'intéresse au corps, donc il parle du sentiment d'exister, le sentiment de soi. Donc, il arrive au 18e siècle. Mais c'est quelque chose, tu sais, clairement, c'est juste des capteurs sensoriels qui sont dans nos articulations, nos ligaments, nos tendons, puis qui envoient de l'information à notre cerveau, donc en temps réel, puis ton cerveau, ben il fait en sorte que tu peux réaligner ton corps au fur et à mesure. Et cela sans te regarder en le faisant. Ouais.
0: Martin Carly.
2: Ben en fait scientifiquement parce que oui, c'est sûr que ça fait très longtemps qu'on se dit mon Dieu, comment est-ce que le cerveau peut faire pour savoir ça? Scientifiquement, très simplement, c'est le sens qui dit au cerveau quelle est la position du corps dans l'espace, est-ce qu'on se déplace et si oui, à quelle vitesse et dans quelle direction. Et ça c'est fondamental pour le cerveau parce que c'est comme ça qu'il est capable de nous faire évoluer dans l'environnement.
0: Mais là la thèse qu'on a c'est que les gens ont perdu cette aptitude ou du moins ont perdu la volonté d'utiliser cette aptitude.
3: Un peu des deux, je crois.
0: Un peu des deux. Donc, allons-y peut-être dans le concret pour essayer de comprendre en quoi consiste cette crise de la proprioception en utilisant des laboratoires comme, par exemple, les transports collectifs. Catherine Etier.
3: Ben, j'ai l'impression que... Parce que moi, la première, je suis toujours dans le chemin. Je suis toujours dans le chemin de quelqu'un. Je m'accroche partout. Tu sais, quand tu t'en vas, t'es retenu par ta poignée de porte. Là, ça, c'est ma vie. Je suis tout en train de... Fait que je comprends ça. Que ça puisse arriver qu'on soit au mauvais endroit, au mauvais moment, qu'on soit dans la lune. Ça arrive à tout le monde. Mais j'ai l'impression... Puis tu sais, la pandémie a le dos large, là, mais que... Je sais pas, on a peut-être passé beaucoup de temps avec soi-même à l'intérieur. Et que là, c'est ça, dans les transports en commun, ne serait-ce que dans le wagon de métro avec le sac à dos ou juste en haut de l'escalier roulant, les gens s'arrêtent pour réfléchir alors que nous, on arrive. Et il le citait, je veux dire, chacun est au courant qu'il n'est pas seul dans ce monde entouré de gens. Et y a comme une prise de décision, on dirait, qui a été faite par certaines personnes ces derniers temps, d'ignorer, en fait, de revendiquer le droit à faire ce qu'ils veulent. Puis je veux dire, mettons, t'as ton gros sac à dos, là, puis t'es dans ta tête avec tes écouteurs. Les écouteurs, c'est un grand problème, je pense aussi. Ouais. C'est un grand repli.
0: Sauf en ce moment,
3: Sauf en ce moment, bien entendu. Mais moi, tu sais, c'est ça, on est dans notre tête, puis on n'a pas toujours conscience de ce qu'il y a autour de nous. Mais mettons que t'accroches quelqu'un avec ton sac à dos, là, ça se peut. Ça se peut que tu sois une bonne personne, malgré tout. Mais après, quand la personne te le signale ou tu t'en rends compte, ben, je veux dire, on peut en rire, on peut faire une petite blague, on peut présenter une brève excuse. Ce n'est pas grave. Mais c'est là qu'il est le problème, à mon avis. Je sais pas, on a perdu la notion, premièrement, on a perdu notre sens de l'humour dans plusieurs situations complètement banales. Mais, tu sais, on le voit dans la rue même, on n'est plus dans la proprioception, mais mettons les gens qui traversent pas au bon endroit ou, tu sais, qui sont clairement dans la faute puis qui s'envoient des doigts d'honneur ou qui s'envoient chier parce qu'on leur a signalé qu'ils n'ont pas fait la bonne affaire. On est devenu un maudit dès que quelqu'un nous signale qu'on est peut-être en faute, qu'on a peut-être pris un peu plus de place que prévu. Puis moi, c'est là que ça me rend complètement hors de moi. Puis je comprends pas pourquoi.
2: Le pire, c'est que d'un point de vue simplement neurologique, il y a très, très peu d'humains sur la Terre qui n'ont pas de proprioception. Là. C'est un drame pour un humain de ne pas en avoir.
3: J'imagine.
2: Ça veut dire que tu as l'impression de flotter dans l'espace. Il y a quelques cas répertoriés. Il faut les rééduquer avec la vision. Donc ça veut dire, moi je suis entièrement d'accord avec Catherine, qu'il y a des goujats qui font le choix de ne pas respecter l'espace des autres.
1: Mais il y a tout, il y a même... Hubert Godard, qui est un spécialiste de l'analyse du mouvement, qui parle du concept de trou noir, qui est une partie de ton corps que tu sens plus, dû à un trauma. Mais moi, j'ai l'impression que là, c'est tout notre corps qui est un trou noir. En tout cas, peut-être pas le mien, là. Mais parce que je suis danseuse professionnelle de la danse contemporaine. Mais oui, j'ai l'impression que c'est ça. Il y a une perte, il y a une déconnexion avec son corps dû à la pandémie, clairement. On s'est déconnecté de l'autre. Puis, dû au stress, dû au téléphone cellulaire, l'utilisation du téléphone cellulaire. Oui.
0: Puis ça, vous le voyez, les gens qui, comme, ils perdent leur conscience corporelle, puis ils deviennent comme des zombies devant leur téléphone.
1: C'est parce que il y a un effet, puis là, c'est pour moi qui l'invente, là, il y a un effet tunnel où tu perds toute ta vision périphérique. Donc, s'il y a un chien enragé qui arrive, tu le verras pas. Ça, c'est sûr. Une voiture aussi. En fait, ça dit, là, c'est répertorié, là, il y a plus de collisions puis de chutes dans l'espace public. Mais là, tu sais, je veux dire, traverser une rue, là, en regardant ton cellulaire, bon, déjà, t'es toute courbée. Puis, ben, clairement, ben, c'est une pulsion de mort.
2: Non, mais même.
1: Qui fait ça?
2: C'est des exemples très simples dans la vie de tous les jours. Par exemple, quand on monte un escalier, bien évidemment, notre proprioception fait qu'on n'a pas besoin de regarder chaque marche pour savoir à quelle hauteur lever la jambe. Mais s'il y a une marche qui n'est pas exactement de la même hauteur que les autres, le cerveau peut être trompé, mais il peut s'ajuster aussi. Mais dès qu'on a un téléphone dans les mains, le cerveau ne s'ajuste plus. Et là, tu trébuches dans l'escalier, puis tu peux te faire mal.
1: Hey, en m'en venant tout à l'heure, il y a une femme qui s'est vautrée là, violemment. J'ai regardé, il n'y avait pas un nid de poule, quoi que ce soit, mais était sur son cellulaire.
2: Ben voilà.
1: Et elle a chuté, là.
0: Il y a des gens, on dirait, qui ont pas envie de vivre.
1: Voilà, tout simplement.
3: Mais c'est l'effet tunnel, mais aussi l'effet, là, je vais me permettre d'inventer un terme, là, mais en bobette dans ma cuisine. L'effet
1: tellement.
3: Parce qu'on dirait que les gens oublient qu'ils sont parmi les autres, sont chez eux, puis en ce moment, c'est ça qu'ils font. Puis ils sont seuls au monde.
4: Moi, j'ai une question par rapport à tout ça. Est-ce que le sport ou est-ce que la motricité, la coordination aident justement à... Parce que moi, j'ai un enfant de 10 ans, puis je regarde qu'est-ce qu'elle fait en éducation physique, puis je comprends pas ce qu'ils font. j'ai aucune idée. Elle me dit, on lance des ballons. Je dis, OK, mais tu sais, moi, quand on était jeune, on jouait au hockey, on jouait au soccer, on jouait, tu sais, il y avait une espèce de travail de coordination, de prendre conscience de ton corps, de comment ça fonctionne. Tu sais, donc...
0: Est-ce que le sport peut aider, et surtout, est-ce que la danse contemporaine est la solution
1: Je vais prêcher
0: secrète.
1: Pour ma paroisse. mais il y a des études là, qui démontrent que la danse développe des capacités cognitives au même titre que les échecs, par exemple. Mais en plus, parce que ça développe ta sensibilité créative, mais motrice, ta capacité d'être avec les autres et aussi ton éthique de travail. Mais c'est juste ça qu'on fait en danse, travailler sa proprioception.
0: Mais vous faites aussi des exercices bizarres, non?
1: Oui, donc ça travaille vraiment la proprioception à l'extrême.
2: Comme Amélie le disait au départ, tu sais, ça se raffine la proprioception. Donc, on a tous la proprioception pour être capable de survivre. Mais c'est vrai qu'il y en a qui peuvent raffiner ça. Puis je suis certain que dans une discipline comme la danse, là, on raffine ça à plein. Là.
1: Oui, parce que le commun des mortels, ce que j'en remarque, c'est à peu près une proprioception d'un enfant de 6-7 ans.
2: Fonctionnel dans l'environnement.
1: Moi, j'enseigne au collégial, puis là, quand mes étudiants y arrivent en formation, j'enseigne la danse au collégial, puis ils arrivent, je me dis, mon Dieu, je leur apprends leur espace vital, votre kinésphère. Ça, la kinésphère, c'est ta bulle imaginaire.
0: Mais c'est ce qu'on respecte pas.
1: C'est ce que les gens respectent pas, c'est ça. C'est toujours, tu payes à la caisse, puis il y a une petite madame qui rentre dans tes bobettes, puis t'es comme... Attends, là, je suis pas à l'aise, consentement, mais elle s'en rend même pas compte. Mais c'est ça, c'est le principe de base, respecter ton espace, l'espace de l'autre. Qu'est-ce que t'en penses, Catherine?
3: Moi, ça m'horrifie, ça me surprend, là, l'affaire de tout le monde à peu près, la proprioception. Mais en même temps, ça me rassure. Ben, je me dis, tout le monde, il y a beaucoup de gens, des fois, je me dis, écoute, c'est-tu votre première journée sur la Terre, vous, aujourd'hui? C'est la première fois que vous marchez sur le trottoir? Puis c'est ça qui me met en colère. Après ça, je me dis, mon Dieu, la journée va être longue, là. Mais
0: la vie va être longue.
3: La vie, c'est long, la vie, Paul, trouves-tu?
0: Des fois.
3: Mais je trouve qu'on ouvre les yeux, puis on est toute une gang de toddlers, un peu dans la vie.
2: Ce qui est fascinant, on parle de longueur de vie, c'est qu'on voit que la proprioception se dégrade chez les personnes âgées.
3: Ouais.
2: Et souvent, l'ajout de la canne, c'est pas nécessairement pour s'appuyer dessus, mais juste pour avoir des repères proprioceptifs dans l'espace. Donc, juste toucher des choses autour de nous, ça nous permet d'en avoir plus de proprioception. Donc, je suis sûr que même la danse chez les personnes âgées, ça devrait être fantastique, là.
1: Ben, est-ce que j'ai le temps? Ben, y a un exercice qu'on fait avec les danseurs qui débutent, puis c'est tout simplement de marcher dans l'espace d'un studio en groupe. Puis de porter attention sur sa marche, comment tu marches, comment tu poses le pied au sol, porter attention à l'espace autour, les murs, la couleur des murs, les textures. Et après, les autres, être en interrelation tout en marchant.
3: Ça, c'est le bout qui est important.
1: Donc, quand tu rencontres quelqu'un, avoir un contact visuel, maintenir tes distances, ou si tu te rapproches, évaluer ces distances-là. Tu sais, ça, c'est des choses de base. Puis tu fais ça avec des débutants qui sont incapables de mettre un pied devant l'autre sans se rentrer dedans. Ils sont terriblement gênés de se regarder ou de se faire un sourire.
3: C'est vrai, ça a peut-être à voir avec ça, qu'on a du mal à se regarder aussi dans les yeux. Je ne sais pas, peut-être qu'on essaie de s'éviter.
1: Ben, c'est sûr, la pandémie n'a pas aidé.
2: On socialise moins.
0: Ouais.
2: C'est ça.
0: Mais comment est-ce que notre discussion sur la proprioception s'applique à, par exemple, un concert de punk des VTR, Jean Divorce, Demi-Lune? Est-ce que vous avez des observations sur des choses à faire, à ne pas faire? Est-ce que vos fans sont bons?
5: Je t'avouerais que sur scène, ça dépend vraiment de la scène en question. Parce que des fois, on est dans des microscopiques espaces, comme les foufounes électriques qu'on a joué récemment.
0: Ouais.
5: Bref, mais des fois, c'est des super gros stages. Donc, pour nous, c'est variable. Mais pour le public... Ben là, c'est une toute autre paire de manches. Écoute, on en voit de toutes les sortes.
4: Mais moi, je veux vraiment porter attention quand je vois les mosh pits que les filles ou les petites madames là, soient en sécurité. Parce que moi, j'ai jamais pu aller dans des mosh pits quand j'étais ado parce que c'était tout le temps des douches, là, des gros qui veulent comme te rentrer dedans. Puis pour moi, DVTR, c'est vraiment super important d'avoir cet espace-là que tout le monde se sent bien et tout le monde trippe, mais en étant à l'aise
1: dans leur corps et dans le corps des autres.
3: Au nom de toutes les petites madames, merci.
1: Au nom des petites madames.
0: C'est tout pour nous cette semaine. Merci à nos invités, Amélie Rajotte, Catherine Étier. Catherine, vous participez à la lecture théâtrale Robert Bataille au camp de vacances d'Hugo Bastien. Vous animez l'émission Québec à Télé-Québec. Et l'excellent balado, c'est presque bon à savoir, sur audio. Merci, Martin Carlier aussi, des VTR. Plusieurs dates de spectacle cet été au Québec. Ali, notre spécialiste des câlins. Merci encore. Merci aussi à l'équipe, à la technique, Bruno Frigon-Lavoie et Alexis Lebel. Adjoint à la réalisation, Pierre-Antoine. À la réalisation, Ariane Thibault-Vanas. À la recherche, Louis Pelchalabel et Philémon Lafrenière-Prémont. La semaine prochaine, Lisa Frula, Charles Beauchesne, Gariana Jean-Louis, une discussion sur les gens qui vivent dans le passé et la poésie de Baron Marc-André Lévesque.

0: Bonsoir, ici Jean-Philippe Plot. Ce soir, avec Robert Lalonde, on va se demander pourquoi est-ce si important de laisser une trace. Et en entrevue, c'est l'autrice Marie-Hélène Voyer qui se joindra à nous pour réfléchir à voix haute à cette question-là. C'est dans 6 minutes. À tout de suite.
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5: Bonsoir, ici Louis de Belleval. Voici les informations. Au Québec, une manifestation anti-immigration tenue hier à Shawinigan suscite une vague de condamnations tant de responsables politiques que de citoyens. Des participants à l'événement, appelés pour un Québec blanc, ont défilé le visage couvert derrière une banderole au contenu raciste. Hugo Métro fait le point.
6: Les réactions politiques se multiplient, autant à Québec qu'à Ottawa. D'abord, la première ministre de la province, Christine Fréchette, estime que ces propos n'ont pas leur place dans notre société. Pour le député de Sainte-Maurice-Champlain, François-Philippe Champagne, c'est un geste déplorable qui ne reflète pas les valeurs de la région. Le chef du Bloc québécois, Yves-François Blanchet, dénonce pour sa part une manifestation de honte, de racisme et de lâcheté. Le chef du Parti libéral au Québec, Charles Milliard, affirme quant à lui que ce message ne représente pas le peuple québécois. Quoi ? Le chef péquiste Paul Saint-Pierre Plamondon appelle à dénoncer vigoureusement ce racisme. Le co-porte-parole de Québec solidaire, Sol Zanetti, lui, parle d'une honte qui n'a pas sa place au Québec. Et puis l'indignation se fait aussi sentir à Shawinigan. Voici quelques citoyens rencontrés.
7: Québec, c'est pour tout le monde, que tu sois blanc, noir.
8: C'est pas avec des phrases de même qu'on va faire un beau Québec.
9: Ça n'a pas sa place, ça. Une façon d'une autre, pas en 2026. Moi, ça me désole, parce qu'on n'est pas une ville comme ça, là, Shawinigan. On est pas mal plus évolué que ça, là.
6: La ville de Shawinigan affirme qu'elle n'était pas au courant de la tenue de cet événement. Ici Hugo Métro, Radio-Canada, Montréal.
5: Le Conseil de sécurité de l'ONU tiendra demain une réunion d'urgence à la demande de la France après la prise de contrôle par l'armée israélienne de la forteresse de Beaufort, dans le sud du Liban. Beyrouth estime que cette offensive ouvre la voie à une progression des forces israéliennes dans la région. La journaliste à Beyrouth, Amélie David, explique la position stratégique de ce site.
10: C'est un bastion, c'est une position militaire stratégique et aujourd'hui, on voit vraiment ce message politique pour la reprise de ce point de position, puisque c'est sur une crête qu'il y a plusieurs zones du sud du Liban qui sont visibles de ce point-là. Et donc vraiment, aujourd'hui, on sent cette volonté de l'armée israélienne d'imposer son message, de dire voilà, nous sommes là, nous allons hisser le drapeau et prenez garde.
5: Cette avancée israélienne survient pendant que les États-Unis poursuivent leurs négociations avec l'Iran pour tenter de mettre fin à la guerre au Moyen-Orient. Téhéran exige notamment un arrêt des combats au Liban pour conclure un accord. L'Iran affirme aussi qu'il ne signera aucune entente tant que les droits du pays ne seront pas pleinement garantis. Le chercheur à l'Observatoire sur les États-Unis de l'UQAM, Julien Toureille, explique pourquoi l'administration Trump a recentré les discussions sur le nucléaire.
11: La semaine dernière, lorsque les bruits couraient à Washington, qu'on était peut-être à quelques encablures d'avoir une entente, il y avait un mécontentement chez des faucons, notamment le sénateur républicain Lindsey Graham, qui trouvait qu'on allait peut-être un peu trop vite en se focalisant trop sur cette question du détroit d'Hormuz, en oubliant l'essentiel, évidemment, dans le dossier iranien, qui est la question du nucléaire. Donc, peut-être le président Trump a-t-il entendu ces éléments-là.
5: Téhéran exige la levée des sanctions américaines et le déblocage de ses avoirs gelés à l'étranger avant toute signature d'un accord. Les tensions demeurent vives en Indo-Pacifique malgré un certain réchauffement des relations entre Washington et Pékin. Au dialogue Shangri-La de Singapour, le plus important forum sur la sécurité en Asie, plusieurs pays ont continué de dénoncer les actions de la Chine en mer de Chine méridionale, tandis que le Japon a défendu son important réarmement militaire. La chef d'état-major de la Défense du Canada, la générale Jenny Carignan, y voit de nouvelles possibilités de coopération avec les alliés asiatiques du Canada. Notre correspondant en Asie, Philippe Leblanc.
12: Même si les Philippines continuent de dénoncer ce qu'elles qualifient d'agression chinoise en mer de Chine méridionale, plusieurs responsables réunis à Singapour ont insisté sur l'importance du dialogue. La chef d'état-major canadienne, la générale Jenny Carignan, estime que le climat en Asie-Pacifique s'est amélioré au cours de la dernière année.
13: Moi, je pense qu'il y a eu du progrès parce que, justement, le dialogue, d'un point de vue canadien, se passe très, très bien dans la région, incluant avec la Chine.
12: Le Canada maintient sa présence en Indo-Pacifique, notamment avec ses navires et ses opérations de surveillance des sanctions contre la Corée du Nord. Ottawa mise aussi davantage sur des partenariats industriels avec des alliés comme le Japon et les Philippines afin de sécuriser ses chaînes d'approvisionnement militaire. La générale Carignan défend également le réarmement du Japon, critiqué aujourd'hui par Pékin.
13: Il faut bien préparer notre défense souveraine et individuelle. Alors, c'est un réarmement, je pense, qui est tout à fait requis.
12: C'est une position qui illustre l'équilibre recherché par Ottawa, renforcer sa coopération militaire dans la région, tout en maintenant le dialogue avec la Chine. Ici Philippe Leblanc, Radio-Canada, Singapour.
5: Et puis enfin, au Brésil, deux hommes qui présentent des symptômes compatibles avec le virus Ebola ont été placés en isolement. L'un est arrivé de la République démocratique du Congo, où une éclosion est en cours, et l'autre de l'Ouganda. Les premiers examens n'ont pas permis de confirmer la présence du virus, mais les autorités poursuivent leurs analyses. Elles soulignent que le risque d'introduction de l'Ebola au Brésil demeure très faible. Voilà, c'est ce qui conclut ce bulletin d'information à l'antenne de Radio-Canada.

0: Salut Robert Lalonde, est-ce que tu es bien installé dans les studios de Sherbrooke, mon cher?
1: On ne peut mieux.
0: Bon, voilà qui est une bonne nouvelle. Avant d'aller plus loin, il y a une auditrice qui nous a écrit pour dire que tu as une voix enveloppante, comme la douce chaleur d'un feu de foyer. C'est un beau compliment, ça. Oh. Puis je suis assez d'accord avec elle, je dirais.
1: Est-ce qu'elle a laissé ses coordonnées?
0: Je pourrais te filer ça après l'émission, si tu veux. Ce soir, Robert, on va s'intéresser aux traces, à celles qu'on laisse, mais aussi à celles qu'on ne laisse pas. Mais avant d'entendre la première archive de la soirée, je sais que, comme moi, t'aimes beaucoup ça, les archives radio.
1: Oui.
0: Ce sont de très belles traces du passé, mettons, les archives. Quelles principales fonctions ont, justement, les archives, selon toi?
1: Bien, ça nous rappelle d'abord que on n'est pas les premiers à être concernés par des problèmes et par des solutions,
0: ouais.
1: Par une vision du monde. En plus, il y a ce formidable accent de l'époque de Radio-Canada que je retrouve, que je connaissais quand j'étais jeune, cette façon-là, ouais. de parler à la radio. Et c'était quand même une époque où on écoutait davantage. Il y avait plus d'émissions, des fois, où on pouvait écouter les gens plus longtemps aussi. Mm. Et alors, les traces qui sont laissées de ça...
0: C'est le fun d'y avoir accès. Ah, par le biais de notre émission, par le biais de celle de Maxime Coutier, aujourd'hui,
1: oui,
0: l'histoire, entre
1: autres. Maxime Coutier aussi, oui. Ouais. Oui, ça fait du bien dans notre pays où, comme disait mon oncle, la devise, c'est pas « je me souviens », c'est « je m'en rappelle plus
0: ». Sans plus attendre, Robert, voici donc la première archive de la soirée. C'est un extrait de l'émission de radio « L'Atelier », puis ce qu'on va entendre, c'est un poème de Fernand Ouellet, lu par le comédien français Alain Cuny, et le poème est dans le ton de l'émission, à commencer par son titre. On écoute.
2: « Les traces ». Toutes les tentes défaites depuis la foudre d'un songe, les traces encore visibles au devant, tel un printemps gravide de lancinant soleil. Mais je n'émerge du clair-obscur, ô mutité de l'ombre, du désert où Rembrandt m'a laissé. Et si j'ouvrais la mer pour l'honorer, que tremblerait la mémoire. J'entends le bleu qui fortement palpite là où passe la mouette.
0: Alors, tu pardonneras le jeu de mots, mais quelle trace ce poème va-t-il laisser en toi? Mon cher, en fait, qu'est-ce que le prof de création littéraire que tu es en pense?
1: Je féliciterai le... L'oeil qui est devant moi d'avoir composé ce truc-là.
0: Fernand Ouellet.
1: C'est Fernand Ouellet.
0: Ouais.
1: Et je me demande comment ça va aller à l'incuni, lisant Fernand Ouellet. Ça me paraît une drôle de combinaison. Mais tu vois, ce sont les choses que les archives nous permettent.
0: Ben oui, c'est ça, exact.
1: Les traces nous permettent de découvrir. On a l'impression que ça nous empêche peut-être, hein, les traces, de tout croire qu'on invente tout.
0: Oui, c'est ça. Il y a des gens qui sont passés là avant nous.
1: Ils sont passés avant nous.
0: Avant de faire l'intro, je dépose les mots de Ralph Waldo. Emerson, oui. N'allez pas là où le chemin peut mener, allez là où il n'y a pas de chemin et laissez une trace. Mmh. On dirait que c'est la devise de Robert Lalonde.
1: Oui, ça me ressemble à ça.
0: Allez, c'est reparti. Bonne émission à tous.
1: À toi aussi.
0: Ouais.
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0: Salut, dimanche 31 mai avec Robert Lalonde, on se demande pourquoi est-ce si important de laisser une trace?

0: Le mot « trace » comporte plusieurs significations, hein, dont trois qui ont attiré mon attention en préparant l'émission. La première, l'empreinte que laisse sur son passage un être ou encore une chose. Et ici, comment ne pas penser à Robert qui me racontait qu'il aime beaucoup, quand il marche en forêt, observer les traces laissées par les animaux sur leur passage. Selon lui, elles ont beaucoup à dire sur leur mode de vie, sur leurs intentions aussi. La deuxième signification, ben, la trace est une marque et dans certains cas, une cicatrice ou encore un trauma. Et puis, la troisième, la trace est une toute petite quantité de quelque chose. Nous, ce soir, on va surtout s'intéresser à la première signification du mot « trace ». Il sera donc question dans l'ordre ou le désordre d'archives, d'albums de photos de famille, d'architecture, de ruines et bien sûr, d'écriture. Parce que parmi tous les moyens de laisser une trace de notre passage sur Terre, la publication d'un livre est certainement l'une des plus prisées. Hein? Ça, c'est sur le plan professionnel, parce que sur le plan personnel, on pense tout de suite au fait d'avoir des enfants, ce qui ne veut pas dire, bien sûr, que ceux et celles qui font le choix de ne pas en avoir ne laisse pas de traces pour autant. Par ailleurs, Robert m'a dit quelque chose en réunion qui m'a fait beaucoup réfléchir. Mais avant ça, il faut savoir que sa maison a tout brûlé il y a quelques années, ce qui a par la suite donné un magnifique livre intitulé « La reconstruction du paradis ». Robert, donc, m'a dit hier, « Tu sais, les souvenirs des choses sont parfois plus importants et plus présents dans notre mémoire que les photos et les objets eux-mêmes. » Je serais assurément curieux de l'entendre davantage sur ça plus tard. Pour ma part, dans mon billet radio, je vais réfléchir à cette époque pas si lointaine où on garrochait nos déchets dans la forêt et dont le territoire en porte encore la trace. Notre invitée sera l'essayiste Marie-Hélène Voyer, autrice notamment du très bel essai « L'habitude des ruines, le sacre de l'oubli et de la laideur au Québec » paru en 2021. Mais pour l'instant, voici une légende vivante, Michel Tremblay, au micro de Radio-Canada en 1983. C'est un extrait de l'émission intitulée « Non pas les belles sœurs, mais bien les belles heures ». Pour nous écrire, réfléchir à @radio-canada.ca ou passer par la bulle de conversation.
1: Michel Tremblay, est-ce que vous avez le goût de laisser des traces? Vous en laissez déjà depuis plus de 20 ans.
2: Mon Dieu, vieillissez-moi pas plus que ça, juste 18 ans. oui, bien sûr, toute mon œuvre, d'ailleurs, est empreinte de gens, sans jeu de mots, qui veulent laisser des traces. Si vous lisez le monologue de... Elle non plus, je me souviens pas de son nom, c'était Fernand dans l'impromptu, le monologue de celle qui a toujours voulu être chanteuse d'opéra, puis qui dit « Quand je vais mourir, tout ce qui va rester de moi, c'est mon odeur dans mon fauteuil. » Et dans toutes mes pièces, dans mes romans, moi, mais dans toutes mes pièces, il y a toujours quelqu'un qui dit qu'il veut laisser sa trace, bien sûr, parce que on est tellement pas important, on est tellement des hasards que ça vaut pas la peine de vivre si on laisse pas de trace du tout. Ce qui est important, c'est que quand je vais mourir, bon, je vais être nulle part, mais que mes livres vont exister encore.
1: Mais je pense

0: chaque fois impressionné de constater qu'il y a des gens qui se sont souvent posés par le passé les mêmes questions que nous, finalement.
1: Tout à fait.
0: Cela dit, moi, j'écris pas pour laisser une trace, mais plutôt, je dirais, pour sauver des gens de l'oubli, pour sauver des mots aussi, comme ceux de mon père. En fait, ceux que mon père bricole. Hashtag Anish Kadat. Mais là, j'ai envie de te poser la même question que posait l'animatrice à Michel Tremblay dans l'archive. Toi, Robert Lalonde, est-ce que tu as envie de laisser des traces avec ton écriture? Puis je vais quand même préciser que t'en laisses, ça c'est un fait, là, depuis 1981, donc depuis 45 ans.
1: J'ai plus envie de laisser des traces de la vie et des gens autour de moi que des propres traces. Écoute, si tu me permets, on m'a demandé de faire un petit discours quand on m'a donné le prix Athanase David pour mes livres, et j'aurais dit ceci: j'écris pour empêcher la disparition. La disparition de la beauté du monde, quand ces temps de catastrophe universelle, comme disait Miron, on n'aperçoit plus que sur les écrans cathodiques. J'écris pour sauvegarder la beauté, la force et la fragilité des humains et des bêtes qui se débattent dans la tragédie et ou l'enchantement de cette navigation sans étoiles qu'est la chamboulante modernité. Et j'écris parce que depuis trop longtemps, nous frôlons nos ancêtres comme nos contemporains, les yeux clos et les oreilles bouchées, et on les aperçoit sans même les reconnaître. Tu vois? C'est comme ça que je définissais mon travail. Wow. Donc c'est sûr que les traces, pour moi, c'est important.
0: Ben ouais.
1: Pas tellement les miennes que celles des personnages et des situations que j'évoque dans mes livres, qui sont, il me semble, de toute éternité seront présentes, quelle que soit la façon dont le monde a intelligence artificielle à l'appui, changera ou changera pas. Non.
0: Ça a l'air arrangé avec le gars des ondes, mais tu m'avais pas dit que tu lirais ça, puis que tu avais écrit ça. C'est une formidable réponse à notre question de ce soir, mon cher, ça.
1: Ben, il m'avait demandé de lire quelque chose qui tout le monde remerciait son père, sa mère, sa femme, je sais pas s'ils vont trouver ça intéressant, ce que je vais leur raconter, mais apparemment oui.
0: Mais tu sais, dans ce que Michel Tremblay disait, moi, il y a un truc qui m'a frappé. Il se demandait, en fait, à quoi ça sert de vivre si on laisse pas de traces du tout. Mais tu sais, est-ce que c'est vraiment possible de pas laisser de traces du tout? Tu sais, moi, je vais prendre un exemple. Disons que j'ai une conversation marquante avec un ami.
1: Oui.
0: La trace de cette conversation-là sera à peu près invisible, à part le fait qu'elle va continuer de vivre dans nos cœurs, mais c'est une trace quand même. Dit autrement, j'ai l'impression qu'une trace, ça a pas besoin d'être quelque chose comme un livre, une toile, une œuvre d'art, peu importe sa forme. Ça peut être plus subtil que ça. J'ai l'impression qu'une trace, ça peut même quasiment être, je dirais pas invisible, mais en tout cas, on peut la porter en nous. T'en penses quoi, toi?
1: On les porte toujours en nous.
0: Ouais.
1: Je me souviens, quand j'étais professeur de création littéraire à l'Université McGill, j'essayais de convaincre les étudiants qui me disaient, quand je lisais des passages de certains livres, par exemple, ou je les encourageais à lire certains livres, ils me disaient, oui, ça se peut pas. Ça se peut pas. Et on peut pas. On a l'impression que l'écrivain converse avec des morts. Les morts, ils sont pas là. Ben, je dis, comment ils sont pas là? Pendant que vous me parlez, vous entendez pas d'autres voix dans votre tête, des traces de tout ce que vous avez vécu récemment.
0: Ouais.
1: Votre blonde qui essaie de vous rejoindre au téléphone, votre mère qui a dit de pas apporter, t'as oublié ton lot. ou ton grand-père qui tout à coup t'apostrophe au réveil le matin pour te dire, mon petit garçon, qu'est-ce que tu vas faire dans la vie, etc. On cohabite avec des traces tout le temps.
0: Oui, c'est ça, ça reste en nous, même si elles ne sont pas colligées dans un livre. Ou,
1: même si on ne se souvient pas de la source exacte aussi, parfois.
0: Ouais. Mais ce qui fait que, tu sais, quand Michel Tremblay dit à quoi ça sert de vivre si on ne laisse pas de traces, moi, c'est ça que je regardais par la fenêtre chez nous en écoutant cette archive-là, puis je me disais, il me semble que c'est impossible de ne pas laisser de traces. Enfin, je ne sais pas.
1: On va entendre plus tard
0: Marie-Hélène Boyer.
1: Et dans son dernier livre qui s'appelle
0: Précieux sang,
1: elle laisse des traces, elle revient sur les traces de femmes qui n'ont apparemment pas laissé de traces. Ça, c'est d'abord, c'est le travail d'archéologie littéraire de Marie-Hélène, mais c'est aussi ça le travail de l'art et de l'écriture, c'est de laisser une trace qui nous amène à élargir notre point de vue sur l'humanité, et non pas simplement j'ai été là, puis je veux que vous le sachiez.
0: C'est ça, c'est pas des marqueurs temporels.
1: Non, c'est pas des marqueurs, c'est ça.
0: J'ai envie de faire un lien ici avec la pensée de Jacques Derrida sur la trace, le philosophe Derrida. Donc, je rappelle que pour lui,

0: En fait, il aimait ça déconstruire le sens traditionnel qu'on donnait aux choses.
1: Oui.
0: Puis justement, pour lui, ben une trace, c'est jamais fixe. Dit autrement, pour qu'une trace, aux yeux de Derrida, reste une trace, il faut qu'elle soit fragile, puis même, il faut qu'elle puisse disparaître. Puis fait, puis là, je vais le paraphraser, presque le citer. Une trace qui ne peut pas s'effacer n'est plus le signe d'un passage, c'est juste une chose morte.
1: Oui.
0: En fait, on devine que pour lui, que pour Derrida, un monument, par exemple, ou une statue, c'est pas une trace, mettons. Est-ce qu'il n'y a pas un lien à faire avec tes souvenirs, justement, qui ont disparu dans l'incendie de ta maison? Je dis ça parce que, du point de vue de Derrida, tes souvenirs qui ont brûlé, qui sont disparus, donc, ce sont de vraies traces. C'est tout ton avis? Hein?
1: Oui, mais ma réaction a été très étonnante, surtout pour moi-même. Je voyais les pompiers volontaires sortir des trucs de la maison à moitié carbonisés, en disant ça, on peut peut-être sauver ça, ça, on peut peut-être sauver ici, dont mes livres, évidemment. Ouais. Si c'était pas le feu, c'était l'eau qui avait détruit les livres, évidemment. Et je me suis dit, mais je porte en moi tout ça. J'ai pas besoin de les avoir physiquement, ces objets-là, ces livres-là, même ces tableaux que j'avais dans la maison, ils sont en moi. L'amour que j'ai pour eux et la dépendance que j'ai de ce qu'ils m'apportent et tout, ça va toujours rester. Ouais. J'ai pas besoin de que la trace soit physiquement palpable.
0: Ben, c'est ça, dans la reconstruction du paradis, je pense que t'expliques même que on sent un peu d'ironie dans ton écriture, mais que ça a été quasiment une belle opportunité. Ça a fait le ménage pour toi.
1: Absolument. Ça a élagué ma bibliothèque d'une façon radicale, évidemment. Mais les souvenirs sont dans cette mémoire affective que nous avons tous et non pas dans les objets eux-mêmes, c'est clair. Sauf que les objets apparaissent et disparaissent régulièrement dans nos rêveries sur notre propre passé, c'est clair.
0: Mais tu sais, tu m'as dit en réunion que dans l'incendie de cette maison-là, tes milliers de livres, puis tu viens d'y faire référence, sont pas mal tous brûlés, mais pas tes 80 carnets de notes d'écrivains. Puis là, tu as lancé une chose surprenante à Kim et à moi, c'est-à-dire que tu nous as raconté que tu aurais préféré que ces carnets-là brûlent plutôt que tes livres. Moi, ça m'a étonné parce que je pense que les lecteurs et les lectrices vont être intéressés un jour de consulter ces carnets-là. Si tu acceptes, bien sûr, de les léguer aux archives. Ouais. Tu sais, ce soir, on se demande pourquoi c'est si important de laisser des traces. Ben, dans le cas d'un écrivain, c'est entre autres pour comprendre ce qui l'habitait au moment d'écrire ses livres, tu penses pas?
1: Oui, c'est vrai. Sauf que toutes ces notes-là, c'est un journal aussi, tournent beaucoup autour de mon travail d'écriture. Ouais. Donc, un coup que les livres sont faits, je trouvais moins nécessaire qu'on voit le mode d'emploi de l'écrivain pour y arriver.
0: Tu sais, c'est pas tant le mode d'emploi, je pense, que d'avoir accès au chemin dans ton cœur que les idées ont pris pour se rendre jusqu'au livre, tu sais.
1: Oui, c'est vrai. Sauf que laisser des traces dans le cadre d'un écrivain, c'est laisser à quelqu'un la job de s'occuper de ça. Et je suis pas certain que j'ai envie que ma fille, par exemple, soit pognée avec le mandat d'essayer de ce qu'on va faire avec les carnets. Ils sont dans un sac vert et qui sentent encore la boucane. Et peut-être qu'à un moment donné,
0: ça ne sont pas dans un sac vert.
1: Oui.
0: J'ai envie de dire, come on.
1: Je sais, verrez ce que j'en ferai ou ce que j'en ferai pas, mais j'avoue que je flanche devant la tâche de m'en occuper.
0: Bon. Dans le dossier, Kim a glissé de très, très beaux passages du philosophe Paul Ricoeur sur la trace. Pour lui, la trace, c'est une présence dans l'absence. Je vais me permettre, je vais me permettre de le citer. La trace est visible ici et maintenant comme vestige, comme marque. Il y a trace parce qu'auparavant, un homme ou un animal est passé par là. Bref, qu'une chose a agi. Dans l'usage même de la langue, le vestige et la marque indiquent le passé du passage. Je trouve ça très beau. L'antériorité de la rayure, de l'entaille, sans monter ni faire apparaître ce qui est passé par là. Toi, je sais que tu t'intéresses, entre autres, pas mal plus aux traces laissées par les animaux en forêt que par tes propres carnets, on vient de le comprendre. Qu'est-ce qu'elles ont à dire, ces traces-là d'animaux, sur leur mode de vie, sur leur déplacement, sur leur alimentation, sur, je sais pas, leur rapport au territoire?
1: Sur tout ce que tu viens de nommer, ça parle beaucoup, ça a dit beaucoup de choses.

0: On peut pas les suivre l'été, ces traces-là, parce que...
1: Ouais, c'est plutôt dans la terre, mais tu sais, bon...
0: Ouais, mais à moins d'avoir un flair comme mon chien en a un, là, des fois, c'est lui qui m'amène sur des traces que j'ai pas du tout aperçues. Mais l'hiver, je peux savoir dans quelle proportion il se déplace, pourquoi, où il dort, pourquoi il dort là, parce que je vois les traces des chevreuils, par exemple, surtout sous les pruches et tout ça, parce que la neige, il tombe moins, de façon moins abondante, donc les lits, ils sont là. Comment, par exemple, le renard s'en tire pour continuer à bondir, etc., dans un plein d'embûches qu'il y a devant et derrière lui.
1: Ouais.
0: Comment, moi, j'ai je réfléchis en même temps en disant, mais moi, j'ai les embûches, elles me font peur, puis elles m'ennuient, mais je veux dire, eux sont habitués à se déprendre de toutes sortes de... J'ai même surpris certains animaux dans des pièges que j'ai pu libérer à un moment donné, parce qu'il y avait des pièges sur le territoire chez nous, mis par des braconniers. Mon chien que j'ai dépris d'un de ces pièges-là qui s'était pris là-dedans. Donc, si j'avais pas eu les traces, j'aurais jamais été capable de savoir où il était, ni qu'est-ce qui lui était arrivé.
1: C'est là qu'on voit que les traces sont vraiment des guides.
0: Et c'est des guides.
1: Ouais.
0: Ça peut être des guides, en tout cas.
1: C'est ça. Oui. Parce qu'évidemment, dans un autre contexte, je le disais dans l'introduction, certaines traces peuvent laisser des marques et devenir des cicatrices ou devenir même des traumas.
0: Les blessures deviennent des cicatrices, et ça, celles-là, elles sont assez...
1: Teintées différemment.
0: Elles sont assez différemment, mais elles ne doivent pas conduire à l'oubli non plus, d'après moi.
1: Oui, je suis bien d'accord avec toi. Mm-hmm. Je fais une association d'idées, Robert, en ce qu'on disait ici par rapport à la pensée de Ricoeur, puis un passage que j'ai lu hier d'un écrivain que t'aimes bien, je pense. Je parle ici de Sylvain Tesson.
0: Ben oui.
1: C'est dans un magnifique texte qui est paru dans Philosophie Magazine, publié en 2017. Il dit, Sylvain Tesson, « J'ai le sentiment que l'empressement des enfants à souiller un beau carré de neige blanche dans un jardin matinal, puis à massacrer une dune lisse, est le lointain écho de ces temps où il était commun de fouler pour la première fois un arpent de la terre. » Et puis là, il poursuit en disant « Marquer le sol, laisser une trace, peut-être qu'il s'agit là de penchants enfouis dans le cerveau profond. » Je ne sais pas ce que tu penses de ça. Moi, j'aimerais ça croire que c'est le cas. Enfant, étais-tu un peu comme ça? Laissais-tu des traces, je ne sais pas, dans le sable, dans la neige?
0: J'ai fait ça pendant plusieurs de mes... escapade.
1: De tes rêveries d'enfant.
0: Dans le sable de la baie chez nous. J'avais toujours un bâton, puis j'avais des sortes d'affaires que je voulais dire à mes parents ou que je voulais, mais que j'étais pas capable vraiment de le faire, donc j'écrivais ça dans le sable, et j'étais heureux que la vague suivante allait emporter tous ces mots-là, mais au moins ils étaient sortis de moi, puis à chaque fois que j'allais sur cette plage-là, j'avais le souvenir de tout ce que j'avais confié au sable et à l'eau, qui avaient été mes complices pour ne pas que je tombe dans des excès de colère ou d'indignation. C'est formidable de voir disparaître une trace en sachant qu'elle ne disparaîtra pas. Je sais pas comment expliquer ça autrement.
1: C'est très déridien pour y revenir.
0: Oui,
1: là, la trace, elle peut disparaître. Fait que, si je te comprends bien, Robert, il y a un paquet de romans de ton enfance qui ont été écrits dans l'eau, dans le sable, puis on n'en aura jamais vraiment l'opportunité de les lire, mais toi, tu sais qu'ils existent, puis tu les portes dans ton cœur.
0: Je ne sais même pas si j'aurais écrit après, plus tard, si je n'avais pas fait ça. C'était le début de l'écriture pour moi, carrément. Comme j'ai laissé des traces dans les livres scolaires que j'avais quand j'étais au séminaire, parce que j'écrivais là-dedans, j'écrivais dans les marges de mes livres.
1: Je ne
0: sais pas
1: bien
0: qui les a eu après, mais en tout cas, c'est sûr que j'ai laissé une trace qui sera compréhensible ou non à la classe suivante, l'année d'après.
1: Robert, parmi les traces qu'on peut laisser, c'est difficile de ne pas penser aux photos. Hein. Jadis, chaque famille avait quelques albums de photos qu'elle consultait, entre autres lors d'occasions spéciales. Aujourd'hui, je lisais que seulement 15% environ des gens impriment systématiquement ou régulièrement leurs photos. À la place, ces traces de nos vies, on va les stocker en ligne dans des nuages numériques, entre autres, puis dans nos téléphones. J'ai des milliers de photos. Selon la psychologue Claudine Veuillet-Combier et le psychologue Emmanuel Graton, eux, ils pensent qu'on accumule sans trier ni donner de sens toutes ces photos-là dans un fantasme de mémoire infinie. Puis ils disent ça a un côté un peu déversoir, cathartique, ça soulage de façon transitoire. Puis là, leur chute, c'est jamais autant de photos n'ont été prises, mais jamais elles n'ont été aussi peu regardées.
0: Oui.
1: C'est tout à fait mon cas. Qu'est-ce que ça dit de nous, Robert, ça?
0: Mais ça dit d'abord qu'on a rendez-vous plus avec l'instantanéité qu'avec, qu'avec la perspective. Moi, des fois, il y a des gens qui sont à la maison, puis là, on est en train de chercher. Ils n'arrivent même pas à trouver la photo qu'ils veulent me montrer. Puis en même temps, je vois défiler des milliers de clichés devant moi. Je me dis, mais qu'est-ce que ça peut vouloir dire? À chaque fois que je reviens de quelque part, les gens me disent, as-tu pris des photos? Je fais, ben non. Non, c'est en moi. C'est Borges qui est très fort là-dessus quand il parle de la plaine argentine et qui dit plein de photos qui ont été faites par plein de grands photographes, mais rien ne vaudra jamais la perspective que vous aurez si vous franchissez ces distances-là à pied.
1: Oh, wow.
0: Vous allez avoir, vous allez être imprégné de quelque chose que jamais la photographie pourra avoir.
1: Ouais.
0: T'sais. Alors moi, je privilégie ça davantage, donc je n'ai pas besoin pour me souvenir et pour être imprégné de quelque chose d'avoir une photographie.

0: je sais que mon père était peintre, donc ouais. Je vois les tableaux que mon père a faits, je suis beaucoup plus proche de mon enfance que les photographies de famille.
1: Tu sais, Robert, toutes ces photos-là qui sont prises chaque année, puis j'ai fait une petite recherche là, cette semaine pour la petite histoire, on parle d'environ 2000 milliards de photos numériques qui sont prises annuellement, soit plus de 63 000 photos chaque seconde. Fait que là, disons qu'on imagine, là, il y a une seconde, c'est 63 000 photos chaque seconde. C'est capoté quand même. Ça occupe beaucoup de place sur les serveurs de la planète,
0: oui.
1: T'sais.
0: Et puis en même temps, ça veut pas dire qu'on se souvient pour autant.
1: Ben non, tu sais. Puis on parle de traces ce soir. Ben disons que ça laisse une grande empreinte écologique, toutes ces photos-là. Ce qui me fait dire que Bernard Raymond avait sans doute raison avec le titre de son livre qui est paru en 2011. Son titre, c'était « Il y a trop d'images ouais. ». Mais tu sais, 2000 milliards de photos numériques, c'est pas une émission où on dépose des statistiques habituellement. Là, mais je trouvais que celle-là valait le coup, ça parle très très fort.
0: Ça parle très très fort.
1: Si vous avez envie de réagir à nos échanges, c'est possible de faire réfléchir à @radio-canada.ca.
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1: Robert, là, j'ai envie de faire une association d'idées avec une chose que tu m'as dite hier. On a parlé de présence dans l'absence tantôt en évoquant donc la pensée de Ricoeur. Mm-hmm. Tu sais, célébrer la présence dans l'absence, tu sais, on peut penser à des funérailles où on fait des hommages à certaines personnes, donc quand ils meurent. Oui. Ce sont des traces pour célébrer cette présence-là dans l'absence. Mais toi, tu me disais que il y a un truc qui te gosse. En fait, t'aimerais ça qu'on dise ces choses-là aux gens de leur vivant. Bref, ben qu'on oui. célèbre leur présence, non pas dans l'absence, mais dans la présence. Oui. Moi, ça m'interpelle beaucoup. Pourquoi est-ce qu'on fait pas ça, selon toi? C'est-à-dire rendre hommage aux gens de leur vivant. Il me semble qu'ils pourraient en profiter. Puis en tout cas, on dirait qu'après l'avoir dit aujourd'hui en ondes, je pense que je vais essayer de le faire. Je vais le pratiquer dans mon quotidien, je pense.
0: Ben moi, c'est ça que j'essaie de faire dans mon quotidien et même dans mon écriture. Il y a beaucoup d'écrivains et d'artistes qui sont avec moi dans plusieurs de mes livres. Donc, je célèbre et je donne l'importance qu'ils ont pour moi en espérant que cette importance-là... Le ouais. lecteur le trouvera aussi.
1: Donc, à la fois les auteurs que tu cites, mais les, je sais pas, les gens de ta famille ou oui. les gens auxquels tu fais référence, ah oui, il y a cette idée-là, donc, de célébrer leur présence, là.
0: Absolument. Et pas dans une perspective de nostalgie. J'ai pas ouais. ça, moi, la nostalgie. Je trouve que c'est une soupe qui se mange un peu tiède.
1: c'est bon de la soupe tiède.
0: Ah oui, ça peut être bon. Ça arrive. Il y a des choses qui nous donnent forcément de la nostalgie, mais c'est pas ce réflexe-là que j'ai ouais. par rapport au retour sur les traces, c'est vraiment plus sur est-ce qu'on peut composer. Il me revient toujours en tête des affaires comme mon père ou ma mère me disaient toi, il faut toujours que tu goûtes à tout. Mais tu sais, quand il me pognait avec la babine gelée sur la clôture, parce que je voulais lécher la clôture avec la glace.
1: Ouais.
0: Bon, ça me définit, toutes ces choses-là me définissent énormément. C'est vrai que c'est comme ça. Fallait que je goûte à tout, fallait que ouais. je bois tout, fallait que. Bon, mon père me disait t'es un extravagant. Et un précipité. Et ça me qualifie toujours encore, ouais. ces trucs-là. Non pas parce qu'ils me l'ont reproché, mais parce qu'ils ont nommé ces choses-là d'une façon qui m'a frappé. Et puis ouais. qui
1: ça laisse une trace encore aujourd'hui dans
0: oh,
1: ton
0: oui,
1: imaginaire.
0: Oui, ça laisse une trace.
1: Assez, que pour, assez les... pour que tu m'en parles aujourd'hui.
0: Oui, il y a des blessures aussi qui ont laissé ce genre de traces, évidemment.
1: Ouais.
0: Parce qu'on ne peut pas exclure les cicatrices qu'on a
1: non.
0: de moments qui ont été catastrophiques pour nous et qui passent toujours. Pas. La trace n'en passe toujours pas.
1: Ouais.
0: Il y a des choses qui restent et il faut composer avec ça. Fait qu'on est, comme disait Annie Delol, pris pour, comme la baleine, vivre avec toutes les cicatrices qu'on a sur la peau. Là,
1: wow.
0: C'est clair.
1: Ouais. En terminant, Robert, je me tourne vers Facebook, le temps de lire deux messages de l'auditoire. Tout d'abord, il y a Louise Saint-Germain qui a écrit ceci. La trace, pour moi, c'est l'héritage qu'on passe à l'autre. Pas l'héritage matériel, mais l'héritage psychique qu'on laisse à ceux qu'on aime. Je crois qu'on laisse tous une trace, si minime soit-elle ou si éloquente soit-elle. La trace, c'est la présence que l'autre a eue dans notre vie. Laisser une trace, c'est un signe d'amour et d'attachement.
0: C'est très juste.
1: Puis il y a Manon Dumas qui a aussi répondu ceci à notre question de ce soir. On laisse une trace pour traduire le sentiment d'avoir existé, pour l'espoir de changer le monde. On laisse aussi une trace comme on laisse un mot traîner pour faire réfléchir ou faire sourire. C'est très beau, ça. Que ce soit par une photo, une empreinte sur le trottoir fraîchement coulé, un geste, une présence,

0: pour transmettre des connaissances ou des recettes familiales, pour élever un enfant. Bref, on laisse une trace pour que ça reste, volontairement ou pas, par amour ou pas, des marques qui tracent des existences. Deux belles réflexions de Louise et Manon.
1: C'est juste, ben oui. Je pense que je connais Manon.
0: Ah, tu connais Manon. Bon, pardon, l'autre fois, tu connaissais Nathalie Anne Roy. Là, tu connais Manon.
1: Oui,
0: tu c'est ton fan club qui nous écoute et nous écrit.
1: Ben, les gens ont laissé des traces aussi.
0: Oui, c'est ça.
1: Dans ma vie.
0: Robert, on va aller rejoindre dans les studios de Rimouski une femme, une poète et une autrice que tu apprécies beaucoup. C'est Marie-Hélène Voyer. Puis c'est vrai que c'est une humaine assez exceptionnelle. Mmh. Donc, toi à Sherbrooke, Marie-Hélène à Rimouski, puis moi à Montréal, tout ça grâce à la magie des ondes. Je trouve ça beau. Mais tout juste avant, je nous propose une archive qui remonte à 1989. Celui qu'on va entendre, c'est l'écrivain Yves Navarre au micro de Suzanne Giguère à nouveau. Vous écoutez Réfléchir à voix haute avec Robert Lalonde et Jean-Philippe Peuplot. Et puis pour nous écrire, ben, je vous rappelle l'adresse réfléchir@radio-canada.ca.
2: Une dernière question, Yves Navarre. Vous faites dire à un de vos personnages, on ne vit que la vie des autres ou la vie rêvée, jamais la sienne, et on part sans avoir laissé de traces. Vous avez ce sentiment ?
3: En ce qui me concerne, je ne peux pas dire que j'ai laissé une trace. Je sais simplement que tous les jours, je reçois du courrier. Et que si je reçois 5 lettres, il y en a 2 qui viennent du Québec. Il y en a une qui vient du Québec, une qui vient de Suisse. Et ça, ça s'appelle des traces. Ça veut dire des garçons, des filles, des jeunes gens, des jeunes femmes, des hommes, des femmes, des pères, des mères qui ont partagé une parole. Et puis, ça a peut-être changé quelque chose dans leur vie, ça a peut-être laissé justement une trace. Mais pour moi, elle est invisible. La seule signe que j'ai, c'est le courrier que je reçois.
2: Mais votre écriture n'est pas, en quelque sorte, une trace pour demain, Yves Navarre ?
3: On en reparlera quand je serai au Père Lachaise, le grand cimetière parisien.
0: C'est l'écrivain français Yves Navarre, 1940-1994, qu'on entendait ici au micro de Suzanne Giguère. C'était en 1989, je le rappelle. C'est une très belle archive pour accueillir notre invitée de la soirée. Elle qui, dans son écriture, cherche à laisser des traces, justement, pour sauver de l'oubli des réalités sociales et familiales. Je dirais, c'est avec joie que je retrouve l'autrice Marie-Hélène Voyer. Salut.
4: Bonsoir Jean-Philippe, bonsoir Robert.
1: Bonsoir Marie-Hélène.
0: Ben oui, c'est ça, t'es à Rimouski, moi je suis dans le studio 43 à Montréal, Robert est à Sherbrooke, tout ça est bien fascinant par la magie des ondes. Marie-Hélène, on te doit notamment l'habitude des rubines, le sacre de l'oubli de la laideur au Québec, paru en 2021, donc un excellent essai vraiment, puis Précieux sang, paru l'an dernier. Ce sont les deux ouvrages qu'on va avoir en tête pour notre entrevue, mais avant, je suis quand même curieux de t'entendre réagir à ce que M. Navarre disait dans l'archive. T'en reconnaissais-tu d'une manière ou d'une autre? Bref, qu'est-ce qui te passait par la tête en l'entendant?
4: Oui, bien, mon rapport aux traces est semblable, quoique je préfère pas m'occuper des miennes de traces. Je trouve que ce serait l'équivalent de se retourner toujours pour regarder nos pas dans la neige. Là. À un moment donné, c'est un peu vain. Mais ce qui m'intéresse, c'est d'utiliser mon privilège de savoir laisser des traces pour m'occuper de celles des autres que je peux raconter.
0: Ben, justement, tu as déjà dit que dans tes livres, tu cherches à construire des mausolées en la mémoire des oubliés. Dans ton cas, ces oubliés-là, ce sont autant, je dirais, des bâtiments patrimoniaux qu'on néglige ou qu'on détruit carrément, que des ouvrières dont on n'ose pas raconter les histoires, souvent par honte sociale. Pour quelles raisons c'est important pour toi de préserver leurs traces aux bâtiments puis aux ouvrières, entre autres, dans ton écriture?
4: J'ai le sentiment que c'est par devoir de loyauté. Ce qui m'intéresse, c'est tous ceux et celles qui ont justement pas eu le privilège de laisser des traces. Et pour Précieux sang, mais aussi pour l'habitude des ruines, j'ai été très habitée par les travaux de l'historienne française Arlette Farge.
1: Ah oui,
4: Arlette Farge qui s'intéresse à tous ces moments où les démunis, les marginaux, les pauvres, les sans-voix trébuchent face au pouvoir. Et puis là, la seule manière d'avoir des traces de ces vies, c'est quand ils se sont mesurés au système de justice, à la loi, au pouvoir. Et là, il y a des traces de procès-verbaux, d'interrogatoires. C'est ce qui m'intéresse, moi. C'est l'écho de ces voix qu'on n'aurait pas entendues autrement.
0: Oui, puis qui se retrouve, cet écho-là, dans une littérature, disons, qui est pas publiée, qui est accessible. Mais en tout cas, toi, tu la mets en valeur, tu mets le spot dessus pour dire ça
4: comme ça. C'est à exhumer.

0: Exactement.
1: C'est ça. T'as grandi au Bic sur une ferme familiale. Tu racontes souvent que ta toute première poésie, ça a été celle du langage des vieux avec qui tu vivais là-bas. Mais c'est un vocabulaire puis une façon de s'exprimer qui tend parfois à disparaître. Puis, tu sais, moi, j'ai fait un peu ce travail-là avec Rue Duplessis de sauver de l'oubli certains mots de ma culture, de la culture de mon milieu d'origine. À côté de quoi on passe quand on garde pas de traces vivantes de ça dans notre langue d'aujourd'hui puis dans nos manières de parler, selon toi?
0: Ben moi, je pense qu'on passe à côté de notre pays premier, qui est l'enfance, qui est le langage de l'origine, et c'est ce que je cherche à faire aussi, encapsuler la parole. Et c'est souvent le détonateur de l'écriture. Pour Précieux sang, j'avais en tête cette phrase de ma grande-tante Stella qui disait « L'usine m'a déviandé la face ». Et ça devient un leitmotiv, hein? C'est-à-dire, c'est ça, c'est l'écho de sa voix qui devient le prétexte et le détonateur de l'écriture.
2: C'est pour ça que, comme moi, Marie-Hélène, tu préfères parler et remettre en conscience les traces des autres plus que les tiennes propres, c'est ça?
0: Absolument, les miennes ne m'intéressent pas.
2: Moi non plus.
1: En même temps, je t'écoute parler Robert, je t'écoute parler Marie-Hélène, je me reconnais vraiment là-dedans, mais est-ce que le piège, parfois, quand on parle à la place des autres, est-ce que le piège ou le danger, c'est pas de s'approprier le discours d'autrui? T'sais, on est dans une époque où l'accusation d'appropriation culturelle peut tomber rapidement. Je suis curieux de t'entendre là-dessus. Est-ce que tu as l'impression que des fois, c'est une menace qui peut être au-dessus de ta tête?
0: Ça me fait pas peur et j'assume pleinement le fait que avec la trace, l'archive, c'est travailler avec le lacunaire. Et le lacunaire est un magnifique générateur à invention. Ça fait que j'assume ma part d'invention, ma part d'imposture aussi. Et je pense que ça, c'est le côté joueur de l'écriture, de la littérature qui me plaît le plus. Donc, je suis plus par jeu que par peur dans ce rapport-là à la trace.
1: Je suis dans ton équipe là-dessus.
2: On se ressemble beaucoup là-dessus, moi aussi.
1: Dans ton livre, L'habitude des ruines, Marie-Hélène, tu t'es intéressée notamment au fait qu'on construit désormais de l'architecture jetable. Moi, ça m'a fait penser à Marc Auger, qui a écrit Le temps en ruines en 2003. Il disait que notre société, avec cette architecture jetable-là, ne produira même plus de ruines, au sens que quand une structure vieillit, ben, qu'est-ce qu'on fait? On la démolit. Selon lui, l'architecture moderne n'est pas faite pour durer, n'est pas faite pour laisser de traces, n'est même pas faite pour laisser des ruines. Partages-tu l'avis de Marc Auger que ça va aller jusqu'à une société qui ne produira plus de ruines?
0: Absolument. En fait, on est dans une société qui construit de la ruine. Donc, c'est ça. Avant même son effacement est programmé dans sa construction. Et on mime une sorte d'éternité, de patrimoine par du présent perpétuel, en fait, du perpétuellement neuf.
1: Je t'amène sur une idée qu'on a évoquée tantôt, c'est celle de Jacques Derrida. Derrida qui disait que une trace, par définition, la vraie trace, c'est celle qui peut s'effacer puis disparaître. Sinon, c'est quelque chose qui fixe puis qui fige le réel. Ou pire encore, c'est une chose morte, selon lui. Par exemple, un monument ou une statue, c'est pas une trace aux yeux de Derrida. Partages-tu son idée? C'est-à-dire qu'une trace, c'est une chose qui peut s'effacer, justement?
0: Ah oui, absolument. Et c'est ce qui fait sa richesse, sa beauté. C'est ce qui en fait tout le saisissement. Alors que le monument, qu'est-ce qu'il y a de plus ennuyeux qu'un monument? Qu'est-ce qu'il y a de plus contraire à la vie qu'un monument? Oui, je suis très dédienne pour ça.
2: La belle sculpture aquatique devant la gare à Québec, là, de comment s'appelle le sculpteur qui a fait ça? Il est en train de m'échapper.
1: Oui, moi aussi.
2: Elle porte une trace beaucoup plus fortement que le monument du héros qui était juste à côté. Là. C'est vraiment c'est une œuvre d'art qui dit tout est fluide, tout passe, etc. Et puis c'est en perpétuel mouvement, comme celui qui a écrit sur les murs de de Québec, là.
1: Jordi Bonnet.
2: Jordi Bonnet, vous n'êtes pas tanné de mourir, bande de caves. C'est une affaire qui... D'abord, c'est étonnant que ce soit encore là, mais je veux dire, c'est une affirmation qui laisse une trace très forte.
1: Oui, oui.
2: Sur les gens qui passent pour aller voir peu importe quel spectacle, de dire, mais c'est vrai, qu'est-ce qu'on laisse mourir et puis qu'on accepte la mort de quelque chose qu'on aurait conservé. Là,
1: c'est vrai que c'est très déridien comme trace aussi, parce que c'est surprenant que ce soit encore là. Peut-être qu'un jour, ce sera effacé, on ne le souhaite pas, évidemment. Disons qu'on rêve, là, puis que dans un gouvernement de la sensibilité puis de l'imaginaire, tu deviens Marie-Hélène Voyer, ministre de la mémoire collective et de la préservation du patrimoine matériel et immatériel.
2: Elle n'acceptera pas le poste.
0: Tu me connais bien, Robert.
1: Disons que tu l'acceptes. Tout d'abord, félicitations, parce que je pense que c'est nécessaire comme nouveau ministère puis comme ministre. Mais quelle serait votre priorité, Madame la ministre, pour que notre rapport aux traces qu'on laisse comme société soit plus positif, bref, pour qu'on ait un sens de la mémoire, disons, plus aiguisé?
0: Ben, je parlerai avec mon ministre de l'Éducation, mon collègue de l'Éducation, qu'on attrape nos enfants dans leur jeunesse fraîche et qu'on puisse déjà leur insuffler un sens de la durée, l'importance de s'inscrire à la suite de quelque chose et d'en avoir la conscience.
1: L'importance d'être dans la durée plutôt que dans l'instant, c'est très Bergson, ça. Je sais que tu t'accordes pas tant une importance aux traces que tu laisses ou que tu aimerais laisser, mais je vais quand même te la poser la question en terminant. À l'autrice, à la maman ou encore à la prof que t'es, c'est quoi la trace que tu aimerais laisser?
0: Je pense que la trace que j'aimerais laisser, ce serait l'élan. Si je peux avoir donné l'élan à quelques-uns de mes étudiantes, à mes enfants. Je sais que l'automne prochain, l'une de mes étudiantes, pour la première fois, va publier son premier recueil. Et là, ça me bouleverse de voir que, tiens, peut-être que j'ai contribué. J'ai fait partie de celles qui ont contribué à lui donner l'élan de l'écriture. Donc,
2: je suis tellement d'accord avec toi.
1: C'est très Yvon Rivard comme souhait, ça, je trouve, donner l'élan. On le salue, Yvon, s'il est à l'écoute. Oui. Marie-Hélène Voyer, c'est chaque fois vraiment un plaisir de t'entendre déplier ta pensée, chère. Je rappelle que t'es essayiste, poète, t'es également prof de littérature au Cégep de Rimouski. Merci beaucoup d'avoir accepté notre invitation. Je sais que Robert Lalonde était très content que tu acceptes.
0: C'est réciproque, notre demande.
1: Merci. D'entrevue, je recommande évidemment tes deux essais, L'habitude des ruines, en fait, et le recueil de poésie précieux sang. Au plaisir de se reparler la saison prochaine à ce micro-là, Marie-Hélène.
0: Avec joie.
2: Et couvre-toi bien pour rentrer chez toi.
0: Promis.
1: Si vous avez envie de commenter cette entrevue-là, réfléchir à @radio-canada.ca. Sinon, passez par la bulle de conversation. Merci encore, Marie-Hélène. Ciao.
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1: Des vieux chars plein le ravin. Une trace indélébile persiste dans ma mémoire. Enfant, je voulais devenir archéologue. En fait, c'est très drôle parce que je ne connaissais pas le nom de cette profession-là. Je souhaitais devenir un monsieur qui fouille pour trouver des vieilles affaires avec toutes sortes d'outils. Personne dans ma famille ne pratique ce métier-là. Ma mère, elle, disait que j'avais ça en moi, telle une trace inscrite biologiquement au moment de ma conception qui cherchait à s'activer. Le sociologue que je suis arrive à expliquer l'origine de cet intérêt par le visionnement des films de la série Indiana Jones. Le premier, Les Aventuriers de l'Arche perdue, sorti en 1981, a bien dû passer quelques années plus tard à la télévision, sans doute à Télémétropole. Dans tous les cas, quand je remonte le fil de mon histoire personnelle, c'est chaque fois ce souvenir qui apparaît. Je me vois sur le divan brun du salon de la rue du Plessis, absorbé par l'archéologue Indiana Jones, qui cherche des vieilles affaires et qui s'intéresse aux traces qu'elles ont laissées. Quand est venu le temps de m'inscrire au cégep, j'ai pas cherché à savoir si ce travail existait pour vrai. Bref, s'il était possible de faire des études pour devenir archéologue. En fait, pendant longtemps, j'ai cru que c'était une fonction qui était occupée uniquement par des héros de films de fiction. Été 1996. Je suis chez ma blonde de l'époque qui habite dans la petite maison familiale située près de la rivière Saint-François. C'est un après-midi de ces étés où le temps était encore long. Son frère Samuel, qui m'avait entendu parler quelques fois de mon intérêt pour les vieilles affaires, dépose sa guitare et me demande si j'ai du temps libre devant moi. La seule chose au programme est un quart de travail de 17h à 21h au restaurant Saint-Hubert. Il me propose alors d'aller prendre une marche. « Viens mon gars, j'ai de quoi à te montrer. » La trace de ce souvenir est vague dans mon esprit. Est-ce que c'est au ruisseau Lafond qu'on est allé? Peut-être que c'est au ruisseau Farley. Chose certaine, c'était près de chez lui et le cours d'eau se jetait dans la rivière Saint-François. Sur le coup, j'ai pensé qu'il allait me montrer des plantes potes, parce que ça faisait quelques semaines qu'on se disait que dans ce coin-là, ce serait l'endroit parfait pour en cultiver. C'était au temps où la marijuana n'était pas encore légale. Rendu sur place, Samuel me fait signe de le suivre jusque dans le ravin. J'ouvre grand les yeux, cherchant la trace ici et là de petits plants de potes. Mais la première chose sur laquelle je mets le pied, qui me fait glisser et tomber à la renverse, c'est un morceau de métal, du stainless, aurait dit mon père. Le reste de l'histoire est bien plus tripante qu'un plant de potes. La pièce d'acier inoxydable était dans les faits un pare-choc de vieille voiture, et pas n'importe laquelle. Une Pontiac 1954 noire, modèle Laurentienne, destinée au marché canadien seulement. En fait, on n'y trouvait pas que le bumper. Toute la voiture y était encastrée dans la terre. Dans l'habitacle, la nature avait fait son œuvre au fil des ans. Des racines d'arbres avaient percé le plancher de la voiture. La banquette arrière était ravagée par des insectes. Et le tableau de bord était recouvert d'une mousse verte impressionnante. Samuel me dit, c'est fou, hein? Puis regarde ici, JP, c'est pas le seul char, là. Il y en a au moins 7. Dans le temps, il paraît que le monde venait les domper dans le ravin au lieu de les amener à la cour à scrap. Le lendemain, on est revenu sur place, mais avec des outils. Et on a dévissé 7 vieilles plaques d'immatriculation. Une d'entre elles a d'ailleurs été installée sur le pare-choc avant de ma voiture de l'époque, en guise de trophée. Ou peut-être était-ce davantage une manière inconsciente d'honorer mon amour pour la profession d'archéologue. À 48 ans, c'est la lecture que je fais de ce geste d'adolescent. Samuel avait, pour sa part, réussi à s'emparer du volant d'une autre Pontiac et j'ai, le même soir, installé sur le mur de ma chambre les lettres P-O-N-T-I-A-C en stainless steel, prélevées sur notre trésor noir. Je garde un souvenir précieux de cet après-midi passé sur les rives de la rivière Saint-François, le seul où j'ai pratiqué le métier d'archéologue. Dans les faits, appelons ça un stage. À cet âge, l'arrogance et l'innocence de la jeunesse me faisaient dire que ces gens qui ont garoché leur vieux char dans le ravin étaient sans doute des maudits caves. Avec le recul, j'ai l'impression qu'un anthropologue, appelons-le Serge pour les fins de l'anecdote, trouverait le moyen de dire qu'il s'agit plutôt de conséquences liées à des gestes qui parlent fort d'une époque révolue. Celle où on jetait des choses n'importe où en se disant qu'au fond, ce qui ne se voit plus n'existe plus. En fait, je pense que cet anthropologue-là dirait plutôt que ça parle fort d'une époque qu'on croit révolue. Parce qu'à regarder le rapport qu'on entretient avec les déchets, notre société dite civilisée n'a pas de leçon à donner à celle du passé. Robert, on dirait que je suis curieux de savoir quelles traces ont laissé dans ton imaginaire ces voitures des années 50, plus précisément ces Pontiac qui, comme Serge le disait d'ailleurs pour son camion Mac, avaient des devants de voitures qui ressemblaient à ses visages. Hein. Puis as-tu déjà croisé toi aussi des ravins pleins de vieux chars, de traces du passé?
2: Sur la terre où on habitait au moment de l'incendie,
1: ouais.
2: C'est qu'on avait quand même 50 acres de forêt,
1: ouais.
2: Où il y avait toutes sortes d'affaires, bon, des pièges effrayants pour attraper les chevreuils, que je les manipulais à tout bout de champ, mais des carcasses de voitures, de poêles, de cuisinières, de trucs de labourage qu'on utilise, puis de demi-tracteurs et fonds. Alors, notre terre a servi pendant des années années de dépotoir à tous les cultivateurs du coin. J'arrivais plus à faire ça. Et puis, c'est très difficile d'envoyer au recel, mettons ça comme ça, toutes ces affaires-là. C'est tous des trucs rouillés et tout. L'autre fois, c'était en creusant pour essayer d'aller chercher quelque chose où j'ai planté quelque chose. Là, il y avait encore un autre paquet d'objets qui était enfoui. Donc, les traces, à l'époque, on les laissait un peu à visage découvert.
4: Ouais, c'est
2: la forêt qui s'est emparée de ça. Mais il n'y avait pas ça, là, les dépotoirs.
4: C'est ça. En tout cas, moi, quand ce souvenir-là est remonté cette semaine, ça m'a donné envie de retourner dans ce près de ce ruisseau-là pour voir si les chars sont encore là.
2: Je pourrais t'amener sur mon ancienne terre, puis tu vas en voir des affaires si tu as envie d'archéologiser ces affaires-là.
4: Bon, il ne faudrait pas que tu me le dises deux fois, parce que moi, y aller, tu peux être sûr.
2: Tu vas venir, oui, je sais.
4: Parlant d'archéologie, tout est dans tout. Il y en sera question aussi dans la dernière archive que j'ai choisi de nous faire entendre, Robert, puis de vous faire écouter, chers auditeurs, chères auditrices. Petit saut dans le temps, on est ici en 1979 à l'émission de radio intitulée « La vie quotidienne ».
5: François Picard est journaliste, archéologue, auteur d'un livre qui a pour titre « Les traces du passé », publié au dossier de Québec Science. François Picard, il me semble que l'intérêt pour l'archéologie, c'est assez nouveau au Québec. Si on parle de quoi, 10-15 ans?
6: Disons que l'intérêt pour le patrimoine, ou tout ce qui concerne le patrimoine, est assez nouveau. L'intérêt pour l'archéologie peut remonter jusqu'à un siècle même. Il y a, en 1878, un greffier de la ville de Québec qui s'appelait Fauché de Saint-Maurice, qui était un gars qui était un ancien capitaine, qui avait beaucoup voyagé, puis qui s'intéressait énormément à tout ce qui était du passé. Un jour, on lui a demandé s'il était intéressé de surveiller des travaux à côté de l'hôtel de ville à Québec, où on était en train de dégager l'ancienne chapelle des Jésuites. Alors là, il a trouvé un certain nombre d'objets, et il a attiré l'attention des gens là-dessus. Et en même temps, c'est une des premières personnes qui a fait remarquer qu'il fallait faire attention un peu aux bâtiments, aux différents monuments qu'on tenait du passé. Donc ça peut remonter à cette époque-là. Mais après ça, on a sauté jusqu'aux années 58-59. On a eu des gens comme...
4: Je rappelle que c'était l'archéologue François Picard, puis c'était un extrait de l'émission de radio intitulé « La vie quotidienne ». S'il y a des archéologues à l'écoute, je suis curieux d'avoir leur avis sur ça. Chose certaine, c'est fascinant de l'entendre dire que l'histoire de cette discipline-là au Québec est si jeune. En même temps, il y a peut-être un lien à faire entre ça et notre faible intérêt pour la préservation du patrimoine. Heureusement, d'ailleurs, que Jean-François Nadeau, dans Le Devoir, puis que Marie-Hélène Voyer, avec son essai, travaille fort pour pointer notre assez grand désintérêt collectif face au patrimoine. Ils font œuvre utile. Réaction rapide de Robert, est-ce qu'on en parle?
2: C'est dangereux pour le futur de faire abstraction de ça.
4: Ouais.
2: On a l'impression qu'il faut tout inventer, que si on n'invente pas, on a le monotronité, on sera reconnu nulle part. S'appuyer sur des gens qui ont, avant nous, fait un travail d'archéologie, que ce soit sur le plan matériel ou sur le plan des émotions, aussi. Je ne sais pas où est-ce qu'on en serait, mettons, s'il n'y avait pas Freud qui nous a parlé de ce que c'était que les névroses, par exemple, par rapport à ce que...
4: Parce que ce sont des traces aussi.
2: Ce sont des traces qui... moi, avec mes étudiants, c'est ça qui me terrorisait un petit peu, parce qu'ils me disaient, mais oui, mais ça, c'est des vieilles affaires. C'est des vieilles affaires, oui. Mais on est des vieilles affaires aussi, là.
4: Faut assumer qu'on vieillit puis qu'on laisse nous-mêmes des traces. Robert, finalement, la semaine prochaine, tu seras là pour un cinquième épisode. Je suis très, très content. D'ici là, je vais remercier Kim Leblanc à la recherche, Jacinthe Mayotte au choix d'archives. Je rappelle que tu co-animes en provenance de Sherbrooke. Je m'appelle Jean-Philippe Plot, c'est moi qui réalise cette émission-là et je laisse le mot de la fin ce soir à Georges Pérec. J'écris parce qu'ils ont laissé en moi leur marque indélébile et que la trace en est l'écriture. L'écriture est le souvenir de leur mort et l'affirmation de ma vie. Allez, sur ce, prenez soin de vous et des autres. Là, je ne dirai pas go, abdigo, parce que c'est funny, comme on dit. Et on se retrouve dimanche prochain pour de nouvelles réflexions à voix haute. Je m'en vais faire mon deuil de Canadien. Merci encore, Robert. Salut.
2: Il aura laissé des traces, le Canadien, en toi, c'est clair. À la semaine prochaine, mon cher.

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5: Bonsoir, ici Louis de Belleval. Voici les informations. Les réactions sont vives et nombreuses au lendemain d'un rassemblement raciste qui s'est déroulé en plein jour dans